0: là-bas, mais c'est un tout petit village. Et dans cette maison, 350 ans d'histoire familiale. Et puis, quand on retrace l'histoire, on s'est rendu compte que les Chabannes avaient fait peut-être 25 kilomètres en quelques siècles. Donc, on est vraiment de là-bas, côté paternel.
1: Il y a Montélimar.
0: Montélimar, puisqu'après l'Ardèche, c'est quelques mois à Montélimar.
1: Vous allez y vivre, à Montélimar?
0: Ouais, très rapidement, en fait. Je peux même pas vous dire aujourd'hui pourquoi on est passé par Montélimar. Peut-être une question d'école, parce que le village, c'était la toute petite école. À Lussas, il y avait une école primaire. Peut-être que c'était un début de collège à Montélimar. Et ensuite, rapidement, Carpentras, où là, je retrouve la ville où notre grand-père, qui était sous-préfet à Carpentras après la guerre, les résistants étaient un petit peu finalement récompensés par le fait de devenir sous-préfet ou préfet. Et lui avait comme ça eu la sous-préfecture. Enfin, il avait été nommé à Carpentras. Donc c'était sa ville à lui, c'est devenu la nôtre.
1: Il y a des lieux comme ça, un endroit, une image qui vous revient avant Carpentras, du côté peut-être de Montélimar. Vous parliez de l'école, vous vous souvenez d'une rue, d'une ambiance, de quelque chose en particulier, d'un endroit qui vous a marqué.
0: C'est toujours très, très personnel, mais quand on fait l'exercice, je ne me rappellerai pas d'une journée entière à ces âges-là. Puis je me rappelle de petits flashs dans les cours, évidemment, de récréation, dans les salles de classe. Si vous avez fait ce voyage incroyable des années après, qui consiste à revenir dans une des salles de classe de votre enfance, je l'ai fait. Et là, je pense qu'on est assez nombreux aussi à l'avoir fait. On découvre que ces robinets qui au début
1: vintage
0: finalement devaient nous obliger à nous mettre sur la pointe d'épée pour arriver à boire sont quasiment à ras du sol. Donc il y a une espèce comme ça de sensation un peu à la Gulliver, de retrouver une échelle complètement différente de la nôtre, et on se dit j'étais là à l'échelle de mon enfance dans une salle qui me paraissait si grande.
1: Voilà, et ça donc, c'était où du coup?
0: Ça c'était à Carpentras où effectivement on a retrouvé ça, et puis je suis repassé à Montélimar.
1: Vous avez des attaches, on découvrira que vous vivez au pied du Mont Ventoux, mais vous repassez de temps en temps à Montélimar ou pas loin?
0: Oui, pour aller en Ardèche, donc ça nous permet de repasser par des endroits, et de temps en temps, c'est pas tout le temps, on fait un petit crochet, on arrive devant des maisons, on a avec nos frères et sœurs dans la maison où on a passé vraiment toute notre adolescence. Là, c'est la maison où on se construit en sortant de l'enfance, avant d'aller faire des études, notamment à Paris. On a mis un tout petit mot derrière un petit interphone. On s'est dit un jour, ils vont peut-être le réparer. Ce mot tombera et ils sauront qu'ici, il y avait une famille qui était heureuse.
1: J'ai repéré, tiens, du côté de Montélimar, s'il y avait des forêts. J'ai trouvé le bois de Lyon, la forêt de Saou, la forêt de Marsanne ou encore la forêt d'Allan. Je vous parle de forêt, vous me direz dans un instant si c'est un endroit dans lequel vous vous sentez bien, parce qu'on va retrouver Benoît Prospero pour la Revue des Merveilles. Et aujourd'hui, Benoît nous emmène en Occitanie. On est dans les Pyrénées-Orientales, au pied du Canigou, à Corneilla-de-Conflans.
2: Une école dans la forêt. Dit comme ça, on se croirait au Pays des Merveilles. Et pourtant, on est bien dans la Revue des Merveilles, avec ici Roussillon et plus précisément en Occitanie, donc dans les Pyrénées-Orientales, au pied du Canigou, à Corneilla-de-Conflans. Est-ce que vous avez vu le film La Belle Verte de Colin Serrault? C'est dans ce film qu'on peut entendre notamment la fameuse réplique «
3: Quand on a marché 2 heures dans une montagne, on est plus intelligent ».
2: Eh ben oui, et ça, quelque chose me dit qu'Angélique Malo et Magali Panuel l'ont bien compris, et elles ont créé l'école La Belle Verte. Et comme l'explique Magali...
4: Le cœur du projet, c'était vraiment le lien à la terre. Donc ce qu'on voulait, c'était que les enfants puissent être au quotidien en lien avec la nature, avec les saisons, avec le temps qui passe.
2: Et c'est pour ça qu'elles ont donc créé cette école, qui est une école adaptée au potentiel et à la personnalité de chaque élève. En fait, l'idée de l'approche pédagogique, c'est de s'adapter à l'enfant. Concrètement, ça veut dire que, oui, il y a un socle commun de connaissances et de compétences, maths, français, sciences, etc. Mais ça veut dire aussi que tous les vendredis, donc, c'est l'école dans la forêt.
4: Et c'est parti. Ouais. On a mis les chaussures, on prend les gourdes, le sac à dos, et puis on part à pied pour un petit quart d'heure de marche. Alors, la carriole, elle transporte le matériel pédagogique dont on a besoin, la trousse de secours et le bidon d'eau pour se laver les mains. Là, on est sur l'ancienne route de Fiols, qui est entre Corneilla-de-Conflans et Fiols, qui est vraiment entourée d'un côté de champs et de l'autre côté de la forêt. Au fond, le Canigou, qui est vraiment pas si loin.
2: Et c'est ainsi que chaque vendredi, hiver comme été, tous les enfants partent passer la journée dans la nature. Et puis, alors il y a aussi les parents qui peuvent, s'ils le souhaitent, participer. Par exemple, une fois c'est une maman qui vient jouer de la harpe, une autre fois c'est un papa qui fait du pain bio qui vient expliquer son métier de boulanger, ou encore un papa spécialiste de la forêt transmet ses connaissances.
5: Donc devant vous, vous avez 10 empreintes d'animaux Et c'est des empreintes qui sont à taille réelle. C'est-à-dire que si vous vous promenez en forêt et que vous en trouvez, elles seront exactement comme ça.
2: Et oui, ici, la classe a lieu dans l'herbe. On est assis par terre, on est en cercle dans une forêt de chênes. Et excellente nouvelle, si au début, seuls les enfants de maternelle étaient accueillis, aujourd'hui, l'école La Belle Verte accueille désormais les élèves jusqu'au CM2.
6: Peut-être.
5: Donc, il faut regarder les animaux.
6: Non, taille pas de 3 cm.
7: Non.
2: Ah, on en rêve, hein. Eh oui, c'est une merveille.
1: Merci, c'est vrai que c'est beau comme tout, Benoît Prospero et les équipes d'ici Roussillon. Nicolas Chapelle, vous auriez aimé aller dans une école comme celle-ci ?
0: Absolument. Et d'ailleurs, ça nous montre à quel point on a quitté un autre monde, quoi. C'était le monde quand même de notre enfance. Et puis ces forêts qui me rappellent quand même, et qui nous rappellent à tous, ce que disait le couple Bourguignon, vous savez, sur cette agriculture avec énormément de pesticides, de produits, ouais, pour essayer de faire grandir des plantes artificiellement. Dans une forêt, qui n'a jamais vu le moindre produit, il y a les arbres les plus puissants et il y a la plus belle des végétations du monde. Voilà les deux images qui me viennent à l'esprit.

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2: Et vous êtes toujours avec nous sur ICI. Et ce dimanche soir, on continue notre voyage à travers la France. Parce que, eh ben oui, il n'y a pas que Paris dans la vie. Direction l'univers de Gilles Attaf, créateur du label Origine France Garantie. Face à Eric Bastien, il est notamment revenu sur la question de savoir-faire de fabrication française et aussi d'un parcours de vie qui vous rappellera peut-être des souvenirs.
3: Il y a un instant, Gilles, on a été à Paris, là où vous êtes né, on a été à Belleville, on s'est baladé un petit peu aussi à Fontenay-sous-Bois, on a parlé voilà, des établissements de votre scolarité. Quelle scolarité vous avez eu d'ailleurs? Vous avez fait quoi comme type d'études? Été où?
4: J'ai arrêté après le bac, puisque j'ai eu... mon père est décédé précipitamment et c'est là où j'ai justement été obligé d'aider ma maman pour reprendre l'atelier familial.
3: Le sport fait partie de votre vie, il est aussi lié à Fontenay-sous-Bois. On a parlé de Fontenay un instant, je le disais. Vous avez des souvenirs, vous avez joué au volley et même à un certain niveau, je crois, si j'ai bien compris.
4: Oui, alors j'ai joué à Saint-Maur-des-Fossés. J'habitais Fontenay-sous-Bois, mais j'ai joué au volley à Saint-Maur-des-Fossés. Effectivement, j'ai commencé très jeune et j'ai eu la chance de pouvoir évoluer avec des excellents entraîneurs qui m'ont donné le sens du collectif que je pense j'ai gardé aujourd'hui. Ouais. Ça fait partie vraiment de mon ADN.
3: Ça vous a valu des déplacements d'ailleurs au gré des matchs, des championnats?
4: Oui, c'était pour moi c'était toute ma vie. Enfin, tout tournait autour du sport et du travail. Mais c'est vrai que le sport pour moi était un élément essentiel de ma vie et d'ailleurs j'ai gardé les mêmes amis d'il y a 50 ans avec lesquels j'ai commencé à jouer au volley avec qui j'ai continué très longtemps puisque petite anecdote, j'ai été champion de France cadet en 1980 donc j'avais 17 ans et j'ai été champion de France vétéran des plus de 50 ans avec une partie de la même équipe avec laquelle on avait été champion de France cadet.
3: C'était où ça quand vous avez été champion de France, vous vous souvenez de ce lieu où vous avez vécu les choses?
4: Alors on a été champion de France à Saint-Nazaire c'était absolument magique de se refaire 40 ans après
3: Et vous retournez à Saint-Nazaire de temps en temps? C'était pas que des bateaux, donc si je comprends bien.
4: Non, là c'était le hasard. La phase finale se jouait là-bas, et donc c'est comme ça qu'on a été champion de France.
3: Alors, vous allez peut-être découvrir la France aussi à un moment donné, parce que là on parle beaucoup de votre enfance, de votre adolescence. Quelles sont les premières villes en France que vous découvrez? Vous avez un souvenir particulier, je sais pas, de vacances ou d'un départ quelque part vers un ailleurs?
4: Alors moi j'ai beaucoup été en Normandie parce que mon père avait continué son chemin professionnel en ouvrant un outil de production en Normandie à 100 km de Paris dans l'Eure à Gaillon et donc tous les week-ends on partait sur la Normandie donc j'ai des super souvenirs moi de ces week-ends en Normandie où qui était à la
3: vous
4: fois
3: vous avez travaillé aussi vous avez travaillé aussi vous travaillez aussi
4: pendant non je travaillais non, pas non, du tout mais voilà mon père donc lui travaillait j'ai des souvenirs de partie de chasse qu'il faisait aussi le dimanche et c'était des moments privilégiés pour moi. J'ai des souvenirs de retour le dimanche soir sur l'autoroute de l'Ouest où j'étais allongé dans la voiture derrière et où à l'époque on pouvait encore allonger les enfants derrière.
3: Bien sûr.
4: Et c'était formidable le moment de famille.
3: La Normandie,
4: ça me permettait d'être avec mon père parce que comme il travaillait beaucoup ces week-ends-là, c'était pour moi
3: c'était
4: important.
3: Sacré, ouais. Alors du coup, Mehdi, c'était où en Normandie où il a acheté?
4: C'était à Gaillon dans l'Eure.
3: Et après, vous avez découvert un petit peu plus tard peut-être la Normandie, il y a d'autres endroits que vous avez apprécié par la suite dans votre vie?
4: Dans ma vie j'ai apprécié beaucoup d'endroits parce que j'ai pas mal été en Bretagne à une époque où, sur la côte de Granit Rose parce que mon frère s'était marié avec une Bretonne et donc j'ai découvert la côte de Granit Rose que j'adore encore aujourd'hui du côté de Perros-Guirec.
3: C'est vrai que c'est très beau aussi là-bas.
4: J'ai adoré et puis comme après j'ai continué je jouais beaucoup au volleyball et qu'il y avait des grands tournois sur les plages de Bretagne. J'ai passé beaucoup de temps sur les plages de Bretagne à jouer au volleyball.
3: Vous avez donc effectivement vécu toutes ces choses-là dans des lieux d'émotion, on comprend, hein, que ce soit Belleville ou que ce soit la Normandie avec votre papa. C'est aussi ça peut-être qui explique votre rapport au travail et à la production qui est votre combat, une production qui est ancrée dans nos territoires, c'est ça hein, finalement votre vie.
4: Ouais, ma vie, c'est de montrer que produire, c'est un choix de société, c'est tout ce qui fait lien, tout ce qui fait le lien territorial, tout ce qui fait aussi que les gens peuvent se parler. C'est un formidable endroit, la production, où les gens se parlent, où il y a plusieurs strates de la société. Et moi, ce que je porte, c'est que il faut qu'on sorte d'une société de consommation pour une société de production. Et ce qui fait la force d'un pays, c'est un pays qui se tient par le fait qu'il crée de la richesse en produisant et qui permet aussi à un ascenseur social de fonctionner, à des gens de rester dans leur région, dans leur territoire. Quel meilleur endroit que l'usine pour avoir un projet de vie dans sa région, pour pouvoir progresser, avoir un projet professionnel. Et je pense que tout ce qui s'est délité aujourd'hui vient de cette désindustrialisation, de cette diagonale du vide qu'on a voulu nous vendre avec une mondialisation heureuse qu'on pensait absolument inéluctable et qui nous a amené aujourd'hui à ne plus être souverain et ne pas être capable de produire, mais d'être dépendant de pays qui produisent dans des conditions sociales et environnementales au bout du monde absolument catastrophiques. Et moi, mon combat, c'est d'expliquer qu'il faut qu'on retrouve cette liberté. En fait, produire, c'est quoi ? C'est être libre, en fait. Ouais. Et donc, pour qu'un pays soit libre, il faut qu'il soit en capacité de produire.
3: Gilles, vous l'avez dit, vous perdez votre papa très tôt. C'est aussi la période de la délocalisation du textile. Hein. On est dans les années 80. Vous allez essayer de reprendre l'usine, hein, d'ailleurs, de votre papa, ou de racheter, je crois, avec votre maman, puis ça va pas se faire. Et vous dites, je vous reprends, je vous cite, j'ai l'impression aujourd'hui que j'ai une dette, et c'est pour ça que j'essaye d'apporter toute mon énergie dans le fait d'aider les entreprises.
4: Ouais, c'est vrai. C'est vraiment comme ça que je le ressens, parce que effectivement, à l'époque, on était en pleine phase de délocalisation. Vous savez, le textile a été une des premières filières délocalisables et délocalisées. Hein. Et donc nous, on l'a subi de plein fouet. Et donc effectivement, ça a été un drame absolu de pas être en capacité de garder cette usine qui était en Normandie et que mon père avait créé de toutes pièces.
3: Et alors après, vous allez où après la Normandie si les choses ne se font pas, vous pouvez pas racheter cette usine? Ou est-ce que vous restez en région parisienne ? Quel est le parcours après ?
4: Alors après, je reste en région parisienne. Je m'occupe de l'atelier parisien, effectivement, qui existait encore, avec lequel j'ai essayé de développer une autre stratégie, et notamment de pouvoir être en capacité de contrôler sa distribution. Et puis au fil en aiguille, les rencontres, je m'associe avec un monsieur qui avait repris une usine à Limoges qui fabriquait des costumes et avec lequel je me suis associé pour reprendre une marque qui était à vendre française, qui s'appelle Smuggler, avec lequel je l'ai développé. J'ai travaillé pendant 18 ans à la tête de cette marque qui avait un ADN très très simple, qui était la production française, puisqu'on a fait partie des premiers certifiés Origine France Garantie, et c'est comme ça d'ailleurs que je suis rentré dans la certification qui avait été créée par Yves Jégo à l'époque, et donc je suis rentré en tant que certifié Origine France Garantie, et c'est comme ça que j'ai continué à être très impliqué sur le périmètre de la production.
3: Il n'y a pas que la porcelaine à Limoges, il n'y a pas que Paris à Paris, et il y a aussi notre invité Gilles Attaf. On parlera peut-être de Limoges et d'autres villes dans lesquelles vous allez évoluer tout au long de votre vie. Vous êtes président, je le rappelle, de la certification d'Origine France Garantie. Ici, ça entreprend. Vous nous prouvez depuis maintenant 20 heures de par votre parcours, votre énergie, votre détermination, votre volonté et votre pugnacité, à entreprendre et à faire des choses pour les autres. On les aime d'amour, nos chiens et nos chats. Vous avez des animaux ?
4: Absolument. Écoutez, je viens de perdre un de mes deux chiens, donc
3: c'est pas la question à poser.
4: Voilà, alors. J'ai deux chiens. Enfin, non, j'en ai plus qu'un d'ailleurs. Ouais. Mais je suis très attaché aux animaux.
3: Je vous parle de ça parce qu'ils font partie de la famille et vous pourrez agir dans un instant, faire des câlins, s'amuser avec eux, ça on aime faire. Mais quand ils ont un problème de santé, est-ce qu'on sait réagir en urgence le temps de les emmener chez un vétérinaire ? Comment on réagit pour remédier à cela ? Ici, on entreprend. Je vous l'ai dit, Gilles et Catherine Quicandon a repéré une bonne idée.
5: À Amy, dans l'Oise, au nord de Compiègne, on a du chien. Et du chat. Samir Rimache, originaire de Roy, a créé Sauve-ta truffe, un centre de formation pour gestes de premier secours pour les chiens et les chats. L'idée est de prévenir les accidents domestiques qui pourraient arriver à nos loulous, et il y en a un notamment.
6: En priorité, les intoxications. Parce qu'aujourd'hui, les intoxications, on parle essentiellement de prévention, donc dans 80% des cas. Et on constate que bon nombre de personnes ne sont pas dans la prévention. Laissent traîner, par exemple, une cigarette, laissent traîner éventuellement leur café, acceptent des plantes. Et là, l'accident se crée et on remonte remarque, on décèle également que les propriétaires, une fois que l'intoxication se crée, ont des complications à identifier les signes annonciateurs, des complications à intervenir. Et dans un cas sur deux, soit l'animal décède, ou l'animal a des graves séquelles.
5: Et oui, par exemple, vous adorez manger du chocolat, mais c'est mortel pour Médor et Félix. Donc pour une fois, vous avez une bonne excuse pour ne pas partager votre tablette avec Princesse et la manger toute seule. Outre la prévention, Sauve ta truffe propose également des ateliers pour savoir réagir en cas de problème.
6: On peut parler éventuellement, par exemple, des hémorragies, des coups de chaleur, de la dilatation, torsion de l'estomac. Aujourd'hui, dans les premiers secours animaliers, nous, on vous forme vraiment sur plus d'une vingtaine de thématiques pour faire face, du coup, à l'accident.
5: L'idée n'est évidemment pas de se substituer à un professionnel, mais de gagner un temps précieux avant d'amener Caramel chez le vétérinaire. Les gestes sont adaptés en fonction de la taille de l'animal et vous vous exercez sur des peluches et des mannequins. Pas besoin de venir avec Rocky, Marley ou Nala. Samir forme des particuliers comme des professionnels, tels que la police municipale des Hauts-de-France, des éducateurs ou des éleveurs. Le prix dépend des modules de la formation, du lieu et de la durée, mais franchement, on se forme bien aux gestes de premier secours pour humains, alors pourquoi pas pour les chiens et les chats. Merci à Johan Carpédron et Chloé Richard d'ici Picardie pour cette idée qui marche et qui a du chien. Ici, ça entreprend Sauve ta truffe, des formations aux gestes de premier secours pour chats et chiens en Picardie.
3: Un petit clin d'œil à votre chien que vous venez de perdre, Gilles Attaf. On sait à quel point on s'attache à ces animaux. Belle initiative du côté de ici Picardie. Vous connaissez la Picardie d'ailleurs, Gilles?
4: Un petit peu, un petit peu. Pas très bien, mais un petit peu.

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17: Et la soirée continue sur ici. J'espère que tout le monde va bien. Notre Tour de France continue aussi parce que, bah oui, il n'y a pas que Paris dans la ville. Les souvenirs racontent souvent beaucoup plus qu'une simple adresse. Et il y a les lieux où l'on grandit, ceux où l'on revient, ceux qui nous ont marqués et parfois ceux que l'on n'oubliera jamais. Et parmi les invités cette semaine, il y avait Séverine Ferrer. Elle était au micro d'Éric Bastien mercredi pour nous raconter, elle aussi, sa France, les endroits qui ont compté dans son parcours, donc, et l'endroit dans lequel elle aimerait peut-être vivre à présent.
18: C'est vrai que vous avez découvert plein d'endroits. Vous êtes là il y a quelques minutes emballé avec, avec la région du sud de la France, quoi, finalement. Vous n'avez jamais eu envie de vivre ailleurs qu'à Paris ou en région parisienne ?
19: Alors j'y pense de plus en plus. C'est sûr qu'après le Covid, on a tous eu envie de partir, de voir
18: de
19: plus grand, de se faire plaisir. On n'a qu'une vie et j'envisage très sérieusement de m'installer dans le sud. En effet,
18: alors à Montpellier, du coup,
19: entre Montpellier et Marseillan. Ce petit port de Marseillan, alors pas plage, hein, le port de Marseillan que j'adore. C'est un endroit que j'adore et j'ai découvert cette sublime ville de Sète. Et j'ai plein de copains qui se sont installés là-bas. Et alors pour vous dire à quel point je suis motivée, alors je suis pas encore complètement prête à y aller, hein, parce que bon, c'est quand même une logistique énorme.
18: Bien
19: à
18: sûr,
19: organiser.
18: Vous avez plusieurs enfants.
19: Pour le boulot, c'est pas simple.
18: Aussi.
19: Et j'ai aussi passé mon permis bateau, figurez-vous.
18: Non. Mais quand ?
19: Eh bien, pendant le Covid. Entre les deux, je me suis dit, mais en fait, le début, pour me motiver, pour m'ambiancer, comme on dit, on va déjà passer le permis bateau, parce que pour moi, c'est la liberté, le bateau.
18: Mais alors, vous avez un bateau ?
19: Ben non, j'en ai pas.
18: Vous avez une barque ?
19: Je n'ai pas de barque, j'ai qu'un paddle.
18: Ouais, effectivement. Mais alors, vous imaginez bien où vous voudriez amarrer votre bateau ? Vous voyez partir où ?
19: Eh bien, moi, mais vous savez, c'est juste le fait de prendre son bateau après l'école, d'aller faire une petite virée et de prendre l'apéro sur l'eau, en pleine mer ou sur les temps de taux. Voilà, là, je serais la plus heureuse, ouais.
18: Alors ça, voilà, c'est toute cette belle région de Sète, de Béziers, de Marseillan. Mais finalement, vous revenez aux sources, parce que, pardon, je rappelle que vous êtes né à Montpellier.
19: Oui.
18: C'est pas très loin, espèce de voyage à rebours, encore une fois.
19: Mais alors, c'est très étrange, parce que plus, évidemment, les années passent, et plus je vieillis, et plus la maturité aidant, il y a un vrai besoin vital de revenir
18: aux sources
19: et aux origines. Donc,
18: comment vous l'expliquez?
19: Je pense que c'est viscéral, en fait. Quand on l'a dans la peau, on l'a dans la peau. Enfin,
18: ouais,
19: nos origines.
18: Vous êtes resté 3 mois à Montpellier.
19: Ouais, mais il y a quelque chose qui me ramène bizarrement. Ouais. Alors, je ne sais pas vraiment comment l'expliquer, mais je pense que c'est la vie qui fait qu'elle me ramène. Tout me ramène à Montpellier.
18: Vous vous souvenez de la rue ? Ils habitaient où, vos parents, à Montpellier ? Vous vous souvenez du nom de la rue où vous étiez, la maison, l'appart ?
19: Non, pas du tout. Mais alors, par contre, enfin, mes parents vivaient dans un hôtel, hein, on n'avait pas d'appartement,
18: okay.
19: Voilà. Ouais. Et j'avais pas de berceau, moi, encore un truc pour faire pleurer dans les chaumières. J'avais une valise. J'avais comme berceau une valise. Et alors, ce qui est très marrant, hein, comme quoi la vie, je vous disais que la vie me ramène à Montpellier, je ne sais pas pourquoi. Il y a quelques temps, donc, je suis née à la maternité de Montpellier. Et j'ai eu la chance d'être mise au monde par le grand professeur Grasset qui m'a sauvé la vie, parce que je vous disais que ma maman avait
18: été compliqué.
19: Avait

0: Ouais. Compliqué. Et figurez-vous que la maternité porte et avenue du professeur Grasset, et la maternité n'existe plus, elle est devenue un conservatoire de musique.
1: C'est fou ça.
0: C'est joli, non?
1: C'est fou. Bah, c'était lié à une partie de votre vie.
0: Mais
1: la musique,
0: dingue.
1: La chanson.
0: Donc maintenant, voilà, l'endroit où je suis née est devenu un conservatoire de musique.
1: Donc vous êtes fan de cette région?
0: Oh oui.
1: Oh, le lien.
0: La transition.
1: Est-ce que c'est une petite émission comme ça que vous avez fait pendant 8 ans, qui vous a à peine fait connaître? Vous avez fait quelques tournages d'ailleurs un peu partout en France? Vous n'êtes pas resté tout le temps dans votre studio pour fan de...
0: Non, alors j'ai fait beaucoup de studios, j'ai écumé tous les lieux inimaginables de Paris, les restos, les endroits, les musées.
1: Oui, je crois qu'il n'y a pas de Paris dans la vie.
0: Et voilà. et alors j'ai eu cette grande chance aussi d'aller interviewer, parce qu'à l'époque j'ai interviewé les plus grandes stars mondiales, et je suis allée à New York interviewer Britney Spears.
1: C'est elle qui a touché votre ventre quand vous étiez enceinte?
0: Non, ça c'était Janet Jackson et Jennifer Lopez. Ça c'était à Paris. J'ai aussi fait Christina Aguilera à Atlanta. J'ai fait Pierre-Paul Jacques en Jamaïque. Enfin, c'était.
1: Pour les tournages qui me
0: J'ai fait Lou Béga à Miami. Ouais. Bon, là, c'est fini maintenant. On n'a plus de budget, il n'y a plus rien. Mais en tout cas, à l'époque, ça nous.
1: L'âge d'or, quoi.
0: C'était vraiment chouette. J'ai fait le tour du monde avec cette émission et c'était absolument génial pour la gamine que j'étais.
1: Montpellier, moi, je pense à la Camargue aussi, c'est pas loin.
0: Oh, la Camargue, j'adore, évidemment.
1: Gros du Roi.
0: Aigues Mortes.
1: La Grande Motte.
0: La Grande Motte, évidemment. Avec
1: c'est pas une copine à 18 ans qui vous a fait.
0: Oui,
1: qui
0: c'est Gaëlle.
1: À la Grande Motte.
0: Exactement, Gaëlle, qui maintenant travaille sur la série Ainsi Grand Soleil, d'ailleurs, qui se tourne dans la région de Montpellier.
1: Hein, mais vraiment pas de hasard, dans votre vie.
0: J'en rêve, je rêve d'avoir un rôle récurrent pour pouvoir m'installer à Montpellier et tourner dans Ainsi Grand Soleil.
1: Ça y est, voilà.
0: J'adore cette série.
1: Elle vit à la Grande Motte, elle bouffait des cours à la Grande Motte, peut-être.
0: Ses parents avaient un appartement dans les Grandes Tours, justement, sublime.
1: Un peu pyramidal, la Grande Motte, hein, c'est ça.
0: Et elle m'a dit à 18 ans, tu connais pas Montpellier? Je suis, ben non, je connais pas. Elle me dit, allez, viens. Et donc.
1: C'est comme, si t'as pas une Rolex à 50 ans, vous me l'avez fait sur ce ton-là. Tu connais pas la Grande Motte?
0: Tu connais pas la Grande Motte? Attends, viens. Et donc, on a passé un moment absolument divin. Et du coup, maintenant, j'y retourne régulièrement. Et j'ai plein de copains qui s'y sont installés. Donc
1: pour Camargue, les Spiguettes.
0: Oui, toute cette région. Et alors moi, j'adore les Salins.
1: Eh oui.
0: J'ai fait du cheval
1: en Camargue. Il y a une morte qui me vient à l'instant.
0: Et alors moi, j'ai une passion pour Sainte-Marie de la Mer.
1: Eh bien, bien sûr.
0: Voilà, c'est-à-dire que j'adore y aller, j'adore aller voir la Vierge Noire qui se trouve dans l'église, qui est absolument sublime.
1: Ah, ça sent bon la Provence, là.
0: Je vais chercher mon petit encens de la famille, justement, de Sainte-Sara. Enfin, voilà, j'ai mes petits rituels quand je vais dans le sud.
1: On se balade pas mal, là, dans le sud. On est plutôt bien. Est-ce qu'on aurait un peu de plage, là, pour essayer de s'éloigner et aller faire un petit tour au bord de l'eau? Parce que, tout à l'heure, on m'a dit, je parle pas de plage, mais vous qui avez vécu au bord de l'océan Indien, il y a forcément, vous avez recherché l'eau et la mer quand vous êtes arrivé ici?
0: Ben, pas tant que ça, bizarrement, mais j'aime bien la voir. J'adore,
1: tu m'as
0: par
1: parlé
0: exemple,
1: des bateaux, donnez-moi une
0: Sanary
1: plage.
0: Sur mer. Bon, j'adore le petit port de Sanary. J'adore évidemment, j'adore tout ce qui est Cap Ferret, Arcachon.
1: On est parti ailleurs.
0: Vous voulez du sable, je vous en donne sable.
1: La ville du Pilat.
0: La plage, si on parle aussi, la plage de Nice, évidemment, qui est sublime. J'aime voir l'eau. Et alors, pas que, parce que j'adore aussi, forcément, aller du côté de Trouville, Villerville.
1: Normandie.
0: Là, on est remonté vers la Normandie.
1: N'en dites pas plus. On va aller en Normandie dans un instant. Ça y est, le sud, Bordeaux, la Gironde, on salue d'ailleurs. Tous les habitants de la Gironde et toutes
0: et
1: les
0: on
1: difficultés,
0: pense très fort
1: bien sûr. On a vécu des semaines compliquées. Et justement, il en est un peu question dès à présent dans cette émission. Parce que depuis le mois de juin dernier, la sécheresse des sols s'est installée sur l'ensemble du pays. Il y a des conséquences aussi. Il y a plusieurs restrictions d'eau qui ont été prises dans certains départements. Alors, c'est difficile par endroit de pouvoir, par exemple, arroser son jardin. Alors, une commune en Bretagne a décidé à son tour de prendre les devants, Séverine, et ainsi anticiper les futurs manques d'eau. Et c'est Robin Bernot qui nous dit tout.
2: Et si les récupérateurs d'eau faisaient partie des solutions pour faire face à la sécheresse?
3: Je pense que c'est une excellente idée.
2: En Bretagne, pour permettre aux habitants de continuer à arroser potagers et jardins, la mairie de Plourivaux, dans les Côtes d'Armor, a lancé un achat groupé. Achat groupé regroupés de plusieurs dizaines de récupérateurs d'eau de pluie, comme l'explique Véronique Cadudal, la maire de la commune, à notre journaliste Delphine Gocho.
4: L'idée, c'était aussi de ne pas continuer à arroser avec de l'eau potable, parce que c'est quand même un peu aussi un peu une incohérence, et de se dire que récupérer l'eau quand il pleut et de pouvoir s'en servir quand on n'en a plus assez, notamment pour nos potagers, nos fleurs, etc., c'est quand même une très bonne idée.
2: Aujourd'hui, l'élu est persuadé que chacun peut à son niveau faire quelque chose.
4: Si chacun y met un peu de bonne volonté, alors sans doute qu'on ne réglera pas tous les problèmes de cette façon, mais en tout état de cause, si personne ne fait rien, il ne se passera rien. Donc en fait, chacun peut à son niveau faire quelque chose.
2: Alors ici, ça marche, mais vous, qu'en pensez-vous ?
5: Moi, j'ai toujours été militant pour ces choses-là, donc il n'y a pas de souci.
2: Pour Alain, c'est une bonne initiative, mais pour lui, aujourd'hui, il faut d'abord passer par de la sensibilisation.
5: On est dans une société de consommation, à tout va, et puis on voit bien aussi qu'il y a un changement climatique, on a beau fermer les yeux, mais non, elle est là. Il faut sensibiliser toute la population, mais c'est à la municipalité d'abord de le faire, mettre en avant ces choses-là, c'est primordial pour l'avenir de nos enfants.
2: Une prise de conscience qui a gagné du terrain, selon Corinne, surtout après l'été que nous venons de connaître.
6: Je pense que les gens prennent vraiment très très fortement conscience, et notamment cette année, parce qu'on a tous été victimes de la sécheresse, alors qu'auparavant on n'en avait pas, et effectivement c'est très inquiétant.
2: Mais alors est-ce qu'on ne se réveille pas un petit peu trop tard ? J'ai posé la question à Corinne.
6: Je pense que c'était prévisible et que malheureusement il faut qu'on soit devant le fait accompli pour en prendre conscience. C'est dommage.
2: Oui, parce que Corinne, comme vous peut-être, elle s'est directement retrouvée impactée par la sécheresse.
6: Je ne pouvais pas arroser mon jardin et là je me suis dit bon, il faut faire quelque chose. Donc si je peux récupérer l'eau de pluie pendant l'hiver, ce sera parfait.
2: Au total, cet achat groupé de récupérateurs d'eau proposé par la mairie de Plourivo dans les Côtes d'Armor a permis de réduire les coûts. Plus d'une cinquantaine de foyers ont ainsi pu s'équiper d'une cuve de 1000 litres pour moins de 130 euros.
1: Et en juillet dernier, merci Robin Bernaud, d'après Météo France, il n'est tombé qu'un tiers des précipitations habituelles en moyenne sur la France, un déficit de 67% qui fait de juillet cet été, hein, Séverine Ferrer, le troisième mois de juillet le plus sec depuis que vous étiez pas né, 1959.
0: Ah oui, quand même.
1: Vous avez souffert, on parlait de sécheresse, on parlait de l'été compliqué, la canicule, ça a été pas évident aussi?
0: C'est-à-dire que moi qui ai l'habitude de la chaleur, ouais, avec la Réunion, eh bien j'ai quand même eu très très chaud, donc forcément, oui, c'était assez éprouvant.

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2: Vous passez une belle soirée ici ce dimanche soir, on est ensemble et il n'y a pas que Paris dans la vie. Cette semaine, les invités se sont succédés face à Éric Bastien pour nous raconter leurs souvenirs, leurs racines et les endroits qui ont construit une partie de leur histoire. Et avec nous notamment lundi, Enora Malagré, toute première invitée de cette nouvelle émission. Une rencontre forcément pleine de souvenirs et peut-être des infos perso aussi à réécouter maintenant sur Ici.
3: Alors, je vais aller un tout petit peu plus dans le perso à présent, même si franchement, vous nous avez confié plein d'endroits, plein de villes que vous aimez.
4: C'est un peu pipelette, pardonnez-moi.
3: Mais vous vivez où aujourd'hui ?
4: À Saint-Ouen, dans le 93.
3: Le code de l'interphone. Non, vous êtes en région parisienne, du coup.
4: Absolument. Non, mais Saint-Ouen, ouais. C'est une ville qui me ressemble beaucoup. Je suis très, très attachée à ma ville. Je suis très proche du maire de ma ville.
3: Mais vous, oui.
4: Voilà, je fais des choses localement. Je suis investie, comme on dit. Ouais. Et je ne me verrai pas vivre intramuros à Paris. J'ai besoin d'être encore dans cette espèce d'ambiance banlieusarde.
3: Oui, voilà, c'est ça. Je rappelle que ouais. Vous êtes provincial, vous
4: oui,
3: êtes
4: oui,
3: de Bretagne. Et c'est presque quelque chose qui vous plaît, finalement, de
4: oui,
3: rester.
4: Oui, c'est dans mon ADN, je crois vraiment. Ouais. Je ne suis pas parisienne. Et
3: ça ressemble à quoi, Saint-Ouen, pardonnez-moi, mais...
4: À rien.
3: Ah non, vous pouvez pas non, me dire pas ça. Non,
4: Saint-Ouen, c'est sublime. Il y a ce marché, vous savez, ce marché aux puces qui a fait vraiment les grandes heures et qui continue de les faire de notre chère ville. Alors, c'est un petit peu en train d'évoluer, mais il y a aussi un vieux Saint-Ouen avec des rues un peu pavées, des pavillons. Et puis, il y a effectivement des logements sociaux aussi. En fait, elle est un peu... Elle est atypique, cette ville. Et puis surtout, les gens s'y mélangent, les générations se mélangent, et c'est ce qui m'y plaît.
3: Est-ce qu'il y a un lieu où vous aimez vous ressourcer en France ? Ou le lieu qui, en tous les cas, va vous apaiser ?
4: Alors, c'est un peu basique ce que je vais dire, mais il faut que je voie la mer, où qu'elle soit. Vous voyez ?
3: Où qu'elle soit.
4: Où qu'elle soit. Ça peut être la Méditerranée, peu importe, la Manche, peu importe. Mais en fait, moi, j'ai vraiment besoin de ça. Ouais. Je suis... voilà, je le dis, je croyante, une certaine religion, et je prie devant la mer, je me recentre, ça me fait beaucoup de bien d'être seule, un petit côté un peu Chateaubriand, vous voyez, un peu dépressive. Non, je plaisante.
3: Pas de problème. J'ai une question à Ardisson.
4: Voilà.
3: Si vous pouviez emmener votre vous de 20 ans dans un endroit que vous aimeriez aujourd'hui, qui vous plairait aujourd'hui, où est-ce que vous l'emmèneriez ? C'est pas facile à conjuguer tout ça. Où est-ce que vous l'emmèneriez ?
4: Je l'emmènerais là où elle rêvait d'aller et elle avait pas assez de sous à 20 ans, je l'emmènerais à Biarritz.
3: Pourquoi ?
4: Parce qu'à l'époque, je trouvais que c'était vraiment une ville de riches. Pardon, je suis complètement privée. Je me souviens de pas avoir l'argent, pardonnez-moi, pour prendre ce fameux billet pour aller à Biarritz, pour aller reluquer. C'est horrible ce que je dis.
3: Reluquer
4: les surfeurs, pardon.
3: Non, mais ça, on avance dans le temps, au niveau de la soirée. Donc, vous pouvez y aller,
4: c'est extrêmement vulgaire. Ouais. En tout cas, donc, j'emmènerais cette jeune femme
3: vous
4: de 20
3: voir
4: ans
3: des surfeurs
4: à Biarritz.
3: Parce qu'ils
4: aller...
3: étaient beaux. Mais dites-le.
4: Voilà,
3: à un
4: parce qu'ils
3: donné.
4: Étaient beaux.
3: Voilà.
4: Et qu'ils avaient des jolies planches.
3: Voilà.
4: Et que j'étais amoureuse de Kelly Slater à l'époque. Voilà. Donc, je l'emmènerais à Biarritz, cette petite.
3: Pas du tout pour aller à Guétari ou aller déguster du piment d'Espelette.
4: Non, Eric, je ne vous mentirai pas. Donc,
3: c'est
4: voilà.
3: Joli, Saint-Jean-de-Luz. C'est pas très loin aussi.
4: C'est très beau. C'est presque plus beau. Mais en tout cas, je l'emmènerais à Biarritz.
3: Si vous pouviez vous tatouer le nom d'une ville, je crois que vous avez un tatouage d'ailleurs.
4: J'en ai plusieurs, pas des plus jolis, on va pas se mentir, c'est plutôt un échec. Je me tape. Non, mais voilà. Erreur de jeunesse. Non, mais.
3: Ah, ça peut arriver, ça.
4: Voilà, si vous êtes très jeune, ne le faites pas. Ou très peu.
3: Et un lieu ou un paysage que vous pourriez vous tatouer ?
4: Bah, je me tatouerais Concarneau, la ville close.
3: Mais genre une encre ?
4: Non, alors j'ai tenté une encre,
3: Puis oui,
4: ça a été un échec, c'est devenu un cintre.
3: Pardon, mais je confirme. Je le vois sous les yeux.
4: On peut peut-être vous mettre la photo même sur le site.
3: Ouais, tiens, regardez, parce que l'émission est filmée, il y a des images, donc vous pouvez. Voilà, ça, on voit bien.
4: Ça fait atroce.
3: Bah, c'est un cintre, quoi.
4: Si vous avez 20 ans, vraiment, encore une fois, ne le faites pas. Non, je me tatouerais la ville close, là, comme ça, en Popeye, sur le. Comment ça s'appelle ça ? L'épaule, finalement.
3: Bah oui, le omoplate, quoi. Non, c'est pas l'omoplate,
4: c'est derrière.
3: Oui, c'est derrière.
4: C'est la rentrée. Voilà,
3: c'est le problème un petit peu avec mon corps. Alors que vous n'avez pas de problème avec votre corps.
4: Non.
3: Attention, cette phrase ne la sortez pas du contexte. L'endroit où vous pourriez monter votre école de hula hoop. Parce qu'il paraît que c'est votre talent secret caché.
4: Alors, j'ai été très longtemps, absolument, Eric, vous êtes très bien renseigné. Ça, c'est fou, peu de personnes le savent.
3: Mais vous feriez ça où ? si vous deviez donner un cours en plein air, de où la
4: route ? Oh, bah Saint-Ouen, dans mon petit 93, près de la mairie.
3: Alors, on a évoqué, pour ceux qui l'ont joint et qui n'étaient pas là, des chansons tristes.
4: Oui.
3: Je sais que vous adorez les chansons tristes, que vous avez été bercé, que vous...
4: Ça ne me fait pas peur.
3: Vous faites mal à la tête, parce que vous adorez écouter des chansons tristes, notamment le dimanche, sur votre canapé. Ah, dans quel endroit, selon vous, en extérieur, on pourrait écouter ça ?
4: Radiohead, oh là là.
3: Vous adorez, hein ?
4: Je suis allée jusqu'à Berlin pour aller les voir, c'est vous dire. Bah, ça s'écoute quand même dans sa chambre en regardant le plafond, hein.
3: Ah ouais ?
4: Ouais, un peu seul. Non, mais sinon, non, ça... Alors...
3: Au bord d'une falaise ? Allez, trop tard. Surtout pas.
4: Oh, la ne faites pas ce qu'on dit.
3: Faites pas ce qu'on dit.
4: Non, mais on peut. Non, mais en fait, c'est beau, c'est mélancolique, mais c'est beau. Oh, ça peut se regarder sur un banc, dans une. En fait, ce que j'aime bien, sur n'importe quelle grande place. Si vous avez une grande place à côté de chez vous,
3: Place de la Comédie ou pas de Montpellier.
4: Place de la Comédie, par exemple, où je pensais à Bordeaux. Vous savez, il y a cette espèce de miroir par terre. Là,
3: oui.
4: Comment ça s'appelle ? Et ben, vous regardez les gens passer. Et puis vous faites un petit bilan de votre vie.
3: Nora Malagré, votre invitée jusqu'à 21h, c'est sur ICI.
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4: Il n'y a pas que Paris dans la vie.
3: Il n'y a pas que Paris dans la vie à réécouter et à partager sur le site de votre radio, ici.fr. Et puis les rendez-vous aussi de Benoît Prospero, Catherine Quicandon, Robin Bernot, qui nous accompagnent autour des belles initiatives et tout ce qui se passe sur vos radios ICI. Et Nora, alors on s'est bien baladé. On
4: ouais.
3: va peut-être le faire encore un instant, mais on va se faire un petit instant promo, vous et moi.
4: Oh, alors, c'est très charmant.
3: Non, mais la promo déjà, enfin, c'est pas la promo, c'est-à-dire que on est tellement content que vous soyez avec nous depuis aujourd'hui, depuis ce 31 août. Demain, c'est la rentrée officielle, la rentrée scolaire, entre des classes. Et Nora, désormais, chaque jour, 12h, 13h, redonnez-nous le nom de l'émission, Enora.
4: On vous doit bien ça.
3: Alors, qu'est-ce que vous nous devez ? S'il vous plaît, je veux savoir.
4: Bah déjà, on vous donne des sous et ça, c'est plutôt pas mal.
3: En fait, je vais écouter tous les jours.
4: Voilà, hein, je vous connais, Eric. Non, mais on va vous donner des solutions en fait, très concrètes pour vous faciliter la vie. En fait, des bons plans pour économiser, pour gagner de l'argent, pour mieux consommer, mais aussi en fait, mieux vivre. Parce qu'on a, alors, Valère Correa, que vous connaissez très bien dans la radio ici. Voilà, Aude Razo. J'ai ramené mon amie Elsa Volinsky, qui va nous dire comment mieux vivre quand on est une femme après 50 ans. Nous avons Gérald Kierzek, que vous connaissez, qui est un éminent médecin, exactement, qui va nous donner aussi des bons plans pour mieux vivre, vivre plus longtemps. Et puis, j'ai ramené dans la bande Pierre Fabien, que vous connaissez aussi très bien.
3: Le veto.
4: Parce que c'est très important aussi, nos petits compagnons à poil, ou sans d'ailleurs, ou à plume. Donc, c'est vraiment une émission vraiment pour mieux vivre. On n'est pas prétentieux, mais on estime que on vous doit bien ça, justement. C'est bon conseil.
3: Ça vous plaît ? Est-ce que ça correspond, j'imagine, à votre personnalité de rendre service, de se sentir utile dans votre vie de tous les jours, ce que vous allez faire à la radio ?
4: Ouais, j'essaie. Je trouve que j'ai eu beaucoup de chance dans la vie. Donc, la moindre des choses, c'est de rendre un peu tout ce que moi j'ai eu à nos chères auditrices et nos chers auditeurs. Et puis, ce que j'adore dans cette radio, c'est que voilà, on est partout en France. Mmh. Et donc, on va aussi accueillir, hein, c'est quand même le but de l'émission, un maximum d'auditeurs qui vont nous parler de leurs problématiques. Et vu la bande que j'ai, on aura forcément des réponses à leur apporter.
3: Je crois qu'il y aura des cadeaux aussi, hein. Vous allez gâter les auditeurs d'ici.
4: Il ne manquerait plus que ça, parce qu'on leur doit bien ça quand même.
3: En termes de pouvoir d'achat, on va être pas mal avec vous.
4: Voilà, ça va donner de l'oseille. Ça va donner des sous.
3: Et c'est tout ce que j'aime. Alors la radio, 12h, 13h avec la bande, donc rendez-vous dès demain déjà pour la deuxième. La télé...
4: Magazine de la santé, enquête de santé. Je suis médecin, je ne peux pas mieux vous dire. Non.
3: C'est vrai ?
4: Non mais voilà, toujours sur France Télévisions, France 5.
3: Il y a un lien avec papa là ? Non mais vous avez fait le rapprochement parce qu'il est du milieu.
4: Évidemment, et puis surtout, pardon, c'est l'instant un peu, mais j'ai été très malade, je le suis toujours, j'ai de l'endométriose, donc j'ai été très abonnée en fait à différents médecins, donc au bout d'un moment, on a l'impression d'être un peu spécialiste.
3: C'est ce qu'on s'est dit avant le début de l'émission, vous et moi.
4: Parce que vous êtes totalement hypochondriaque.
3: Ah voilà, on va se l'avouer, on est un chouïa hypochondriaque. Je sais pas qui est le plus fort des deux, mais...
4: Voilà. Et puis aussi le théâtre, qui me permettra avec cette nouvelle pièce, Les Amazones, d'être partout en France et de pouvoir venir à la rencontre, je l'espère, de nos auditrices et nos auditeurs, histoire de faire un coucou, et ce qui nous permettra de faire l'émission, on vous doit bien ça.
3: Ça, c'est bien, sur place.
4: Sur place.
3: Donc en France.
4: Voilà,
3: c'est quoi,
4: chez nos copains. Les Amazones, c'est un boulevard, c'est trois copines qui se rebellent contre les hommes et qui, en fait, finalement, au fond, les aiment bien. Mais je reprends
3: ce
4: le rôle mythique.
3: Ce qui est
4: complètement mon cas, je reprends le rôle mythique qui avait été créé par quand même Chantal là-dessous. Excusez-moi du peu.
3: C'est génial.
4: Donc voilà, non, une année riche, surtout qui va me permettre, parce qu'il n'y a pas que Paris dans la vie, n'est-ce pas, d'aller sur les routes de France.
3: On vous doit bien ça. Hein. Dites-moi, Enora, le 3 mars de cette année, c'est France 5 hein, qui a diffusé votre documentaire. Pourquoi t'as pas d'enfant,
4: ouais.
3: Vous voulez en dire un mot? On peut encore le revoir,
4: on peut encore le voir sur la plateforme de France Télé. Je n'ai pas pu avoir d'enfant. Il y a aussi des femmes qui décident de ne pas en avoir. Et l'idée de ce documentaire, c'est de déculpabiliser tout ça. Et de se dire que même quand on n'a pas d'enfant, on est tout aussi valable et on a aussi des choses à transmettre dans la vie. Voilà.
3: Un mot sur le planning familial, ça vous tenait à cœur.
4: Merci beaucoup, Eric, de me faire cette passe décisive. Le planning familial, vous le savez, il y en a partout en France. Je suis marraine de planning familial depuis plus de 20 ans. C'est un, voilà, c'est très important. Ça peut vous aider en cas de problème, voilà, de, extra, que vous subissez, pardon, des violences intrafamiliales, des violences extra-conjugales. C'est très important. Je voudrais leur faire un énorme coucou. C'est très utile. N'hésitez pas à pousser la porte du planning familial.
3: On va refermer la carte de votre vie, mais un dernier endroit, celui que vous ne connaissez pas. Et celui où vous aimeriez aller.
4: Ah, oh. Oh. Moi, je connais pas très bien la montagne. J'avais pas tellement de sous pour aller au sport d'hiver quand j'étais jeune. Mes parents aimaient pas trop ça. Alors, si je pouvais aller dans les Alpes.
3: Ouais, les Alpes.
4: Ouais, ça me dirait bien, moi, d'aller sur un téléski pour chanter Quand te reverrai-je. Comme dans le film, ouais. Les bronzés font du ski, ouais, ça me plairait bien, moi. Ouais.

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2: Salut à toutes, salut à tous et bienvenue sur votre radio. Ici, c'est le Décibel du dimanche. Vous le savez, un de mes préférés de la semaine. Car je ne travaille pas énormément, finalement, pour cette émission. Non, ce sont les auditrices et les auditeurs qui font tout le boulot. Ils choisissent les chansons, leurs préférées, de préférence. Et puis surtout, ils passent à l'antenne pour présenter ces fameuses chansons. Parfois, d'ailleurs, ils nous rappellent de sacrés souvenirs. Soul Asylum, disaient les Américains, sous l'asylum, disions-nous en France. En tout cas, la chanson Runaway Train, c'était un sacré tube. Et on va l'écouter tout à l'heure grâce à Gwen, un de nos auditeurs de la soirée. Les gars sont là, également Stéphane et Jean-Maurice. Et puis les filles, Marie-Hélène, Sylvie et Ève. On la retrouve tout de suite, c'est la première auditrice de la soirée. Bonsoir Ève.
3: Bonsoir Émilie.
2: C'est la rentrée, comment ça va?
3: Ça va très bien.
2: Oh, je suis contente qu'on se retrouve. Non, c'est bien les vacances, mais bon, quand même, on se manque. Comment c'était les vacances, Ève? Est-ce que t'en as eu un peu, d'ailleurs?
3: Oui, et c'était super. C'était vraiment très, très chouette. Donc, voilà, c'était bien. Bon, alors après, on reprend le boulot pour refaire des vacances derrière. C'est un cycle comme ça.
2: Oui, c'est ça, c'est le cycle de la vie, exactement.
3: En attendant la retraite.
2: Mais oui, non, mais ça nous fait une motivation, évidemment. C'est très important. C'est très important. Alors, Ève, je ne sais pas ce qui s'est passé sentimentalement parlant pendant l'été, mais je trouve intéressant que ce premier choix de l'année pour toi soit une chanson qui s'appelle Pour un infidèle, un duo donc entre Julien Doré et Cœur de Pirate. Et on est vraiment sur adultère mode d'emploi, quoi.
3: Eh bien, c'est le résumé de mon mois de juillet, mais non. Pas pour l'infidélité. Alors, pas que je sache, hein, parce que bon, voilà. Non, c'est qu'en fait, mon mois de juillet a été rythmé par Julien Doré et Cœur de Pirate. En fait, j'ai commencé le mois de juillet, le jeudi 2 juillet au cinéma, le dernier spectacle, le film.
2: Mais oui, c'était comment?
3: Le concert de Julien Doré. Oh là là, c'était tellement bien. Surtout que moi, je n'étais pas allée voir le concert.
2: Okay.
3: Donc. Là, c'est la séance de rattrapage, c'est le cadeau que nous a fait Julien Doré, vraiment. Donc, bon, bah, le concert et un petit peu les coulisses. Alors, moi qui adore ça, j'étais aux anges. Et puis, bah, voilà, c'est poétique, c'est émouvant, c'est drôle. Bah, c'est Julien Doré.
2: Bah oui, c'est Juju. Ouais.
3: C'était extraordinaire. Et puis après, j'ai pris l'avion, comme au début du clip.
2: Ouais.
3: Mais direction le Québec, donc évidemment, bah, Québec, cœur de pirate. Donc voilà, j'ai passé 2 semaines de rêve au Québec avec des gens qui sont mais tellement gentils. C'est pas l'endroit le plus beau que j'ai visité pour l'instant dans ma vie, mais alors les gens. Alors là, c'est oulala, médaille d'or sur le podium, et médaille d'argent, médaille de bronze. Ils rajoutent toutes les médailles.
2: Toutes les médailles. Bah, ils ont cette réputation, mais c'est bien que tu puisses aller vérifier sur place et nous confirmer que nos cousins québécois, c'est vraiment les meilleurs.
3: Oh là là, ouais, vraiment tellement tellement chouette. Et puis honnêtement, je sais bien qu'à la base on dit que ce sont les Français, mais ils sont belges. Pour moi, ce sont les Belges de l'Amérique du Nord. Ils méritent d'être belges en tout cas. Ils ont une espèce de petite folie avec le Noël des campeurs, donc le 25 juillet, bien sûr, de toute façon tout à fait normal. Voilà, c'est pour ça. Et là, ils m'ont rappelé les Belges. En tout cas, c'était fantastique. Et là, on est en train de regarder les billets d'avion pour y retourner l'été prochain.
2: Ah là là, bah je te le souhaite, ma chère Ève. Je t'embrasse très fort et je te remercie de démarrer la saison avec ce très joli duo Cœur de Pirate Julien Doré.

Allez, après ce cœur de pirate et Julien Doré pour un infidèle, je vous propose la nouveauté de la semaine, c'est le retour de Vianney. Retour aux sources, nous dit-il, avec cette chanson d'or et d'étain qu'il a fabriquée dans sa fameuse cabane au fond des bois. On rigolait tous en le voyant galérer là, en construisant sa cabane. N'empêche qu'il a bien fait parce que ça lui a donné, alors je ne sais pas, un nouvel élan, une inspiration, un peu de courage aussi peut-être d'aller vers des sons plus guitare, plus brut. Ça lui va extrêmement bien. Selon moi, une des chansons les plus réussies de sa carrière. Vianney a sorti d'or et d'étain. Et pour l'équipe de Décibel, c'est vraiment la nouveauté de la semaine. Alors on est ravis de la partager avec vous.

sa cabane, il n'a pas fait pousser que ses cheveux, hein, Vianney. Il s'est aussi poussé une belle paire de guitares, évidemment, qu'on apprécie donc sur cette nouvelle chanson d'or et d'éteint. La tournée de Vianney, une énorme tournée de plus de 50 dates, commencera en mars 2027.

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1: J'espère que vous passez un bon dimanche soir à l'écoute d'ici jusqu'à 20h. Ce sont les auditrices et les auditeurs qui choisissent leur chanson préférée. Et Gwen est avec nous pour nous ramener dans les années 90. Ah, mon bon Gwen, quelle bonne idée. Bonsoir.
2: Salut Émilie.
1: Comment ça va ?
2: Eh bien écoute, ça va bien. Ravi de te retrouver, de retrouver toute l'équipe de Décibel.
1: Oui, c'est la rentrée. Dis donc, t'étais comment toi dans les années 90 ? T'étais branchée sur de la musique du matin au soir ou c'est une passion qui est arrivée plus tard ?
2: Ah non, je suis tombée d'entrée petit 90. J'étais ado et les cours c'était avec le casque sur les oreilles, je bossais en musique.
1: Oh, t'avais un Walkman ?
2: Ouais. Auto-reverse.
1: Mais évidemment, auto-reverse, la cassette qui se retournait toute seule, ça, mes amis, c'était le comble du chic. On est en 1993 avec la chanson que t'as choisie. Ouais. Donc oui, je disais tout à l'heure en intro d'émission, nous on disait Soul Asylum, mais donc le nom du groupe se prononce Soul Asylum normalement.
2: Voilà.
1: Voilà. Mais bon, nous on disait.
2: On était très
1: Soul Asylum. Oui, c'est ça. Soul Asylum. La chanson Runaway Train, qu'est-ce qu'elle signifie pour toi ? Pourquoi tu as envie de l'écouter ce soir ?
2: Alors, parce que c'est un titre qui m'a retourné. C'est une superbe ballade. Le chanteur, il l'avait écrit parce qu'il était en grosse dépression et qu'il avait l'impression d'être comme un train fou là, qui ne pouvait pas s'arrêter, qui allait dérailler, d'où le titre.
1: Okay.
2: Et je trouve qu'elle est d'une sensibilité. Enfin, moi, elle m'a toujours saisi et je continue de l'écouter encore. C'est une jolie ballade qui était un peu un contre-courant du grunge de l'époque.
1: Oui, c'était plus doux, c'est vrai.
2: Ouais, c'est ça. Donc c'est ça aussi qui m'a marqué. Et puis c'est surtout le clip qui est très poignant puisque c'est des photos et des noms d'enfants qui avaient disparu.
1: Ouais.
2: Et vu que c'était l'âge d'or de MTV, bah le clip ça tournait en boucle partout dans le monde. Et ça a permis, je crois, de retrouver une vingtaine d'enfants.
1: Ouais, c'est ça.
2: Donc comme quoi une chanson, bah ça peut littéralement sauver des vies. Puis on peut tirer du positif sur des vibes qui sont à la base plutôt négatives.
1: Ouais, c'est des enfants et des ados, parce que Runaway, ouais. le titre de la chanson, ça c'est aussi un mot en Amérique qu'on utilise pour parler des fugueurs. Et en fait, il y avait beaucoup de gamins qui étaient disparus. Alors certains parce qu'ils ont été enlevés, mais d'autres parce qu'ils avaient fugué. Et aux États-Unis, tu sais, on met leur portrait sur les cartons de lait quand on va acheter un carton de lait aux États-Unis. On a ces photos-là. En fait, ils ont repris ce concept et c'était une idée vraiment géniale et tellement belle. Et comme tu l'as dit, oui, en plus efficace. Alors là, franchement, que le monde le
2: pense. En 2019, ils ont fait même une mise à jour du clip avec de nouvelles photos.
1: Oh.
2: Donc, comme quoi, ça sert.
1: Bien. Trop bien. Voilà. 1993, c'est loin, mais là, c'est tout proche grâce à toi, Gwen. Je conseille à tout le monde d'aller découvrir ton compte Instagram qui s'appelle Inclusic, avec des K, si on veut faire des découvertes musicales. Mais là, tu nous fais remonter le temps, c'est un vrai délice.
2: Ouais.
1: Alors, merci beaucoup. Et on
2: avec
1: écoute,
2: grand plaisir.
1: On dit quoi ? On dit Soul Asylum ? Comme à l'époque.
2: Bon, allez, à l'ancienne, ouais.
1: Allez. Soul Asylum. Runaway Train. Merci, Gwen.
2: À bientôt.

0: recrutement d'adolescents, j'ai dit sous l'asylum, je vais avoir du mal à vous la prononcer à l'américaine, mais tant pis, allez, pour celles et ceux qui sont un peu plus pointilleux, Soul Asylum était sur votre radio ici avec Runaway Train.
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0: Ah bah quand c'est en français, c'est plus simple. Hein. Teddy Bear, alors ça c'est pas français, mais en revanche sa chanson Chaussures Roses, ça c'est bel et bien en français. Teddy Bear, un artiste belge que vous allez peut-être découvrir ce soir grâce à Sylvie. Bonsoir Sylvie.
2: Bonsoir Sylvie.
0: Comment ça va?
2: Ben ça va très bien, et toi?
0: Ben ça va super, je suis contente là, en cette émission de rentrée, il y a tous les fidèles qui ont appelé, ça me fait trop plaisir.
2: C'est chouette.
0: C'est génial. T'as passé un bon été?
2: Oui, écoute, très bon été, bien chaud, comme tout le monde, mais ouais, très bel été, c'est, voilà, mais voilà, ça passe super vite, on se dit que waouh, ça va être très long l'arrêt avec Émilie à la radio, mais en fait, ça revient super vite.
0: Mais oui, évidemment. Ah là là, non, c'est un bonheur de se retrouver. Et alors Sylvie, donc cet artiste tout jeune, hein, Teddy Bear, ce jeune belge, il se fait remarquer, alors soit en première partie d'artistes plus connus, ou alors sur les festivals, mais on sent vraiment qu'il est en train de faire son trou. Comment tu l'as découvert, toi?
2: Alors je l'ai découvert au Festival des Sables d'Olonne,
0: ouais.
2: Quand je suis allée voir Julien Doré, donc il faisait la première partie.
0: Ah voilà.
2: Voilà, j'ai trouvé un artiste déjà super super gentil, tu vois, un peu timide, oui. mais en même temps avec des textes vraiment profonds, très très sensibles.
0: Oui.
2: Voilà, donc c'est comme ça que je l'ai découvert. Et puis c'est vrai qu'après en lisant un peu, je me suis rendu compte qu'il avait quand même fait des premières parties d'Aurel San, de Feu Chatterton, enfin des gens comme Benjamin Biolay aussi. Voilà. Et puis au-delà de ça, c'est un excellent batteur. Il nous a fait une petite démonstration lors de ce festival. Et c'est un très très bon batteur.
0: Ah, j'aime bien quand ils sont aussi musiciens, les interprètes. Ça apporte un petit truc en plus. C'est comme quand dans le concert, Clara Luciani attrape une guitare et commence à jouer. Je trouve que voilà, ils incarnent la musique encore plus fort quand ils font ça.
2: C'est vrai que voilà. Puis bah écoute, il a des belles inspirations, hein, Jacques Brel, le jazz, mais aussi Damso. Bon, moi ça me parle tout ça, tu vois.
0: Alors on va voir si ça vous parle à vous aussi. Chaussures roses, c'est le nom de cette chanson. Teddy Bear qui pousse la Belgitude jusqu'à inviter François Damiens dans son clip. Il y joue un coiffeur, François Damiens, à qui Teddy Bear raconte ses problèmes et confie ses états d'âme pendant le brushing. C'est vraiment pas mal. C'est parti pour Teddy Bear. Merci infiniment ma chère Sylvie.
2: De rien Émilie, à bientôt.
0: À la prochaine.

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1: Un tout nouvel artiste qui livre vraiment ses émotions de manière très brute dans ses chansons. Il est belge, il s'appelle Teddy Bear et la chanson Chaussures Roses était choisie par Sylvie. Merci à elle et merci à vous d'écouter ici Décibel revient.

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2: Depuis le début de l'émission, vous avez entendu Ève, Gwen ou encore Sylvie présenter leurs chansons préférées. Et peut-être avez-vous envie de faire la même chose. Je vous donne la marche à suivre, c'est pas très compliqué. Il suffit d'envoyer un email à l'équipe de l'émission. Notre adresse, c'est Décibel, avec un S à la fin, @radiofrance.com. Décibel, au pluriel, @radiofrance.com. Dans le mail, vous mettez la chanson que vous avez envie de passer à l'antenne et puis votre numéro de téléphone pour qu'on puisse vous rappeler et passer ce petit moment ensemble comme tous les dimanches soirs et comme on va le faire maintenant avec Marie-Hélène. Bonsoir Marie-Hélène.
3: Bonsoir Émilie.
2: Comment ça va?
3: Et ça va bien, en cette rentrée, tout va bien, tout
2: oui,
3: va bien.
2: Oui, ça y est, c'est la rentrée pour tout le monde. J'espère que l'été s'est bien passé, Marie-Hélène.
3: Oui, comme beaucoup de gens, la météo a beaucoup joué sur la qualité de cet été.
2: Mais oui, j'avoue.
3: C'est ainsi.
2: Et on félicite les Bretons pour leurs excellents choix de vie, qui se sont confirmés cet été, vraiment. Les gars, vous êtes l'élite de la nation. Voilà, on vous embrasse. Alors, Marie-Hélène, on va écouter ensemble de la K-pop. Pop coréenne, donc, on va pas se mentir, c'est pas le style musical qui est le plus diffusé sur votre radio ici, mais il se trouve que cette chanson-là a été un tel succès, un tel raz-de-marée qu'elle a même obtenu un Oscar, l'Oscar de la meilleure chanson originale pour un film. C'est la chanson donc Golden, tirée du film K-pop Demon Hunters. Mais alors Marie-Hélène, comment on en arrive là? Il faut m'expliquer.
3: Oui, ben justement, le chemin est long. Parce que traditionnellement, ce n'est pas du tout, mais pas du tout mon style de musique, pour
2: mais
3: le
2: oui.
3: coup. Et merci à mes enfants de faire évoluer mes goûts musicaux, puisque c'est grâce à eux que nous en sommes venus à cette chanson qui nous a accompagnés quasiment toute l'année, en fait. Un peu notre chanson doudou, on la connaît par cœur. On l'écoute beaucoup à la maison. Et comment dire, c'est assez phénoménal le succès de cette chanson, parce que pour la petite anecdote, à la maison, nous ne sommes pas abonnés à la plateforme qui diffuse ce film, nous ne l'avons jamais vu, mais nous connaissons par cœur la BO.
2: C'est génial. C'est-à-dire que la puissance de ce qu'il y a autour du film, finalement, est plus fort que le film. Ceci dit, doit être assez bon, puisqu'il a aussi obtenu l'Oscar du meilleur film d'animation. Donc voilà.
3: On peut dire qu'il y a de la qualité derrière, effectivement,
2: voilà.
3: Je pense.
2: Il se passe quelque chose. Alors, on chante comment? Un peu en yaourt? Ou on sait de quoi ça parle, cette chanson? Parce que moi non plus, évidemment, je n'ai pas vu K-pop Demon Hunter. J'espère que ma fille n'écoute pas l'émission, car elle l'a vu 173 fois.
3: Un peu de yaourt, on se base sur la version, la VF, hein, pour le coup, pour comprendre un petit peu. Mais grâce à ma fille qui a eu les livres entre-temps, elle nous a raconté toute l'histoire de Rumi. Donc je pense qu'on est à peu près incollable sur l'univers de K-pop.
2: Alors, on va quand même faire une dédicace aux enfants de Marie-Hélène. Ils s'appellent comment ?
3: Maëlle et Roxane.
2: Alors Maëlle et Roxane, merci, parce que après avoir initié Marie-Hélène à la K-pop, eh bien, chers enfants, chers ados, vous initiez une grande partie de la France maintenant, celle qui écoute ici, à K-pop Demon Hunters. La chanson s'appelle Golden. Je suis sûre que ça va vous dire quelque chose quand on arrivera au refrain. Alors on y va, et Marie-Hélène, merci infiniment.
3: Avec plaisir, merci beaucoup.

0: Hunter, c'est le nom du film. Golden, c'est le nom de la chanson. Et les cours de coréen, mais je ne sais pas, écoutez, c'est peut-être pour cette semaine, hein, pour vous ou pour vos enfants. En tout cas, merci infiniment à Marie-Hélène de nous avoir fait écouter cette chanson qui, je ne vais pas vous mentir, n'était pas dans les ordinateurs d'ici. Hein. On a dû les importer de Corée directement pour vous diffuser ces sons. Ce soir, Jean-Maurice est avec nous. Un autre fidèle de Décibel, décidément, ce soir. C'est comme Koh-Lanta, vous savez, quand ils font revenir les anciens gagnants. Koh-Lanta All-Stars. Bah là, c'est Décibel des auditeurs All-Stars. Comment ça va, Jean-Maurice ?
1: Eh bien, ça va, merci.
0: Est-ce que tu as passé de bonnes vacances ? Est-ce que tu es bien bronzé ?
1: Oui. Globalement, pas mal. Hein. Bon, enfin, pas énormément, parce que j'ai beaucoup fait de piscine. La piscine, c'est pas comme la plage, hein, mais bon.
0: Oui.
1: Traverser de très beaux paysages, très belles contrées, dont celle dont je te parlais à la fin, là, qui est Barcelone et Sitges.
0: Voilà. Oui, tu m'as envoyé un message sur Instagram pour me dire que vraiment, donc tu recommandes Sitges, région de Barcelone, pour la plage.
1: Oui. La plage, enfin tout le paysage, c'est tellement quoi, magnifique, que je ne sais pas ce qu'il faut retenir. Il y a tellement de choses très très belles.
0: Eh ben, les amis, notez ça dans vos petites tablettes. Et puis, tant que vous y êtes à noter des choses, notre cher Jean-Maurice vous recommande d'écouter Alice Taglioni, qui, certes, est une actrice extrêmement connue, mais il faut pas lui en tenir rigueur. C'est vrai qu'en France, les actrices qui chantent, on dit « oui, bon, ça va, celle-là ». Alice Taglioni, tu trouves qu'elle a vraiment du talent et qu'elle a bien fait de faire ce premier album ?
1: Disons que j'ai écouté tout ADN, hein, parce que je savais qu'il y avait certaines réticences sur le personnage en général. C'est vrai que les actrices chanteuses, ça fait bizarre. Bon. Mais c'est surtout une concertiste et il y a surtout des effets sonores. Moi, j'aime bien parce que c'est pas de la techno classique, c'est de la techno un peu recherchée avec la base de l'instrument classique qui est le piano et qu'elle maîtrise visiblement parfaitement.
0: Ah oui, c'est une musicienne accomplie, c'est sûr. Elle est devenue actrice, mais oui, elle aurait pu rester musicienne et jouer du piano classique. La chanson s'appelle « Mon roi ». Que penses-tu de la voix d'Alice Taglioni ?
1: La voix est très belle, hein, ça on l'écoute dans ses... Enfin, moi, je l'écoute autant que ça regarde, pour te dire.
0: Oui, parce qu'en plus, évidemment, elle est tellement belle que ça file la migraine. Elle est incroyablement jolie, Alice Taglioni. Et talentueuse. Alors, merci, mon cher Jean-Maurice, de nous le faire remarquer et surtout de nous la faire écouter.
1: Très belle hôte. Ouais, ça ressemble beaucoup à Scheller, juste ce que je voulais dire.
0: Ah bah ça, c'est un beau compliment, la comparer à William Scheller. Ah bah écoute, si elle vient dans l'émission, je lui glisserai de ta part. Ça lui fera plaisir, je pense. Merci Jean-Maurice.
1: À bientôt.
0: À bientôt. Alice Taglioni, c'est parti.

rencontrer le cinéma, la chanson, une transition qui peut être possible. En tout cas, Elis Taglioni a du talent, c'est sûr. Vous venez d'écouter Mon Roi, extrait de son premier album.

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1: Merci de nous avoir choisis pour passer votre dimanche soir. J'espère que ça va et que cette semaine de rentrée n'était pas trop agitée. Il y a aussi les petits malins qui partaient en vacances cette semaine. Bravo à vous. Kiffez bien, amusez-vous bien. Nous, on se régale jusqu'à 20h avec les choix musicaux des auditrices et des auditeurs d'ici. Un décibel spécial que vous retrouverez tous les dimanches à 19h. Pour faire partie de la bande des auditrices et des auditeurs qui choisissent des chansons, il suffit d'envoyer un email. Notre adresse, c'est décibel, avec un S à la fin, @radiofrance.com. Dans le mail, vous mettez votre numéro de téléphone. C'est très important pour qu'on puisse vous rappeler. Et puis évidemment, vous notez aussi quelle chanson vous avez envie de présenter à l'antenne. Stéphane, qui est avec nous, lui, il a un groupe passion, un groupe coup de cœur, un groupe préféré, un groupe qui s'appelle Les Trois Fromages. Oui, comme une pizza. Bonsoir Stéphane.
2: Salut Lily.
1: Comment ça va?
2: Moi, ça va super bien.
1: T'as passé de bonnes vacances, enfin, si t'as eu des vacances.
2: Oui, j'ai eu des super vacances. J'ai pu accompagner mon épouse à une super expo de pastel, donc j'étais content comme tout.
1: Ah, trop bien. C'était où?
2: Dans le Périgord.
1: Oh,
2: à Saint-Soleil, en Dordogne.
1: Donc en plus, t'as bien mangé.
2: Tout à fait.
1: Ah voilà, parce qu'il est là, il fait l'intello. Oui, j'ai vu une expo, tout ça. T'as surtout bouffé du foie gras après.
2: Aussi,
1: voilà. Aussi. Non mais c'est bien. C'est une journée parfaite, hein. Du gras et de la culture. Ben évidemment, ça rend très heureux. Stéphane, Les Trois Fromages, c'est un groupe de quatre Bretons qui te font à la fois, je sais pas comment dire. Qu'est-ce qui te procure ce groupe? Je sais que c'est ton groupe préféré. Est-ce que tu peux expliquer?
2: Ah bah écoute, moi je les ai découverts il y a 18 ans et chaque fois que je vais les voir, je suis redynamisé pour la semaine qui suit et ils me redonnent de l'énergie, c'est un truc de dingue.
1: C'est ça, de l'énergie, de la joie, du bon rock, mais en plus ils ont ce côté qu'on peut retrouver chez quelques groupes français. C'est des paroles qui font rire, des paroles marrantes. C'est pas des sketchs non plus, mais voilà, l'idée c'est aussi d'amuser celles et ceux qui écoutent la musique.
2: Oui, c'est ça, c'est des paroles marrantes, c'est du rock'n'roll qu'ils font, et
1: oui.
2: c'est marrant, mais ça évoque aussi des sujets du moment, donc c'est
1: oui.
2: Très intéressant, oui.
1: Dans ça, ils me font penser un peu au Fatal Picard, par exemple, qui ont un peu la même, cette même numéro d'équilibriste, où à la fois les chansons sont bonnes, la musique n'est pas mise de côté, mais après les paroles sont hyper travaillées, et oui, soit drôles, soit engagées, mais en tout cas, il se passe quelque chose. Ça, c'est
2: exactement,
1: sûr.
2: Oui. Ils ont fait des participations. Pas avec les Fatales, d'ailleurs. Paul était avec nous à Quiberon. C'était quand? C'était le 30 ou le 31 juillet, je ne sais plus.
1: Voilà. Alors là, la prochaine date pour Les Trois Fromages, c'est une date parisienne. Ce sera le 7 novembre à Paris, à l'Olympia. Et toi, tu ne voulais absolument pas qu'on les rate. Et pour ça, tu as envie de nous faire découvrir une chanson qui s'appelle Bon Retour.
2: Il s'appelle Bon Retour, et c'est le titre de leur dernier album, et c'est avec ça qu'ils ouvrent les concerts. Alors, je ne sais pas à l'Olympia s'ils l'ouvriront comme ça, parce que comme c'est le concert des 20 ans, je ne sais pas, on verra. Ce sera plein de surprises, donc on va attendre de voir ça.
1: En tout cas, on est sûr qu'ils la joueront à un moment ou à un autre du spectacle.
2: Ah
1: et,
2: oui.
1: Et toi, donc, tu recommandes à tout le monde d'aller applaudir, si possible, Les Trois Fromages.
2: Ah oui, prenez vos places pour le 7 novembre, ça va être génial.
1: Ok, alors on les écoute ce soir sur votre radio ici. Ça s'appelle Bon Retour et c'est le choix rock'n'roll de notre ami Stéphane. Merci beaucoup Stéphane et bonne soirée.
2: Merci Lily, à bientôt.

Ils sont formidables. C'est trois fromages, le groupe préféré de Stéphane, notre dernier auditeur programmateur pour ce soir. Évidemment, on en aura tout un tas dimanche prochain. Peut-être même vous qui êtes en train de nous écouter, qui avez pris la décision de venir rejoindre ce club d'auditeurs programmateurs. J'ai très très hâte de vous rencontrer. En attendant, la semaine prochaine, écoutez, elle est très réjouissante, je dois vous le dire. Dans Décibels, on aura Soprano, le rappeur marseillais. On aura Gaëtan Roussel aussi, le chanteur de Louise Attaque, qui sort la réédition de son dernier album Marjolaine, avec notamment un très très joli duo avec Amel Bent, qui viendra nous raconter tout ça. La semaine prochaine dans Décibels également, Élodie Frégé, qui ne s'est pas contentée de gagner la Starac il y a 13 ans. Non, elle met toujours de nouveaux projets en œuvre, de nouveaux défis. Et là, pour le coup, c'est un défi de taille, puisqu'elle va chanter les chansons de Michel Berger, un des chanteurs préférés des Françaises et des Français, un petit peu partout en France, accompagnée par un chœur, un grand chœur, plein de choristes. Ça va être très beau. Elle viendra nous en parler mercredi, Élodie Frégé. On sera aussi en début de semaine prochaine avec Joey, le chanteur de Europe. Si, Europe. It's the final countdown. Voilà, parce qu'ils sont de passage en France, Europe, et que ça nous fait trop plaisir de les rencontrer. Et puis demain, soyez là à 19h, puisqu'on va rencontrer sur le port vieux de La Ciotat deux artistes que vous aimez beaucoup. Marine, tiens, encore une gagnante de la Starac. Marine qui vient d'annoncer que son deuxième album était prêt. On va voir si on peut lui en demander un peu plus. Et puis l'excellent Benjamin Violet pour la réédition de l'album bleu. Benjamin Violet, tiens, on l'écoute avec Vanessa Paradis, ça s'appelle Profite.

0: 60 ans hein, quand même qu'ils étaient un peu amoureux. À l'époque où ils enregistraient ce duo trop beau, Benjamin Biolay et Vanessa Paradis profitent. Et nous en profiterons demain puisque Benjamin Biolay sera notre invité. Un décibel spécial à La Ciotat avec aussi Marine. Merci à l'équipe de l'émission. Décibel, c'est terminé pour ce soir. Il y avait Iki, Basile Combe, Yanis Kalem, Iris Guitoni et Mélodie Chaïb. Restez bien sur votre radio. Ici, à suivre, c'est mon chouchou Benoît Prospero pour le meilleur de Il n'y a pas que Paris dans la vie.
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1: Bonjour, bon dimanche, sous vos applaudissements, c'est Willy vient déjeuner chez vous, numéro 1086.
2: Oh là là,
1: ça filoche, mes amis. Bonjour la tribu.
3: Bonjour.
1: Alors,
3: bonjour.
1: Qui est là aujourd'hui? Nicolas Malabeuf, notre enfant de la télé. Bonjour mon bon Nicolas.
4: Bonjour Willy, bonjour tout le monde.
1: Et Fabien Aymon, notre geek. Bonjour mon Fabien.
5: Bonjour Willy, bonjour à tous.
1: C'est un miracle que les deux Nigos soient là, parce que à quelle heure vous êtes rentré, vu la tête que vous avez?
4: Ah non, alors on a été petits joueurs hier soir, 3h30. Bah ça va. Après bon, on avait quand même commencé à 18h.
1: Voilà, c'est ce que j'allais dire. Parce qu'il faut qu'on vous explique, on est toujours à Lille, mes amis, si vous n'étiez pas avec nous hier. Hier, on a fait cette émission sur la braderie de Lille, parce qu'il y a la braderie jusqu'à ce soir. On était donc sur cette incroyable place devant des milliers de personnes. Et puis aujourd'hui, on est dans les locaux de Ici Nord, donc
4: à l'abri,
1: toujours à Lille, mes amis. Bon, en fait, on a laissé la place à nos amis de France Inter, qui récupèrent le studio qui est là-bas sur place. Vous connaissez mon courage, hein, quand tu m'as dit ouais, dimanche on prend votre place, j'ai fait
4: d'accord, voilà. Ça va marcher.
1: Donc on a fermé nos gueules.
4: Nous sommes restés à Lille quand même pour profiter de ce week-end.
1: Exactement. Et vous le savez, à chaque fois qu'on se déplace, qu'on est au plus près de vous, on aime bien parler actualité nationale avec des acteurs locaux. Alors notez bien les dossiers du jour. Dans un instant, à partir du 8 septembre, plusieurs milliers de pompiers professionnels seront en grève partout en France pendant plus d'un mois et demi. Alors après les méga-feux de cet été entre la Gironde, l'Aude, les Landes ou encore le Var, les sapeurs-pompiers ont de nombreuses revendications. Lesquelles? On en parle dans une minute. Et à 12h30, de plus en plus d'hommes ont recours à la vasectomie. Alors vous savez, c'est cette méthode de contraceptive masculine définitive. Elle est en plein boom en France. Le nombre de vasectomies a été multiplié par 15 en 12 ans, surtout chez les moins de 40 ans. Là, les Denigos, là, ça vous concerne. Eh bien, on en parlera avec une andrologue, puisque ici à Lille, il y a un service unique en France spécialisé dans la contraception masculine. Et vous le savez maintenant, depuis la semaine dernière, la dernière demi-heure, mes amis, elle est à vous. Puisqu'on a lancé donc cette séquence qu'on appelle le samedi, c'est Youpi la vie, et le dimanche,
6: c'est Youpi aussi.
1: C'est-à-dire que c'est vous qui prenez les clés de cette émission. Alors rappelez-nous, 0810 055 056, vous passez à l'antenne dans la dernière demi-heure entre 13h et 13h30 pour réagir donc soit sur les thèmes du jour, soit surtout nous donner vos Youpi. Qu'est-ce qui vous met en joie en ce moment? Appelez pour ce que vous voulez, la radio est à vous, 0810 055 056, et vous repartirez aujourd'hui avec mon Nicolas.
4: Eh bien, on est là pour vous faire plaisir. On va même prolonger vos vacances. On va offrir à un auditeur un week-end pour deux dans la capitale des Flandres, ici à Lille.
1: Voilà.
4: Mais aussi 100 euros de carburant pour prendre la route. Ce sera une nuit à l'hôtel Mercure de Marc en Barreul, hôtel 4 étoiles. Vous pourrez en plus profiter d'un restaurant qui s'appelle le Marque-Page.
1: Formidable.
4: Et en plus un accès à tous les monuments de la ville.
1: Tout va bien,
3: donc là, pas mal. Beau cadeau.
1: Alors, beau cadeau.
4: Et le tirage, c'est en fin d'émission.
1: Exactement.
4: Donc, dépêchez-vous,
1: vers 13h25, appelez-nous. Est-ce qu'on a tout dit?
4: On a tout dit.
1: Alors, démarrons. Allez, jingle. Allez, papapap.
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1: Et ouvrons notre premier dossier. Bonjour Frédéric Demartelard.
8: Oui, bonjour.
1: Bienvenue ici mon cher Frédéric. Oui, bonjour. Vous êtes représentant CGT au SDIS 59. C'est quoi le SDIS?
8: Alors c'est le service départemental d'incendie et de secours.
1: Voilà, tout simplement. Vous serez en grève à partir du 8 septembre mon cher Frédéric?
8: Oui, enfin, on sera surtout en grève au niveau national. Alors, au niveau local, je ne sais pas encore comment ça va se décliner, parce qu'en réalité, il y a un vrai mouvement et une vraie manifestation qui aura lieu le 27 et 28, place de la Concorde à Paris.
1: Voilà.
8: Donc ça, ce sera statique. Et ensuite, il y aura une manifestation, de sapeurs-pompiers à Paris, avec tous les pompiers de France qui y seront.
1: Donc vous irez là-bas, a priori?
8: Ouais, on ira là-bas,
1: Voilà. Voilà. Alors, la question toute bête, mon cher Frédéric, pourquoi?
8: En fait, il y a un ras-le-bol généralisé.
1: Ouais.
8: Enfin, en France, il y a plus rien qui vote. Les politiques libérales ont mis à sac la plupart des services publics, les pompiers y compris. Là, si on prend par exemple, je garde à l'esprit quand même qu'on a quand même un grand pays, logiquement.
1: Ouais.
8: On a 12 canadaires.
1: Ouais.
8: Enfin, c'est quand même un truc, c'est incroyable. 12 canadaires pour un pays comme la France. Ouais. Et dont 5 au pire du moment étaient en fonctionnement, c'est-à-dire 7 qui étaient en réparation. Pourquoi? Parce que les engins ont plus de 30 ans, parce qu'il n'y a aucun investissement qui a été fait pour lutter contre ça. Total des courses, alors c'est peut-être des raccourcis, mais quand même cet été, 4 pompiers sont morts. Bon, ben voilà.
1: Donc, manque de matériel.
8: Manque de matériel, manque de moyens, manque d'hommes aussi, de femmes.
1: Ben,
8: en réalité, dire qu'il manque du monde, c'est une évidence. Ouais. En fait, depuis 2002, on a augmenté le nombre d'interventions de plus de 30%. Avec un effectif qui a effectivement augmenté un petit peu, mais pas à la mesure de ce dont on a besoin actuellement sur le territoire.
1: Parce que j'ai l'impression qu'on vous appelle aussi pour, j'allais dire, je mets plein de guillemets, pour un peu tout et n'importe quoi aussi, non ? C'est-à-dire que, évidemment, vous êtes là pour les incendies, mais on vous appelle aussi pour, je sais pas moi, des personnes ivres, des incidents, un peu tout et n'importe quoi, non ?
8: Le mythe du pompier au feu, c'est une réalité. Malgré tout, ça représente que 6-7% de nos interventions. Tout le reste, en vrai, et sans exagérer, on est les couteaux suisses de la République.
1: Voilà, c'est ça.
8: Parce qu'il n'y a plus personne qui répond aux appels. Donc en fait, les gens, quand ils sont dans la panade, ils font 18.
3: Les pompiers.
8: Je vais vous donner un exemple. Avant, on descendait les gens de chez eux quand ils étaient incapables de descendre pour X raisons. On a été appelé il n'y a pas longtemps pour remonter avec la grande échelle un gars chez lui parce qu'il s'était fait opérer et qu'il n'y avait personne pour le remonter à son appartement. Et là, c'est pas normal. C'est juste qu'il n'y a plus de service. Donc en fait, à un moment donné, cet homme ne va pas rester dans la rue. Donc
3: c'est les pompiers qui s'en occupent.
8: Alors, on l'a fait, bien entendu, mais
1: évidemment.
8: Le cœur de nos missions, il est pas là.
1: Voilà. Est-ce qu'il y a eu des... On a beaucoup entendu parler là, des méga-feux dans le sud, évidemment, les Landes, le Var, etc. Dans le nord, comment ça s'est passé cet été?
8: On a eu des feux, mais pas des feux comme ça. On peut pas comparer.
1: Bien sûr.
8: Il y a eu effectivement quelques feux de forêt du côté de Saint-Amand par là-bas, mais c'est rien.
1: Et des sapeurs-pompiers du nord sont descendus dans le sud, par exemple.
8: Ça, par contre, la solidarité chez nous, c'est important. Et effectivement, le directeur a permis aux gars de quitter les gardes.
1: C'est bien
8: parce qu'il y avait
1: pour la solidarité,
8: besoin d'hommes là-bas pour lutter contre les incendies. 119 000 hectares qui ont brûlé quand même cet été, c'est pas rien. Mais pendant ce temps-là, en fait, nous ici, on était en carence d'effectifs et en fait, l'été, l'activité ne baisse pas.
3: C'est ça.
8: Donc, si on prend un centre de secours comme Roubaix, par exemple, c'est 54 départs par jour en 24 heures.
1: Et à la fin du mois, vous avez combien à peu près? Vous n'êtes pas obligé de me dire le vrai chiffre, mais c'est tout ça pour combien à la fin du mois?
8: Le salaire médian d'un pompier, c'est aux alentours de 2400 euros. Attention, parce qu'en fait, on pourrait dire ça va, c'est un bon salaire. Nous, on fait 2256 heures par an. Pas 1607, comme tout le monde.
2: Parce qu'en fait, les risques que vous prenez aussi, il faut le dire.
8: Enfin, on est payé pour mourir jeune. Ça, c'est une réalité. En fait, il y a le risque fumé, c'est un des sujets pour lesquels on va manifester, pour qu'il soit reconnu. Alors aujourd'hui, quand on parle de l'amiante, tout le monde dit « Ah bah oui, c'est normal, ça crée des cancers, etc. » Ça a mis 20 ou 30 ans à être reconnu. La fumée, c'est exactement le même problème. C'est des CMR, des cancérigènes, des matériaux qui sont cancérigènes. Et donc, c'est la même chose. Ouais. Sauf que il y a pas de risque de prise en charge du risque primaire, c'est-à-dire changer les vêtements sur intervention, de décontamination et de prise en charge des maladies professionnelles liées. Parce qu'en fait, en gros, si on prend la pyramide des âges en bonne santé, l'espérance de vie, il y a les égoutiers et juste au-dessus, les pompiers, 62 ans. 62 ans, espérance de vie en bonne santé d'un pompier. Et nous, on en a porté des cercueils de copains qui partaient en retraite et qui sont morts quasiment.
1: Donc c'est pour ça que vous serez donc sur le feu. En tout cas, en grève à partir du 8 septembre, tous les pompiers de France en grève, mais vous allez bosser quand même.
3: C'est ce que vous disiez tout à l'heure hors antenne. Vous allez marquer en grève sur vos camions, mais vous bossez quand même.
8: En fait, c'est pas vraiment des grèves,
1: c'est juste
8: la revendication. On appelle même plus ça grève, on appelle ça mouvement
1: action. Merci Frédéric d'être passé nous voir. Merci infiniment et bonne continuation parce que nous, évidemment, mais comme tous les Français, c'est vrai qu'on a On a vraiment de la tendresse pour les pompiers, donc ça serait bien que de temps en temps on puisse aussi vous écouter quand même. C'est pas, ça date pas d'aujourd'hui, hein, toutes les revendications que vous faites en ce moment. Merci Frédéric. De Martelars, représentant du syndicat CGT au 10-59. On parle de quoi avec toi dans un instant, mon Fabinou ?
3: Je vous présente Ben le Koala.
1: Ah bon, Ben Koala ?
3: Ben le Koala, c'est une application qui va guider et aider vos enfants dans leur quotidien.
1: Très bien. Et ben on en parle juste après Stéphane Echer. Tiens, il est là avec Déjeuner en paix. Bah, tiens, c'est l'heure.
3: Midi et quart.
1: Midi et quart.
3: C'est bien fait, franchement.
1: Dis donc.
3: Moi, j'aime bien Déjeuner en paix avec vous.
1: Chanson qui est pile dans le truc. Ça arrive rarement. Alors, profitons-en et savourons Stéphane Echer comme il se doit. Tout de suite, mes amis.

0: c'était le déjeuner en paix de Stéphanie Cher, bien évidemment. Bon appétit.
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0: Allez, dans un instant, on va vous présenter un invité pas banal, parce que cette saison encore, on aime vous présenter des invités pas banaux. Mais d'abord, Fabien Imo, notre guide.
3: Alors, ce midi, je vous présente une association lilloise, Signe de Sens. Avec nous, le directeur de l'association, Sébastien Cellier. Bonjour Sébastien, merci d'être ici avec nous en direct.
4: Bonjour, merci.
0: Bonjour Sébastien.
3: Alors, Sébastien est avec nous, car Signe de Sens a développé une application super pour les enfants. Mais avant d'en parler, Sébastien, présentez-nous voilà, votre association. Qui est utile.
4: Exactement, exactement. Signe de Sens existe depuis un peu plus de 20 ans, comme vous l'avez dit, hein, made in Nord-Pas-de-Calais, made in Lille. Et notre métier, c'est de concevoir des outils pédagogiques pour faciliter le quotidien des personnes en situation de handicap et de leur famille. Donc accès à la lecture, accès à la culture, accès aux apprentissages avec Ben le Koala, par exemple.
3: Voilà, il y a quelques années, voilà, votre association est connue dans toute la France grâce à cette application que vous avez développée, Ben le Koala. C'est un petit animal virtuel qu'on retrouve sur nos smartphones. Expliquez-nous ce qui fait Ben le Koala.
4: Exactement. Alors Ben, en fait, est né d'un partenariat ici avec le Centre Ressources Autisme du Nord-Pas-de-Calais à l'époque, hein, il y a une quinzaine d'années, pour accompagner les enfants à l'apprentissage du brossage des dents. Et en fait, on a créé ce personnage.
2: Vous savez les dents ?
4: C'est important.
3: Elle va falloir télécharger l'application, Willy.
4: Exactement.
2: Ah, d'accord.
4: On s'en sert pour les enfants de 2 à 6 ans, mais il y a des adultes qui s'en servent aussi. Hein. Ça peut être utile.
2: Oui, oui.
4: Et donc, le but, hein, c'est que ce petit compagnon apprenne, rassure l'enfant et donc puisse lui apprendre à se brosser les dents, se laver les mains, faire ses lacets, tous les gestes qui vont le rendre autonome en fait, au quotidien.
3: Et pourquoi, donc, du coup, avoir créé cette appli ?
4: Pour accompagner les familles, à la demande des familles,
3: à la demande des
4: professionnels,
3: important.
4: Exactement. Donc Ben le Koala va accompagner toute la communauté éducative, les parents à la maison, les enseignants à l'école, les éducateurs.
3: L'application est dans certaines écoles.
4: Tout à fait. Elle est utilisée dans les unités d'enseignement maternel autisme notamment, mais elle peut être utilisée par tous les enfants. Et c'est vraiment la magie de Ben le Koala. On l'a créé avec des enfants à besoins spécifiques et on a fait en sorte que ça puisse servir à tous les enfants.
0: Oui, voilà.
4: De
0: c'est pas forcément
4: ans.
0: Pour des enfants
4: pas
0: qui voilà. Très bien.
4: On est sur ce qu'on appelle de la conception universelle.
3: Ouais. C'est gratuit. Téléchargement
4: c'est gratuit. Vous pouvez télécharger gratuitement l'application sur les stores.
3: Et ça fonctionne partout en France.
4: Partout en France et même dans le monde. Ben est utilisé en Amérique du Nord, est utilisé en Chine, est utilisé partout.
3: Et est-ce que vous travaillez là sur d'autres projets avec Signe de Sens ? C'est quoi les prochains gros projets ?
4: On a plein de projets. On a également un dictionnaire hein, qu'on a créé il y a pareil une quinzaine d'années. Dictionnaire français langue des signes française qui s'appelle Elix. Vous tapez Elix dans un moteur de recherche. Sodico, donc c'est un site web et une appli mobile gratuite qui est utilisée par tous les professionnels de la langue des signes. Oui. Tous les discours que vous voyez interprétés en langue des signes à la télé, en fait, le Dico Elix, vous tapez un mot, vous avez une définition écrite, mais vous avez surtout une définition en langue des signes et le signe correspondant en langue des signes française.
0: Voilà, bah c'est trop bien. Hein,
3: trop bien.
0: Bravo. Hein.
3: Bravo, merci beaucoup.
0: Vous savez combien ça a été téléchargé en combien d'exemplaires, j'allais dire. Vous savez déjà
4: le Dico Elix, ouais. On a à peu près 100 000 utilisateurs.
0: Ah bah vous allez en avoir plus, là, vous allez
4: 6
0: voir.
4: À 7 000 connexions chaque jour. Voilà. Et Ben le Koala a été téléchargé plus
0: trop bien.
4: De presque 400
0: ben
4: 000
0: fois. Pourquoi un koala ? Pourquoi Ben le Koala ?
4: Parce qu'il a une bonne bouille, il est rassurant.
0: Vous avez pu mettre Willy le moi.
4: On va y réfléchir.
0: Voilà, c'est très rassurant aussi. Je suis pas moche. On en a marre maintenant, oui.
3: C'est un physique, quoi.
0: Voilà,
3: merci Sébastien Cellier d'être passé ici. Vous pouvez
0: bravo,
3: donc télécharger
0: donc,
3: et tester Ben le Koala, c'est gratuit.
0: Trop bien.
3: Et découvrir aussi surtout l'association Signe de Sens sur le site signedesens.org, une asso qui a du sens. Merci
0: bravo,
3: beaucoup,
0: bravo.
3: Sébastien.
0: On applaudit tout le monde ici. Bravo, mon cher Sébastien. Merci d'avoir pris le temps de venir nous voir. Passez un bon dimanche. Est-ce que vous aimez les jingles, Sébastien ? C'est votre passion ?
3: Il adore ça.
4: C'est ma passion.
0: C'est vrai, alors, ce serait bien que vous disiez jingle, tu vois.
4: Allez, jingle.
3: Voilà. C'est même mieux fait que vous.
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0: Allez, les 12h22, merci d'être avec nous mes amis, nous sommes en direct jusqu'à 13h30 et aujourd'hui nous sommes dans les locaux de Ici Nord à Lille, parce qu'on est, il y a la braderie hier, nous avons fait l'émission sur cette place incroyable, ouais, toutes les deux secondes je m'en allais, oui,
3: ça fait 4 ans surtout,
0: donc place, c'était très bien, et puis aujourd'hui dans les locaux de Ici Nord, on continue à vous parler actualité nationale avec des acteurs locaux. On adore faire ça. Et comme promis, donc place à notre personne pas banale du dimanche. Et c'est Océane. Bonjour Océane.
5: Bonjour.
0: Bienvenue ici, ma chère Océane. Alors, vous êtes prof.
5: Oui.
0: vrai prof, hein.
5: Oui, oui. Disons,
0: les profs à Lille, t'as vu, hier, on a eu une prof d'histoire aussi. Vous êtes trop sympa. C'est vrai. Vous êtes prof dans quoi? Dans les lycées?
5: Non, moi, je suis professeur des écoles.
0: Professeur des écoles. Voilà. Et pourtant, bah, vous avez un petit peu séché votre rentrée, puisque vous avez obtenu une mise en disponibilité pour créer, entre autres, votre compte Instagram sous le pseudo La maîtresse en maillot de bain.
3: C'est drôle.
0: Plus de 20 000 abonnés. Alors, vous n'êtes pas en maillot de bain. Il n'y a pas que des photos maillot de bain.
5: Non.
0: Mais vous y donnez des conseils quoi à des profs, c'est ça, entre autres?
5: Oui, c'est ça. En fait, le compte il a été créé il y a déjà un peu plus de 5 ans. Ouais. Et de base, je partageais juste mon quotidien de maîtresse.
0: Ouais, voilà.
5: Mes peines, mes doutes, mes moments de bonheur.
0: Vous parliez normalement,
5: voilà,
0: des hauts et des bas.
5: Comme à des copines, ouais, à des collègues, voilà, tout simplement, comme à l'école. Et puis, au fur et à mesure, ça a pris un peu plus d'ampleur. Il y a de plus en plus de personnes qui me suivaient. Et au fil des échanges avec les collègues, je me suis rendu compte qu'il y avait quand même des demandes d'aide au niveau au niveau organisation, à mieux s'organiser dans son travail, à gagner plus de temps.
0: Donc maintenant vous êtes devenu coach pour vos collègues,
5: c'est ça.
0: Du coup,
5: cette année je me suis dit je vais me lancer dans ça, je vais essayer d'en faire mon métier. Ouais. Et du coup je propose des formations en ligne, des produits digitaux, mmh, des outils pour aider à mes collègues profs à mieux vivre leur métier. Et en prenant plutôt l'axe de j'accompagne plutôt la personne qui se trouve derrière l'enseignante.
0: Parce que quand on est prof, parfois quand on se sent un petit peu submergé, un peu dépassé, on est seul.
5: Oui, c'est ça. Après, il y a quand même le soutien de l'éducation nationale, mais ils nous aident surtout au niveau pédagogie, au niveau enseignement. Mmh. Mais je trouve qu'il manque, pour vraiment, je vous dis, du côté de la personne, pour tout ce qui va être bien-être, pour tout ce qui va être organisation, pour les aider à mieux gérer leur métier, à mieux le vivre. Et du coup, je me suis dit, si à ma petite échelle, peux contribuer.
3: Et justement, vous proposiez quoi comme service, comme conseil que vous donnez?
5: Ça va être vraiment sur ça, c'est des formations, pas forcément des accompagnements, pas forcément du coaching pour l'instant, mais c'est plus des programmes ou des outils pratico-pratiques, voilà, très clés en main.
0: Là, par exemple, Océane, cette semaine, vous avez fait une vidéo sur ce que tu ressens le soir après ta première journée de rentrée.
5: Oui, c'est ça. Je me suis dit que j'allais accompagner tous les jours. Je vais faire un poste pour les enseignants parce que le mois de septembre, c'est un mois quand même très intense et particulier quand on est prof parce que c'est le mois de la rentrée. Et donc, il se passe beaucoup de choses et je me suis dit que j'allais faire un poste tous les soirs pour les aider au mieux. Et donc là, c'était le soir de la rentrée, du premier jour. Et donc,
0: parce qu'on est comment, alors, après une rentrée, après le premier soir de la rentrée?
5: C'est un tourbillon d'émotions.
0: Ah ouais,
5: c'est à la fois beaucoup d'excitation, y a aussi l'adrénaline qui redescend parce que c'est des mois quand même de préparation, des semaines pendant l'été. Et on passe vraiment de l'abstrait au concret, devant notre classe, on découvre les élèves. Et...
0: Ah oui, alors est-ce que parfois vous dites, ah non, pas lui? Parce que nous, des fois, avec les profs, on dit, oh non, pas...
3: Ouais.
0: Est-ce que vous dites, oh non, putain, pas lui?
5: Ça arrive.
0: Ah, bravo,
3: c'est honnête.
0: Elle est honnête. Donc, du coup, quoi, c'est. Là, vous vous êtes mis à disposition, mais vous allez revenir, vous allez de nouveau être enseignante ou...
5: Je ne sais pas, on verra comment va se passer cette année, si je prends du plaisir dans cette nouvelle activité. J'avoue que la rentrée m'a un peu manqué quand même.
3: Ça va peut-être vous manquer, les élèves, etc.
5: Ça fait bizarre, c'est la première fois en fait que je vais pas faire de rentrée, parce qu'en plus avant, en tant qu'élève, en fait j'ai toujours fait ma rentrée.
0: Oui. Là, c'est chiant.
5: En tant qu'élève, en tant qu'étudiante, en tant que prof, et là c'est la première année et voilà.
0: Et vous avez fait aussi une vidéo sur pas d'affectation à quelques jours de la rentrée. Mais vraiment, ça arrive, ça. À chaque fois, ça m'étonne.
5: Et là,
0: on est prof et on sait pas où on va aller à quelques jours de la rentrée.
5: Quelques jours de la rentrée et parfois même les premiers jours, la première semaine, on est là, on est rattaché à une école, on ne sait pas trop quoi faire, on aide les collègues, mais on a l'impression d'être une pièce un peu rapportée. Et en fait, à un moment donné, on nous appelle et on dit, demain, tu auras un remplacement long dans telle école. Et
0: Bon, mais vous aimez votre métier, Océane.
5: De toute façon, j'ai fait cette activité aussi. C'est parce que j'aime le métier, mais je veux que les gens aiment encore plus ce métier, que mes profs le vivent encore mieux.
0: Voilà, si vous étiez ministre de l'Éducation nationale, là, vous feriez quoi? La première mesure. Océane, ministre. Alors, le premier truc que vous faites, là, tout de suite.
5: J'augmenterai les salaires de mes collègues. J'augmenterai les salaires et puis je donnerai plus de moyens simplement dans les écoles pour nous accompagner, parce que c'est pas toujours évident, on manque beaucoup de moyens. Voilà. D'accord. On demande beaucoup, mais je crois qu'on n'a pas forcément toujours assez. Donc voilà,
0: de l'argent. Vous êtes tout l'argent. Le monde réclame de l'argent. Hein. Nous, ça va. Enfin, moi, en tout cas, ça va.
3: Parlez pour vous. Il est gonflé, lui.
0: Excusez-moi.
3: J'avais pensé un peu aux collègues.
0: Oh non. Bon, ben, Océane, bravo. Océane. Donc, comment s'appelle le compte Instagram?
5: Bah, la maîtresse en maillot.
0: La maîtresse en maillot.
5: C'est facile à retenir.
3: Mais oui, c'est une chanson.
0: Mais oui, aux les mains, peau de lapin.
5: La maîtresse en maillot de bain. Voilà, j'adore. Je voulais quelque chose de léger qui se retire.
0: Très, très bien. Bravo. Merci infiniment, Océane, d'être passé nous voir. Merci beaucoup. Allez, on continue. Nous sommes en direct ici, donc à Issy-Nord, à Lille, jusqu'à 13h30. Est-ce que vous aimez être ici?
3: Ah oui, moi j'adore.
0: Est-ce que vous aimez la pub?
3: Je suis venu pour ça. Allez, pour écouter la
0: elle
3: pub.
0: Arrive juste après les infos pratiques près de chez vous avec le Issy Express.
3: Tchou-tchou.
0: Tout de suite.

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0: du dimanche. Alors ici, c'est comme la messe du dimanche,
1: mais on pas pareil.
0: Sinon, c'est la même chose. Toujours en direct des locaux de Sinor à Lille. Dans un instant, mes amis, nous parlerons de vasectomie. Incroyable, c'est la tendance du moment chez pas mal de jeunes hommes. Et votre tribu est là, notre enfant de la télé, Nicolas Malabeuf, et notre spécialiste web, Fabien Hébou.
2: Oui,
0: c'est Nicolas, bon. Pas de vasectomie, de toute façon, ça fait 2 ans que pas de tac-tac ici.
3: Non, mais c'est pas possible. Vous voulez tout savoir.
0: Hein. Ben oui, comment savoir. J'en ai marre, ça fait 2 ans qu'il nous dit rien.
3: Alors, je crois qu'on est un peu à la bourre au niveau
0: de Pas du tout, on a tout le temps.
2: On a l'impression que c'est un...
3: On a des invités sur le feu, d'ailleurs. Donc,
0: passons à autre chose. Vous faites partie de cette tribu, mes amis, tous, où que vous soyez. D'abord, déjà, sur le groupe Facebook, je n'ai pas parlé depuis le début. Alors...
2: C'est gratuit. Il faut juste taper dans votre moteur de recherche Facebook Youpi la vie avec Willy Rovelli. Bim, vous tombez sur nous. Dans ce groupe, on partage que des bonnes nouvelles, des choses qui nous rendent heureux. Et bien sûr, on partage aussi l'actualité de l'émission. Comme nous sommes à Lille, beaucoup de messages concernant la braderie. Isabelle a posté une expression: faites la moule, pas la guerre.
0: Ah oui, j'aime bien.
2: Pas
0: ça,
2: mal.
0: Ça, j'aime bien.
2: Et Kiki nous rappelle que le championnat du monde de la frite se déroule à Arras le samedi 26 septembre.
0: Ah oui, on en a parlé hier, j'ai oublié de dire que c'était à Arras.
2: Donc voilà, merci les youpistes. Merci. Vous nous retrouvez sur Facebook, c'est gratuit. Youpi la vie avec Willy Rovelli.
0: Voilà, et je veux surtout que vous nous appeliez là tout de suite. 0810 055 056, parce que dans 30 minutes, c'est vous qui prenez les clés de la radio jusqu'à 13h30. Il n'y a que des auditeurs qui passent à l'antenne. Venez nous raconter vos youpis du moment, réagir sur les thèmes. On a parlé des profs, on a parlé des pompiers, on va parler vasectomie, 0810, on parle de tout dans cette émission, c'est ça qui est génial. 0810 055 056, on repart avec
3: et dans moins d'une heure, l'un d'entre vous, ceux qui nous écoutez et qui passent dans cette émission, et ben l'un d'entre vous va remporter un séjour à Lille tout frais payé. Ben donc voilà. Appelez-nous.
0: C'est tout.
3: C'est déjà pas dans la question.
2: Il y a l'hôtel.
0: C'est à un moment
3: très payé.
0: Il a une envolée. Alors on est pris dans le truc. Oh,
2: tu vois, c'est un soufflet qui est mou. Voilà.
0: C'est comme ça dans sa vie privée aussi. Oh. On est là, on se dit oh Nico. Voilà.
2: On est déçu.
0: Mais d'abord, si on n'est pas suivi l'actu, pas de panique, l'actu vous suit. Il est temps pour moi de mettre les points sur les i.
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0: Et on commence avec un point, Patrick Bruel. Regarde ma bite. Oh. Patrick Bruel retire sa tournée des Zéniths. Il se retire, et oui, c'est bien la première fois. Décès d'Edouard Balladur, l'homme qui disait « Je vous demande de vous arrêter ». Ben, il s'est arrêté avant nous, bien fait, voilà. « Je vous demande de me débrancher ». Edouard Balladur, une grande voix de la politique, enfin une grosse gorge surtout. Balladur, Bouvard, je serais Bigard par exemple, ben, je me méfierais, hein, parce que Dieu semble être sur la lettre B en ce moment et rappeler à lui tous les B pas bien portants. Bon anniversaire au chanteur Barry Gibb du groupe des Bee Gees. Et là, il ne reste plus qu'un sur les 4 frères, hein, qui composaient le groupe. On est passé de « Stay in Alive » à « Stay in Alive ». Bon anniversaire également à Hugo Frey, 97 ans, qui a fêté cette semaine ses 3 ans de mariage avec sa nouvelle épouse. À cet âge-là, pas sûr qu'à la nuit de noces, il est S.E.O. Santiano. Hugo Frey qui a déclaré remonter sur scène pour la dernière fois fin du mois. Oh là, de toute façon, si ça se passe bien, ça sera la dernière fois. Si ça se passe mal, ça sera la dernière fois aussi. Il n'y a pas beaucoup de suspense non plus à 97 ans. Voilà, l'avantage avec son nom de famille à Hugues, c'est que le corps, quoi qu'il arrive, il est déjà au frais, bien évidemment. Le comédien Cadmerade est devenu exploitant agricole en Bourgogne. Il va pouvoir faire pousser tous les navets qu'il a tournés.
2: Oh non.
0: Brad Pitt révèle avoir recommencé à boire après 7 ans d'abstinence. Ce coup-ci, il va réclamer 800 000 balles à cette pauvre âne pour une grève de foie. Selon des analyses réalisées sur des hommes ayant des problèmes de dysfonctionnement érectile, des microplastiques ont été découverts dans leur pénis. Voilà, on rappelle que le plastique, il se met sur le zizi, hein, et pas dedans, hein, voilà, autour. À Paris, 2 touristes américains frappés à coups de tour Eiffel miniature. Oui, les mini-obélisques de la place de la Concorde se vendent aussi très bien, mais en sextoy. Inquiétude pour la santé du roi d'Angleterre, Charles III. Il arbore de gros doigts tout rouges, vous avez vu?
3: Oui, c'est les doigts saucisses.
0: Voilà, c'est exactement un signe d'une mauvaise circulation, ses doigts, donc on dirait des petites saucisses. Quand il pose ses petites saucisses sur une robe en mousseline, ça fait saucisse purée. C'est marrant. Moi, je trouve ça marrant. Enfin, la question du jour. Restons dans la famille royale, puisqu'aujourd'hui, c'est l'anniversaire de la sœur de Kate Middleton.
2: Pipa.
0: Voilà, est-ce qu'on peut en dire que son fils a un papa et une pipa?
2: Ouh.
0: Vous savez tout ça. Pipa.
3: Fallait la trouver.
0: Allez, heureusement, dans 116 jours, c'est fini 2026.
2: Voilà.
0: On comprend tout ce qu'il y a besoin de passer des heures devant l'actualité. Vous avez tout résumé en quelques secondes. Allez mes amis, maintenant on arrête tout.
2: Ah oui.
0: Si vous

0: Un petit coup de mou, ça peut arriver, les petits coups de mou.
1: Souvent, même.
0: Pas avec nous.
2: Nico, oui.
0: Bah, écoutez, on a la solution pour vous. Quand je vais vous dire à vous, vous allez me faire padaba papala et tu verras, ça ira beaucoup.
2: D'accord.
0: Vous avez bien noté padaba papala. Allez, vas-y, jingle.
2: Oh là, je suis pas bien. Là, je suis pas bien avec les doigts saucisses.
0: Les doigts saucisses, on est pas bien.
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2: Et voilà, ça va mieux.
0: Et voilà, mes amis. On est la seule radio au monde qui passe un jingle.
2: Calmez-vous.
0: Allez, dans un instant, on va parler vasectomie. T'as vu, on parle d'un
2: truc.
0: Mais d'abord, on va écouter Michael Jackson. Il est là, tiens, avec Black or. Avec Black or White.
2: Votre chanteur mort préféré.
0: Chanteur mort préféré.
1: Est-ce qu'il est vraiment mort? Moi, j'ai encore des doutes. Hein.
0: Peut-être qu'il est sur une île.
2: Je l'ai croisé à la braderie de l'île.
0: Il est sur une île avec Elvis Presley, avec Claude François, avec Annie Dupéret.
2: Annie Cordy. Non,
1: Annie Dupéret. Ça va pas la tête.

0: c'était qui?
1: Pas Michael Jackson. Oh
2: là là, il a chanté toute la
0: Black
2: chanson.
0: Black or White, jingle, vite, vite.
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0: Il est 12h40, mes amis. Nous sommes toujours en direct de Ici Nord, à Lille. On aime bien voir nos collègues. On va essayer de faire ça au maximum tout au long de cette année. Dans un instant, on va parler de quoi, mon cher Nicolas, notre enfant de la télé? On va parler de quoi avec toi?
2: Eh bien,
0: toi,
2: on va parler doublage de voix.
0: Ah, ça, j'adore.
2: Vous en avez fait?
0: Ah, j'en ai fait aussi. On va en parler dans un petit instant. Mais d'abord, accueillons nos nouveaux invités. Bonjour, Clara Leroy.
4: Bonjour.
0: Bienvenue ici. Vous êtes andrologue au CHU de Lille. Andrologue, c'est quoi déjà?
4: Andrologue, c'est la médecine de l'homme.
0: Médecine de l'homme, voilà. Et vous êtes accompagnée de Gaëlle Burclay. Bonjour Gaëlle.
5: Bonjour.
0: Gaëlle qui a fait la fête toute la nuit.
5: Si seulement.
0: C'est pour ça qu'elle fera des signes et on vous traduira. Merci beaucoup. Bienvenue à toutes les deux. Et Gaëlle, vous êtes la cofondatrice de la start-up 37 degrés.
2: Parfait.
0: Voilà, on va voir dans un instant ce que vous y faites. Mais d'abord, Clara Leroy, déjà, j'en parlais comme ça, c'est juste pour amorcer notre conversation. Mais vous nous confirmez que la vasectomie, c'est une pratique, je mets plein de guillemets, un peu tendance chez les jeunes hommes en ce moment.
4: Tendance en effet, oui.
0: Ouais.
4: Avec un nombre de vasectomies vraiment très important sur les dernières années.
0: Vous nous rappelez ce que c'est la vasectomie?
4: Alors la vasectomie, c'est utilisé comme moyen de contraceptif par les hommes, même si ça n'est pas réversible, afin de limiter ou d'empêcher la grossesse de survenir. Et c'est ce qui permet de couper le canal à travers lequel les spermatozoïdes doivent sortir du testicule.
0: Voilà. Pourquoi ils le font? Pourquoi c'est si tendance?
4: Ben, ils le font parce que les hommes ont envie maintenant de pouvoir être autonomes dans le fait de porter la contraception, voilà, et de se prémunir des grossesses.
0: Aussi qui s'y collent, j'allais dire.
4: Qui s'y collent, mais ça leur donne aussi de l'indépendance et voilà, de ne pas dépendre de l'autre.
0: Voilà, exactement. Alors, au sein de votre CHU, ma chère Clara, vous avez développé d'autres méthodes, parce qu'il n'y a pas que la vasectomie dans la vie. Quoi, par exemple, comme méthode? Expliquez-nous.
4: Alors, la vasectomie, initialement faite au bloc opératoire, actuellement peut se faire de manière très simplifiée en salle de consultation, et peu de centres encore le font. Et puis, actuellement, on développe des méthodes contraceptives autres qui seraient là réversibles,
0: ouais,
4: avec notamment la start-up de Gaëlle ici présente, qui est la méthode de contraception thermique. Sont réfléchies également des méthodes de contraception telles des dérivations de la tuyauterie pour permettre de dévier les spermatozoïdes dès qu'ils n'arrivent pas à leur objectif, et puis de réfléchir aussi à des contraceptions plutôt hormonales.
0: Voilà, parce que vous l'avez dit, donc la vasectomie, quand c'est fait, c'est fait.
4: Oui.
0: Et là, effectivement, donc ce sont des méthodes où on peut changer d'avis. Voilà,
4: voilà.
0: Si on a envie de revenir un petit peu en arrière. Et on va donc parler de ce que vous avez fait, ma chère Gaëlle Burclay, donc la fondatrice donc de 37 degrés, où vous avez donc imaginé un caleçon que vous avez dans les mains. C'est quoi ce caleçon? Alors expliquez-nous. C'est un caleçon normal. Là, quand on le regarde comme ça,
2: boxer,
0: il est noir, un boxer, boxer normal.
5: Et ben du coup, ce boxer, il permet entre autres de rapprocher les testicules du corps et du coup de les porter à la température corporelle qui est de 37 degrés, d'où le nom de l'entreprise. Voilà. Car en fait, dans le scrotum, les testicules sont à 34-35 degrés, ce qui permet la création de spermatozoïdes, donc la spermatogénèse. Mais un supplément de 2 degrés suffit à stopper du coup la production de manière temporaire, donc réversible. C'est une méthode qui a déjà eu des études cliniques dans les années 90, qui a prouvé du coup une efficacité et une réversibilité. Néanmoins, aujourd'hui, il n'y a aucun dispositif médical qui est certifié sur le marché qui permet de la mettre en place. Et du coup, c'est notre objectif avec 37 degrés aujourd'hui.
0: Donc, dans le caleçon, on rapproche les bouboules et du corps.
5: À l'intérieur, il y a un petit slippage, on pourrait dire, qui permet de bien plaquer contre le corps avec un orifice dans lequel on va pouvoir passer la verge et la peau des testicules, donc le scrotum, uniquement sans les testicules à l'intérieur.
0: Incroyable.
5: Et en tirant la peau du scrotum, la peau des testicules, les deux testicules vont se retrouver légèrement en élévation dans le corps, dans les canaux inguinaux. Et ainsi profiter du coup de la chaleur du tronc principal, on va dire, corporel. Et du coup, donc c'est une méthode qui est assez autosuffisante, et qui est mécanique et physique, on va dire, mais qui reste expérimentale aujourd'hui.
0: Donc là, on est en phase de test, c'est ça, Clara?
5: Vous
0: y croyez à ce genre de méthode contraceptive?
4: On y croit, l'efficacité, on y croit, puisqu'elle a bien été prouvée depuis longtemps.
0: Ouais.
4: Et puis à l'heure actuelle, même si c'est connu depuis 90, on est dans un mouvement sociétal qui va répondre à ce dispositif et qui attend ce dispositif.
0: Gaëlle, vous venez de chez Decathlon. C'est ça, c'est vrai.
5: J'ai fait quelques années chez Decathlon en tant que designer textile, qui est mon métier de base.
0: C'est votre métier de base, voilà. C'est pour ça que vous n'êtes pas venu là-dedans complètement par hasard.
5: Et c'était même mon diplôme à la base. En fait, ce projet était mon diplôme de designer dans une école de design qui s'appelle l'ENSI Les Ateliers à Paris. Et c'était les prémices. Et puis ensuite, il a fallu la rencontre avec mon associé pour mener le projet un peu plus loin. Et du coup, aujourd'hui, être à l'orée des essais cliniques.
0: Donc là, on est en phase de test, hein, c'est ça?
5: Voilà.
0: Si tout va bien, ça serait vendu quand et combien?
5: Si tout va bien, en tant que boxeur contraceptif, qui aura eu des essais cliniques par rapport à ce sous-vêtement, normalement ce serait 2029, on l'espère,
0: 2029.
5: Au prix de 43 euros a priori à ce moment-là. Donc un prix de sous-vêtement assez classique.
0: Mais donc il suffit que je mette une journée
5: Il y a un protocole. Le protocole, c'est il faut le porter. Enfin, en gros, le protocole a été établi par les premières études et c'est une quinzaine d'heures par jour. Donc en soi, mettre son sous-vêtement le matin, l'enlever le soir, c'est à peu près ce qui est déjà dans les habitudes. On change pas vraiment les habitudes. Normalement, ça dépend des saisons.
0: Mais j'apprends des tas de trucs. Il faut se laver les dents, il faut changer sa culotte. Je suis complètement à côté de la plaque.
5: Et par contre, il faut attendre ensuite 3 mois avant que ce soit efficace. Mais comme pour une vasectomie, une fois la chirurgie ou du coup le début du port mis en place, il faut attendre 3 mois parce que les spermatozoïdes mettent à peu près 3 mois à sortir dans l'éjaculat. Et du coup, voilà, au bout de 3 mois, on peut faire un spermogramme. Et le spermogramme, c'est du coup une analyse du nombre de spermatozoïdes dans l'éjaculat qui va permettre d'attester de l'efficacité de cette contraception ou non. Mais du coup, dans le but, normalement, au bout de 3 mois, c'est efficace et on peut du coup prendre cette contraception comme la seule contraception d'un couple éventuellement et refaire des spermogrammes régulièrement.
0: Donc 2029, si tout va bien. Clara Leroy, le CHU de Lille est unique en matière de contraception masculine. C'est vrai, ça, en France? En tout cas, vous êtes extrêmement spécialisée là-dedans?
4: Alors, c'est surtout qu'on a une unité de lieu qui réunit toutes les compétences possibles médicales qui tournent autour de la question de la contraception. Là où à d'autres endroits en France, l'homme, pour avoir accès à ces différents types de contraception, devra aller chercher lui-même à droite et à gauche les solutions possibles. Là, la palette offerte va se proposer en une unité unique de lieu, ce qui lui donne la possibilité ensuite de faire un choix, donc de devenir plus facilement acteur que s'il a à aller chercher à droite, à gauche, dans différents services, les propositions différentes.
0: Et donc c'est le bon moment de parler de contraception masculine. Oui, s'il n'y a pas de honte, c'est normal.
4: C'est le bon moment pour en parler. Probablement que le partage devient intéressant actuellement sociétalement.
0: Et ben merci beaucoup. Bah, on va encore vous applaudir tout le monde aujourd'hui. Ah non, mais c'est trop bien. Bravo Gaëlle Burclay, donc la cofondatrice de 37 degrés. Voilà, donc c'est ce boxer qui permet d'une contraception masculine. Voilà, moi je trouve ça.
5: Si je peux ajouter quelque chose. Du coup, aujourd'hui, on ne vend pas un boxer de contraception. On ne vend pas un boxeur de contraception aujourd'hui, mais aujourd'hui on vend déjà un boxeur qui permet d'expérimenter la remontée, la remontée testiculaire.
0: Ça s'appelle
5: naissance de revendication médicale.
0: Ça s'appelle 37
5: degrés. Et du coup on travaille avec effectivement le CHU et Clara Leroy et deux autres personnes.
0: Clara Leroy, andrologue au CHU de Lille. Merci infiniment d'être passé ce soir. Merci beaucoup. Passez un bon dimanche. Allez, jingle.
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0: Voilà. Et regardez, il est 12h48. Quand il y en a mal,
1: il y a mal à bœuf.
0: Nicolas Malabeuf, notre enfant de la télé. Alors, mon bon Nicolas.
6: Eh bien, mon invité made in Lille du jour, Kevin Book. Bonjour, Kevin.
7: Bonjour.
6: Alors, Kevin, vous avez fondé un site web qui s'appelle la VF.fr.
7: C'est ça.
6: De quoi s'agit-il?
7: Alors, c'est un site qui référence les comédiennes de doublage.
0: Oui.
7: Donc, avec leur accord. Voilà. Et donc après, on a créé aussi un festival autour du doublage, qui va se dérouler le 22 et 23 mai 2027 à Béthune.
0: Alors attends, tu vas trop vite. D'abord,
6: déjà,
0: je connais Nicolas, il s'énerve. Avant de parler du festival.
6: Déjà, le doublage, c'est quoi? C'est des films étrangers qui sont doublés par des voix françaises.
7: C'est ça.
6: Donc ça peut être un film, un dessin animé.
7: Un film, dessin animé, série, c'est un film d'animation, jeu vidéo. Il y a des tas de choses.
0: Ah oui.
6: Et alors déjà, on trouve quoi sur votre site, la VF.fr?
7: Principalement, donc on a 320 comédiens à peu près référencés.
6: D'accord. Ouais.
7: Voilà, donc que ça soit les plus connus, comme des comédiens plus juniors. Mm-hmm. Donc on accueille tout le monde, tous les comédiens sont les bienvenus sur le site. Et voilà.
6: Et alors, je crois même que vous avez fait un tour de France des voix françaises. Vous en avez rencontré, du coup?
7: Ah oui, j'en ai rencontré quand même plutôt pas mal. Je suis allé aussi à Voix d'Étoiles à Le 4, qui est un festival. Donc, j'ai eu la chance de rencontrer, Philippe Pétieux, Véronique Augereau, qui sont Marge et Homer Simpson.
6: Ah, voilà. Et alors, justement.
0: Dites aux auditeurs que c'est un vrai métier d'être doubleur. On n'est pas assis à lire, hein.
7: C'est exactement ça.
0: C'est des vrais comédiens et comédiennes, hein.
7: C'est exactement ça. C'est très difficile. C'est un métier très difficile.
6: Et les voix françaises, d'ailleurs, de Marge et Homer Simpson, vous en parlez, ils sont en couple dans la vie depuis 37 ans en plus, donc c'est assez drôle. Il y a quoi d'autre comme autre voix?
7: Par exemple, Donald Renew, je vais parler de Spider-Man, Titeuf, voilà, c'est Donald.
0: Donald, c'est un chef. Il est jeune, hein, Donald, quel âge il a? Il fait ça depuis très longtemps, il a à peine la quarantaine.
7: Il a 30 ans d'expérience, il a commencé à 10 ans.
0: Voilà,
1: et est-ce que les comédiens en ce moment ont peur que ce métier disparaisse?
6: Avec l'IA,
1: avec l'IA, parce que voilà, on a entendu pas mal de choses.
7: Oui, c'est un vrai combat quotidien pour les comédiens. J'ai encore eu au téléphone il y a quelques jours le président de la fédération Les Voix, de l'association, pardon. Et c'est vraiment un combat de tous les jours avec eux.
6: Donc là, le doublage, c'est vraiment en danger en ce moment?
7: Oui, c'est en danger. On le voit, par exemple, si je prends dernièrement les jeux vidéo Halo, entièrement fait avec IA.
1: C'est dingue.
7: Alors qu'il y avait les voix historiques.
1: Oui, voilà,
6: Mais alors, est-ce qu'il va y avoir des règles, des lois qui vont passer contre
7: ça? Ils sont en train de l'association Touche pas ma VF est en train de se battre justement pour essayer de légiférer, pour combattre un petit peu, enfin combattre entre guillemets, mais légiférer le fait d'utiliser l'IA pour la voix.
6: Et donc, vous l'avez dit, là prochainement, vous allez organiser un festival et une cérémonie qui va récompenser les doubleurs, donc ça va être quand, quoi?
7: Voilà. Alors, j'organise la première cérémonie en France pour remettre les prix, les trophées du doublage.
1: Trop bien.
7: Donc,
0: est-ce que je peux avoir un trophée d'honneur? J'ai fait du doublage déjà.
1: Oui, parce que Willy, vous avez doublé le lapin Pompon.
6: Comme des bêtes.
1: Je le dis parce que mon fils a regardé ça tout l'été.
7: J'étais très bon. Les Sisters aussi, avec Dorothée Pousseau.
6: Il vous connaît.
0: Alors je mérite un trophée d'honneur.
6: Et en plus, vous en parlez souvent, mais ça a été une bonne expérience.
0: Ah non, c'est génial. Franchement, c'est génial. Et c'est un vrai boulot de comédien. Tu te donnes à fond. T'es pas, voilà, comme je l'ai dit, t'es pas assis, tu dis pas. C'est un vrai boulot.
6: Et racontez-nous les coulisses, juste, ça dure pas longtemps.
0: Non, donc ça ne dure pas longtemps. Et puis surtout, moi, c'était un film américain. Il faut savoir que les Américains te choisissent toi. Ils choisissent la voix française. Donc j'ai dû passer un casting là-bas, envoyer une vidéo en anglais.
6: J'aimerais bien trouver la vidéo. Vous avez été pris,
0: c'est un miracle. Bon, en tout cas, bravo. Donc c'est quand
6: donc,
0: ce festival?
6: Rendez-vous de ce festival, c'est quand?
7: Voilà, c'est ça, le 22 et 23 mai 2027. Et le cérémonie va s'appeler Les Carrels, en hommage à Roger Carrel.
6: Et donc, à Béthune,
7: c'est ça, à Béthune, au théâtre municipal.
6: Bravo. Rendez-vous. Merci Kevin Bourque.
0: Merci beaucoup. Voilà l'occasion de. On applaudit tout le monde aujourd'hui. Merci mon Nicolas et merci infiniment d'être passé nous voir. Est-ce que vous connaissez les soirées La La La?
6: Ah non.
0: Bah, tant mieux. Parce qu'on en parle juste après ça. Alors allez, hop.
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0: De retour ici, c'est Willy vient déjeuner chez vous. On passe à table tous ensemble le samedi et le dimanche en direct entre midi et 13h30. Aujourd'hui, en direct des studios de Ici Nord à Lille. Il fait beau. Il y a la braderie hein, jusqu'à demain soir, donc n'hésitez pas à venir. Il n'y a pas grand monde. Hein. Il n'y a que 2,5 millions de personnes. Ça va, pas non plus. Faut pas exagérer. Hein. Mais vite, comme ce sont les 5 dernières minutes du journal de 13h. Si. Place à la bonne idée du jour. Bonjour Valentine de Remeux.
11: Oui. Bonjour Valentine
0: de Romeaux, excusez-moi. Bien, c'est normal, hein, ça m'arrive à peu près 600 fois par jour.
1: Tout se passe bien.
0: Tout va bien. Bienvenue ici, vous êtes la fondatrice des soirées Lalala, ouais, qui existe à Lille depuis 2018.
11: Exact.
0: Et c'est vraiment une idée qui devrait, ça doit exister partout en France, parce que l'idée elle est géniale. C'est quoi les soirées Lalala alors?
11: Alors les soirées Lalala, c'est se retrouver le temps d'une soirée pour chanter et faire l'expérience de la chorale, donc du chant harmonisé, et c'est hybride entre le concert et la chorale, parce que du coup on se retrouve, il y a des musiciens sur scène, et chaque soirée est faite au profit pour mettre en avant une association.
0: Donc on va quelque part, voilà, on s'est inscrit au préalable bien évidemment, prend sa place, on va dans la soirée. D'abord, qu'est-ce qu'on fait au début? On danse.
11: D'abord, on boit un verre, on mange un truc. Voilà, ça, c'est ce que j'appelle
0: Fabien va venir.
11: En tout cas, l'idée, c'est d'arriver détendu et puis surtout prêt à lâcher prise parce qu'on ne sait pas ce qu'on va chanter. Quand
0: exactement. Donc, on ne sait pas ce qu'on va chanter et à un moment donné, vous montez sur scène.
11: J'arrive sur scène. On fait un échauffement vocal, corporel. L'idée, c'est de se mettre dans l'ambiance, chauffer la voix et puis c'est parti. Après, moi, je dévoile le morceau. On distribue les paroles et c'est parti pour l'apprentissage. Et le contenu du show, c'est l'apprentissage du morceau jusqu'à ce qu'on le sache tous ensemble.
0: Donc on l'apprend pendant combien de temps? C'est quoi
11: ça
0: à peu près?
11: Une heure et quart. Et puis en fait, l'énergie est montante pendant le temps de l'apprentissage. Et puis à la fin, en fait, on est tous galvanisés de ce collectif et de chanter ensemble.
0: Donc à la fin, on sait tous chanter à peu près, d'accord? On a appris la chanson. Hein, là, on va chanter la chanson. Et vous mettez pas une vieille bande son toute pourrie?
11: Ah non, pas du tout. On est avec des musiciens sur scène.
0: C'est trop génial.
11: C'est vraiment l'expérience du live, du concert. Où on chante et où il y a du collectif qui se crée, du partage avec les autres gens qui sont venus chanter et qui sont un peu perdus ou en tout cas qui vivent la même expérience du lâcher prise.
0: Et au profit d'une association, vous l'avez dit.
11: Exactement.
0: À chaque fois une association différente.
11: À chaque fois une association différente, locale, parce qu'on est à Lille, mais on est aussi dans d'autres villes et à chaque fois on cherche une association qui a une action locale où on fait la soirée.
0: Et ça marche trop trop bien parce que quand vous mettez les billets en vente, ça part en 10 minutes, c'est réglé, il n'y a plus de place.
11: Ça part vite,
0: ça part très vite. Et combien de personnes à chaque fois? C'est quoi à peu près?
11: Alors, ça dépend des villes, ça dépend des endroits. Là, la prochaine date, c'est à l'aéronef, on sera 1500. Après, il y a des soirées où on est 500, 800, ça varie. En fait, l'idée, c'est que le lieu change à chaque fois aussi et ça fait partie du concept. Donc, la jauge, le nombre de personnes va changer également. Là, on sera aussi à Bordeaux, à Toulouse. On a d'autres dates qui arrivent et les jauges sont différentes. Mais ce qui est sûr, c'est que à chaque fois, c'est un moment qui est vraiment hyper énergisant, de collectif qui se crée, d'énergie qui traverse les gens.
0: D'énergie, puis vous l'avez dit, de lâcher prise. On vient, on se prend plus la courge, quoi.
11: Exactement.
0: On est tous pareils, on est tous là au même moment. On se lâche, on y va, on se libère un petit peu.
11: C'est ça. Et c'est la parenthèse où on ne pense plus à rien d'autre que l'instant présent.
0: Mais donc, c'est trop bien. Comment ça vous est venu dans votre petite tête, la Valentine?
11: Alors, moi, j'anime des chorales depuis plusieurs années, donc j'avais cette habitude-là. Et je me suis rendu compte qu'il y avait beaucoup de gens qui aimaient chanter, mais qui n'avaient pas forcément le temps de s'investir une fois par semaine dans une chorale. Et quand je suis dans un concert, j'adore chanter, cette espèce de cohésion de centaines de personnes ensemble. Et je voulais créer, du coup, ce projet de pouvoir venir à la carte, comme on va au cinéma, de venir faire l'expérience de la chorale avec plus de gens. Et puis après, ça, c'est un engagement personnel de le rendre solidaire. Mais je me rends compte que ça fait écho quand même aux gens qui viennent. Le côté solidaire, c'est quand même le petit plus dans nos événements.
0: Bon, donc là, vous l'avez dit, en tournée dans toute la France.
11: Oui.
0: Donc là, la prochaine soirée, c'est quand? Alors déjà, c'est plein, on le dit comme ça pour
11: la forme. Oui, c'est mercredi le 9 septembre à Lille.
0: Donc à Lille, et après, donc un petit peu partout.
11: Et après, on est à Bordeaux fin septembre, on est à Montreuil près de Paris le 8 octobre, et puis après, on a aussi Toulouse le 12 novembre.
1: Il y a un site pour...
11: On a le site, il faut taper les soirées Lalala sur Google et on trouve le site. Et puis bien sûr, l'abonnement à la newsletter, c'est le meilleur moyen d'être au courant. Il y a une page Instagram.
0: Les soirées Lalala pour lâcher prise, on apprend un morceau, une chorale avec 2000 personnes, mais c'est un truc de malade.
1: Des musiciens en live.
0: Des musiciens. Bravo Valentine.
11: Merci.
0: Ça j'aime bien ça. La créatrice des soirées Lalala, les chorales géantes éphémères et généreuse.
11: C'est ça
0: en plus. Ouais. Merci beaucoup, ma chère Valentine.
11: Merci pour l'invitation.
0: Dans un instant, le dimanche, c'est youpi aussi, mes amis. C'est vous qui faites l'émission 0810 055 056. Appelez-nous, c'est 30 minutes de libre antenne.
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0: Eh oui, partons gaiement dans la troisième demi-heure de votre talk show du dimanche, toujours en direct de Ici Nord à Lille, avec votre tribu Nicolas Malabeuf, notre enfant de la télé.
6: Bonjour tout le monde.
0: Bonjour. Et Fabien et moi, notre geek.
6: Bonjour.
0: Et surtout avec vous, hein, puisque le samedi, c'est Youpi la vie, certes, mais le dimanche, c'est Youpi aussi. Voilà, pendant 30 minutes, on vous donne les clés de cette émission. C'est la libre antenne du week-end. Plus que jamais, ici c'est votre radio, vous êtes chez vous. Alors appelez-nous pour réagir sur les thèmes du jour. Il y a les pompiers qui sont passés nous voir, les profs sont passés nous voir. On a parlé contraception masculine, on a parlé de soirée la, de chorale. Voilà, bah, venez réagir sur tout ça. Il y a eu les invités de Nicolas, de Fabien. Venez nous dire aussi votre youpi du moment, le truc sympa qui vous est arrivé.
6: Que du positif.
0: Que du positif. Venez nous faire coucou, venez nous donner de l'amour. Moi je veux de l'amour. 0810 055-056, le groupe Facebook.
1: Oui, il y a le groupe Facebook qui est complètement gratuit, bien sûr, pour vous abonner. Donc vous tapez dans la barre de recherche Facebook Youpi la vie avec Willy Rovelli, vous tombez sur nous, vous laissez des petits messages. Christophe tient à publier, j'ai beaucoup de reconnaissance pour, envers les pompiers.
0: Oui. Voilà. Bravo, bah oui,
1: donc merci tous, Christophe.
0: Merci.
1: Et il y a Mireille Caillé qui a écrit bravo aux municipaux qui nettoient les rues, vous savez, pour avoir la braderie.
0: Ah oui, il y a du boulot. Ouais.
1: Franchement, donc bravo à eux aussi, on pense à eux. Et continuez à réagir, c'est gratuit. Facebook Youpi la vie avec Willy Rovelli.
0: Exactement. Et puis quand vous passez à l'antenne, mes amis, vous repartez avec votre sélection.
6: Avec un séjour à Lille, carburant, hôtel, resto, musée, on vous offre la totale. Le tirage, c'est dans 21 minutes.
0: 21 minutes.
6: On est précis dans cette émission.
0: Très précis. Merci mes amis, on vous attend 0810 055 056. Mais d'abord, écoutons Kongs.
1: Il adore
0: Nicolas.
6: C'est mon DJ préféré, je suis allé le voir il n'y a pas longtemps.
0: Ah bah écoute, il n'en parle pas beaucoup dans ses interviews. Il dit pas, tiens, j'ai vu Nicolas. Voici 10 girls là.

0: c'est bien, hein. Non, non, mais du coup, je comprends pourquoi tu aimes. C'est vachement bien. C'était Kungs. Alors, attends, parce que.
1: Moi, je l'ai adoré dans le cornio, le Yukun Kungs.
2: Oh là là. Les refs.
0: Mais en même temps, vous êtes rentré à quelle heure déjà?
2: Mais on l'a dit, 3h30.
0: 3h30. Mais Nicolas, tu m'as dit que Fabien. Attendez, il s'est passé un truc. Ah. Attends, tu sais quoi? C'était Kungs sur votre radio ici. Pas pour le jingle. Voilà. On fait les choses
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0: Voilà. Ça, le jingle, c'est fait. C'est alors, ça. Nicolas, tu m'as dit quelque chose en antenne. Écoutez-moi bien, c'est la première fois que j'entends ça depuis 8 ans.
1: Et moi, je n'y crois pas.
0: Depuis 8 ans que je travaille avec Fabien, c'est la première fois que j'entends ça. Donc, Nicolas, qu'est-ce qui s'est passé?
2: Il est 3h02 du matin.
0: Ça va.
2: Nous sommes au Mamba.
0: Mamba,
2: qui est
0: à Lille.
2: Un bar à Lille.
0: Voilà, jusque-là, ça va.
2: Je propose à mon ami Fabien, parce qu'on
0: peut
2: le dire.
0: On peut dire, c'est un ami.
2: Ce n'est pas qu'un collègue.
0: Non, c'est un ami.
2: Je lui propose un dernier verre. Continuer pour suivre la soirée.
0: Et là, Fabien.
2: Il m'a dit non.
0: Incroyable, c'est non, la première fois
1: j'ai jamais
0: amis.
1: Vu, vous savez,
0: non,
1: mais...
0: première fois que Fabien dit non, mais
1: je vieillis, oh. Je prends soin de mon corps. Nous sommes qu'au début de la saison, j'aimerais bien tenir jusqu'à fin juin.
0: Oui, cette tenue au moins jusqu'à la fin de la semaine.
1: Oui, déjà.
0: Tu as dit non, vrai?
1: Non, j'ai dit non.
0: Parce que tu t'es dit, je peux plus.
1: Ouais, là, je me suis dit, incroyable. Je vais pas être bien.
2: Et c'est vraiment la première fois.
0: C'est historique, mes amis. Les gens vont voir De Gaulle au cinéma. Un jour, on racontera l'histoire de Fabien et moi.
1: C'est marqué dans mon Wikipédia.
0: Merci. Est-ce que Lauriane est là? Ça va, Lauriane? Allô, Lauriane?
5: Oui, je suis là. Ça va. Oui, je vous écoutais. Hein.
0: Ah, pardon, on disait des conneries, c'est ça, Lauriane? C'était pas intéressant?
5: Non, pas du tout. Je suis en train de cuisiner en même temps.
1: Ah, tu cuisines quoi?
0: Ah oui, c'est quoi?
5: Je fais un gâteau roulé comme ma mamie, mais il sera pas meilleur, je pense. Hein.
0: Un gâteau roulé sous les aisselles?
1: Non.
5: Oui, c'est ça, sous les aisselles, après, à la fin.
0: Roulé, c'est quoi, gâteau roulé?
5: Un gâteau roulé, c'est une génoise, en fait, c'est une plaque avec de la confiture d'abricot, et après on le roule. C'est un gâteau roulé, ça tu connais pas?
0: Si.
5: C'est un gâteau de mamie, en fait, un gâteau de grand-mère. Ouais.
0: C'est vachement bon, c'est vachement bon. Tu vous appelles d'où, Maloriane?
5: Eh ben, je vous appelle toujours d'Aix en Provence, hein. Je vous avais appelé il y a 2-3 semaines. J'aime bien vous écouter, moi.
0: C'est vrai. Qu'est-ce que tu aimes dans cette émission? Alors, Lauriane, parce que le patron n'est pas loin. Il nous a accompagnés aujourd'hui. Oui. Il n'est pas loin d'ici. Alors, qu'est-ce que tu aimes? J'aimerais bien que tu le dises calmement, que tout le monde entende.
5: Oui.
0: Qu'est-ce que tu aimes?
5: Bien entendu. Alors, ce que j'aime dans cette émission, c'est le professionnalisme de tous les animateurs, la bonne humeur.
0: Tu es
5: l'information.
1: La même émission,
5: dont vous nous des choses que vous informez, les sujets d'actualité. Ah. Et j'irai surtout vraiment à la bonne humeur et ce côté positif dans la vie qui est vraiment important.
0: Bah oui. Merci, Lauriane. Tu voulais intervenir sur quoi, ma Lolo?
5: Ben non, rien de spécial. J'étais content de vous écouter. Un petit coucou. Voilà, je veux partir en Corse bien dans 2 jours là, donc c'est mon petit du moment, on va dire.
0: Le loupi du moment, c'est que tu pars en Corse en vacances. T'as vu en septembre, t'auras la paix, Lauriane. Tu vas être.
5: Alors
0: bien,
5: ça va être court mais intense.
0: Ah ouais,
5: ça va. 4 jours, mais ça va être bien.
0: C'est bien déjà. C'est bien, ma Lauriane. Tu vas en avion? Tu vas en avion?
5: Oui.
0: Ouais, c'est bien. 4 jours, prendre l'avion, 4 jours, c'est bien. Il y a tous les écolos qui sont. Oh non!
1: Très bon bilan carbone.
0: Un bon bilan carbone, ma Lauriane. Ça, c'est bien. Avec qui tu pars là-bas en Corse?
5: Avec mon mari.
0: Oh, c'est pas vrai. Ton mari?
5: Oui.
0: C'est pas possible, ça. T'es encore avec lui, alors? Hein. T'es encore avec lui?
5: Toujours.
1: Toujours.
0: Ça change pas.
5: Je ne sais pas encore pour combien de temps, on verra.
0: Ça sent la fin, ça y est, ça sent la fin. Et donc, le gâteau, cet après-midi, il est pour qui?
5: Ben, on a des amis qui viennent, là, donc voilà, on a fait un petit gâteau pour goûter.
0: Qui vient, c'est le couple.
5: Ah, mais t'es curieux, dis donc.
0: Ouais, c'est le couple.
5: Des cousins. Non,
0: c'est
5: des cousins du côté de mon mari, ouais.
0: Ah, les cousins du côté de ton mari, très bien. Donc, gâteau, café, tranquille.
1: Ça, c'est bien.
0: Pour le goûter.
5: Voilà, c'est ça.
0: Pour le goûter.
1: Et dimanche, tranquille.
0: Eh ben, Lauriane, merci beaucoup. On te souhaite
5: merci
0: déjà par
5: avance. Merci à toi et pour la bonne humeur, tout le temps. Voilà, c'est super.
0: Ben, merci beaucoup, Lauriane. Merci pour tes encouragements, ta fidélité. Et tu repars évidemment.
2: Eh bien, après la Corse, tu vas peut-être repartir avec un séjour à Lille grâce à nos amis d'ici, non?
0: Voilà. Et puis, le tirage, c'est dans 10 minutes, hein. Donc, peut-être qu'on t'appelle d'ici 10 minutes. D'accord, Lauriane, on t'embrasse très fort. Merci beaucoup. Jingle, allez, zou!
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0: Oui, c'est Youpi aussi. On a installé ça le week-end dernier, entre 13h et 13h30 dorénavant. Vous avez les clés, vous passez, vous dites ce que vous voulez. Voilà, des sourires, on veut des sourires, de la bonne humeur, ça fait du bien. Alexandre est avec nous, ça va Alex?
6: Oui, bonjour Willy, bonjour à tous.
1: Salut
6: Alex. Bon, hier soir, hein. J'aurais bien voulu être au Mamba.
1: Ah, eh bien, écoute, c'est très sympa. Si tu as l'occasion de venir à Lille, c'est très sympa.
0: C'est vrai, c'est sympa là, maman.
2: Ah oui,
0: c'est,
2: j'adore
0: c'est
2: la musique.
0: Ça ressemble à quoi?
1: C'est ressemble à un bar.
0: Un bar, ça ressemble à un bar.
1: Avec de la musique.
2: Un peu dans la pénombre.
1: Un peu dans la pénombre.
0: Ah, j'aime bien, c'est un peu.
1: Et bien, vous savez, moi, j'aime bien me balader, c'est le verre à la main.
0: Oui,
1: comme
0: oui,
1: ça,
0: oui,
1: je fais le
0: oui,
1: tour comme ça, le
0: fait le tour. Et puis,
2: le verre, je suis scotché d'ailleurs à sa main.
1: Je surveille Nicolas.
0: Ah, bah, toujours.
1: C'est comme un petit frère.
0: Alexandre, t'étais où? Tu nous appelles d'où déjà, Alex?
6: Moi, je suis à Avignon.
0: Avignon, ah, hein. Est-ce qu'il y a comme il y a un Mamba à Avignon, un truc qui ressemble? Oui.
6: Oui, si, ouais, il y a deux trois endroits sympas.
0: Ben, quand même, voilà.
6: Avignon, ouais.
0: Qu'est-ce que tu fais de beau à Avignon, Alexandre, dans la vie?
6: Et ben, là, du coup, j'ai repris la semaine dernière. Je travaillais dans un magasin de bricolage et j'ai repris le boulot lundi dernier.
0: Ya. Est-ce que c'était chiant lundi dernier quand t'as repris? Que tu faisais la gueule.
6: C'était horrible.
0: C'est quoi qui est horrible? Parce que c'est d'horreur. Tu dis, Alex, on se dit la vérité là. Hein. Est-ce que c'était horrible?
6: Entre nous, de toute façon.
0: Entre nous. Personne n'écoute. On est entre nous. Est-ce que tu faisais la gueule parce que tu retrouvais les clients ou les collègues. Les collègues ou les clients? Dis la vérité. Ah, t'as vu la...
6: on va dire les collègues.
1: C'est honnête.
0: J'espère qu'ils écoutent. Donc c'est Alexandre d'Avignon. Ne peut pas vous blairer si vous bossez dans un.
6: Mais c'est dur quand tu prends 4 semaines de vacances après le retour. Ah oui, le retour est difficile.
1: 4 semaines, après 4 semaines, c'est dur de se remettre.
0: Ah oui, mais bon,
6: allez. Ouais, surtout ça. Ouais,
0: bien rentrer pour repartir. Ouais. Voilà,
2: moi, je me suis arrêté 2 mois. Exactement. C'était dur.
1: Oui, Nicolas.
0: C'est Nicolas, il s'est arrêté c'est tout juillet. Tout
2: je suis au bout du rouleau.
6: Ah oui, voilà, oui, le pauvre. Hein.
0: Tu voulais réagir sur quoi, Alex?
6: Ouais, c'était par rapport aux pompiers, du coup, la grève des pompiers, parce que c'est vrai que ils ont besoin de plus de moyens humains et matériels, et c'est vrai que franchement, moi je suis vraiment à 100% avec eux. J'ai des collègues aussi qui sont pompiers volontaires aussi, et c'est vrai qu'ils ont été ils ont été mobilisés pas mal aussi cet été. Et c'est vrai que plus ça va aller, plus il va y avoir, on se doute avec le réchauffement climatique, il faut qu'ils aient forcément des moyens supplémentaires, quoi. Donc, franchement, moi je suis avec eux.
2: Et franchement, pour tous les risques qu'ils prennent, c'est pas la profession qui est le plus en grève.
0: Ils ne se plaignent pas beaucoup. C'est vrai qu'ils ne se plaignent jamais. Et puis, comme on l'a dit, ils sont en grève, tu as eu à subir des incendies, enfin, dans l'endroit où tu étais en vacances? Est-ce que,
6: parce qu'on était, on devait partir en camping, fin juin, du coup, pour un week-end prolongé. Et du coup, c'était vers Canet-en-Roussillon. Et c'est vrai qu'il y a eu des incendies par là-bas, du coup.
0: Donc voilà. Bah effectivement, mon cher Alexandre, merci beaucoup. Parce que on le redit, parce que tout à l'heure en début d'émission, si vous n'étiez pas avec nous, on avait un pompier professionnel avec nous ici à Lille qui nous expliquait pourquoi ils allaient être en grève à partir du 8 septembre. Alex, merci beaucoup. Tu vas faire quoi cet après-midi? J'aimerais bien savoir. Alors ça.
6: On voulait aller avec ma femme et les enfants. On voulait aller au cinéma, du coup. Ouais.
0: Ah oui, pour voir quoi? Les enfants.
6: Ouais. On sait pas trop encore. Ouais. Du coup, ouais.
2: Il y a
6: on
2: les mignons.
6: Toujours au dernier moment. Ouais.
0: Ouais. Bon, oui, tu verras bien.
6: Il y a quoi? Il y a quoi?
2: Le film d'animation Les Mignons.
0: Il y a Les Mignons.
6: Ah oui.
1: Les Mignons. Ah oui. Le contraire de Nicolas.
6: Ouais.
0: Bon, bah, très bien. Bah, tu iras voir Les Mignons. Tu n'as pas le choix. Tu vas voir Les Mignons et puis c'est tout. Bah, tu embrasses ta famille et tes enfants.
6: C'est vrai qu'on ne connaît pas Lille, alors du coup, ce serait l'occasion.
0: Eh bah, voilà. Eh bah, le tirage, c'est vers
2: 13h.
0: Dans 10 minutes. On se rappelle peut-être dans 10 minutes, d'accord? Merci, Alexandre, pour ta fidélité. Merci d'être passé nous voir. Alexandre, attends, tu es là encore, Alexandre? Tu es là, Alexandre?
6: Oui.
0: Je suis à votre ton, hein. Un petit peu d'aimabilité. Alexandre, je voudrais que maintenant tu me dises jingle. Vas-y, Alexandre.
6: Allez, attention, jingle!
1: Ouais!
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0: Gwenaëlle est avec nous, ça va Gwen?
7: Bonjour, Gwen!
0: Comment ça va Gwen?
7: Eh ben, ça va comme c'est mené, c'est bien mené, donc ça va bien!
0: Très bien, parce que tu habites où?
7: À côté de Rennes, en Bretagne.
0: À côté de Rennes! Qu'est-ce que tu fais de beau là-bas, à côté de Rennes, ma Gwen?
7: Eh ben, je profite encore des belles journées d'été.
0: Ouais.
7: Et ce matin, je suis partie faire de la marche avec mes copines.
0: Ah, ça c'est bien ça. Combien de kilomètres ou combien de mètres. Minutes de mètres,
7: de mètres. À peu près 2 heures, 2 heures et demie.
1: Ah,
7: et
1: oui.
7: On va faire autour de 8 kilomètres parce que
1: c'est
7: on va
1: randonner.
0: Et vous êtes parti avec des bâtons. Non, elle marche
7: On marche comme ça. Ouais, ça va bien. Et on prend notre temps, on s'arrête, on mange des murs, des petites, des petites prunes sauvages, voilà, ah, toutes petites choses. On discute, on découvre des nouveaux chemins, on s'arrête, on fait une photo pour le groupe, parce que les filles viennent pas toutes, on a créé un groupe WhatsApp.
0: D'accord.
7: Et puis, ben, comme on peut pas toujours être toutes en même temps, et ben, à chaque fois, chaque dimanche où on marche, on poste une photo pour celles qui sont pas là. On dit voilà, on a fait tel point, tel circuit, c'est rigolo.
0: C'est trop bien. C'est vachement bien. C'est vous êtes, il y a combien de filles en tout, normalement, dans le groupe? C'est combien? Vous êtes combien?
7: Jusqu'à 6, on peut être. Puis, de temps en temps, on a des invités. Il y en a une qui va amener une copine, une cousine, une voisine. C'est, voilà. Mais en général, on est toujours 3 ou 4 à marcher.
0: Trop bien. Donc, c'est entre filles, hein. C'est vraiment entre filles.
7: Oui, bah oui, on est un groupe de copines, et puis c'est vrai que les hommes, ils viennent pas avec nous.
0: Bah, c'est des feignants. Bah, en même temps, si vous êtes sorti avec des mecs qui ressemblent à Nicolas et à Fabien, qu'est-ce que tu veux les bouger un dimanche matin? Enfin, franchement. Bah, les deux, là, sont imbougeables. C'est pas possible. Donc, c'est entre filles, évidemment, ma Gwen. Alors, Gwen, dis-moi. Gwen, on est entre nous, Gwen. Est-ce que vous critiquez les hommes quand vous êtes entre vous?
7: Ah bah ça peut arriver, hein, parce qu'on parle un peu de tout, va. On dit pas du bien de tout le monde.
0: Hein. Ah, bravo, Gwen.
1: Petit potin.
0: Bravo, Gwen, c'est ça que je veux entendre. Parfois tu dis du mal des gens, bravo. Alors qu'est-ce que tu as à reprocher aux hommes, Gwenaël? Vas-y, dis-nous.
7: Ah bah là, comme ça, brûle pour toi, pas forcément grand-chose. Si, souvent... C'est le petit détail qui va faire que. C'est-à-dire que quand vous avez une femme qui passe dans une maison, dans son jardin, voilà, si elle va voir qu'il y a, j'en sais rien, le râteau qui n'est pas rangé, ou la poubelle qui est ouverte, voilà. Elle va faire le petit détail pour dire, ah, bah tiens, où elle va ramasser le papier qui est par terre. Que peut-être que les messieurs, ils sont passés 10 fois devant. Ils ont vu le papier. Mais c'est pas grave. Psychologiquement, il n'est pas monté jusqu'au cerveau. Il est resté avant.
0: Ah bah oui, mais Gwenaëlle, on a vu le papier, mais il faut se pencher.
1: On a mal au dos.
0: Il faut le ramasser.
7: Bon, après, c'est pas tout le monde comme ça. Hein. Il y a aussi des femmes qui vont faire semblant de pas voir. Mais en majorité, c'est quand même plus du côté masculin.
0: J'adore. Elle a raison, Gwenaëlle, t'as raison.
1: Les petits détails, c'est important.
0: Gwenaëlle, t'as entièrement raison, je suis désolée. Donc ça, c'est bien. Donc le coup de gueule de Gwenaëlle, quand vous voyez un papier, les mecs...
7: Oui, alors un gentil coup de gueule, parce que dans la vie, il y a des choses beaucoup plus graves.
0: Mais
7: tout le monde fait son petit geste et un petit truc, et ben c'est plus sympa. Voilà.
0: Tu as raison. Bravo, ma Gwen. Tu voulais nous parler de quelque chose en particulier ou c'était juste un
7: Et c'était ça, vous dire, c'est simple de faire du sport. On passe du temps agréable avec des gens sympas. Tout le monde peut pas forcément aller dans une salle de sport ou avoir les équipements nécessaires pour faire. Mais voilà, un petit peu de marche ou un petit peu de vélo et en plus c'est sympa. Voilà.
0: Eh ben voilà. Eh ben Gwenaëlle, merci beaucoup. Le message est passé. Tu sais, donc là cet après-midi, tu te reposes ou tu vas engueuler ton mari parce qu'il fait traîner des choses?
7: Alors je vais faire un petit peu de cuisine parce que ce soir je reçois mes enfants à manger et normalement je fais une de mes copines ce matin m'a donné une recette de soupe de courgettes froide. Donc, comme j'ai des courgettes, mes voisins m'ont gentiment offert des courgettes de leur jardin.
0: Excuse-moi, tu veux pas faire autre chose parce que Nicolas Malabeuf a fait une gueule? Non, pas possible. T'aimes pas les courgettes?
1: J'aime pas les légumes en général.
0: T'aimes pas
1: ça se voit.
7: Il y a la brebis ou à la menthe. Et moi, ma copine, on avait fait une, j'ai goûté. Oh là là, c'est un régal.
0: Alors, tu peux faire un effort. Les plaisirs. Bon, je suis sûre que ça va être très bon, ma Gwen. Merci beaucoup d'être passé nous voir. Bonne soupe, et tu repars évidemment avec ta sélection.
1: Un séjour lillois est en jeu.
0: Voilà, séjour lillois.
1: C'est de plus en plus court, Nicolas. Hein.
0: Dis-moi si je te dérange, putain.
1: Un séjour lillois est en jeu.
0: Tu te rends compte, on a fait des pieds et des mains pour avoir une demi-heure en plus. En fait, ils sont épuisés, les deux. Là. C'est pas possible.
1: Il fait de plus en plus court, là. Dans 10 minutes, il dit Lille.
0: Au revoir. Merci, Gwenaëlle, on t'embrasse très fort. Voici Bandolero avec Paris Latino.
1: Oh,
0: et juste après ça, il y a le tirage.
1: La pression monte.
0: La pression monte. À tout de suite, mes amis. Nous sommes évidemment en direct sur votre radio ici et en direct des locaux de Ici Nord à Lille.

0: c'était Bandolero avec Paris Latino Jingle.
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0: Eh oui, c'est Youpi aussi. C'est la dernière demi-heure. On est ensemble. C'est ça qui est trop bien. J'adore ces moments avec vous, mes amis. Et il est 13h27 dans quelques secondes. Donc vite, vite, vite, c'est le moment du tirage.
3: Du tirage.
0: Il y a l'un ou l'une parmi vous là qui va repartir avec ce cadeau, ce séjour à Lille. Mmh.
3: Carburant, alors, hôtel, oui. Resto, oh là là. Musée. C'est la totale pour
0: voilà,
3: vous.
0: Voilà, l'hôtel Mercure de Marc-en-Barœul qui vous accueillera. Hôtel 4 étoiles, idéalement situé pour découvrir la ville. Qui est là? Allô?
4: Attention, ça va sonner.
0: Allô? Ça sonne ou ça sonne pas?
4: Ça sonne plus? Ça va sonner.
0: Ça sonne pas? Ça sonne plus? Ça sonne
4: plus? Oh là là,
0: ça arrive comme ça.
3: On a fait perdre le cadeau.
0: Oh mon Dieu, mon Dieu, mon Dieu, mon Dieu, mon Dieu.
5: Oui, allô?
0: Alex, oh, il est toujours aussi émeu. Alexandre, c'est toi? Alexandre, je veux que tu cries le plus fort possible. Ici, vas-y, je veux que tu te gosilles. Vas-y, vas-y, vas-y. Bravo, bravo, bravo, mon cher Alexandre. Tu vas donc partir à Lille. Voilà, pour faire un bon petit séjour, donc hôtel Mercure de Marc-en-Barœul, hôtel 4 étoiles, tirage exactement, aussi au restaurant Le Marque-Page, pour profiter pleinement de ton séjour, l'office de tourisme de Lamel, Hello Lille Destination, t'ajoutes les City Pass 24 heures, qui vont te donner donc accès au musée de la métropole, et des bons plans, bravo.
3: Et tu pourras tester aussi le Mamba, tu pourras tester le Mamba.
0: Merci beaucoup Alex, merci infiniment. Voilà, passez une belle journée ici et pas ailleurs. Dans un instant, Ségolène et Luni. À samedi prochain.

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2: Bonjour à tous et bon dimanche à l'écoute de votre radio ici. Désormais, chaque dimanche à cette heure-ci, place au cinéma avec la mise en lumière d'un métier de l'ombre. Savez-vous ce qu'est un repéreur de cinéma? C'est un métier indispensable pour la trouvaille de décors et d'endroits pour tourner les films. Vous verrez, c'est d'ailleurs un métier qui se rapproche de celui d'enquêteur. Et on en parlera avec Antonio Correa, devenu repéreur sur le tard et travaillé sur plus de 100 films. Il sera avec nous dans quelques instants avec la comédienne Marie Gillin et le réalisateur Élie Chouraqui, que l'on reçoit pour la sortie du film Les Héros du Louvre. Mais d'abord, votre ciné-rétro avec un de mes films préférés sur Terre, qui fête cette année son 35e anniversaire.
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0: Et c'est à revoir.
2: Mon conseil ciné-rétro nous emmène en 1991, date de sortie d'un film mythique, une suite qui a de loin surpassé son premier volet. 35 ans, James Cameron revenait au cinéma avec la suite de Terminator, robot tueur tout en muscle puisqu'incarné par Arnold Schwarzenegger. Dans le premier volet sorti en 84, le fameux T-800 était envoyé dans le passé pour exterminer Sarah Connor, la mère du leader de la résistance future, John Connor.
3: Je suis un ami de Sarah Connor. On m'a dit qu'elle était ici, je peux la voir?
4: Non, elle est en train de faire une déposition.
3: Je reviendrai.
2: Eh bien, dans ce deuxième volet, la force du scénario, c'est que même robot tueur revient sous la même apparence, mais que cette fois, il ne vient pas pour éliminer John Connor, mais pour le protéger. Un twist scénaristique que James Cameron a dû défendre, car il était le seul à y croire. Les producteurs pensaient que cela déstabiliserait le public. Or, c'est ce qui fait tout l'intérêt du film et de la saga tout entière.
5: Viens avec moi si tu veux vivre.
2: On y retrouve donc Sarah Connor, internée dans un hôpital psychiatrique et littéralement transformée physiquement par rapport au premier épisode. De la gentille serveuse blonde et timide, Sarah Connor, sèche, tout en muscles, prête à en découdre, révélant l'une des premières figures féminines du cinéma avec la panoplie des codes masculins. Badass, comme on dit.
6: Vous vous croyez si créatif. Vous ne savez même pas ce que créer signifie vraiment. Créer une vie. Sentir une vie grandir en vous. Tout ce que vous savez créer, c'est la mort et la

0: cinéma dans l'ombre et aujourd'hui j'ai le plaisir d'accueillir ce qu'on appelle un repéreur pour le cinéma. Bonjour Antonio Correa.
1: Bonjour et merci beaucoup pour l'invitation.
0: Mais c'est un plaisir. À vos côtés, la comédienne Marie Gillin et le réalisateur Élie Chouraqui. Est-ce que vous vous connaissez? Vous êtes déjà croisés sur des plateaux de tournage
1: ou... On vient d'en parler indirectement. Ma première fiche de paye dans le cinéma, c'était Le Bossu au Mans.
2: Incroyable.
0: Ah, Marie Gillin, vous jouiez dans Le Bossu.
2: Mais oui, c'est fou.
1: Et j'étais un des 15e assistants à la déco, découvrant le métier. Et j'étais pion dans un lycée. Je payais mes collègues pour pouvoir aller travailler sur le plateau.
0: Ah oui, donc voilà.
1: Avec l'accord des autorités.
0: Donc vous avez monté les échelons puisque vous étiez 15e assistant quelque chose et maintenant...
1: Non, j'avais pris ce qui était l'opportunité géographique. Quoi. Il y avait un long métrage au Mans, donc on a essayé par tous les moyens de travailler dessus et j'y suis arrivé.
0: Incroyable. Vous êtes donc aujourd'hui repéreur pour le cinéma, un métier où vous êtes tour à tour, vous nous avez confié, journaliste ou détective privé. Est-ce que vous pouvez nous expliquer
1: entre autres.
0: Pourquoi détective et journaliste?
1: Parce que certains décors vous amènent à enquêter pour retrouver les propriétaires. Bien souvent, le trésor du repère est moins le lieu qu'il faut trouver que le contact pertinent à l'intérieur qui va vous permettre de rentrer et de faire rentrer un tournage.
0: D'accord.
1: Donc souvent, ce contact-là, c'est le trésor auquel on court à tous quand on est repéreur et repéreuse.
0: Est-ce qu'il vous est arrivé de vous faire passer pour quelqu'un d'autre?
1: Non,
0: jamais, à chaque fois vous présentez...
1: Visage découvert, toujours...
0: Donc en fait, le métier de repéreur, c'est, son travail, c'est de trouver tous les décors qui ne sont pas tournés en studio.
1: Exactement. Donc c'est très varié.
0: Ouais. Donc vous travaillez, j'imagine, bien en amont du tournage. Combien de temps avant le tournage d'un film?
1: On est effectivement les tout premiers en pré-prépa. Pour être une sorte d'équivalent du directeur de casting... qui propose des comédiens, des rencontres entre réalisateurs et comédiens. Et nous, à notre petit niveau, on propose des rencontres entre des réalisateurs et réalisatrices avec des lieux.
0: Pourquoi petit niveau? Faut pas ni minimiser. Je me tourne vers un réalisateur. Élie Chouraqui, le métier de repéreur.
3: C'est pas un petit niveau, non, c'est très important parce que les lieux de tournage vont faire la matière du film. Alors, je dis pas autant que les acteurs, évidemment, les acteurs. Marie.
2: Mais c'est fondamental.
3: Mais c'est fondamental, oui. Parce qu'on sait que, on sait, un metteur en scène, c'est toujours ce qu'il cherche. Où il a instinctivement le désir. Enfin, moi, en tout cas, moi, je sais ce que je veux. Mais je suis ouvert à toutes les offres que peuvent faire les repéreurs. C'est-à-dire, quand on accouche, je dis un truc, bah oui, mais bien sûr, ça c'est beaucoup mieux encore que ce que j'avais en tête. Donc voilà. Mais c'est à partir du moment où on a les décors qu'on peut commencer à structurer le plan de travail et à préparer le tournage.
0: Ouais, Antonio. Ouais.
1: Oui, non, parce que oui, bon, évidemment, j'avance en fausse modestie, mais à ce moment-là de la préparation, on a une importance puisque d'autres corps de métier ne peuvent travailler que lorsque nous, on a trouvé le lieu. La régie pour les autorisations, les metteurs en scène pour penser la mise en scène sur le terrain, parfois même les costumes, c'est-à-dire que si un décor a une couleur, il faut que les costumes ne s'opposent pas à cette couleur-là, au contraire, s'harmonisent avec ce lieu.
0: Mais c'est vous nous avez confié que vous partiez tout seul. Vous partez vraiment tout seul pour aller faire du repérage, c'est incroyable.
1: Très souvent, ouais. C'est un métier de solitaire qui aime la compagnie. Donc,
0: Parce que vous rencontrez du monde après.
1: Et moi, je pense que les lieux, c'est d'abord des gens.
0: Ouais.
1: Même un arbre isolé au milieu de nulle part, on va vous en parler. On va dire, tout le monde vient le voir, celui-là, il y en a un, il est touristique. Moi, j'en connais un autre. Les gens l'aiment moins, mais viens voir. Et on est ouvert à toutes les bonnes surprises.
0: Donc vous sympathisez avec les gens du coin, par exemple, on vous demande d'aller
1: Absolument.
0: Trouver un champ en Bourgogne.
1: Je crois à la Sainte Trinité et de l'Office de Tourisme, parce que ce sont des gens qui sont à l'écoute et votre demande n'est pas excentrique pour eux. La mairie, souvent dans des recherches de petits lieux, enfin on est dans des villages, là, très vite on est dans la voiture du maire à aller voir ce qu'il pense être un décor qui est intéressant. Et puis l'incontournable café.
0: Le bar.
1: Le café,
0: ouais, le bar café.
1: J'ai une... devise personnelle, très souvent on me dit, ah, on va chez Michel, il connaît tout. Bon, on arrive chez Michel, qu'est-ce que tu cherches? Ça va me dire, mais d'abord on boit un coup. Et là, je dis, désolé, mon éthique professionnelle m'oblige à prendre ce verre. Donc on boit un verre, après on est dans la voiture de Michel, on va voir un truc, j'ai dit, Michel, je voulais une petite maison, ça c'est un château. Ouais, mais c'est beau, hein? Oui, mais c'est pas dans le scénario. Donc on est souvent confronté à des gens qui veulent vous montrer des lieux remarquables.
0: Ouais.
1: Et un décor n'est pas remarquable. Le plus beau des décors, c'est celui qui est dans le scénario. C'est le plus juste.
0: Et comment ça se passe? Du coup, vous avez un petit carnet ou vous faites des photos quand vous arrivez?
1: Alors au départ, on a lu.

0: scénario, déjà.
1: Ouais.
0: On a rencontré réalisateur ou réalisatrice, bien souvent accompagné de la déco, très important, et quelquefois de l'image, chez FOP, qui sont déjà impliqués au début, ça dépend. Et on discute sur la manière dont ils voient les décors, moi j'ai une liste, et après on part dans la nature. Et dans la nature, c'est chacun sa méthode. Effectivement, le principe, c'est de faire des photos, de les envoyer, il y a des réactions, et vous réagissez aux réactions, soit c'est déjà un décor possible, soit il faut proposer quelque chose de différent. L'objectif, c'est de faire venir les équipes sur place et qu'elles s'approprient le lieu. Ensuite, il vous appartient plus. Il y a des réactions très différentes, très étonnantes des fois.
1: C'est fascinant comme métier. Antonio Correa, vous avez été repéreur pour une centaine de films français. Parmi eux, on compte le film 10%, La nuit du 12, Les beaux gosses. Quel est l'un des lieux les plus dingues que vous avez visité et qui vous a servi pour un film?
0: Alors j'ai réfléchi à ça, je me dis, t'as pas le droit de planter. Le décor le plus étonnant que j'ai vu, on n'a pas tourné dedans. J'ai eu la chance de faire des repérages en Algérie. Pour une adaptation du dernier bouquin de le dernier homme, le premier homme de
2: Camus.
1: Merci Elie Chouraki.
0: Je m'étais dit dans mon sommeil, fais une passe décisive à Elie Chouraki. Il y a peut-être là une collaboration future. Et bien joué. Merci mon ami imaginaire. Et on cherchait des cinémas. Et les gars m'ont emmené dans un cinéma qui avait fermé en 62. À l'indépendance. Donc, je suis rentré dans un cinéma qui avait 52 ans de poussière. Et qui était magnifique. Qui était un cinéma du début du siècle.
1: D'accord.
0: Et c'était très émouvant. Si vous aimez le cinéma, si vous aimez les salles, moi j'étais. On me regardait bizarrement. Qu'est-ce que t'as? Non, les gars, c'est vraiment un très beau lieu.
1: Et quel lieu vous n'avez pas encore fait que vous rêvez d'infiltrer, entre guillemets?
0: Ce lieu m'a permis de rentrer dans des endroits où jamais je serais rentré, des ministères, des ambassades.
1: Ouais.
0: Des demeures de gens très riches. C'est pas ça le plus intéressant. Non, le lieu, à chaque fois qu'on démarre, on espère que les gens vous diront à la fin merci, c'est le décor. Là, j'ai fait le dernier film de Justine Triet.
1: Oui. Justine Triet, Anatomie d'une chute, qui va sortir son prochain film.
0: Une énergie. Et c'était un truc très compliqué parce que c'est un décor unique, ou quasiment unique. Là, les enjeux sont terribles parce que vous allez passer 10 semaines dans le même lieu, quoi. Et on a trouvé ce lieu-là, on était deux. Et c'est vrai que c'est à la fin, à la fête de fin de tournage, elle m'a remercié de manière très épuisée en me disant, mais vraiment, on s'est rendu compte que c'était le lieu, quoi. Mais c'est installé petit à petit. Au début, il était trop riche.
1: Donc, vous passez votre temps sur les routes, en fait,
0: non,
1: Antonio
0: pas,
1: Correa?
0: Pas forcément. Moi, j'ai de la chance, c'est qu'on m'envoie pas mal en région. On m'a appris qu'il fallait pas dire province, donc région.
1: En région française, tout à fait. On préfère dire ça, nous aussi.
0: Mais souvent, vous êtes cantonné à un espace géographique. Si vous êtes Île-de-France, vous cherchez des décors en Île-de-France. Et là, il y a un souci, c'est que vous tournez un peu en rond parce que les lieux qui vous offrent et les autorisations.
1: Ils reviennent souvent, un peu les mêmes.
0: Hein. Vous avez déjà tourné dans les mêmes lieux.
1: Vous tournez toujours dans les mêmes lieux, Marie-Gélin?
3: Pas souvent. Toujours, non, mais c'est vrai que les films d'époque, les séries d'époque, il y a un lieu d'ailleurs où on a tourné dans Les Héros du Louvre, où j'ai déjà tourné 4-5 fois, en fait. Hein.
2: Oui,
1: c'est
2: un lieu
1: de lequel?
3: C'est le lieu, le lieu qui est donc la première demeure dans laquelle on va pouvoir passer la nuit. Il y a la scène de la cuisine aussi, enfin le premier château.
1: D'accord. Vous allez faire une citation de Louise Buñuel,
2: oui,
1: rapidement,
2: Edith Joachim. Qui était avec son assistant à l'époque, il n'y avait pas de repère, c'est l'assistant qui faisait l'appairage. Comme je l'ai fait moi quand j'ai débuté dans le cinéma. Et l'assistant lui dit maître, il l'appelait maître. Vous savez maître, le problème c'est qu'on a beaucoup tourné ici. Et Benilla lui a dit, ça veut dire que c'était un bon décor.
1: Ah, excellent.
3: Moi je voudrais dire juste une petite chose. Parce que c'est vrai que je trouve ce métier absolument passionnant. Et j'ai l'impression que, bien évidemment, il y a la collaboration avec le réalisateur. Mais c'est souvent la collaboration avec la déco aussi qui détermine. Moi je sais que quand je lis un scénario et qu'il y a des lieux par exemple importants dans un film, je me mets à rêver à ce lieu, et puis j'imagine que le repéreur, lui, il a fait son travail, il l'a bien fait, et c'est là où on voit la collaboration avec la déco. Je trouve qu'il y a des films, par exemple, dans les films contemporains surtout, où, comme tu le disais, on cherche une petite maison, quelque chose d'assez modeste, et puis là, tout d'un coup, le chef déco, il en fait trop, et on se retrouve dans les appartements, par exemple, dans un appartement hyper cossu, alors qu'en fait, c'est des gens qui ont des revenus très modestes, et c'est là où je me dis, le travail repéreur et déco, il est très important pour trouver le film, en fait.
1: Ouais, complètement. Ça vous aurait plu, Marie-Gélin, d'être repéreuse pour le cinéma?
3: Je ne sais pas si ça m'aurait plu, mais en fait, j'adore parce que au travers des films, on découvre des lieux incroyables et ils nous offrent la chance même de découvrir des régions. Je n'ai pas en tête des régions particulières, mais des régions incroyables que je ne connaissais pas, des lieux. Je trouve que même ça donne plein d'idées. On pourrait dire, oh bah tiens, je poserais bien mes valises dans cet endroit.
1: Antonio ?
0: Mais par exemple, je trouve que les gens ne se rendent pas compte à quel point... Bon, en plus, j'ai un rapport à la France, je suis fils d'immigré portugais. Voilà, j'arrive, j'ai pas un truc dans le terroir, mais c'est un pays qui offre des paysages mais incroyables. Les gens vont chercher des canyons à 10 000 km, ils sont là, les gars.
1: Après, ils sont en France, mais oui, c'est vrai.
0: Il faut les préserver, ouais. Pas, parce que maintenant, vous faites une photo, le lendemain, vous avez 10 voitures, on sait pas comment les gérer, voilà. Mais c'est un pays incroyable.
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1: Ça tourne la suite, toujours en compagnie de Marie Gillin, Élie Chouraqui et Antonio Correa, qui est repéreur pour le cinéma. Antonio, comment on fait pour devenir repéreur pour le cinéma? Parce que ça donne quand même très envie pour ceux qui nous écoutent. Est-ce qu'il y a des formations?
0: Je pense que maintenant, oui, on donne des cours.
1: Vous n'en avez pas fait?
0: J'ai un parcours.
1: En deux mots, le parcours?
0: J'ai été pion pendant 10 ans. Après. J'ai bossé un peu sur les concerts. J'ai été électro grâce à un ami qui m'a fait rentrer très vite dans les plateaux, mais j'étais pas très bon. Et en plus, à l'époque, les électros et la mise en scène, il y avait comme une barrière. Eux, les intellos, et nous, les gars. Ce qui me posait problème, parce que moi, je suis un pur fils d'ouvrier, même en dessous d'ouvrier. Donc, les gars, bon, bref.
1: Et comment vous en êtes devenu à être opérateur?
0: Alors, c'est qu'à l'époque, les délais de recherche se raccourcissant, on a spécialisé le métier. Donc, à un moment, on rencontrait, on disait, tiens, tu devrais faire les repérages. Donc, ma génération, ce sont des gens qui ont fait de la mise en scène, ou qui ont été régisseurs, et qui sont tombés amoureux du boulot. Et une fois qu'on tombe amoureux du boulot, et qu'on vous a vu travailler, on vous rappelle, et vous faites plusieurs films, après, vous faites un choix. J'arrête cette carrière, je démarre la nouvelle.
1: Donc aujourd'hui, c'est une fonction officielle?
0: Je fais que ça, ouais.
1: Et vous êtes quoi, intermittent?
0: Oui.
1: C'est de l'intermittence aussi.
0: Ouais. C'est un statut parce que je travaille, enfin, je la touche plus, quoi, je travaille trop.
1: Tant mieux.
0: Non, je le dis avec plaisir parce qu'il y a eu toutes les années où il n'y avait rien, où la famille vous regarde au repas de Noël. J'ai fait un clip il y a 3 mois. Ils disent, mais il a 37 ans, il va aller où? Mais que des yeux d'amour. Genre, on l'aime bien. Si ça va aller, ça va le faire. J'ai une mère incroyable.
1: On salue vos parents, d'ailleurs. Et c'est l'heure de notre quiz cinéma pour parler justement des métiers de l'ombre. Marie Gillin, quel autre métier de l'ombre vous fascine sur un plateau de tournage?
3: Quel autre métier de l'ombre? Oulalalala. Accessoiriste.
1: C'est vrai.
3: J'adore parce que les accessoiristes, ils sortent toujours des merveilles. On leur dit oui, est-ce que tu pourrais me bidouiller un truc? J'aimerais bien un sèche-cheveux violet avec tel truc. Ah oui, bien sûr. Alors ils sortent ça de leur chapeau. C'est un peu des magiciens, les accessoiristes, je trouve.
1: Élie Chouraqui, si vous n'aviez pas été réalisateur ou comédien, quel autre métier du cinéma auriez-vous voulu faire?
2: Décorateur.
1: Décorateur? Oui. C'est vrai, pourquoi?
2: Mais parce que, comme le dit Antonio très bien, c'est le lieu où on tourne le film, les décors, alors qu'ils les aient été trouvés ou qu'on les fabrique, sont le socle sur lequel va se construire la scène qu'on veut tourner. Et si on se trompe de lieu, si on se trompe d'accessoirisation, si on fait on se trompe sur les personnages, ils sont trop riches, trop pauvres, ils sont trop... je veux dire, chaque tasse dans un décor... exprime, regardez ce soir en temps chez vous, ou tout à l'heure, vous allez voir que chaque objet qui est chez vous, chaque couleur que vous avez mise est une expression de votre
1: personnalité.
2: Et donc, c'est très important de ne pas se tromper, parce que si vous vous trompez, vous passez à côté des personnages.
1: Ouais.
2: Moi, par exemple, quand j'ai un repéreur, justement, un de vos confrères, Antonio, m'a montré l'appartement où on a tourné l'appartement de Babi
1: Les
2: héros du Louvre. J'ai été, mais c'était extraordinaire pour moi parce que je voyais exactement comment la mise en scène allait se faire et tout d'un coup tout est né.
1: Tout prend forme.
2: Voilà, tout prend forme.
1: Antonio Correa. Oui.
0: J'espère que je bouffe pas trop le.
1: Vous êtes là pour parler dans le micro.
0: D'accord,
1: donc
0: d'accord. Non, justement parce que il y a l'idée de trouver visuellement un lieu qui va être intéressant. Mais il y a une part d'irrationnel. Et on trouve aussi le lieu qui va être le lieu de travail pour une équipe de 60-80 personnes. Donc,
1: oui, c'est vrai qu'il faut,
0: que les gens aient envie d'aller travailler aussi.
1: Ouais.
0: Ah non, les conditions d'accessibilité, ok. Mais il faut aussi, donc, on se retrouve aussi avec ce côté un peu... Il y a des réalisateurs qui rentrent dans un lieu et qui disent non. Alors, ça remplit tous les critères, mais non. Une fois, on m'a dit, mon corps me dit que c'est pas là. Et non, mais en plus, il avait raison parce qu'on a trouvé quelque chose de beaucoup mieux après. Quand on est habitué, c'est comme les briefs de réunion, ils sont toujours un peu contradictoires. On veut grand, petit, bleu, un peu rouge. Vous dites OK, mais quand on a l'habitude, on part et on revient avec des photos. Et à partir de ces photos, on discute et là, on avance. C'est une relation qui se noue, quoi.
2: Mmh. Il parle bien de son métier.
1: Il parle bien de son métier,
3: ça donne envie. Hein.
1: Ça donne envie d'être repéreur.
2: Je suis fier de vous, Antonio. Bravo.
1: Quel conseil rapide vous pourriez donner à nos auditeuristes qui nous écoutent et qui peut-être voudraient devenir repéreur, repéreuse?
0: De d'abord travailler dans d'autres métiers dans le cinéma.
1: D'accord.
0: De lire, de regarder plein de films. Parce que la qualité, c'est pas de... Justement, il y a toute une génération qui arrive et qui pense que le plus fort, c'est d'être le plus fort pour dénicher très vite un lieu. Ah, tu cherches un bar, je connais plein de bars. Non. C'est comprendre un scénario et comprendre aussi tous les aspects du tournage. Et le plus important, c'est il faut qu'on ait confiance en vous. Donc ça, il faut qu'à un moment, vous êtes dans des réunions, vous discutez avec des gens. Si ce que vous dites est un peu sans consistance, même si vous avez trouvé un lieu super, vous perdrez la relation avec le réalisateur. Et c'est un truc qui se fait au long cours. Mmh. Donc d'essayer plein de métiers et après de l'essayer, ce métier-là. Et s'il vous plaît, allez-y. En tout cas, venez. Il y a de la place.
1: Il y a de la place pour être repéreur.
0: Il y a plein d'images encore.
1: Dans le monde
0: c'est
1: du
0: cinéma.
1: Cinéma,
0: mais il tient le coup encore, mais il y a plein d'images. Ouais.
1: Merci beaucoup d'avoir été avec nous, Antonio Correa. OK. Et nous avoir présenté votre métier de repéreur pour le cinéma. Merci beaucoup, Marie-Gilin, Élie Chouraqui, d'être venue dans Ça Tourne. Je rappelle que votre film Les Héros du Louvre sort au cinéma mercredi prochain et qu'il faut aller le voir. C'est avec Camérade, Jean-Hugues Anglade, Julia de Nunez, Bernard Lecoq et vous, Marie-Gilin, qu'on adore. Ça Tourne, ça revient la semaine prochaine, samedi dès 13h30 et nous serons en compagnie de l'équipe du film 10% avec comme métier de l'ombre un agent de scénariste. Bon dimanche à tous sur votre radio ici.

0: expression directe. Émission réservée aux formations politiques, aux organisations syndicales et aux groupes professionnels représentatifs.
1: Avec Bruno Retailleau, nous voulons que le mérite soit à nouveau au cœur de l'école. Le mérite au cœur de l'école, c'est tout simplement le fait qu'un élève, il faut vérifier qu'il a bien maîtrisé les savoirs qui sont attendus en fonction de son âge, avant de l'envoyer dans le cycle supérieur. Concrètement, ça veut dire, par exemple, établir un examen d'entrée en sixième. Parce qu'aujourd'hui, on laisse passer en collège des élèves qui tout simplement échouent. Et cet échec est dramatique pour eux, pour leurs parents et pour la société. Et la société, d'ailleurs, tourne la tête. Et celles et ceux qui ont voulu à tout prix cet égalitarisme au nom de pédagogisme, eh bien ceux-là, aujourd'hui, ils tournent la tête devant le décrochage des élèves. Donc nous voulons tout simplement le mérite. Le mérite, c'est un élève qui travaille, un élève dont on peut reconnaître les compétences, les talents, et qui est orienté en fonction de ses talents. La sélection, ce n'est pas un gros mot pour nous. La sélection, c'est tout simplement que tous les talents sont nécessaires à la société française. Il faut qu'ils s'épanouissent à l'école. Or, aujourd'hui, on laisse passer tous les enfants. Les professeurs ne peuvent plus faire redoubler un élève. Les professeurs ne peuvent même plus l'orienter. Ce sont les parents qui décident. Et malheureusement, c'est souvent des voies d'échec à lesquelles on achemine nos enfants. Et cela est bien lourd pour notre pays. Donc, le mérite, la sélection, Bruno Retailleau assume cela avec un examen d'entrée en sixième, avec un brevet des collèges à nouveau sélectif. Et puis, la liberté. Parce qu'aujourd'hui, on demande aux professeurs beaucoup de choses. Ils sont submergés d'injonctions. On les submerge d'éducation A. Et pendant qu'on multiplie les éducations A, on n'assure pas la transmission des savoirs, le lire, écrire, compter. On fait beaucoup d'autres choses. Notre école s'est dispersée. Il faut la recentrer. Mais il faut aussi laisser beaucoup de liberté aux professeurs. Il faut adapter les réalités du travail des professeurs au terrain. Toutes nos écoles ne se ressemblent pas. Tous nos collèges ne se ressemblent pas. Tous nos lycées ne se ressemblent pas. Tout simplement, il faut mettre un terme à ce système centralisé où tout vient de Paris, où tout est envoyé par circulaire pour permettre aux chefs d'établissement, aux équipes pédagogiques de construire, aux professeurs de construire de vrais projets d'établissement adaptés à la réalité de leur territoire avec beaucoup de liberté. Organisation des cycles, organisation des cours de soutien, organisation des ateliers, organisation des rythmes scolaires. Laissons les professeurs travailler en liberté. Et je suis sûr à ce moment-là que les professeurs redeviendront des passeurs de savoir. C'est ce que veut Bruno Retailleau. Ils veulent qu'avant tout, on transmette à nos élèves des savoirs. Et les professeurs sont faits pour cela. Et c'est comme cela que les professeurs vont retrouver toute l'attractivité de leur métier, toute la beauté du métier de professeur. L'école est en très grande difficulté parce qu'aujourd'hui nous nous effondrons dans tous les classements internationaux, parce qu'aujourd'hui beaucoup d'élèves décrochent dans le système scolaire, ils sont éjectés sans diplôme du système scolaire. C'est un échec du pédagogisme. On a voulu construire une école de l'éveil où il fallait que l'élève apprenne à apprendre et se construise par lui-même. On a oublié une chose, c'est que l'école elle est faite pour transmettre des savoirs. Les professeurs sont des passeurs de savoir. Et donc, ce que nous souhaitons avec Bruno Retailleau, c'est mettre un terme à 50 ans de pédagogisme pour revenir à ce qui fut la beauté de notre école, une école du mérite, une école du travail, une école de l'effort et une école qui reconnaisse le travail et l'effort. Aucun pays n'a rétabli sa cohésion nationale et sociale. Aucun pays n'a retrouvé son rang sans restaurer son école. C'est le préalable absolu. Nous étions un pays qui formait des ingénieurs, des architectes, des médecins. Nous devons redevenir un pays qui place le savoir au cœur de son projet de société. Et cela passe par la refondation de l'école. Et c'est exactement un projet de rupture radicale que propose Bruno Retailleau. Un projet de refondation. Il ne s'agit pas de faire des mesurettes. On en a eu beaucoup. Il ne s'agit pas de multiplier les effets d'annonce. Il faut changer complètement le logiciel d'école, L'école doit redevenir le lieu de la transmission du savoir. Le savoir doit être remis au centre, au cœur de l'école. Depuis 40 ou 50 ans, au nom du pédagogisme, on a fait le contraire.
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3: Dimanche 13 septembre, 256e jour de l'année, soyez les bienvenus, vous écoutez ICI, bonjour Valentin Bertrand.
4: Bonjour Christopher, bonjour à tous.
3: Vous allez nous informer durant la prochaine heure avec l'info du jour, bien sûr, qui concerne ce déraillement d'un TER en Normandie.
4: Et cette question qui taraude les enquêteurs, comment un rail de 300 kilos s'est-il retrouvé en travers des voies ferrées? On fait le point sur l'enquête.
3: Bien entendu, soyez les bienvenus, un grand bonjour à vous en ce dimanche matin, il est 6h.
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3: Bon réveil à l'écoute d'ICI. Il est 6h. Le journal Valentin Bertrand avec cette question qui agite les enquêteurs. Comment expliquer le déraillement d'un TER normand vendredi soir?
4: Les autorités restent prudentes après cette impressionnante sortie des rails au niveau de Cléon au sud de Rouen. 186 passagers présents à bord du train, 44 blessés, dont une jeune femme de 18 ans, la principale victime désormais hors de danger. Les investigations vont donc se poursuivre encore aujourd'hui, Christine Wurtz.
5: La seule certitude pour l'instant, c'est qu'un morceau de rail a été retrouvé sur les voies qui pourraient être à l'origine de ce déraillement. Mais quand et comment s'est-il retrouvé là? Les investigations menées n'ont apporté aucun élément nouveau sur ce point, selon le procureur de la République de Rouen. Les opérations de police technique et scientifique sont terminées. L'expertise judiciaire débutera ce dimanche matin. Plusieurs auditions ont déjà eu lieu. De nombreuses autres sont prévues aujourd'hui, indique Sébastien Gallois. Mais à ce stade de l'enquête, aucun élément ne permet d'évoquer un acte de malveillance commis avec l'intention délibérée de faire dérailler le train, et encore moins un attentat, précise le parquet. Selon le président de la région Normandie, qui s'est rendu sur place, ce morceau de rail ne se trouvait pourtant pas sur la voie une heure auparavant, lors du passage du train précédent. C'est donc bien que quelqu'un l'y a mis, quelqu'un, ou plutôt quelques-uns, car indique encore Hervé Morin, cette poutre métallique, entreposée sur le bas-côté en prévision de travaux, pèse entre 250 et 300 kilos.
4: Christine Wurtz d'ICI Normandie, et pour le moment, aucune reprise du trafic n'est annoncée sur cet axe entre Rouen et Caen, emprunté chaque jour par 10 TER. La rentrée politique se poursuit ce week-end avec aujourd'hui le premier discours de campagne de Marine Le Pen sur ses terres à Hénin-Beaumont dans le Pas-de-Calais, en pleine polémique sur les désaccords apparus avec son numéro 2 Jordan Bardella, notamment sur la question du voile ou des retraites. À gauche, premier discours de campagne aussi pour le communiste fraîchement déclaré Fabien Roussel lors de la fête de l'humanité. Il a promis hier de faire du gros rouge qui tâche, d'attaquer en justice le patron de Total Energy et de renationaliser une banque française.
3: 6h02, c'est le retour des gilets jaunes sur les ronds-points.
4: Et sans attendre la date du 17 octobre, cet appel à la mobilisation largement relayé ces derniers jours sur les réseaux sociaux, un premier rassemblement s'est tenu hier. Le blocage symbolique de la sortie de l'autoroute A8 à Bandol dans le Var. Même rond-point qu'en 2018 et même revendication autour du pouvoir d'achat, du prix de l'essence et de la justice sociale. Marilyn Hautman d'ICI Provence y était.
6: Des drapeaux tricolores plantés sur le rond-point.
7: Les drapeaux français, 1, 2, 3, 4, vous avez vu la grandeur de celui-là? Nous, on veut plus de couleurs politiques, on veut plus de syndicats, on veut réunir les gens.
6: Et le même gilet jaune que celui de 2018, sur le dos de ses vieilles connaissances, toujours en...
7: Nous fait du mal, c'est-à-dire le carburant, les loyers, l'alimentation... Aujourd'hui,
8: enlever tous ces gouvernements, tous ces partis politiques. L'idéal, il faudrait que ce soit de vraies personnes, de vrais citoyens qui nous gouvernent à l'heure d'aujourd'hui.
6: Vous ne voulez plus de cette vie? Rejoignez-nous. Inscrit sur une banderole, des voitures klaxonnent et s'arrêtent parfois pour discuter.
9: L'idée, c'est d'être visible et d'expliquer aux gens pourquoi on est là. De ne pas expliquer aux gens, on est là pour casser, on n'est pas là pour casser.
6: Hors de question de monter à Paris pour l'instant, non. Le mouvement doit faire tache d'huile dans la région.
10: Franck, vous venez de Marseille, vous ?
9: Bon, on est venu ici parce que depuis quelques temps sur les réseaux, on a vu qu'à Bandol, il y a quelque chose qui s'est préparé. Parce qu'en 2018, il y a eu beaucoup de gilets jaunes. Mais le problème, on était tous dispersés à droite et à gauche. Parce que le combat actuellement, il est pire pour nous. Moi, j'ai 60 ans. C'est pour mon petit-fils qui a un an depuis un jour. C'est pour lui que je combats. Voilà.
11: Macron nous prend pour des cons.
4: Ici pour reportage d'ici Provence, des casquettes du rock et des maillots King. Ce soir de sortie, le Stade Brestois s'apprête à rendre hommage à son roi, son entraîneur mythique, Éric Leroy, décédé en juin dernier d'un cancer à 58 ans. Hommage qui va précéder la réception du Paris Saint-Germain en clôture de la 4e journée de Ligue 1.
3: Des larmes et beaucoup d'émotions pour le grand retour de Céline Dion.
4: La chanteuse québécoise de retour sur scène à Nanterre, près de Paris, hier devant 30 000 spectateurs. Et après 6 ans d'absence, ces longues retrouvailles, 2h30 de show, ont forcément une saveur toute particulière, mais avec une voix intacte, Victor Vasseur.
12: C'était époustouflant et si émouvant. Céline Dion a la voix qui déraille à cause des sanglots dès son premier titre, La gorge nouée, émue aux larmes.
13: Je vais essayer de chanter comme vous, sans pleurer.
12: On entend en live ces musiques sur lesquelles on a tant dansé. Pour que tu m'aimes encore, j'irai où tu iras. S'il suffisait d'aimer, la salle se transforme alors en karaoké géant. Céline Dion est accompagnée sur scène par un petit orchestre installé devant cette immense structure semblable à de grandes arches en pierre. Elle n'a pas chanté en concert live depuis 6 ans. Elle est pourtant si à l'aise sur scène, énergique comme à Las Vegas. Et si certains s'interrogent, oui, elle a encore sa voix splendide, capable de ses vocalises qui la caractérisent tant, comme sur cet opéra, interprété à la perfection. On aurait dit Maria Callas. Plus de 2 heures de show, un spectacle à répéter 15 fois encore jusqu'à la mi-octobre pour la diva québécoise.
4: C'est le prochain rendez-vous pour Céline Dion. Ce sera mercredi, quelques jours justement pour se remettre de ses émotions.
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4: Un coup d'œil dans le ciel, Christopher, et le temps sera agréable aujourd'hui.
3: Oui, sur pratiquement toutes les régions, je dis pratiquement, car sur le nord Pas-de-Calais, le ciel sera bien nuageux et quelques gouttes sont même attendues durant la matinée. D'après Météo France, et dans l'après-midi, ces nuages concerneront une bonne partie d'ailleurs des départements de l'est de la France. Sinon, pour les autres régions, éclaircies et temps sec tout au long de... Les températures 19 à Lille, 18 à Caen ce matin, 21 à La Rochelle, 20 degrés à Paris, 19 à Lyon, ainsi qu'à Biarritz. Et dans l'après-midi, les températures seront comprises entre 22 et 26 degrés sur la moitié nord et entre 25 et 30 degrés sur la moitié sud.
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3: Soyez les... Bienvenue et bon anniversaire aujourd'hui à l'ancienne athlète Christine Aron qui fête aujourd'hui son anniversaire, la grande championne d'athlétisme qui est née en 1973. Voici Michel Berger tout de suite sur ICI les 6h07.

0: Il n'y a pas de honte, vous écoutez ici, c'était Michel Berger pour vous réveiller en ce dimanche matin. Et si vous avez honte d'avoir une voiture un petit peu sale, eh ben sachez que dans les Ardennes, les voitures sales sont mises à l'honneur.
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0: Alors, je dis à l'honneur, Valentin, c'est plutôt un drôle de concours qui est en cours actuellement.
3: Oui, celui de la voiture la plus sale du département. C'est le moment de regarder vos voisins. C'est une jeune habitante de Prix-les-Mézières, tout près de Charleville, qui a lancé ce concours sur Facebook pour traquer donc la voiture la plus sale des Ardennes. Une voiture, elle est sympa, hein, qu'elle compte bien bichonner puisqu'elle s'engage à la rendre toute propre.
0: Parce que c'est son activité, elle a lancé son entreprise en mars dernier, et les Ardennais ont encore une petite semaine jusqu'au week-end prochain pour candidater sur Facebook en contactant donc Valentine qui a lancé ce drôle de concours, et le grand gagnant remportera donc un lavage complet de sa voiture qui est donc cracra aujourd'hui mais qui demain sera toute belle. Bravo à Valentine pour cette initiative qui se déroule actuellement dans le 08.
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0: Et des conseils pour bouger, pour vous faire du bien également avec notre coach Nordi Natab, qui partagera avec nous en ce dimanche matin quelques exercices que vous pourrez d'ailleurs, tiens, mettre en application dès demain lors de la pause café, parce que les pauses café durant les journées de boulot peuvent être optimisées et vous pouvez donc réaliser quelques exercices très simples, vous verrez, c'est hyper efficace. Mais d'abord, voici Soprano avec DJ. Vous écoutez ici, il est 6h13.
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0: Vous écoutez ici, 6h15, c'était Soprano qui vient d'être papa pour la 5e fois. Soprano, il avait déjà 3 petites filles, Inaya, Eleni et Luna, et puis un garçon également qui était né également aussi il y a quelques années. Et donc voilà, un petit bout de chou qui fait son apparition, qui arrive. Donc voilà, félicitations à Soprano, vous écoutez ici. Et tous les jours, notre coach Nordine à table vous invite à bouger grâce à des exercices très simples que vous pourrez réaliser bien sûr à la maison, mais également au travail Nordine, notamment durant les pauses café.
1: Une pause café dure généralement quelques minutes, hein ? Et c'est largement suffisant pour remettre son corps en mouvement. Alors, pas besoin de tenue de sport, de tapis ou de matériel. L'objectif n'est pas de transformer cette pause en séance d'entraînement, mais simplement de profiter de ce moment pour mobiliser vos muscles et vos articulations. On débute par l'ouverture des épaules. Et pour ça, vous débutez debout, les pieds légèrement écartés. À partir de là, vous placez vos mains derrière la tête, les coudes orientés vers l'avant. Et ensuite, à partir de cette position, ouvrez lentement les coudes vers l'extérieur tout en redressant légèrement le haut du dos. Vous maintenez la position 1 à 2 secondes, puis vous ramenez tranquillement les coudes vers l'avant. Vous effectuez le mouvement lentement sans chercher à aller le plus loin possible. Durant ce moment, on va effectuer de la mobilité des épaules et du haut du dos. Et vous pouvez effectuer 10 à 15 mouvements.
0: Et si on ne dispose que de 2 ou 3 minutes de pause, est-ce que c'est vraiment suffisant en ordine ?
1: Bien sûr, l'objectif est justement de profiter de ces petits moments disponibles dans la journée. 2 ou 3 minutes de mouvement répétés plusieurs fois permettent déjà d'interrompre les longues périodes pendant lesquelles nous restons assis. Et comme avec ICI et le ministère des Sports, on se met encore plus en mouvement pendant septembre en bouge, je vous propose un exercice tout simple à effectuer durant votre pause café. La chaise contre un mur. Vous allez placer le dos contre le mur, vous avancez légèrement les pieds et vous les écartez. Bien entendu, vous avez votre café à la main. Et à partir de là, vous fléchissez légèrement les jambes afin de venir quasiment les cuisses parallèles au sol. Et vous maintenez la position 20 ou 30 secondes. Tout en échangeant avec les collègues. Et si jamais c'est pas assez difficile, eh ben descendez davantage. Et vous pouvez effectuer 3 à 4 séries de 30 secondes. Durant cet exercice, vous allez solliciter notamment les quadriceps et les fessiers. Allez, à vous de jouer.
0: Oui, allez, on bouge, parce qu'en plus, septembre, on bouge. Vous savez, c'est la grande opération nationale qui a lieu jusqu'à la fin du mois. Rendez-vous sur le site sport.gouv.fr pour découvrir le programme. Il y a certainement des animations tout près de chez vous. Dans 3 minutes, Patrice Gascoigne partagera avec nous sa série coup de cœur du moment. Et tout de suite, voici Quincy Jones.

0: C'est funky et ça fait du bien à écouter le matin. Quincy Jones qui nous a quitté il y a déjà pratiquement 2 ans. Hein. C'était en novembre 2024 avec une très très très belle discographie. 6h21, c'est l'heure des coulisses télé avec vous Patrice Gascoin. Et aujourd'hui vous nous proposez une séance de rattrapage de la prestigieuse série historique de France 2, Le Rouge et le Noir. Et pour nous convaincre, vous avez rencontré l'actrice Virginie Ledoyen.
1: Il semblerait que Madame de Rênal ait un message important à faire passer à Julien Sorel.
2: Ce que nous avons fait, nous ne devons plus le refaire.
3: Mon honneur l'exige autant que le vôtre. Je pense vraiment qu'une vraie nuit d'amour peut combler une vie entière.
4: Mais qu'est-ce que l'honneur vient faire là-dedans ?
1: Madame de Rênal, jouée par Virginie Ledoyen, est le héros, celui qui est déchiré entre l'ambition militaire et une carrière ecclésiastique. Julien Sorel, incarné par Victor Belmondo. C'est Le Rouge et le Noir, série historique proposée par France 2. Série que je vous propose de voir ou de revoir gratuitement sur la plateforme France.tv. Prenez le temps de découvrir version série du chef-d'œuvre de Stendhal. Et pour vous convaincre, je suis allé voir Madame de Rênal. Enfin, je veux dire, son interprète, Virginie Ledoyen. Et j'ai fait comme Julien Sorel. J'ai osé lui demander qu'elle me raconte les coulisses des scènes d'intimité, des scènes d'amour avec Julien Sorel, Victor Belmondo.
5: Les scènes d'intimité, ça ne dépend que à la fois de son partenaire et à la fois du regard que le metteur en scène pose sur ces scènes. En l'occurrence, les scènes avec Victor, entre donc Julien Sorel et Madame Rénal, il fallait qu'elles soient sensuelles. Parce que justement, il y a la découverte de la sensualité chez Madame de Rênal, mais aussi chez Julien Sorel. Alors, il est plus jeune, il est plus fougueux, il a l'impression que tout lui est dû, mais quand même, c'était des scènes auxquelles il fallait faire attention parce qu'il fallait y croire à ce couple qui, physiquement, fonctionne ensemble. Ça peut sembler bizarre à dire comme ça, mais il faut que ça marche. Il faut qu'on puisse croire que ces deux personnes ont physiquement une attractivité. Et on est dans... C'est très soft. Il ne s'agissait pas de performance folle, mais il fallait qu'on croie beaucoup à leur... à ces corps qui se trouvent. Et c'est vrai que c'est pas tant que c'était difficile, mais c'était un enjeu. Voilà, que ça puisse être à la fois crédible, que ce soit suffisamment fort pour pas avoir besoin de faire des scènes trop olé-olé. Il faut croire en fait à leur désir. Donc le désir, c'est compliqué à montrer, donc je crois que c'était un enjeu dans leur relation.
1: Virginie Ledoyen qui nous dévoile les coulisses du tournage du Rouge et le Noir, série disponible gratuitement sur France.tv. À demain avec cette fois Hélène de Fougerolles dans mes coulisses télé.
0: Donc Patrice Gascoin, 6h24, bon réveil en ce dimanche. Et comme chaque week-end, Valentin, nous allons encore faire 1 euro ce matin avec un magnifique poste radio. On fera dans la deuxième demi-heure.
6: Un poste de radio qui fait aussi lampe grâce à sa super batterie qui se recharge en USB, mais aussi avec des panneaux solaires.
0: Qui vous permettront de recharger votre poste radio avec les rayons de soleil. C'est super pratique et on jouera ensemble tout à l'heure à 6h40. Voici le duo Natacha Saint-Pierre et Pascal Obispo sur Récit.

0: Bon réveil avec ici le duo Pascal Obispo, Natacha Saint-Pierre. Natacha Saint-Pierre qui vient d'ailleurs de sortir un nouveau chant baptisé Pour que le monde ait la vie, en référence au slogan du voyage du pape, un voyage qui approche. Et justement, à 2 semaines de la venue du pape en France, Valentin, c'est un peu la galère pour les fidèles pour trouver un logement.
1: Et oui, trouver une chambre d'hôtel à Lourdes, mission quasi impossible. Et attention aux arnaques avec des tarifs jusqu'à 2000 euros la nuit pour un hôtel même sans étoiles. Reportage à suivre dans moins de 5 minutes.
0: À 6h30. Mais d'abord, l'horoscope de votre dimanche 13 septembre avec vous Catherine Viguier. Et ça sent bon pour les balances aujourd'hui, ça serait une bonne journée pour eux, Catherine.
2: C'est leur jour enchanté pour beaucoup d'entre elles.
3: Bélier, journée captivante avec la mise en valeur de votre vie relationnelle.
4: Taureau, vous savourez les moments de recueillement, faites vos confidences.
5: Gémeaux, la lune est avec vous et met en lumière votre vie sentimentale.
6: Cancer, il y a quelque chose à faire sur le plan familial, on compte sur vous.
7: Lion, ce qu'il y a de bien, c'est qu'un peu partout, vous faites votre bel effet.
8: Vierge, les finances sont au programme de la journée, vous serez super organisé.
9: Balance, quelle jolie journée, 1000 et 1 satisfactions sont au programme.
10: Scorpion, restez discret sur vous et votre vie affective et soignez votre belle personne.
11: Sagittaire, en vous faisant confiance, vous irez loin, mais pas tout seul, en équipe.
12: Capricorne, vous travaillez, vous vous organisez, c'est un dimanche constructif.
13: Verseau, vous allez vous changer les idées, peut-être vous allez voyager ou vous instruire.
14: Poisson, le risque, c'est un trop-plein d'émotions, alors sortez, parlez, ça ira mieux.
15: Et pour nous tous, notre vie est précieuse.
0: L'horoscope de Catherine Viguier à retrouver à tout moment sur l'application ICI que je vous invite bien sûr à télécharger pour vos smartphones. Tiens, en parlant de vos smartphones, tout à l'heure à 6h40 avec Valentine Letesse, on fera un point sur ces applications qui ont tendance à nous géolocaliser un petit peu à notre insu. Est-ce que c'est légal ou pas? Réponse avec Valentine Letesse à 7h20 dans Vie numérique, vie privée sur ICI. Et à 6h30, Valentin Bertrand, le 90 secondes, l'actu en France et dans le monde, c'est avec vous.
1: De nouvelles auditions prévues aujourd'hui pour tenter d'expliquer le déraillement d'un TER normand vendredi soir à Cléon en Seine-Maritime. Un morceau de rail posé sur la voie est pointé du doigt, mais le procureur de Rouen reste prudent. Selon lui, rien ne permet d'affirmer qu'il s'agit d'un déraillement intentionnel et encore moins d'un attentat. Le choc a fait 44 blessés désormais hors de danger. Donner jusqu'à 50 000 euros sans taxes à ses enfants et petits-enfants, Sébastien Lecornu veut faciliter ses transmissions entre générations et propose de relever le seuil des impôts de 18 000 euros à compter du 1er janvier 2027 à condition d'avoir un budget. Elle préfère approuver un budget imparfait qu'une loi spéciale. Marine Le Pen l'affirme au Touquet devant les parlementaires du Rassemblement National, car pour la candidate à la présidentielle, en cas de victoire, il faudrait des mois pour repartir d'une page blanche. Un appel à la plus grande prudence lancé le long du littoral aquitain. La côte de la Charente-Maritime jusqu'aux Pyrénées-Atlantiques est placée aujourd'hui en alerte maximale face aux baïnes, ces courants imprévisibles capables d'emporter des baigneurs vers le large. Une grande robe noire, des larmes et quelques trémolos dans la voix. Céline Dion a retrouvé hier soir son public à Nanterre près de Paris avec comme première chanson « On ne change pas ». Elle l'a montré avec sa voix intacte après 6 ans sans donner de concert. Une première finale de Coupe du Monde et une affiche de rêve pour l'équipe féminine de France de basket. Les Bleus ont battu les Allemandes hier et affronteront donc ce soir à 20h les Américaines avec un goût de revanche après la défaite déjà en finale lors des JO de Paris 2024.
0: L'info d'ici, Valentin Bertrand, ce sont les préparatifs dans la dernière ligne droite avant la venue du pape en France.
1: Première visite officielle de Léon XIV dans 2 semaines avec une étape à Lourdes, ville pourtant habituée à accueillir pèlerins et fidèles, mais pas dans de telles proportions. Faute de place dans les hôtels ou pour réduire les coûts, certains vont donc devoir faire de la route, beaucoup de route, pour apercevoir le pape Sébastien Berriot.
16: Depuis plusieurs jours, à la réception de cet hôtel situé à l'entrée de Lourdes, le téléphone n'arrête pas de sonner. Toujours la même situation, des pèlerins désespérés qui essayent de trouver une chambre pour la venue du pape, mais le gérant des lieux, Régis, n'a rien à leur proposer.
17: On essaie d'apporter de l'entretien.

0: 2000 euros du jamais vu à Lourdes.
1: Et la visite du pape débute vendredi 25 septembre à Paris avec notamment une veillée au Stade de France. Dimanche 27, il sera à Lourdes justement, et puis le lendemain, le lundi 28, dans la cathédrale Saint-Étienne de Metz. Un coup d'œil dans le ciel, Christopher, avec une belle journée qui s'annonce.
2: Une belle journée, alors sauf pour les départements du Nord, hein, parce que là, ce matin, les nuages seront au rendez-vous et dans l'après-midi, peut-être même quelques gouttes aussi attendues. Hein, c'est ce que nous annonce Météo France pour le Nord et également aussi pour les départements de l'Est de la France. Sinon ailleurs, une belle journée, un ciel bleu, de belles éclaircies et du beau soleil également à noter sur le Sud. Les températures 19 à Lille ce matin, 18 à Caen, 21 à La Rochelle, 20 degrés pour Paris, 19 à Lyon, ainsi qu'à Biarritz, 20 à Toulouse, 24 à Nice. Dans l'après-midi, pour la moitié nord, entre 22 et 26 degrés, donc il va faire plutôt bon. Et entre 25 et 30 degrés pour la moitié sud, encore des températures chaudes. Aujourd'hui, en ce dimanche, il est 6h34.
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2: Si je vous dis Super Nana ou encore la boîte de jazz, vous me dites bien sûr Michel Jonas. Bien entendu, quelle discographie, avec également Joueur de blues qu'on écoute tout de suite. Michel Jonas qui a également signé le générique hein, de l'émission Zone Interdite. Et ce soir, il y aura une émission spéciale avec une belle plongée dans le monde de l'école.

joueur de blues, Michel Jonas, 1981. C'est l'année de sortie de cette chanson. Et si vous aimez comme nous les années 80, allez faire un petit tour sur notre site ici.fr. Vous avez tout en haut de la page d'accueil la web radio, le lien pour la web radio 100% années 80.

0: 80 pour apprécier et vous faire plaisir avec le meilleur de cette belle décennie musicale. 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
0: Vous nous appelez maintenant et dans même pas 10 minutes, vous serez avec nous en direct. On papotera, vous nous raconterez un petit peu le programme de votre dimanche.
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0: Vie numérique, vie privée, tous les matins, Valentine Lottès, vous nous aidez à mieux vivre dans ce monde numérique qui va 100 à l'heure. Et ce matin, vous attirez notre attention sur ces applications que nous avons sur nos téléphones et qui récupèrent nos positions à notre insu.
4: C'est une pratique très courante. Certaines en ont besoin pour fonctionner. Une application de navigation, de météo, voire de sécurité, par exemple, elles n'ont même pas l'obligation de vous demander votre consentement pour activer la géolocalisation, puisqu'elle est requise pour vous fournir le service demandé. Ce n'est pas le cas des autres, qui vous traquent au sens propre du terme à des fins publicitaires. C'est ça la réalité. Votre position est une donnée personnelle qui vaut très cher. Les applications la revendent pour se financer à des courtiers en données, des sociétés chargées de dresser votre profil pour vous proposer les publicités les plus susceptibles de vous atteindre. Et c'est beaucoup plus facile lorsqu'on voit sur un plan que vous allez tous les dimanches à l'église, où vous allez travailler, à quelle heure, si vous allez régulièrement dans un stade de foot, dans un club de sport, lequel, ou au cinéma. Et on peut continuer comme ça encore longtemps.
0: Mais au final, Valentine, est-ce vraiment légal tout ça ?
4: Oui, si vous avez donné votre consentement. Il est obligatoire lorsque la récupération de votre position est utilisée à des fins publicitaires. Pour y échapper, quelques conseils de la CNIL, la Commission nationale de l'informatique et des libertés. D'abord, lorsqu'une appli vous demande d'activer la géolocalisation, préférez l'option uniquement lorsque l'application est utilisée. Faites le tri aussi. Vérifiez les permissions accordées jusqu'ici aux applications téléchargées sur votre téléphone. Désactivez ou supprimez celles que vous n'utilisez pas. Vous pouvez aussi supprimer l'historique de vos localisations lorsque l'appli propose cette fonctionnalité. Pour ça, vous devez vous rendre dans les paramètres de votre smartphone, puis choisir l'application en question pour voir si le service existe.
0: La géolocalisation et ses dangers, un dossier complet retrouvé bien sûr sur ici.fr, page vie numérique, vie privée. Est-ce que vous portez un jean aujourd'hui, Valentin ?
1: Ah non, c'est un petit pantalon chino.
0: Bon, vous savez que le jean a ses origines en France.
1: Ah bon ?
0: Et elles sont même gardoises, les origines du jean. C'est ce que nous racontera Stéphane Bern dans un instant sur ici.
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0: Pour la musique, ça sera avec Oshi et tout de suite à 6h42, chaque jour, votre radio ICI vous permet de remonter le temps, de faire un voyage dans le temps grâce à Stéphane Bern qui partage avec vous le meilleur de ses histoires le week-end. Et aujourd'hui, Stéphane, on voyage au temps où on portait encore des justaucorps et des collerettes.
10: Je vais vous raconter la naissance du jean. Et c'était pas du tout dans les grands espaces américains à dos de cheval, chewing-gum en bouche et chapeau vissé sur la tête. Nous sommes à Nîmes, au XVIIe siècle. Dans les ateliers de la ville, on tisse une toile ultra solide, écrue et bleue, à base de soie et de laine, parfaite pour résister au temps et au travail. Le fameux Sergé de Nîmes. De Nîmes, en deux mots donc, qui donnera denim, D-E-N-I-M, en un seul mot. J'ai l'impression de jouer à Motus. Bon, bref. Cette étoffe part ensuite vers l'Italie, à Gênes, où les marins l'utilisent pour fabriquer des pantalons robustes. On l'appelle le bleu de Gênes, qui deviendra en anglais le blue jeans. Les années défilent et des manufactures de jeans voient le jour. D'abord à Manchester et Liverpool, puis grâce au commerce triangulaire aux États-Unis, fonctionnant avec le coton produit par les esclaves. Ah, c'est moins glamour que le mythe qui suivra, hein, forcément. Un siècle plus tard, débarque à San Francisco un certain Lévi-Strauss, tailleur d'origine bavaroise. Il cherche un tissu costaud pour habiller les chercheurs d'or et tombe sur cette pépite, la toile venue d'Europe. Il y ajoute des rivets en cuivre et hop, le pantalon de légende est né. James Dean et Marlon Brando popularisent le jean auprès de la jeunesse américaine. On peut le dire, sans les tisserands ni moi, les cow-boys et les éphèbes américains seraient peut-être encore aujourd'hui en short ou en tutu. Aujourd'hui, il se vend plus de 5 milliards de jeans chaque année. 73 chaque seconde, on se dit que Nîmes a peut-être inventé le jackpot en tissu.
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10: Le jean de Nîmes.
1: Et tous les matins, juste avant le journal de 8h, vous retrouvez Stéphane Bern pour d'autres voyages dans le temps. Il est 7h moins le quart. On vous donnera de bonnes raisons, de planter des salades dans votre jardin parce qu'il y a des variétés qui sont sublimes, qui ont beaucoup de goût et qui adorent la période de l'automne et même de l'hiver. On passera un petit coup de fil d'ailleurs à Alain Delavie, comme chaque dimanche matin, le directeur des rédactions du magazine Rustica. Mais la musique, tout de suite, c'est avec Oshi. Voici Je partirai à 7h moins le quart.

0: Un grand bonjour à vous, soyez les bienvenus. Vous écoutez ici avec Oshi à l'instant et Chicago qui arrive dans deux minutes.
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0: Jardiner, c'est anticiper et encore aujourd'hui, vous allez vous en rendre compte avec les salades qui sont à la une du magazine Rustica. Bonjour Alain Delavie.
3: Bonjour. Bonjour
0: Alain. Vous êtes le directeur de rédaction de Rustica qui chaque semaine partage des conseils pour mieux jardiner. Et cette semaine, vous consacrez un dossier aux salades qui pourront être récoltées cet hiver. Quelles sont les variétés que vous nous conseillez de semer en ce mois de septembre ?
3: Alors, on va cultiver des salades que l'on connaît, mais des variétés qui sont plus adaptées à des températures fraîches. Donc, on a bien sûr toutes des laitues paumées, donc qui font une belle pomme croquante. Mais on a aussi des laitues à couper qui, elles, vont se récolter plus vite, mais qui vont moins durer, sauf si vous les protégez. Et puis, on pense bien sûr à la mâche. La mâche, c'est la salade d'été, mais surtout de fin d'été, mais d'automne et d'hiver. Qui se récolte et puis il y a des petites choses un peu surprenantes parce que on pense toujours salade, mais il y a en fait dans les salades maintenant on fait des salades composées avec des épinards. On met des jeunes feuilles d'épinards et les épinards d'hiver et d'automne sont bons à mettre. Vous avez aussi des variétés de choux, ce sont des choux plutôt chinois ou japonais, le fameux Mizuna qui en fait a une feuille peut-être un petit peu plus piquante, un peu plus savoureuse. Donc voilà, vous avez de quoi avoir des crudités tout au long de la saison moins belle, va-t-on dire. Tant qu'il fait doux, ça va donner à fond. Et puis après, vous allez les couvrir avec des voiles d'hivernage ou des châssis pour récolter vraiment, vraiment pendant tout l'hiver.
4: Et pour que ça donne à fond, comme vous dites Alain, il faut en prendre soin de ces salades pour qu'elles puissent pousser dans les meilleures conditions.
3: Oui, tout à fait. Au moment de la plantation, bien sûr, vous faites comme tout au long de l'année, il faut que la terre soit bien ameublie, bien désherbée parce que même pendant la mauvaise saison, les mauvaises herbes poussent. Et puis faites attention, ces salades ont besoin d'eau. Donc, si le temps est encore sec, eh bien, il va falloir que vous arrosiez dès que la terre sèche en surface. Et attention aux ravageurs. Les limaces nous embêtent depuis le début du printemps, mais elles continuent en automne. Elles ont moins de choses à manger, donc ces jeunes salades sont très tentantes et donc elles vont attaquer. Voilà, c'est les quelques précautions à prendre sur ces cultures d'arrière-saison. Pensez à l'arrosage, pensez aux limaces et pensez à prévenir l'arrivée de gelées qui peuvent se faire de plus en plus tenaces et fortes au cours de l'hiver.
0: Semer les salades à récolter en hiver, c'est la une du nouveau numéro de Rustica qui est en kiosque cette semaine chez les marchands de journaux. Merci Alain Delavie, directeur des rédactions de Rustica. Je vous souhaite un très bon dimanche. Au revoir. Voici à Chicago avec If You Leave Me Now tout de suite à 7h10 sur ICI.

0: Chicago, if you leave me now, pour vous réveiller en ce dimanche. Il est 7h-5 et nous partons maintenant, Valentin, en Corse, dans le petit village de Biguglia.
1: C'est au sud de Bastia, si je ne dis pas de bêtises.
0: Et c'est là-bas que vous habitez, Sandrine. Bonjour.
1: Bonjour Sandrine.
2: Bonjour Christopher, bonjour Valentin, et oui, c'est bien à Biguglia.
1: Voilà, on le prononce bien comme ça, c'est
0: avec
1: parfait.
0: La petite voix chantante, j'adore. C'est la campagne hein, là-bas chez vous, Sandrine.
2: C'est un petit village à côté de la grande ville, on va dire.
0: À côté de la grande ville, et donc voilà, une fois qu'on a quitté la grande ville, bah, on peut se balader, j'imagine, faire des petites randonnées, hein. C'est sympa là-bas.
2: Ah, c'est génial, on est près de la mer, on est à 7 km de la mer, on est près du Cap Corse, donc c'est balade, c'est plage, c'est un petit peu le paradis, on va dire.
1: Et puis il fait 28 degrés aujourd'hui, donc c'est vraiment l'été qui se poursuit pour vous, c'est d'ailleurs même sans doute plus respirable que juillet et août.
2: Juillet et août, on a eu quand même moins chaud que sur le continent, mais cette dernière semaine on a eu chaud quand même, donc oui, on arrive à bouger facilement quand même, donc c'est bien.
0: En tout cas, vous n'avez pas encore rangé les tenues d'été, Sandrine.
2: Ah non, normalement, on les garde au moins jusqu'au mois d'octobre.
0: La chance. On vous offre aujourd'hui, Sandrine, en ce dimanche matin, ce magnifique poste radio ici, qui va vous accompagner partout, hein, durant vos balades, justement, au niveau du Cap Corse, puisque ce poste radio se charge en USB, fonctionne avec des piles, c'est hyper pratique. Voilà, on va vous faire un petit paquet, hein, Valentin.
1: Et on vous l'envoie chez vous à Biguglia.
0: Voilà.
2: C'est super, merci beaucoup, puis il m'accompagnera pendant mes randonnées.
0: On vous fait de gros bisous, Sandrine.
2: Moi aussi.
0: Bon week-end, bon dimanche.
2: De même.
0: Au revoir. Les infos de 7h, c'est dans 3 minutes sur ICI. Et tout de suite, comme chaque week-end, la revue de presse décalée sur l'actualité avec Willy Rovelli qui met bien sûr les points sur les i.
3: Bonjour, bonjour. Et on commence avec un point Patrick Bruel. Alors regarde. Regarde ma bite. Cette semaine, Patrick Bruel fait la une du magazine Closer avec ce titre « Je trouve le récit de ces femmes délirant ». Alors franchement, vivement que tout ça se termine. Hein. Sauf que vu la lenteur de la justice, j'ai bien peur qu'elle aussi, Patrick Bruel, donne rendez-vous dans 10 ans, même jour, même heure, même plainte. Politique, c'est l'été du président. En mai prochain, Édouard Philippe propose de prendre ses fonctions qu'en septembre, histoire de se reposer un peu, parce qu'une élection, c'est fatigant. Oh, pauvre biche. Pas encore au boulot qui est déjà crevé. Hein. Voilà un bel exemple de nos Français. Bravo! Ah, mais l'autre, il passe son temps à dire à longueur d'interview que plus rien ne va dans ce pays, qu'il faut prendre des mesures urgemment, oui. Enfin, ça peut bien attendre 4 mois de plus, hein, ça va, les bouseux. Mais pas m'emmerder, hein. Le président du RN, Jordan Bardella, visé par des Jedi alors qu'il visitait une foire en Isère. Les mauvaises langues diront que c'était de l'ail Hitler. Tu vas voir qu'au RN, ils vont faire un film « Le retour du Jedi ». Après, c'est normal, hein, la politique, c'est un petit peu la course à l'échalote.
1: Ah oui.
3: Persuadé de vivre une histoire d'amour, un fan verse 10 000 euros à une fausse Céline Dion.
1: Ah bah.
3: Après, il y en a bien qui ont versé plus de 600 balles juste pour aller la voir, la vraie en concert. En Télévision M6 relance l'émission « Cauchemar à l'hôtel » sans Philippe Etchebest, mais avec Céline Dion. À l'hôtel Royal Monceau, depuis 3 semaines, l'autre, elle danse, elle chante à 3h du mat sur le trottoir, elle fait du chifoumi. Je suis contente, c'est le cauchemar pour les clients, ta gueule. En Allemagne, une réunion politique de l'opposition se transforme en partouze à l'hôtel de ville.
1: Ah,
3: je les imagine. Bon, alors, faut faire quelque chose, hein. Les bourses de la ville sont vides. Oui, mais pas les nôtres, ok, on s'emboîte. Ouh, super. Allemagne toujours, avec la victoire le week-end dernier de l'extrême droite dans une élection régionale. Décidément, en ce moment, il y a la main qui est tendue, mais pas que. La région en Allemagne où on a gagné ou a gagné l'extrême droite s'appelle Saxe-Anhalt.
1: Oh.
3: Elle a partout Saxe-Anhalt. Oui, bah, voilà. Tout est dedans. Bon anniversaire à Michel Drucker, Mylène Farmer et aux gagnants de la première nouvelle star, Jonathan Serrada, qui ont tous les trois un point commun. Michel a un canapé rouge, Mylène a les cheveux rouges et Jonathan, c'est son compte en banque qui est dans le rouge. Il ne faut plus rien depuis 20 ans. Enfin, la question du jour. Est-ce que Jordan Bardella a reçu une gousse d'ail parce qu'il n'est pas fan de gousse-gousse royal, gousse-gousse merguez, gousse-gousse poulet? Bon, bah, vous avez 2 heures. Allez, passez un bon dimanche. Et à tout à l'heure midi.
0: À tout à l'heure, Willy Rovelli qui viendra déjeuner chez vous avec Nicolas, avec Fabien, avec bien sûr toute l'équipe, pour vous faire rire à l'heure du déjeuner. Tiens, en parlant de déjeuner, aujourd'hui c'est l'anniversaire d'Alain Ducasse, le grand chef français qui est monégasque hein, également, puisqu'il a été naturalisé il y a quelques années. Il fête aujourd'hui ses 70 ans.
1: Déjà. Bon anniversaire Alain Ducasse.
0: Et votre anniversaire vous
1: Le 17 juillet, ça y est, c'est passé.
0: Ah, c'est passé. Bon, bon anniversaire en retard.
1: Merci.
0: À tout à l'heure, 7h30 pour le 90 secondes.
1: C'est ça, l'essentiel de l'actualité en France et dans le monde.
0: Et vous poursuivez la matinée avec le petit café, le petit chocolat et surtout avec les équipes d'ici matin dans votre région en ce dimanche 13 septembre. Belle journée à l'écoute d'ici.
4: Ouais, merci. Quel jour on est aujourd'hui? Ah, on est dimanche. Ah oui, non, je sais plus quel jour on est. Ça va, Romane?
3: Oui, mieux que vous, apparemment.
4: Non, mais ça va très bien. Romane Porcon, qui va vous accompagner côté information, qui s'est réveillé très tôt ce matin pour justement vous informer.
3: 3h13.
4: Oui, ça va. 3h13.
3: C'est précis, je tiens à le dire. Chaque minute compte, ça se sort là.
4: Alors, moi, je me suis levé un petit peu plus tard, mais je suis avec vous et je suis avec vous jusqu'à 10h. C'est une bonne nouvelle, ça, non?
3: Mais oui.
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4: Les infos de ce dimanche, il est 7h.
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4: Et Romane Porcon à Lille, un tableau découvert un peu par hasard vient d'être vendu à plus de 200 000 euros.
6: Depuis plus de 25 ans, ce tableau était accroché chez une collectionneuse lilloise qui ignorait totalement sa valeur. Cette œuvre de l'artiste vietnamienne Letty Lou n'était pas répertoriée dans les bases de données. Absent des ventes publiques depuis des dizaines d'années, ce chef-d'œuvre intitulé « Maternité » était donc estimé entre 150 000 et 200 000 euros et il a attiré hier de nombreux collectionneurs lors de sa vente aux enchères, Léa Oudoire.
7: Lorsqu'on rentre dans la salle des expositions, on ne voit qu'elle, une petite peinture dans un cadre doré éclairé par une lampe orangée, un tableau qui attire Emmerich comme un aimant.
8: Regardez tous les dégradés qu'il y a, quoi. Il a l'expression, quoi. La douceur du visage, on voit que la personne touche, quoi.
7: Cette peinture touchante s'appelle une maternité.
9: C'est en fait tout simplement une maman avec son jeune enfant, elle le tient dans les bras et il y a une idée de tendresse.
7: Lara Schwetzer est commissaire-priseur, c'est elle qui a découvert ce tableau complètement par hasard en allant faire des estimations chez une de ses clientes.
9: Je suis rentrée dans une chambre et j'ai vu ce tableau au mur et je lui ai demandé si on pouvait le décrocher et j'ai vu le nom et oui effectivement j'ai dit ah ça c'est votre plus belle œuvre et elle savait pas du tout.
7: Un tableau estimé entre 150 et 200 000 euros peint par Letty Lu, une artiste vietnamienne.
9: C'était une femme artiste qui était très active donc déjà faut s'imaginer rentrer dans une école des beaux-arts dans les années 30 et se faire reconnaître c'est quand même quelque chose.
7: Alors forcément il y a du monde pour la vente, 90 personnes en ligne, une trentaine dans la salle. Les enchères commencent à 130 000 euros.
10: 200 000 euros. 215 000 euros, c'est à ma gauche. Adjugé 215 000 euros.
7: Le tableau part donc chez un collectionneur vietnamien. C'est la deuxième plus grosse vente du cabinet depuis le début de l'année.
6: Et si vous êtes curieux de voir à quoi ressemble ce tableau, on vous a mis sa photo sur notre site ici.fr. Un enfant de 11 ans a été héliporté au centre hospitalier de Lille après un accident de vélo. Le garçon a été percuté hier en fin de journée à Anquin-sur-Bayon, au nord de Montreuil-sur-Mer, par une camionnette, grièvement blessé à la jambe. Il a été pris en charge par une douzaine de sapeurs-pompiers sur place. Toujours dans le Pas-de-Calais, les sapeurs-pompiers sont intervenus aussi pour un feu chez Rolgom, une entreprise de fabrication de roues en caoutchouc installée à Tilloy-les-Mofflaines, près d'Arras. Tous répartis d'un feu de résidus de caoutchouc stockés à l'extérieur du bâtiment. L'incendie a été rapidement maîtrisé par la trentaine de sapeurs-pompiers mobilisés sur place.
4: La plage du Portel, près de Boulogne-sur-Mer, est interdite d'accès.
6: Oui, si certains avaient envie de se baigner, même si, on le rappelle, la température de l'eau est autour de 17 degrés aujourd'hui, c'est impossible au Portel. Des dizaines de morceaux de fioul ont été retrouvés sur le sable hier matin. Par mesure de précaution, donc, la baignade est interdite jusqu'à ce soir. La mairie du Portel prend cet événement très au sérieux. A priori, il ne s'agit pas d'une marée noire, mais plutôt d'un épisode de pollution limitée, Juliette Penne.
11: Plusieurs dizaines de morceaux de fioul échoués sur le sable, des morceaux noirs, visqueux, des sortes de galettes de vin à 40 cm de diamètre qui ont été ramenées par la marée montante. Hier matin, immédiatement, la plage a été fermée. Les pompiers et les agents municipaux ont procédé à une opération de nettoyage. Un avion du Cross Greenet a été mobilisé avec des drones pour survoler la zone et vérifier qu'il n'y ait aucune nappe de pétrole au large. Le doute a été levé, a assuré le maire du Portel. Il n'y aura pas de marée noire. Il s'agit bien d'un épisode de pollution ponctuelle, pollution qui n'a pas eu d'incidence sur la biodiversité, selon le maire qui ajoute « Cet épisode est probablement lié au rejet d'un bateau commercial ».
6: La baignade qui est donc interdite jusqu'à ce soir, le temps que les deux nouvelles marées passent pour qu'aucun risque ne soit pris donc pour les baigneurs. Le Portel qui commémore aujourd'hui les victimes des bombardements qui ont frappé la commune les 4, 8 et 9 septembre 1943. Une messe est célébrée à 11h ce matin à l'église Saint-Pierre-Saint-Paul, puis un hommage et un dépôt de gerbes sont prévus à partir de midi, place de l'église. Près de 500 civils sont décédés dans ces bombardements, dont 70 à 90 enfants. La ville portuaire avait été détruite à l'époque à 94%. Un bilan d'autant plus tragique que c'est le résultat aussi de bombardements anglo-américains pour faire croire aux Allemands que le débarquement pourrait avoir lieu dans le Pas-de-Calais. C'est la rentrée politique de Marine Le Pen aujourd'hui. La patronne du Rassemblement National prononcera son discours depuis son fief d'Hénin-Beaumont. Le premier véritable discours pour la candidate du RN en tête dans les sondages, et ce malgré une campagne perturbée par des polémiques et des signes de tension avec son numéro 2, Jordan Bardella. Marine Le Pen doit s'exprimer à partir de 14h30. Le collectif antifasciste du bassin minier lui appelle un rassemblement contre sa venue. Il prévoit de se rassembler sur le parvis de la gare dès 13h. De l'autre côté de l'échiquier politique, à gauche, toutes, plusieurs élus nordistes étaient en région parisienne hier pour la fête de l'humanité. Marine Tondelier, candidate écologiste, a appelé au rassemblement des forces de gauche pour battre justement l'extrême droite. Le maire de Saint-Amand-les-Eaux, Fabien Roussel, lui a tenu son premier meeting de campagne. Le patron du Parti communiste a officialisé en effet le week-end dernier sa candidature à l'élection présidentielle. Et puis un autre candidat, celui de la France insoumise, Jean-Luc Mélenchon, lui aussi est monté sur scène pour défendre son programme.
4: Alors Romain, en football, deux matchs sont à suivre cet après-midi sur l'antenne d'ici Nord.
6: Oui, pour la quatrième journée de Ligue 1, Lille reçoit 3 au stade Pierre-Mauroy, ça c'est à 15h. Et puis à 17h15, le RC Lens, elle se déplace sur le terrain du Mans, promu cette saison dans l'élite. L'entraîneur lensois, Dino Topmöller, est privé de son jeune défenseur Souleymane Sagnan, suspendu après son expulsion contre Lorient le week-end dernier. Il pourra en revanche s'appuyer une nouvelle fois sur un autre défenseur issu de son centre de formation, Ismaïlo Gagnou. L'international espoir est l'une des révélations de la saison dernière, suivi d'ailleurs par de nombreux clubs étrangers cet été. Le jeune joueur de 21 ans a préféré poursuivre son aventure avec le Racing Club de Lens, Sylvain Charlet.
12: L'annonce de la prolongation de son contrat de 2 ans jusqu'en 2030 a été faite sur la pelouse de Bollaert avant le coup d'envoi du dernier match amical face aux Anglais de Sunderland le 8 août. L'entraîneur lensois, Dino Topmöller.
13: C'était une top nouvelle pour moi, pour les joueurs, pour tout le club.
12: Titulaire indiscutable dans la défense de Dino Topmöller, Ismaïlo Gagnou fait l'unanimité depuis ses débuts à Auxerre le 4 octobre 2025. Son coéquipier, Mathieu Hudol.
14: C'est notre leader de la défense, mais il a su à chaque fois répondre présent et depuis qu'il a pris la place dans l'équipe, il ne fait que de monter en puissance. On espère qu'il va confirmer et encore continuer à évoluer sur la saison à venir parce que ça nous permettra de faire une belle saison.
12: Être présenté comme le leader de la défense lensoise à seulement 21 ans et avec juste 26 matchs de Ligue 1 au compteur, ce n'est pas un problème pour l'intéressé.
15: Je pense avoir ce leadership un peu naturel qui peut permettre qu'on me qualifie de leader de la défense. Pour moi, ce n'est pas un point en plus. C'est quelque chose de naturel. Je le fais déjà, même l'année dernière. J'essaie quand même d'apporter, que ce soit dans le jeu ou dans les paroles. Je suis dans la continuité. Ce n'est pas un point en plus pour moi d'être décrit comme le leader, entre guillemets, de cette défense.
12: Un leader naturel qui donne l'exemple dans l'investissement défensif et qui a déjà inscrit 4 buts en Ligue 1.
6: Sylvain Charlet pour ICI Nord. Et puis en Ligue 2, Dunkerque s'est imposé 2-1 face à Saint-Etienne hier soir. Une victoire d'autant plus savoureuse que l'USLD, que les Nordistes donc n'avaient rien gagné depuis 4 matchs et que les Verts étaient jusqu'à présent invaincus. En revanche, Valenciennes s'est incliné 2-1 face à Fleury-Mérogis en Ligue 3. Les Rouges et Blancs sont désormais 15e du championnat à un point de la zone rouge.
4: Oui, j'ai appris, oui, Valenciennes, que vous avez perdu. Bon. Alors, passons à autre chose. Il est quelle heure? 7h08, c'est dimanche aujourd'hui. Une petite faiblesse anticyclonique, paraît-il, permettra à une perturbation de circuler sur le nord de la région. Il en résultera des nuages assez abondants et quelques pluies. Voilà pour la météo de ce dimanche. J'ai pas grand-chose à vous dire d'autre. Il y aura moins d'éclaircies, effectivement, qu'hier. Alors, côté température, on est plutôt pas mal, hein, quand même. 21, 22 degrés pour les températures maximales. sachant que ce matin, on a démarré avec du 18-19, là, vous voyez. Alors, où je vous parle, j'ai relevé devant la radio 18 degrés, 16 degrés ce matin. Lincel, par exemple, c'est Zelda qui nous a écrit ce matin. Malheureusement, la météo s'annonce et annonce de la pluie toute la matinée pour le marché aux puces de Lincel. C'est ce que nous dit Zelda. Bah, écoutez, je ne sais pas si la pluie sera déjà présente ce matin, mais ce qui est sûr, c'est qu'elle sera présente dans la journée. Ça, c'est quasi certain. C'est la Saint-Aimé aujourd'hui, et sur les routes de la région, ça roule très très bien.
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4: Avec Julien Clerc pour démarrer la journée. Je vous souhaite un bon dimanche. Vous savez pas quel bonheur c'est d'être avec vous là ce matin.

0: Il y a plein de messages qui tombent sur la page Facebook ici Nord à Gravelines. 18 degrés, les oiseaux qui chantent le dimanche. Ça fait plaisir de voir des petits messages comme ça sur la page Facebook d'ici Nord.
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0: Ça veut à quoi on reconnaît des bons amis, Romain de Porcon ?
3: Dites-moi.
0: Quand vous faites un bon déménagement, vous savez s'ils sont là ou ils sont pas là. Hein. Je vous dis ça parce que si vous êtes Lyon, il y a de l'aménagement, il y a de la transformation du déménagement dans l'air. C'est l'horoscope en ch'ti qui va arriver d'ici quelques instants. Vous allez suivre ça, bien sûr, attentivement. Mais d'abord, les promoches.
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0: Pour faire référence à Bienvenue chez les Ch'tis, José, vous êtes sûr, pas un problème à votre mouchoir ? Ah, José Ambre.
8: Bonjour mes gens, bonjour Terre tous. Bélier, tu vas rencontrer quelqu'un que tu as pour l'habitude de rencontrer. Alors d'abord, ça va t'amuser, puis après, tu vas tomber sous le charme. Et Taureau, il y a un tuyau de sécoute sentimental qui va te teinter. Et puis comme chez souvent chez Beaumalo, tu vas croire à tout Chougandi. Alors, petit Gémeaux, tu peux y aller tranquille. Hein. Tu peux faire tout ce que tu veux tranquillement, vu que tu as convaincu Tertos que c'était le meilleur. Cancer, tu as des camarades à toi qui vont te proposer Kit Kios. Et comme je l'air de te convenir fort bien, tu vas t'embarquer là-dedans sans aiguille. Léon, tu es ici parti pour faire des transformations ou des aménagements à monnaie compliquée. Mais t'as bête pont, tu vas pouvoir compter sur tes camarades pour te donner un coup de main. Ah, tu sais, M. de Vierge, terre tous autour de ti et fort contacter ce chelot. Eh ouais, tout le monde dit t'acquiert. Tapis pour les vieux puis les jalouseux. Valange, tu vas y mettre tout un cœur pour dépanner des gens que t'acquiert. Et je vais dire que ça va être apprécié, hein, parce qu'ils étonnent vraiment dans le brin. Alors, ti, Scorpion, tu ne vas point mégoter sur les moyens ou te faire comprendre et te faire accouter de quelqu'un de fort proche de ti. À mon avis, quand t'as envie de convaincre, il y a bon grand de gens qui pourront te résister, ti. Sagittaire, il y a des camarades qu'il faut vraiment virer qui t'ont care. Alors t'es vauche et t'as pas la peine de te mettre des idées à tête. Ils t'ont vraiment care et ça ne cache rien de bizarre par derrière. Ah Capricorne, tu te vas aller le cacher à renseignement puis tu vas les trouver. Que je n'ai comme renseignement? Ben c'est au sujet de tes sous, hein. Je sais bien que t'es tout en train de cacher 6 sous pour faire un franc. Oh, petit verso à dire où tu vas l'économie, hein, je pense, hein. T'as pas vraiment envie qu'il y ait quelqu'un qui t'abête. Et pour être sûr que t'as un coup, t'es même pas à congé tes habitudes. Ben, ne réponds, elle va te lécher tranquille dans un coin. Bon, t'es pichot, t'as mis un coup, hein, je pouvais, hein. T'as envie de te lancer d'un kit de cause et t'es fait tout pour y arriver. De toute façon, t'es-tu comme t'es, t'arriveras tout dire tes fins, t'y. Allez, au revoir, mes gens, à pied demain.
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0: Merci. Croyez qu'il y a quelqu'un dans le Nord-Pas-de-Calais, là, au moment où je parle, qui est réveillé ce matin à 7h21 et qui aurait vécu le concert de Céline Dion aujourd'hui?
1: Je pense pas bien, hier soir, c'est possible.
0: Vous croyez?
1: Et surtout, il faut que cette personne nous appelle, nous partage ce qu'elle a vécu.
0: Écoutez, 03 20 55 89 89. Céline, si tu nous écoutes, tu peux nous appeler aussi.
1: Oui, hein, c'est pas, bien sûr, c'est pas, hésiter. Pas,
0: soyons fous.
1: Peut-être qu'elle se pose, quand même.
0: C'est Sophie, hein, au standard. Céline, tu dis oui, bonjour Sophie. Voilà.
1: C'est Céline.
0: C'est Céline, voilà.
1: Dion.
0: Non, mais si vous avez vécu le concert hier soir et que vous l'avez vraiment vécu de l'intérieur, vous avez pleuré avec Céline, etc., 03 20 55 89 89. On vous attend.
2: J'y crois pas, hein, mais bon.
1: Ah bon, bah pourquoi vous dites ça?
0: Bon, mais je sais pas, j'y crois
1: mais
0: pas.
1: Moi, j'y crois.
0: Allez, Mickaël Berchier nous rejoint pour 365.be et aujourd'hui, direction Bruxelles, environ 1h30 de Douai, 1h40 de Dunkerque, une idée de sortie culturelle assez originale, puisque vous nous suggérez de parcourir plusieurs siècles d'histoire européenne en seulement quelques heures, direction la Maison de l'Histoire Européenne, installée au cœur du quartier européen.
3: Et ce que j'aime particulièrement dans ce musée, c'est qu'on ne vient pas simplement y apprendre des dates ou revoir les grands événements que l'on connaît déjà. La visite nous amène surtout à nous demander ce que nous, ou vous, Français, nous, Belges, Allemands, Italiens ou Espagnols, partageons réellement comme histoire commune. Alors, le parcours se déploie sur plusieurs étages et il rassemble plus de 1500 objets, documents, photographies et films provenant de plus de 300 musées et collections. Alors, on commence très loin dans le temps avec le mythe d'Europe avant d'arriver progressivement aux grandes transformations du 19e siècle, aux deux guerres mondiales, puis à la reconstruction et à la construction européenne. Et forcément, lorsque l'on visite le musée à plusieurs, ben, les réactions ne sont pas toujours les mêmes. Il y a un objet qui rappelle quelque chose, raconté par les grands-parents, une photographie évoque un souvenir, et un événement, il peut être parfois perçu différemment selon le pays où on en a grandi. C'est justement ça qui rend la visite intéressante. L'histoire devient un sujet de conversation entre les visiteurs.
0: Et malgré la richesse du sujet, la visite est particulièrement accessible, hein ?
3: Alors oui, parce qu'à l'entrée, on reçoit déjà gratuitement une tablette interactive. Alors, elle est disponible en pas moins de 24 langues et elle va vous accompagner pendant toute la découverte et vous permettre d'approfondir les objets et les histoires qui vous intéressent le plus. Alors, on peut choisir des parcours consacrés à des thèmes précis, comme la démocratie, le 19e siècle ou à la mémoire de la Shoah. Alors, il faut compter environ 1h30 pour une première découverte, même si les passionnés pourront évidemment y rester beaucoup plus longtemps. Et puis, il y a une bonne surprise. L'entrée, elle est totalement gratuite, tout comme les tablettes et les activités proposées par le musée. Donc, on peut facilement combiner la visite avec une promenade dans le parc Léopold, qui est vraiment magnifique, ou poursuivre la découverte du quartier européen de Bruxelles. Alors, moi, c'est une sortie que je conseille particulièrement aux familles avec des adolescents, parce qu'on vient découvrir notre passé et très souvent, on continue à en parler ensemble, bien après avoir quitté le musée. Et puis, bien, comme le musée est gratuit, bien, aujourd'hui, on va vous offrir une visite guidée privée pour 4 personnes de la Maison de l'Histoire Européenne qui est située à Bruxelles. Et pour cela, eh bien, il faut répondre à cette question. Dans combien de langues la tablette interactive qui accompagne les visiteurs est-elle disponible?
0: Ça, c'est un beau cadeau, hein. C'est une visite privée qui vous sera proposée pour 4 personnes. 03 20 55 89 89. Dans combien de langues la tablette interactive qui accompagne les visiteurs est-elle disponible? C'est la question qui est posée. Je vous souhaite bonne chance. Pendant qu'on écoute Toll Talk en ce dimanche matin, on se réveille avec It's My Life. Bon réveil.

0: Philippe, bonjour.
1: Oui, bonjour.
0: Ça va, Philippe ?
1: Ça va, très bien.
0: Bon, qu'est-ce qu'on fait de beau là ce matin à 7h28 ?
1: Eh ben, là, ben, je suis levé depuis 6h.
0: Ah, quand même ?
1: Ouais, et puis après, là, je m'en vais prendre les chiens. Voilà.
0: Eh ben, c'est bien. Voilà, la journée vous appartient, vous avez décidé de vous lever tôt, d'aller promener le chien, et ce midi, cet après-midi, quelque chose de prévu ou rien du tout, non ?
1: Bah, c'est-à-dire que je vais me faire féliciter un petit peu le village, on a le baltrap annuel.
0: Ah,
1: à Neuberquin.
0: Oh, ça fait longtemps que j'ai pas vu un baltrap, moi. Ça fait très très très longtemps. C'est le truc où on fait poule, c'est ça, hein ?
1: Ouais, tout à fait.
0: Ça fait des plombes que j'ai pas vu ça. Bon, c'est bien, vous avez un bon dimanche bien rempli. En ce qui concerne les invitations qu'on vous offre, visite guidée, oui, privée pour 4 personnes à la Maison de l'Histoire Européenne à Bruxelles. Dans combien de langues la tablette interactive accompagne les visiteurs ?
1: 24 langues.
0: 24 langues, ben voilà, c'est la bonne réponse. Je vous offre 4 invitations et donc vous irez visiter ce musée en version privée, hein, d'accord ?
1: D'accord, merci.
0: Allez, bon, écoutez, bon dimanche, et puis merci de nous avoir appelés, Philippe.
1: Voilà, pour information, j'essaie, pour ainsi dire, le samedi et le dimanche, mais à chaque fois, c'est occupé. Donc,
0: ah ouais, il y a du monde, hein. Bah,
1: ouais. Ah, y a du monde.
0: En même temps, ça fait plaisir, il y a quand même des gens qui nous écoutent, quand même. Salut, Philippe, au revoir.
1: Allez, au revoir, bonne journée, bon dimanche.
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0: Il est 7h30.
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0: Un point sur l'actualité dans le Nord et le Pas-de-Calais avec vous, Robin Porcon.
7: Un tableau découvert par hasard dans une maison lilloise vient d'être vendu 215 000 euros. Cette œuvre peinte par une artiste vietnamienne était passée sous les radars pendant près de 25 ans, vendue aux enchères. C'est un collectionneur vietnamien qui en a fait l'acquisition. Marine Le Pen fait sa rentrée politique aujourd'hui dans son fief d'Hénin-Beaumont à 7 mois de l'élection présidentielle. C'est son premier discours pour la candidate du Rassemblement national. Et puis la baignade est interdite sur la plage du Portel, près de Boulogne-sur-Mer. Des dizaines de morceaux d'hydrocarbures ont été découverts sur le sable hier matin.
0: Et on a un 20 degrés du côté de la Côte d'Opale, justement. C'est à Sainte-Cécile, Camille et Sainte-Cécile. Merci à Joël de nous avoir écrit et on lui souhaite une très très bonne journée. Il est 7h30 sur Ici Nord et nous sommes le dimanche 13 septembre.
8: La piste d'un attentat écarté, celle d'un acte malveillant étudié avec prudence. Après le déraillement d'un TER normand vendredi soir à Cléon, au sud de Rouen, la présence d'un rail qui n'avait rien à faire là interroge. Le choc a fait 44 blessés sur le coup. La principale victime, âgée de 18 ans, est désormais hors de danger. Pour boucler le budget 2027, le ministre de l'économie évoque 30 milliards d'euros d'économies. Tout le monde doit contribuer aux efforts dans la justice, affirme Roland Lescure dans une interview au Parisien, avec 6 milliards d'euros amputés sur les pensions de retraite, soit en les désindexant de l'inflation, soit en supprimant l'abattement fiscal de 10% des retraités. C'est son premier discours de candidate à l'Élysée, Marine Le Pen, attendue aujourd'hui dans son fief à Hénin-Beaumont, dans le Pas-de-Calais, en pleine polémique sur les désaccords en interne avec le numéro 2 du Rassemblement National, Jordan Bardella. Trois grands patrons de la tech américaine appellent à lever le pied sur l'intelligence artificielle avec cette crainte du PDG d'Anthropic, la maison mère de l'IA Claude, voir un logiciel prendre le contrôle d'Internet. Un message soutenu dans la foulée par le milliardaire Elon Musk, patron du réseau X, et par Sam Altman aux commandes de ChatGPT. Je vais bien, ces mots dans la bouche de Céline Dion hier soir ont comblé les 30 000 fans rassemblés lors du tout premier concert de la chanteuse québécoise après 6 ans d'absence. Autre soulagement, sa voix restait intacte. Il a hissé le Stade Brestois sur la 3e place de la Ligue 1 lors de la saison 2023-2024. Avant d'affronter le PSG, ce soir, le club breton rend hommage à son entraîneur Éric Roy, décédé à 58 ans en juin dernier d'un cancer.
7: Et on continue le sport sur Ici Nord avec le LOSC et le RC Lens qui retrouvent aussi la Ligue 1 après avoir disputé la Ligue des Champions cette semaine. Lille, pour l'instant invaincue en championnat, reçoit 3 au stade Pierre-Mauroy cet après-midi. Le coup d'envoi, c'est à 15h. Et puis à 17h15, le RC Lens sera sur la pelouse du Mans. Les Lensois n'ont eu que 3 jours pour préparer ce match après leur victoire face au Slavia Prague en Tchéquie.

0: Hier soir face à Cholet, un autre club de Betclic Elite, victoire des Nordistes 94-83. Et puis ce matin, on s'intéresse à l'équipe de France de volley qui s'est imposée face à la Turquie hier, victoire 3-7-0 pour leur deuxième match de poule au championnat d'Europe. De nombreux cadres de l'équipe ont décidé de faire l'impasse sur cette compétition pour notamment reprendre des forces avant les Jeux Olympiques de Los Angeles en 2028. C'est notamment le cas de notre Nordiste Yacine Louati qui va débuter une nouvelle saison dans un club en Pologne. Le Tourquenois a laissé ses baskets et les ballons de volley pour profiter de ses vacances. L'occasion de se questionner aussi sur son futur en équipe de France. Il s'est confié à notre journaliste sportif Sylvain Charlet.
1: Les vacances c'était bien, c'était excellent. J'ai pu faire tellement de choses. J'ai découvert vraiment une partie de l'agenda un peu blanc comme ça, qui m'a beaucoup plu, de pouvoir m'organiser et en même temps le volley m'a manqué et aussi le besoin d'être challengé, d'être à la vie de groupe aussi, je crois, ça a du bon et du moins bon de la quitter et évidemment de jouer avec les copains à qui je suis très proche en équipe nationale, même s'il y a un peu un turnover de génération qui s'est un peu créé, mais c'est un peu difficile de me prononcer maintenant. Il faut effectivement que je fasse un peu le tour. Quelle décision prendre par rapport à l'équipe nationale? Parce que effectivement, j'ai plus 20 ans. Il faut aussi que je fasse mon plan de carrière et que je sois sage.
0: Et en attendant, il regardera de près le match de l'équipe de France aujourd'hui face à la Lettonie. 2 victoires en 2 rencontres. La France est à égalité avec l'Allemagne en tête de sa poule. On parle de quoi dans le journal de 8h?
2: Je sais pas, j'allais vous poser la question justement.
0: Je vais vous répondre. Bon, ce sera peut-être un peu tôt, 8h, pour boire un petit verre de vin blanc. Mais je vous propose de partir faire les vendanges dans le Pas-de-Calais.
3: Ah, génial. Ah oui, je vois.
0: Bon, 8h, un café, un verre de vin blanc.
2: Sur un terril, non?
0: Avec modération. Vous allez voir.
2: Bon, d'accord.
0: On embarque.
3: Bon, c'est dimanche aujourd'hui, côté météo, une petite faiblesse anticyclonique va permettre à une perturbation de circuler sur la région. Il en résultera des nuages, avec peut-être de la pluie également, notamment cet après-midi. Peut-être pas encore ce matin, mais cet après-midi, vous risquez certainement de croiser quelques gouttes. Avec aujourd'hui une température de 21-22 degrés pour les maximales. Voilà ce que prévoit Météo France. Concernant les températures que vous êtes en train de nous envoyer sur la page Facebook d'Ici Nord à Solti, on a un ciel nuageux, il fait 15 degrés. Merci Olivier pour votre message. Gabriel nous dit bon dimanche à terre tous. Il nous donne pas la température parce que ça l'intéresse pas. Il a raison, il a pas envie, Monique nous dit bonjour et sinon 15 degrés du côté de Douai, en nous souhaitant également une bonne journée. Sur les routes de la région, ça circule.
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3: Merci de nous rejoindre, de vous réveiller avec votre radio préférée, Ici Nord, avec des gens qui travaillent également hein, dimanche. Donc souvent on dit bon week-end, tout ça, mais on pense aussi à celles et ceux qui bossent. Bon courage, aussi Axel Rennes, Sensualité.

0: on la connaît par cœur, cette chanson. On adore Axel Red, Sensualité. Voilà.
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3: Vivien, il est là.
4: Je pense qu'il était encore. Il revivait le concert de Céline Dion.
0: Je ne sais pas ce qu'il nous a fait, mais il s'est éteint pendant quelques secondes.
4: Ça
0: notre arrive. Vivien. Et
4: ça montre bien qu'il y a bien quelqu'un derrière la console.
0: Voilà, bah, oui. Là, il agite les bras, donc ça a l'air d'aller mieux, mais bon, tout va bien. Ah, oh, quelle équipe du dimanche. Ah,
4: désolé.
0: Comment voulez-vous qu'on fasse? Alors, bonjour et bienvenue, c'est dimanche aujourd'hui. Nous sommes le 12-13 septembre. Non, pas le 12, le 13. Si vous êtes.
4: On les enchaîne.
0: Est-ce qu'on peut passer à la suite avec notamment Zef qui va nous rejoindre pour l'humour de Zef du week-end. Vous l'aimez, vous l'adorez, nous aussi d'ailleurs.
5: T'es un sacré Melpron, hein? Ou belle prune. Ouais, un dit des deux. Ça dépend de la marque des fruits. Mais prune, je sais plus, pour les fruits, j'ai accaté des prunes. Tandis que prune, je sais plus, pour un autre genre de fruits. Genre les noix, voyez. Pour finir avec ça, il y a une expression qui dit « Le chou, il est comme mes parents, il est tout dit entre mes gambes ».
6: Arrête d'un vulgaire.
5: C'est vrai, je sais pas classe, mais ça donne bien l'image. Mais ça reste un fruit, hein, ça donne des graines.
7: Oh, bah moi j'adore.
5: Bref, revenons à notre Melpron. Tite est un sacré Melpron. Alors, en bon François, Tite est un sacré Melpron, ça veut dire... Toi, tu es très habile pour mélanger des prunes. Alors attention, hein. Le Melpron, chez Poche Tilal, qui est chargé de touiller les boules au loto. Non, le Melpron, c'est Tilal qui est tout dit en train de mettre sa nez là où un quien il met trop parce que, et jamais l'inverse. Et pourquoi? Parce que chez illégal, je le rappelle.
8: Ah oh merde, j'avais oublié ça.
5: Un Melpron, chez un Meltou, un curieux, un squatteur de conversation. Il veut tout dit savoir ce que t'es en train de dire ou faire. Il rentre dans des conversations qu'il arrête pas. Il ne sait pas de quoi te cause, il comprend même pas, mais il dit quand même son avis.
9: Les cons, ça ose tout. Et c'est même à ça qu'on les reconnaît.
5: Ben souvent, ils finissent députés.
9: C'est même à ça qu'on les reconnaît.
5: Et souvent, le Melpron, il finit par vous les briser. Les prônes. Et il y a le Melpron Premium, Stilal. Tu lui as rien demandé. Et il va par exemple dire à ta femme que tu devras arrêter de faire de le gym avec ta secrétaire. Parce que ça se voit que t'es mat à ce moment. Bah, j'ai pour train de service, hein. Et pour eux de santé.
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0: J'aime bien quand vous vous exprimez comme ça. Guillaume qui nous écrit sur la page Facebook d'Issinor, il dit « Oh, ça sent la pluie aujourd'hui !» J'ai pas d'informations complémentaires.
1: On sent qu'il a le nez.
0: Mais de toute façon, il va y avoir de la pluie, effectivement. C'est un petit peu humide, un peu plus qu'hier, en tout cas, avec une température de 21 degrés aujourd'hui. Ici pratique, c'est notre rendez-vous qui suit avec Louis Respail, qui nous fait découvrir une application gratuite qui pourrait vous simplifier la vie. Et aujourd'hui, Louis, on parle de ces produits qui disparaissent parfois brutalement des rayons parce qu'ils présentent un risque. Aliments, jouets, produits d'hygiène. Vous avez trouvé une application pour savoir si justement ces produits que nous avons chez nous font l'objet d'un rappel.
2: Oui, elle s'appelle Alerte Conso et quand on ouvre l'application, on se rend compte qu'il y a beaucoup plus de rappels de produits qu'on l'imagine. Vous retrouvez la liste des rappels publiés chaque jour. Ça peut être de la viande, du poisson, du fromage, des produits cosmétiques, jusqu'aux appareils ou jouets destinés aux enfants. Et pour chaque produit, l'application vous explique surtout pourquoi il est rappelé. Ça peut être la présence de salmonelle, un allergène qui n'a pas été indiqué sur l'emballage, ou encore un défaut de fabrication qui peut présenter un risque de blessure. Vous retrouvez aussi les dates pendant lesquelles le produit a été commercialisé, les enseignes, les distributeurs concernés, et surtout ce qu'il faut faire si vous l'avez acheté. Ne plus le consommer, le rapporter au magasin, et parfois même demander un remboursement. Toutes les informations utilisées viennent de Rappel Conso, la base officielle de l'État. Vous pouvez même filtrer les alertes. Par exemple, si vous êtes particulièrement attentif au gluten, aux arachides ou au lait, l'application permet de suivre certains allergènes. Vous pouvez aussi surveiller une enseigne ou un produit, ou même un type de risque précis. Bref, plutôt que d'attendre de tomber par hasard sur l'information, l'application peut vous prévenir.
0: Ouais, et Louis, vous l'avez testé alors ?
2: Oui, et la fonction la plus pratique, c'est le scanner. J'ai pris un produit chez moi, j'ai simplement placé le code-barre devant l'appareil photo et l'application vérifie immédiatement s'il existe un rappel connu pour ce produit. Et on peut même aller plus loin. Vous prenez un produit que vous avez à la maison. Vous pouvez enregistrer la date, prendre une photo de l'emballage. Comme ça, si un rappel est publié plusieurs jours ou semaines après votre achat, l'application vous prévient directement. Vous n'avez plus qu'à vérifier vos placards et regarder si le numéro de lot du produit est concerné par le rappel. J'ai aussi trouvé les fiches assez claires. Par exemple, pour un jouet rappelé, l'application ne vous dit pas simplement « Attention, produit dangereux ». Elle vous explique quel est le défaut et quel risque il représente pour l'enfant. Autre bon point, pas besoin de créer un compte. L'application ne conserve pas l'historique de vos scans pour dresser ensuite un profil de vos achats. Vous êtes tranquille ? Alerte Conso est disponible sur iPhone et Android. C'est entièrement gratuit et sans publicité. Donc avant de jeter un œil inquiet à votre frigo, après avoir entendu parler d'un rappel, retenez bien son nom, Alerte Conso.
0: Eh bien, merci Louis pour ce test. On vous retrouve la semaine prochaine dans Ici Pratique. Le soleil donne. Voici Laurent Voulzy. Et puis, d'ici quelques secondes, le pense pas si bête, en fait, pour vous rappeler quelques petites infos pratiques. Infos pratico-pratiques avec Bruno Béard. Belle journée.

0: Allez, petite température, l'histoire de voir combien il fait là ce matin à 7h55. 18 degrés, merci Paul pour votre message. Alors vous ne nous dites pas où vous êtes aussi, c'est ça qui est dommage, mais vous nous saluez à travers la page Facebook d'ici Nord et ça, ça fait plaisir. Sinon, il y a plein de messages que vous pouvez aller visiter et lire et vous pouvez même écrire hein, si vous le souhaitez. Sian qui nous dit à Saint-Amand-les-Eaux, ce matin il y a un temps couvert avec un petit 17 degrés. Dimanche aujourd'hui, le Pense pas si bête, c'est avec Bruno Béard. Quelques infos pratiques, rien que pour vous.
1: Acheter un bien à deux sans être marié, c'est possible, mais attention, il faut bien encadrer les choses. On en parle avec notre notaire Ambroise de Genlis. Il existe une plateforme pour comparer le montant de votre taxe foncière. On en parle également et tout de suite, il est question de colocation. Si vous êtes retraité, par exemple, et que vous disposez d'une ou plusieurs chambres disponibles au sein de votre logement, notez qu'il existe la colocation intergénérationnelle. Elle consiste à louer votre chambre à un étudiant ou à un jeune travailleur sous certaines conditions. Info sur service-public.fr. Si vous souhaitez comparer le niveau de taxe foncière sur les propriétés bâties ou de la taxe d'enlèvement des ordures ménagères de votre commune, avec nous, notre notaire Ambroise de Genlis. Bonjour Ambroise.
2: Bonjour Bruno.
1: Alors, acheter à deux sans être marié, c'est possible, mais il y a des précautions à prendre.
2: Oui, aujourd'hui, de plus en plus de couples choisissent d'acheter ensemble sans être mariés. C'est une belle étape de la vie
1: de votre commune.
2: Mais sur le plan juridique, il faut être très attentif. Quand deux personnes achètent ensemble, elles deviennent indivisaires. Chacun détient une part du bien. Tant que tout va bien, cela ne pose pas de problème. Mais en cas de séparation ou pire de décès, les choses peuvent vite se compliquer.
1: Alors, si l'un des deux malheureusement décède ?
2: Si l'un des deux décède, sa part ne revient pas automatiquement à son compagnon. Elle entre dans sa succession et revient à ses héritiers, souvent sa famille. Le survivant peut donc se retrouver en indivision avec les enfants ou les parents du défunt, ce qui n'est jamais simple. Pour éviter cela, plusieurs solutions existent. On peut insérer des clauses précises dans l'acte d'achat, rédiger un testament ou encore envisager un PACS qui offre un cadre un peu plus protecteur. Le notaire est là pour vous aider à sécuriser le projet, équilibrer les apports, rédiger les bonnes clauses et anticiper les cas de figure difficiles. Acheter ensemble, oui, mais avec un cadre clair. C'est ce cadre qui protège le couple dans la durée, qui évite les malentendus et les éventuels conflits.
1: C'est bien noté, merci beaucoup Ambroise de Genlis, à bientôt.
2: Merci Bruno, à bientôt.
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0: Et place à l'humour en tube, tous les parents le savent, hein, la vie quotidienne avec un bébé, ça nécessite une bonne dose de patience. Alors pour extérioriser toutes sortes de frustrations, Fred Ballard a fait appel à ses experts du rire pédiatrique.
10: Qu'est-ce qu'on fait? On en parle de la poussette ou pas?
11: Oh bah oui, tant qu'à faire, hein, vu que c'est quand même l'instrument de torture incontournable pour balader son petit, il y a matière à passer ses nerfs, donc autant le faire le fou rire aux lèvres avec Florence Foresti, qui a une petite dent hein, contre les poussettes soi-disant pliables.
12: On fait du feu avec un iPhone.

0: Mais on peut toujours pas plier cette merde. Tout ça est normal, je veux dire, il n'y a pas un décalage technologique. Enfin, on peut quand même se poser des questions. Y a-t-il des gens qui sont rémunérés pour fabriquer ça? Alors si oui, qui sont-ce? Ah bah moi je veux savoir, qui sont-ce? Sont-ce des talibans qui font ça? Ah bah c'est forcément des hommes qui n'aiment pas les femmes en tout cas. Hein, qui...
1: Ah c'est pas faux, hein, parce que bon, rajouter une épreuve supplémentaire à des jeunes mères qui se tapent déjà un bon baby blues de derrière les fagots, c'est pervers. D'autant que la poussette n'est pas le seul matériel pédiatrique qui pose problème. Alexis le Rossignol en a trouvé d'autres hein, dans le package.
2: Si tu veux, tu rajoutes le siège auto, tu l'offres, voilà. C'est toujours un peu intéressant. Un siège auto, ça va de... J'ai regardé ce que je m'intéresse maintenant. Le monde du siège auto, le marché, ça va de 35 euros à 500 euros. T'imagines le message à 35 euros, il est dur. Oh là là. C'est, dis donc, l'enfant, t'es bien attaché, mais tiens-toi quand même, parce que...
1: Ah non, il faut surtout pas communiquer sur le prix, hein. Ça peut traumatiser un gosse à vie. De toute façon, peu importe le prix, la lombalgie pour les parents sera la même pour tous au final. Parce que bon, l'humour sauve de tout, sauf du limbago.
3: Et ça s'appelle l'humour en tube.
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3: Il est 8h, l'information Romane Porco, bonjour.
5: Bonjour, bonjour à tous.
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6: Emmanuel Dubois.
3: Les vendanges commencent dans le Pas-de-Calais et elles ont deux semaines d'avance.
6: À cause de la chaleur, c'est déjà l'heure en effet de récolter le raisin sur les parcelles, notamment des 130 ch'tis vignerons. C'est un collectif d'agriculteurs qui a créé ces vignes il y a 6 ans. Aujourd'hui, ils sont 45 agriculteurs dans toutes les Hauts-de-France à s'être lancés dans cette aventure. Ils cultivent des vignes de cépage chardonnay. 440 tonnes de raisins sont récoltées chaque année. 420 000 bouteilles sont vendues, que du vin blanc, le typique classique, le caponor ou encore le ch'ti canon. Vanessa Lamar, vous avez assisté aux vendanges chez l'un de ces agriculteurs du collectif à Neuville-Saint-Va, près d'Arras.
7: Ce sont les quatrièmes vendanges dans cette exploitation et pour la première fois, la récolte se fait à la machine. Cédric Boboff conduit l'engin qui enjambe les pieds de vigne.
8: Alors c'est un système de secoueur, en fait c'est des bâtons qui tapent la vigne et ça décroche la baie, elle tombe dans la machine. Il faut faire les réglages pour faire en sorte que ça n'abîme pas le grain, que ça fasse pas trop de jus, que ça soit pas écrasé. Voilà.
7: Julien Denne est le chef d'exploitation. Il connaît par cœur la culture de la pomme de terre et des céréales. Il a dû apprendre à cultiver la vigne.
9: On a un technicien qui est là pour nous épauler. On a été formé à chaque nouvelle étape, chaque nouvelle taille, sur parcelle. Et puis, on a appris comme ça.
7: Pour l'instant, Julien Denne se contente d'un hectare de vigne. Et c'est déjà beaucoup de travail, explique son épouse Marie.
10: La taille, tout ce qui va être épamprage. L'épamprage, en fait, c'est retirer en fait, dans le bas des pieds tous les bourgeons qui redémarrent. Palisser, ça veut dire remettre en fait les branches dans les fils, relever les fils pour en fait que guider la vigne. C'est plus en manuel par rapport à d'autres cultures classiques comme du blé ou des betteraves où là en fait vous serez plus en tracteur.
7: Et vous l'aimez votre vin ?
10: Du chardonnay, c'est toujours agréable. Oui, c'est un bon vin.
7: Près de 10 tonnes de raisins ont été récoltées en 2 heures sur la parcelle. La précieuse marchandise est partie au chai de Dom Pierre Bécancourt dans la Somme pour la vinification.
6: Reportage de Vanessa Lamar pour Ici Nord. Les bouteilles seront vendu en grande surface entre 7 et 9 euros pour les premiers prix. Dans le Pas-de-Calais, une voiture a percuté cette nuit vers minuit et demi un coffre électrique et un poteau d'incendie à Courrières. Le conducteur est sorti indemne de son véhicule. En revanche, l'accident a provoqué une coupure d'électricité pour 19 logements pendant près de 2 heures. Le temps pour Veolia et des services techniques de réaliser les réparations. Un enfant de 11 ans, grièvement blessé, a dû être héliporté au centre hospitalier de Lille hier. Le garçon qui roulait à vélo a percuté une camionnette en fin de journée à Anquin-sur-Bayon, au nord de Montreuil-sur-Mer. Grièvement blessé à la jambe, il a été pris en charge par une douzaine de sapeurs-pompiers sur place.
3: Une nordiste a découvert qu'un tableau accroché dans sa chambre valait plus de 200 000 euros.
6: Et ce tableau a été repéré par hasard par une commissaire-priseur dans la maison de cette Lilloise. Cette toile intitulée « Maternité » date de 1973. Elle a été réalisée par l'artiste vietnamienne Letty Lu. Maître Lara Schwetzer, elle connaît bien ce tableau. C'est elle qui l'a débusqué. Elle connaît surtout bien l'artiste qui l'a peint, l'artiste vietnamienne, qui a su s'imposer très tôt dans un monde de l'art encore bien dominé par les hommes en rentrant au Beaux-Arts d'Hanoï à seulement 15 ans.
5: L'école des Beaux-Arts d'Hanoï, c'était des artistes français qui formaient des Vietnamiens. Donc, et elle est sortie effectivement majeure de promotion de cette école. Vraiment, elle venait d'une famille quand même assez, assez bourgeoise. Mais elle a tenu bon, elle a dit qu'envers et contre tout, elle voulait être artiste. Ensuite, elle est venue en France pour l'exposition de 1937. Elle a choisi de rester en France. Et d'ailleurs, elle était dans l'Union des femmes artistes, elle militait. Il y a des femmes qui ont eu une fortune critique à cette époque. Et il y a des artistes qu'on redécouvre complètement. Que ce soit des artistes vietnamiennes ou des artistes modernes, françaises ou internationales. On a pas mal d'expositions qui mettent en avant des femmes artistes qu'on ne connaissait pas forcément du tout, qu'on n'a pas forcément appris dans nos études d'histoire de l'art, mais qui finalement étaient tout autant avant-gardistes et charnières. Donc elle fait partie de cette mouvance où on fait ressortir les artistes féminines et c'est plutôt chouette.
6: L'œuvre de Letty Lu, qui compte environ 300 peintures, suscite aujourd'hui un engouement mondial et enregistre des résultats records en salle de vente. Le tableau en question a été vendu aux enchères hier, 215 000 euros. Si vous le souhaitez le voir en image, c'est sur ici.fr. Cet après-midi, Marine Le Pen fait sa rentrée politique dans son fief à Hénin-Beaumont. Ce sera le premier discours de la candidate du Rassemblement National. L'occasion pour elle de faire oublier les couacs et les tensions, notamment avec son numéro 2, Jordan Bardella. Marine Le Pen doit s'exprimer à partir de 14h30. Un collectif antifasciste du bassin minier appelle aussi à un rassemblement contre sa venue. Il prévoit de se rassembler sur le parvis de la gare à partir de 13h. De nombreux candidats à l'élection présidentielle ont choisi la fête de l'humanité pour défendre leur programme hier. Des candidats de gauche, issus notamment de la région. Marine Tondelier, candidate écologiste, a appelé au rassemblement des forces de gauche pour battre l'extrême droite. Le maire de Saint-Amand-les-Eaux, Fabien Roussel, lui a tenu son premier meeting de campagne hier. Le patron du Parti communiste a en effet officialisé sa candidature à l'élection présidentielle le week-end dernier. Enfin, le leader de la France insoumise, Jean-Luc Mélenchon, était aussi sur scène pour défendre son programme.
3: En football, Lille accueille 3 cet après-midi à la Decathlon Arena.
6: Et pour la 4e journée de Ligue 1, les Dogs sont pour l'instant invaincus, alors que 3 vient de s'incliner de son côté 6-2 face à Strasbourg. Les footballeurs lillois auront en plus cet après-midi le soutien d'un public fidèle et de plus en plus nombreux. Le LOSC a battu un record d'abonnés en ce début de saison, 33 500 abonnés pour cette saison 2026-2027. Une belle nouvelle pour Nabil Bentaleb, le milieu de terrain lillois.
11: Ça montre dans quelle direction va le club. On essaye de procurer des émotions quand on va au stade. Ces mêmes émotions qu'on a reçues quand on était enfant. Quand on voit l'affluence augmenter et qu'on voit qu'on réussit à être plein tous les ans, c'est aussi les fruits qu'on a récoltés. On sait qu'une qualification aussi en Ligue des Champions, ça y est, joue beaucoup. Il faut qu'on réussisse, ça, si ça peut nous aider et nous donner un autre objectif à aller chercher. Si ça peut nous galvaniser et nous donner ce petit supplément d'âme. On sait que les supporters au stade, c'est ce qu'ils font. Donc on va essayer de reproduire ce genre de choses.
6: Et le coup d'envoi, c'est à 15h. Le match est à vivre sur Issy-Nord à partir de 14h30 avec Mathis Caron et Simon Jarnier. À 17h15 ensuite, début de la rencontre du RC Lens qui se déplace sur la pelouse du Mans. Les Lensois n'ont eu eux que 3 jours pour préparer ce match après leur victoire face au Slavia Prague jeudi. Donc en Tchéquie. Et puis en Ligue 2, jolie performance de Dunkerque qui s'est imposée hier soir face à Saint-Etienne, 2-1. Une victoire encore plus savoureuse pour l'USLD que les Nordistes avaient pour l'instant rien gagné depuis 4 matchs et que les Verts surtout étaient jusqu'à présent invaincu. Valenciennes de son côté, en Ligue 3, s'est incliné 2-1 face à Fleury-Mérogis. Les rouges et blancs sont 15e du championnat, à un point seulement de la zone rouge.
3: On nous écoute à Budoni. Budoni, c'est en Sardaigne.
6: Eh B.
3: 23 degrés là-bas. Merci Valérie pour votre message sur l'application WhatsApp. Dissinore, 19 degrés à Vimereux. Merci Nadine. Jean-Marie nous dit bonjour à l'équipe. À Bruay, la Bussière, il fait 18 degrés. Ce sera un temps assez nuageux aujourd'hui. C'est ce que nous dit Jean-Marie. Alors, une météo qu'on entendra et qu'on oubliera parce qu'aujourd'hui, bon, j'avais rien de spécial. C'est... Non, c'est pas
6: la météo du siècle.
3: Bah, non, alors, des nuages, un peu de pluie, pas beaucoup de soleil, mais bon, un dimanche, quoi, c'est le week-end. Bon. En revanche, les températures sont sympas. 21 degrés pour les températures maximales. Moi, je dis, c'est plutôt pas mal. Puis, en plus, sur les routes de la région, ça circule bien.
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3: Et une nouvelle heure.

0: c'était Electrica. Alors, comment ça s'appelle déjà? Je ne sais plus. J'ai oublié. Electric Light Orchestra. Alors là, j'étais pas prêt du tout. Hein, vous voyez.
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0: Allez, bonjour et bienvenue, c'est dimanche, nous sommes le 13 septembre et vous êtes peut-être sur la route de Denain, par exemple, ce matin. Jusqu'à 17h, il y a une brocante qui vous attend, à Douai également, brocante avec 250 exposants aujourd'hui, à La Madeleine, à Manières, dans le Cambrésis, ou encore à Orchy, ça c'est pour le Nord, et puis dans le Pas-de-Calais, vous avez Nolémines, Longnes, Le Touquet, ou encore Carvin, si vous êtes parti chider. Bonne brocante à vous, sachez que tout à l'heure, entre 10h et midi, nous évoquerons les manifestations dans la région Nord-Pas-de-Calais avec Guillaume Lemâtre. Si vous avez envie de, si vous êtes organisateur, surtout envie de parler de votre manifestation, ça se passera au 03 20 55 89 89.
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0: Savez-vous qui vous géolocalise ? Dans Vie numérique, vie privée, ce matin, Valentine Lottès, on parle de toutes ces applications sur notre téléphone portable qui récupèrent notre position.
7: L'agence Privacy, au-delà de l'écran, c'est le tome 2 du manga créé par la CNIL, la Commission Nationale de l'Informatique et des Libertés. On suit les enquêtes d'Imaya et d'Isidore, qui permettent à nos ados de comprendre les risques de leurs activités sur Internet. Le livre est destiné aux 11-15 ans, mais si vous aimez les bandes dessinées, foncez. C'est un moyen ludique d'en apprendre plus sur les dangers du monde numérique et il est gratuit. À la disposition de tous sur le site internet de la CNIL, le premier tome a même été distribué à 8000 collèges de France.
0: Alors ça, c'était effectivement le sujet que nous avions évoqué hier. Désolé pour ce petit souci technique, mais alors Valentine Lottès, on va revenir sur notre sujet où justement on parle de la géolocalisation qui récupère notre position.
7: C'est une pratique très courante. Certaines en ont besoin pour fonctionner. Une application de navigation, de météo, voire de sécurité par exemple, elles n'ont même pas l'obligation de vous demander votre consentement pour activer la géolocalisation puisqu'elle est requise pour vous fournir le service demandé. Ce n'est pas le cas des autres qui vous traquent au sens propre du terme à des fins publicitaires. C'est ça la réalité. Votre position est une donnée personnelle qui vaut très cher. Les applications la revendent pour se financer à des courtiers en données, des sociétés chargées de dresser votre profil pour vous proposer les publicités les plus susceptibles de vous atteindre. Et c'est beaucoup plus facile lorsqu'on voit sur un plan que vous allez tous les dimanches à l'église, où vous allez travailler, à quelle heure, si vous allez régulièrement dans un stade de foot, dans un club de sport, lequel, ou au cinéma. Et on peut continuer comme ça encore longtemps.
0: Alors, est-ce que c'est légal ?
7: Oui, si vous avez donné votre consentement. Il est obligatoire lorsque la récupération de votre position est utilisée à des fins publicitaires. Pour y échapper, quelques conseils de la CNIL, la Commission Nationale de l'Informatique et des Libertés. D'abord, lorsqu'une appli vous demande d'activer la géolocalisation, préférez l'option uniquement lorsque l'application est utilisée. Faites le tri aussi. Vérifiez les permissions accordées jusqu'ici aux applications téléchargées sur votre téléphone. Désactivez ou supprimez celles que vous n'utilisez pas. Vous pouvez aussi supprimer l'historique de vos localisations lorsque l'appli propose cette fonctionnalité. Pour ça, vous devez vous rendre dans les paramètres de votre smartphone, puis choisir l'application en question pour voir si le service existe.
0: Valentine Lottès, la géolocalisation et ses dangers. Vous retrouverez tout le dossier sur ici.fr. À la page vie numérique, vie privée. Il a fini sa cabane, le garçon, ça y est. Vianney, c'est ce qu'on va écouter tout de suite sur Ici Nord avec son nouveau titre, D'or et d'étain. Et puis d'ici quelques minutes, on retrouve Emmanuel Bordeaux et PP.

0: qui m'a écrit bonjour à toute l'équipe, aux auditeurs. Il me connaît bien, Bruno, parce qu'il me dit à Comines, il fait 16 degrés, bonne fête de début de matinée. C'est vraiment quelqu'un qui me connaît bien. Allez, on va voyager. On va voyager avec Emmanuel Bordeaux et Pépé Lemat, direction Fresnes-lès-Montauban, entre Arras et Douai, pour découvrir l'Ortolan. Alors, c'est une adresse qui mise sur une cuisine française généreuse, raffinée, avec des produits frais et de saison, dans une ambiance à la fois chaleureuse et élégante.
1: Alors regarde, je mets des coups de pédale, Pépé, pourquoi ? Parce que je freine ! Parce qu'on est à...
2: Fresnes-lès-Montauban !
1: C'est ça. Mais là, du coup, t'accélères. Pour aller voir l'Ortolan, c'est un restaurant, ça vous dit peut-être quelque chose. Ça a été tenu pendant très longtemps par la même personne, entièrement rénové, repris depuis un an. On va découvrir la carte, on va découvrir son chef et celui qui tient l'établissement que tu connais bien, qui s'appelle...
2: Yuxel.
1: Ok, on y va, Pépé ?
2: On y va ! Alors on prend nos ailes et hop, on rentre dans ce magnifique restaurant, il me semble.
1: Avec l'oiseau. Bonjour.
3: Bonjour, bienvenue à l'Ortolan.
2: Bonjour Yuxel.
3: Comment ça va, Pépé?
2: Ah ben je suis content de faire un écho.
3: Tu vas bien?
2: Je suis très très heureuse de te retrouver ici dans ton nouvel établissement.
3: C'est gentil, merci.
2: Rien qu'à la porte, on voit que c'est magnifique. Et on pousse
3: merci,
2: la porte,
3: merci.
2: On te voit, tu as déjà le rayon de soleil du restaurant.
3: Merci, merci.
2: Et après, l'intérieur, ça brille de tout feu, c'est magnifique.
3: C'est gentil à toi.
1: Et on va tout de suite aller en cuisine parce que je crois que vous n'aimez pas trop parler.
3: Bon, c'est mieux. Voilà, avec les cuisines.
1: Et on a rendez-vous avec Jean-Baptiste. Bonjour.
4: Bonjour.
2: Comment va Jean-Baptiste?
4: Ça va très bien et vous?
2: T'es un chef fidèle.
4: Ouais, fidèle. Ouais. Ça fait quelques années maintenant avec Yuxel et ça se passe très bien. Donc on continue comme ça. Bon, c'est de nouvelles aventures et des rebondissements continuels. Donc,
2: Non, on n'a pas le temps de s'ennuyer.
4: Non.
1: Qu'est-ce qu'on mange ici?
4: Une cuisine. On essaye de travailler un maximum local avec les petits producteurs à côté. Il y a beaucoup de fermes ici. Moi, j'essaie de travailler. Même avec les viandes élevées abattues dans le Nord-Pas-de-Calais, donc c'est l'appellation saveur en or.
2: Ouais.
4: Donc c'est élevé abattu à moins de 60 km à la ronde. Et sinon qu'est-ce qu'on mange? Une cuisine, voilà, moi j'aurais dit bistronomique. On essaye de faire du 100% fait maison. On vise le titre maître restaurateur d'ici quelques temps. On a une pâtissière avec nous qui fait tous les gâteaux, les pâtisseries, les glaces maison. Au maximum, on essaye de se lancer là-dedans.
1: Il y a quelques plats déjà un peu phares.
4: On a eu un changement de clientèle brusque parce qu'à l'adresse, c'était beaucoup de la viande, de l'entrecôte, tout ça, machin. Ici, c'est du poisson. Et ça tombe bien, c'est ce que je préfère travailler. Qu'est-ce que vous avez mangé de bon ce midi? On a fait de la souris d'agneau en suggestion. Là, on est en train d'arriver sur l'automne, donc c'est parti pour. On a beaucoup de demandes pour les souris d'agneau. J'ai des tourneaux de canard. Qu'est-ce que j'ai d'autre? Après, enfin, vous voyez, la carte, elle est fournie et là, on a un petit tableau des suggestions avec aussi.
1: Ce qu'on va faire, Pépé, on va aller déjeuner et puis après, on va revenir vous voir pour le petit débrief.
4: Oh là, ouais,
2: attention les notes.
1: Ah, ouais. Ah, bah, allez, Jean-Baptiste, à mon avis, ça va aller.
2: Allez,
4: à tout à l'heure. À tout à l'heure.
1: Bon courage. Tout s'est bien passé? Vous avez bien mangé?
2: On s'est régalé. On a léché l'assiette.
1: Moi, rognon, j'adore ça, tu le sais, Pépé.
2: Oui.
1: Voilà. Rosé comme il faut,
2: oui.
1: Avec les petits légumes,
2: oui.
1: Beau travail dans l'assiette,
2: oui.
1: Bien crémé. Et toi, tu as pris quoi?
2: Eh bien, moi, j'ai pris un tartare de saumon. Il était délicieux, bien frais. J'adore l'avocat. Il fallait que je me mette au vert aujourd'hui un peu, vous voyez.
4: Ah ouais, j'ai vu ça, ouais, avec un petit bol de légumes et tout. Même pas un petit peu de frites maison, tout ça.
2: Non, pas de frites maison, mais j'ai pris un bol de légumes délicieux. Félicitations pour la cuisson des légumes.
4: Ouais.
2: Elles datent comme je les aime. Et puis aussi le petit coucou avec la tranche de cèpe.
4: Alors, le gros champignon, ce n'est pas un cèpe, c'est un RAJ.
2: Ah oui, un RAJ. Ouais.
4: C'est un champignon chinois.
2: Ouais, c'est un champignon qui ressemble à un drôle de
4: c'est
2: truc.
4: C'est pas encore les cèpes.
1: Vous êtes ouvert quand ici?
4: Du lundi au lundi. Ouverture en soirée du mardi au samedi.
1: Et ça s'appelle l'Ortolan. Merci beaucoup.
4: Bon, bah, y a pas de souci, merci à vous d'être venu.
2: Cui.
1: Pour terminer, c'est parfait. Bonne journée, merci de l'accueil.
4: Merci beaucoup, merci à vous.
1: Pépé, belle adresse encore, ça, un coin de rue, parce que c'est à l'époque, voilà,
2: c'est un angle.
1: Toutes les estaminets, tous les restaurants, comme ça, ils étaient sur la croisée des chemins.
2: Oui.
1: C'est le cas aussi ici. L'Ortolan, on vous le conseille, on s'est vraiment régalé. Belle prestation, belle décoration, voilà.
2: Fresnes-lès-Montauban, c'est la longue route Brebières à Arras. Donc, vous ne pouvez pas vous tromper, c'est à quoi? Et c'est tellement beau que ça attire l'œil.
1: Eh ben, très bien. Je te dis à la semaine prochaine, ma Pépé.
2: À la semaine prochaine.
0: J'adore ces rendez-vous, j'adore ces reportages. Emmanuel Bordeaux, Pépé Le Mat. Si vous avez envie de découvrir de bonnes adresses dans le Nord et dans le Pas-de-Calais, Pépé et Manu partent à la rencontre de celles et ceux qui nous régalent dans la région. Et vous les retrouvez sur ici.fr ou sur l'application ici. Je vous souhaite un bon dimanche. On se réveille tranquille avec Niagara.

0: Il fait 17 degrés à Douai. C'est Thérèse qui nous a écrit ce matin. Et c'était Niagara à l'instant avec Quand la ville dort.
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0: C'est génial, tous ces petits messages que vous nous envoyez le matin sur la page Facebook d'ici Nord ou sur l'application WhatsApp. Là, sur la page Facebook d'ici Nord, on a Françoise qui nous dit bonjour, bon courage à Wavrin et surtout une bonne journée. Il fait 15 degrés.
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0: Et 8h30 matin.
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0: 8h30, je disais donc les titres de l'actu dans le Nord et dans le Pas-de-Calais, Romain Porcon.
4: Les vendanges ont débuté dans le Pas-de-Calais. Elles ont même plus de 2 semaines d'avance dans les parcelles des 136 vignerons. Ce collectif créé il y a 6 ans compte désormais 45 agriculteurs dans la région. Ils produisent du vin blanc, cépage chardonnay. Des dizaines de morceaux d'hydrocarbures découverts hier matin sur la plage du Portel près de Boulogne-sur-Mer. Il s'agit d'un épisode de pollution probablement lié au rejet d'un bateau commercial. La baignade est donc interdite jusqu'à ce soir. Et puis un tableau repéré tout par hasard dans une maison lilloise vient d'être vendu 215 000 euros. Cette œuvre, La Maternité, peinte par une artiste vietnamienne, vendue aux enchères hier à Lille. C'est un collectionneur vietnamien qui est reparti avec. Vous retrouvez l'œuvre en images sur ici.fr.
0: Très bien, merci beaucoup. C'est dimanche aujourd'hui, nous sommes le 13 septembre. On fera un point sur la météo complète, juste après les informations bien évidemment. Mais tout de suite, c'est Valentin Bertrand qui nous rejoint pour le 90 secondes.
5: C'est la seule certitude après le déraillement d'un TER normand vendredi soir en Seine-Maritime. Un morceau de rail d'environ 300 kilos se trouvait au milieu des voies. Est-ce un acte malveillant? Rien ne permet encore de le dire, affirme Prudent, le procureur de Rouen. 44 passagers ont été blessés, tous désormais hors de danger. Une femme enceinte de 9 mois et son enfant de 2 ans retrouvés morts hier par les pompiers dans une voiture en feu au milieu d'un tunnel de l'autoroute A13 à Mantes-la-Ville dans les Yvelines. Une troisième personne non identifiée se trouve à l'hôpital. L'origine du feu est encore inconnue. Donner à ses enfants petits et arrière-petits-enfants jusqu'à 50 000 euros sans impôts, 18 000 de plus qu'aujourd'hui. C'est l'une des propositions de Sébastien Lecornu pour inciter la génération du baby-boom à soutenir les plus jeunes. La mesure ne s'appliquerait qu'en 2027 et à condition, prévient le chef du gouvernement, qu'un budget soit adopté. De la Charente-Maritime aux Pyrénées-Atlantiques, cet appel à la plus grande prudence. La côte aquitaine est en alerte maximale au Bain. Ces courants imprévisibles capables d'emporter des baigneurs vers le large. Une grande robe noire, des larmes et quelques trémolos dans la voix. Céline Dion a retrouvé son public hier soir à Nanterre près de Paris avec comme première chanson « On ne change pas » et elle l'a montré avec sa voix intacte après 6 ans sans donner de concert à cause de sa maladie. Une première finale face aux quadruples championnes du monde en titre. L'équipe de féminine de France de basket affronte ce soir les Américaines pour cette première finale de Coupe du Monde. Coup d'envoi à 20h depuis Berlin en Allemagne.
4: Et dans l'info d'ici, on vous propose aussi un peu de sport ce matin, mais tout en douceur hein, pour les 66 résidents de l'EHPAD, les Jardins du Grinchon à Chicourt, près d'Arras, dans le Pas-de-Calais. Ils ont testé un tout nouvel équipement, un mini-golf de 4 pistes, construit dans l'un des patios extérieurs de la maison de retraite. Et Vanessa Lamar, vous avez donc suivi les résidents sur le green lors de l'inauguration.
6: À son rythme, Pierre, 91 ans, donne un premier coup de club dans la balle.
7: On vise. Allez.
6: Il en faudra quelques-uns pour qu'elle tombe enfin dans le trou.
7: Ouais, ça y est, bravo. Vous avez fait les deux parcours.
8: C'est pas trop compliqué, c'est pas trop fatigant.
6: Christiane, 90 ans, retrouve le plaisir de jouer et en 2 coups seulement, c'est réussi.
9: Comme on allait au camping tous les ans, on jouait. Il y a des choses qui ne se perdent pas, la preuve.
7: En 2 coups, bravo.
9: En 2 coups.
6: Ce mini-golf de 4 pistes a été conçu pour les résidents. Il est accessible, mais il y a quelques difficultés. La directrice de l'établissement, Isabelle Thibault.
10: Comme vous voyez, là, il faut passer dans un genre de petit tunnel. Celui-là, vous avez une petite bosse. Vous avez une autre piste qui fait un angle. Et après, vous avez une piste tout droite. Justement, c'est adapté aux résidents.
6: Laura est ergothérapeute au Jardin du Crinchon. Elle ne voit que des avantages à cette activité.
11: Donc, on travaille différentes capacités, que ce soit l'équilibre, la gestion de la santé, que ce soit l'équilibre.

0: Et j'ai arrivé à boucher les deux trous. J'étais contente, tout en ayant fait ça pour la première fois et vu mon âge.
1: Ce mini-golf est destiné aux résidents, à leurs familles, mais également aux habitants d'Achicourt. L'objectif est de créer du lien entre l'établissement et l'extérieur. Éric Batcave est directeur du pôle médico-social de l'ANAC, groupe qui détient 6 EHPAD dans le Pas-de-Calais.
2: C'est une activité à la fois physique, à la fois ludique, et puis en plus c'est une activité qui est ouverte sur l'extérieur. Et donc c'est le rôle du tiers-lieu de pouvoir brasser, mixer les populations et faire en sorte que les EHPAD ne soient pas des ghettos, mais surtout des lieux de vie, faire en sorte que la vie soit à l'intérieur de nos structures.
1: À Liévin, par exemple, l'EHPAD de l'ANAC dispose d'un jardin avec un potager ouvert à toute la population.
3: Et voilà, potager ou mini-golf, c'est le programme de ce dimanche pour les résidents.
4: Et le programme de 9h alors ?
3: Eh bien, je vous parle un peu de culture. Si vous aviez un tableau chez vous qui avait une valeur inestimable,
4: Attendez, je voyage dans mon couloir. Il n'y a rien de spécial.
3: Il y a une Lilloise qui a découvert qu'un de ses tableaux valait plus de 200 000 euros.
4: Oh, incroyable. Quelle histoire. Ça fait rêver. Je vous vois ce matin vous réveiller, faire toutes les pièces de la maison. Bon, c'est dimanche, nous sommes le 13 septembre aujourd'hui. J'espère que vous allez bien, que vous vous êtes bien réveillé, ou vous êtes à moitié endormi, réveillé. Enfin, de toute façon, on est là pour vous accompagner jusqu'à 10h. On va faire ça dans l'ordre, avec la météo pour aujourd'hui. Une météo, alors c'est simple, on va la résumer comme ça, hein, c'est-à-dire qu'on va avoir des nuages aujourd'hui qui seront plus nombreux qu'hier. On aura moins d'éclaircies et peut-être un peu de pluie avec des températures de 21 degrés pour les maximales. Voilà ce qui est prévu pour cette journée de dimanche. Sur les routes de la région, écoutez, j'ai pas grand-chose à vous dire, ça roule bien, donc c'est bien.
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4: Et voici Eddie Mitchell. Sur la route de Memphis. Je sais que vous appréciez mes talents de
3: magnifique. Des... Ah, c'est...

0: Mais arrêtez de me regarder comme ça, Roman.
1: Non, mais quelle voix.
0: Vous parlez de mon imitation tout à l'heure ou de... Oui. Ah oui, d'accord. Vous voulez que je vous la refasse ou pas?
1: Oui.
0: Non.
1: Oh.
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1: Ok.
2: Voilà.
1: Super.
2: On va repasser.
1: Ah non. C'est aujourd'hui ou jamais.
2: Il est 8h40. Tiens, vous êtes peut-être en direction d'une manifestation. Sachez que tout à l'heure, entre 10h et midi, nous évoquerons les manifestations du week-end pour ce dimanche 13 septembre. Mais il y a la fête des sorcières, tiens, aujourd'hui à Morbecque, qui a débuté hier et qui se poursuit aujourd'hui. 17e édition de la fête des sorcières. Et donc, des animations qui reprennent à partir de 10h, un marché artisan, des spectacles, des animations médiévales. Et puis des activités autour de la sorcellerie. Donc n'hésitez pas, si vous avez envie de sortir, de vous divertir. Il y a les berloufs également à Waterloo.
1: Après Waterloo aussi peut-être qu'il y a...
2: Je crois qu'il faut que j'arrête là aujourd'hui.
1: Bon, comme vous voulez, après normalement c'est jusqu'à 10h.
2: Ah bon, bah alors je vais rester alors. Bon. D'autant plus que le rendez-vous qui va suivre va vous plaire. Ça s'appelle Les gens du Nord, c'est présenté par Mickaël Pachène. Et vous savez quoi, on parle des gens d'ici.
3: Détente maximale aujourd'hui à quelques centaines de mètres d'altitude, mais avec des animaux, vous allez comprendre.
4: Donc bonjour, je suis Isabelle Dalluin-Bourgeois, je suis donc intervenante en médiation par l'animal et sophrologue à Aire-sur-la-Lys et aux alentours, ainsi que pilote à Merville.
3: Pilote et sophrologue en même temps, c'est pas courant ça.
4: J'ai fait toutes mes études donc de pilote. Alors ma maman était hôtesse de l'air et donc à l'âge de 6 ans j'ai fait mon premier voyage dans le cockpit, on allait à l'île Maurice et... À ce que je sais, j'aurais dit plus tard, plus grande, je serai pilote. Et je suis tombée amoureuse des cockpits. Et donc j'ai commencé à piloter à l'âge de 14 ans et demi. Et j'ai fait mon premier vol toute seule, donc sur les petits avions des R400 d'Aéroclub, à l'âge de 15 ans et 2 jours.
3: Et puis à un moment donné, Isabelle vit deux épuisements professionnels.
4: Ça a été en fait un déclic où j'allais, quand je devais partir pour voler, en fait j'avais une boule au ventre, j'étais fatiguée, j'arrivais vraiment plus à prendre le recul nécessaire et à être moi pendant les vols, et je sentais que ça commençait à ne plus être une passion. Et donc là j'ai découvert la sophrologie, et la sophrologie m'a accompagnée sur les dernières années de pilote, et c'est là où je me suis dit mais c'est aussi ce que je vais faire. Accompagner les gens, les aider et pouvoir être présente comme on a été présente pour moi à l'époque.
3: Alors ça consiste en quoi, intervenante en médiation par l'animal ?
4: Alors intervenante en médiation par l'animal, en fait c'est avec les animaux, c'est eux qui vont faire le lien avec les personnes avec qui on travaille. En fait c'est eux les médiateurs et ça permet de recréer un lien, de réouvrir la parole, de travailler sur le consentement, sur l'effet miroir, sur d'autres aspects comme la motricité ou la mémoire. Et l'animal permet en fait une réouverture de communication parce que l'animal, il n'a pas de jugement et c'est une petite boule de poil avec laquelle on a plein d'affection. Donc voilà, c'est grâce à l'animal qu'on peut réussir à travailler certaines problématiques.
3: Et ça s'adresse à qui exactement ?
4: Alors ça peut être tout profil, mais spécifiquement j'interviens en IME, donc avec des autistes avec lesquels on a des petits miracles. Ensuite en EHPAD aussi avec les personnes âgées, ça travaille beaucoup de choses. Au cabinet avec des enfants, des jeunes enfants qui auraient des TDAH, hyperactivité, dysphasie, dyslexie. Et puis après ça peut être juste des séances parents-enfants pour redécouvrir un peu une activité autour de l'animal. Donc moi c'est ici, à Aire-sur-la-Lys, que j'aime pratiquer mon métier de sophrologue, d'intervenante en médiation par l'animal et d'aguasophrologue. Et j'ai choisi Aire-sur-la-Lys parce que j'avais besoin de retrouver un ancrage, parce que pilote on est toujours à droite à gauche, et donc là je voulais revenir à l'essentiel, ici à Aire-sur-la-Lys.
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0: bonjour de Myriam Hasbrook avec un 18 degrés de la pluie, malheureusement. Bah oui, c'est comme ça. Et puis Cindy qui nous dit qu'il fait 17 degrés du côté de Tourcoing.
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0: Alors, 2 minutes pour être en forme, c'est maintenant, au travail. Vous savez que la pause café est souvent l'occasion de discuter avec ses collègues ou simplement de souffler quelques minutes. Mais pourquoi ne pas en profiter également pour bouger un petit peu? C'est ce qu'on va voir avec notre coach sportif qui nous propose quelques exercices à réaliser pendant la pause café.
3: Une pause café dure généralement quelques minutes. Hein? Et c'est largement suffisant pour remettre son corps en mouvement. Alors, pas besoin de tenue de sport, de tapis ou de matériel. L'objectif n'est pas de transformer cette pause en séance d'entraînement, mais simplement de profiter de ce moment pour mobiliser vos muscles et vos articulations. On débute par l'ouverture des épaules. Et pour ça, vous débutez debout, les pieds légèrement écartés. À partir de là, vous placez vos mains derrière la tête, les coudes orientés vers l'avant. Et ensuite, à partir de cette position, ouvrez lentement les coudes vers l'extérieur tout en redressant légèrement le haut du dos. Vous maintenez la position 1 à 2 secondes, puis vous ramenez tranquillement les coudes vers l'avant. Vous effectuez le mouvement lentement sans chercher à aller le plus loin possible. Durant ce moment, on va effectuer de la mobilité des épaules et du haut du dos. Et vous pouvez effectuer 10 à 15 mouvements.
0: Et alors, si on ne dispose que de 2 ou 3 minutes de pause, est-ce que c'est suffisant?
3: Bien sûr, l'objectif est justement de profiter de ces petits moments disponibles dans la journée. 2 ou 3 minutes de mouvement, répétées plusieurs fois, permettent déjà d'interrompre les longues périodes pendant lesquelles nous restons assis. Et comme avec ICI et le ministère des Sports, on se met encore plus en mouvement pendant septembre en bouge, je vous propose un exercice tout simple à effectuer durant votre pause café. La chaise contre un mur. Vous allez placer le dos contre le mur, vous avancez légèrement les pieds et vous les écartez. Bien entendu, vous avez votre café à la main. Et à partir de là, vous fléchissez légèrement les jambes afin de venir quasiment les cuisses parallèles au sol. Et vous maintenez la position 20 ou 30 secondes, tout en échangeant avec les collègues. Et si jamais c'est pas assez difficile, descendez davantage. Et vous pouvez effectuer 3 à 4 séries de 30 secondes. Durant cet exercice, vous allez solliciter notamment les quadriceps et les fessiers. Allez, à vous de jouer!

0: Ça, c'était Shakira, évidemment, à 8h55. Qu'est-ce que vous faites ce week-end? Vous avez prévu quelque chose, non? Dans le Nord, dans le Pas-de-Calais? Bon, je peux vous donner quelques idées, hein. Je vous en ai déjà donné, d'ailleurs, avec la fête des sorcières.
1: C'est pas mal.
0: Hein, c'est sympa, ça. Ça m'embête. Mais il y a la Côte d'Opale qui invite le Free Rider Fest.
1: Oh là là, oui.
0: Ça, c'est sur Camille et Sainte-Cécile. Alors, c'est tout petit, hein, Camille et Sainte-Cécile, c'est entre Ardelot et le Touquet Paris-Plage. Et c'est vrai qu'il y avait eu une météo un peu défavorable il y a quelques années, donc ils n'ont pas pu organiser l'événement.
1: Là, ça va mieux, vous allez me dire.
0: Ah, ben là, ça va mieux. Il y a du vent, il y a tout ce qu'il faut.
1: Ah, bah oui.
0: Une grande déception, donc, en 2025. Mais en 2026, tout va mieux, tout va bien. Vous allez retrouver les disciplines que vous connaissez certainement si vous aimez la glisse. Le Free Rider Fest, c'est du BMX, du roller, de la trottinette, du kitesurf, du char à voile, avec des acrobates voilà, qui seront dans le ciel, sur terre, par terre. Il y a même dans l'eau aussi, puisqu'il y a la plage, mais évidemment. Et vous allez pouvoir faire du surf sur la plage. Bon, il faudra se couvrir quand même, parce que ça va 21 degrés, les maximales. Mais non, c'est vachement sympa. C'est vraiment un très très beau rendez-vous. Hier, il y avait le concert de Pierre-Paul Jacques. Et si vous êtes sur le secteur, profitez-en. C'est entièrement gratuit.
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0: 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C'est José Ambre.
5: Bonjour Mégien, bonjour Terre tous. Bélier, tu vas rencontrer quelqu'un que tu as pour l'habitude de rencontrer. Alors d'abord, ça va t'amuser, puis après, tu vas tomber sous le charme. Et Taureau, il y a un tchou de sécoute sentimental qui va te teinter. Et puis comme je suis souvent dans chez Beaumalo, tu vas croire à tout Chougandi. Alors, petit Gémeaux, tu peux y aller tranquille. Hein. Tu peux faire tout ce que tu veux tranquillement, vu que tu as convaincu Tertos que c'est-il le meilleur. Cancer, tu as des camarades à ti qui vont te proposer Kit Kios. Et comme je suis à l'air de te convenir fort bien, tu vas t'embarquer là-dedans sans aiguille. Léon, tu es ici parti pour faire des transformations ou des aménagements à monnaie compliquée. Mais t'as bête pont, tu vas pouvoir compter sur tes camarades pour te donner un coup de main. Ah, tu sais, M. de Vierge, terre tous autour de ti et fort contacter ce chelot. Eh ouais, tout le monde dit ta guerre. Tapis pour les vieux puis les jalouseux. Valange, tu vas y mettre tout un cœur pour dépanner des gens que t'as guère. Et je vais dire que ça va t'être apprécié, hein, parce qu'ils étaient vraiment dans le brin. Alors, ti Scorpion, tu ne vas point mégoter sur les moyens de te faire comprendre et te faire accouter de quelqu'un de fort proche de ti. À mon avis, quand t'as envie de convaincre, il y a bon grand de gens qui pourront te résister, ti. Sagittaire, il y a des camarades qu'il faut vraiment virer qui t'ont care. Alors t'es vauche et t'as pas la peine de te mettre des idées à tête. Ils t'ont vraiment care et ça ne cache rien de bizarre par derrière. Ah Capricorne, tu te vas aller le cacher à renseignement puis tu vas les trouver. Que je n'ai comme renseignement? Ben c'est au sujet de tes sous, hein. Je sais bien que t'es tout en train de cacher 6 sous pour faire un franc. Oh, petit verso à dire où tu vas l'économie, hein, je pense, hein. T'as pas vraiment envie qu'il y ait quelqu'un qui t'abête? Et pour être sûr que t'as un coup, t'es même pas à congeler tes habitudes. Ben, ne paraît pas, hein, va te lécher tranquille dans ton coin. Alors, t'es pichot, t'as mis un coup, hein, je pouvais, hein. T'as envie de te lancer d'un kit de cause et t'es fait tout pour y arriver. De toute façon, t'es-tu comme t'es, t'arriveras tout dire tes fins, t'y. Allez, au revoir mes gens, puis à demain.
0: Salut José, merci beaucoup. On vous retrouve évidemment sur ici.fr si on veut réécouter son horoscope tranquillement à la maison sur son portable Android ou iOS avec l'application ici. Dans un instant, nous allons parler de votre intérieur. Alors, je vais vous donner le numéro de téléphone pour nous joindre au 03 20 55 89 89 parce que je suis sûr qu'on va pouvoir échanger ensemble. On va parler d'intérieur, on va parler de pollution aussi, on va parler du bien-être, hein, chez soi avec Cathy des ateliers de Do It Yourself. Voilà. Bonjour Cathy.
6: Bonjour.
0: Elle est juste à mes côtés et elle va nous accompagner de 9h10 à 10h. 03 20 55 89 89. On en reparle dans un instant.
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0: Il est 9h, l'actualité, Romain de Porcon, bonjour.
8: Bonjour, bonjour à tous.
0: Ici. Une Lilloise a découvert qu'un tableau accroché depuis plus de 25 ans chez elle avait une valeur exceptionnelle.
1: C'est une commissaire-priseur qui l'a repéré. Ce tableau intitulé « Maternité » était estimé entre 150 000 et 200 000 euros. C'est une artiste vietnamienne, Letty Lu, qui l'a peint. Ce tableau était passé sous les radars. Il a été vendu hier lors d'une vente aux enchères qui a attiré de nombreux collectionneurs, Léa Oudouard.
6: Lorsqu'on rentre dans la salle des expositions, on ne voit qu'elle, une petite peinture dans un cadre doré éclairé par une lampe orangée, un tableau qui attire Emmerich comme un aimant.
8: Regardez tous les dégradés qu'il y a, quoi. Il a l'expression, quoi. La douceur du visage, on voit que la personne touche, quoi.
6: Cette peinture touchante s'appelle une maternité.
9: C'est en fait tout simplement une maman avec son jeune enfant, elle le tient dans les bras et il y a une idée de tendresse.
6: Lara Schweitzer est commissaire-priseur, c'est elle qui a découvert ce tableau complètement par hasard en allant faire des estimations chez une de ses clientes.
9: Je suis rentrée dans une chambre et j'ai vu ce tableau au mur et je lui ai demandé si on pouvait le décrocher et j'ai vu le nom et oui, effectivement, j'ai dit « Ah, ça, c'est votre plus belle œuvre » et elle savait pas du tout.
6: Un tableau estimé entre 150 et 200 000 euros peint par Letty Lu, une artiste vietnamienne.
9: C'était une femme artiste qui était très active, donc déjà, il faut s'imaginer rentrer dans une école des beaux-arts dans les années 30 et se faire reconnaître, c'est quand même quelque chose.
6: Alors forcément, il y a du monde pour la vente. 90 personnes en ligne, une trentaine dans la salle. Les enchères commencent à 130 000 euros.
10: 200 000 euros. 215 000 euros, c'est à ma gauche. Adjugé 215 000 euros.
6: Le tableau part donc chez un collectionneur vietnamien. C'est la deuxième plus grosse vente du cabinet depuis le début de l'année.
1: Et si vous voulez voir à quoi il ressemble ce tableau, on vous a mis la photo sur notre site ici.fr. Cette nuit, une voiture a percuté vers minuit et demi un coffre électrique et un poteau d'incendie à Courrières dans le Pas-de-Calais. Le conducteur est sorti indemne de l'accident. En revanche, cela a provoqué une coupure d'électricité pour 19 logements pendant près de 2 heures, le temps pour Veolia et les services techniques de réaliser les réparations. Un enfant de 11 ans lui a été grièvement blessé suite à une chute à vélo à Anquin-sur-Bayon, au nord de Montreuil-sur-Mer. Le garçon a percuté une camionnette, blessé à la jambe. Il a dû être héliporté au centre hospitalier de Lille.
0: Dans le Pas-de-Calais, les vendanges ont 15 jours d'avance.
1: Et il faut déjà récolter le raisin sur les parcelles des 130 petits vignerons à cause de la chaleur. C'est un collectif d'agriculteurs qui a lancé ses vignes dans toute la région. On produit en effet désormais du vin blanc, du cépage chardonnay. 440 tonnes de raisins sont même récoltées chaque année et 420 000 bouteilles sont vendues. Vous retrouvez par exemple dans certaines surfaces le Cap au Nord, l'Azimut ou encore le Ch'ti Canon. L'objectif évidemment, ce n'est pas de devenir tout de suite une grande région viticole, mais de créer un vin des Hauts-de-France. Candice Bignot est directrice opérationnelle du collectif Les 130 Ch'ti Vignerons.
11: On est vraiment dans la construction d'une filière et la construction d'une marque. Ça ne fait que 3 ans qu'on existe. Mais on voit une vraie montée en puissance, oui, tout à fait. On propose des gammes aujourd'hui allant de 7 euros à peu près 9 euros en grande distribution. Et après, un petit peu plus chez les cavistes et restaurants, mais il s'agit de cuvées différentes.
12: Est-ce que les vins des Hauts-de-France s'exportent dans les régions viticoles ?
11: Pas encore. Donc c'est vrai que l'accent est mis aujourd'hui sur la région des Hauts-de-France. En fait, on ne veut pas aller trop vite. On veut vraiment construire quelque chose de durable. On fait d'abord notre région, on a bien largement de quoi faire. Si tout se passe bien, le projet prendra de l'ampleur avec une diffusion nationale et pourquoi pas aussi à l'étranger, puisqu'on a des pays voisins comme la Belgique qui sont pas très loin d'ici. L'export pourrait être effectivement aussi une voie de développement.
1: La directrice opérationnelle donc du collectif Les 130 Ch'ti Vignerons au micro de Vanessa Lamar pour Ici Nord. Marine Le Pen est de retour sur le terrain et c'est dans son fief d'Hénin-Beaumont qu'elle a décidé de faire sa rentrée politique cet après-midi. La candidate du Rassemblement National en tête dans les sondages prononce son premier véritable discours de campagne dans une campagne marquée par des tensions, notamment avec son numéro 2 Jordan Bardella. Le collectif antifasciste du bassin minier lui appelle donc à un rassemblement contre sa venue. Il prévoit de se rassembler sur le parvis de la gare dès 13h. À gauche, plusieurs candidats à l'élection présidentielle eux, étaient en région parisienne à la fête de l'humanité. Hier, Marine Tondelier, candidate écologiste, a appelé au rassemblement des forces de gauche pour battre l'extrême droite. Le maire de Saint-Amand-les-Eaux, Fabien Roussel, lui a tenu son premier meeting de campagne. Le patron du Parti communiste a officialisé le week-end dernier sa candidature à l'élection présidentielle de 2027. Et puis, il y avait aussi un autre candidat, celui de la France insoumise, Jean-Luc Mélenchon, qui était présent sur scène pour défendre également son programme. En en football, deux matchs sont à suivre cet après-midi sur l'antenne d'Issy Nord pour la 4e journée de Ligue 1. Lille reçoit 3 au stade Pierre-Mauroy cet après-midi. Le coup d'envoi, c'est à 15h et puis à 17h15, c'est au tour du RC Lens là, de se déplacer sur le terrain du Mans, promu cette saison dans l'élite. En Ligue 2, joli match pour Dunkerque qui s'est imposé 2-1 face à Saint-Etienne hier soir. Une victoire savoureuse puisque l'USLD n'avait pour l'instant rien gagné depuis 4 matchs et que surtout les Verts étaient jusqu'à présent invaincus. En revanche, Valenciennes s'est inclinée 2-1 face à Fleury-Mérogis en Ligue 3. Les Rouges et Blancs sont désormais 15e au championnat.
0: Alors elle aussi était de retour sur le terrain. Céline Dion a retrouvé son public hier.
1: Et oui, c'était des retrouvailles attendues par des milliers de fans. La soirée fut mémorable pour certains. Un concert plein d'émotions. Après 7 ans d'absence, Céline Dion a offert un show incroyable. La chanteuse a réussi à tenir une performance de plus de 2 heures devant un public conquis d'avance, ému, un public auquel Céline Dion s'est confiée sans détour entre les morceaux.
13: C'était une promesse. Je suis debout sur scène dans cette ville que j'aime tant grâce à votre soutien, votre amour. Merci. Merci. Je dois vous avouer quand même que le chemin était rocailleux. La route plus longue avec des escales non planifiées. Il y a une chose que je peux vous dire en 3 mots. Je vais bien.
1: Et voilà, Céline va bien et elle va poursuivre son chemin puisqu'il y a 36 dates au total jusqu'à fin octobre.
0: Elle a intérêt d'aller bien, ouais. On a joué sur la corde de l'émotion là, hein. ça fait tout bizarre.
1: C'est important qu'elle soit présente aussi ce matin.
0: Mais tant mieux pour elle si tout va bien. Merci Roman, vous allez bien vous ?
1: Bon, écoutez, ça va, quoi. J'ai pas chanté devant des milliers de personnes hier soir.
0: Bon, c'est dimanche, on vous retrouve à 10h.
1: Oui, bien sûr.
0: Allez, à tout à l'heure. Dimanche 13 septembre, aujourd'hui, la météo, alors c'est simple, je vais la faire rapidement parce qu'on va pas s'étaler pendant 3 heures sur des nuages, des éclaircies
1: pas
0: et de la pluie.
1: Pas de la faute de Céline s'il pleut ce matin.
0: Bah non, mais voilà, en gros, on va avoir tous les ingrédients parfaits pour attaquer ce 13 septembre, c'est-à-dire donc nuages, pluie et éclaircies. Plus de nuages que d'éclaircies, hein, je tiens à vous préciser. Ah, hier, c'était vraiment une belle journée par rapport à aujourd'hui, si vous voulez que je vous dise tout. Bon, ce sera comme ça, puis c'est tout, hein, on va faire avec. Vous allez voir que la pluie, ça peut être intéressant. On en parlera avec notre invité d'ici quelques instants. Il est 9h07 sur les routes de la région. Qu'est-ce que ça donne? Bah écoutez, ça circule bien. En tout cas, peut-être un obstacle à signaler quand même sur la 21 dans le sens Aix-Noulette vers Douchy-les-Mines au niveau des Codins, mais sinon, à part ça, c'est fluide.
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0: Et un sujet qui va vous plaire dans un instant, on va parler de votre intérieur. Soyez les bienvenus, merci de nous rejoindre. Emmanuel Dubois avec vous jusqu'à 10h. Et pour la musique, on repart avec cette nouvelle heure et Les Innocents. Voici l'autre Finistère.

0: Ça sent la grande marée quand même, hein, cette affaire. Les innocents avec l'autre Finistère.
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0: Ce que j'aime bien dans cette émission, c'est que on fait des belles rencontres aussi, et c'est le cas aujourd'hui, ça va être le cas aujourd'hui avec mon invité qui va répondre à vos questions au 03 20 55 89 89. Il s'agit de Cathy des ateliers Do It Yourself. Bonjour Cathy.
3: Bonjour Emmanuel, bonjour tout le monde.
0: Alors, c'est vrai qu'on vous connaît la semaine, on vous a déjà croisé
3: c'est
0: la
3: vrai.
0: Semaine, et mais le week-end, voilà, c'est encore aussi quelquefois des publics différents qui nous écoutent. Donc on va refaire une petite présentation quand même, je pense
3: avec
0: que c'est important.
3: Plaisir.
0: Vous faites partie des ateliers Do It Yourself. C'est quoi Do It Yourself?
3: Alors, le Do It Yourself, c'est la version anglaise du faire soi-même.
0: Ouais.
3: Du coup, j'anime des ateliers dans les domaines de la cosmétique naturelle, des produits ménagers écolos et des créations manuelles. En
0: D'accord.
3: gros, tout ce qu'on peut faire soi-même.
0: Bon, on va parler de notre intérieur là aujourd'hui, ouais. avec les auditeurs et les auditrices qui nous écoutent. Y a pas mal d'erreurs qu'on fait quand on a une maison, un appartement.
3: Eh oui.
0: C'est vrai?
3: Oui. Il y a pas mal d'erreurs qu'on fait. Alors, il faut savoir que l'air intérieur est 5 à 7 fois plus pollué que l'air extérieur. Et pourtant, Dieu sait qu'on est pollué à l'extérieur.
0: Et pourtant, on ouvre nos fenêtres quand même.
3: Alors, pourtant, on ouvre nos fenêtres, mais pas suffisamment assez.
0: Okay.
3: Il faut penser à aérer. Alors, tous les jours, en faisant des courants d'air, c'est vraiment très important pour le renouvellement de tout ça. Et puis, on va aérer plutôt très tôt le matin ou tard le soir. Bref, quand il n'y a pas trop de voitures qui circulent.
0: Alors, il me semble que j'avais vu passer aussi cette information comme quoi, lorsqu'il pleut, il est important de, justement, aérer au moment où il pleut. Pourquoi, au juste?
3: Alors, pourquoi? Parce que, tout simplement, la pluie va emmener les particules et la pollution vers le sol.
0: D'accord.
3: Donc, elle a moins de chances de rentrer à l'intérieur. Donc, en effet, dès qu'il pleut, ouvrez vos fenêtres.
0: Alors, tout ça, c'est dû à quoi? C'est dû aux peintures? C'est dû aux
3: Alors,
0: produits qu'on utilise dans la maison?
3: C'est dû à énormément de choses. C'est vrai qu'on a beaucoup de polluants à l'intérieur. Alors, on a les matériaux de construction avec lesquels sont faites nos maisons. Mais on a également alors tout ce qui va être décoration, les peintures, les solvants, tout ce qu'on va retrouver, l'ameublement. Il faut savoir que nos tissus, nos bois sont traités. Donc, c'est important aussi d'aérer pour évacuer tout ça, notamment lorsqu'on achète un nouveau meuble. Un meuble tout neuf qui sort de l'usine, va contenir plus de polluants qui vont polluer leur intérieur. Et puis, on a évidemment également les produits ménagers qui ne contiennent vraiment pas toujours les bonnes choses. Les fumées de cuisson, le chauffage, etc., qui vont venir également polluer un petit peu tout ce qu'on respire.
0: Parce que bon, je me fais cette réflexion, mais c'est vrai que là on est parti pour une heure là à discuter. Mais l'hiver va approcher. Là, on a vraiment tendance à dire on va boucher les trous d'aération. On va essayer justement de calfeutrer un peu tout ça. Erreur.
3: Au contraire, il faut laisser l'air circuler puisque si on bouche toutes les aérations, alors les fenêtres, on va très vite le voir, la moisissure va apparaître autour. Et c'est vraiment très important de ne pas boucher les petites aérations qui se trouvent sur toutes vos petites fenêtres, puisque même si on a l'impression que l'air froid rentre par là, c'est important pour le renouvellement de l'air. Il faut pas tout calfeutrer. Il faut également penser à laisser un jour entre les portes, sous les portes.
0: Oui.
3: On a tendance à vouloir à faire en sorte que les portes raclent vraiment le sol, et ça également, ça empêche le renouvellement de l'air intérieur. On recommande 1 centimètre sous les portes de chambre, etc. Et jusqu'à 2 centimètres vers les pièces humides, donc la salle de bain et la cuisine, pour justement faciliter ce renouvellement d'air. Parce que sinon, on va rester dans un air humide, froid, qui va justement vous refroidir à l'intérieur de la maison plutôt que de l'aider à se réchauffer.
0: Eh ben, on va continuer à parler de tout ça ensemble au 03 20 55 89 89 9 89, mais c'est nouveau ça, ce numéro de téléphone, ça vient de sortir. 03 20 55 89 89. Allez, vous nous appelez, voici Pierre Demar.

0: Pierre Demar avec Je pense à vous.
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0: Vous êtes avec Cathy de Do It Yourself. Vous êtes à Saint-André, hein, je ne sais pas si on l'a dit tout à l'heure. Vous exercez dans la région. Comment vous fonctionnez en fait dans votre activité?
3: Alors, soit je reçois dans mon local à Saint-André, comme vous le dites. Donc je suis au Sowat, qui est un tiers lieu que je vous invite à venir découvrir. On est à environ 90 structures maintenant à occuper. Légalement, hein, bien sûr. L'ancien site, l'ancien siège social de Dalkia.
0: D'accord.
3: Donc on a des entreprises très sérieuses qui font des RH, etc. Et puis on a toute une partie artiste où on va retrouver des ateliers de couture, de la sérigraphie, même un atelier où on peut jouer avec des Lego. Il y a plein de choses à découvrir et des activités à proposer avec la famille, avec les amis, avec les enfants. Il y a plein de choses qu'on fait là-bas. Et puis, je me déplace également en entreprise.
0: Il y a des conférences, c'est ça, en fait, hein, c'est
3: Alors,
0: ça
3: je fais des ateliers, je fais des conférences sur le zéro déchet. Pardon. Et notamment, je serai alors à Roubaix mercredi à partir de 18h pour une conférence justement sur l'entretien de l'air intérieur, où on verra plus profondément tout ce vaste sujet. Pour vous inscrire, alors il restait hier 8 places. Et pour vous inscrire, c'est sur les familles zéro déchet de Roubaix.
0: L'information est donnée. On revient à notre sujet tout à l'heure de l'air intérieur. On parlait effectivement de ces peintures, par exemple, qu'on peut utiliser. Ouais. Alors quelquefois, on en abuse un petit peu et puis on fait pas attention. Le soir même, on va coucher dans sa chambre alors qu'on a mis en peinture les murs. Ça, c'est vraiment l'erreur.
3: Alors ça, en effet, il faut éviter. Alors il y a plusieurs choses auxquelles on peut faire attention. C'est à la qualité de la peinture. Maintenant, sur les peintures et sur beaucoup de produits qu'on va pouvoir acheter, on a un label d'émissions de produits nocifs dans l'air qui vont de A à E.
0: C'est un peu comme le Nutri-Score, en fait.
3: C'est exactement ça. Et c'est sur les émissions de produits nocifs dans l'air. Donc, si vous le pouvez, dirigez-vous vers une catégorie A+. Mais même si on choisit un produit de catégorie A+, on évite quand même de dormir le soir même dans la pièce dans laquelle on a fait la peinture.
0: Alors, on était en train d'en parler il y a quelques secondes hors antenne. D'ailleurs, si vous voulez partager avec nous, 03 20 55 89 89, dites-nous, racontez-nous votre intérieur un petit peu qu'on discute ensemble. Mais je pense que je fais pas partie des exceptions, mais on a tous des soucis d'humidité avec les meubles, avec les murs, les meubles qui sont devant les murs. Alors, comment on fait pour justement éviter tous ces problèmes?
3: Alors, on va essayer de les décoller un maximum, autant que se faire se peut. On va pas mettre tous les meubles au milieu de la pièce, mais on va essayer de les décoller, notamment tout ce qui chauffe comme le frigo et ces choses-là, les décoller un tout petit peu du mur, vraiment pas les coller à fond, mais les espacer de 2 petits centimètres, c'est pas grand-chose, mais ça va permettre à l'air de circuler derrière vos meubles. Et vous l'avez peut-être remarqué, dès qu'on déplace un meuble, on peut y trouver des taches d'humidité, notamment sur les parois froides, donc qui vont être directement en contact avec l'extérieur quand on n'a pas de voisins, ou sur les murs en façade. On va essayer de
0: décoller
3: tout ça.
0: de jauger le fait de ne pas avoir froid l'hiver, donc de mettre du chauffage et puis en même temps de ne pas récupérer l'humidité. Cette jauge est quand même assez complexe, hein. Mais de toute façon, l'aération, c'est l'essentiel.
3: C'est la clé. Si vous n'avez pas de VMC dans une maison, alors sachez que si vous êtes locataire, c'est obligatoire que votre propriétaire vous installe une VMC. Ça fait partie des conditions de logement décent. Donc, forcez-le à vous installer une VMC. Et si vous êtes propriétaire, vous installez également une VMC. Alors, soit simple flux, soit double flux, il faut voir ce qui convient au niveau de votre logement. Ça va dépendre de plein de choses, de sa configuration, de l'isolation que vous avez déjà en place. Mais évacuer l'humidité de votre salle de bain, de toutes vos pièces, de la cuisine. C'est vraiment très, très, très, très important à la fois pour la durée de vie de votre habitation, mais également pour votre santé. Respirer de l'air humide, c'est pas bon pour vos poumons.
0: Ouais, bah alors on va continuer à parler de ça parce que ça m'intéresse beaucoup, surtout quand on, par exemple, on fait sécher son linge, vous voyez, ce genre de choses. Enfin, on en fait des conneries. Hein. mais bon, il y a des fois, on peut pas faire autrement non plus. 03 20 55 89 89. Je le disais tout à l'heure, racontez-nous un petit peu votre intérieur. Comment ça se passe chez vous? Est-ce que vous avez justement des soucis avec l'humidité? Est-ce que vous avez une VMC? Est-ce que c'est humide chez vous? 03 20 55 89 89. On est là tranquille jusqu'à 10h.
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0: Pretenders avec cette chanson magnifique à 9h30.
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0: Alors on est avec Cathy de Do It Yourself à Saint-André. Alors Cathy, on échange autour de du sujet de l'intérieur. On essaye d'être bien, d'être mieux chez soi. C'est pas toujours facile, pas toujours évident. Alors tout à l'heure on évoquait justement l'humidité.
3: Oui.
0: Y a pas mal de gens qui nous écoutent là, qui ont fait tourner les lessives, qui mettent le linge dans la maison. Là aussi, on comprend, mais attention parce que l'humidité s'installe très facilement. Hein.
3: Exactement. Alors idéalement, on va ouvrir une fenêtre, ce qui va permettre également, avec le vent, comme quand on sèche dehors, ça sèche mieux quand il y a un petit courant d'air qui passe, et puis ça permet d'évacuer l'air humide. Donc c'est important de d'ouvrir une fenêtre quand on fait sécher son linge, ou au moins, une fois qu'il est sec, d'ouvrir à ce moment-là, si on veut pas laisser ouvrir pendant des heures et des heures, pour laisser l'humidité sortir.
0: On va parler de l'entretien. L'entretien de la maison, qu'est-ce qu'on utilise comme produit pour bien nettoyer correctement sa maison sans se polluer soi-même, quoi, en fait?
3: C'est ça. Alors, il faut savoir que les produits ménagers qu'on achète dans le commerce sont bourrés quand même de produits qui sont néfastes pour votre santé. Mmh. Ce qu'on appelle les fameux COV, dont vous avez peut-être entendu parler, sont les composés organiques volatiles et semi-volatiles qu'on va retrouver également. Et tout ça, ce sont des polluants de l'air intérieur. On va y retrouver également des produits perturbateurs endocriniens.
0: Je vous arrête, Cathy, mais je vais dans un magasin, je fais les rayons, je vois des produits avec une belle étiquette, je me dis ça va être efficace et j'y vais, quoi. Enfin, je veux dire, j'ai envie que ça soit propre.
3: Le marketing est très fort. Le marketing est très fort, il emporte très souvent. Mais en vrai, il faut se détacher autant que faire se peut de l'odeur, du fait que le propre, ça sent bon. Quand on lave sa maison, c'est vrai qu'on aime bien cette petite odeur de pain. Et en fait, dès qu'on a cette petite odeur de pain, ça veut dire qu'on a rajouté un polluant dans son intérieur.
0: Aucun intérêt, quoi.
3: Alors, aucun intérêt, le propre n'a pas d'odeur. Alors, je sais que c'est la chose la plus difficile à se défaire quand on rentre, par exemple, dans des draps tout propres. On aime bien cette petite odeur de lessive, mais il faut savoir que du coup, on va baigner dans cette odeur de lessive synthétique qui est un perturbateur endocrinien. Donc, idéalement, on va, par exemple, pour laver sa maison, plutôt que d'utiliser ce produit à l'odeur de pain, on va investir. Un tout petit investissement, c'est pas si cher, mais dans un produit vapeur, dans un balai vapeur, qui va permettre de tuer 99% des bactéries.
0: Est-ce que vous avez ça, vous, à la maison? Tiens, est-ce que vous avez des appareils comme ça qui font du nettoyage vapeur? Appelez-nous 03 20 55 89 89. Il y a d'autres astuces comme ça ou...
3: Il y en a plein.
0: Je m'en doutais. Bah oui, on l'a trouvé, hein, notre experte. Bah forcément. Et alors, il y a quoi, par exemple?
3: Alors, on va aussi pouvoir faire ses produits soi-même. Et ça ne coûte pas grand-chose. Au contraire, vous allez faire des économies en faisant vos produits ménagers soi-même. Le plus simple, et là où on voit le plus vite la différence en termes de budget, parce que c'est important aussi d'économiser en ces temps qui sont durs, la lessive, ça va très vite à faire. On peut en faire pour des mois d'avance et ça revient à peu près 10 centimes le litre. Grosse différence, et puis on se débarrasse de tous les perturbateurs.
0: Je sais pas si les auditeurs qui nous écoutent se rendent compte d'une chose, c'est que on fait tous cette erreur. On va dans le magasin, on achète un produit, on est content, on se dit ça va être propre, ça sent bon, etc. C'est une connerie, en fait. Non, mais il faut dire les choses. Alors qu'on peut faire ça soi-même.
3: On peut faire ça soi-même. Puis il faut se dire que dans du tissu, on y est tout le temps.
0: Ouais,
3: On y est avec nos vêtements. On y est quand on dort la nuit dans les draps, les tissus d'ameublement, etc., etc. On est toujours dans de la lessive, mais on est toujours, du coup, dans ce facteur un peu polluant. Et pour faire de la lessive, c'est simple. Va falloir vous équiper d'un vrai savon de Marseille. Dans la recette, c'est ce qu'il y a de plus difficile. On va, pour le trouver, comme pour tout maintenant, il va falloir lire l'étiquette. Un vrai savon de Marseille est toujours cuit au chaudron. Voilà. Okay. On est sur une base d'huile d'olive, donc le savon est plutôt vert. Le blanc va contenir malheureusement de l'huile de palme. L'huile de palme, c'est pas une mauvaise huile en soi, mais son exploitation intensive fait que ça déforeste, ça tue les populations alentours, les animaux, etc. Donc plutôt le vert. En plus, l'huile d'olive, on la fabrique en France, donc c'est vraiment pas compliqué. Et puis on va donc voir cette huile d'olive. Sur l'étiquette, on va également trouver le nom hydroxyde de sodium. Okay. C'est de la soude caustique, c'est l'alcali qui est nécessaire pour créer du savon. On va trouver de l'eau également.

0: On n'a pas d'appellation d'origine contrôlée dessus. Donc, dans malheureusement 80% des cas, ça va être de l'arnaque. On va retrouver de la glycérine et c'est elle qui va faire figer et c'est elle qui va encrasser votre machine avec le temps. Donc, c'est contre-productif. Ouais. Après, ça, au bout de 6 mois, on est obligé de racheter une machine à laver, donc ça ne vaut pas le coup. Mmh. Donc, il faut chercher ce vrai savon de Marseille. Alors, il reste quelques vraies savonneries en France, qui sont du côté de Marseille, hein, ça s'appelle pas savon de Marseille pour rien. Et puis on va en râper. Alors souvent, il est vendu en bloc, donc on va s'armer de son pelle patate, autrement appelé économe, et puis on va en râper 25 grammes qu'on va faire fondre dans 1 litre d'eau. On peut rajouter du bicarbonate de soude, qui va attraper les odeurs, du cristaux de soude, qui va s'attaquer aux taches de gras, et c'est tout.
1: Eh ben, on en apprend des choses. J'adore cette émission. Alors, ce que j'adore aussi, c'est que vous êtes là. Et je sais que vous êtes là. Vous nous appelez, vous participez, vous avez envie de parler de ce sujet, justement. On parle de l'intérieur, mais on parle de produits, zéro déchet, etc. 03 20 55 89 89. Et ben, on continue.
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1: On a Michel qui est avec nous. Michel, au bout du fil. Bonjour, Michel.
4: Bonjour, Manuel. Bonjour, madame.
1: Vous vouliez intervenir à quel niveau, Michel?
4: Bah, au niveau de, j'ai un appareil vapeur pour laver mes sols.
1: Alors, comment ça marche?
4: Oh bah, ça marche très bien. au moins, c'est moins fatigant que de toujours tordre la serpillière.
1: Ouais. Qu'est-ce qui a fait que vous avez passé le cap, justement?
4: Bah, comme ça, parce que par hasard, j'ai voulu essayer, et puis ça marche très bien.
1: Ouais. Et qu'est-ce qui fait que ça marche très très bien? C'est que vous avez pris une grosse.
4: Ça nettoie bien, premièrement. Et puis, ça fatigue moins, je vous dis. Par rapport au temps de la serpillière.
1: Bon. Et alors, je lis sur mon écran, vous utilisez aussi des produits bicarbonate, c'est ça?
4: Bicarbonate de soude beaucoup et du vinaigre blanc.
1: Ouais.
4: Est-ce que c'est bien ou pas?
0: Alors, c'est très bien. Juste petit conseil, on ne mélange pas dans un produit fini pour une utilisation ultérieure le bicarbonate et le vinaigre. Parce que dans ce cas-là, on va créer une réaction acido. Basique, le vinaigre étant acide, le bicarbonate basique. Mmh. Et dans ce cas-là, ça n'a plus aucune utilité.
1: Donc retenez bien ça.
0: Voilà, on ne les mélange pas, à moins de vouloir créer la réaction d'effervescence, qui dans ce cas-là va décoller, ce qui est cramé-collé. Notamment dans le four, dans les casseroles, etc. Mmh. Sinon, dans un produit ménager fait à l'avance, ça n'a absolument aucun intérêt, puisque en réalité, vous produisez de l'eau salée.
4: D'accord.
1: Vous voyez comment on apprend des choses avec la radio.
4: Bien sûr, c'est bien, c'est très bien.
1: C'est ça le principe de la radio. Voilà. Merci Michel, en tout cas
4: de
1: votre
4: bon
1: appel.
4: Merci beaucoup, bon dimanche
0: à vous.
1: Au revoir.
0: À vous aussi.
1: Et bon courage pour l'utilisation du balai vapeur.
4: Pas aujourd'hui, mais dimanche.
1: Ah, c'est vrai, j'avais oublié qu'on était dimanche. Smaël est avec nous également au bout du fil. On vous prend à l'antenne, hein. On n'hésite pas, hein. 03 20 55 89 89. Smaël, bonjour.
5: Bonjour Emmanuel.
1: Alors vous, depuis 15 ans, vous vous débrouillez tout seul, quoi?
5: J'essaie.
1: C'est-à-dire?
5: Je tente, je fais du do it yourself depuis une bonne quinzaine d'années.
1: Ouais.
5: Et j'écoutais l'émission là ce matin et je voulais un peu rebondir. Bah, j'allais rebondir sur le coup du vinaigre et du bicarbo pour l'effet annulateur. Donc,
1: c'est fait.
5: Ça, je confirme.
0: On valide.
5: Et après, moi, on voit surtout la différence en, il y a le côté écologique, hein, tout à fait, parce que c'est vrai que la maison, elle est vraiment envahie de, tout simplement de polluants, d'où le fait d'aérer. Et moi, il y a un livre qui m'a beaucoup aidé, c'est La famille zéro déchet, si les gens écoutent, où dedans, il y a beaucoup de petites astuces. Moi, personnellement, par exemple, pour nettoyer les plans de travail, j'ai récupéré un vieux vaporisateur. Je mets du vinaigre ménager. Pas du vinaigre de cristaux, hein, du vinaigre ménager à 10%. Mmh. Et si je veux lui donner une odeur, ben soit je mets dedans, je laisse macérer de l'écorce de citron. Ou sinon, quand vous allez en vacances dans le sud, vous récupérez des aiguilles de pin, puis vous laissez baigner, puis vous avez l'odeur de pin, tout simplement.
1: Cathy, vous êtes à l'écoute de ce que nous dit Smaël, vous en pensez quoi, vous?
0: Alors, plusieurs choses. Alors, en effet, faire macérer des choses dans votre vinaigre, ça va lui permettre, en effet, d'avoir une odeur qui est naturelle. En revanche, on va éviter, hein, alors je le précise pour nos auditeurs, d'y mettre des huiles essentielles.
1: Ouais.
0: Les huiles essentielles, il faut faire extrêmement attention avec leur utilisation, puisque elles ont toutes des contre-indications.

0: éducation à l'utilisation. Donc là, voilà, on va plutôt faire en effet macérer, comme vous le dites, smell, du pain, de la lavande, du citron séché. Attention à bien les mettre secs, sinon vous allez faire moisir votre préparation. Ça c'est la bonne idée. Les huiles essentielles, on fait extrêmement attention. Par exemple, le citron, qui a des propriétés désinfectantes, a également la faculté de vous faire cramer au soleil. C'est photosensibilisant. Voilà. Il y a plein de petites choses comme ça.
1: Il y a surtout, Smaël, et vous serez d'accord avec moi, une certaine satisfaction quand même quand on fait tout ça soi-même. Hein.
2: Alors c'est un peu chronophage parfois. Mais ouais, il y a une satisfaction du fait d'avoir réalisé ses propres produits, et puis il y a aussi un gain économique hein, quand vous achetez de la lessive en bidon. Faut savoir que dans la lessive, en fait, il y a 80% d'eau et des tensioactifs, ce qui permet de nettoyer le produit. Le pouvoir nettoyant représente dans des bidons de lessive entre 10-15%. Donc en fait, vous achetez de l'eau et puis ça coûte un bras.
0: Exactement.
2: Et je voulais rebondir sur les huiles essentielles. Faut aussi faire attention quand vous les utilisez, parce que pour les personnes épileptiques ou les personnes enceintes, c'est aussi pas recommandé. Peut être perturbant. Donc on utilise des produits le plus naturel possible. Vous ramassez, comme le disait madame, vous ramassez, ben voilà, vous prenez des écorces, vous les faites sécher. Ouais, ça moisit, j'ai déjà testé, ça moisit quand on les met direct. par contre, j'avais une question par rapport au... Bon, moi je mets le citron, mais voilà, je me suis déjà posé la question, l'orange, mettre des plures d'orange, par exemple, séchées, ça... Moi je trouve que ça sent jamais vraiment spécialement bon. Est-ce que c'est valable? Parce que le citron aussi a un petit pouvoir détergent.
0: Alors ça c'est une question de goût. Je dirais pourquoi pas. Après les clémentines ça sent plus fort et l'odeur est un peu plus agréable que l'orange. Petite précision en revanche, idéalement on va se diriger vers des fruits bio, puisque sinon vous allez vaporiser des pesticides dans votre maison.
2: C'est vrai.
1: Bon, en tout cas, je vous sens bien concerné par le sujet, Smaël, ça fait plaisir.
0: Bravo pour votre engagement.
2: C'est une habitude, c'est juste une habitude. Moi, j'ai fait ça parce qu'à un moment, j'en avais... Moi, c'est venu de où, le do-it-yourself? C'est vraiment... je voyais les poubelles, mes poubelles qui débordaient, mais vraiment de plastique dans tous les sens. En fait, j'ai été vendeur de produits vrac et zéro déchet pendant 5 ans.
1: D'accord,
0: ça vient de là.
2: J'avais monté ma société par rapport à ça. Donc, je faisais ça sur les marchés. Et c'est des échanges avec... Il y a beaucoup de gens qui sont investis dedans. Beaucoup de gens, plus qu'on en pense. Mais on a toujours la facilité d'acheter un produit fini, étouffé.
1: Mais on voit que c'est concernant comme sur le sujet, parce que vous êtes très nombreux justement à nous appeler ce matin, et ça fait plaisir, donc c'est chouette. Merci Smaël, en tout cas je vous souhaite un bon week-end. Ça sent bon chez vous en tout cas. Salut Smaël, au revoir.
2: Bonne journée à vous.
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0: La Rousseau.
1: Ah oui, c'est ça, oui, La Rousseau, tu m'oublieras. C'était effectivement ça. Maintenant, ce sont les invités qui désannoncent les disques. Vous avez remarqué comment ça se passe le week-end dans cette émission? C'est formidable.
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1: On est avec Cathy de Do It Yourself, qui est installée à Saint-André. On a Freddy qui est au bout du fil, qui a voulu nous appeler également pour partager un petit peu autour de ce sujet qui est l'intérieur, les produits qu'on peut utiliser pour essayer de faire des économies. Freddy, bonjour.
3: Oui, bonjour Emmanuel, bonjour Cathy, comment allez-vous?
1: Ça va très bien. Bien. Bah, dis donc, vous avez la patate, vous, hein, Freddy.
3: C'est bien. Bon, moi, je voulais faire part de mon expérience.
1: Ouais.
3: Moi, j'utilise du vinaigre à 14 degrés, dilué dans l'eau, c'est bien pour laver la vaisselle, le sol, les sols, la lessive. Et bon, comme ma machine à laver, bien sûr, comme dans toutes les machines à laver, il y a au moins 2 bacs. Et ben, pour faire la lessive, dans un premier temps, dans le premier bac, je mets du vinaigre à 14 degrés pur, qui est dilué avec l'eau de la machine à laver. Et dans le deuxième bac, je mets du cristaux de soude.
1: D'accord. Et c'est peut-être beaucoup dans le vinaigre à 14 degrés.
0: Alors le vinaigre à 14, attention, c'est très très très acide, ouais. Et ça va notamment s'attaquer aux joints de votre machine les matières élastiques de vos vêtements. J'entends par là les chaussettes, les caleçons, les culottes, les soutiens-gorge.
3: On se retrouve que de la dentelle quelquefois.
0: voilà pour la raison. N'hésitez pas à acheter vraiment le vinaigre cristal alimentaire. On n'a pas besoin d'un vinaigre à 14.
1: D'accord.
0: Il vous est vendu 4 fois plus cher. Prenez le moins cher en alimentaire, c'est très bien, et dilué. Le au moins de moitié, idéalement au tiers.
1: Mais alors, Freddy, une chose qu'on était en train de on se faisait une réflexion ici dans ce studio, parce que je suis pas tout seul à faire l'émission avec Cathy, il y a le technicien, il y a Sophie qui est au standard et tout ça. On se disait, au-delà de l'écologie, etc., arrêtons.
3: Ah bah c'est l'aspect économique. Hein. En gros, moi, avec les chiffres traditionnels, comment j'ai des problèmes de peau. Donc, il y a ça une dizaine d'années, j'ai vu un dermatologue parce que je trouvais pas de solution à mon problème. Et il m'a clairement dit que ça venait
1: Ne serait-ce que les savons qu'on peut utiliser et qu'on achète, très cher d'ailleurs dans les magasins.
3: Même les lessives, Cathy disait, ça sent très bon, hein, on aime bien sentir l'odeur du propre sur soi, mais
0: c'est pas légalisé.
3: Pardon?
0: C'est allergisant.
1: Ouais.
3: C'est ça. Pour moi, en l'occurrence, c'est allergisant.
1: Bon, en tout cas, Freddy, ça fait plaisir, ça fait du bien d'entendre des gens qui sont concernés par ce sujet. Vous êtes très nombreux à nous avoir appelés ce matin, et ça c'est chouette, franchement. Alors, je voudrais vraiment terminer l'émission. Merci, Freddy, de ce dimanche avec une dernière question WhatsApp de Patrick qui nous dit bonjour à toute l'équipe. Comment enlever l'odeur de renfermé, moisi ou humidité dans un meuble en bois?
0: Eh ben, on va encore venir à ce bicarbonate de soude.
1: Encore
0: il faut très très peu d'ingrédients pour nettoyer son intérieur. Le savon de Marseille, le vinaigre, bicarbonate, cristaux de soude, percarbonate à la limite, et c'est tout. Il en faut pas plus. Un petit coup de savon noir de temps en temps si on est foufou. Et le bicarbonate, en fait, on va le trouver en trois qualités. Le technique, l'alimentaire, le cosmétique.
1: Ouais.
0: Le technique est très bien pour faire les produits ménagers. On va le trouver dans les magasins de bricolage. C'est là qu'il est le moins cher. On n'a pas besoin d'investir dans une jolie étiquette. Hein. Vous allez juste payer plus cher pour la jolie étiquette faite par le marketing. Le moins cher, c'est très bien. Et ce bicarbonate a la faculté d'absorber les odeurs. Donc dans votre meuble, vous allez tout simplement saupoudrer du bicarbonate, le refermer et laisser le bicarbonate faire son affaire.
1: D'accord.
0: Et il n'y a rien de plus. Ensuite, vous aspirez. Alors si vraiment il sent très très fort comme le tabac, les choses comme ça, le renfermer, le moisi, vous pouvez laisser une semaine et vous aspirez ensuite et il y aura plus d'odeur.
1: Je peux me permettre une question qui me passe par la tête. J'ai un ami qui a acheté une voiture et dans la voiture qu'il a acheté, c'était un ancien fumeur.
0: Ouais.
1: La voiture sent vraiment fort l'odeur de cigarette.
0: Ouais.
1: Pour enlever cette odeur, il y a une technique, il y a une solution.
0: Eh ben, on va pouvoir laisser une petite coupelle de bicarbonate dans l'espace cendrier, puisque je suppose que votre ami n'est pas fumeur. Sinon, il serait pas gêné. On va laisser du bicarbonate là-dedans et il va faire le boulot tout seul. Ça marche aussi, l'histoire de la petite coupelle dans le frigo. Ça va absorber les odeurs de maroilles, de poissons, de boulettes d'avenne.
1: D'accord.
0: Tout ça, c'est valable pour tout. S'il y a encore des brocantes aujourd'hui, si vous récupérez des vêtements qui sentent le renfermé, qui sentent le vieux, qui sentent le moisi, etc. Vous pouvez les mettre dans un sac poubelle, saupoudrer de bicarbonate, on ferme le sac poubelle, on check pour répartir tout ça. Et puis au bout d'une semaine, on passe en machine et les mauvaises odeurs auront été absorbées par le bicarbonate.
1: Bon, alors je reviens sur ce que je disais juste avant de quitter Freddy là tout à l'heure. Vraiment, ce qu'on voudrait passer comme message là ce matin, c'est que au-delà du geste écologique qui est important, qu'il faut faire ce geste.
0: Bah oui,
1: il y a surtout votre porte-monnaie, messieurs dames. Hein, on est d'accord.
0: Il y a le porte-monnaie.
1: Quand vous allez dans un magasin, maintenant, là, ce matin, vous allez peut-être aller faire une course ou deux en vous disant, ah, il faut que j'achète du produit pour laver la maison. Réfléchissez bien à ce que vous faites.
0: On peut faire ça.
1: En tout cas, merci pour tous les conseils.
0: Avec plaisir.
1: C'était chouette. Vous revenez quand?
0: Bientôt.
1: Bah, j'espère. C'était Cathy de Do It Yourself à Saint-André.

0: confier quelque chose, Romane Porcon. Mm-hmm. J'ai passé un super moment.
1: Bah écoutez, tant mieux.
0: Ah, on était bien. On était bien, alors avec vous, hein, bien sûr, évidemment. Mais avec Cathy qui était avec nous là pour parler de tous ces produits, de la maison, de l'intérieur, etc. C'était chouette, on a fait une belle émission, et grâce à vous aussi, parce que vous nous avez appelé, merci encore. Une belle émission, c'est ce qui vous attend dans les minutes à venir avec Guillaume Lemâtre qui est avec nous et avec vous ce matin. Bonjour Guillaume.
2: Bonjour à tous, on va essayer de faire aussi bien que vous alors.
0: Bon courage.
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0: Allez, bonne émission, salut.
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0: L'actu de 10h pour ce dimanche, Romane Porcon, bonjour.
1: Bonjour, bonjour à tous.
0: C'est la rentrée politique de Marine Le Pen aujourd'hui.
1: La patronne du Rassemblement National a choisi Hénin Beaumont dans le Pas-de-Calais pour son premier discours dans cette course à l'élection présidentielle. La candidate est donnée en tête dans les sondages, malgré une campagne perturbée par des polémiques et des signes de tension avec son numéro 2, Jordan Bardella. Marine Le Pen doit s'exprimer cet après-midi à partir de 14h30. Le collectif antifasciste du bassin minier appelle à un rassemblement contre sa venue. Il prévoit de se rassembler sur le parvis de la gare, donc à Hénin Beaumont, dès 13h. De nombreux candidats à l'élection présidentielle étaient à la fête de l'humanité. Hier, il y avait notamment le leader de la France insoumise, Jean-Luc Mélenchon, mais aussi de nombreux candidats nordistes. Marine Tondelier, candidate écologiste qui a appelé au rassemblement des forces de gauche pour battre l'extrême droite, ainsi que le maire communiste de Saint-Amand-les-Eaux, Fabien Roussel, qui a tenu son premier meeting de campagne. Si vous aviez l'intention de piquer une tête, attention, la baignade est interdite sur la plage du Portel près de Boulogne-sur-Mer aujourd'hui. Des dépôts d'hydrocarbures ont été retrouvés sur le sable hier matin. Des dizaines de morceaux noirs visqueux qui pourraient s'agir d'un rejet d'un bateau commercial. L'interdiction de la baignade est valable jusqu'à ce soir. Le Portel qui commémore aujourd'hui les victimes des bombardements qui ont frappé la commune le 4, 8 et 9 septembre 1943. Une messe est célébrée dans une heure à l'église Saint-Pierre-Saint-Paul. Un hommage et un dépôt de gerbes sont ensuite prévus à partir de midi, place de l'église. Près de 500 civils sont décédés dans ces bombardements, dont 70 à 90 enfants. La ville portuaire à l'époque avait été détruite à 94%. Un bilan d'autant plus tragique qu'il est le résultat de bombardements anglo-américains pour faire croire aux Allemands que le débarquement pourrait avoir lieu dans le Pas-de-Calais. Deux matchs de football sont à suivre cet après-midi sur l'antenne d'ici Nord pour la 4e journée de Ligue 1. Lille reçoit 3, ça se passe au stade Pierre-Mauroy à partir de 15h. Et puis à 17h15, le RC Lens se déplace sur le terrain du Mans, promu pour cette saison dans l'élite. Évidemment, on fera vivre ces matchs en direct et en intégralité sur notre antenne. En Ligue 2, Dunkerque a réussi à faire tomber Saint-Etienne hier soir, victoire 2-1. En revanche, Valenciennes s'est incliné 2-1 face à Fleury-Mérogis en Ligue 3. Les Rouges et Blancs sont désormais 15e du championnat. Et puis une question en cyclisme, qui succédera à Paul Magnier, vainqueur du Grand Prix de Fourmies l'année dernière. À 11h20, le cycliste français sera sur la ligne de départ de la 93e édition de cette course. À 22 ans, c'est l'un des grands favoris. Il a remporté cette année 3 étapes du Tour d'Italie, mais il va se frotter à de redoutables sprinteurs comme le néerlandais Arvid Deklein, vainqueur de l'épreuve en 2024, ou encore Olaf Koy, vainqueur d'une étape du Tour de France cet été. Un plateau de haut niveau est prévu aussi chez les femmes. Elles s'élanceront à 14h30. Tes météos, ça va s'élancer cet après-midi sous les nuages et peut-être même sous la pluie.
4: Bah exactement, on va garder un ciel gris tout au long de la journée. De faibles pluies sont annoncées, en particulier cet après-midi. Comme vous le disiez, Romane, les températures entre 20 et 21 degrés. Demain matin, réveil entre 15 et 17. Et puis en début de journée, on aura encore beaucoup de nuages, mais le temps sera sec. Et ensuite, au cours de la journée, le soleil devrait être de plus en plus présent. Les températures comprises entre 23 et 25 degrés annoncées pour demain lundi. Merci Romane, on se retrouve à 11h.
1: À tout à l'heure.
4: L'inforoute ici Nord, alors qu'il est 10h04, eh bien c'est bien simple, je vérifie avant de dire des bêtises, tout va bien sur les routes de la région et c'est tant mieux. Si toutefois vous rencontrez le moindre souci de circulation, vous appelez Sophie, vous connaissez le numéro 0320 55 89 89, un numéro que vous pouvez utiliser aussi pour nous joindre sur WhatsApp à tout moment.
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4: Ah, le grand agenda du week-end qui démarre maintenant vous emmène partout dans le Nord et le Pas-de-Calais. Et on écoute France Gall pour commencer.

0: Viens, je t'emmène, France Gall, qu'on vient d'écouter à l'instant sur Ici Nord, 10h08.
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0: Allez, on fait cette émission ensemble, comme tous les samedis, comme tous les dimanches, 10h midi, c'est votre grand agenda. Oui, j'ai marqué votre en majuscule, parce que c'est vous qui faites cette émission, c'est vous qui nous dites où vous nous invitez, ce que vous organisez partout dans la région, que ce soit ce week-end ou le suivant, n'hésitez pas à nous appeler, 03 20 55 89 89, par téléphone, et vous pouvez nous laisser un vocal, une petite photo, tout ce que vous voulez, du texte aussi, évidemment sur WhatsApp. Tiens d'ailleurs, il y a les portes ouvertes de l'aéro ULM de Berck. Aujourd'hui, c'est de 9h à 18h à l'aérodrome Route de Bagatelle à Berck avec baptême de l'air, découverte des ULM, rencontre, échange avec les pilotes, animation tout au long du week-end. Et vous allez découvrir en plus une nouvelle machine. Voilà, ça se passe Route de Bagatelle et c'est à Berck pour ces portes ouvertes aéro ULM. Voici tout de suite Bob Marley avec One Love. Et puis dans un instant, on vous accueille à l'antenne. 03 20 55 89 89 pour le grand agenda. Bienvenue. Bon week-end. Merci d'être avec nous sur Ici Nord.

0: Bob Marley and the Wailers avec One Love, un petit peu de douceur en ce dimanche matin sur Ici Nord.
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0: Et nous avons Hélène au téléphone. Bonjour, et on n'a pas Hélène du côté de la technique, s'il vous plaît. Voilà, bonjour Hélène.
3: Bonjour Guillaume.
0: Ça va bien Hélène?
3: Oui, alors c'est Hélène de Dechy.
0: Hélène de Dechy, c'est là que vous habitez.
3: À côté de Douai.
0: D'accord, très bien. Et vous voulez nous annoncer quoi? C'est pour le week-end prochain, je crois.
3: Oui, alors la 30e fête de la pomme de terre qui a lieu sur deux jours, le samedi 19 et le dimanche 20 septembre.
0: Oui, le week-end prochain, alors, donc, la fête de la pomme de terre.
3: On va commencer par le samedi après-midi. Là, il y aura des animations à la ferme Jacquard. Justement, j'en parlais avec Sophie. La ferme Jacquard, ça peut faire partie des... du patrimoine, parce que c'est une ferme du 19e siècle qui a été réhabilitée grâce à des subventions locales, départementales, régionales, nationales. Donc voilà, alors c'est une très belle ferme et il y a beaucoup de choses qui s'y déroulent quand on a des événements municipaux.
0: Et du coup, qu'est-ce qu'on va voir dans le cadre de la fête de la pomme de terre, donc dans cette très belle ferme?
3: Alors, il y aura des jeux pour les enfants de 14h à 16h le samedi. Il y aura un baptême en moto, pas pour les enfants mais pour les plus grands. Ensuite, de 17h à 21h, il y aura le marché semi-nocturne.
0: D'accord.
3: Il y aura un jeu concours de 17h à 21h. Pour gagner un baptême en avion.
0: Ah, sympa. Très sympa.
3: Ouais, c'est sympa. Et à 19h, un concert gratuit, année 1980. C'est la meilleure année, hein, je crois.
0: On va danser avec les démons de minuit.
3: Attention, mon accent anglais. Orchestra Revival Success.
0: Ah bah avec ça forcément. Oui, d'accord. Orchestral Revival Success, j'ai bien compris.
3: Voilà, c'est comme ça se prononce.
0: Voilà, ça c'est pour
3: alors,
0: le samedi.
3: Buvette et restauration sur place, comme dame.
0: Et le demain, alors, le dimanche.
3: Ouais. Alors le dimanche, c'est là où on va trouver les vendeurs de pommes de terre. D'abord, ça va commencer par une brocante de 8h à 18h. Hein, donc il y a du monde, hein. je pense qu'il y a 300 ou 400 exposants.
0: Ah oui, c'est beaucoup, 400 exposants, oui.
3: Oui. Au milieu de cette brocante, il y aura le village des producteurs. Donc là, c'est au parking du restaurant scolaire, c'est normal. Hein, c'est tout près du restaurant scolaire. Hein, donc il y aura les producteurs, bien sûr, de pommes de terre, de légumes, tout ce qui est local le dimanche où il y aura possibilité d'acheter.
0: D'accord, très bien. Et on m'a parlé d'un défilé de géants aussi.
3: Voilà, alors, à 14h30. Entre deux, il y a un concours de pétanque, mais c'est réservé aux gens de Chy, et puis donc, je ne veux pas en parler.
0: Un petit peu quand même.
3: C'est une de Chy qui fait ça. Comment?
0: J'y ai un petit peu quand même, on en a parlé un petit peu quand même. Allez, le défilé de géants,
3: ouais,
0: Hélène.
3: Un peu. Allez. Alors, à 14h30, défilé des fanfares et des géants. Alors, ils viennent de partout, hein. Ils viennent de... c'est des locaux, tous les ans, hein, vous voyez, c'est notre 30e fête, donc il y a...
0: Bah oui, c'est pour clôturer l'été en beauté. Alors donc, c'est pour clôturer l'été en beauté.
3: Ben oui, mais bien sûr, Guillaume, mais bien sûr. Comment vous avez deviné?
0: Ben écoutez, je réfléchis un peu.
3: Donc voilà, puis il y a toujours beaucoup de monde, vous savez... Voilà, quoi.
0: Et puis c'est de la bonne humeur, c'est de la convivialité, la pomme de terre, une culture régionale extrêmement importante, en plus au niveau économique dans notre région, c'est important de soutenir nos producteurs. La fête de la pomme de terre, c'est à Dechy et c'est samedi dimanche prochain.
3: Oui, et justement, je voulais dire, bon, il y a deux sortes de pommes de terre. Il y a la consommation et il y a la chair ferme. Alors, il y a des gens qui me disent, oui, mais Hélène, pourquoi elles sont devenues toutes rousses, mes pommes de terre? Ben, je dis, parce que vous avez certainement utilisé de la chair ferme qui contient plus de sucre que la conso. Donc, ça caramélise, c'est tout. Il faut choisir la bonne pomme de terre pour faire... ses frites.
0: Je le note, Hélène. Merci, merci pour ces conseils. Mais on est un petit peu hors sujet par rapport au grand agenda. Là, on est plus dans les experts. Mais merci pour votre expertise. Et puis, on ne manquera pas l'occasion de venir vous rencontrer, vous poser plein de questions à cette fête de la pomme de terre à Dechy le week-end prochain, Hélène. À bientôt.
3: Oui, puis je suis supportrice lançoise. Hein. Donc, allez, lance à partir de 17h15.
0: En direct sur Ici Nord et en intégralité, c'est du foot. Allez, voici Kenny Williams avec Come Back to Me. Vous aussi, vous avez des choses à nous raconter. 03 20 55 89 89.

0: Kenny Williams dans le grand agenda ici Nord avec ce titre à l'instant, c'était Come Back to Me. Christian du côté du Standard. Bonjour Christian.
1: Bonjour à tous.
0: On va faire du vélo avec vous le week-end prochain, je crois.
1: Alors le 20 septembre, on organise notre quatrième rando vélo vintage qui s'appelle Ch'ti Vélo Rétro à Forest-sur-Marc.
0: D'accord, très bien. Tout le monde peut participer ou il faut être sportif aguerri?
1: Ah, pas du tout, c'est ouvert à tous. On a des petits parcours, on a 30 et 50 kilomètres, donc c'est ouvert à tous sur des parcours macadamisés.
0: D'accord,
1: et puis ça se situe à Forest-sur-Marc, enfin le départ est à la salle des Bonniers.
0: D'accord, très bien. C'est dans quel secteur Forest-sur-Marc?
1: C'est du côté de Villeneuve-d'Ascrouvé.
0: D'accord, ok, très bien. Donc deux parcours, même. Vous me disiez, 30 et 50 km. Ceci dit, 30 km, on ne s'improvise pas cycliste sur 30 km si facilement, si?
1: Oh si, sans problème. Les trois années précédentes, on a eu des enfants, on a eu des gens avec des vélos. Alors le tout, c'est que c'est d'avoir un vélo d'avant les années 2000, puisque c'est un vélo Finando vintage.
0: Ah oui, cette petite particularité tout de même. C'est pour ça que vous rendez un hommage à un cycliste nordiste d'ailleurs, je crois.
1: Oui, on en profite pour faire un hommage à Jean Stablinski et on fait une exposition également dédiée à Jean Stablinski dans la salle des Bonniers en même temps.
0: C'est un cycliste qui était actif, je regardais, dans les années 50 et 60, qui est né en 1932 à Tain-Saint-Amand et mort à Lille en 2007, il y a donc quasiment 20 ans aujourd'hui.
1: Voilà, et puis il a été champion du monde en 62, 4 fois champion de France, donc c'est une grande figure du cyclisme régional.
0: Exactement, donc cette Ch'ti Rétro Vélo, on rappelle, il faut avoir des vélos d'avant 2000, c'est ça?
1: Absolument.
0: Pour participer, et ça se passe à Forest-sur-Marc, et ce sera dimanche prochain.
1: Les inscriptions se font en ligne sur la. Alors le lien est sur la page Facebook de Ch'ti Vélo Rétro.
0: Eh ben voilà, comme ça nos auditeurs pourront trouver facilement les coordonnées pour s'inscrire, pour participer. C'est le moment de ressortir le vélo qui traîne dans le garage. Va peut-être falloir faire la pression des pneus à un moment, mais.
1: Oui, bon, si avec les pneus gonflés, c'est pas un gros souci. On aura même une pompe sur place.
0: Ah ben alors parfait, vous pouvez venir avec le vélo crevé en plus. Merveilleux. Bon Christian, je vous souhaite un bon week-end et puis à bientôt.
1: Merci, à bientôt, au revoir.
0: Le grand agenda du week-end, on le fait avec vous au 03 20 55 89 89. Et puis dans un instant, on va faire quoi? On va mourir sur scène. Ce sera avec Jennifer.
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0: Jennifer qui va donc sortir un album de reprise des chansons de Dalida, dont celle-ci, Mourir sur scène, qu'on vient d'écouter un instant sur Ici Nord. C'est le grand agenda du week-end et il est 10h29. Babette, bonjour Babette.
1: Bonjour Guillaume.
0: Vous allez nous parler d'une jolie exposition qui a un joli nom puisque ça s'appelle Art Travers Champs, Art A-R-T.
1: Oui, Art Travers Champs, donc sont la 20e édition. Et cette année, nous avons la chance de pouvoir, pour cet événement, exposer au château de Bac-Saint-Maur, à Sailly-sur-la-Lys.
0: Ah, très bien, dans le cadre des Journées du patrimoine, en plus, c'est parfait.
1: En plus, oui, il y en a pas mal qui aimeraient visiter le château, donc c'est, voilà, deux choses. Donc, nous exposons des céramistes, des peintres, sculpteurs, des ferronniers d'art, un ou deux photographes et quelques bijoux, créateurs de bijoux.
0: D'accord, voilà. Très bien, donc il y a de quoi voir.
1: Il y a de quoi voir. Donc ça se passe de samedi de 11 à 20h et le dimanche de 10 à 18h.
0: Entrée gratuite?
1: Oui, l'entrée est gratuite. Il y a des parkings sur place. La restauration. Alors là, il y a Philippe qui fait c'est les meilleures pizzas du coin, hein, Philippe, avec ses pizzas.
0: On salue Philippe.
1: Voilà, Philippe. Il y a également un bar avec des petites choses à grignoter. Il y a une ambiance musicale, c'est-à-dire qu'on fait venir des groupes du coin pour qu'ils se fassent connaître, etc. Donc ça, c'est très, très agréable tout le long du week-end. Et voilà, donc nous sommes à quoi, 10 minutes, un quart d'heure de Lille. Celui qui veut continuer à faire l'expo et continuer dans les flancs, il peut aller se faire un petit test animé. Sinon, il y a notre charmant Guillaume à la conciergerie, qui est un très beau restaurant aussi, peut-être à voir.
0: Ah, c'est le pack complet, en fait. Tout est prévu dans votre discours, Babette. Tout est prévu, de A à Z.
1: Voilà. Et les bénéfices de cette exposition du week-end seront versés à deux associations.
0: D'accord.
1: Donc, tous les ans, nous partons pour une association. Et là, cette année, il y a deux associations.
0: Ok, très bien. Alors, ça se passe le week-end prochain, samedi, dimanche. C'est la 20e édition de cette exposition Art Travers Champs. Le nom est vraiment très chouette. Ça se passe à Sailly-sur-la-Lys. Et puis donc, on a... Comment il s'appelle déjà votre pizzaiolo, vous m'avez dit?
1: C'est Philippe.
0: Philippe, qui nous fait des pizzas artistiques. J'espère qu'il place les petits morceaux de jambon et de champignons pour faire des dessins.
1: Ce sont les meilleurs.
0: Et bien, c'est noté. Merci pour ce rendez-vous, Babette. Et je vous souhaite de passer un bon week-end.
1: Merci beaucoup Guillaume, bonne journée.
0: À bientôt Babette. Vous aussi vous avez quelque chose à annoncer, n'hésitez pas à le faire. Vous nous appelez au 03 20 55 89 89. Tous les auditeurs d'Ici Nord de ce dimanche matin seront comme ça informés de ce qui se passe dans la région. On écoute Rock Voisine avec Hélène sur Ici Nord.

1989, vous étiez tout abavé en le regardant chanter son titre Hélène. Souvenez-vous, c'était Rock Voisine qu'on vient d'écouter à l'instant sur Ici Nord. L'inforoute, deux infos qui viennent de nous être communiquées. On a sur l'A21 un obstacle signalé, pas plus de détails. Ça se passe à Somain en direction de Aix-Noulette. Donc, quand vous prenez l'autoroute, l'A21 en direction de l'autoroute A26. Et puis, nous avons un véhicule arrêté. Et là, on est sur l'autoroute A16, direction Paris. C'est dans le Dunkerquois que ça se passe. Véhicule sur bande d'arrêt d'urgence. C'est une voiture.

0: super Trump, ça fait plaisir. Nos classiques, comme on les aime à l'instant, c'était The Logical Song. Bienvenue sur Ici Nord.
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0: On aime la musique passionnément et on les aime aussi énormément, les animaux et les bénévoles, entre autres, qui travaillent à la SPA. Nous avons Géraldine en ligne. Bonjour Géraldine.
3: Bonjour Guillaume, bonjour.
0: Alors vous allez nous parler de la SPA de Saint-Georges-sur-l'Aa.
3: Oui, qui se situe maintenant à l'ancien aviron de Gravelines, parce qu'ils sont pour l'instant en transition. Ils vont faire une belle SPA Bourbourg après. Donc ils sont à l'aviron de Gravelines, l'ancien aviron de Gravelines.
0: C'est pas très loin de l'ancienne adresse du coup, j'imagine.
3: Un petit peu plus quand même. C'est plus sur Gravelines qu'avant, c'était plus vers Bourbourg. Donc c'est pour ça que je le précise surtout.
0: D'accord, ok, très bien. Donc quand alors, on passe le long de là, on le voit en fait.
3: Non.
0: Ah bah,
3: non, il faut passer par Saint-Folquin si on vient de l'autoroute, c'est pour ça.
0: Ah ok, très
3: c'est
0: bien.
3: C'est plus du tout le même endroit. Donc aujourd'hui, il y a barbecue, malgré mauvais temps, mais il y a barbecue, il y a buvette, douceur sucrée, donc crêpes, gâteaux, maison. Alors il y a une brocante. La brocante, c'est vraiment intéressant, c'est tout ce qui est rapport à l'animal et qui est vraiment pas cher. Si vous cherchez une gamelle, une laisse, un harnais, allez-y, c'est une laisse, ça peut être entre 1 euro, 1,50 €. C'est vraiment pour débarrasser et pour faire de l'argent pour

0: pauvres bêtes.
1: D'accord, ok. Tout ça au profit de la SPA et de la SPA de Saint-Georges-sur-Lac exclusivement.
0: SPA, oui, oui, de Saint-Georges-sur-Lac. Jeu pour enfants, donc il y a plein de choses à gagner et il y a un karaoké. Et hier, il y avait les pom-pom girls qui ont dansé. C'est merveilleux, c'est ambiance festif. Vraiment conviviale. Il faut y aller parce qu'en plus, c'est pour ces bêtes, pour les soins vétérinaires. Et puis, ils ont des bénévoles qui sont vraiment toujours là pour faire, parce que c'est du travail de faire tout ça. Hein.
1: Ben, il faut les sortir, les chiens.
0: Ah ben, il y en a beaucoup. Hein. Vous savez qu'il y a beaucoup de monde qui va. Hein. C'est franchement... Et puis les chiens, ils vieillissent là. Vous voyez, il y a des chiens, ça fait 4 ans qu'ils sont là, malheureusement.
1: Oh là là, oui.
0: C'est vraiment... Et puis Ashley, elle se donne beaucoup. C'est la directrice, elle se donne beaucoup, beaucoup. Elle est déjà passée à votre antenne, d'ailleurs.
1: Dites-moi, on parle de toutes ces animations là pour faire rentrer un peu de sous, on comprend bien la SPA. Par contre, ça peut être l'occasion aussi de rencontrer, de voir les animaux ou pas du tout?
0: Ah oui, ils sont là. Ah oui, ils sont là. Oui. Alors, souvent, il y a des adoptions ce jour-là. C'est deux jours-là.
1: Ok, donc ça peut être l'occasion aussi de rencontrer les chiens, les chats chatons qui sont là aussi.
0: Voilà. Et franchement, il y a une ambiance festive, tout le monde est à l'écoute. Ashley, elle est là, si vous voulez adopter un animal, elle est là pour vous renseigner, tout ça. Donc vraiment, c'est une bonne initiative. Ils font ça, ils font des lotos. Alors vous voyez un peu l'organisation, c'est quand même des
1: gros
0: événements.
1: Donc c'est aujourd'hui, porte ouverte à la SPA de Saint-Georges-sur-Lac, vous l'aurez compris, désormais à l'ancienne base d'Aviron, si j'ai bien compris.
0: Oui, de Gravelines.
1: Et vous y allez toute la journée, vous serez bien accueillis. Merci Géraldine.
0: Voilà. Merci Guillaume, bon dimanche à vous.
1: À bientôt. Le grand agenda est en direct sur ICI Nord jusqu'à midi. Vous nous appelez au 03 20 55 89 89 pendant qu'on écoute les Spice Girls. 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

0: Wannabe, c'était le premier et le plus grand tube des Spice Girls quand elles étaient 5 à l'époque. Elles ont fêté les 25 ans de ce titre. On a pensé qu'elles allaient remonter sur scène toutes les 5. Ça aurait été un événement. Et en fait, pour fêter le 25e anniversaire, elles ont fait tout un barouf sur Internet. On a tous regardé, on s'est dit, il va se passer un truc. Et en fait, elles ont annoncé la sortie d'un best-of. Youhou! Merci. Trop sympa. 10h46, c'est ici Nord. 0320 55 89 89 pour le grand agenda. Un petit bonjour à nos auditeurs du côté de Dèvres qui participent à une brocante aujourd'hui à Dèvres jusqu'à 18h. C'est rue de la Belle Croix.
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0: Et Florent Pagny pour la dernière chanson du monde sur Ici Nord.
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0: Et on adore cette émission, ce grand agenda du week-end qu'on fait avec vous. Et on se promène absolument partout dans la région, dans le Nord, le Pas-de-Calais. Bonjour Francis.
3: Bonjour Guillaume.
0: Vous nous emmenez où, dites-moi ?
3: Ben, on vous emmène à Nieppe, dans le magnifique endroit, le parc du château à Nieppe.
0: Ah oui.
3: Pour notre 24e édition de Week-end Élégance Automobile. C'est une présentation de voitures anciennes de plus de 30 ans, de voitures de prestige, de voitures de sport. On attend plus de 200 véhicules. Mmh. On est toujours et encore ouvert aux inscriptions aux véhicules. Alors j'ai un téléphone de contact, je peux me permettre de le donner ou...
0: On va plutôt inviter nos auditeurs à appeler le standard de la radio, c'est plus simple. 03 20 55 89 89 et Sophie donnera le numéro, si vous voulez bien.
3: D'accord, donc il faut que je donne le numéro à Sophie. Alors l'organisateur c'est le Rotary Nieppe et notre thème 2026 c'est collecter des fonds pour l'enfance en danger.
0: D'accord, ok. C'est
3: de trois associations pour lesquelles on va œuvrer. Je dirais de façon très efficace.
0: Donc ça se passe dans le parc du château de Nieppe. Je rappelle qu'en plus le week-end prochain, on le disait tout à l'heure, c'est le week-end
3: du
0: patrimoine. Ouais. En plus, alors c'est l'occasion d'aller faire un tour au parc du château de Nieppe et de voir ces voitures de collection. Donc vous savez déjà le modèle. Oui, dites-moi.
3: Oui, on a beaucoup d'animations de jeux d'enfants, des structures gonflables. Donc c'est très familial. Également animation musicale. Il y a un orchestre avec de la musique française. Dans l'après-midi, il y a un concours d'élégance au milieu d'après-midi et il y a petite restauration et bar. Donc il y a tout pour passer une très agréable journée ou demi-journée à la convenance dans le parc.
0: Mais ce qui est bien avec des expositions de véhicules anciens, c'est que même les enfants, en fait, ça les passionne. C'est pas que les parents, même les enfants, ils adorent voir des vieilles voitures.
3: Ils adorent et puis je dirais, ils sont occupés puisque les parents, comme ça, ils ont le temps de discuter avec les exposants parce que c'est un peu le but d'échanger sur les modèles de voitures, sur voilà, c'est la découverte.
0: Je suppose que vous êtes vous-même collectionneur, non ?
3: Alors moi, je ne suis pas collectionneur, mais très amateur de voitures, mais ça viendra.
0: Il y a un modèle en particulier qu'on va voir dimanche prochain, qui vous a tapé dans l'œil ?
3: Alors, oui, alors, un modèle qui m'a tapé dans l'œil, ce serait à vous dire, parce que c'est très éclectique. On a de la voiture américaine, de la voiture européenne, de la voiture de sport. Donc, il y a vraiment pour tous les goûts. Et de l'ancienne, donc ça va de 1920 à je dirais, 1970-1980 pour les plus anciennes.
0: Avec des belles voitures. 24e édition du week-end d'élégance automobile. Ça se passe au parc du château de Nieppe et ce sera dimanche prochain.
3: Ok, bah écoutez, merci de votre écoute et puis on vous attend nombreux dans le parc.
0: Eh ben, on n'y manquera pas. Merci beaucoup Francis, passez un bon week-end.
3: Merci Guillaume.
0: Le grand agenda du week-end se poursuit. 03 20 55 89 89. Vous l'aurez compris, vous appelez Sophie. Voici Janet Jackson avant de retrouver l'info avec Roman Porcon à 11h.

0: Ah, y a du monde, on avait des invités à l'époque. Janet Jackson, on était en 1993 avec l'album qui s'appelle tout simplement d'ailleurs Janet, on vient d'écouter. C'était Whoops Now sur Ici Nord.
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0: Il est 11h, c'est l'heure de l'info avec Roman Porcon. Bonjour Roman.
2: Bonjour Guillaume, bonjour à tous.
0: À Lille, un tableau a été vendu 215 000 euros.
2: Cette peinture était accrochée depuis plus de 25 ans dans une maison de la métropole lilloise sans que la propriétaire ne connaisse sa vraie valeur. Une commissaire-priseur l'a découvert par hasard lors d'un inventaire chez sa cliente. Le tableau Maternité date de 1973. Il a été peint par une artiste vietnamienne très prisée et il a donc trouvé preneur hier lors d'une vente aux enchères à Lille pour 215 000 euros. On vous a mis une photo sur ici.fr. Ce seront peut-être des crues très recherchées dans quelques années. Les vendanges débutent dans le Pas-de-Calais. Elles ont même 15 jours d'avance à cause de la chaleur. Dans les parcelles des 130 ch'tis vignerons, ce collectif a été créé il y a 6 ans par des agriculteurs dans toute la région. Ils sont aujourd'hui 45 agriculteurs à cultiver des vignes de cépage chardonnay en plus de leur culture traditionnelle. Le Portel près de Boulogne-sur-Mer commémore aujourd'hui les victimes des bombardements qui ont frappé la commune les 4, 8 et 9 septembre 1943. Une messe est célébrée en ce moment même au sein de l'église Saint-Pierre-Saint-Paul et un hommage et un dépôt de gerbes sont prévus ensuite dans une heure, place de l'église. Près de 500 civils sont décédés dans ces bombardements et la ville portuaire avait été détruite à l'époque à 94%. Le Portel où la baignade est interdite aujourd'hui suite à un épisode de pollution aux hydrocarbures. Des dizaines de morceaux noirs visqueux ont été découverts sur le sable hier en fin de matinée. Les services de la mairie ont nettoyé la plage, mais par mesure de précaution, on vous le rappelle donc, la baignade est interdite jusqu'à ce soir. C'est dans son fief que Marine Le Pen a choisi de faire sa rentrée politique cet après-midi. La candidate du Rassemblement National va prononcer son premier véritable discours de campagne vers 14h30. L'occasion de faire taire les rumeurs sur les tensions, notamment avec son numéro 2, Jordan Bardella. Marine Le Pen qui a d'ailleurs publié sur le réseau social X ce matin une photo sur laquelle elle l'embrasse avec affection. Lui souhaitant un joyeux anniversaire puisque le président du RN fête ce dimanche ses 31 ans. Du football cet après-midi sur l'antenne d'Ici Nord avec pour la quatrième journée de Ligue 1, Lille face à Troyes, ça se passe au stade Pierre Mauroy à 15h. Ensuite à 17h15, le RC Lens se déplace sur le terrain du Mans. En Ligue 2, Dunkerque a réussi de son côté à faire tomber Saint-Etienne hier à domicile, victoire 2-1. En revanche, Valenciennes s'est inclinée 2-1 là face à Fleury-Mérogis en Ligue 3.
3: Côté météo, bon.
0: Moi.
2: Nos Lillois vont jouer sous la pluie.
0: Peut-être quelques gouttes possibles. En tout cas, sous un ciel gris, ça c'est confirmé. C'est déjà le cas actuellement. On ne voit pas vraiment de coin de ciel bleu dans la région. Et de faibles pluies vont se produire tout au long de la journée. Et en particulier cet après-midi. Pour ceux qui n'ont pas encore eu de pluie, ça arrive. Les températures entre 20 et 20 degrés. 20 et 21 degrés pour cet après-midi. En ce qui concerne demain matin, on aura des températures entre 15 et 17. On passera le début de journée sous les nuages. Mais ils vont se morceler. Et en fin de journée, le soleil prendra le dessus. Les températures maxi entre 23 et 25 degrés. Merci Roman, on se retrouve à midi.
2: Avec plaisir, à tout à l'heure.
0: Tout à l'heure. L'inforoute ici Nord à 11h03 avec ce véhicule arrêté. On est sur l'autoroute A16. Vous circulez en direction de Paris. Vous allez trouver une voiture sur bande d'arrêt d'urgence dans le secteur de Coudekerque-Branche. Attention aux coups de frein, attention aux écarts avec la bande d'arrêt d'urgence qui est particulièrement étroite à cet endroit d'ailleurs. 03 20 55 89 89 pour l'inforoute et le grand agenda du week-end qui se poursuit jusqu'à midi.
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0: Une danse ensoleillée, une begin avec Marc Lavoine sur Ici Nord.

0: 45 tours est fini. Oui, c'était un 45 tours à l'époque, hein, pour une Begin avec toi, avec Marc Lavoine qu'on vient d'écouter sur Ici Nord. Bon, pour ceux qui en doutent, on ne vous passe plus de 45 tours à l'antenne depuis quelques années, on va pas se mentir.
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0: J'en connais que ça pourrait amuser Marc et de repasser des vinyles, ça serait marrant de faire ça d'ailleurs. Dominique, puisque c'est le grand agenda du week-end, au 03 20 55 89 89. Bonjour Dominique.
2: Bonjour Guillaume.
0: Vous avez un 100e anniversaire à fêter, pas le vôtre?
2: Non, pas le mien, pas encore en tout cas, j'espère.
0: On vous le souhaite, mais le plus tard possible.
2: Le plus tard possible, absolument. Non, en fait, cet anniversaire, ça concerne la résidence Les Charmilles. C'est une maison de retraite qui va célébrer son 100e anniversaire.
0: Et ça se trouve où?
2: 100 ans d'existence. Alors, au départ, il y a 100 ans, c'était l'hospice. Avec tenu par des religieuses.
0: Vous nous avez pas dit dans quelle ville c'est? C'est dans quelle ville,
2: c'est
0: Dominique?
2: Éther,
0: d'accord.
2: Éther.
0: D'accord, ok, très bien. Donc le 100e anniversaire de cette résidence des Charmilles.
2: C'est ça. Et donc c'est une journée qui se veut très festive, dans une ambiance kermesse. On va bien sûr reconstituer dans la chapelle de la maison de retraite. On va reconstituer l'historique, hein, 100 ans, il y en a eu quelques événements, hein, il y a eu notamment le départ des sœurs de Saint-Vincent-de-Paul qui tenaient la maison de retraite, ça c'était en 1979, après on a vu l'arrivée des directeurs, il y a eu des travaux d'humanisation importants qui sont tenus dans les années 80, fin des années 80.
0: Vous avez dit des travaux d'humanisation, c'est ça?
2: Des travaux d'humanisation, absolument. C'était effectivement dans beaucoup de maisons de retraite, ce type de travaux qui permettaient d'accueillir dans de meilleures conditions nos personnes âgées. C'est à ce moment-là, effectivement, qu'on a les hospices, on accueillait beaucoup de personnes démunies. Mmh. Ensuite, on s'est spécialisé dans la prise en soin des personnes âgées.
0: C'est quand même un mot qui est fort, hein. C'est pour ça que je vous ai arrêté sur ce terme d'humanisation. C'était quand même impressionnant. Ça veut dire qu'avant, c'était pas très humain, entre guillemets, ce qui se passait dans ces établissements, si je comprends.
2: On a beaucoup progressé, effectivement, et c'est tant mieux. Aujourd'hui, on a vraiment le regard porté sur la personne âgée. C'est encore important parce que, à mon sens, le mot EHPAD, il est encore un peu connoté. Mmh. Et cette journée des 100 ans, ça veut aussi, ça se veut pour changer un peu le regard que l'on porte sur nos maisons de retraite. On a la chance à Éther d'être très ouvert sur l'extérieur. On travaille avec les associations de Éther qui sont devenues nos amis. On a des liens d'amitié. Donc les associations seront également présentes tout au long de la journée du dimanche 20. Mm-hmm. On va avoir l'accordéon Club Éthérois, par exemple, qui va inaugurer à partir de 10h avec un petit concert. On aura un apéritif concert par l'harmonie municipale. On a la chance à Éther d'avoir un show groupe qui s'appelle les Stegers, un groupe de musiciens de majorette qui sont présents, qui vont pouvoir aussi animer une partie de l'après-midi. On a des peintres éthérois, ça s'appelle Couleur d'Éther, qui vont pouvoir exposer leurs peintures. Et puis je vous dis une ambiance kermesse avec un lâcher de pigeons à midi, des stands marché artisanal, des jeux pour les enfants, des structures gonflables, des tours en poney. Mmh. Un stand également qui me paraît important, c'est un simulateur de vieillissement qui est tenu par une équipe formidable qui nous accompagne dans la prévention. Et donc, il va permettre, d'endosser en fait un costume qui permet de ressentir certaines difficultés que peuvent ressentir les personnes âgées.
0: Ah oui,
2: donc,
0: d'accord. Okay.
2: C'est un peu étonnant, mais c'est très pédagogique en tout cas.
0: Et tout ça se passe à la résidence Les Charmilles à Éther, et ce sera dimanche prochain la résidence qui est faite, vous l'aurez compris, son centenaire, avec toute l'exposition, je suppose, avec des photos.
2: Avec des photos, bien évidemment. Ça va se tenir dans la chapelle. On aura tout l'historique des photos, des archives. On a pu reprendre contact notamment avec la congrégation religieuse qui nous a aussi envoyé des documents qu'on n'avait pas forcément. Donc Après, il y a effectivement aussi des de club d'histoire des terres, voilà, qui a pu aussi nous donner de la documentation.
0: Donc, ouais, un programme très complet, hein, on entend, il y a beaucoup de choses prévues pour ce gros anniversaire, gros événement, pour ce centenaire à Éther dimanche prochain. Merci beaucoup Dominique.
2: Ben, avec plaisir, et du coup ben, j'en profite aussi pour saluer les résidents, ce sera leur journée, et puis l'ensemble des professionnels de la maison de retraite qui font un travail remarquable au quotidien, souvent méconnu d'ailleurs. Voilà, c'est l'occasion aussi de mettre en avant leur professionnalisme.
0: Dans cette maison de retraite, les Charmilles à Éther et partout, hein, d'ailleurs, toutes les personnes, les aides-soignants qui travaillent dans ces établissements. Merci beaucoup, Dominique. Je vous souhaite une bonne journée. À bientôt.
2: Avec plaisir. Bonne journée également. Au revoir.
0: On va écouter Bruno Mars. Voici On My Soul. C'est ici Nord.

0: Bruno Mars avec On My Soul, qu'on vient d'écouter à l'instant sur Ici Nord dans son album Romantics.
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0: Et nous partons à Los avec Nicolas. Bonjour Nicolas.
3: Bonjour Guillaume, bonjour à tous.
0: Alors Nicolas, c'est un concert de musique classique que vous venez nous annoncer.
3: Oui, tout à fait. Je suis ici pour vous présenter ce tout nouveau festival de musique classique. Nous sommes un groupe de 6 musiciens et il y en a un d'entre nous qui est originaire de Los, qui s'appelle Pierre Desangles, et c'est pour ça que nous lançons la première édition de ce festival du 18 au 20 septembre prochain.
0: Vendredi,
3: alors,
0: samedi, dimanche.
3: Voilà, ce festival met en avant les instruments avant, comme la trompette, la clarinette, le cor, et on aura la chance d'avoir des musiciens de renommée internationale, mais certains sont originaires de la région.
0: D'accord.
3: On est donc Romain Leleu, Pierre Desangles en ouverture le 18 septembre à la Fileuse, à Los. Le 19, il y aura les frères Lefebvre, Clément et Lilian, qui jouent de la clarinette et du piano au Conservatoire de Los, ainsi qu'un concert le 19 également à l'église Notre-Dame-de-Grâce avec le chœur de chambre Septentrion. Et pour clôturer le festival, on a des stars internationales, Jonathan Fournel, le pianiste, la violoniste Lia Petrova et le corniste Michel Cliquenois, également à la Fileuse à Los. Si vous souhaitez plus d'informations, je donne rendez-vous sur notre site lessongesmusicaux.com.
0: C'est justement ce que je voulais vous demander, une adresse internet. Donc, le nom de ce festival tout neuf, Les Songes Musicaux, ça se passe à Los. Et donc, vous m'avez dit l'adresse, c'est lessongesmusicaux.com, tout simplement.
3: Tout à fait.
0: Tout attaché en un seul mot.
3: Exactement.
0: On n'a pas parlé des tarifs pour assister à ces différents concerts, puisque c'est un festival.
3: Alors, c'est le tarif plein est à 18 euros, le tarif réduit 10 euros, et c'est gratuit pour les moins de 18 ans.
0: Et donc, pour les amateurs de musique classique ou ceux qui veulent découvrir la musique classique, ce ne sera pas un répertoire trop élitiste ou compliqué, c'est accessible à tous.
3: Non, justement, c'est un répertoire qui parle à tout le monde, je pense.
0: Eh bien, écoutez, on ira avec plaisir découvrir ce nouveau
3: Merci
0: festival,
3: beaucoup.
0: Les Songes Musicaux à Los, je rappelle, à partir de vendredi. Merci beaucoup, Nicolas.
3: Merci.
0: C'est le grand agenda du week-end qui se poursuit jusqu'à midi. C'est vous qui faites l'émission en nous appelant au 03 20 55 89 89. Nous fait juste qu'appuyer sur des boutons comme là, ça fait ça, regardez. Hop.
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0: La balade de Jim qu'on vient d'écouter à l'instant avec Alain Souchon sur Ici Nord.
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0: Jusqu'à midi, c'est la balade de Guillaume qui se promène un peu partout dans le Nord, le Pas-de-Calais, avec Jérôme tout de suite au 03 20 55 89 89. Bonjour Jérôme.
3: Bonjour Guillaume, comment allez-vous?
0: Je suis en pleine forme et je suis ravi de vous accueillir sur l'antenne. J'espère que vous allez bien, vous aussi.
3: Oui, sous la pluie, mais ça va.
0: Vous nous emmenez où?
3: À Quentin, près de Douai.
0: D'accord, allons faire un tour du côté de Douai avec un anniversaire à fêter.
3: Voilà, tout à fait, la semaine prochaine, donc pour les journées du patrimoine. On va fêter les 40 ans de notre géant Gaillantin.
0: Ah oui.
3: Donc il est né en 86, donc ce sera l'occasion de faire une grande fête avec beaucoup de géants du secteur. Donc c'est une grande exposition qui a lieu en plein air, dans un parc arboré. Et donc il y aura 18 géants de présents pour fêter cet anniversaire. Et plusieurs expositions, donc tout au long des deux jours de fête. Donc des expositions sur la construction des géants, sur la vie de Gaillantin justement, sur ses 40 ans. Donc on a réussi à retrouver des archives, le présentant dans des archives lorsqu'il s'est déplacé au Québec en 2008. Et donc, on va faire des ateliers de portage où le public pourra essayer de porter les géants, décrocher leur diplôme. Donc tout ça, ça se déroule sur les deux jours, de 11h à 18h. Tout est gratuit. Et l'inauguration a lieu le samedi à 16h30, où là, on pourra fêter tous ensemble les 40 ans de notre géant.
0: Bah tiens, justement, j'en profite parce que je rencontrais la semaine dernière, c'était la braderie de Lille, et j'ai rencontré plein de touristes dans les rues de Lille qui me parlaient justement des géants. Et si vous êtes de passage dans la région ou si vous arrivez dans notre région, vous voulez découvrir la tradition des géants, c'est justement une belle porte d'entrée qu'on vous offre là. Ce sera le week-end prochain, donc les 40 ans de ce géant Gaillantin. Venez voir, venez découvrir ce que c'est les géants dans notre région. C'est quand même quelque chose de culturellement très important, Jérôme.
3: Voilà, et l'avantage, c'est que avec l'exposition sur la construction des géants, donc le public va pouvoir suivre de A à Z toutes les étapes de la construction, donc du corps en osier jusqu'à la sculpture et la réalisation des moulages. Donc ça permet aux gens de découvrir comment se fabrique un géant, donc avec les diverses expositions qui auront lieu.
0: Et c'est clairement un pan de notre patrimoine régional. Merci de le faire vivre d'ailleurs. Merci beaucoup Jérôme et je vous souhaite un bon week-end.
3: Bon week-end à vous, merci bien.
0: On écoute les Beatles avec Here Comes the Sun et vous continuez à nous appeler pour le grand agenda sur Ici Nord au 03 20 55 89 89. C'est Sophie qui vous répond pour le grand agenda et pour l'inforoute.

0: Des beaux souvenirs avec les Beatles, Here Comes the Sun, comme vous l'écoutez sur votre radio ici Nord à l'instant, 11h30.
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0: Bon, bah vous le savez, je pense qu'elle est en concert depuis hier soir à la Plénitude Arena à Paris. Vous n'êtes pas au courant? Ah bah, je sais pas comment vous avez fait pour passer à côté alors. Voici Céline Dion et le ballet, tout de suite sur Ici Nord.

0: Dion avec le ballet sur Ici Nord. Un titre qu'elle n'a pas chanté hier alors qu'elle était sur la scène de la Plénitude Arena à Paris. Elle a chanté 29 chansons, mais le ballet n'en fait pas partie de ces 29 chansons. Elle a commencé avec son titre On ne change pas. Ensuite, on a eu My Heart Will Go On de Titanic, Beauty and the Beast. On a eu J'irai où tu iras, I'm Alive par exemple. Une reprise aussi de Eurythmics, tiens. Sweet Dreams en 17e position. Et puis à la fin du concert, le fameux All By Myself, vous savez, avec cette fameuse note qui laisse tout le monde à chaque fois pantois. Plus personne ne fait le moindre bruit dans la salle pour entendre la note de Céline Dion. C'est là qu'elle n'a pas le droit de se louper ou d'éternuer, sinon ça ferait un peu bizarre. Et puis elle a fini avec les chansons que vous connaissez, Pour que tu m'aimes encore, encore s'il suffisait d'aimer.
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0: Lydie, bonjour Lydie. Lydie, êtes-vous avec nous?
3: Oui.
0: Ah, bah voilà. Vous avez vos places pour aller voir Céline Dion ou pas du tout?
3: Non.
0: Non, bah d'accord. Vous voulez nous parler d'un autre sujet, c'est un marché.
3: C'est ça, le marché mensuel de la Flamengrie dans le Nord.
0: D'accord, très bien.
3: Parce qu'il y a aussi la Flamengrie dans l'Aisne, mais là c'est bien dans le Nord.
0: Donc on ne se trompe pas, la Flamengrie dans le Nord, dans le 59.
3: Dans le Nord, voilà.
0: Ok, très bien.

0: pour faire vivre le village.
1: Okay. Hein.
0: Nous, entre autres, c'est l'association des Amis de Marianne. Et nos bénéfices, ce sont pour les aînés et les enfants.
1: D'accord, ok, très bien. Ça, ce sera pour vendredi prochain, donc ce
0: vendredi
1: marché.
0: Prochain.
1: Et ça se passe à la Flamengrie, et on le répète, hein, c'est à la frontière belge, dans le 59.
0: Voilà, Flamengrie Nord, dans le 59.
1: Eh ben, on manquera pas d'aller y faire un petit tour vendredi prochain, Lydie, à partir de 16h30.
0: Voilà, ça se passe dans une prairie derrière la salle des fêtes, et si jamais le temps ne le permettait pas, on rentre dans la salle des fêtes, il n'y a pas de souci.
1: Bah alors, la prairie, elle est belge ou française ?
0: Elle est française.
1: Bon, bah, tout va bien. Merci
0: Mais
1: beaucoup.
0: Mais nous avons de nombreux Belges qui viennent aussi. Hein.
1: Bah, bien sûr, et on les aime, nos voisins belges, nos amis belges.
0: Oui, oui.
1: Qui sont les bienvenus et qui nous écoutent aussi régulièrement, très souvent sur ICI Nord. Lydie, je vous souhaite une bonne journée, à très bientôt.
0: Je vous remercie beaucoup, Guillaume.
1: Un petit duo pour la suite. Pascal Obispo qui arrive avec Francis Cabrel. Et ça s'appelle « Il faudrait que pleuve l'amour ».

0: Pascal Obispo, en duo avec Francis Cabrel, il faudrait que pleuve l'amour sur Ici Nord. Le grand agenda du week-end se poursuit avec vous qui nous appelez 03 20 55 89 89. Traînez pas, il reste plus beaucoup de place, on est ensemble jusqu'à midi.
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0: Asie-toi, c'était Harry Styles qu'on vient d'écouter sur Ici Nord. Harry Styles qui a annoncé la semaine dernière la prolongation de sa tournée Together. Il n'avait pas prévu de passer par la France, mais finalement, comme il a rajouté 25 dates, il y en aura deux chez nous, à la Plénitude Arena. Justement, là où se trouve Céline Dion actuellement, Harry Styles y sera les 16 et 17 juillet. Prévente demain à 9h et vente générale à 16h.
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0: Laurence nous appelle de Saint-Omer. Bonjour Laurence.
3: Bonjour.
0: Alors, qu'est-ce que vous organisez? Qu'est-ce que vous nous annoncez?
3: Alors, c'est l'association Les Âmes Sœurs. C'est une association, un club de praticiens du bien-être sur Saint-Omer qui organise une soirée dansante avec un show inclus. Donc, à Oringhem, le 3 octobre.
0: D'accord, ok. La nuit des Âmes Sœurs, ça s'appelle. Alors, c'est pas des rencontres amoureuses, hein, on est bien d'accord.
3: Pas du tout. Mais après, si ça se fait, ça se fait. Mais non.
0: Mais c'est pas le but principal. Non, c'est pas.
3: Non,
0: c'est pas sponsorisé par Mythique.
3: Pas du tout.
0: Racontez-nous, qu'est-ce qui va se passer du coup?
3: Donc, on vous accueillera. Donc, il y aura un petit apéro dînatoire inclus, un apéro d'accueil. Et on aura un show cabaret avec Lily Bonheur. Je ne sais pas si vous connaissez. C'est une artiste qui organise des cabarets sur la région de Saint-Omer.
0: D'accord, un petit peu burlesque.
3: Non, pas du tout. Un show léger avec des chansons. Voilà, un show cabaret.
0: D'accord,
3: donc
0: ok, très
3: bien. Donc,
0: on aura
3: également une performeuse de pole dance. Qui s'appelle Nalia, qui nous vient de Paris, c'est une amie du club. Et on aura une de nos adhérentes qui s'appelle Inès, qui est magnétiseuse et chanteuse, donc une ex-chanteuse pro. Et on aura une autre de nos adhérentes qui s'appelle Anaël, qui va également chanter et faire des animations tout au long de la soirée. On aura bien sûr un DJ et deux animatrices qui font des petits jeux apéro, voilà.
0: Donc une soirée de fête, hein, c'est surtout festif ce qui s'annonce là.
3: Une soirée de fête, absolument, oui.
0: Et donc, c'est, vous m'avez dit, samedi 3 octobre, hein, c'est pas tout de suite par contre.
3: Oui, c'est le 3 octobre, de 19h au bout de la nuit. C'est 28 euros, si les personnes s'intéressent avec le repas et le show. Et donc si les personnes veulent s'inscrire, elles peuvent aller sur Hello Asso, taper les âmes sœurs.
0: Les âmes sœurs sur Hello, oui.
3: Voilà, ou par téléphone 07 77 34 18 91. Et voilà.
0: Les âmes sœurs sur Hello Asso, c'est plus simple pour tout le monde. Et on est d'accord, ça se passe à la salle polyvalente de Oringhem.
3: Oringhem, voilà, tout à fait.
0: Le 3 octobre, c'est bien noté. Merci, bon week-end Laurence.
3: Merci à vous, bonne journée, au revoir.
0: Le grand agenda du week-end, c'est jusqu'à midi. Il nous reste 10 minutes, ça va aller très très vite. Et voici Johnny Clegg and Savuka.

0: Simba Manga avec Johnny Clegg et Sabuka sur ICI Nord. Le grand agenda du week-end qui s'achève à 11h55. Eric, bonjour Eric.
1: Oui, bonjour.
0: Vous nous emmenez pas loin de Saint-Amand-les-Eaux, je crois.
1: Même à Saint-Amand-les-Eaux même.
0: Alors, allons-y.
1: Eh bien, Saint-Amand-les-Eaux, bon, la semaine dernière, nous avons fait un événement et j'avais oublié d'annoncer donc que au profit d'une association pour le cancer pédiatrique, on a commencé à vendre des pins à 5 euros, c'est national, hein, pour Septembre jaune. Et c'était pour l'annoncer. Donc, pour ma part, au Denier des Moulins, nous sommes présents tous les jeudis matins au Moulin Blanc. Les gens de Saint-Amand connaissent bien.
0: Oui.
1: Et entre deux, il y aura la semaine prochaine les journées portes ouvertes européennes, journées européennes, hein, les portes ouvertes.
0: Ouais.
1: Donc j'en profiterai pour lors des visites pour solliciter les gens pour acheter des pins au profit de l'association Les Amis de Zélie.
0: Exactement. Voilà. Alors la vente des pins jaunes au profit de l'association Les Amis de Zélie.
1: Voilà, Septembre jaune, voilà, c'est ça.
0: Pour le cancer infantile, c'est important de participer. Rendez-vous au Moulin Blanc, donc du coup.
1: Rendez-vous au Moulin Blanc pour ceux qui veulent se déplacer le jeudi. Mm-hmm. Sinon, rendez-vous aux journées européennes
0: du patrimoine
1: la prochaine.
0: Ouais.
1: Et puis, journée du patrimoine. Et puis, éventuellement, j'ai toujours des pins dans ma poche. Les gens me connaissent à Saint-Amand. Il y a beaucoup de gens qui me connaissent quand même. Donc, on peut se croiser et puis on peut faire une affaire devant sur le trottoir. Quoi.
0: Exactement. Voilà. Puis c'est surtout une bonne action plus qu'une affaire.
1: Très
0: belle action pour les enfants.
1: J'ai rencontré le président l'année dernière et je l'ai appelé pour lui dire que nous allons essayer de faire une opération pour lui. Ça sera pas des milliers d'euros, mais
0: c'est un petit coup de pouce et ça compte. Bravo en tout cas, voilà. Eric, pour ce que vous faites.
1: Et pour le faire connaître. Voilà.
0: Bon week-end, Eric, à très bientôt.
1: Merci beaucoup à vous aussi. Merci beaucoup.
0: Allez, on referme le grand agenda du week-end qui revient samedi et dimanche prochain. Ce sera avec Bruno Béard. Le temps d'écouter James Ingram avec Yamo Biver. Et on va retrouver Romain Porcon à midi pour faire le point sur l'info.

0: chanteur américain s'appelle James Ingram, Yamo Biver sur ICI Nord.
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0: Bon dimanche, merci d'être avec nous. Il est midi sur ICI Nord. L'info avec Romane Porcon et les femmes de Céline Dion sont encore sur leur petit nuage ce matin.
2: Ils ont vécu un rêve éveillé avec le premier concert de la star québécoise après 6 ans d'absence. Un concert plein d'émotions, autant pour l'artiste que pour ses fans. Ce matin, Rémi s'est réveillé à Auchel près de Béthune, mais son cœur est encore avec Céline Dion. Cet habitant du Pas-de-Calais a vécu la plus belle soirée de sa vie.
3: J'en ai encore les larmes aux yeux ce matin. Je suis sur un nuage. C'est un rêve. Franchement, c'est un rêve que j'ai vécu hier soir. Quelque chose vraiment de grandiose. Pour moi, je l'avais déjà vu 4 fois, mais voir Céline comme je l'ai vu hier soir, jamais. Un décor mais magique, féerique. Elle nous a embarqué avec elle dès son entrée sur scène. Voilà, elle était. Mais alors dans l'émotion, elle avait du mal à contenir ses larmes. Et puis au fur et à mesure que les chansons sont arrivées, on a retrouvé la Céline Dion battante, la Céline Dion star diva. On en était vraiment chanceux d'avoir été sélectionné parmi la première date. Quand les premières notes de "Oh by myself", oh, j'ai dit c'est pas possible, elle va faire, mais je crois qu'elle va tenter de faire la note, c'est pas possible. Je dis c'est pas vrai, et elle l'a fait. Pour moi, c'est la meilleure.
2: Et une soirée avec ce fan de Céline Dion n'est donc pas prêt d'oublier. Et l'émotion, elle sera évidemment toujours là pour les 35 dates restantes pour Céline Dion. Dans le Pas-de-Calais, Marine Le Pen, elle sera sur la scène d'Hénin-Beaumont cet après-midi pour sa rentrée politique. La candidate du Rassemblement National va prononcer son premier véritable discours de campagne vers 14h30. Avec à ses côtés son numéro 2, Jordan Bardella, l'occasion de faire taire les rumeurs sur les tensions avec le président du RN qui fête son 31e anniversaire aujourd'hui. Elle lui a d'ailleurs souhaité sur le réseau social X. Une commémoration a lieu ce matin au Portel, près de Boulogne-sur-Mer. La ville rend hommage aux victimes des bombardements qui ont frappé la commune le 4, 8 et 9 septembre 1943. Près de 500 civils sont décédés dans ces bombardements et la ville portuaire avait été à l'époque détruite à 94%. Le Portel où la baignade est interdite cet après-midi après la découverte de morceaux de fioul, des dizaines de morceaux noirs visqueux liés probablement au rejet d'un bateau commercial. Les services de la mairie ont nettoyé la plage. Mais donc, par précaution, ne vous baignez pas, et ce, jusqu'à ce soir.
0: En football, Lens retrouve la Ligue 1 cet après-midi.
2: Après une victoire complètement folle en Ligue des Champions, jeudi, face au Slavia Prague, victoire 3-2 dans le temps additionnel. Les Lensois ont eu à peine le temps de fêter ça, qu'ils sont déjà sur la pelouse du Mans cet après-midi. Ce déplacement a fatigué tout le groupe, mais pour l'entraîneur artésien, Dino Topmöller, cette victoire en Ligue des Champions va permettre aux joueurs de se relancer en championnat.
4: Comme coach, on n'est pas trop content de voir qu'on n'a même pas 72 heures pour récupérer un match. Mais c'est comme ça, il faut accepter le challenge. On n'a pas beaucoup de temps pour préparer, mais on se sent quand même bien prêt pour le match. Avec une victoire, c'est beaucoup plus facile pour gérer ça. Mais c'est pourquoi c'était très important pour gagner les 3 points là-bas. Avec une victoire comme ça, ça peut donner vraiment une énergie, un boost pour l'équipe, pour le mental. Mais nous, on veut faire encore mieux dans toutes les phases des jeux, c'est clair. Et maintenant, c'est à nous aussi de travailler avec les joueurs, des automatismes, comment on rentre mieux dans notre jeu, qu'on contrôle encore mieux le jeu. On a besoin de temps et j'ai beaucoup, beaucoup envie de mettre des choses comme ça en place.
2: Et on verra ça cet après-midi, puisque le coup d'envoi, Le Mans et face au RC Lens, c'est à 17h15, c'est à vivre en direct sur ICI Nord. Avant cela, on vous fera vivre la rencontre avec Lille face à Troyes au stade Pierre Mauroy à partir de 15h en Ligue 2. Dunkerque, de son côté, a réussi à faire tomber Saint-Etienne, une victoire en plus 2-1 hier soir. En revanche, Valenciennes s'est incliné 2-1 face à Fleury-Mérogis en Ligue 3. Les Rouges et Blancs sont désormais 15e du championnat. Et puis enfin, c'est le dernier jour pour profiter du Freerider Fest, ce festival sur la Côte d'Opale, à Sainte-Cécile, qui réunit pour la 9e édition cette année des riders venus de toute la France, même de l'étranger. Une grande multitude de disciplines avec du roller, BMX, trottinette, skateboard. Enfin bref, il y en a pour tous les goûts. Des shows de haute voltige sur des rampes impressionnantes. C'est jusqu'à ce soir à Camier-Sainte-Cécile. Ça se fera sous Gros nuage.
0: Oui, un gros nuage, un beau ciel bien gris, c'est ce qui nous attend en effet pour aujourd'hui. Ça va continuer toute la journée comme ce matin avec de faibles pluies sur l'ensemble de la région et les températures entre 20 et 21 degrés. Ce sera mieux demain, on commencera la journée sous les nuages, mais progressivement, le soleil devrait prendre le dessus au moins avant la fin de journée, puis les températures vont un petit peu grimper entre 23 et 25 degrés. Merci beaucoup Romane.
2: Je vous en prie.
0: Il est temps de retrouver Willy Rovelli qui s'invite comme chaque week-end à déjeuner chez vous. C'est tout de suite sur Ici Nord.
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7: Bonjour, bon dimanche, sous vos applaudissements, c'est Willy vient déjeuner chez vous, numéro 1088.
8: Oh là là,
7: village là, vraiment. Hein. Bonjour la tribu.
8: Bonjour.
7: Alors, qui est là aujourd'hui? Nicolas Malabeuf, notre enfant de la télé. Bonjour mon bon Nicolas.
8: Bonjour Willy, bonjour tout le monde.
7: Et Fabien Imo, notre geek. Bonjour mon Fabinu.
9: Bonjour Willy, bonjour à tous.
7: Et bienvenue à tous mes amis. Merci d'avoir choisi votre émission utile sur votre radio utile. Jusqu'à 13h30, les samedis et dimanches, on vous propose un talk show d'actu pas comme les autres, des infos avec nos invités, des sourires avec nos chroniques, de la musique, des cadeaux. Ici, on apprend et on se détend. C'est notre promesse. Et cette promesse, on la tient, tu vois, parce que nous, on ne se présente pas aux élections présidentielles. Ah donc, pas on encore. Peut faire des promesses et on les tient.
9: Ah oui.
7: Voilà la différence avec les autres. Alors, notez bien les deux dossiers du jour, mes amis. Dans un instant, près de 10 000 animaux, principalement des chats et des chiens, ont été recueillis dans les 64 refuges de la Société protectrice des animaux. Rien qu'au cours de cet été. C'est un record, un triste record. Et bien pourquoi un tel carnage? On en parle dans une minute. Et à 12h30, attention, événement.
9: Alors là,
7: on vous en parle depuis hier, parce qu'en fait, on a calé ça hier. Hein. On a eu hier, quelques minutes avant le début de l'émission, on a eu confirmation de sa venue au lendemain de son grand retour sur scène à la Plénitude Arena de Nanterre. Céline Dion sera avec nous en studio dans 20 minutes. Alors manquez pas ce moment, vous savez que depuis la rentrée, nous avons inauguré une nouvelle séquence, hein, 30 minutes en tête à tête, à tête à tête, parce qu'on est quatre. Tête à tête, à tête à tête. Voilà, qu'on a donc appelé le gigot du dimanche, parce que le gigot, c'est un repas star du dimanche. Et là, nous allons recevoir la star du star. C'est un beau gigot.
8: Magnifique.
7: On en profite de dire, je crois qu'elle n'est pas encore là. Donc,
9: non, voilà, ça va.
7: En face, je ne lui dirai jamais bonjour Céline, vous êtes le gigot.
9: Non. Là, c'est entre nous.
7: On ne pourra pas. Donc, on le fait avant. Mais vraiment, Céline Dion sera avec nous dans 20 minutes. Enfin, une Céline Dion sera avec nous dans 20 minutes. Et puis alors, autre nouveauté, mes amis, dorénavant entre 13h et 13h30, c'est vous qui avez les clés de cette émission. C'est 30 minutes, 100%, rien qu'avec vous. Vous avez l'antenne. Alors, venez nous raconter vos youpis, vos moments heureux de la semaine, la belle rencontre, la jolie histoire. Venez nous faire un petit coucou. Venez réagir sur les thèmes du jour, les animaux abandonnés et sur Céline Dion. Elle sera là. Si vous avez une question à lui poser, vous n'hésitez pas. Parce que le samedi, c'est youpi la vie, certes, mais le dimanche, c'est youpi aussi. Alors, on vous attend. Notez bien le numéro 0810 055 056. Ce numéro,
9: c'est le même numéro pour WhatsApp.
7: Ah, ça, c'est
9: vous
7: bien,
9: pouvez
7: ça.
9: Nous envoyer des messages, des vocaux, des photos. Tout s'affiche sur notre écran dans le studio 0810 055 056.
7: Voilà, n'hésitez pas. Vous pouvez laisser des vocaux, tout ça, des photos, tout ce que vous voulez. 0810 055 056 et vous repartez.
8: Et en
7: avec
8: plus, on vous offre un séjour exceptionnel au Puy du Fou. Il y aura peut-être Céline Dion là-bas. Direction la Vendée. Vous allez partir deux jours et deux nuits à l'hôtel Le Grand Siècle.
7: Incroyable.
8: C'est en plus pour quatre personnes.
7: Ah non, mais c'est incroyable.
8: Il y a 20 spectacles grandioses avec un accès aux spectacles nocturnes, les noces de feu, mais aussi les petits-déj, les dîners au restaurant, la table des ambassadeurs, la totale.
7: Mais c'est une émission de fou.
8: Non, c'est une émission de fou. Et le tirage, c'est en fin d'émission.
7: Vous l'avez compris ou pas, tout se passe ici, mes amis. On a tout dit.
8: Allez,
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7: Ok, ils nous ont rajouté une demi-heure de plus cette année. Mais comment on fait des sommaires de 25 minutes? Il faut qu'on rajoute 4 heures. Sinon, on n'y arrivera jamais, jamais. Allez, ouvrons notre premier dossier. Bonjour, Jacques Gauchy.
10: Bonjour.
7: Bienvenue ici, mon cher Jacques. Vous êtes le président de la SPA. Alors, vous nous confirmez cette info là que j'ai vue passer ce jeudi soir. Record d'abandon dans les SPA cet été. C'est vrai, Jacques?
10: Alors, je préfère parler de prise en charge, plutôt que d'abandon.
7: D'accord.
10: Mais ce sont essentiellement donc des chatons, et c'est là que la stérilisation est un enjeu majeur de protection animale, parce que nous nous retrouvons avec des gens qui nous amènent donc des chatons, ou bien pire encore, ils nous déposent des cartons devant les refuges dans lesquels il y a ces chatons, qui en plus ne sont pas sevrés, ce qui nous oblige à les prendre pour les proposer à nos familles relais, puisqu'il faut y biberonner, on ne peut pas y biberonner nous dans nos refuges. En plus, dans nos refuges, nous avons des animaux qui sont parfois fragiles, voire malades, notamment les chats qui ont le coryza. Donc on ne peut pas les récupérer tout de suite, on les prend bien sûr après pour les mettre à adoption. Donc c'est essentiellement donc des chatons. Et puis c'est vrai que nous avons eu cette année un record sur ce qu'on appelle les réquisitions, à savoir donc des animaux qui sont en situation de maltraitance.
7: Ou
10: qui sont pas assez nourris, ou qui souffrent de la chaleur. Et nous avons un réseau donc de délégués enquêteurs qui sont donc au niveau national et qui donc nous font remonter ces informations. Nous avons un partenariat avec la gendarmerie et la police et nous avons donc dans le cadre de ce partenariat nous faisons les réquisitions, le procureur donc le signe les documents et nous récupérons les animaux que nous mettons bien sûr dans nos refuges pour les mettre à l'adoption ensuite.
7: Bon, mais alors vous récupérez tous ces animaux, mon cher Jacques, vous avez l'argent qui va avec ?
10: Alors, l'argent effectivement est un des sujets donc importants pour nous. Vous savez que nous ne vivons que grâce à la générosité donc de la population nationale.
7: Tout à fait, pour ça que je vous posais cette question.
10: Bien sûr que ça a un impact sur nos finances. Alors, lorsqu'il y a un afflux comme ça d'animaux, écoutez, nos agents animaliers sont intelligents, ils bougent un peu les murs. On met plus de chiens compatibles dans un chenil, on met plus de chats dans une chatterie. Donc on arrive effectivement à y parvenir. Nous avons aussi un réseau national important. Lorsque dans une région il y a une surcharge, on peut déplacer les animaux. Voilà, on arrive à trouver des solutions.
7: Des solutions. Vous nous disiez là que vous preniez, on va dire, la stérilisation, voilà, qui pourrait être une mesure concrète pour tarir les abandons à la source. L'encadrement des ventes d'animaux. Je lisais ça aussi, que c'était quelque chose d'important pour vous.
10: C'est très important. Vous savez qu'il y avait cette loi de janvier 2024 qui interdisait l'achat dans les animaleries.
7: Oui.
10: Les décrets d'application n'avaient pas été publiés et nous avons rencontré donc le Premier ministre cet été à Matignon, qui nous a promis que ça allait être fait. C'est fait effectivement. Grâce à ça, nous allons pouvoir déjà au moins tarir cette arrivée donc de petits animaux. Mais malgré tout, les réseaux sociaux font beaucoup de mal. Il y a beaucoup de ventes qui se font. Simplement sur Facebook ou autre, où des gens vendent des animaux, placent des animaux, et donc là il y a effectivement une difficulté. L'autre sujet sur lequel donc nous voulons nous battre, c'est l'organisation par les villes de salons de chiots ou de chatons.
7: Ah, il y en a plein, ça. Et ça, vous n'aimez pas aussi, ça,
10: oui.
7: Jacques?
10: Mais non, parce qu'en fait, ça provoque ce qu'on appelle l'achat compulsif.
7: Oui, c'est ça. On dit, il est mignon,
8: on achète, on craque.
7: Voilà, c'est ça.
10: Voilà. Et les gens ne se rendent pas compte que ça a un coût. On ne sait pas, mais un chien, ça coûte 1 000 euros par an, uniquement des frais de nourriture. Je ne compte pas les frais vétérinaires. Et un chat, c'est 780 euros par an également. Voilà. Donc, et puis la taille du chien, la compatibilité du chien avec d'autres chiens, des chats ou des enfants. Nous, quand les gens viennent dans nos refuges, nos agents animaliers connaissent parfaitement leurs animaux et préviennent. Ils disent, ce chien est compatible de chat, compatible de chien, etc.
7: Mais on le fait peut-être moins dans les salons ou dans des ventes comme ça, hein, c'est ça. Hein.
10: On ne le sait pas du tout.
7: Les
10: animaux étant tellement petits, comment voulez-vous que le propriétaire puisse connaître le comportement de chien.
7: Je connais le problème aussi à chaque fois. On me dit, il est mignon, Willy, mais je coûte cher. Donc, vous voyez, c'est pour ça que je dis aussi aux gens, ne m'adoptez pas, parce que j'ai l'air mimi comme ça, mais non. Donc, le message que vous vouliez faire passer ce midi, parce que moi, quand j'ai vu quand même ces chiffres-là qui sont sortis, quand même, plus 20% par rapport à 2025, donc c'est...
10: C'est ça, c'est ça, c'est ça. Alors le côté positif, c'est que nous avons par contre plus 17% d'adoption, donc ça c'est bien. Ça veut dire que ça désengorge nos chenilles, ça laisse de la place pour les nouveaux arrivants. Voilà, donc ça c'est bien.
7: Merci mon cher Jacques d'être passé nous voir. Jacques Gauchy, le président de la SPA, voilà, un été record au nombre. Alors il a pas aimé le mot abandon, mais
8: prise en charge
7: exactement par la SPA. Merci mon bon Nicolas, il a bien écouté ce qu'il a dit Jacques, parce que
8: comme
7: je vais pas te mentir, je me souviens plus de ce qu'il avait dit. Donc je te remercie d'être... C'est mon cerveau. De toute façon, Nicolas, c'est moi. C'est vrai, je t'appelle comme ça. C'est mon cerveau.
8: C'est le cerveau.
7: Mon cerveau. Chaque fois, je vous jure, parfois, j'appelle Nicolas. Je fais Nicolas, tu te souviens de ce que j'ai dit? Nicolas, tu te souviens de ce que j'ai fait? Nicolas,
8: tu as ma liste de courses?
7: C'est ouf. Franchement, c'est ouf.
8: Tout ça bénévolement, en plus.
7: Bah, heureusement.
9: Tiens, on a un petit message sur WhatsApp de Christelle. Un petit bonjour de la montagne en Haute-Savoie, à Morillon. Honte à ceux qui abandonnent les animaux sans bonne raison.
7: Bravo, Christelle.
9: Bisous à l'équipe. Donc, merci beaucoup, Christelle.
7: Ben voilà.
9: Sur WhatsApp, bien sûr, vous pouvez continuer à réagir. C'est gratuit, 0810 055 056.
7: Voilà, vous n'hésitez pas. Puis après, il y a le Youpi à partir de 13h, mes amis. On parle de quoi avec toi, mon Fabinou, dans un instant?
9: L'actu web. Des automobilistes ont trouvé une astuce pour remplacer leur carburant dans leur voiture. Cette info fait le tour des réseaux sociaux là depuis quelques jours. Je vous explique tout dans un instant.
7: Et ben, très bien. Mais d'abord, on va écouter Julien Clerc avec Elle voulait qu'on l'appelle Venise.
8: On l'appelle Venise.
7: À tout de suite, mes amis. Merci d'être ici.

0: C'était bien sûr Julien Clerc avec Elle voulait qu'on l'appelle Venise. Tu aimerais qu'on t'appelle comment, Fabien?
1: Bah Fabien.
0: Fabien, ah, c'est pas mal.
1: C'est pas mal déjà.
0: Nicolas, tu voudrais qu'on t'appelle Fabien,
2: non,
0: Nicolas?
2: Clermont non. Ferrand.
0: Tu voudrais qu'on t'appelle bah Clermont
2: oui,
0: Ferrand?
2: Venise, Clermont Ferrand, c'est à côté.
0: C'est ton côté Giscard.
3: Chaque week-end.
4: Oui, il vient
1: avec les lunettes. Il manque l'accordéon, quoi.
0: Alors, oui, alors Fabien, alors notre geek, oui, on t'écoute. Il est 12h18, je le dis aux gens, ils disent quelle heure il est? 12h18.
1: C'est dit. C'est parti pour toute l'actu web en moins de 2 minutes. Ce qui est beaucoup commenté depuis quelques jours sur les réseaux sociaux, le prix du carburant, le prix du diesel explose à l'heure actuelle. On est autour des 2,30€ le litre selon le site carbu.com. Résultat.
0: Mais toi, avec tes deux bagnoles, mais comment
1: je m'en sors plus. Je ne m'en sors plus. Je peux plus rouler. Résultat, certains automobilistes ont décidé de recourir à des solutions plus économiques et peu courantes. La tendance du moment, mettre de l'huile de colza dans son réservoir. Cette tendance a été mise en lumière par nos amis de France 3 cette semaine. Le reportage là est en train de faire le buzz. Écoutez, Lucas, un automobiliste, est bien qu'à passer le cap.
5: Je suis en train de mettre le plein de d'huile de colza. Ah, oui. 1,45€ actuellement. J'ai aucun problème, au contraire, elle fume pas, elle consomme pas plus.
0: Ça sent pas
5: la seule différence que je vois, c'est l'économie que je fais dans mes poches. Ah bah, je gagne déjà au moins 70 centimes par litre. Je trouve que le fait que ce soit qu'il y ait de l'huile, ça graisse la mécanique, ça fait du bien.
1: Alors attention quand même les amis, l'utilisation d'huile de colza comme carburant est interdite. Ces produits ne figurent pas parmi les carburants autorisés par le code des douanes et vous risquez jusqu'à 135€ d'amende, faut le savoir. Mais malheureusement, Willy, beaucoup de Français prennent ce risque parce qu'ils n'ont pas toujours le choix. Le carburant coûte de plus en plus cher et plus largement, c'est le coût de la vie qui ne cesse d'augmenter. Résultat, beaucoup de Français serrent les dents et misent de plus en plus sur l'huile de coude pour y arriver. L'huile de coude qui est gratuite pour l'instant. Toujours dans l'actu web de la semaine, actu plus légère, tiens, une coupe de cheveux est très tendance chez les ados et les jeunes hommes en ce moment, c'est la coupe brocoli.
0: Ah, oui.
1: Vous connaissez, vous l'avez forcément déjà vu, c'est cette coupe de cheveux avec les côtés assez courts et sur le dessus, une grosse masse de cheveux bien volumineuse et bouclée.
0: Un peu bouclée, voilà.
1: Qui donne un peu l'impression d'avoir un brocoli posé sur la tête. Bref, les ados se pressent chez les coiffeurs, car pour avoir cet effet, c'est du boulot. Pour obtenir de belles boucles, il faut poser, vous savez, les fameux bigoudis de nos grands-mères. Écoutez cette coiffeuse.
6: Est-ce que c'est les mêmes bigoudis que nos grands-mères, là, nos mamies?
7: C'est exactement les mêmes. Ça n'a pas changé. C'est vrai en plus, c'est exactement les mêmes. Là, depuis 2-3 ans, c'est plutôt les jeunes hommes à qui on fait les permanentes et les jeunes filles, plus du tout.
1: Les jeunes filles, plus du tout. Pour la coupe brocoli, donc il faut compter 1h30 quand même de travail chez le coiffeur, une cinquantaine d'euros, et les boucles peuvent tenir quand même pendant au moins 3 mois. Comme quoi, la mode tourne en boucle. On termine l'actu web avec une idée de sortie. Tiens, aujourd'hui, est organisé un lentathlon.
0: Alors
1: ça se passe à Saint-Jean-d'Angély, c'est en Charente-Maritime. Le principe du lentathlon, il faut arriver dernier pour gagner la course. Explication.
0: On a gagné.
1: Explication avec les organisateurs.
8: Le lentathlon, c'est une nouvelle compétition qui consiste à reproduire les gestes du coureur, mais au ralenti. Mais c'est aussi une épreuve artistique quelque part, parce qu'il faut bien refaire tous les gestes décomposés du coureur. On va créer une fédération internationale. On a comme objectif, je dirais très lointain, pourquoi pas les Jeux Olympiques.
1: Et les Jeux Olympiques,
0: et pourquoi pas.
1: Qui sera le plus lent? Rendez-vous aujourd'hui en Charente-Maritime dans la commune de Saint-Jean-d'Angély pour le premier lentathlon.
0: Bravo.
1: Vous l'aurez compris, pour cette course, rien ne sert de courir, il faut arriver le dernier.
0: Bravo Fabien.
2: C'est rare qu'on l'applaudisse, hein, qu'est-ce
0: qu'il y a ? Oui, mais c'est bien. Aujourd'hui, hier, on a pris soin de toi, mon Nicolas. Aujourd'hui, on prend soin de mon Fabien.
1: Ah bon ?
0: Ça va, mon Fabinho ?
1: Ça fait
0: combien de temps qu'on travaille ensemble ?
1: Huit ans.
0: Huit ans, tu te rends compte ?
1: Huit ans
0: qu'on se voit.
1: J'ai calculé en début de saison, ce sont nos noces de coquelicot.
0: Oh, mon bébé ! Vous êtes mes deux bébés, tous les deux. Franchement, vous êtes mes deux bébés. Alors, hier, vous avez été très nombreux à appeler pour flatter Nicolas au 0810 055 056. Bah, aujourd'hui, faites-le pour Fabien. Voilà, appelez, flattez, dites tout ce que vous aimez chez Fabien,
1: ce que vous n'aimez pas aussi,
0: surtout, je le dis bien à Dylan qui est au standard. Ah bah il y a déjà des appels pour Fabien. Ah bah il y a Dylan au standard qui me dit il y a déjà des appels. Promets-moi, c'est que des insultes, Dylan.
1: Normalement,
0: il me dit oui, bien sûr. Bon, continuez à appeler, flattez, et puis comme tout à l'heure, dans 8 minutes, événement, on reçoit Céline Dion. Alors, tu sais ce qu'on va faire pour le Youpi la vie à partir de 13h, tiens, voilà ce qu'on va faire. Appelez-nous pour flatter Fabien. Appelez-nous si vous appelez Céline.
2: Oui.
1: Ah oui, c'est pas
0: si vous appelez René. Jean-Jacques, Goldman. Voilà, c'est pas mal, non?
1: On va pas faire tous ses frères et sœurs.
0: Ziggy, s'il y a des Ziggy qui nous écoutent, eh ben appelez-nous.
1: C'est très rare le prénom Ziggy.
0: C'est très rare, mais on ne sait jamais. Alors appelez-nous 0810 055 056. Vous passerez en priorité à partir de 13h.
1: Non, mais n'empêche, elle doit être fatiguée, Céline Dion, parce que 2h30 de concert quand même.
2: D'autant plus que c'est un honneur de la recevoir.
0: On lui posera toutes ces questions, ne soyez pas si impatients. Dans 7 minutes, elle est là. Voilà, jingle, elle est où?
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0: Allez, à 12h23, il est temps qu'on vous présente un invité pas banal, parce que vous savez qu'on aime vous présenter des invités pas banaux. Et cet invité pas banal du dimanche, c'est Rémi Guillonnet. Bonjour Rémi.
9: Bonjour à vous.
0: Bienvenue.
9: Merci de m'accueillir.
0: Mais de rien, mon Rémi, bienvenue ici. Alors, vous êtes né au Honduras, mais vous avez grandi à Cergy-Pontoise, dans le Val d'Oise. Enfant un petit peu timide, et puis dès l'âge de 2 ans, vous êtes passionné par le chant, au point que le 25 octobre prochain, c'est le 25, c'est ça ou...
9: Du 25 au 29.
0: Voilà, c'est, du 25
9: au 29. C'est 4 jours de compétition.
0: Et vous allez vous rendre à Las Vegas pour faire quoi, mon cher Rémi?
9: Eh bien, on va, parce que je dis on, parce que je suis accompagné d'une équipe de 4 personnes, mais puisqu'on est plusieurs à représenter la France, pour les championnats du monde de karaoké.
0: Voilà. À Las Vegas. Voilà. Alors, Rémi, je précise que vous êtes déjà champion de France de karaoké,
9: C'est ça. On est champion de France avec mon acolyte, ma vice-championne Marine Gauthier, qui va aussi également représenter la France avec moi.
0: Très bien. Donc, alors, comment ça va se passer? Il y a combien de concurrents et vous allez devoir faire quoi alors?
9: Alors, on est à peu près entre 30 et 50 pays.
0: Ah oui.
9: Voilà, donc c'est quand même pas mal, avec des nations quand même assez grosses comme l'Australie, le Japon, le Kazakhstan, j'en passe, c'est des meilleurs, le Brésil surtout, parce que le Brésil,
0: ils sont bons.
9: Ils vont à fond, parce que c'est surtout qu'en fait, il y a tout le pays qui est derrière. En fait, il y a différentes types d'organisations dans les comités nationaux. Nous, c'est aussi pour ça qu'on veut faire connaître le concours en France.
0: C'est pour ça que vous passez ici, mon cher Rémi, pour ça que vous êtes là ce midi.
9: Depuis 2003, on a une dame qui s'appelle Alice Lemoine qui en fait se bat pour essayer de faire connaître ce concours, et elle se bat vraiment pour essayer de faire que ce concours soit reconnu.
0: Et donc Rémi, alors vous allez devoir quoi? Vous allez devoir chanter quoi, comment, où, qui?
9: Alors on doit chanter 3 chansons, on a 3 passages.
0: D'accord.
9: Il y a 3 tours, et à chaque tour est bien sûr éliminatoire. Et il y a notamment un premier tour où la chanson doit être up tempo, donc avoir un tempo plus.
0: Ça doit bouger.
9: Plus rapide, plus bougeant.
0: Ouais.
9: Un deuxième qui s'appelle le Tour des Nations. Un tour, en fait, où on doit chanter dans la langue de son pays. Et le troisième tour, le tour de finale. Et donc, voilà. Donc là, pour ma part, j'ai choisi 3 chansons.
0: Voilà, Rémi, ce sont des chansons que vous avez choisies. Hein, parce que ce ne sont pas des chansons imposées. D'accord.
9: Non, c'est des chansons qu'on a choisies.
0: Okay.
9: Alors, le concours évolue un petit peu, puisqu'en fait, c'était bien sûr donc un championnat du monde de karaoké. Mais maintenant, il change un petit peu de nom en Global Music Contest. C'est-à-dire qu'on peut avoir les paroles, mais on peut ne pas les avoir également.
0: Quand même,
9: de chant. La seule petite particularité, c'est que si on sort de la ligne de chant,
0: on peut
9: perdre des points.
0: Alors, donc, parce que le meilleur, alors, c'est celui qui chante.
2: Faut bien chanter.
0: C'est celui qui lit le mieux.
9: Alors, non, c'est la grosse différence, c'est qu'en fait, ça devient un show à part entière, dans le sens où il faut vraiment avoir un côté scénique, un côté c'est comme un concours de chant, il faut faire le show. C'est-à-dire que, par exemple, les Américains, on sait qu'ils vont faire des shows très paillettes, très, comme ils savent.
0: Et vous, allez faire quoi, vous?
9: Nous, on va essayer de se démarquer. Alors, avec Marine, on va un peu se démarquer, c'est-à-dire qu'on a choisi des chansons un petit peu particulières. Pour ma part, moi, j'ai choisi Feeling Good pour la première chanson de Michael Bublé.
0: Ensuite,
9: j'ai choisi une chanson de Brel, La Quête.
0: Mais
9: sous une version de Impossible Dream, qui en fait est tellement un standard aux États-Unis, qui a été repris par
0: Il est malin, Rémi, il est malin, mon Rémi.
9: Pour Marine, c'est encore pire que ça, parce qu'elle va choisir une chanson d'un jeu vidéo qui a été primé maintes et maintes fois au monde, qui s'appelle Clair Obscur.
0: Bon.
9: Elle va chanter la chanson Lumière. Donc ça a été un phénomène ces derniers temps par rapport au niveau de ce jeu vidéo, puisqu'il a été reconnu mondialement.
0: Très bien. Et Rémi, vous dites, chanter à ce niveau-là, c'est comme du sport. je m'entraîne dur, j'ai déjà perdu 22 kilos. Mais non, mais c'est ouf. Vous êtes à fond, quoi.
1: Je vais me mettre à chanter, moi.
9: C'est ça. Non, non, mais parce qu'en voilà, fait, c'est sérieux. Hein. C'est vrai que ça paraît déseux, on dit ouais, karaoké, etc.
0: Non.
9: Mais au final, c'est quand même une préparation. Parce que là, on va quand même sur un niveau mondial. Il faut être honnête, en face de nous, il y a vraiment des monstres.
0: Ouais.
9: Et je pense à l'Indonésie qui vraiment, stratosphérique, mais vraiment stratosphérique.
0: Alors, Rémi.
9: Et en fait,
0: Mon Rémi, je suis aussi là pour vous aider un petit peu parce que j'ai lu que la fédération vous paye le voyage, mais après, une fois sur place, tu dois te démerder, voilà. Mon cher Rémi. Donc, vous avez lancé une cagnotte pour que vous puissiez être hébergé, c'est tout ça. Alors allez-y, comment on peut faire pour vous filer un petit coup de main?
9: Eh ben, il y a une cagnotte qui est sur mes réseaux. Donc moi, pour moi, c'est Rémi Guillonnet, qu'on peut trouver sur Insta, etc., Facebook et autres. Et en fait, j'ai lancé une cagnotte Litchi pour essayer de récupérer un peu de fonds.
2: Et on va pouvoir demander à Céline Dion qui réside à Las Vegas.
0: Peut-être que vous pouvez aller dormir chez Céline Dion. Elle arrive dans une minute.
9: Ce que vous ne savez pas, c'est qu'en fait, on a été validé lundi dernier par Céline Dion.
0: On est parti
9: devant son hôtel.
0: Et en fait,
9: on a réussi à lui faire comprendre qu'on partait à Las Vegas.
0: Incroyable.
2: Incroyable.
0: On croise les doigts pour vous, en tout cas, mon cher Rémi. Merci beaucoup.
9: Si vous voulez lui en parler tout à l'heure avec grand plaisir.
0: Dans une minute, elle est là, on va le faire. Rémi, merci beaucoup. On vous dit merde. Alors, il ne faut pas dire merci ni rien. On vous dit merde. Rémi Guillonnet, donc, il va représenter la France au championnat du monde de karaoké là, à partir du 25 octobre à Las Vegas. Bonne chance, mon Rémi. Et puis vous nous rappelez bien sûr et on se tient au courant. Vous aimez la pub? Vous aimez aussi les infos pratiques près de chez vous? Tant mieux parce qu'ils arrivent juste après là. Tchou-tchou.
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0: Allez, partons gaiement vers la deuxième demi-heure de votre talk show du dimanche. Alors ici, c'est comme la messe du dimanche, mais pas pareil. Hein, sinon, c'est la même chose. Dans un instant, mes amis, notre gigot du dimanche exceptionnel, Céline Dion, sera là dans deux minutes, dans ce studio, avec nous, avec vous et avec votre tribu qui est là. Notre enfant de la télé, Nicolas Malabeuf, qui n'en peut plus de joie et de stress.
2: Oui.
0: Et notre spécialiste web, Fabien Hémot.
2: Je tremble.
0: Qui aurait préféré recevoir Bourville.
2: Oui, mais c'était compliqué.
0: C'est un peu plus compliqué de l'avoir. C'est plus compliqué méritez d'avoir Bourville que Céline Dion, franchement. Et bien sûr, vous faites partie de cette tribu, mes amis. Alors, il y a le groupe Facebook.
1: Mais oui, le groupe Facebook pour nous rejoindre. Vous tapez Youpi la vie avec Willy Rovelli, vous tombez sur nous. Ah. Et tiens, quelle est la chanson, votre chanson préférée de Céline Dion? Alors, nous avons déjà beaucoup de commentaires. Véronique, c'est quand j'étais enceinte de mes jumeaux, j'écoutais en boucle Pour que tu m'aimes encore.
0: Ah bah oui.
1: Donc, continuez à réagir sur le groupe Facebook pour nous retrouver. Vous tapez Youpi la vie avec Willy Rovelli. Et sur le groupe WhatsApp aussi, c'est gratuit, 0810 055 056.
0: Voilà, et c'est au même numéro, vous nous appelez, puisqu'à partir de 13h, vous avez l'antenne pendant 30 minutes. Vos youpi à vous. Alors voilà, venez appeler pour flatter Fabien Imo, ça lui fera du bien. Si vous vous appelez Céline, René, Jean-Jacques,
2: Ziggy,
0: aujourd'hui, c'est à vous, 0810 055 056, et vous repartirez avec.
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0: C'est incroyable.
1: Très beau cadeau.
0: Mais d'abord, si vous n'avez pas suivi l'actu, pas de panique, l'actu vous suit. Il est temps pour moi de mettre les points sur les i.
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0: Et on commence avec Gabriel Attal qui fait actuellement une grande tournée des bistrots. Voilà, il a annoncé qu'il en visiterait 1000. Ça sera un peu son rendez-vous en terre inconnue, hein, puisqu'il va croiser une peuplade étonnante dont il ignorait l'existence, les Français. J'imagine le gars du bar à Gabriel Attal. Alors, qu'est-ce que je vous sers? Je vais prendre un chai latte. Quoi? Un château latté? Je connais pas. Ici, c'est soit à Bordeaux, soit à Bourgogne. Gabriel Attal qui fait la tournée des bistrots, et pourquoi pas Jean Lassalle, hein, qui ferait la tournée des cures thermales. Et Jean-Luc Mélenchon, la tournée des synagogues. La semaine dernière, alors, quand Gabriel Attal, il servait des frites, là, des bières. Je sais pas s'il est mûr pour être président, mais pour ouvrir une buvette, par contre, oui, ça c'est bon. Hier soir, à la Plénitude Arena, Céline Dion a dit merci d'avoir répondu à mon invitation. Oh, à 200 balles en moyenne au ticket. C'est pas une invitation, Céline. Hein. En France, une invitation, c'est pas payant. Alors, Céline Dion, bon, on lui dira. Céline Dion qui est arrivée sur scène en disant « Je vais bien ». C'est marrant, mais d'habitude, c'est l'artiste qui arrive en disant au public « Ça va ?» Là, c'est le public qui a demandé « Ça va ?» C'est original, très original. Michel Drucker était au concert de Céline Dion. Et c'est lui qui l'a fait débuter dans Champs-Élysées, hein, du temps où elle avait les dents de Jacouille la fripouille. Bah, depuis, c'est pas du relooking qu'elle a fait, hein, c'est du tuning. Gabriel Attal était aussi au concert de Céline Dion. Pour un peu, il a failli monter sur scène pour lui proposer une bière entre deux chansons. Bah, il est décalé, dans les discours, il est décalé, il sait plus. Le public, en tout cas, était conquis. Hein. C'était super, Céline avait toute sa voix. On avait dit la même chose à la sortie de Carla Bruni. C'était super, elle avait toute pas sa voix. Tout autre chose, le marionnettiste Yves Brunier, interprète de Casimir, est mort à l'âge de 83 ans. C'est quasi mort. Casimir, le personnage le plus orange de l'histoire de la télé française, juste après Bernard Montiel. On a donc appris le nom de celui qu'il y avait dans Casimir. Hein. Peut-être qu'un jour, on apprendra le nom de celui qu'il y a dans Gérard Larcher. Bernard Arnault, éjecté du top 10 des fortunes mondiales, il aurait perdu 56 milliards d'euros en 2025. Et ce putain, je suis à deux doigts de l'ouvrir une canotte litchi, dis donc. Emmanuel Macron envisage de visiter le Fort Boyard. Oui, il paraît qu'il va me remplacer la cuisine parce que sa politique aussi, elle est dure à avaler. Et oui, on l'appelle taxe partout. Et en mai prochain, on va lui dire « Sors, sors, sors !» Déclaration de François Bayrou, je n'envisage pas de me présenter à l'élection présidentielle. Oh non, quel dommage. La résidence de Philippe Bouvard cambriolée le jour de son enterrement. Et oui, d'un côté, la grosse tête, de l'autre, le gros con. Enfin, la question du jour. Aujourd'hui, le groupe Superbus se produira à la fête de l'humanité. Est-ce que Superbus, c'était le groupe préféré d'Émile Louis? Vous avez deux heures. Alors, heureusement, dans 109 jours, c'est fini 2026.
1: Bravo, bravo.
0: Bon, voilà, mes amis, hein, c'est un récap rapide de ce qui s'était passé dernièrement dans l'actualité. Allez, mes amis, si vous avez un petit coup de mou, rassurez-vous, on a la solution pour ça. Lorsque je vais vous dire à vous, vous allez me dire « palababapala » et vous allez voir que ça va vous libérer vos toxines.
1: D'accord.
0: Mais quoi que vous fassiez,
1: je vous crois.
0: Palababapala. Tiens, vas-y.
1: Bah non, t'es pas bien.
0: Là, t'es pas bien.
1: Le carburant.
0: Petit coup de mou, carburant, pas bien, pas bien, pas bien.
18: Musique et bonne.
0: À vous.
1: Palababapala.
0: Et voilà, là, ça va mieux. Beaucoup mieux. C'est la magie de votre radio ici. Dans un instant, l'événement Céline Dion sera avec nous. Mais d'abord, voici Estelle avec « Te rencontrer en

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0: c'est beau ça. Hein.
1: Magnifique.
0: C'est très très beau. C'était Estelle avec Te rencontrer encore.
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0: Et voilà, place au gigot du dimanche. Mes amis, je voulais annoncer, on a une nouvelle séquence qu'on appelle le gigot du dimanche, parce que le gigot, c'est un repas star du dimanche. Et là, nous avons la star.
1: Ah oui.
0: La star des stars. C'est une exclusivité pour votre radio. Voici Céline Dion. Ouais, oh là là,
4: incroyable.
0: Oh là là là là. Bonjour Céline. Oh là là, mais quel plaisir.
4: Elle vient de rentrer dans le studio. Hein. On fait la bise à Céline Dion, c'est historique.
0: Tu te rends compte.
4: Elle me touche l'épaule.
0: Non, mais tu te rends compte. Installez-vous, Céline. Merci beaucoup. Ça va? Ben pardon, je vous demande si ça va, parce que comment ça va depuis hier soir?
5: Ça va mieux.
0: Ça va mieux?
5: Ah oui, ça va beaucoup mieux.
0: Vous avez moins le trac?
5: Ben, j'ai moins le trac, je me sens maintenant en pleine plénitude, je suis au plein pouvoir de tous mes moyens.
0: C'est vrai, ça a l'air. Hein.
5: Ouais,
0: je pensais que vous seriez plus fatiguée ce matin.
5: Ben, c'est-à-dire que je suis fatiguée intérieurement, mais extérieurement, je me concentre pour ne pas voir, pour ne pas faire voir au public, aux fans qui m'attendent, puis qui veulent vraiment que je sois au top favor.
0: Bon, alors je précise que vous êtes la Céline Dion, alors on connaît la Céline Dion du Canada, et vous êtes un petit peu la Céline Dion
1: de Bretagne.
0: Alors, de Bretagne, on peut dire ça comme ça.
5: C'est-à-dire que moi, je suis la Céline Dion bretonne,
0: voilà.
5: Puisque je suis née à Saint-Malo.
0: Ouais.
5: J'évolue à Rennes et dans le monde entier, de l'ouest de la France. Et voilà, je suis la Céline Dion bretonne, donc c'était un plaisir pour moi de venir à Paris, spécialement pour vous rencontrer les auditeurs aussi aujourd'hui.
0: La Céline Dion bretonne, on peut donner son vrai nom, on vous appelle Céline Dion bretonne.
5: Son vrai nom caché à l'intérieur, eh bien, c'est Sébastien Kostyuk.
0: Parce que vous êtes un chanteur, un imitateur.
5: Oui.
0: Mais là, franchement, c'est.
4: C'est bluffant.
0: Parce que Sébastien. Alors, du coup, il y a Sébastien qui est arrivé à 10h30.
5: Oui.
0: Et là, franchement, il vous a fallu 2 heures pour vous mettre dans la peau de Céline Dion.
4: Métamorphose.
5: Ça fait une métamorphose. Et même pour moi, c'est parfois stupéfiant. Je me dis, mais sors de ce corps, Céline, s'il te plaît, sors de ce corps. Mais je fais bien la transition, ça se passe bien. Mais c'est un bonheur de vous voir. C'est vraiment extraordinaire.
4: Vous êtes Céline depuis combien de temps, alors?
5: Depuis 30 ans, déjà.
0: 30 ans? C'est-à-dire, vous étiez Céline avant Céline?
5: J'étais Céline avant Céline.
0: J'étais Céline Dion avant Céline Dion. Elle est trop fort.
5: C'est moi qui l'ai lancée. Les gens ne savent pas. Mais c'est moi qui l'ai introduite dans le monde du show business. Mais
0: évidemment, Céline vous doit tout.
5: Je mets tout après.
0: Mais évidemment, Céline vous doit tout. C'est le moment de le dire. Voilà, Céline doit tout à Céline,
4: à notre Céline.
0: Qu'est-ce que vous faisiez avant d'être Céline Dion,
5: Avant d'être Céline Dion, écoutez, j'étais professeur des écoles.
0: T'imagines, professeur des écoles.
5: Pendant 18 ans. Ouais. J'ai eu 13 ans des CM1, CM2. S'ils nous écoutent à la radio aujourd'hui, parce que j'ai beaucoup de familles qui me suivent sur les réseaux et partout à la radio, j'ai fait 13 ans du CM1, CM2. Ouais. Et puis j'ai fini en 2022 par 6 ans de moyenne section.
0: Ouais.
5: Avec de la maternelle, c'était extraordinaire. Puis en 2022, je me suis dit, tu peux pas arriver le matin à 6h du matin, te préparer pour être enseignant, puis faire le job, puis le soir, dire, je prépare le costume, la robe à diamant, les chaussures à talons pour Céline ce week-end, c'est chaud.
4: Donc maintenant, vous êtes Céline à plein temps.
5: Non, je suis Céline forever.
0: Forever.
4: Et pourquoi avoir choisi ce personnage? Pourquoi Céline?
5: Alors, pourquoi Céline? Parce que je trouve qu'elle dégage...
0: Pourquoi pas la Rousseau? La Rousseau, elle dégage, elle a dégagé. D'accord, mais sinon...
5: Parce que Céline, pour moi, elle incarne vraiment ce que représente un artiste accompli et exceptionnel. C'est-à-dire, quand j'étais enfant, je voulais être un artiste et je me disais, c'est quoi être artiste? Et quand j'ai vu Céline Dion la première fois à la télévision, je me suis dit, elle résume tout.
0: Ouais.
5: Le corps est présent, l'énergie, elle est très scolaire, elle est rigoureuse, elle apprend ses textes, quand elle monte sur scène, elle a anticipé son travail, elle sait ce qu'elle va faire, elle va tout donner. Les cordes vocales sont chaudes, elles sont prêtes, elle est au détail près, les ongles, la coiffure, le styliste, la robe. Et pour moi, une

0: Performance, c'est ça. C'est qu'on ne laisse rien au hasard. Les gens viennent vous voir en spectacle, ils payent un certain prix, encore plus à l'aréna. Donc, on doit être vraiment au top.
1: Vous avez des billets justement pour aller la voir? Vous irez la voir ou...
0: Alors, disons que c'est assez extraordinaire, c'est que moi je vais la voir la semaine prochaine, le 17
1: novembre. Ah, wow!
0: Et j'aimerais ça lui faire écouter ma chanson Give Me Your Fire, ou lui dire quelque chose.
2: Alors justement, vous avez sorti un titre cet été pour Céline, ça s'appelle Give Me Your Fire.
0: Ça s'appelle Give Me Your Fire.
2: On écoute.

0: Et on pourrait croire que c'est une chanson de Céline Dion.
1: Parce que je précise que vous chantez. Voilà, c'est votre voix.
2: Tout est en live.
1: Vraiment.
2: Exactement. Tout est en live. Et au printemps dernier, je me suis dit, ça fait 30 ans que j'incarne Céline Dion, et je voulais que dans mes spectacles, il y ait par moment des chansons qui sont à moi, pour que la Céline Dion bretonne ait aussi sa propre discographie. Alors je me dis, écris donc quelque chose avec tes équipes. Wow. Bon. Et Give Me Your Fire, parce que c'est pour donner la flamme à Céline, la flamme de l'amour, la flamme qui réveille quand on reprend un show.
1: Elle fume beaucoup aussi, donc il faut
2: allumer le cigare au bon endroit, il faut le fumer dans le bon sens.
1: Évidemment. Évidemment, c'est comme ça la voix. Elle prend soin de sa voix en fumant, Céline Dion. Tout le monde le sait. Tout le monde le sait. Restez avec nous, Céline Dion, parce que je vous présente quelqu'un que vous connaissez, je crois, qui était hier soir au concert de Céline Dion. C'est le spécialiste de la musique, Fabien Lecoeur. Ah. Ça va, Fabien ?
3: Bonjour,
1: bonjour mon cher.
3: Hello, merci. Ça me fait plaisir, je connais très bien cette Céline.
1: Notre Céline à nous.
3: Bretonne.
2: Exactement. Bonjour,
3: oui,
2: Fabien.
3: Évidemment, évidemment.
1: Voilà, parce que je crois que vous êtes occupé d'elle,
3: c'est ça.
1: Voilà. Dites-moi, Fabien, vous étiez, vous, hier soir, alors, à la Plénitude Arena, comment ça s'est passé?
3: Oui, je faisais partie des 35 000 privilégiés qui ont possibilité de la voir sur scène. Bah, c'était magnifique.
1: Ah ouais.
3: Son arrivée sur scène, évidemment, très attendue, standing ovation. Ah. Bon, c'est du gigantisme, hein, quand même, attention. Donc, l'émotion n'est pas forcément la même que dans une salle pour 2000 personnes.
1: Bien sûr.
0: Et alors, Fabien, est-ce que la voix est intacte?
1: Est-ce que la voix est intacte?
0: On était très inquiets.
1: Oui.
3: Mais la voix est parfaite. J'entendais des critiques qui ne l'avaient pas forcément vue sur scène. Je peux vous dire, elle est parfaite.
1: Parfait.
3: Et ben c'est, vous savez, quand elle chantait le All By Myself, elle avait 27 ans en 1995.
0: Ouais.
3: Et quand elle le rechante 31 ans plus tard, ben la voix est la même, mais elle a une autre technique pour accéder à ce fameux pas aigu qui dure 8 secondes, parce qu'on peut plus faire la même chanson à 58 ans et la même chanson qu'on enregistrait à 27 ans. Je crois que c'est de l'intelligence. C'est voilà.
1: Bon, bah dis donc, très bien. Bah Fabien est emballé. Donc Nicolas, toi, tu y vas quand, bientôt?
0: Moi, j'y vais le 23.
1: 23
0: dans 10 jours.
1: 23 dans 10 jours.
2: Alors, est-ce que Fabien, tu y vas, toi, le 18 septembre? Moi, j'y vais le 18. Je vais y aller en Céline.
1: Oui,
2: sinon,
1: je te donne ton numéro, puis vous appelez.
3: Oui, j'aimerais
2: bien qu'on puisse dîner avec Céline, si c'est possible.
1: Oui, bien sûr. Hein,
2: tu vas nous organiser ça.
4: Mais oui,
1: oui.
4: Il a des contacts, Fabien.
2: Un bon petit dîner, ça va être super.
1: Eh, Fabien, donnez-nous, je sais pas, allez, un truc sur Céline Dion qu'on sait pas trop. Je sais pas, j'aime bien, moi, les petites infos. Souvent, Fabien, il a des petits trucs.
0: Ah, il sait tout.
1: Il sait tout, Fabien.
3: Sortez
1: un petit truc. Ouais, allez-y.
0: Le 5.
3: À votre avis, c'est lequel?
0: Le 5, je crois.
1: Il paraît que c'est le 5. C'est ça?
3: C'est le 5.
1: Pourquoi?
3: Vous savez pourquoi?
1: Non, allez-y.
0: Non.
3: Parce que quand elle est allée faire un festival de la chanson francophone au Japon, c'était au printemps de l'année 1982.
1: Oui.
3: Elle a remporté le festival pour plusieurs raisons. D'abord, elle était dans les élus, enfin, pour celles qui devaient participer à la finale, elle était en 5e position. Quand elle a monté pour accéder sur scène, il y avait 5 marches à monter. Et enfin, quand elle est arrivée à la 4e marche des 5 marches à monter, il y avait un yen. Il y avait 5 yens qui étaient posés sur la marche.
0: Oh.
3: Elle a pris la pièce, comme elle avait une robe. Elle n'avait pas de poche.
1: Mmh.
3: Elle l'a mis dans son soulier droit.
1: Mmh.
3: Et elle a gagné ce premier concours de chansons, festival chansons francophones, au Japon, avec cette fameuse pièce de 5 yens dans la chaussure droite.
1: Eh ben.
3: Et depuis, ce chiffre la suivra toute sa vie.
1: Eh ben,
2: c'est extraordinaire.
1: Fabien, vous, c'est quoi? C'est 500? C'est les billets de 500 plutôt que vous préférez? Enfin, c'est ça, plutôt. Hein. Il est là, lui. Son truc magique à Fabien, c'est 500. Dès qu'il voit un billet de 500, il se sent mieux, mon Fabien.
2: Il y en a de cachés dans les souliers. Voilà, on veut savoir.
1: Bon, merci beaucoup. Je précise que vous avez sorti un livre qui s'appelle La véritable histoire des chansons de Céline Dion chez Hugo Édition. Et on apprend plein de trucs. Alors là, malheureusement,
3: en
1: accord avec Céline, parce que j'ai appris là comme ça en travaillant sur votre cas, mon cher Fabien, que vous connaissiez bien René.
3: Alors, je connaissais bien René parce que je lui avais retrouvé des bandes. Lui, avant d'être le mari et le manager et producteur de Céline Dion, il avait commencé une carrière de chanteur.
1: Il chantait
3: les chansons des Beatles.
1: René était chanteur.
2: Oui, c'est vrai.
3: Et ben, il était chanteur, il faisait partie d'un groupe, évidemment, les Baronettes, et il chantait les chansons des Beatles en français.
1: J'adore. Il chantait bien, Fabien, il chantait bien, pour de vrai. Il chantait bien, Fabien, ou
3: je pense qu'il devait bien se débrouiller. Bon, ça n'a pas été une révélation non plus.
2: Pas ça. René a toujours un très bel organe,
3: il est connu
2: suffisamment tôt. Il était vraiment super.
1: Oui, notre Céline Dion à nous dit que René avait un bel organe et qu'elle l'a connu tôt.
2: Et il avait une tessiture très très haute.
1: Merci Céline. Fabien.
3: C'est surtout de la... La première nuit d'amour, ça vous intéresse pas, Willy?
1: Si, allez-y.
3: Le 30 avril 1988, elle remporte l'Eurovision.
1: Oui.
3: C'est la première fois qu'ils finiront Ils finiront la soirée ensemble.
4: Vous voulez bien fêter ça
3: Tout simplement.
1: Je vous dis pas tous les chanteurs et tous les chanteurs et chanteuses françaises qui ne tac-tac plus depuis 40 ans vu qu'on gagne plus rien. Merci mon cher Fabien, je vous embrasse fort. Merci d'être venu nous faire un petit coucou.
2: Prenez
1: bien soin de vous. Hein. Donc le livre s'appelle La véritable histoire des chansons de Céline Dion chez Hugo Éditions. Céline Dion est avec nous. La Céline Dion bretonne. Pardon, mais je sais pas comment est la Céline Dion canadienne, mais la bretonne est géniale. Plein d'humour. Plein d'humour et très joli.
2: Vous êtes vraiment adapté. Je suis bien reçue. Je suis contente d'être bien reçue parce que je suis une embrasse, c'est important. Je vous ai apporté un gros Queen Yaman que j'ai fait avant-hier.
1: Non, c'est pour de vrai.
2: C'est presque
1: pas. C'est un gros. Il a ramené un gros. Vous avez ramené un gros. Bah tiens, bah puisqu'on parlait de gros. Alors, Nicolas.
4: On parle de gros, c'est moi.
1: Nicolas Balameuf, vous connaissez tout sur vous.
2: Je connais tout sur
1: moi. Tout.
2: Je vais voir si tout
1: c'est votre enfant de la télé. Il est fan de télé et fan de Céline Dion, mais pour de vrai.
0: Si on m'avait dit que j'allais faire une chronique sur Céline Dion devant Céline Dion, eh bien hier, c'était l'événement. Le monde entier avait les yeux rivés sur la Plénitude Arena. Et oui, Céline Dion a ouvert son show sur ce titre, On ne change pas. Elle est arrivée avec 48 minutes de retard quand même, la nôtre est à l'heure. Retour sur sa carrière en archive, à 19 ans, Céline était l'invitée de FR3 Rouen. Elle est passée de l'heure. C'était dans Midi 3 Normandie, et elle rêvait déjà de gloire.
5: J'essaie de voyager le plus possible parce que mon grand rêve, bien sûr, c'est de devenir une vedette internationale. J'aimerais beaucoup ça. J'aime tellement chanter. Je voudrais chanter en plein de langues. Je voudrais chanter tout le temps.
0: À 19 ans, eh bien, rêve réalisé, c'est une belle histoire. En 84, Céline fait la première partie de Patrick Sébastien, une tournée en province qui passe même par l'Olympia. Et 10 ans plus tard, c'était dans l'émission Super Nana, Céline et Patoche se retrouvent.
6: C'est bien, c'est beau. Quand je dis que t'as grandi, t'as drôlement grandi, tu sais. T'as pas tellement grandi en taille, t'étais un petit bébé de 14 ans à l'Olympia.
5: Je peux te dire que ça me fait vraiment plaisir de te revoir parce que ça fait 10 ans qu'on s'était pas vu.
6: Ça fait 10 ans que c'était pas vu, hein. Voilà. Par contre, t'as pris plus d'accent que t'en avais avant, hein.
5: Ben non, c'est parce qu'avant, j'étais plus gênée. Puis je me disais, quand je vais aller à Paris, ils vont pas me comprendre avec mon accent québécois. Faut que je fasse attention. Alors, je parle un peu à la parisienne comme ça. Alors, j'ai dit, les gens vont me comprendre. Alors, quand je vais parler
6: c'est
5: comme ça.
6: C'est pas mal, tu le fais bien, hein.
5: Non, mais alors, petit, c'est pas.
6: Fais-moi, je suis vachement contente d'être là.
5: Ah non, mais vraiment, je suis vachement contente d'être là.
0: Et alors en 88, sa carrière en Europe va exploser lorsqu'elle représente la Suisse au concours de l'Eurovision. Et oui, Céline remporte l'Eurovision à un point près, ça s'est joué à rien. Elle pleure à chaudes larmes, et alors c'est un jour important pour elle, puisqu'après sa prestation, elle est rentrée à son hôtel de Dublin, et c'est cette nuit-là qu'elle a perdu sa virginité. René l'avait raccompagnée à son hôtel, et Céline lui avait déclaré son amour. Elle lui confie qu'elle dort avec une photo de lui sous son oreiller, et qu'elle veut qu'il soit son premier. Vous connaissez la suite, je ne vais pas...
1: Non, alors vas-y.
4: Et alors, après les détails...
0: Et alors, après la mort de son mari en 2016, Céline avait fait fabriquer une réplique de la main de René.
2: Oui, c'est
0: et
2: vrai.
0: Avant chaque début de concert, elle caressait René. Elle caressait la main de René, pourquoi pas.
4: Toujours, non
0: elle, et faisait, alors,
2: elle faisait toujours ce qu'on appelle tu sais, le toucher avec les doigts, elle faisait le petit signe et puis elle touchait toujours la main de René.
0: Exactement.
2: Vraiment, juste avant de monter sur scène, c'était la dernière main qu'elle pouvait saluer. Donc, elle a fait cette réplique extrême.
0: Pour l'encourager, tout à fait. Et alors, en 2008, Céline est à l'Élysée. Elle reçoit les insignes de chevalier de la Légion d'honneur, remise des mains du président Sarkozy, tout content.
7: Recevoir la Légion d'honneur dans ce palais de l'Élysée et de vos mains, Monsieur le Président, est un honneur bien important.
8: Là, il y a une rencontre entre l'admirateur, le fan, votre fan, et le Président de la République. Et vraiment, je pouvais dire qu'en 2008, moi j'ai découvert Céline Dion, quand même.
0: Tout content.
2: Moi j'attends qu'Emmanuel Macron puisse me remettre une Légion d'honneur pour la Seigneur bretonne, j'espère.
1: Il nous écoute.
0: Et alors, des petits potins sur Céline, elle fait son lit tous les matins. Elle adore
1: ça. Pas vrai.
0: Elle n'est pas tant star que ça. Et elle a un entrepôt à Las Vegas où sont stockées ses 11 000 paires de chaussures. Vous avez parlé, mais c'est un KGB.
1: C'est un KGB, mais j'ai quand même 11 000 paires.
2: Moi j'ai 11 paires de chaussures, c'est déjà énorme à ranger. Je ne sais pas quoi faire avec ça, déjà que 11 000.
1: Vous n'avez pas 11 pieds en même temps, ça ne sert à rien. Merci beaucoup, mon cher Nicolas. Céline Dion est avec nous. La Céline Dion bretonne. Vas-y.
2: Here we go. Bonjour, pardon, et oui, je t'aime encore.
4: C'est beau.
1: Franchement, la voix est nickel. Vous savez quoi, ma chère Céline?
2: On fera d'autres extraits tout à l'heure.
1: Comme vous êtes la Céline Dion de Bretagne, dans un instant, on va partir en Bretagne en votre honneur.
2: Vous êtes trop mignon.
1: Je t'en prie.
2: Ça me touche le cœur.
1: C'est vrai.
4: Il se passe un truc.
1: Le cœur pour le moment. C'est un bon début.
2: C'est un bon départ.
1: C'est un bon début. À tout de suite. Là.
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1: De retour ici, c'est Willy vient déjeuner chez vous. On passe à table tous ensemble le samedi et le dimanche en direct entre midi et 13h30. C'est votre séquence, le gigot du dimanche, avec aujourd'hui Céline Dion. Ouais, bravo. Céline Dion de Bretagne, Sébastien Kostik, chanteur, exactly. Imitateur. Alors, puis chante pour de vrai.
14: De vas-y, talent,
1: vas-y,
14: on écoute.
1: Vas-y, allez-y.
15: Quand on ne prend que la couleur que la lumière lui donne, quand la vie m'habille de noir, eh bien moi je lui pardonne. Que l'on soit d'ici ou d'ailleurs, nous ne sommes que des hommes, forgés par nos erreurs, que seul amour console. Bonjour, pardon, mais mille merci à la...
1: Non mais tu te rends compte,
15: toutes les fois où elle m'a couverte d'or. Bonjour, pardon, merci. Il manque un vers à ce poème.
1: Magnifique.
15: La suite sera chantée chez nous.
1: Voilà, bravo. Vous êtes en bon spectacle, dimanche, oui. vous connaissez votre prochaine date?
15: Ah oui, alors la prochaine date, ce sera le 19 septembre à Rennes. Une belle soirée.
1: Voilà.
15: Un concert à 22h30 jusqu'à minuit. Place de la ville principale à Rennes, on vous attend pour un concert spécial Céline dans la Rennes.
1: Je ne sais pas qui chante là, mais c'est moins bien que vous.
16: Ah oui, là, je préfère votre version.
1: Marthe Rouge à l'air. Oh, mais c'est nul. Hein.
16: Ouais, bah,
1: ça,
16: mais en plus.
1: Ça, c'est un sosie mauvais. Notre Céline Dion, amie.
16: Et si jamais Céline a un problème de santé, on a sa remplaçante.
1: Oui, on a sa remplaçante.
15: Je pense que 5% du cachet annuel.
1: Céline Dion, puisque vous êtes de Bretagne, la vraie Céline Dion est de Bretagne, je voulais juste qu'on fasse un petit coucou à un petit jeune qui a 16 ans qui s'appelle Maël. Ça va, Maël? Maël Crène.
17: Très bien, et vous?
1: Très très bien, mon Maël. Je voulais juste t'embrasser. Je suis désolée, on est très à la bourre, mais tu es à Lampol-Plouarzel, c'est ça?
17: Oui.
1: Et ça, il paraît que souvent tu te promènes dans les dunes. Et on te voit faire quoi dans les dunes de Lampol-Plouarzel, mon cher Maël?
17: Alors, dans les dunes de Lampol-Plouarzel, je viens jouer mon instrument qui est la cornemuse écossaise.
16: De la cornemuse écossaise.
1: Cornemuse écossaise. C'est-à-dire qu'on te voit te promener avec la cornemuse.
17: Ouais, exactement.
1: Et pourquoi tu te promènes tout le temps avec ta cornemuse?
17: Alors, déjà, c'est pour m'entraîner et puis même c'est pour éviter de trop déranger les parents et les voisins.
15: Tu joues en plein air.
16: Ah oui, d'accord. Voilà.
1: Mais tu l'as à côté de toi, la cornemuse?
17: Non.
1: Ah, compliqué. Bon, oh, d'accord.
17: C'est un peu trop de bruit.
15: J'aurais fait un duo avec Maëlle et Zemmain parce que s'échauffer l'organe en plein air, c'est toujours bon pour la santé.
1: Tu connais Céline Dion, Maëlle?
17: Un petit peu.
1: Elle est là
15: c'est
1: sur le plateau.
15: C'est une petite jeune qui débute.
1: Tu voudrais pas faire un duo avec Céline Dion, un truc à la cornemuse?
16: Un featuring.
15: J'ai des origines irlandaises, celtiques, alors ça va chauffer.
1: Ça pourrait être pas mal. Mais tu es dans un groupe, Maëlle, alors comment ça se passe là? Comment s'appellent les groupes en Bretagne?
15: Alors,
1: c'est
15: les bagades.
1: Et voilà.
17: Ouais. Je joue dans un bagade.
16: Ah, trop bien.
17: Bagade de la Quévraine Saint-Marc à Brest.
16: Et pourquoi cette passion pour la cornemuse alors? D'où c'est venu?
15: C'est beau.
17: Alors. Ça m'est venu un peu comme ça. Avant, mon père jouait, il y a ça, peut-être 20 ans. Et il a été invité à un mariage celtique d'un ami à lui. Et j'ai vu quelqu'un jouer de la cornemuse, un ami à moi actuellement, Et j'ai trouvé ça,
14: ça t'a
17: incroyable.
14: Plu.
17: Trop bien. Et un peu du jour au lendemain, je me suis dit, bah, je vais commencer
14: ça doit être dur,
17: à jouer de la cornemuse.
1: Bah non, mais c'est, bah voilà, moi je trouve ça très bien que les jeunes perpétuent
2: la saison,
1: les traditions comme ça. C'est les traditions.
2: Quand on voit parfois un artiste qui nous sidère, on se dit, oh, j'ai trop envie de faire la même chose.
1: Exactement.
2: Moi, c'était la même chose en voyant Céline.
1: Et bah
2: donc,
1: voilà.
2: Je comprends ta passion, Maëlle. Continue.
1: Maëlle, merci beaucoup. On voulait juste te faire un petit coucou et donc rassurer tous les. Si vous vous promenez du côté de Lampol Plouarzel et que vous voyez un petit jeune avec une cornemuse, il n'est pas fou. Hein, il est juste passionné par son instrument et vous pourrez, il vous jouera des morceaux.
2: Saurais-tu chanter, Maëlle, la petite introduction de My Heart Will Go On Every Night in My Dreams?
1: Non, non, mais il a dit qu'il ne vous connaissait pas, Céline. Arrêtez de avoir le melon.
2: Est-ce que tu connais Lara Fabian? Non, j'espère.
1: Tu connais Joule, Maëlle? Tu connais qui? Tu connais quoi? Qui es-tu, Maëlle, à la fin? On t'embrasse, Maëlle. Merci
17: Bisous.
1: Beaucoup. Hein. Prends bien soin de toi.
17: Passez une agréable journée. Merci.
1: Il est poli, Maëlle. Il est poli. Merci beaucoup. Voilà, mes amis, c'était Céline. Oui

0: bientôt. On se dit à très bientôt pour la prochaine Arena. C'est mercredi et samedi. Merci. Moi, j'y vais le 18. Alors, si vous voyez une Sémillon bretonne accrochée au bout d'une galette saucisse géante gonflable, c'est que j'ai tout fait pour voir la Sémillon québécoise qui ne veut pas de moi en première partie. Mais si je vois venir, Céline, je vois venir quand même.
1: Voilà. Et je précise que vous avez été adoubée par la vraie Céline Dion, hein, qu'elle vous connaît. Et même son entourage artistique vous connaît. Ils ont adoubé notre Céline Dion à nous.
2: Bravo.
1: Sébastien Merci Costi. Beaucoup. Merci infiniment. Prenez soin de vous. On vous aime, Céline.
2: Ouais. Reposez-vous bien, Céline.
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1: Allez, merci d'avoir choisi votre radio ici. Il est tout pile 13h. Allez, tout de suite, le journal avec Benjamin Mathieu. Bonjour Benjamin.
4: Bonjour Willy, bonjour à tous. En pleine discussion sur le prochain budget, c'est la mauvaise nouvelle pour les retraités qui vont être mis à contribution. C'est ce que confirme le ministre de l'Économie ce matin dans les colonnes du Parisien, tout en se voulant rassurant. Aucune pension ne diminuera, assure Roland Lescure, qui confirme bien donc que les retraités vont contribuer à cet important effort budgétaire de l'ordre de 30 milliards d'euros au total. Dans l'enquête sur le déraillement d'un TER sur la commune de Cléon en Seine-Maritime, c'était vendredi soir, il a fait 44 blessés, dont un grave. C'est désormais la prudence qui est de mise. Après avoir évoqué un acte malveillant pour expliquer la présence sur les voies d'un rail de 300 kilos, le procureur de Rouen se montre moins affirmatif ce matin, Yannick Falt.
5: C'est la seule certitude à ce stade, la présence de ce bout de rail sur la voie ferrée. Mais si les premiers éléments de l'enquête évoquaient un acte malveillant, prudence du procureur de Rouen, pour qui rien ne permet d'affirmer pour l'instant qu'il s'agit d'un déraillement intentionnel et encore moins d'un attentat. Si c'est un accident, comment cette énorme pièce de métal, entre 250 et 300 kilos d'après le président de la région, a-t-elle pu se retrouver sur la voie? Si c'est un acte malveillant, comment le morceau de rail a-t-il été soulevé et déplacé? Par combien de personnes, alors que le train précédent est passé une heure plus tôt? Et si c'est un acte de sabotage, pourquoi et par qui? De nombreuses zones d'ombre que doit éclaircir la police judiciaire de Rouen. De nouvelles auditions sont prévues aujourd'hui. Un expert judiciaire doit également commencer à étudier le dossier. En attendant les résultats d'analyse de la boîte noire du train, des informations précieuses, notamment sur la vitesse du TER avant la collision, le temps de réaction du conducteur, le freinage et la vitesse du train au moment du déraillement.
4: Yannick Falt, après un été caniculaire, des incendies et la sécheresse, c'est l'ouverture de la saison de la chasse dans 45 départements français aujourd'hui. Un début de saison dans un climat tendu, des associations écologistes réclament un report pour protéger la faune, épuisée par cet été de canicule. Dans les Pyrénées-Orientales, les chasseurs ont renoncé à chasser le petit gibier dans les zones touchées par les incendies. Les explications de Alice Fabre pour Ici Roussillon.
6: Une décision responsable. C'est comme ça que Jean-Pierre Sanson, le patron des chasseurs des Pyrénées-Orientales, qualifie le choix fait par les représentants locaux il y a quelques semaines.
7: Ils ont choisi de ne pas chasser le petit gibier sur ces zones incendiées. Immédiatement, d'ailleurs, plusieurs offres ont été faites à ces gens qui sont aujourd'hui dépourvus de territoire pour venir chasser soit le petit gibier, soit le grand gibier sur les territoires voisins.
6: Les chasseurs veulent aussi faire des missions de surveillance pour faire remonter l'évolution de l'état de la biodiversité. Pour la Ligue de protection des oiseaux, cette décision de ne pas chasser le petit gibier dans les zones incendiées, c'est le minimum que puissent faire les chasseurs dans le contexte actuel. L'association avait milité pour le report de l'ouverture de la chasse dans un département éprouvé par la chaleur et des incendies de l'été. Rossano Pulpito, président de la LPO des Pyrénées-Orientales.
8: Les animaux sont quand même épuisés, avec de grandes difficultés pour accéder à la nourriture, pour se reposer, pour s'hydrater dans de bonnes conditions. C'est l'ensemble du vivant qui est vraiment fragilisé aujourd'hui. Et d'ailleurs, moi je connais des chasseurs en montagne qui m'ont dit qu'ils ne chassaient pas, étant donné cette situation tendue.
6: Quant au gros gibier, comme le sanglier qui traverserait les zones incendiées, il est toujours possible de le chasser.
4: La liste des départements concernés à retrouver sur ici.fr. Un rassemblement à 14h devant la maison de la radio à Paris et une grève qui impacte fortement les antennes de Radio France. Aujourd'hui et demain, les grévistes s'opposent à l'arrivée d'un éditorialiste de Valeurs Actuelles sur l'antenne de France Inter. Le magazine a été plusieurs fois condamné. Il a aussi appuyé la candidature d'Éric Zemmour lors de la précédente présidentielle. En sport, en route vers l'Istre, les basketteuses françaises sont en finale de la Coupe du Monde. Les Françaises qui retrouvent les USA en finale ce soir. Une vieille connaissance, 2 ans après la finale perdue face aux Américaines au JO de Paris. Xavier Monferrand.
9: Avoir les visages des basketteuses françaises en quittant le parquet, c'était à se demander si elles n'avaient pas perdu face à l'Allemagne. Parce que même si l'objectif de médaille est rempli, la mission n'est pas terminée pour les lières des Bleus, Janelle Salin.
10: Le travail n'est pas du tout fini, donc maintenant, voilà, on se concentre sur le moment présent.
9: Circuler, il n'y a rien à fêter, enfin pas encore, car la dernière marche est la plus haute. Les États-Unis les revoilà, mais n'imaginez pas les Françaises trembler devant l'ogre américain, quadruple champion du monde en titre. Ça va se jouer les yeux dans les yeux pour la meneuse tricolore Carla Leite, 22 ans.
11: On est la majorité à les avoir affrontées en WNBA, donc on n'a pas peur d'elle. L'objectif, c'est d'aller chercher la médaille d'or.
9: Même pas peur, Carla Leite, qui joue dans la cour des grandes aux États-Unis comme 7 autres de ses coéquipières en bleu. Sur 12, ça fait beaucoup. Le basket féminin français a bien grandi depuis 2 ans et cette finale des JO de Paris face aux Américaines. Mais il n'y a pas d'esprit de revanche chez la pivot française Mariem Badiane.
10: C'est une autre équipe avec d'autres joueuses. C'est une autre histoire. J'espère que ça va se finir de la meilleure des manières.
9: Et les Bleus ont déjà battu les États-Unis en Coupe du Monde une seule fois, mais c'était il y a 55 ans, une époque où les Américaines ne régnaient pas encore sans partage.
4: Ça remonte à un petit moment. Le match est à suivre à 20h, gratuitement sur TMC. Gratuitement aussi, on retrouve à 13h05 ah oui. Willy et toute sa bande.
1: Merci mon cher Balin, vous étiez ravi de voir notre Céline Dion.
4: Magnifique.
1: Céline Dion bretonne. Là c'est la vraie.
4: J'ai tout compris ce qu'elle a dit en plus.
1: Voilà, merci.
4: Incroyable.
1: Ben nous aussi on a tout compris ce que tu as dit. À tout à l'heure. Merci infiniment.
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1: Et oui, le dimanche, c'est Youpi aussi. C'est-à-dire que c'est vous qui avez l'antenne. C'est votre radio, vraiment plus que jamais, jusqu'à 13h30. C'est vous qui prenez possession de tout, de ce studio, de nous. Vous nous appelez pour nous raconter ce que vous voulez. Si vous voulez réagir au thème du jour, il n'y a aucun souci. Vous pouvez évidemment le faire. On a parlé tout à l'heure de la SPA avec les abandons qui sont multipliés cet été. Céline Dion est avec nous.
13: Oui, Céline Dion, franchement.
14: Et elle va peut-être même revenir.
1: Elle nous a tellement aimé.
13: Mais elle a une voix exceptionnelle.
1: Ah, mais oui. Peut-être que si vous avez des questions à poser à Céline Dion, c'est de Bretagne. Mais quand même, eh ben elle sera avec nous dans un petit instant. 0810 055 056. Appelez-nous, hein. C'est votre demi-heure. Il y a aussi le WhatsApp.
13: Le WhatsApp au même numéro, 0810 055 056. Vous pouvez nous envoyer des messages.
1: Ça,
13: il y a le groupe Facebook. Donc, alors, le groupe Facebook, on a posté la photo de notre Céline Dion bretonne.
14: Allez la voir.
13: Vous tapez sur Facebook Youpi la vie avec Willy Rovelli. Vous verrez la photo. Et bien sûr, vous pouvez laisser un petit commentaire. Quelle est, tiens, votre chanson préférée de Céline Dion? Pour Coco, c'est On ne change rien. Et Michael lui a posté
14: On ne change pas.
13: Ah bon,
14: on ne change rien.
1: Elle a changé le titre. Bon.
13: Et Michael lui a posté J'aime beaucoup, j'irai ou tu iras. C'est bon titre?
14: Oui, ouais, ça c'est bon.
1: Ça va.
13: Pour nous retrouver sur Facebook, c'est gratuit, c'est le groupe Youpi la vie avec Willy Rovelli.
1: Voilà, et quand vous passez à l'antenne, appelez-nous, hein, parce que c'est uniquement ceux qui passent à l'antenne qui repartiront avec leur cadeau. Sélection pour.
14: Dans 20 minutes, le séjour au Puy du Fou va tomber. Spectacle, hôtel, petit-déj, dîner, la totale. Rien que pour vous.
1: Voilà mes amis, 0810 055 056. Évidemment, il y a toute votre bande qui est là. J'ai oublié de vous la citer, votre tribu, hein.
14: Oui.
1: Nicolas Malabeuf, notre enfant de la
14: télé. Bonjour tout le monde.
1: Et Fabien Aymo, notre geek.
13: Oui, je suis là.
1: Et Laurent Voulzy, qui est là aussi.
13: Tout de suite,
1: mes amis.
14: En live, c'est un sosie.

0: C'était beau ça. Hein. C'était évidemment Laurent Voulzy sur votre radio ici.
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0: Incroyable. Tu vois, les gens disaient ça va être très difficile d'avoir Céline Dion. Ben nous, bah, on l'a eu, Céline Dion.
3: Les doigts dans le nez.
0: Et elle veut pas partir. On n'arrive plus à s'en débarrasser maintenant.
4: C'est-à-dire que je suis en résidence chez vous maintenant. Puis revenir, sauf le mercredi ou samedi, accessoirement, je suis prise à l'aréna. Mais,
0: On nous a dit c'est difficile de la voir. Non, c'est difficile de la faire partir. On veut plus en aller, Céline Dion. Merci de rester avec nous.
4: C'est adorable.
0: C'est adorable. Là, ma chère Céline, il faut que vous sachiez que jusqu'à 13h30, les 20 dernières minutes qui arrivent, c'est place aux auditeurs. On leur donne les clés de l'émission. On appelle cette séquence Youpi la vie, voilà, parce qu'ils vont nous appeler pour nous dire les trucs qui leur font plaisir. D'accord. Pour terminer sur une note positive. Il y en a marre des mauvaises infos.
4: C'est vrai, vous avez raison.
0: Voilà. Donc là, il n'y a que ça. On va accueillir Jocelyne. Ça va, ma Jocelyne ?
5: Oui, bonjour l'équipe. Ah, bonjour, je suis contente de vous avoir.
0: Ah, bah
5: tous
0: nous.
5: Les trois, et puis Céline Dion aussi.
3: Ah oui. Un honneur.
0: Et bah voilà. Céline est là.
4: Oui, je suis très heureuse de vous entendre, Jocelyne. Vraiment.
0: Ça va, tu nous
5: appelles. J'ai eu la chance de pouvoir venir vous voir samedi prochain.
0: Ah.
5: C'est vraiment magique.
4: Vous viendrez samedi prochain, c'est ça?
5: Oui.
0: Ah, très bien, bravo. Bah, tu vois, tu vas avoir quelqu'un dans ta salle.
4: Alors, venez dans mes loges, puis on pourra papoter un petit peu 5 minutes. Il n'y a pas de problème.
0: Tu nous appelles d'où, ma Jocelyne?
5: De l'Isère, de Grenoble.
0: De Grenoble. Grenoble, très très bien. Tu voulais réagir, je crois, à la fois sur deux stars, ouais. Deux vedettes interplanétaires. Je crois que tu voulais dire un mot sur Céline Dion et un mot sur Fabien Hémot.
5: Oui, bah, c'est vrai que moi j'ai toujours rêvé de vous rencontrer, Céline.
3: Fabien Hémot,
5: voilà, c'est un rêve qui va enfin se réaliser.
4: Ouais. Alors Jocelyne, quelle est votre chanson préférée de toute ma discographie internationale?
5: J'aime beaucoup Encore un soir.
0: Alors, encore un soir.
4: Une photo, une date. C'est à n'y pas croire, c'était pourtant hier, en tirer ma mémoire, et ces visages d'enfant. Jocelyne, t'es super. Moi, je te fais un gros bec.
5: Bravo. Oh,
4: alors, donc,
3: rien que pour toi. Hein. Gratuitement. Hein. C'est moins cher.
5: C'est
0: pas mal.
5: Je suis
0: contente. Et est-ce que tu veux que Fabien Hémot te chante quelque
3: Oula.
0: Chose?
3: Du Bourville.
5: Non, mais je voulais lui faire un petit compliment parce que hier, on a complimenté Nicolas.
0: Ouais.
5: Et c'est vrai que moi, j'ai suivi tout l'été parce qu'il avait une émission que j'écoutais le week-end.
0: Tout à fait. C'était de quelle heure à quelle heure, mon Fabien?
3: 16h-19h.
5: 16h-19h, oui, c'est ça.
0: Et alors
5: j'ai écouté tout l'été, j'ai adoré. Adorable aussi.
3: C'est adorable, c'est gentil, merci beaucoup. Merci beaucoup.
6: C'est donc toi qui as écouté Fabien.
0: Oh, ma Jocelyne. Jocelyne.
3: Non, merci, Jocelyne.
0: Jocelyne, super. Bah, écoute, et donc, en tout cas, donc, tu vas voir Céline Dion bientôt. Et oui. Bravo, tu as eu tes places aussi. Et tu y vas quel jour, tu nous as dit?
4: Samedi, c'est ça?
0: Samedi prochain. Qui arrive. Ok, bon.
4: Je m'engage, moi, Jocelyne, à venir chanter à Grenoble un soir. Oui. La Céline Dion bretonne, je m'engage à venir faire un show.
0: Voilà.
4: C'est un nouveau concept. C'est 24 heures avec Céline. Je quitte pas la scène pendant 24 heures.
0: Super. Voilà. Alors, faut vraiment aimer Céline Dion.
4: Mais... les deux premières heures, il y a des évanouissements, des vomissements, et après, on finit à 5-6 personnes.
0: Voilà. Jocelyne, bah, passe un bon concert. Merci d'être passée nous voir. C'est donc son youpi, hein. Son youpi, c'est qu'elle va voir Céline Dion. Ma Jocelyne.
4: Merci,
0: peut-être qu'on te rappelle d'ici un petit quart d'heure pour le séjour au Puy du Fou. Et tu te rends compte, hein.
3: Adorable.
0: Ça serait pas mal. Jocelyne, on t'embrasse très très fort.
5: Au revoir,
0: ma Jocelyne. Céline, je vais vous demander quelque chose qu'on vous a peut-être
4: Dites-moi.
0: Jamais demandé jusqu'à présent. Est-ce que vous pourriez... Là, normalement, on est censé passer un jingle
4: d'accord.
0: ici.
4: Ouais.
0: D'accord. Le jingle dit le dimanche... qu'est-ce qu'il dit, ce jingle? Il dit quoi? Vas-y, attends, vas-y, on va l'écouter. Vas-y, mets ce jingle, là, déjà. Attends, écoute.
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0: Est-ce que vous pouvez nous faire la même chose, Céline?
3: En Céline.
0: Céline. Allez, le dimanche, c'est youpi la vie. Allez.
4: Le dimanche, ici, c'est youpi la vie. Et ça va être extraordinaire.
3: Oh, bravo.
4: All right.
0: Céline Dion. All right. Yes.
4: All right. You're looking good.
0: Yes. Do you know Ludivine? You don't know Ludivine?
4: Alors, je ne connais pas du tout Ludivine.
0: Parce qu'elle est là.
4: Si elle habitait Las Vegas quelques années en même temps que moi, mais je ne pense pas.
0: À mon avis, je ne pense pas. Ludivine, tu nous appelles d'où? Coucou, ça va?
7: Coucou toute l'équipe, coucou
0: Louis.
7: Je n'habite pas là, c'est la Touraine.
0: La Touraine,
4: c'est
3: à côté.
4: On est presque voisines parce que la Touraine et la Bretagne, on est presque cousines éloignées,
0: voilà,
4: on n'est pas loin.
0: Voilà. Tu fais quoi dans la vie, Ludivine?
7: Je suis infirmière libérale.
0: Oh là là là là là là.
3: Métier
0: essentiel, pas facile, hein. Ludivine, pas alors, facile.
7: Si Céline a besoin d'une infirmière, elle peut m'appeler, il n'y a aucun souci. Hein.
4: Alors justement, on en parle. J'ai une sacrée liste à exposer.
0: En tout cas, là, elle a l'air d'avoir des bien soignée.
4: Disons qu'avant chaque concert, on a besoin de soins. C'est pour ça que je disais, on a besoin de se détendre, de bien respirer, de se détendre, de tout détendre pour que le muscle puisse bien chanter. On a toujours besoin d'un petit truc.
0: Tout Tut-tut, Ludivine, tu voulais réagir sur quoi, ma belle Ludivine? C'est quoi ton
7: youpi? Bien sûr, sur Céline. Je suis tellement ravie. J'ai la chance d'aller la voir pour le dernier show le 29 mai. Donc, j'espère que tout ira
8: bien. Alors, non, je l'ai annulé hier. C'est dommage.
7: Non.
0: C'est vrai, Céline, vous avez intérêt de tenir le coup.
8: Je vais tenir. Je vais tenir parce que je suis bien entourée. Et puis, le Chouchen est un remontant quand même définitif.
3: Ça chauffe les cordes vocales.
0: Dis donc, Ludivine, t'as mis combien de temps pour avoir tes places, par exemple? T'avais passé beaucoup de temps sur l'ordinateur, là? Comment ça s'est passé?
7: Oui, plusieurs heures. Et c'est grâce à un ami qui m'a trouvé des places.
8: Un ami ingénieur qui pirate les réseaux et qui nous coule la billetterie, j'ai bien compris. Ah, c'est lui, donc j'ai compris. Alors, enregistrez-le, s'il vous plaît.
0: Et Ludivine, sans indiscrétion, tu l'as payé combien la place pour aller voir Céline?
7: Là, j'ai payé 300 euros.
3: Ah, merde.
8: Vous savez, pour l'anecdote...
3: Vous vous embêtez pas, Céline, hein?
8: C'est les moins chers, ça, c'est les places Wish. Mais
0: d'accord, ok. Ah oui, en plus,
3: ça, c'est derrière un poteau.
0: Derrière la scène.
8: Avec la Céline Dion bretonne.
0: Ah oui, 300 euros, c'est pour voir la Céline Dion bretonne.
3: La galette de saucisse est offerte.
0: Ah là là.
8: Mais tu sais qu'hier, j'étais en spectacle à Rennes. Je salue les auditeurs qui étaient chez nous aussi, qui ont vu le show. Je voulais absolument jouer le 12 septembre comme la Céline Dion québécoise. J'ai réussi à trouver une belle salle. On a fait 580 personnes. J'ai fait 2 heures de show et j'ai offert hier soir, j'ai tiré au sort une personne publique, elle a gagné 2 places diamant pour le 18 septembre où je vais aller voir le concert de Céline. La personne sera avec moi.
0: Franchement,
8: donc je les ai vraiment enduits de beurre et de tout ce qu'on veut pour les gâter.
0: C'est pas l'autre Céline Dion qui offrirait des places pour vous.
8: Est-ce qu'elle aurait pas pu offrir un quart entier de 200 places offertes en carré or?
0: Elle aurait pu le faire.
8: Il est jamais trop tard pour le faire.
0: Ludivine, comment est-ce que tu te prépares alors pour ce concert qui doit être pour toi un événement?
7: Bah oui, bien sûr, mais j'écoute Céline tous les jours. Ça me donne la patate et...
0: La patate.
8: Là, tu as encore le temps de t'échauffer parce que je passe que fin mai, donc tu as encore le temps de... C'est presque 9 mois, c'est une grossesse qui nous attend.
0: Ta chanson préférée, du coup, Maludivine, c'est quoi?
7: J'adore la chanson Parler à mon père.
8: Je voudrais oublier le temps pour un soupir, pour un instant, une parenthèse après la course et partir où mon cœur me pousse.
0: Eh ben dis donc, et un vrai jukebox, t'as vu, tu mets une pièce et ça démarre. Hein,
8: faut la mettre au bon endroit.
0: Ludivine, merci infiniment. Oui, on l'a fait.
7: Merci à tous et bravo à Fabien pour ses chroniques.
0: Dis donc,
8: il y en a que pour lui aujourd'hui.
0: Qu'est-ce que tu aimes chez Fabien?
7: Un peu tout, je dirais pas quelque chose en particulier.
0: C'est l'ensemble, c'est le kit. Il est trop mignon, parce que tout à l'heure, il rougit. Dès que les gens lui font un compliment, il rougit.
8: Non, c'est parce que je viens de la soirée.
3: Avec vous, j'ai pas l'habitude, c'est pour ça.
0: Bon, bah, Ludivine, merci beaucoup.
3: Merci, Ludivine, je t'embrasse.
0: On t'embrasse très fort. Et peut-être qu'on te rappelle dans 10 minutes.
3: Dans 10 minutes pour le séjour au Puy du Fou.
8: Ah, waouh.
0: C'est pas mal. Je me tourne vers Julien. Qu'est-ce qu'on fait?
3: Notre réalisateur.
0: On a un auditeur? On a un auditeur ou pas? Bon, bah alors, on fait un petit disque. Alors, on écoute qui? Bernard Lavillier. Noir et blanc, c'est ça?
8: C'est beau.
0: Bernard Lavillier, noir et blanc. On écoute noir et blanc.
3: Et numéro pour nous appeler, Willy?
0: Oui, c'est
3: 0810 055 056.
8: Voilà. J'attends vos appels avec impatience.
0: Voilà, on aura le temps, juste après Bernard, de prendre un dernier appel.
8: À poser quelques questions difficiles où je pourrais vraiment prendre le temps de réfléchir pour vous répondre.
0: Ouais, c'est vrai. 2 plus 2.
8: Des questions un petit peu.
0: C'est un truc complexe.
8: 3 x 8.
3: 24, c'est tout.

0: l'intérieur.
1: Oui, la musique est un cri qui vient de l'intérieur. C'était évidemment Bernard Lavilliers.
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1: Merci d'être avec nous, mes amis. Vous êtes sur votre radio ici. Il est 13h22. C'est un talk show complètement déjanté aujourd'hui, puisque Céline Dion.
4: I'm alive.
1: Oui, elle est vivante. Oui, oh là là, hier soir, ça, vous l'avez chanté, ça, hier.
4: Ça, je l'ai chanté. Et puis quand je l'ai chanté, je me suis dit, qu'est-ce qu'on est vivant à la plénitude.
1: Ouais.
4: J'ai senti ces 30 000 personnes, le cœur joyeux, les gens qui dansent.
5: Et la note est passée.
4: La note est passée.
1: Tout le monde espérait que vous alliez vous planter.
4: All by myself.
6: C'est un fa aigu de 8 secondes.
1: Tout, comment?
6: C'est un fa aigu de 8 secondes.
1: Fa, c'est le déodorant fa.
4: Ouais.
1: Un déodorant qui est aigu, qui est plus dans les notes.
4: On l'a bien senti.
1: Boisé.
4: Je l'ai bien senti.
1: Oui, on l'a senti. Vous connaissez Sandra? Non, moi non plus. Ça va, Sandra?
7: Ça va.
1: Tu nous appelles d'où, ma Sandra?
7: Pruyères-le-Chétif, à côté du Mans.
1: À côté de Le Mans. Très bien. Tu voulais... Ça va, ma Sandra? Tu m'as l'air un peu molle.
7: Ça va.
1: Ah bon, tu fais la gueule? Tu fais la gueule? Tu fais la gueule?
7: Non,
1: pas du tout. Ah, tu m'as fait peur, ma Sandra.
7: Non, pas du tout.
1: Tant mieux, tant mieux. Tout va bien? Tu voulais nous parler de quoi, ma Sandra?
7: Je voulais dire déjà passer un grand bonjour à Céline Dion parce que j'adore tout ce qu'elle fait et c'est ma chanson préférée de Céline Dion, c'est Pour que tu m'aimes encore, parce qu'elle m'aime vachement beaucoup.
1: Alors vas-y.
7: À un moment de ma vie, j'étais un peu déprimée, j'ai écouté cette chanson-là et ça m'a aidé à remonter la pente.
1: Alors,
7: je voulais partager avec ça avec Céline Dion.
4: Tu fais bien de le dire parce que le rôle d'un artiste pour moi, c'est vraiment d'offrir son cœur.
1: C'est vrai.
4: D'être présente au quotidien quand on en a besoin, quand on a envie de danser, on danse, mais quand on a envie d'être réconfortée par une voix, par une présence qui nous accompagne, quand moins de gens nous accompagnent au quotidien, il faut le faire. Et moi, sur scène, je donne tout. J'ai envie d'emporter les gens avec moi.
1: C'est un vrai show. Hein. Le jour où vous irez voir notre Céline Dion à nous, vous serez incroyablement surpris.
7: Qu'une hâte, c'est de la voir justement en vrai, Céline Dion.
1: Tu sais quoi?
4: Parce que Sandra, j'ai aussi un don de voyance. Je crois que vous habitez en Mayenne.
1: C'est ça?
7: Non, j'habite à Pruyères-le-Chétif, au Mans, mais là, je suis chez mon papa.
1: Mais d'accord. C'est pas très loin de Mayenne.
4: C'est pas très loin de Mayenne, ça vous êtes à trois quarts d'heure, une heure?
7: Oui.
4: Bon, je vais vous offrir deux places de spectacle.
1: Tu te rends compte?
4: Je vais jouer le 14 novembre dans une aréna qui s'appelle l'Aréna de Mayenne. C'est extraordinaire. C'est pas une blague, c'est vraiment vrai. Je vais jouer là-bas.
5: Donc, elle t'invite.
4: On va prendre vos coordonnées, puis je vous invite pour ce concert extraordinaire.
1: Et vous chanterez Pour que tu m'aimes encore?
4: Oui, j'ai compris tous les mots. J'ai bien compris. Merci. Raisonnable et nouveau. C'est ainsi.
5: Ça se passe ici.
1: Eh bien, écoute, voilà, ma Sandra. Ailleurs.
5: Donc,
1: Sandra,
5: deux places. Hein,
1: donc,
5: deux
1: tu iras voir avec la personne de ton choix notre Céline Dion à nous.
4: Ouais.
1: Ah, voilà. Tu es contente, Sandra?
7: Oui, trop contente.
4: Et je peux te dire qu'on va chanter ensemble.
1: Mais tu verras un vrai, vrai show. Avec des salles pleines de monde. Hein. C'est pas du tout une blague.
4: Plein de monde qui vont chanter comme toi pour que tu l'aimes encore.
7: Pour que tu me l'enlèves.
4: Ça va te donner une belle pêche, une belle énergie, parce que ici on donne du bonheur puis on donne la vie, puis ça le plus important.
1: On t'embrasse fort, ma Sandra. Merci d'être passée nous voir, ma Sandra.
5: Vous êtes généreuse.
1: Tu prends bien soin de toi, ma Sandra. À très très vite.
5: Oui. Généreuse, Céline Dion.
1: Ah ouais.
4: Tout le temps, quand les personnes ont besoin, puis comme tu l'as dit, on a parfois besoin d'un remontant, ça s'entend parfois.
1: Exactement.
4: Si on peut le faire, ça coûte rien de le faire.
1: Exactement. Et on a de la chance quand on est artiste, même nous ici à la radio, parce que plein de fois, il y a des gens qui nous disent, vous nous faites du bien.
4: Ouais.
1: Et franchement, c'est vrai que ça nous touche beaucoup. À chaque fois, on se dit, quand même, effectivement.
4: C'est très important de le faire.
1: C'est très important.
4: C'est vital.
1: Merci beaucoup. Céline, vous voulez bien lancer Jingle?
4: Jingle, ici comme jamais on a vu ailleurs.
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1: Allez, il est 13h26, c'est l'heure du tirage. Il y a une personne parmi nous, entre ceux qui sont passés hier, aujourd'hui, qui va gagner le séjour au Puy du Fou.
6: Pour 4 personnes.
1: Et c'est encore Sandra, c'est pas la même Sandra.
6: Ah, c'est l'autre d'hier.
1: Tu es une Sandra d'hier? Allô?
8: Bonjour ICI.
1: Tu es bien la Sandra d'hier?
8: Je suis bien la Sandra d'hier. Ah, c'est du château de Bazoges.
5: Le pique-nique.
1: Comment s'est passée la visite?
8: Le pique-nique en amoureux. À la soirée, je vous raconterai pas.
5: Oh là là.
4: C'est chaud bouillant.
1: Bon, écoute-moi, ma Sandra. Là, tu es toute seule, là?
8: Alors, je suis avec mes deux enfants à côté de moi.
1: Bon, alors, on va éviter de faire des choses graveleuses. Alors, tu sais ce que je voudrais que vous fassiez tous les trois avec les enfants. Ils sont à côté de toi. Ils sont vraiment à côté de toi.
8: Ils sont à côté de moi. Okay. Oui, oui, oui.
1: Je veux que vous êtes où, dehors, dans la rue, vous êtes où là?
8: On est dehors, on est dans la rue, parce qu'en fait, tant on mieux. A un baptême, du coup, on s'est écarté.
1: Tant mieux. Donc, je veux que dans la rue, tous les trois, donc tu passes le message à tes enfants. Comment ils s'appellent, les deux bébés d'amour?
8: Diego et Célia.
1: Alors, tu dis à Diego et à Célia, je veux que tous les trois, à trois, 1, 2, 3, vous criez très fort, ici! Mais le plus fort possible, hein, d'accord?
8: Les enfants, vous criez ici, d'accord? Le plus fort possible.
1: À trois ensemble, okay. Hein, ok? On y va? Allez. Un. Vas-y, je te laisse faire le décompte, ah oui. Sandra.
8: 1, 2, 3.
1: Ici!
5: Bravo!
1: Voilà, voilà.
5: C'est gagné.
1: Voilà.
6: Tu pars au Puy du Fou et vous partez en famille en plus pour 4 personnes.
5: Bravo.
1: Voilà, génial. Vous partez en famille.
8: Incroyable.
1: Le Puy du Fou avec accès aux noces de feu, le grand spectacle nocturne. Et tu profiteras pleinement de l'expérience avec 2 nuits à l'hôtel Le Grand Siècle, avec les petits-déj et un dîner au resto, la table des ambassadeurs. Et dis donc, hein. Bravo, Sandra.
4: Elle verra mon nouveau numéro puisque je joue au Puy du Fou.
1: Ah bah, c'est pas vrai.
4: Je chante sur un Titanic qui coule vraiment et on vient me chercher sous l'eau. Je repars à la nage et je rejoins le site des Vikings pour repartir en sirène flamboyante.
1: C'est incroyable. Voilà, Sandra, bravo.
5: Bravo.
4: Félicitations.
1: On t'embrasse fort.
8: T'embrasse.
1: Oh, ils sont trop mignons. On vous embrasse très très fort. Voilà, mes amis, c'est fini.
4: Merci beaucoup.
1: La barbichette, ça passe
5: pas
1: trop
5: possible.
1: Vite. Céline Dion était avec nous.
4: Merci beaucoup. Merci
1: voilà. Spectacle bientôt. Rappelle-nous comment on peut trouver tes dates, ma chère Céline.
4: Écoute, Sébastien Acoustic, donc sur www.causticevents.com.
1: Voilà.
4: En fouillant bien, on trouve toujours les moments où on veut trouver.
1: Et nous, on repart en tournée avec le One Man Show heureux, willy-rovelli.com pour les dates. À samedi prochain.
4: Je viens te voir.
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28: Bonjour à tous et bienvenue au cœur de Ça tourne, votre émission cinéma chaque week-end sur ICI. Est-ce que vous connaissez, tiens, le métier d'agent pour le cinéma ? peut-être un peu plus grâce à la série 10% qui a mis en lumière ce métier de l'ombre. Mais est-ce conforme à la réalité? Et comment on devient agent d'acteur? La réponse aujourd'hui avec un vrai agent. Dans quelques instants, nous recevons Ludovic Botalo qui vient nous révéler son quotidien en présence de la créatrice de 10% Fanny Herrero et du comédien Thibaut de Montalembert alias Mathias Barneville dans la série et dans le film 10% qui est disponible depuis ce jeudi sur Netflix. Mais avant, focus sur l'autre événement du moment, l'arrivée de Céline Dion en France qui a commencé d'ailleurs sa tournée de concert hier soir à Paris. Et figurez-vous que Céline Dion et le cinéma, eh bien c'est une histoire d'amour bien particulière.
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28: Céline Dion au cinéma, c'est un véritable cas d'école. Bien qu'elle soit chanteuse, Céline habite les films, même lorsqu'elle en est absente.
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28: L'un des exemples les plus évidents à ce sujet, c'est le film « J'irai où tu iras ». Oui, oui, titre directement piqué à Céline par Géraldine Nakache, qui revient quelques années après le succès de « Tout ce qui brille » à la fois devant et derrière la caméra, avec son acolyte Leïla Bekti. À elles deux, elles interprètent un duo de sœurs que tout oppose. L'une d'elles tente de devenir choriste de Céline Dion, l'autre l'accompagne aux auditions, un petit peu forcée par le papa.
6: Quand on déjeune une heure, toutes les deux, on n'a rien à se dire, et là tu nous demandes de faire 4 heures de route ensemble.
7: C'est le dernier tour des auditions pour les choristes francophone de Céline.
6: Ah, mais dis pas que tu dis Céline pour Céline Dion.
7: Je vais pas dire Pascal, elle s'appelle Céline.
28: J'irai où tu iras, véritable comédie de réconciliation sortie en 2018 avec Géraldine Nakache, Leïla Bekti et Patrick Timsit.
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28: Autre évidence, peut-être même davantage en fait, bien que le nom de Céline Dion ne soit jamais prononcé, ce film.
8: Ah, voici maintenant un moment que nous attendons tous avec impatience, c'est la révélation au Québec depuis un an.
11: Voici Aline Dion.
24: J'ai des grands rêves pour elle, puis je le sais qu'elle va les atteindre.
28: Valérie Lemercier interprète Aline Dieu, clairement l'avatar plus qu'assumé de Céline. Et le film, bien qu'un peu consensuel, vaut surtout pour sa prestation complètement dingue. La comédienne délivre une performance affolante en voyageant physiquement à tous les âges de la chanteuse. Elle réalise aussi le film qu'elle focalise sur l'histoire d'amour avec René, rebaptisé Guy Claude.
25: Faut que tu guérisses.
29: Pour madame, maman, je tombe en amour.
25: Puis je suis sûre que lui, c'est pareil.
30: Vous avez pas compris que pour ma petite princesse, c'est un prince qu'il lui faut, pas un vieux pruneau bronzé qui a 3 fois son poids, 2 fois et demi son âge et qui est 2 fois divorcé.
31: Il y a beau avoir le monde entier dans la salle, c'est pour lui que je chante, maman.
28: Aline, une comédie romantico-musicale pensée pour les fans de Céline, peut-être un peu moins pour les cinéphiles. Enfin, je suis peut-être un peu dure, parce que la presse, elle, a été dithyrambique.
32: Bonjour, c'est Céline Dion.
33: Oui, bien sûr. Et moi, je suis Maria Carey.
34: Love comes to those who believe it. Et oui, c'est vraiment moi.
28: Changement d'ambiance en musique tout de suite avec un titre culte d'une bande originale tout aussi culte, issue d'un film culte, You Can Leave Your Hat On. Joe Cocker qui a marqué la pellicule de 9 semaines et demie avec Mickey Rourke et Kim Basinger, évidemment.

0: J'ai voulu piéger Ludovic Botel. Est-ce que vous vous connaissez tous? Parce que vous ne travaillez pas ensemble, hein, je précise.
1: Non, on ne travaille pas forcément ensemble. Et oui, on se connaît de nom et de réputation, mais pas forcément, humainement.
0: Alors, j'apporte une petite précision, Ludovic. Vous n'êtes pas agent de comédien, du moins pas uniquement. Votre activité principale, c'est d'être agent d'auteur, autrement dit scénariste. Donc, ça existe. Je pense qu'on est nombreux à ne pas savoir que ça existe.
1: Alors, ça existe. Alors, je suis pas agent que de scénariste. En général, on est agent de scénariste et de réalisateur. Donc souvent, ces deux métiers sont liés dans la représentation. Pour revenir sur mon cas particulier, les comédiens que je représente, c'est parce que c'est aussi des créateurs.
0: Ah, d'accord.
1: En fait, moi, ma spécificité, c'est un peu de représenter des créateurs. Donc ça peut être des scénaristes et des réalisateurs, bien évidemment, mais aussi des comédiens qui écrivent. Ou des comédiens qui produisent.
0: Vous écrivez, vous produisez, Thibaut de Montalembert?
2: Non, pas du tout. Je me contente de jouer avec beaucoup de mal, déjà.
0: Alors, pour en savoir... Avec beaucoup de mal?
1: Non. Avec beaucoup de talent.
0: Avec beaucoup de talent, oui, c'est vrai. Avant de poursuivre cette conversation, je vous propose une description rapide de ce qu'est un agent, extrait de la série 10% saison 1, épisode 1, avec Camille Cotin.
3: Donc chaque agent, en moyenne 80 comédiens. On les aide à trouver des rôles, on négocie leurs contrats, on les accompagne dans la gestion de leur carrière. En échange, on prend 10% de la rémunération.
0: Est-ce que vous confirmez tout ça, Ludovic, ce
1: qu'on vient d'entendre?
0: C'est ça.
1: Ouais.
0: C'est quoi du coup la différence majeure entre un agent d'acteur et un agent d'auteur?
1: Alors, la différence majeure, c'est qu'on ne travaille pas avec nos talents au même moment. Quand on est agent d'acteur, on intervient souvent au moment où le film existe déjà. On nous appelle ou nous, on fait la démarche de placer les comédiens sur les séries, sur les films. Et on essaye de négocier et tout ça. Mais le vrai travail liminaire, c'est vraiment de les positionner sur un projet qui existe déjà. Et quand on est agent de scénariste ou de réalisateur, nous, on commence, il y a une page. En fait, il n'y a pas d'histoire. Il y a une page, il y a une idée. On va faire une série sur des agents. On va faire Et à ce moment-là, il y a rien. Il y a pas de comédien, il y a rien. Et donc nous, notre travail, c'est vraiment de participer, d'essayer de faire en sorte de réunir les conditions pour que le projet qui n'est qu'une idée se transforme en une série ou un film.
0: Ça veut dire quoi, réunir les conditions?
2: Les personnes.
1: Les personnes,
2: les producteurs,
1: ça peut être beaucoup de choses. C'est ça, c'est exactement ça. C'est-à-dire que quand moi j'ai un auteur qui me parle d'un projet, alors nous, ce qui est intéressant, c'est qu'on ait le lien un peu entre la création et le marché. Donc quand on a un scénariste qui vient nous voir et qui nous dit j'ai une super idée, je vais faire une série sur ça, on lui dit bon ça, il n'y aura aucune chance.
0: Vous êtes décisionnaire.
1: On n'est pas du tout décisionnaire, mais on les conseille. On connaît vraiment le marché. Alors après on se méfie aussi du marché parce que bien évidemment 10% personne n'en voulait.
0: Mais oui, voilà.
1: Et en plus encore aujourd'hui on nous dit pas les trucs boutiques, c'est-à-dire la musique, la radio. Non, ça marchera jamais. On leur dit 10% ça a cartonné. Ah oui, c'est vrai, 10% c'était pas mal. Et pendant des années, on nous a dit un projet avec des handicapés, c'était pas forcément à la mode.
0: Un petit truc en plus
1: cartonne. Les projets qui sont arrivés derrière étaient avec, il y avait un handicapé, et donc d'un coup c'était devenu la nouvelle
2: recette.
1: C'est la nouvelle recette. Donc on se méfie du marché parce que il évolue aussi vite, la mode repart aussi vite qu'elle est arrivée. Mais en tout cas nous, ce qu'on fait, c'est vraiment qu'on discute avec nos talents, et après on a une idée, on a un début de doc, et après on essaye de leur trouver les bons producteurs avec qui faire le projet. Trouver un producteur, c'est pas dur. Trouver un producteur qui aura la capacité d'aller au bout du projet et de réussir à transformer une idée en film, ça c'est plus dur.
0: Alors pour que les auditeurs comprennent bien, un producteur, c'est celui qui injecte, qui trouve de l'argent pour réaliser le projet. Quoi qu'il en soit, pour revenir sur un des aspects du métier d'agent, vous prenez 10%.
1: Ah bah oui, c'est la base.
0: Non mais voilà, pourquoi en fait ces 10%?
1: En vrai, je sais pas d'où ça sort, l'origine de ces 10%.
0: Et donc que ce soit acteur, créateur, scénariste, c'est toujours 10%.
1: C'est toujours 10%. Alors après ça, c'est intéressant ce 10%, parce que parfois on peut se dire c'est beaucoup, pas beaucoup, je sais pas comment c'est perçu. Déjà, on essaye de faire en sorte que ces 10% soient en plus de la rémunération du talent.
0: Essaye
1: de ne pas prendre sur la rémunération du talent.
0: Négocier 10% au-dessus,
1: c'est l'usage. C'est-à-dire que si le talent gagne 100, le contrat est à 110 et l'agent gagne 10.
0: Depuis quand ça existe, les agents, le métier d'agent? Qui c'est qui a inventé ce

0: principe, est-ce vraiment
1: les impresarios, ça va quand même avec une industrialisation du métier. Donc je dirais Hollywood, peut-être les années 20, ou un truc comme ça.
2: C'est sûr qu'Hollywood était avant nous.
0: Ludovic Botello, puisqu'on a l'interprète d'un des agents cultes de la série 10%, Thibaut de Montalembert, est-ce que vous vous reconnaissez en lui dans la série?
2: Ah bah carrément.
0: C'est vrai?
2: Ah bah c'est, je sais pas comment, enfin je sais que c'est un énorme travail et mais c'est notre quotidien. Enfin
0: tout ce qui se passe dans 10%, c'est extrêmement proche de la réalité.
2: C'est exact. Et la plupart des gens, d'ailleurs, ça m'a beaucoup aidé. Merci. Qui me demandent c'est quoi votre métier? Vous avez vu 10%? Je sais pas, les médecins, les ostéos. Ah oui, j'ai vu 10%. Bah, voilà.
0: J'allais vous demander, est-ce que la série 10% avait changé quelque chose dans votre vie? En fait, c'est le rapport, enfin justement la compréhension des autres,
2: le rapport au public.
0: Ouais.
2: Et effectivement, on a reçu beaucoup de lettres de candidature au début de 10%. Voilà. Et alors après, c'est marrant parce que ils sont très motivés et quand ils voient la quantité de travail que ça représente, ils se démotivent tout aussi vite.
0: Est-ce que c'est vraiment aussi comme dans la série que souvent le rapport aux comédiens, à vos talents, comme vous dites, peut dépasser le cadre professionnel, administratif, rentre dans l'intime, souvent.
2: Oui. Ouais. En fait, faut pas devenir des amis forcément. C'est pas non plus un truc. On reste dans un cadre. Faut essayer de rester dans un cadre professionnel, mais on peut pas représenter quelqu'un qu'on admire pas ou qu'on aime pas. Il faut qu'on aime le travail de nos talents. D'ailleurs, je me rends compte que toutes les fois où j'ai pris un talent pour les mauvaises raisons, ça peut être financier, ça peut être plein de raisons, ça n'a pas marché.
3: C'est un peu pareil pour nous. C'est-à-dire, à partir du moment où on prend un rôle, si le personnage, on ne l'aime pas quelque part, on ne peut pas le défendre. C'est un peu la même
2: chose. C'est marrant. C'est une vraie relation, en fait. C'est une vraie relation, c'est un vrai binôme. Si on n'aime pas son binôme, donc oui, ça dépasse les relations.
0: Quelle est la pire chose qui est arrivée dans ce sens-là, par exemple, où un de vos talents vous a demandé quelque chose en plein milieu de la nuit, enfin, je ne sais pas, quelque chose qui dépasse le cadre du travail?
2: Alors non, ça.
0: On va pas donner de nom.
2: Non, on donnera pas de nom. J'ai pas de.
0: Vous avez un petit sourire en coin.
1: Non, mais c'est vrai. Moi, si je peux me permettre, avec mon agent, enfin mes agents, il se trouve j'en ai deux. C'est vrai qu'au fur et à mesure des années, on a forcément une relation personnelle. Enfin, moi, plein de fois, ils m'ont un peu ramassé à la petite cuillère, des moments de stress ou des moments où on sent qu'on va pas rendre à temps. Enfin, ou des moments où on a l'impression que le truc va pas se faire. Il y a quand même des moments de creux ou des drames dans la vie personnelle. En fait, une séparation.
0: L'agent, c'est un peu le psy aussi.
1: À un moment, on parle du boulot, puis d'un coup, en fait, ça va pas du tout. Et là, eux, ils épongent quand même. Mais ça va aller. Mais moi, plein de fois, mon agent m'a complètement tempéré, m'a dit, mais t'inquiète pas. Et puis, il soulage quand même le stress du travail. Si par exemple, dans la vie personnelle, on est en train de vivre un truc qui va pas du tout. Et la vie, c'est le plus important. Prends ce temps-là, t'inquiète pas. Ils remettent quand même de la raison. Parfois, là où on est un peu submergé par des peurs, des angoisses. Ça a été très très très utile à plein de moments, en fait, ces discussions-là. Mais j'imagine pour eux, ils doivent en prendre des torrents de larmes.
0: Thibaut de Montalembert, quelle est la pire chose que vous ayez demandé à votre agent, hors cadre professionnel?
3: Alors très franchement, non.
0: Ah non, quand vous aviez un sourire en coin, je me suis dit que vous aviez des anecdotes à raconter.
3: C'est parce que je repense à mon fils qui est devenu agent chez Adéquate, qui est devenu
0: incroyable.
3: Au moment où on a commencé
0: la série.
3: Oui,
0: c'est vrai.
3: Et
2: était un très bon agent.
3: Il était assistant de Grégory Veil et il me racontait plein de trucs. Et jusqu'au moment où Grégory et Laurent Grégoire lui ont dit « Tu arrêtes de parler à ton père
0: ». Ah, c'est très drôle. Ludovic Botello, c'est l'heure de la séquence « Comment on fait ?». Je rappelle que vous êtes agent. Comment on fait aujourd'hui pour devenir agent dans le monde du cinéma?
2: Alors moi, j'étais avocat. Pendant 7 ans, j'ai été avocat de producteur. Bon, petit à petit, je défendais de plus en plus de créateurs et c'est la bascule naturelle. Ça, c'est un cas un peu particulier. Mais en tout cas, le droit est une vraie bonne formation pour devenir agent parce que ça devient de plus en plus technique. Ça devient très compliqué.
0: Faut maîtriser les dossiers, les contrats.
2: Faut maîtriser les contrats, faut maîtriser les négociations, faut maîtriser tout ça. Même si, en vrai, c'est la partie que les talents ne voient pas. C'est la base. Ça devrait être le cas pour tout le monde.
0: Mais tous les agents n'ont pas été avocats. avocat avant.
2: Non,
0: donc,
2: malheureusement.
0: Est-ce qu'il y a un parcours, une formation, études pour devenir agent?
2: Alors, il n'y a pas de formation. Ah, voilà. Mais alors, le bon moyen de devenir agent, c'est vraiment de devenir assistant d'agent. Parce que, en fait, c'est un métier qui s'apprend
3: sur le tas
2: et au quotidien. Et en fait, c'est aussi un réseau. C'est vraiment un réseau. Et c'est vrai qu'en étant assistant d'agent, on commence on va au théâtre, on voit des gens jouer, on se crée des habitudes, on se crée.
0: Et comment on devient assistant d'agent? Par exemple, parmi celles et ceux qui nous écoutent aujourd'hui, qui aimeraient faire ça, et quoi, on vous envoie un mail?
2: Il n'y a pas d'études.
0: Faut y aller au culot, vous appeler.
3: Une question de rencontre aussi entre l'agent et la personne qui a envie, tout d'un coup, il a envie de travailler aussi avec cette personne.
2: Ouais. C'est ça.
0: Ludovic Botalo, en tant qu'agent de cinéma, on travaille de quelle heure à quelle heure?
2: Il n'y a pas d'heure.
0: Non-stop. C'est comme les urgentistes, quoi. C'est 24 heures sur 24.
2: Ce matin, je sors de ma douche, je réponds à un texto. Et hier soir, à 23h, j'envoyais je signais des contrats sur mon téléphone. Non, il n'y a pas de.
0: C'est exactement comme dans la série 10%.
2: Ouais. Et le film. Il y a une vraie pause. C'est la semaine de Noël où personne vous appelle et la semaine du 15 août. Il y a deux semaines par an où il se passe rien.
0: D'accord. Ça fait pas beaucoup de vacances, quoi.
2: Non. Mais on l'a choisi.
0: Complétez cette phrase. Pour être agent d'acteur, il ne faut pas avoir peur de.
2: Faut pas avoir peur du conflit.
0: Ah, d'accord. Avec vos talents?
2: Ah non, pas avec le talent. Avec les producteurs, avec tout le monde. On est toujours dans des négociations. Alors, parfois. La plupart du temps, ça se passe bien, mais parfois, ça se passe mal. Et là, faut pas avoir peur d'y aller.
0: De rentrer dedans. Ça tourne aujourd'hui. Émission spéciale sur le métier de l'ombre d'agent, mise en lumière par la série et le film 10%, avec Fanny Herrero, le comédien Thibaut de Montalembert et l'agent de scénariste Ludovic Botalo.

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3: Ça tourne, la suite, toujours en compagnie de Fanny Herrero, la créatrice de la série 10%, du comédien Thibaut de Montalembert et de l'agent Ludovic Botalo. Tiens, Ludovic, à quel autre métier pourrait-on comparer celui d'agent ?
4: Eh ben, pour le coup, vraiment celui d'avocat. Et d'ailleurs, c'est assez marrant parce qu'il y a des similitudes. Bon, déjà, on défend nos clients et on les défendra même avec toute la mauvaise foi qui est possible d'y mettre. Donc, on les défend, on les conseille, on les accompagne.
3: Vous en avez combien de talents ? Il en faut combien pour travailler et gagner sa vie en tant qu'agent ? Parce que c'est pas forcément évident non plus. Oui, il y a plein de petits agents qui galèrent comme les comédiens.
4: Exactement. Alors, en fait, on est autour de 100. Ouais. Autour de 100, c'est vraiment le bon chiffre. Mm. Parce que le problème, c'est qu'il faut pas en avoir trop peu. Parce que financièrement, c'est compliqué. Et ça, c'est un vrai problème. Que ce soit compliqué financièrement, parce que nous, notre job, c'est de conseiller les talents. Il faut pas qu'on leur dise, fais ce boulot. Il faut pas qu'on les force à faire, qu'on les pousse à faire quelque chose qui serait contre ce que nous, on pense être bon pour leur carrière. Donc, il faut qu'on ait une espèce de sécurité, de confort, qui puisse nous permettre de dire, ah non, ça, tu le fais pas, c'est nul, ça, c'est génial. Voilà, et d'avoir cette liberté. Et trop, on n'a pas le temps de s'en occuper. Donc voilà, il faut être dans une moyenne.
3: Thibaut de Montalembert, quand vous avez discuté de la série 10% avec votre agent, justement, est-ce qu'il était partant ou il vous en a dissuadé au début ?
5: Non, pas dissuadé du tout. Et puis alors, surtout, moi, j'étais persuadé que ça allait cartonner. Mais dès le départ.
3: Ah, c'est vrai ?
5: Ah oui, j'étais sûr.
3: Vous aviez senti.
5: Non, mais parce que c'est vrai, on est comme des enfants, les spectateurs, et on a toujours envie de regarder ce qui se passe derrière les coulisses. Et que ça, c'est un truc... ça marche, c'était évident que ça marcherait.
3: Alors justement, Thibaut de Montalembert, puisque vous avez la parole, un petit quiz cinéma. Quel autre métier de l'ombre du cinéma vous fascine sur un plateau de tournage ou dans la prépa ?
5: Le montage.
3: Le métier de monteur ?
5: Oui, parce que c'est une réécriture en soi. Avec un matériel qui n'est pas des mots, qui est des images, des sons, etc. On peut vraiment reconstruire un film. Ça, c'est passionnant, je trouve.
3: Ouais.
5: Et puis parce qu'on travaille vraiment en proximité avec le réalisateur, avec son univers et tout ça. Et puis scénariste aussi dans ce rapport à l'écriture que j'aime énormément parce que je suis un grand lecteur, donc je lis beaucoup cette chose qui est de raconter, de construire et de bâtir une histoire qu'on destine au plus grand nombre. Donc ça, c'est merveilleux.
3: Alors, en parlant de scénariste, Fanny Herrero, je me tourne vers vous. Si vous n'aviez pas été autrice, quel autre métier du cinéma auriez-vous voulu faire?
6: Du cinéma
3: Dans un autre domaine.
6: Dans la vie, ouais, parce que dans la vie, je crois que j'aurais voulu être ou journaliste ou psy. Scénariste, c'est un peu tout ça en vrai. C'est un peu journaliste, c'est un peu psy, c'est un peu sociologue.
3: Ludovic Botalo, combien de coups de téléphone passez-vous par jour ?
4: Voilà. Alors, c'est surtout combien j'en reçois.
3: Ou combien vous en recevez,
4: Vraiment beaucoup. Combien je dois en passer ? Peut-être 20, 30, 20.
3: Et le prochain, là, que vous allez passer en sortant l'émission ?
4: Le prochain, c'est pour une négociation pour un film de plateforme, long-métrage. Un unitaire long-métrage de plateforme.
3: Merci beaucoup d'avoir été avec nous, Ludovic Botalo, et d'être venu nous parler de votre métier d'agent de scénariste. Je rappelle que vous travaillez chez Time Art, grosse agence. Merci Fanny Herrero, merci Thibaut
5: beaucoup.
3: De Montalembert d'être venu dans sa tourne. Et bravo pour le retour de 10%. Un film sur Netflix depuis le 10 septembre, c'est une merveille absolue dans la droite lignée de la série. Un régal, et on aimerait d'ailleurs qu'il y en ait un autre. Est-ce qu'il y en aura un autre, Fanny Herrero ?
6: Voyons déjà comment celui-là vit sa petite vie, et voyons ce que ça suscite chez les gens. Mais moi, la vérité, c'est que j'arrive pas à me dire que tout ça est terminé. Enfin, j'arrive pas à dire à
3: Thibaut,
6: cette maison et à ces gens.
3: Thibaut de Montalembert, il veut que ça se termine.
6: Je dis rien.
5: Non, mais je trouve que on a réussi réussi quand même à faire 4 saisons qui sont formidables, un film formidable. Il ne faudrait pas ensuite que ça, voilà, ça soit moins bien.
3: Point trop non faux. Voilà. Ça tourne, ça revient la semaine prochaine, samedi dès 13h30 et nous serons en compagnie de l'équipe d'Alban Ivanov pour le film Justin le Juste avec comme métier de l'ombre un chef décorateur qui parfume ses décors pour mieux imprégner les acteurs dans l'univers du film. Tout un programme. Bon dimanche à tous et merci de l'écouter ici.

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1: Bienvenue à tous et merci d'avoir choisi ICI pour accompagner votre week-end. Il est 14h, l'heure de faire le point sur l'actualité avec Benjamin Mathieu.
2: Selon une étude menée par la Ligue contre le cancer à paraître demain, la moitié des patients atteints de cancer affirment qu'ils n'ont pas été consultés concernant leur traitement par radiothérapie. Un quart d'entre eux assurent même que leur consentement n'a pas été sollicité par le corps médical. Le lancement de la saison de la chasse aujourd'hui dans un climat morose. En Gironde, par exemple, des secteurs incendiés demeurent fermés, rendant la chasse inaccessible dans 15 communes selon la préfecture. Des associations écologistes réclament un report pour protéger la faune, particulièrement meurtri par les feux de cet été. Le premier discours de cette rentrée politique pour Marine Le Pen, la candidate du Rassemblement National et sur ses terres à Hénin-Beaumont dans le Pas-de-Calais, elle doit prononcer un discours devant ses supporters dans une demi-heure qui lancera officiellement sa campagne électorale. En sport, une première finale mondiale pour l'équipe de France féminine de basket opposée ce soir aux États-Unis. Les Bleus vont tenter d'aller chercher un premier titre de championne du monde de leur histoire. Le match débute à 20h à Berlin. Une très grosse affiche ce soir pour la deuxième journée du top 14 entre Toulouse, champion de France en titre, et les rugbymen de Bordeaux-Bègles, les champions d'Europe en titre. Le match est à 21h. Et puis vous l'avez peut-être remarqué, de nombreuses antennes de Radio France sont perturbées depuis ce matin en raison d'une grève qui se poursuit demain. Les grévistes s'opposent à l'arrivée comme éditorialiste sur France Inter de Charles Tapin, responsable du magazine Valeurs Actuelles. Ce magazine qui a été plusieurs fois condamné pour des propos racistes. La direction de Radio France justifie cette embauche en raison du pluralisme.
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la route ensemble en ce dimanche. Ravi de vous retrouver. J'espère que vous passez un agréable week-end dans notre belle région du Nord et du Pas-de-Calais. On va passer une belle partie de l'après-midi ensemble avant de retrouver du foot. Tout à l'heure, j'aurai l'occasion d'y revenir. Laissez-vous faire. Je m'occupe de tout avec un petit peu d'écran total. Voici le dernier titre de Benjamin Biolay sur Ici Nord.

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1: Et en version live, s'il vous plaît, Leila d'Eric Clapton, il n'y a rien de mieux pour passer un excellent week-end sur ICI Nord. Dans quelques instants, un petit peu de foot. Vous aurez l'avant-match de cette rencontre tant attendue, Lille 3. Est-ce que le LOSC va enfin gagner à domicile? Réponse tout à l'heure avec nos spécialistes Mathis Caron et Chebdine Insi. Simon Jarnier aussi sera de la partie. Ça va être un très beau match que nous allons suivre ensemble et en direct sur ICI Nord. Moi, je vous souhaite de passer un excellent week-end et allez le LOSC, évidemment. Évidemment.
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2: Bonjour à toutes et à tous et merci d'être fidèles à Ici Nord. On vous accueille avec Alexis à la réalisation et Sophie au standard. Une belle après-midi de football. La quatrième journée de Ligue 1 à vivre avec deux matchs à la suite en direct et en intégralité. C'est le bonheur finalement. Lille 3 à 15h, commenté par Mathis Caron à Pierre Mauroy, et Le Mans Lens à 17h15. Ce sera avec Mathis Landais du côté du stade Marie-Marvin. Double dose de Mathis donc pour vous régaler. Je vous rappelle que le standard est ouvert 03 20 55 89 89 tout au long de l'après-midi pour vos réactions foot, également sur le WhatsApp de l'émission, mais aussi vos points route. N'hésitez pas à nous prévenir si vous rencontrez des difficultés. Soyez bien prudents sur les routes du Nord et du Pas-de-Calais. Vous dire aussi que l'on aura un œil sur le troisième tour de la Coupe de France qui se déroule ce week-end, avec en fil rouge le match du petit poussé des Hauts-de-France. L'AS Fampoux, club de D6 près d'Arras, qui affronte la D2 de Saint-Valery-sur-Somme. On sera avec le président fampolois David Tellier lors des mi-temps de nos deux matchs. Maintenant, place à la Ligue 1. Lille 3, l'avant-match, c'est maintenant. Le Mans-Lens, c'est à 17h15. En direct de Pierre Mauroy, il est de retour sur l'antenne d'Ici Nord aux commentaires. C'est un bonheur de le retrouver. Salut Mathis Caron.
3: Salut Simon, bonjour à tous.
2: Et parfaitement accompagné d'un homme qui adore la radio également, Stéphane Carpentier de La Voix du Nord. Salut Stéphane.
4: Salut Simon, bonjour à tous.
2: Bon Mathis, un petit mot quand même sur ce stade Pierre-Montroy. Est-ce qu'on va être plein aujourd'hui là, typiquement?
3: Pour l'instant c'est mal engagé Simon, je vous cache pas. Il y a beaucoup de sièges vides, après on est encore à une demi-heure du coup d'envoi, donc il y a le temps que le stade se remplisse. Et sinon, petite précision, le stade est ouvert, le toit est ouvert pardon, alors qu'il a plu toute la matinée et il pleuvait encore il y a quelques minutes, mais le stade est bien ouvert.
2: Très belle information effectivement, parce que à chaque fois ça change de tout. Je sais pas comment ils prennent leur décision à chaque fois pour ouvrir ou pas le toit. Mais bon bref. Bon, passons à cette composition de Davide Ancelotti avec quand même quelques surprises, hein, Mathis.
3: Oui, tout à fait. Donc c'est toujours un 4-2-3-1 avec Berkeheuser dans les cages, une défense à 4, donc de droite à gauche Thiago Santos, Nathan Goy, Alexandro, Romain Perrault, au milieu Moukao, Nabil Bentaleb, en attaque Dylan Bakwa titularisé pour la première fois sur le côté droit, Haraldsson dans l'axe, à gauche Bachar Réunal est titulaire pour la deuxième fois de la saison, et en pointe pas de Giroud mais Ayaze Weda titularisé une seconde fois de suite. Il avait déjà joué cette semaine contre le Betis Séville, il était entré contre Toulouse, voilà, il est titularisé une deuxième fois aujourd'hui.
2: Bon, pas de Benjamin André donc, le capitaine qui est sur le banc.
3: Il est sur le banc
2: effectivement. Stéphane Carpentier, c'est une bonne nouvelle, c'est que Nabil Bentaleb va bien et peut enchaîner. On rappelle qu'il a été victime de migraines ophtalmiques lors du match face au Betis.
4: Ouais, c'est vrai que Nabil Bentaleb, vu ses antécédents de santé, à chaque fois qu'il lui arrive un pépin comme ça, on est tous un peu calmés, un peu terrorisés, de peur qu'il nous refasse un nouveau malaise. Le Nabil, il est là sur le terrain, il a le brassard de capitaine. Je pense que ça n'a pas dû lui arriver. Je me demande même si c'est pas la première fois qu'il a le brassard avec le LOSC. Vu que c'est bien, Nabil Bentaleb est là, mais la grosse surprise, c'est quand même l'absence du capitaine normalement habituel désigné, qui est Benjamin André. Alors on l'a vu s'échauffer, il n'avait pas l'air blessé ni malade. Bon, il était peut-être pas bien hier. En tout cas, hier le LOSC n'a pas communiqué de groupe pour ce match, malgré nos demandes répétées. Et souvent quand il y a ça, c'est qu'il y a vraiment un doute sur un joueur important. Donc moi, d'après moi, à mon avis, notre ami Benjamin André a eu un petit coup de moins bien hier ou avant-hier, et c'est pour ça qu'il n'est pas dans le 11 de départ. J'imagine pas ça comme un choix du coach.
2: Ouais, complètement. Mais c'est vrai que là pour le coup il y a un choix fort quand même, c'est de donner le brassard à Nabil Bentaleb, qui a déjà été capitaine du côté du SCO, je viens de vérifier, entre 2022 et 2023. Il y a aussi une autre information, Mathis, c'est quand même ce côté gauche lillois. Depuis le début de la saison, on a changé 4 fois en 4 matchs, et là on revient finalement au tout début, au premier match face à Angers, c'était Bachar Réunal qui était titulaire. On en revient à cela, mais Davide Ancelotti tâtonne, hein.
3: Oui, on sent que c'est le poste sur lequel il a le moins de certitude. Vous l'avez dit, 4 choix. Donc il y a eu Bachar Réunal, Correa, Sarawi, déjà qui ont été testés. Et Bachar Réunal qui avait fait un premier match contre Angers assez décevant, même pendant la préparation, il n'avait pas été excellent. Pourtant, c'est un joueur sur lequel on a des attentes, hein, parce qu'il a coûté quand même plus de 10 millions d'euros. Mm-hmm. Il a fait une grosse saison quand même l'année dernière aux Pays-Bas, donc on était en droit d'en attendre plus. Mais bon, on est content de le revoir, en tout cas aujourd'hui. En plus, on sait qu'il y a une histoire entre les Turcs et le LOSC avec Burak Yılmaz, Zeki Selic, etc. Donc on espère qu'il va pouvoir se se mettre un peu dans le bain et gratter des minutes de jeu et gratter de l'expérience aussi en Ligue 1 et se montrer, parce que pour l'instant c'est vrai que on sent quand même que Ancelotti commence à trouver son 11 et là sur le côté gauche il est encore en phase de test. Il avait même mis Correa contre le PSG alors qu'il était en instance de départ.
4: En tout cas pour lui c'est vraiment le match pour se montrer, j'ai envie de dire, parce que c'est vrai que sur le papier on n'attend pas autre chose, une victoire de Lille aujourd'hui, n'importe quel autre résultat ce serait quand même surprenant, et face à une équipe qui normalement va jouer quand même relativement bas, où on a besoin de dribbleurs, c'est normalement les qualités de ce joueur. Donc si on le voit pas aujourd'hui, franchement ça serait plus que décevant, hein.
3: Et pour dire à quel point c'est un côté gauche sur lequel on a peu de certitude, en conférence de presse il y avait des journalistes qui avaient demandé à Ancelotti s'il était prêt même à faire jouer Dylan Bakwa sur le côté gauche, lui qui a plutôt tendance à évoluer à droite du terrain.
0: Et d'ailleurs il est à droite aujourd'hui, mon cher Mathis Ansassi.
3: Exactement,
0: c'est une des autres informations.
3: Première titularisation pour Dylan Bakwa. Il avait fait une entrée remarquable contre le PSG, puisqu'il avait inscrit le deuxième but dans ce match que le LOSC n'avait pas gagné. Finalement il avait inscrit un superbe but, un enroulé du gauche sur son côté droit, avec un superbe service d'Olivier Giroud qui n'est pas titulaire aujourd'hui. Donc Dylan Bakwa qui, on le rappelle, est prêté par Nottingham Forest. Il n'y a pas d'option d'achat, c'est un joueur qui n'est pas dans les moyens du LOSC,
4: mais qui pourrait l'être, parce que c'est vrai que c'est un joueur à 30-35 millions d'euros, et le LOSC évite de faire des dépenses à ce niveau-là. Ce qui est intéressant aussi, c'est que finalement par rapport à son 11 de départ, c'est vrai que Bakwa titulaire, ok, ça veut dire que Ethan Mbappé, qui avait réussi un super match en Ligue des Champions mais qui a commis un vilain geste qui a provoqué l'expulsion et quand même grandement plombé l'équipe, est sur le banc. On a aussi Giroud sur le banc, ça veut dire que si Lille patine un peu, il y a quand même des vraies solutions. Il y a aussi Benjamin André, s'il est en pleine forme, qui est sûrement, on voit qu'il y a une profondeur de banc à Lille qui est vraiment intéressante si jamais le match, le scénario a du mal à se décanter ce dimanche après-midi.
0: Oui, complètement. Et puis Dylan Bakwa, pour poursuivre rapidement un peu là-dessus aussi Stéphane, c'est une concurrence assez importante pour Ethan Mbappé. On trouvera une concurrence positive entre les deux.
4: Ouais, et puis de toute façon j'ai envie de dire il faut cette concurrence là parce qu'avec un calendrier où ça va jouer quasiment tous les 3-4 jours régulièrement, même si la semaine prochaine il n'y aura qu'un match, de toute façon c'est pas un luxe d'avoir deux excellents joueurs à ce poste là qui plus est quand on vise le top 5 et qu'on joue la Ligue des Champions.
0: Bon, en tout cas cette compo
4: qui joue le maintien, bon, avec juste Bakwa et un petit jeune du centre, ça peut passer, mais pas dans la configuration des objectifs du LOSC.
0: C'est clair. Le LOSC qui joue face à 3, c'est à 15h sur l'antenne d'ici Nord, cette quatrième journée de Ligue 1 que vous allez suivre en direct en intégralité avec Mathis Caron en direct du stade Pierre Mauroy.
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0: Après la composition lilloise, et on le rappelle avec un Benjamin André le capitaine sur le banc, on va passer à cette composition de l'Estac de retour en Ligue 1, Mathis Caron.
3: Oui, avec un 4-3-3, Patrick Beach dans les cages, Lucas Maronia à droite dans l'axe, Adrien Monfray le capitaine et Junior Diaz, Anis Ouznadji à gauche, au milieu Antoine Mille, Karim Derman, Mohamed Diop, et une attaque composée de Diawara à droite, Jérémy Ledouaron dans l'axe et Hugo Picard sur le côté gauche.
0: Oui, mais finalement le vrai retour Stéphane Carpentier dans cet effectif de 3, il est pas avec des crampons, hein. Il est sur le banc, c'est Stéphane Dumont, Stéphane Carpentier.
4: Bah oui, effectivement, c'est vrai que c'est un joueur emblématique d'ici, que les plus anciens comme moi ont même vu, je l'ai même vu jouer en Coupe Gambardella au début des années 2000. C'est vraiment
3: C'est quoi cette réaction?
4: J'ai pas non plus 90 piges, hein, faut pas exagérer. Je sens bien l'aspect moqueur de Simon, mais donc oui, c'est un enfant de Grimont-Préjoris, l'ancien stade où à l'époque le centre de formation était dans les tribunes, hein, de ce stade. C'est un joueur qu'on a vu grandir ici, après qu'on a vu partir faire son petit chemin d'entraîneur, et là pour la première fois en tant que coach justement il croise la route de Lille. C'est un vrai clin d'œil, bon, en espérant que le clin d'œil porte pas l'œil justement au LOSC cet après-midi, quoi.

0: pour la fin. Et pour l'anecdote, en 2007, il a inscrit un doublé contre 3.
1: Ah, intéressant ça.
2: C'est son seul doublé de sa carrière.
0: D'ailleurs, c'est son seul doublé.
2: Voilà, c'est contre 3.
0: Et c'est Kader Keïta qui avait mis les deux autres buts dans ce match gagné 4-0 par le LOSC.
1: Ouais, et depuis, il a permis à 3, évidemment, de monter en Ligue 1. Il a été élu coach de l'année dernière en Ligue 2 la saison dernière. Bon, Mathis, rapidement, en quelques mots, on se méfie de qui dans cette formation de l'Estac cet après-midi?
0: Peut-être Jérémy Ledouaron, qui est peut-être le joueur qu'on connaît le mieux dans cette composition d'équipe, puisqu'il connaît la Ligue 1, il a joué à Brest très longtemps, il a une saison à 10 buts avec le club breton. Là, il est en prêt, il est prêté par le club italien Palerme, qui évolue en deuxième division, en Serie B en Italie. Il a marqué la semaine dernière contre Strasbourg, donc c'est peut-être le joueur offensif dont il faut le plus se méfier, même si dans cette équipe, il y a d'autres joueurs intéressants. Mais globalement, ce qu'on remarque, c'est qu'il y a quand même assez peu d'éléments dans cette équipe qui connaissent la Ligue 1, et beaucoup la découvrent cette année. C'est une équipe qui manque d'expérience, même si le coach Stéphane Dumont, lorsqu'il a été interrogé là-dessus en conférence de presse, expliquait que cette inexpérience en Ligue 1 pouvait aussi être pouvait donner une forme d'insouciance qui pouvait aider les joueurs à se libérer et à tenter des choses. C'est ce qu'il avait dit notamment à propos de Antoine Mille au milieu de terrain, un joueur qui découvre la Ligue 1, qui a découvert la Ligue 2 à 27 ans dans sa carrière, et qui est peut-être le joueur qu'on a le plus vu depuis le début de la saison du côté troyen.
2: Ouais, non, mais c'est vrai que cette équipe de 3, bah, quand on regarde le 11 de départ, je disais à Mathis, wow, je connais pas grand monde, hein. mais n'empêche que bon, leur début de saison est plutôt intéressant, même s'ils ont pris une déculottée à domicile contre Strasbourg, la 6-2 lors du dernier match. Donc ça veut dire quand même que c'est une élastique qui, bah, si une équipe dont l'élastique peut péter à un moment donné si elle est mise à mal. Mais on peut avoir des bonnes surprises. Je pense au 22, là, un petit joueur, Hugo Picard, qui joue en MLS.
1: Ouais,
2: après, il y a beaucoup de joueurs qui ont joué à Guingamp ou Stéphane Dumont entraînait, bon, qui a fait fonctionner son réseau, voilà. Donc, qui, comme son nom l'indique, n'est pas breton. Voilà. Bon, trêve de plaisanterie. En fait, faut quand même se méfier de cette équipe avec des joueurs qu'on connaît peu et qui là vont avoir envie de briller au Stade Pierre Mauroy aujourd'hui, quoi.
0: Et c'est un premier plutôt joueur.
1: Oui, c'est vrai. Effectivement, ils aiment bien aussi presser haut et récupérer des ballons très haut dans les premiers tirs adverses. Merci beaucoup Stéphane Carpentier d'être venu à ce micro, comme
2: avec
1: toujours
2: plaisir.
1: Un bonheur.
2: Merci,
1: et on vous lit évidemment dès aujourd'hui et demain dans la Voix des Sports.
2: Ah,
1: merci beaucoup
2: bien.
1: Stéphane. Comme toujours, vous savez, de sainte
2: bon
1: lecture.
2: Match à tous. Bon match.
1: Merci beaucoup Stéphane Carpentier de la Voix du Nord, toujours avec nous pour décrypter les compositions d'équipe avant chaque rencontre de Ligue 1. 14h42 sur l'antenne d'ici Nord. On passe à Lionel Ricci. On revient juste après.

0: Say You, Say Me, c'était Lionel Richie sur Ici Nord.
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0: On va venir à vous dans quelques instants, chers auditeurs, au 03 20 55 89 89. C'est Sophie au standard aujourd'hui pour accueillir tous vos appels. Ce Lille 3, c'est à 15h. C'est la quatrième journée de Ligue 1 que vous allez suivre en direct en intégralité sur cette antenne. On passe dans cet avant-match au top 3 commentaires du LOSC. Les meilleurs moments de la saison. On revit à chaque fois et on fait évoluer ce top 3 au fur et à mesure de la saison. Il y a déjà eu 7 buts, toute compétition confondue du LOSC. On va pouvoir en revivre quelques-uns avec en position de numéro 3. Le premier but de la saison, c'était Olivier Giroud du côté d'Angers.
3: Son Bentaleg qui trouve Giroud dans les petits espaces. Encore une fois, à 20 mètres, la frappe de Giroud. Oh, le but! Oh, le but d'Olivier Giroud! 11e minute de jeu! Oh oui, Olivier qui lance la saison du LOSC! Oh, exceptionnel 12e but sous les couleurs du LOSC pour Olivier Giroud.
0: Mais ça a bien lancé la saison du LOSC, Mathis Caron, mais c'est un Olivier Giroud qu'on retrouve sur le banc de touche aujourd'hui, un plutôt remplaçant. Ça fait deux matchs de suite.
4: Oui, il a plutôt bien commencé la saison avec ce but à Angers. Il a ensuite mis ses deux passes décisives contre le PSG. Puis, vous l'avez dit, depuis, il n'est plus dans ce 11 de départ puisqu'il y a Aya Zewda qui est arrivé entre temps. On peut dire quand même que David Ancelotti a des problèmes de riche en attaque parce que quand même, il a deux joueurs plutôt excellents avec des profils assez différents. On peut même imaginer qu'au cours de la saison, il pourrait jouer à deux, commencer le match associé. Et puis, il ne faut pas oublier qu'on peut ajouter à ces deux joueurs Hamza Igaman qui devrait revenir au cours de l'automne. Et avec ces trois attaquants, je pense qu'il y a de quoi faire pour jouer toutes ces compétitions et aller loin sur tous les tableaux.
0: Et vous avez parlé d'Aya Zewda, il est en position numéro 2 de ce top, c'est son but face à Toulouse, commenté par Rémi Mességué.
5: Le but lillois, Aya Zewda qui vient marquer ce but pour le LOSC. Le hold-up, il est là pour l'instant. Le but d'Aya Zewda pour sa première avec le LOSC. Il est arrivé il y a de cela deux jours. Il aura suffi de quelques petites minutes pour aller marquer ce but. Aya Zewda.
0: Une adaptation express, hein, Mathis Caron, pour Zewda qui est titulaire aujourd'hui.
4: Oui, il faut dire que c'est pas un jeune joueur, hein. Il a déjà 28 ans, donc il a l'expérience. Il a aussi connu plusieurs clubs en Europe, plusieurs championnats, donc ça a dû l'aider forcément. Et c'est vrai que dès ses débuts, il a impressionné dans son style. C'est pas forcément un joueur qui est impressionnant à voir jouer, mais il a ses qualités, il joue dessus et il a un profil assez différent de Giroud, comme je l'ai dit tout à l'heure. Et il a pas un physique qui laisse penser qu'il va jouer comme ça. Je sais pas si je suis clair, mais il est pas très athlétique, pas très grand. Et pourtant, il a un jeu de la tête qui est remarquable. Et en ça, il me rappelle un peu un certain Radamel Falcao qui était excellent de la tête, excellent dans le jeu aérien, mais pas très grand. Et dans ce côté très mobile, toujours bien placé, sans faire forcément énormément d'efforts, il a un côté un peu Inzaghi aussi. C'est un peu un mélange de ces styles de joueurs là. Et pour l'instant, bah, ça fait mouche, hein. Deux buts en deux matchs. Et on espère qu'aujourd'hui, il va en mettre un troisième ou pourquoi pas un quatrième en trois matchs.
0: Vous nous vendez du rêve, hein. Inzaghi, Falcao, extraordinaire.
4: Je m'enflamme peut-être un peu.
0: Non, vous avez raison. Et on est là, on a envie de voir ça, évidemment, le japonais qui est vraiment en feu sur ce début de saison avec le LOSC. En position numéro 1 de ce top, Dylan Bakwa, et il est titulaire aujourd'hui pour sa grande première avec le LOSC dans le 11 de départ.
3: Dylan Bakwa dans la surface de réparation.
5: Oui, goal. Un missile énorme. Oh, pour trouver la lucarne opposée, Dylan Bakwa.
0: Pour lui qu'il fasse hurler Mathis Caron une deuxième fois du côté du stade Pierre-Mauroy. Voilà pour ce top. Vous le retrouverez évidemment dans chaque avant-match à 14h49 sur antenne d'ici Nord. Bientôt 50. On est ensemble jusqu'à 20h ce soir parce qu'on enchaîne les deux matchs.
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0: Le focus, juste avant de passer au standard, au 03 20 55 89 89. Le focus du jour, Mathis Caron, à Connor Hanson. Eh bien, c'est assez marrant parce que on voulait le faire en focus parce que, un Connor Hanson, c'est sa quatrième saison au LOSC et on a du mal à on le voit progresser, mais on le voit un peu statistiquement, mais c'est pas non plus significatif, Mathis. Et il est souvent l'objet de critiques sur les réseaux.
4: Oui, surtout depuis cette semaine et son match contre le Betis Séville, on a vu beaucoup de nos confrères parler de lui pour dire que peut-être qu'il plafonnait le LOSC même de par ses performances. Et c'est vrai, vous l'avez dit, quatrième saison déjà, 126 matchs joués avec Lille. Il a que 23 ans, mais on a en droit d'en attendre plus parce que il n'est peut-être pas assez décisif pour son poste et pour le prix qu'il a coûté aussi. Hein, selon les sources, on peut dire qu'il est 8e ou 7e joueur le plus cher de l'histoire du LOSC. Il a coûté entre 15 et 20 millions d'euros. C'est quand même une somme pour un club comme le LOSC. Donc on a en droit d'en attendre plus. Il est pas assez décisif certainement, et il utilise peut-être pas à bon escient la débauche d'énergie qu'on peut voir au cours de ses matchs. C'est le joueur du LOSC cette saison qui court le plus, qui avale le plus de kilomètres, et pourtant malgré ce pressing et ces appels constants, on n'a pas l'impression que ça fait mouche. Et c'est vrai que son statut il a évolué, hein. Il a mal commencé son arrivée au LOSC, il n'était pas titulaire à tous les matchs. Maintenant c'est un joueur, c'est un cadre, on peut le dire, il est vice-capitaine de cette équipe, donc on veut qu'il passe un cap et on pense qu'il en est capable.
0: Oui, mais puis surtout ça se voit peut-être un peu moins sur les stats, l'apport d'un Connor Alson, hein, Mathis.
4: Oui, c'est vrai, on le voit beaucoup à la récupération, beaucoup dans les appels, dans le pressing. Mais c'est vrai que pour un poste comme le sien, un poste du numéro 10, on peut peut-être s'attendre à autre chose de sa part, le voir dribbler, faire des passes décisives, être le maître à jouer de l'équipe, mettre des buts, même si on l'a vu, hein, contre le PSG, il a inscrit un but assez splendide aux abords de l'entrée de la surface. On espère qu'au cours de la saison, il va pouvoir continuer à être décisif. Il l'a dit en conférence de presse au cours de la semaine que c'était un de ses objectifs de la saison, de dépasser les 10 buts. Pour l'instant, il ne l'a jamais fait avec le LOSC en 4 saisons, enfin c'est sa 4e saison. Donc on espère que ça va pouvoir fonctionner. C'est aussi son 3e coach déjà à Lille, donc peut-être que c'est aussi une question de système, et peut-être que David Ancelotti va pouvoir réussir à tirer le meilleur de l'Islandais.
0: Avec Connor Alson titulaire évidemment dans cette composition du LOSC pour cette 4e journée de Ligue 1.
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0: Il est en ligne au Standard pour parler de cette rencontre de ce Lille 3 à 15h, le coup d'envoi dans quelques instants. C'est un de nos membres de la team ici, silence, c'est Guillaume Leroy. Salut Guillaume.
7: Bonsoir, bonjour Simon, bonjour à tous.
0: Ça fait plaisir de vous retrouver en tout cas. Vous êtes où là? Vous regardez le match où?
7: Je suis au stade là justement. Là, je me suis rentré à l'intérieur là pour pas avoir trop de bruit, mais pour pouvoir prendre votre appel tranquillement.
0: Ah, c'est magnifique. Bon, mon cher Guillaume, comment vous le sentez un peu ce Lille 3 face au Troyen de Stéphane Dumont?
7: Je pense que c'est un match à première vue, on peut se dire que c'est simple, c'est un promu. Maintenant en Ligue 1, tous les matchs sont serrés. Je pense que ça peut être un match piège. On ne sait jamais comment peut se dérouler le match. Surtout que Lille a du mal à être constant sur les 90 minutes. Il y a toujours une très bonne première mi-temps. On a beaucoup de difficultés en deuxième mi-temps. Donc va falloir être vigilant de tous les instants.
0: Et pas de Benjamin André dans le 11 de départ, là. Ça vous inquiète?
7: Non, ça m'inquiète pas. Je trouve qu'au contraire, je trouve ça même intéressant, parce que comme Ben Taleb est sorti à la mi-temps contre dans le match de mardi, Moukou a fait une mi-temps, et en fait c'est une répartition du temps qui est parfaite finalement entre les trois milieux sur ces deux matchs. J'aurais bien aimé voir aussi la nouvelle recrue, le Danois, Tegaard qui remplace Ayoub Boadi, parce que ça aurait été, je pense, pas mal de le faire démarrer titulaire sur un match comme ça, un dimanche à domicile contre une équipe. Même s'il faut être prudent, une équipe accessible. Donc, effectivement, non, je pense que c'est un 11 de départ. Je suis plus encouragé par ce 11 de départ que celui contre le Betis, par exemple.
0: Ouais, je comprends. Mais en tout cas, il y a une autre recrue qui, elle, est bien là, c'est Dylan Bakwa. Ça, c'est intéressant pour le coup de voir cette concurrence avec Ethan Mbappé sur le côté droit.
7: Oui, moi j'étais étonné de ne pas le voir titulaire contre le Betis mardi, parce que je pense qu'il est un cran au-dessus pour moi de par rapport à Ethan Mbappé. Surtout, bon, Ethan Mbappé a fait un bon match mardi, mais il a fait une erreur de jeunesse qu'on n'aurait peut-être pas eu avec un joueur un peu plus expérimenté, face à une équipe un peu plus expérimentée mardi soir.
0: Un petit pronostic, mon cher Guillaume, mouillez-vous.
7: Allez, je me mouille, cher Simon, je vois une victoire 2-1 du LOSC.
0: Très bien, ça j'aime bien, c'est clair et net. Merci beaucoup mon cher Guillaume Leroy, je rappelle, le membre de la team ici, silence. On vous retrouve demain d'ailleurs sur cette antenne entre 19h et 20h.
7: Exactement, je serai parmi vous avec grand plaisir.
0: Magnifique, avec Mathis Caron évidemment aux commandes de ce ici, silence. Merci beaucoup mon cher Guillaume, passez un très bon match.
7: Merci à tous, bon match, au revoir.
0: Et on vous attend évidemment tout au long de l'après-midi au 03 20 55 89 89. Retour à Pierre-Mauroy, on était déjà un peu à Pierre-Mauroy avec Guillaume Leroy, mais là on va retourner avec Mathis Caron. Moins de 5 minutes, le coup d'envoi de cette 4e journée de Ligue 1, ce Lille-Estac 3 à vivre en direct en intégralité sur cette antenne. Avec quel arbitre pour officier aujourd'hui, mon cher Mathis Caron?
4: c'est Romain Lissorgue qui va arbitrer ce match, ce Lille 3 pour cette quatrième journée de Ligue 1. Il n'a arbitré que deux fois le LOSC dans sa carrière. C'était contre Lorient l'année dernière, le fameux 7-1, on s'en rappelle. Il y avait eu un pénalty qui avait été sifflé contre le LOSC dans ce match et arrêté par Berkeheuser. C'était un match un peu bizarre, avec une première mi-temps très équilibrée, et puis en seconde mi-temps le LOSC avait déroulé, avait inscrit ses 7 buts. On s'en rappelle, il y avait notamment eu un doublé de Hamza Igaman qui est blessé depuis. Et puis le deuxième match arbitré par Romain Lissorgue, c'est Rennes-Lille, victoire 2-0 du LOSC au Roazhon Park. C'est un match dont on se rappelle également parce que c'était le fameux retour de Ben Taleb après son arrêt cardiaque. Et la belle histoire, c'était qu'il avait marqué dans ce match. C'est même lui qui avait ouvert le score après avoir remplacé Moukao.
0: C'était un très très grand moment. Il était allé serrer même Bruno Genesio dans ses bras. C'était un moment hyper émouvant.
3: Bon, les joueurs sont sous la pelouse ou pas, mon cher Baptiste?
4: Ils sont sur la pelouse et le stade s'est bien rempli ces dernières secondes. C'est plus sympa que tout à l'heure, malgré le mauvais temps. Le public est là.
0: Bon, vous me rassurez. Un chiffre du match peut-être avant de démarrer cette rencontre, Baptiste?
4: Oui, j'ai choisi le chiffre 3 comme le nombre de victoires à domicile pour le LOSC sur l'année 2026. C'est inhabituel, hein. On se rappelle de ces stats avec cette série d'invincibilité à domicile pour le LOSC qui a traîné de Paulo Fonseca jusqu'à la moitié du mandat de Bruno Genesio. C'était une stat impressionnante. On parlait du stade Pierre Mauroy comme une forteresse. Et là, en 2026, c'est plus vraiment le cas. On voit moins de victoires du côté du stade Pierre Mauroy pour le public lillois. Et c'est dommage parce que on l'a déjà rappelé au cours de ses commentaires de match et dans les émissions Ici Lille et Ici Lens. On a battu cette année au LOSC le record d'abonnés avec 33 500 si je ne me trompe pas.
0: Exactement.
4: Donc il n'y a jamais eu tant d'abonnés dans ce stade, et pourtant depuis le début de l'année le LOSC est à la peine devant son public, ou en contrepartie ça se passe très bien à l'extérieur. Il y a eu beaucoup de victoires cette année, mais bon, aujourd'hui c'est en tout cas le bon match face à un promu, face à 3, pour inverser un peu cette dynamique et relancer la machine à domicile.
0: On est sur une série de 9 victoires à l'extérieur si je ne me trompe pas du côté du LOSC. C'est assez impressionnant. Effectivement, il va falloir pour ce LOSC retrouver de la sérénité à domicile. Dans quelques instants, le coup d'envoi de ce Lille Estac 3 à vivre en direct en intégralité sur Ici Nord avec Mathis Caron au commentaire. Je vous rappelle qu'à 17h15, on suivra évidemment le déplacement du Racing Club de Lens du côté du Mans au stade Marie-Marvin. Ce sera avec Mathis Landais au commentaire de cette rencontre et cette quatrième journée de Ligue 1. Je vais en profiter pour vous redonner les résultats de cette quatrième journée puisqu'elle a commencé dès vendredi avec la victoire de Rennes face à Marseille, 1-0. Strasbourg et Monaco sont tenus en échec dans un duel de haute volée à 1-0. Également 0-0 entre le HAC et le SCO d'Angers. 1-0 la victoire d'Auxerre, la première de la saison, face à l'OGC Nice qui est l'actuelle lanterne rouge de ce championnat. Lorient et Toulouse ont fait un gros spectacle hier en Moustoir. 2-2 entre les deux formations. Et le Paris FC et Lyon se sont tenus en échec 0-0.
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0: Ouais, c'est tout de suite avec Mathis Caron du côté du stade Pierre Mauroy qui chante et qui chante. On va avoir une belle ambiance et une belle après-midi de football. Je rappelle, le Mans Lens est à 17h15, mais là ce sont les Dogs. Mathis Caron depuis le stade Pierre Mauroy, Lille 3. Oui.
4: Et le coup d'envoi qui va être donné dans quelques secondes par Moukao. On peut rappeler la compo entre deux. Berkeheuser dans les cages, Thiago Santos, Nathan Ngoy, Alexandro et Romain Perrault en défense. Au milieu de terrain, le duo Nabil Bentaleb, Moukao. Une attaque composée de Dylan Bakwa, Haraldsson, Charéunal et Ayazé Ueda en pointe. Et le ballon qui est déjà perdu par les Dogs, qui est dégagé par les Troyens et récupéré par Thiago Santos, qui va manquer sa passe sur le côté droit. Et un contre déjà pour les Troyens avec Hugo Picard qui est lancé dans la profondeur. C'est récupéré par Nathan Ngoy qui va pas prendre de risque et redonner ce ballon à son gardien Berkeheuser. Le ballon qui circule en défense vers l'autre côté, côté gauche, Alexandro qui va remettre ce ballon à Nathan Ngoy. Thiago Santos à nouveau, Alexandro. Les Lillois qui ont le contrôle sur la balle. Ils ont joué très vite, hein, sur l'engagement, avec un long ballon envoyé vers l'attaque qui a été rapidement capté par les Troyens qui sont déjà au pressing. On voit Jérémy Ledouaron, hein, qu'on connaît bien, qu'on a vu évoluer du côté de Brest pendant plusieurs saisons avant qu'il s'envole pour l'Italie et le club de Palerme en série B. Le ballon qui est toujours Lillois. On est toujours dans la moitié de terrain des Dogs. Alexandro, Nathan Goy, le Belge, qui se retourne et qui va envoyer ce ballon vers l'avant avec Thiago Santos qui était parti dans la moitié de terrain troyenne et qui se fait tacler un joueur troyen. Il y aura une faute et un coup franc tout près de la ligne médiane sur le côté droit pour les Lillois. C'est Nabil Bentaleb qui devrait s'en charger et le jouer rapidement. Et Thiago Santos qui va se relever sans trop de difficultés et qui va pouvoir retrouver son poste. C'est joué vite par Nabil Bentaleb en profondeur. Aya Zebueda dans la surface peut-être qui peut se retourner, frapper ou au moins obtenir le corner. Et non, il va remettre sur le côté. Dylan Bakwa tout près du poteau de corner. Il va tenter de dribbler peut-être. Non, il remet pour Moukaou en arrière. Dylan Bakwa à nouveau, on est toujours tout près du poteau de corner, le long de la ligne de touche. Bakwa qui provoque et qui va remettre ce ballon vers Ueda. Ueda pour Thiago Santos. Ueda à nouveau dans la surface. Il peut peut-être frapper Ueda. Il va tenter de dribbler, de se dégager. Bakwa, la frappe de Bakwa. Attention, ça rebondit sur le poteau. Le but d'Haraldsson. Haraldsson qui reprend ce bon ballon de Dylan Bakwa qui touche le poteau. Patrick Bitch qui n'a pas bougé. Ça fait 1-0 pour le LOSC après même pas 2 minutes de jeu ici au stade Pierre Mauroy. Le match qui commence parfaitement avec cette frappe de Dylan Bakwa du gauche. Il touche le poteau et le ballon qui retombe dans les pieds d'Akon Haraldsson. Il l'avait dit, il veut prendre ses responsabilités cette saison, sa quatrième au LOSC, et il le fait parfaitement en inscrivant déjà son deuxième but cette saison après celui contre le PSG déjà ici au stade Pierre Mauroy. Akon Haraldsson qui ouvre le score.
3: Eh bien, ça va faire taire les critiques, mon cher Mathis Caron, dont on parle.
4: Ça n'aura pas traîné. Ça allait très vite hein, avec Dylan Bakwa qui hérite d'un ballon perdu par Aya Zewéta dans la surface de réparation. Il ouvre son pied pour trouver le poteau gauche de Patrick Beach. Et il a un peu chanceux sur cette action à Akon Haraldsson, mais il en faut bien sûr, et ça retombe dans ses pieds. Il n'a plus qu'à marquer dans le but vide. Patrick Beach était complètement battu, il n'a pas pu suivre sur cette action, et là c'est le bon moyen pour lancer ce match et peut-être dérouler.
0: Et toute l'intelligence aussi d'un Ueda hein, qui peut la mettre sur Dylan Bakwa. C'est hyper intéressant dans la surface de réparation de pouvoir aussi. Bon, la défense n'est pas extrêmement
4: zaguée. Je ne sais pas si Ueda fait exprès de trouver Dylan Bakwa.
0: J'ai l'impression qu'il rate un peu le contrôle quand même.
4: C'est ce que je me suis dit.
0: Mais ça permet derrière à Dylan Bakwa, qui s'est bien engouffré, de venir toucher ce poteau. Et ça profite à Akon Haraldsson. On a un petit peu dormi hein, du côté de la défense centrale de l'Estac. Hein.
4: C'est vrai qu'il y a eu un peu de réussite, mais c'est bien joué de la part des Lillois, et notamment de Dylan Bakwa qui n'a pas beaucoup réfléchi au moment où ce ballon retombe sur lui. Alors Simon, vous allez peut-être m'aider, j'entends des sifflets et l'arbitre qui parle aux joueurs. Est-ce que ce but est validé?
0: Ouais, on est en train de parler effectivement dans l'oreille de Monsieur Lissorgue. Pas revu d'image encore là-dessus.
4: Moi non plus. En tout cas, il y a une analyse de la VAR.
0: Est-ce qu'il y aurait
4: c'est ce que je peux lire sur l'écran qui est devant moi.
0: Typiquement de Bakwa. Sur cette passe.
4: Si y en a un, je pense que c'est Bakwa. Si y a un hors-jeu sur cette action, ce sera Bakwa. Puisque c'est vrai que quand il hérite de ce ballon perdu par Ueda dans la surface de réparation, il est très seul. Mais vu d'ici, j'ai pas eu l'impression qu'il y avait un hors-jeu. On va peut-être revoir l'action pour savoir. Alors, ce sera un coup dur parce que le match avait parfaitement commencé. L'ambiance montée dans ce stade. Et j'ai oublié de le préciser, mais il y a quelques supporters troyens dans la tribune. On va dire une bonne trentaine. Et l'analyse de la VAR qui est toujours en cours. On voit Davide Ancelotti s'adresser à ses joueurs. Je ne sais pas si ça va être validé. On n'a toujours pas revu l'image, nous, ici au stade. Peut-être que Simon, vous avez plus d'informations plus sur cette action.
0: Non, pour le moment, toujours pas revu d'image. En tout cas, à vitesse réelle, pour avoir revu l'image juste à vitesse réelle, pas l'impression. Est-ce qu'il va avoir l'image, monsieur Lissorgue?
4: Pour l'instant, non. Pour l'instant, non, Simon. On n'a pas plus de nouvelles que ça. Et non, je crois que le but a été refusé, Simon. Le but a été refusé. Donc cela est sans doute lié à ce hors-jeu. Ouais, c'est un hors-jeu. C'est un hors-jeu et j'imagine que c'est celui de Dylan Bakwa sur cette action. Assez dommage. Mais bon, il reste beaucoup de temps hein, pour se remettre dans ce match et se remettre de ce but refusé. Ah, je revois l'action. Donc Ueda qui a ce ballon, qui le transmet. Ah non, c'est Haraldsson. C'est Haraldsson qui était hors-jeu sur cette action. Au moment où Dylan Bakwa frappe, Haraldsson est au second poteau, et c'est vrai qu'il est un tout petit peu devant le défenseur. Ça se joue vraiment à quelques centimètres. Et c'est dommage. Haraldsson vraiment hors jeu pour un cheveu. Et donc le ballon qui va être remis en jeu par Patrick Beach, le gardien troyen, est déjà récupéré par les Lillois. Allez, il faut se remettre dans ce match, c'est pas grave, il reste du temps pour marquer. Ça fait seulement 5 minutes ici au stade Pierre Mauroy, et donc toujours 0-0 après ce but annulé pour hors-jeu.
0: Mais ça se joue à un cheveu d'Akon Haraldsson là.
4: Ah, ça se joue vraiment à rien
0: du tout. Alors on verra sûrement tout à l'heure avec la modélisation en 3D qui maintenant c'est hyper poussé, on a une douzaine de caméras qui sont capables de détecter les hors-jeux. Mais alors là, ça se joue, je pense, vraiment à un crâne hein.
3: C'est un bout de crâne vraiment.
4: Ah, pour vous dire, même sur la ralenti, Simon, j'ai mis du temps à trouver quel joueur était hors jeu.
0: Ça devient fou hein.
4: C'est vrai que
0: je me souviens qu'à Strasbourg, le match de Lens à Strasbourg, il y a un but strasbourgeois qui refusait vraiment, mais pour pour une phalange, quoi. Typiquement de Ortega, l'attaquant strasbourgeois. Ça se joue vraiment. Franchement, voir ces buts refusés pour des détails qui finalement ne donnent pas vraiment plus d'avance que ça à Connor Hanson,
4: c'est ça. Et souvent maintenant, ça peut se jouer même à la position du corps, tout simplement, plutôt qu'à la position sur le terrain, lorsqu'un joueur est placé un peu en avant, etc. Et sur cette action, c'est le cas, il me semble. Donc, ouais, ça fait mal, mais c'est pas grave. C'est le LOSC toujours qui a ce ballon après 6 minutes de jeu. On est dans la moitié de terrain des Dogs avec Alexandro qui va transmettre ce ballon sur le côté gauche. On n'est pas encore beaucoup passé par ce couloir. Romain Perrault qui revient en arrière avec Alexandro pour Ngoy. On va repasser sur le côté droit. Il n'y a pas quoi qui est tout seul. Oui, Bakwa qui va tenir ce ballon sur le côté droit, tout près de la ligne médiane et de la ligne de touche. Thiago Santos maintenant qui est bien pressé là par Ouznadji, le latéral gauche troyen. Les Troyens qui n'ont pas encore beaucoup touché ce ballon. Allez, Ben Taleb dans le rond central qui est pressé par deux joueurs et qui va perdre ce ballon. Le ballon qui est pour les Stacks avec Hugo Picard qui est entre trois Lillois. Il va rentrer dans la moitié de terrain nordiste. Il est esselé, il est tout seul. Bien pressé par Thiago Santos, mais il va pouvoir se rapprocher de la surface de réparation. Il y a peut-être une faute là de Thiago Santos. Non, le ballon est récupéré à la régulière d'après l'arbitre. Et c'est Nabil Ben Taleb maintenant qui va pouvoir obtenir ce ballon et repartir dans le sens du jeu avec Alexandro. Maintenant on est côté gauche avec Romain Perrault qui remet en arrière pour Alexandro. Nathan Ngoy, on prend son temps à côté lillois. Thiago Santos qui touche beaucoup le ballon depuis le début de cette partie. On le cherche, lui qui on le rappelle revient d'une grosse blessure. Son retour à l'année dernière c'était pas forcément bien passé, mais depuis le début de la saison on a retrouvé un Thiago Santos tranchant comme on l'aimait lors de sa première saison au LOSC. Peut-être pas le meilleur défensivement, mais toujours tranchant sur son côté droit lorsqu'il s'agit d'attaquer. Presque qu'un joueur qu'on aimerait voir un peu plus haut sur le terrain, parfois dans le 11 de départ.
0: C'est ce qu'il apporte. En tout cas, la connexion typiquement avec Ethan Mbappé était vrai, depuis le début de la saison assez sensationnelle quand même. On l'a vu face au PSG, mais aussi face au Betis Séville. On va voir ce que ça va donner avec Bakwa.
4: Ouais, et attention à ce long ballon là de la part de Alexandro pour trouver Azeweda, ça ne donnera rien. Et oui, Simon, quand vous me parlez de Thiago Santos et de connexion, moi je pense aussi à Zegrova.
0: Bien sûr.
4: À l'époque, ça marchait superbement bien. Ils se trouvaient les yeux fermés, ces deux-là. Et je revois là le but refusé par l'arbitre. Et ça se joue à quelques orteils, comme vous le disiez tout à l'heure. Haraldsson, qui était au second poteau, oublié par la défense troyenne et qui est hors jeu au moment où Dylan Bakwa va armer sa frappe pour trouver le poteau de Patrick Beach. Et c'est Patrick Beach justement qui va dégager ce ballon. Vous alliez dire, Simon, pardon, je vous ai coupé.
0: Je disais que c'était pour le moment le LOSC clairement qui dominait clairement cette rencontre. On est à 7 touches de balle dans la surface des Troyens pour l'instant. Les Lillois qui sont vus refuser un but dès la deuxième minute de jeu, toujours 0-0.
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0: Mathis Caron en direct du stade Pierre Mauroy, toujours 0-0 entre le LOSC et Troyes.
4: Et alors Simon, je serais curieux d'avoir la stat de la possession aussi, parce que j'ai l'impression vraiment que les Troyens n'ont pas beaucoup touché la balle dans ce début de match.
0: Je pense pas, je vais vous la chercher.
4: Moi j'ai un 90-10, mais ça me paraît presque irréel. Donc
0: alors, attendez, qu'est-ce qu'on me dit?
4: Attention à cette perte de balle là de Moukao, et ça part en attaque avec Hugo Picard qui est à l'angle de la surface de réparation. Il va peut-être dédoubler avec Ouznadji. Il va dribbler un joueur, deux. Et non, c'est Moukao qui va réparer son erreur et récupérer ce ballon sur le côté droit. Et Nabil Ben Taleb qui se défait du pressing avec un joli double contact. Et le jeu qui repart vers l'avant. On est dans la moitié de terrain troyenne avec Önal qui peut percuter sur le côté gauche peut-être, qui va donner ce ballon à Romain Perrault. Il y a peut-être un centre à tenter. Önal à nouveau, Moukao qui va peut-être frapper. Non, il va transmettre ce ballon vers Thiago Santos. On change de côté. On est tout près du poteau de corner côté droit. Dylan Bakwa qui provoque. Il peut centrer peut-être du côté gauche. Ah, ils se sont mal compris là avec Thiago Santos. Dylan Bakwa qui a tenté de faire partir le latéral portugais en profondeur. Mais il n'avait pas encore fait son appel. Et le ballon qui est perdu, récupéré facilement par Patrick Beach. Et c'est maintenant Lucas Marronnier qui touche l'un de ses premiers ballons de la partie, qui va tenter de trouver le doigt rond sur un long ballon. Et c'est récupéré aussitôt par Moukao. Nabil Ben Taleb maintenant, le long ballon pour aller chercher Dylan Bakwa. C'est bien joué, le contrôle de Dylan Bakwa le long de sa ligne de touche. On est dans la moitié de terrain de l'Estac. Il va rejoindre en arrière avec Thiago Santos. Ben Taleb maintenant, le long ballon pour aller chercher Weda peut-être. Eh non, c'est dans les bras de Patrick Beach. C'était bien tenté ce ballon de la part de Nabil Ben Taleb qui n'a pas réfléchi longtemps. Il était dans le rond central et il allait chercher du pied gauche. C'était Unal qui avait fait cet appel depuis son côté gauche dans la surface de réparation. Mais Patrick Beach avait bien suivi. Et le ballon qui est trois, il y a maintenant avec Diop. Aux abords de la surface de réparation, il peut frapper peut-être. Il a tenté de trouver Jérémy Ledouaron qui était dans la surface de réparation au point de pénalty. Mais ils se sont mal compris, eux aussi. Et le ballon qui est récupéré par la défense des Dogs. C'est Nathan Ngoy qui a ce ballon dans les pieds. Nathan
0: Ngoy pour Alexandre. Mathis, 85-15 là.
4: D'accord, donc c'était pas un bug de mon téléphone. C'était bien ces stats là. Faut dire que le jeu a été arrêté un moment, donc ça fausse peut-être un peu les stats, mais c'est assez impressionnant et ça traduit bien ce qu'on voit sur le terrain. Même si attention, je l'ai dit tout à l'heure en avant-match, le 3 n'est pas ce promu qui va refuser le jeu. Non. Au contraire, on le voit depuis le début de la saison, c'est pas un club qui va refuser ses principes de jeu en fonction de l'adversaire qui est en face. Attention, la bonne récupération là d'Haraldsson dans le rond central. Peut-être un contre pour les Dogs, Haraldsson toujours qui est bien pressé par Diop au milieu de terrain, et on va revenir en arrière et le jeu qui va ralentir avec Thiago Santos maintenant sur le côté droit. Oui, les Troyens de Stéphane Dumont qui refuse pas le jeu, hein, et même quand on revoit le replay de ce match contre Strasbourg qui a été perdu 6-2 hein, la semaine dernière, et bah on voyait quand même une équipe troyenne joueuse, et même sur le début de match c'est eux qui ont eu les plus grosses occasions.
0: C'est sûr, ça se joue en plus ils encaissent 3 buts hein, dans les derniers instants.
4: Attention, Simon, Romain Perrault dans son couloir gauche qui peut peut-être centrer, il est dans la surface de réparation et ce centre qui est contré par un défenseur troyen, ce sera un corner pour les Dogs, le premier de la partie sur ce centre de Romain Perrault qui était seul dans son couloir gauche. Il a combiné avec Bachar Eunal qui s'est défait de deux joueurs troyens et Romain Perrault qui a pu partir dans son dos pour centrer à ras de terre vers Yazeweda qui était marqué au point de pénalty. Et c'est Dylan Bakwa qui va se charger de ce corner sur le côté gauche. Il prend de l'élan. Une grosse présence lilloise dans cette surface de réparation. Berkehauser qui est dans le rond central a laissé tirer sur le point de pénalty. La tête de Ueda qui va retomber dans les pieds de Thiago Santos de l'autre côté, tout près du poteau de corner sur le côté droit. Thiago Santos qui provoque peut-être un centre du Portugais qui est stoppé par un défenseur troyen à la régulière, mais il va presser et peut-être récupérer ce ballon, le Portugais. Non, le contre favorable pour l'équipe troyenne qui va dégager ce ballon directement sur la tête d'Alexandro. Allez, il y a encore une occasion pour le LOSC peut-être pour attaquer, mais Bachar Eunal va perdre ce ballon dans l'axe et on repart en contre côté troyen. Le long ballon vers Jérémy Ledouaron qui est hors-jeu, si je ne me trompe pas. Non, le jeu qui continue. Oui, il était bien hors-jeu à l'attaquant français, Jérémy Ledouaron, qui avait marqué hein, la semaine dernière contre Strasbourg. Et le ballon qui va être joué par Berkehauser, sans doute. Non, c'est Alexandro qui va remettre ce ballon en jeu. Nabil Bentaleb maintenant. On repasse par le côté droit. On passe beaucoup hein, par ce côté depuis le début de cette partie.
0: Thiago Santos qui. Depuis le début de la saison, hein, carrément.
4: C'est vrai qu'on le disait en avant-match, hein, le côté gauche est encore en chantier. Pour l'instant, Davide Ancelotti cherche encore la solution idéale sur ce côté. Déjà 4 joueurs testés. Et on le rappelle, hein, Sarawi qui est sur le banc, lui, qui avait été titularisé à Toulouse le week-end de dernier. Aujourd'hui, c'est Bachar Eunal hein, qui va être à la baguette. Et attention, ce long ballon là de Romain Perrault vers Haraldsson. Haraldsson, le centre peut-être. C'est dans les bras de Patrick Beach qui avait bien suivi l'action. Là, Haraldsson qui était vraiment en bout de course. Difficile ce centre. Ça ne donnera rien. Et donc toujours 2 tirs 1 pour le LOSC dans cette partie. Et le jeu qui est beaucoup plus calme hein, depuis l'ouverture du score avorté en début de partie.
0: Et puis il y a eu un moment assez bizarre quand même, parce que il avait redonné le coup d'envoi, monsieur Lissorg, quand même, sur le but refusé, si je me trompe pas, Mathis.
4: Ouais, l'intervention de l'AVAR a été très tardive, c'est vrai, Simon.
0: C'est un peu étrange, ça, quand même, hein, d'arrêter de donner le coup d'envoi. Il a peut-être sûrement pas dû, monsieur Lissorg, attendre la fin de la consultation de l'AVAR.
4: Ouais, il n'est pas allé voir l'écran, si je me trompe pas.
0: Non. Donc, ouais, c'est un petit peu étrange, hein. C'est un Olivier Létang, président du LOSC, qui va être content.
4: On en reparlera peut-être en fonction du scénario de ce match après la rencontre. Non. Le ballon qui est toujours lillois, comme depuis le début de cette rencontre, avec Romain Perrault sur le côté gauche. Allez, il faut accélérer, même s'il reste du temps. 15 minutes de jeu déjà ici au stade Pierre Mauroy. Alexandro pour Nathan Ngoy. On est dans la partie de terrain lilloise. Nathan Ngoy pour Bentaleb. Bentaleb, il y a un appel de Ueda. Il va le trouver, Ueda peut-être. Non, ce ballon qui n'a pas été donné assez fort dans l'axe. Ueda qui était parti mais qui n'a pas pu être trouvé par le milieu algérien. Et le ballon qui est déjà récupéré par la défense lilloise, qui n'est vraiment pas inquiétée hein, depuis le début de cette rencontre. Les Troyens qu'on n'a pas beaucoup vu dans la surface, dans la moitié de terrain même lilloise.
0: C'est l'équipe en moyenne qui a le moins de pourcentage de possession hein, 39% de possession.
4: Allez, Hugo Picard pour l'équipe de 3 qui va trouver son attaquant dans l'axe. On repart en arrière avec Diop peut-être qui peut frapper. Non, il va jouer vers Ouznadji, le latéral gauche, le centre. Attention, c'est dévié par Nathan Ngoy et ça va retomber sur la tête de Weda. Il faut dégager ce ballon. On est aux abords de la surface de réparation lilloise. Moukao qui redonne ce ballon sur Bakwa. Le bon pressing des Troyens, mais ça va être récupéré et redonné à Hauser qui va dégager ce ballon loin devant sur une tête troyenne. Le doigt rond maintenant. Et c'est récupéré par Thiago Santos sur le côté droit. Dylan Bakwa, la faute sur Dylan Bakwa. Et les Lillois qui vont pouvoir dégager ce ballon sereinement. Bakwa qui reste au sol pour le moment sur ce duel. Faute sur l'attaquant français, mais ça n'a pas l'air trop grave, je pense. Il se tient la cheville en tout cas. Mais il va se relever. Il va se relever.
0: Oui. Effectivement, ça a l'air d'aller quand même. 0-0 toujours entre le LOSC et 3 du côté du Stade Pierrement. On rappelle cette ouverture du score avorté pour Akon Haraldsson à la deuxième minute de jeu, avec une position de hors-jeu du même Akon Haraldsson. Et un petit moment, un peu de flottement bizarre de Romain Lissorg, l'arbitre de la rencontre, qui est revenu sur cette action avec la VAR alors qu'il avait redonné le coup d'envoi. Un moment assez étrange. Mais bon, en tout cas, toujours 0-0 entre les Lillois et 3. On revient dans un instant.
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0: Mathis Caron en direct.
3: Le but de Thiago Santos, Simon, le but de Thiago Santos aux abords de la surface de réparation. Je pense qu'il a tenté un centre, mais ça a surpris Patrick Beach. Ce centre du droit qui finit dans les filets. Superbe but de Thiago Santos, lui qui avait déjà marqué contre Angers lors de la première journée de Ligue 1. Le latéral portugais, on le disait offensivement, il est très à l'aise. L'action part de Bachar Ional qui traverse tout le terrain de gauche à droite pour servir Bakwa. Bakwa qui remet ce ballon sur Thiago Santos et je revois l'action. Je pense qu'en fait il a essayé de frapper et il ouvre beaucoup son pied et c'est un centre tir un peu fort qui va trouver la lucarne. Il est somptueux ce but aux abords de la surface de réparation. Il entre dans la surface de réparation, vraiment il est tout près de la ligne. Et le superbe but de Thiago Santos sur cette frappe de loin. Ah, le latéral portugais là, il n'y a pas de doute, hein, cette fois-ci il y a bien but, il n'y a pas de hors-jeu. Ce but il est parfait. Il va nettoyer la lucarne de Patrick Beach.
0: Et Bakwa qui aspire deux joueurs sur lui, Dylan Bakwa. On sait, ils l'ont bien ciblé, j'ai l'impression. On vient en prise à deux sur le virevoltant ailier du LOSC. Et derrière, Céleste a un espace énorme à Thiago Santos. Mais la frappe là, instantanée, hein, Mathis. Hein, pas de contrôle. Pof!
4: Ouais, j'ai presque cru que c'était un centre quand j'ai vu son geste, mais c'est vrai qu'en revoyant les images, il est tellement fort que je pense que c'est, il a réussi ce qu'il voulait faire, c'est-à-dire un tir et marqué. Et ça fait donc 1-0, 19 minutes de jeu ici. Et après ce but refusé tout à l'heure, après la deuxième minute de jeu dans laquelle, sur cette action dans laquelle Bakwa avait déjà été impliqué, hein, c'est lui qui avait ouvert son pied pour trouver le poteau de Patrick Beach, le gardien troyen. Et cette fois-ci, il n'y a pas de doute, hein, il y a bien but sur cette passe décisive de Bakwa.
0: Il y a de l'espace quand même dans cette défense troyenne là. On n'est pas venu en aide sur Thiago Santos. Il y avait deux joueurs sur Bakwa, mais deux joueurs du côté gauche des Troyens. Et du coup, ça laisse un espace énorme pour Santos. Hein. Il va y avoir des espaces, je pense, dans ce match.
4: Je pense que c'est pas le dernier but de cette rencontre, Simon, si vous voulez mon avis.
0: Je pense aussi. 18e minute de jeu, un but à zéro désormais.
4: Et Thiago Santos qui va remettre ce ballon en jeu sur une touche. On est entre la ligne médiane et la surface de réparation lilloise. On rejoue en arrière avec Alexandre maintenant et ça a réveillé tout le stade, hein, qui était frustré sans doute après cette ouverture du score d'Haraldsson qui avait été refusé par l'arbitre sur un hors-jeu. On est maintenant dans la moitié de terrain de l'Estac et ce ballon qui va être remis en jeu par Romain Perrault sur le côté gauche. Ben Talem maintenant tout près de la ligne médiane. Il y a du mouvement en attaque. On voit beaucoup Weda actif sur le front de l'attaque, mais il participe peut-être moins au jeu qu'un Giroud. On le voit moins descendre.
0: Oui, il est très... c'était pareil d'ailleurs face au Betis Séville, hein. C'est un joueur qui attend vraiment aux avant-postes, hein. Il y a effectivement peu de décrochage comparé à un Giroud et à même à un Egaman, hein.
4: Exactement, et justement Weda qui a peut-être hérité d'un bon ballon dans la surface de réparation sur un petit ballon piqué, le dribble réussi, le centre de Weda et le but du LOSC avec ce contre son camp, le joueur de Troyes qui va mettre ce ballon directement dans ses propres filets sur ce centre de Weda. Ou alors, il y a peut-être un hors-jeu qui a été sifflé. Non, il y a eu un hors-jeu de Weda, pardon. Ouedda qui avait été parfaitement lancé sur un petit ballon piqué parfait de Nabil Ben Taleb. Et ça se joue encore un cheveu, hein, Simon.
0: Encore
4: le
0: un
4: superbe
0: cheveu,
4: piqué du LOSC. Le superbe dribble de la part là, de Ouedda. Qui a pu centrer pas, directement.
3: C'est Bachar Renal. Hein.
0: C'est Bachar Renal là-bas qui dribble.
4: Ah, c'était Bachar Renal.
0: C'était Bachar Renal. Ah, c'était plutôt bien joué encore une fois, hein, du Turc. Dommage, ça aurait pu
4: être. Et de la part de Ben Taleb aussi, qui quasiment une touche de balle va trouver l'attaquant lillois en profondeur.
0: Alors, qui est en jeu là-dessus?
4: Je pense que c'est Bachar Renal.
0: Ouais, c'est bien lui. Ouais, ouais, c'est bien lui encore une fois. Ouais, ça se joue effectivement à la jambe gauche de Bachar Renal. Malheureusement, au-delà de la ligne de défense troyenne. Mais c'est friable, hein, c'est très très friable cette défense.
4: Et c'est un match pour Bachar Renal, hein, dans lequel il pourrait s'illustrer et signer ses débuts, lancer sa saison, lui qui avait plutôt manqué son match face à Angers alors qu'il avait été titularisé. On rappelle, hein, Bachar Renal, c'est plus de 10 millions d'euros cet été. Et là justement, la bonne récupération de la part de l'ailier turc qui va remettre ce ballon à Ouedda. Non, il y a une faute. Bachar Renal qui a fait faute tout près de la ligne médiane pour récupérer ce ballon. Et Lucas Marronnier qui va rester au sol, le latéral droit troyen. Lui qui jouait à Guingamp il y a peu, qui avait été lancé justement par Stéphane Dumont lorsqu'il était entraîneur du club breton.
0: Ah, il y en a beaucoup des Guingampéens.
4: C'est ce que j'allais dire. Il y a également Hugo Picard, hein, qui avait été lancé à Guingamp par Stéphane Dumont, qui allait le chercher en MLS du côté de Columbus Crew cet été. Hugo Picard qui est un joueur assez polyvalent, capable de jouer à gauche, à droite, bon centreur. Est également capable d'être efficace à la finition. Il a marqué 6 buts la saison dernière en MLS au championnat américain. Et attention, là peut-être un bon coup franc pour 3 sur cette faute lilloise, tout près du poteau de corner, entre l'angle de la surface de réparation et le poteau de corner. Il ne pourra pas le jouer direct, hein, Hugo Picard, ce coup franc, mais il peut être intéressant sur ce centre. On s'en rappelle, hein, contre le Betis Séville, 2 buts de la tête encaissés. Il faut être vigilant dans ce secteur de jeu pour les Lillois. Thiago Santos et Dylan Bakwa sont dans le mur. On voit Berkehauser placer ses joueurs. Et donc Hugo Picard et Antoine Mill qui sont autour de ce ballon. Je pense que c'est Antoine Mill qui va s'en charger. Tous les joueurs lillois sont dans la surface de réparation. Ça peut être dangereux. Et c'est Antoine Mill qui le frappe au point de pénalty. Attention, les joueurs troyens qui ont été oubliés. Meralson qui récupère ce ballon. C'est déjà perdu la frappe d'Hugo Picard. Elle était cadrée. Et Berkehauser qui va dévier ce ballon. Ce sera un corner pour les Troyens. Le premier de l'Estac dans cette partie. Il était vigilant, Berkehauser, c'est son premier arrêt dans ce match. Et Haraldsson qui a complètement manqué son dégagement. Il a voulu jouer vite en récupérant ce ballon. Il a joué à ras de terre pour essayer de trouver un joueur lillois qui était parti en contre. Et sur cette récupération de balle, ça aurait pu être dangereux. Attention, c'est frappé au second poteau. Berkehauser qui se lève plus haut que les autres, qui va récupérer ce ballon. Il va tenter de le jouer vite avec Alexandre. Là qui part. Il y a Bachar Renal qui est également sur l'aile gauche. Bachar Renal face à 3 joueurs troyens. Alexandre qui est monté aussi aux avant-postes. Il est dans l'axe. Peut-être que Bachar Renal va tenter de le trouver. Et non, ce ballon il est perdu par l'ailier turc qui avait tenté un double contact. On a perdu du temps sur cette action. Il y avait peut-être mieux à faire sur ce contre. C'était allé très vite en tout cas. Alexandro qui était monté dans l'axe au poste de Ouedda presque, après avoir initié cette contre-attaque. Et le ballon qui est troyen, mais c'est récupéré par Moukao qui va mettre ce ballon en touche. La touche troyenne dans le camp des Dogs. On est à une bonne dizaine de mètres de la surface de réparation des nordistes. Et ce ballon qui va être remis en jeu par Lucas Marronnier. Et on voit les Troyens dangereux pour la première fois, hein, dans cette rencontre depuis quelques secondes, avec ce corner et cette frappe cadrée de la part de l'Estac. Attention à ce ballon derrière la défense. Romain Perrault était vigilant. Il faut dégager ce ballon. Bachar Renal qui va le perdre. Et il y avait un hors-jeu Troyen. Il y avait un hors-jeu Troyen. Ça va s'arrêter cette action. Et les Dogs qui vont pouvoir remettre le ballon en jeu. C'est bien, ça a dynamisé un peu cette rencontre. On commençait. Les Lillois qui pouvaient peut-être se faire endormir avec cette domination. Et ça fait toujours donc 1-0 après 25 minutes de jeu ici au stade Pierre Mauroy.
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0: Et tout va bien pour le LOSC sur la pelouse de Pierre Mauroy. 1-0 face à l'Estac 3, le promu de cette saison, l'un des deux promus. L'autre promu, c'est Le Mans, qu'on suivra également face au Racing Club de Lens à 17h15 dans la poursuite de cette quatrième journée de Ligue 1. Je vous rappelle également que ce soir, il y aura Brest face au Paris Saint-Germain. Le match hommage à l'ex-coach brestois, Éric Roy, qui nous a quittés à l'âge de 58 ans le 17 juin dernier. Mathis Caron du côté du stade Pierre Mauroy. LOSC 3 pour le moment. Ouais, tout va bien, hein, clairement. On a eu 2 buts refusés sur hors-jeu au 2ème et 21ème minute de jeu, et un but, celui-ci est allé dedans de Thiago Santos à la 18ème. Pas trop de danger pour l'instant, si ce n'est quand même deux coups de pied arrêtés troyens il y a quelques instants.
4: Oui, tout à fait, Simon. Et le ballon qui est lillois en ce moment avec Ben Taleb tout près de la ligne médiane qui va arrêter de ce ballon récupéré par, Alexandre. Et attention, le bon ballon pour Ueda dans la profondeur. Ueda qui va tenter de lober Patrick Beach. Et c'est raté, le ballon qui n'est pas cadré. Ça allait très vite encore une fois. Et ça part à nouveau de Ben Taleb qui, décidément, est très à l'aise dans ce match sur ses longs ballons. On sait qu'il aime cet exercice. Et là, il va trouver Ueda dans la surface de réparation sur une superbe passe. Une passe lobée au-dessus de la défense. Et Ueda qui tente de jouer vite parce que Patrick Beach était sorti de ses cages. Il n'a pas beaucoup de temps pour prendre une décision, l'attaquant japonais. Alors il tente de lober le gardien australien, mais ça ne fonctionne pas. Mais c'était très bien joué. La passe de Ben Taleb encore, hein, c'est déjà lui qui était impliqué sur le but, le deuxième but refusé du LOSC, avec cette passe vers Bachar et Eunal, qui pensait avoir été à l'origine d'un but sur un contre son camp d'un joueur troyen.
0: Dans ce type de match où on a un peu moins de pression peut-être sur les milieux de terrain, dès qu'il a le temps, Nabil Ben Taleb, derrière c'est limite trop facile pour lui en fait, hein, Mathis.
4: Ouais, c'est vrai, mais même quand il a pas beaucoup de temps, même en une touche de balle, il arrive à trouver ses passes et ses appels de balle. Il est vraiment impressionnant, mais c'est vrai que là on a presque. Enfin, il est très seul depuis le début de ce match, Nabil Ben Taleb. Il n'est pas vraiment pressé au milieu de terrain. Pourtant, ils sont trois. Hein. Il y a Mohamed Diop, Karim Darman et Antoine Mill. Oui, c'est vrai que c'était un peu la même configuration. Et même en défense, on sent vraiment le manque d'expérience, hein, de cette équipe troyenne. On le disait au début de ce match, il y a à peu près la moitié de ce 11 troyen qui a déjà connu la Ligue 1. Pour le reste, c'est vraiment un baptême du feu cette saison. Beaucoup de jeunes joueurs qui découvrent ce championnat. Et face à eux, des attaquants qui ont de l'expérience, comme Ueda, 28 ans, un des meilleurs buteurs sur le plan comptable l'année dernière, la saison dernière, du côté des Pays-Bas.
0: Ouais, énorme.
4: Et ce ballon qui est troyen, avec Lucas Marouni, qui va pouvoir remettre ce ballon en jeu dans sa moitié de terrain. Il va trouver peut-être Jérémy Ledouaron, et ce ballon qui est déjà perdu par l'équipe troyenne. Ce sera une touche pour le LOSC, tout près de la ligne médiane, sur le côté gauche. Et c'est Romain Perrault qui va la jouer vite en arrière, vers Alexandro, qui va redonner ce ballon à Nathan Ngoy. Et on sent vraiment que ce match peut s'emballer à tout moment. Ça peut être un gros score peut-être pour le LOSC. On en parlait tout à l'heure, mais à cette période de l'année, la saison dernière, on avait eu ce fameux 7-1 contre Lorient.
0: Et oui. C'était fou. Et même en octobre après, je me souviens du Lille-Metz aussi, hein, qui avait
4: c'est
0: donné 6 buts.
4: 6-1. 6-1.
0: Ah, là, c'est
4: contre un promu déjà.
0: Le début de l'automne.
4: Ben Taleb qui est bien pressé dans le rond central, et ce ballon qui est perdu. Jérémy Ledouaron qui peut-être partir tout seul en compte. Non, il va donner ce ballon en arrière. Maintenant, c'est Hugo Picard qui va s'en emparer tout près de la surface de réparation. Il va tenter le centre du pied gauche. Ce sera sans doute un corner. Oui, le deuxième corner pour les Stags dans cette partie. À nouveau pied gauche. Et Hugo Picard qui est souvent cherché par ses partenaires. C'est lui déjà qui avait centré tout à l'heure. Et tous les joueurs lillois qui vont revenir dans cette surface de réparation. Hugo Picard qui va pouvoir frapper ce coup de pied arrêté de son pied droit sous les sifflets du stade Pierre Mauroy. Allez, c'est tiré au second poteau. Nabil Ben Taleb qui a sauté et s'est récupéré par un joueur troyen. Attention, il faut le dégager ce ballon. Et ce sera finalement envoyé en touche. Une touche qui sera pour les Stags. On est tout près du poteau de corner lillois. Ça peut être dangereux ça aussi à nouveau. Et c'est Lucas Marogne qui va s'en charger, il prend de l'élan pour la jouer cette touche, il va peut-être viser la surface de réparation des Dogs. Et non, il va rejouer en arrière. Lucas Marogne, peut-être un nouveau centre pour 3 avec Diawara. Diawara pour Marogne à nouveau, on est tout près du poteau de corner, le centre de Marogne s'est dégagé en chandelle par Nabil Ben Taleb. Ça va retomber peut-être sur Ledouaron, la tête de Ledouaron, on est tout près du point de pénalty, il faut dégager ce ballon. Et c'est finalement Ueda qui va pouvoir amorcer peut-être un contre. Allez, Haraldsson qui tente le dribble, il perd du temps là, l'Islandais, il est pressé par 3 joueurs et il y aura une faute troyenne. Ce sera un coup franc obtenu par Hakon Haraldsson dans sa moitié de terrain. On va pouvoir dégager ce ballon tranquillement.
0: Je regardais Mathis dans les joueurs de l'Estac qui découvrent la Ligue 1. On va en parler, hein, c'est impressionnant. Antoine Mill, c'est ses premiers matchs en Ligue 1. Ouznadji aussi, Beach aussi, Picard, Diop, Monfray qui a 35 ans, c'est ses premiers pas en Ligue 1. C'est impressionnant quand même quand on voit ça. Donc c'est clairement aussi logique que le LOSC soit au-dessus de cette équipe. Mais on espère que le score s'aggravera. On a passé la demi-heure de jeu.
4: Oui, et puis on l'a pas précisé en avant-match, mais les Stags qui s'est fait piller cet été aussi, qui a perdu peut-être 3 de ses meilleurs joueurs, de Tourbé qui, premier joueur, ce Détourbé qui est parti à Monaco, il a été acheté par Manchester City qui fait partie du groupe City Group comme les stacks. On a également eu Adeline qui est parti en Allemagne du côté d'Hambourg, qui était à 10 passes décisives l'année dernière en Ligue 2, qui avait été l'un des artisans de ce sacre en seconde division. Et puis la plus grosse perte, c'est peut-être Ben Taïeb, meilleur buteur de Ligue 2 la saison dernière, qui a été prêté et qui s'est lui aussi envolé cet été. Donc c'est trois grosses pertes et on peut pas dire qu'ils aient été remplacés, pas qualitativement en tout cas,
0: ça, c'est
4: d'après
0: sûr.
4: Moi. Et ça se sent hein, sur ce match en tout cas, Simon.
0: C'est vrai qu'il y a peut-être, on va attendre évidemment qu'il y ait des joueurs qui se révèlent hein, dans cette formation troyenne, mais c'est quand même pas pour le moment le cas. Et puis face à une équipe du LOSC qui s'empare du ballon et qui le confisque, c'est très compliqué de pouvoir montrer quoi que ce soit. Je pense au petit Kanté Diawara qui est intéressant, mais au moment il touche pas de ballon.
4: Ouais, et une nouvelle faute troyenne là sur Thiago Santos, qui se relève sans gravité, et ce sera un coup franc dans la moitié de terrain de l'Estac pour les Docks. C'est joué rapidement par Ben Taleb. On rejoue en arrière Ben Taleb pour Dylan Bakwa là, qui est redescendu pour aider ses partenaires. Bakwa qui va provoquer et rejouer finalement en arrière avec Nathan Goy dans le rond central. Alexandro, maintenant on va repasser du côté gauche avec Bachar Eunal pour Haraldsson qui s'est excentré là sur le côté gauche. Il va transmettre ce ballon à Romain Perrault. Haraldsson toujours, il va essayer de repiquer dans l'axe l'Islandais et il est stoppé net. Il n'y a pas de faute sur cette action et ça peut donner un bon contre là pour les Troyens avec Hugo Picard qui a de l'espace pour accélérer. Jérémy Le Doiron qui est sur son côté gauche, Picard peut-être, et non, il va donner ce ballon à Le Doiron, le centre de Le Doiron pour Picard et ça ne donne rien. C'est dévié par Nathan Goy. Et il y aura même un hors-jeu je crois sur cette action. Ça va pouvoir être remis en jeu par Berkehauser. C'était allé assez vite hein, pour les Troyens, mais les Lillois étaient vigilants. Ils sont redescendus aussi rapidement sur cette perte de balle. Haraldsson qui a été stoppé net hein, sur l'action précédente. Allez, Nabil Ben Taleb maintenant pour Moukao. On est dans la moitié de terrain lilloise. Ben Taleb peut-être un long ballon pour Weda. Non, il va le transmettre à Radter, le japonais qui va manquer son contrôle et perdre ce ballon. Et là, ce sont les Troyens qui repartent à l'attaque. Côté droit avec Diawara. Il y a Marronnier dans son dos qui est parti aussi. Hugo Picard qui va peut-être avoir ce ballon. Non, c'est récupéré par Thiago Santos qui a bien suivi sur cette action. Et peut-être un contre là pour les Lillois avec Haraldsson qui va lancer Weda dans la profondeur. Il y a Bachar Eunal qui arrive aussi à ses côtés. Peut-être quelque chose à tenter. C'est un 4 contre 4. Weda qui va tenter le dribble. Moukou maintenant dans l'axe. Haraldsson qui va transmettre ce ballon à Thiago Santos. La talonnade de Santos pour Moukao dans la surface de réparation. Et non, il était trop court là, Moukao. C'est récupéré par Ouznadji, le latéral gauche troyen. Toujours pressé hein, par le milieu lillois Moukao. C'est allé très vite sur cette action. C'était bien joué cette talonnade de la part de Thiago Santos. Mais il a fait son appel trop tard là, Moukao, sur cette action. Et le ballon qui est toujours lillois dans le rond central avec Nabil Ben Taleb pour Romain Perrault. Romain Perrault qui demande une solution là pour ses partenaires. Les Lillois qui prennent leur temps quand même. Hein. Ils sentent qu'ils ne sont pas vraiment inquiétés dans ce match. Ngoy, Alexandro, on repasse par le côté droit. Thiago Santos qui joue très très haut hein, depuis l'ouverture du score. Et le ballon qui est perdu sur cette passe de Ngoy. On repart côté gauche pour les Troyens avec Hugo Picard qui est à l'angle de la surface de réparation. Il peut rentrer pied droit peut-être pour frapper ou pour tenter le centre. Il va repasser dans l'axe avec Diawara qui va perdre ce ballon. Là, il y a un bon contre à jouer. Là, peut-être un 3 contre 4 avec Bachar Eunal qui va tenter de négocier ce 1 contre 1. Perrault maintenant qui remet à Eunal en profondeur et ce ballon qui est perdu par l'ailier turc. La défense troyenne qui va pouvoir repartir à l'attaque. Ça fait toujours 1-0 après 35 minutes de jeu ici au stade Pierre Mauroy.
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0: Tout va bien pour ce LOSC du côté du stade Pierre Mauroy. Pour l'instant, 1-0. L'ouverture du score signé Thiago Santos. Une mine dans la lucarne de ces Troyens sur un service de Dylan Bakwa pour sa toute première titularisation avec le LOSC. Il y a eu également 2 buts refusés pour des positions de hors-jeu. Je vous rappelle les résultats de cette 4e journée de Ligue 1. Rennes s'est imposé face à Marseille 1-0. 1 but partout entre Strasbourg et Monaco. 0-0 entre Le Havre et le SCO d'Angers. 1-0 pour Auxerre, la première victoire de la saison face à Nice. Lorient 2 buts partout face au TFC et le Paris FC 0-0 face à Lyon. On suivra évidemment le Mans Lens à 17h15 tout à l'heure et le Brest PSG ce soir, c'est à 20h45. Mais pour l'heure, ce sont les Dogs. 1-0 toujours. Mathis Caron, on a entendu le public gronder là.
4: Oui, j'avoue que je sais pas pourquoi ils ont sifflé. Le jeu n'était pas à l'arrêt, c'est les Dogs qui avaient la balle. Et ce sont toujours eux d'ailleurs qui ont ce ballon. Non, c'est perdu, c'est 3 qui s'en est emparé. Et on le disait déjà en début de première mi-temps, la possession elle est complètement lilloise et la stat n'a pas vraiment évolué. Toujours 75% de possession pour les Dogs. On sait qu'ils sont habitués à avoir la balle, mais peut-être pas à ce point. Attention, ce centre de 3, peut-être Jérémy Le Doiron qui va tenter une tête. Et attention là à ce dégagement de Thiago Santos qui a dégagé en corner de la tête, mais c'était pas si loin du poteau de Berkeheuser. Ce sera donc un corner. Un corner pour les Troyens, toujours sur le côté gauche, toujours Hugo Picard qui va s'en charger. Et là, le Doiron qui était en bonne position pour marquer de la tête. Heureusement, Nathan Ngoy était là et Thiago Santos au second poteau pour dégager ce ballon. Allez, Hugo Picard à la baguette pour ce corner. Le troisième déjà dans cette partie pour les Stacks, qui n'a pas été bien dangereux depuis le début de la rencontre.
0: À part sur coup de pied arrêté.
4: À part sur coup de pied arrêté, exactement, Simon. On prend son temps pour le jouer parce qu'il y a un joueur troyen qui était resté au sol sur un contact. Je crois que c'est Lucas Marronnier. C'était Le Doiron.
0: C'était Le Doiron, je crois. Hein. Ouais. Oui, c'est bien ça.
4: Et donc ce corner qui n'a toujours pas été tiré. On est toujours sur le côté gauche. Antoine Mille également qui est autour de ce poteau de corner. Peut-être qu'ils vont le jouer à deux. Non, c'est frappé par Hugo Picard au second poteau. Toujours dégagé par Ben Taleb. Mais ça va retomber dans les pieds des Troyens avec Marronnier. La tête de Marronnier pour trouver Diawara qui remet sur Marronnier. On est toujours tout près de la surface de réparation. Diawara peut-être le centre vers Le Doiron. C'est dégagé par une tête lilloise. Et Mouko qui perd ce ballon aussitôt. Attention, on repart à l'attaque côté Troyen avec ce long ballon de Diop pour trouver Diawara. Et Romain Perrault a été présent pour dégager ce ballon en touche de la tête. Le latéral gauche français, ce sera une touche troyenne. On est à une vingtaine de mètres du poteau de corner sur le côté droit. On rejoint en arrière avec Monfray pour Diop, le milieu de terrain sénégalais de l'Estac. Junior Diaz maintenant. On repart sur le côté gauche avec Hugo Picard qui va provoquer. On n'est plus très loin de la surface de réparation. Il va revenir en arrière. Picard pour Diop. Diaz, on repart sur le côté gauche. Ouznadji qui a de l'espace pour avancer et tenter le centre. Ouznadji s'est dévié par la tête de Nathan Ngoy, perdu aussitôt par Moukao. Ouznadji qui va tenter le dribble, qui va tenter le petit pont sur Thiago Santos. Ça passe, il est stoppé, il n'y a pas de pénalty pour monsieur l'arbitre sur ce contact de Nathan Ngoy sur Ouznadji qui avait bien joué le coup sur cette action. Il avait réussi à dribbler deux joueurs. Et Nathan Ngoy qui est arrivé fort dans son dos, mais qui prend ce ballon à la régulière.
0: Il est intéressant le petit Ouznadji, hein. Attention.
4: C'est
0: hein.
4: Ce que j'allais dire, c'est un latéral gauche qui lui aussi découvre la Ligue 1. C'est même seulement sa deuxième saison en professionnel. Il a été formé à l'Estac. Il a débuté sa carrière donc l'année dernière en Ligue 2. Et c'est un latéral gauche très offensif, très technique. Attention là, Haraldsson dans l'axe. On est tout près de la surface de réparation. Ueda maintenant qui va manquer son contrôle une nouvelle fois. Il manque son contrôle dans la surface de réparation. Il avait été bien lancé en profondeur par Hakon Haraldsson, le japonais, qu'il avait trouvé entre deux Troyens. Il touche ce ballon mais il rate ce contrôle et il s'en veut. On le voit se tenir la tête, l'attaquant japonais. Parce que là, il était en bonne position peut-être pour inscrire le deuxième but du LOSC dans cette rencontre. Et le ballon qui est remis en jeu par les Troyens avec un bon pressing du LOSC. Thiago Santos qui est éliminé. On va rentrer dans la moitié de terrain lilloise. Hugo Picard qui repique dans l'axe, il est dans le rond central et il va complètement manquer cette passe. C'est Bachar Eunal qui va s'emparer de ce ballon et le remettre en arrière vers Nabil Ben Taleb. On est dans le rond central. Haraldsson maintenant, le ballon donné à Ueda dans la surface de réparation qui va frapper et c'est capté dans ses déviés par le gardien troyen Patrick Beach. Il a tiré fort plein axe le japonais qui a été bien lancé à nouveau par Haraldsson. Haraldsson vraiment qui arrive bien à trouver un attaquant japonais, la recrue. Et là Ueda qui avait réussi son contrôle cette fois-ci mais qui manque cette frappe. Il avait tiré très fort mais sur le gardien Patrick Beach a pu dévier ce ballon. Et ce sera une touche pour les Lillois. C'est joué rapidement par Thiago Santos.

0: Ce centre récupéré par Bakwa au second poteau qui va pas s'embêter avec ce ballon et le dégager loin devant. C'est Marronnier qui hérite de cette balle tout près de la ligne médiane dans le camp lillois. Et on repasse dans le rond central avec Junior Diaz, le défenseur central de l'Estac. Et le ballon qui est perdu sur cette passe en profondeur du milieu troyen. Ce sera une touche tout près du poteau de corner sur le côté droit pour le LOSC. C'est Thiago Santos qui va s'en charger, lui qui a inscrit le but de l'ouverture du score sur une super frappe lointaine à l'entrée de la surface de réparation. Le latéral portugais, son deuxième but de la saison. Attention à cette perte de balle de Weda. C'est récupéré aussitôt par Nabil Bentaleb. Et le long ballon de Thiago Santos là pour aller trouver Bachar Eunal. Bachar Eunal qui est bien pressé par Marronnier. Et la faute de Marronnier sur Bachar Eunal, tout près de la ligne médiane. Bachar Eunal que je trouve quand même un peu plus intéressant que sur son match contre Angers. Je sais pas ce que vous en pensez, Simon.
1: Oui, mais... je suis complètement d'accord. Effectivement, il y a une meilleure adaptation. Et puis à la récupération, il était déjà intéressant, je trouve. C'était plutôt dans la balle au pied que je le trouvais moins intéressant, alors que c'est censé peut-être être la qualité première et de ce pourquoi il était recruté. Là, je le trouve vraiment intéressant. D'autant que c'est un garçon qui a un petit gabarit, mais il fait quand même la misère là-bas sur le côté à Marronnier. Donc j'aime bien. J'aime vraiment bien pour l'instant ce que propose Eunal. Et c'est encore une fois intéressant pour régler ce souci du côté, si ce n'est un souci évidemment de Davide Ancelotti sur son côté gauche.
0: Ouais, je le trouve intéressant aussi dans sa protection de balle. On l'a vu déjà pressé par plusieurs joueurs dans le début de cette partie, mais il résiste bien au contact physique, comme vous le disiez, avec Marronnier. Et le ballon qui est lillois avec Thiago Santos sur son côté droit qui va transmettre ce ballon pour Dylan Bakwa qui a vu l'appel de Moukaou dans son dos. Moukaou tout près du poteau de corner. Thiago Santos maintenant dans la surface de réparation. Il y a un centre à aller chercher peut-être pour Weda. Et il n'y avait personne au point de pénalty. Ce centre de Thiago Santos à ras de terre et en retrait qui ne donne rien. Le ballon est troyen. Et on repart sur le côté droit avec Diawara là, qui a de l'espace pour accélérer. Il est poursuivi par Romain Perrault. Et il va peut-être éliminer Alexandro dont ce ballon est récupéré par le défenseur brésilien qui était vigilant. La défense centrale lilloise qui n'est vraiment pas inquiétée dans ce match, on la sent très sereine. Et ça fait plaisir de voir Alexandro à ce niveau, lui qui revient d'une grosse blessure, qui avait été évincé de la liste de Carlo Ancelotti dans la sélection brésilienne. Et il débute plutôt bien la saison, hein. On rappelle qu'il avait également marqué en Ligue des Champions cette semaine face au Betis Séville.
1: Quel coup de casque!
0: Et le long ballon là de Nabil Bentaleb pour aller trouver Dylan Bakwa sur son côté droit. Dylan Bakwa qui va tenter de combiner avec Moukaou qui joue très haut sur le début de cette partie. On le voit presque au niveau des ailiers Bachar Eunal et Dylan Bakwa. Et là Moukaou est même à un poste d'avant-centre sur cette action alors que le ballon circule tout près de la ligne médiane.
1: Ouais, parce que derrière lui il y a Bentaleb en position de chef d'orchestre et quasiment des fois à s'insérer
0: Attention, Haraldsson qui a de l'espace dans l'axe, il va tenter le dribble et perdre ce ballon. Et Douaron qui est lancé en profondeur, il va tenter le grand pont et le réussir sur Thiago Santos. On est maintenant dans la moitié de terrain des Dogs. Thiago Santos qui poursuit son pressing sur l'attaquant français et on va rejouer en arrière là, le Douaron qui va donner ce ballon à Ousnadji, le latéral gauche troyen. Et on est maintenant dans le rond central avec Adrien Monfray, le capitaine de cette équipe troyenne, le joueur le plus âgé de cet effectif, celui qui a le plus d'expérience, mais qui lui aussi découvre la Ligue 1.
1: C'est fou.
0: Il est notamment passé par Orléans, en Ligue 2 déjà, avant de rejoindre l'Estac et d'être sacré champion l'année dernière. L'Estac qui est habitué à faire l'ascenseur, c'est un club un peu comme Metz qui...
1: Metz est le champion,
0: toute catégorie bien sûr.
1: Des ascenseurs.
0: Et sur la dizaine d'années qui vient de s'écouler, on est à 4 montées, à 3 descentes, je crois, pour 3.
1: Passionnant.
0: Et bien sûr, dans cet exercice, le FC Metz est imbattable. Le FC Metz qui est descendu l'année dernière. Attention à ce centre troyen récupéré assez facilement par Alexandro. Et on repart à l'attaque, là, sur le côté gauche, avec Bachar Eunal qui a de l'espace pour accélérer le Turc, qui va tenter le dribble là, sur Marronnier. Ah, ça va au duel, là, c'est costaud, mais il y a une faute de Marronnier sur cette action. Bachar Eunal qui encore une fois était intéressant dans sa protection de balle. Peut-être qu'il avait l'espace là pour continuer sa course et aller chercher un centre, pourquoi pas. Une fois proche de la surface de réparation, on sait que c'est un garçon qui est rapide, mais ça donne en tout cas un coup franc intéressant là pour le LOSC juste avant la mi-temps. Coup franc assez excentré sur le côté gauche, mais on n'est pas très loin de l'angle de la surface de réparation. En tout cas, il y a beaucoup de Lillois qui sont montés vers cette surface de réparation. Alors qu'on est à la 44e minute de jeu, toujours 1-0 dans cette partie, même si on sent que le score pourrait être beaucoup plus lourd avec ces deux buts refusés, notamment pour hors-jeu. Thiago Santos qui a inscrit un but somptueux sur cette frappe à l'entrée de la surface de réparation, enroulé, en force. Et Bachar Eunal qui va tirer ce coup franc. Weda était dans la surface de réparation, il a pu reprendre ce ballon au point de pénalty, mais ça n'a rien donné. Il met ce ballon directement en sortie de but.

0: fait hein, ce centre au premier poteau, et Ueda qui avait surgi de nulle part, il était compliqué à négocier ce ballon par le japonais. Il le prend du bout du pied et il le met directement en touche. Ueda qui a eu hein, les actions pour pourquoi pas inscrire son troisième but cette saison, et qui pour l'instant a un peu de mal dans le dernier geste, mais on sait qu'il lui faudra pas beaucoup d'actions pour inscrire ce but. Et Simon, je crois qu'il y aura 4 minutes de temps. Je
1: exactement.
0: Me trompe peut-être.
1: Non, c'est 4 minutes. C'est exactement voilà. Ça. Vous avez très bien vu.
0: C'est un peu tir vu d'ici, vous savez.
2: J'espère que le commentateur a une bonne vue. Non, je vous rassure, il voit les joueurs.
0: 4 minutes de temps additionnel, c'est sans doute lié donc à ces deux buts refusés pour le LOSC dans cette première mi-temps.
2: Ouais, et puis on rappelle le premier but de Daralson refusé. Enfin, en tout cas, on a rechecké la VAR du côté de l'arbitre après avoir donné le coup d'envoi quand même. C'était ouais. Même un moment assez lunaire, je trouve.
0: Un but refusé à la 3e minute de jeu seulement, le LOSC qui était vraiment bien entré dans son match. Et c'est finalement Thiago Santos qui a ouvert le score à la 18e minute sur une passe de Bakwa qu'on voit beaucoup dans le début de cette partie. Attention à ce centre 2-3 qui ne donnera rien, qui ira directement en touche de l'autre côté du terrain, ce centre côté gauche, et maintenant une touche de l'autre côté que Romain Perrault va pouvoir jouer. On est tout près du poteau de corner du LOSC.
2: Passe d'un extrême à l'autre quand même après cette réception du Bétis mardi, ce jeu troyen dimanche. Ah, c'est quand même une petite claque quand même.
0: Après attention hein, le LOSC avait superbement réussi sa première mi-temps et en deuxième c'était
2: c'est ça qu'il va falloir surveiller hein. C'est vraiment l'entrée de seconde période où tout a basculé pour le LOSC en 7 minutes avec ses deux buts encaissés et puis malheureusement ce rouge pour ce coup de coude d'Ethan Mbappé.
0: Et on peut également parler de la fin de match contre le PSG, même si ces deux adversaires n'ont rien à voir avec les stacks évidemment. Les stacks justement qui a le ballon avec peut-être une frappe lointaine d'Adrien Monfray et ça passe largement au-dessus des buts de Berkhauser, cette frappe du défenseur central troyen, capitaine de cette équipe, qui avait de l'espace hein, pour frapper, mais il a raté son geste. Le défenseur français, et Berkhauser qui va pouvoir remettre ce ballon en jeu. Déjà 2 minutes jouées dans ce temps additionnel de cette première mi-temps. Berkhauser qui va dégager ce ballon loin devant sur le côté droit et ça va aller directement en touche, une touche pour les stacks tout près de la ligne médiane. Ouznadji qui va s'en charger. Ouznadji qui est un des joueurs les plus jeunes de cette équipe, seulement 19 ans, et il va peut-être tenter de trouver Jérémy Ledouaron, l'attaquant français qui est parti sur le côté gauche, qui s'excentre pour trouver des ballons. On a du mal à le trouver depuis le début de cette partie. Alexandro récupéré par Ledouaron. Attention, la frappe troyenne de Ledouaron à l'entrée de la surface de réparation, ça ne donne rien, c'est au-dessus des buts de Berkhauser. Deux frappes en quelques minutes pour les stacks hein, qui tentent le tout pour le tout, mais là il n'était pas idéalement placé l'attaquant français, et ça a pas mal combiné là sur le front de l'attaque entre Hugo Picard et Jérémy Ledouaron qui tente d'enrouler cette frappe, mais il est en bout de course et le ballon est un peu loin de son pied. Il a du mal à armer cette frappe et ça passe au-dessus des buts de Berkhauser. Deuxième tir, Troyen en quelques minutes, et le ballon qui a été dégagé mais récupéré par Troyes toujours, alors que Monfray, le capitaine, est resté au sol après un duel aérien. Il se tient la cuisse et ça n'a pas l'air trop grave, il va se relever. C'est Patrick Beach qui va remettre ce ballon en jeu. Il y avait bien une faute hein, sur ce duel aérien de la part d'un Lillois. Et vous l'entendez, Simon, c'est sifflé. On va s'arrêter là pour cette première mi-temps. Une mi-temps riche en action, riche en rebondissements, avec ses deux buts refusés pour le LOSC qui aura finalement réussi à ouvrir le score finalement avec cette superbe frappe de Thiago Santos, déjà buteur à Angers. C'est lui à nouveau qui a trouvé le chemin défilé sur une superbe frappe à l'entrée de la surface de réparation sur un service de Dylan Bakwa, le latéral portugais qu'on voit partout hein, sur ce début de rencontre, qui est dans tous les bons coups comme Dylan Bakwa encore une fois depuis le début de saison. On le remarque sur ce côté droit, le LOSC est irrésistible et c'est de là on fait beaucoup de mal à une équipe troyenne qu'on a eu du mal à voir dans cette première mi-temps et qu'on sent très friable avec une défense inexpérimentée qui peut craquer à tout moment. On a vu aussi pas mal de duels manqués de la part de Ueda qui avait été bien servi à plusieurs reprises, à la fois par le milieu islandais Haraldsson et par Ben Taleb également qui a fait une superbe première mi-temps également. En tout cas le LOSC qui est en maîtrise dans cette première période et qui mène au score score, je l'ai dit, 1-0 après cette première période.
2: 67% de possession de balle, 5 tirs, 2 cadrés, une grosse occasion pour le LOSC, on l'a rappelé, 2 buts refusés pour hors-jeu, 4 tirs, rien dans le cadre pour l'Estac de Stéphane Dumont. Voilà, pour l'instant ça va bien pour le LOSC, et le LOSC est provisoirement co-leader de Ligue 1 avec Monaco, avec 10 points au compteur. Merci Mathis Caron, à tout à l'heure pour cette seconde période. Et nous, on va évidemment venir sur le journal du foot amateur dans un instant. On suit évidemment le troisième tour de la Coupe de France avec le petit poussé l'AS Fampou, club de D6 qui va affronter une D2. Et on va également faire un point sur Le Mans-Lens. C'est à 17h15. Vous le suivrez sur Antenne d'ici une heure avec Mathis Landais au commentaire. On va l'avoir dans quelques instants. Dalida, et laissez-moi danser et on revient dans un instant.
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0: Laissez-moi lancer, c'était Dalida sur Ici Nord.
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0: Oui, les 100 et or, ce sera 17h15 du côté du Mans au stade Marie-Marvin pour cette quatrième journée de Ligue 1. Je rappelle pour le LOSC qu'il y a toujours un but à zéro hein, face à cette équipe de 3 qui ne leur pose pour le moment pas le moindre souci. 14h55 désormais avec en direct du Mans, Mathis Landais. Bonjour plutôt.
3: Bonjour Simon, bonjour à toutes et à tous.
0: Bon, vous êtes aux abords de ce stade Marie-Marvin pour ce Le Mans-Lens à 17h15, le coup d'envoi avec vos commentaires évidemment pour se régaler, voir ce Racing Club de Lens enchaîné en Ligue 1 moins de 72 heures après ce match complètement dingue du côté de Prague.
3: Oui, ça va être le gros enjeu de cette rencontre pour les Lensois, jauger et comprendre dans quel état de forme vont arriver ces Lensois. Vous l'avez dit Simon, moins de 72 heures après donc ce match fou à Prague, remporté 3-2 au bout du temps additionnel, où les Lensois ont laissé beaucoup d'énergie en fin de match pour aller récupérer cette victoire. On peut donc penser qu'il y aura un petit peu de turnover aujourd'hui pour gérer les états de forme, notamment probablement Hudson-Edouard qui n'a pas débuté cette semaine et qui pourrait retrouver sa place dans le 11. Et puis pourquoi pas des premières. On pense à Jean-Claire Todibo en défense centrale, lui qui est prêté par West Ham, on le rappelle, et qui n'a pas encore joué. On pense aussi à une première titularisation potentielle du jeune Mesian Mesloub. Et puis pourquoi pas un retour. Jonathan Gradit, ça va être à surveiller. En tout cas, voilà, ça pourrait bouger un petit peu dans le 11 pour aller chercher cette équipe mancelle qui, Simon, est quand même une belle petite surprise et qui va pas falloir prendre à la légère.
0: On n'est toujours pas gagné pour l'instant pour Le Mans de Patrick Vidéra, mais c'est une équipe hyper intéressante depuis le début de saison qui lâche pas grand chose et qui a une doublette d'attaque intéressante. Hein, on pense à Gueye et Mafuta.
3: Absolument. Surtout Louis Mafuta, hein, 3 buts cette saison, une passe décisive. Il sait se rendre décisif, il sait s'adapter aussi à ce niveau de la Ligue 1, lui qui avait rayonné en Ligue 2 du côté de Guingamp la saison dernière. Pas de victoire certes, mais 2 matchs nuls quand même, un contre Nice, un contre Brest et une défaite au bout du temps additionnel contre Rennes. Voilà, c'est plutôt encourageant pour cette équipe mancelle qui, on le rappelle, est quand même double promu hein, puisqu'ils sont restés une seule saison en Ligue 2 l'année dernière. Ils montaient de national maintenant la Ligue 3. Et voilà, il va falloir se méfier de ce match contre les 100 et or, parce que oui, les Mansos, leur surnom, ce sont aussi les 100 et or. Ça promet en tout cas pour cette rencontre qui nous attend dans un petit peu plus d'une heure.
0: Ouais, on retient que ça en fait hein, c'est qui seront les meilleurs 100 et or. Alors, on retient que ça aujourd'hui entre les Mansos et les Lensois. Merci beaucoup mon cher Mathis Landais, on vous retrouve aux alentours de 17h pour un mini avant-match avant évidemment le coup d'envoi à 17h15. À tout à l'heure, Mathis, on passe au foot amateur. Le journal du foot amateur, le 63e épisode spécial Coupe de France, le 3e tour en ce moment même. On vous donnera évidemment quelques résultats après le journal de 18h. Mais d'abord, on va prendre la direction de Fampoux, commune de un peu plus de 1200 habitants, située à quelques kilomètres d'Arras. Le club de D6 est le petit poussé de cette édition et dispute le premier 3e tour de Coupe de France de son histoire face à la D2 de Saint-Valery-sur-Somme. On suit l'évolution de la rencontre avec le président de l'AS Fampoux, David Tellier. Bonjour David.
4: Bonjour à vous.
0: Merci beaucoup d'être sur Ici Nord et de prendre ce temps, David. Bon, qu'est-ce que ça donne sur le terrain, là? Dites-nous le score.
4: Eh ben, on perd 2-1. Mais ils sont venus deux fois dans notre camp, quoi. C'est pas de chance.
0: Ah oui, c'est deux actions de but, quoi.
4: Ouais, c'est ça. Et puis, deux belles frappes, quoi. Donc, et nous, on a mis un super but du milieu de terrain. Enfin, ouais, il y a de l'ambiance. Il y a, je sais pas, on peut dire 300, 400 personnes, facile, je pense.
0: Quand même.
4: Ouais, c'est super ambiance. Bon, j'espère qu'on va revenir au score, puisque c'est nous qui menons le jeu, en fait. Hein, donc,
0: donc vous faites le jeu. Une D6 face à une D2, on le rappelle. Hein.
4: C'est ça. Et puis, en toute objectivité, on a pris le premier but contre le cours du match. Hein.
0: Mmh. Bon, et donc il y a de la place, en fait, finalement, pour cette deuxième période.
4: Il y a de la place. J'espère qu'il ne soit pas trop cuit.
0: Tu vas jouer là-dessus.
4: Il y a quand même 45 minutes.
0: Ouais, on rappelle, il y a votre fiston qui joue, hein, Axel qui joue.
4: C'est Axel qui a marqué pour nous, ouais.
0: Ah, bon, ça c'est incroyable ça. Et on rappelle, c'est une histoire de famille, ce club de l'AS Fampoux, hein, David. C'est votre fiston,
4: j'ai
0: Axel.
4: De madame qui est à la buvette.
0: Ah, en plus madame est à la buvette, ouais, tout le monde est là, c'est incroyable. Non mais il faut le rappeler, c'est une superbe histoire de famille en fait, ce club de l'AS Fampoux qui est rené de ses cendres finalement en 2025, hein, David, hein, c'est ça.
4: C'est bien ça.
0: Ouais.
4: C'est bien ça, ouais.
0: Ouais.
4: C'est notre deuxième saison.
0: D'accord, ok. Et on rappelle, vous étiez en D7 la saison passée, vous avez fait une saison assez dantesque en D7 pour monter jusqu'en D6. Racontez-moi un peu l'histoire de ce club-là, c'est quoi l'idée aussi derrière tout ça?
4: Oh bah c'est de faire renaître le stade déjà, puisque le stade est au nom de mon père en fait.
0: Et parce que l'idée de reprendre le club, c'est celle de votre fils, hein?
4: Tout à fait. C'est lui qui, bah, comme il fait les centres aérés dans le village, comme il y avait beaucoup de demandes au niveau des enfants et des parents, voilà, il m'a dit on ne relancerait pas le club. Bah, j'ai dit oui, mon garçon, on y va.
0: David Tellier, voilà. le président de l'AS Fampou, est avec nous sur Ici Nord.
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0: 16h sur Ici Nord, merci d'être avec nous. Et on est en plein journal du foot amateur avec David Tellier, le président de l'AS Fampou, club de D6 qui affronte une D2 dans ce troisième tour de la Coupe de France, la D2 de Saint-Valery-sur-Somme. On parlait de l'histoire de ce club de l'AS Fampou. On rappelle, ça a été recréé en 2025. Mais l'histoire, elle est plus vieille que ça, elle est plus ancienne que ça, David. Hein. C'est votre papa, Francis, qui était président de ce club avant vous.
4: Tout à fait, une dizaine d'années, à partir de 74, 75, quoi.
0: Ah ouais, mais donc encore une fois, c'est vous avez voulu reprendre le flambeau de votre papa. Hein.
4: Oui, les couleurs et le nom aussi.
0: Oui, parce que le stade de Fampou porte le nom de votre papa, c'est ça, hein, Francis Tellier.
4: C'est tout à fait ça.
0: Et aujourd'hui c'est 80 licenciés hein, du côté de Fampou, ouais. 45 ouais, enfants, ouais. On a 28 seniors. C'est un poumon pour ce village. Hein, j'ai l'impression, David. Hein,
4: oui. Et là, le village, il est descendu, ça fait du bien.
0: vous disiez, pardon ?
4: Je disais, le village est descendu voir le match, et ça fait du bien, ainsi que la municipalité. Donc, voilà, c'est bien. Il y a des personnes des villages aux alentours. Ouais, c'est super.
0: Et pour l'organisation voilà. De cette Coupe de France, ça a été quand ? Parce que vous me disiez que c'était un vrai chantier quand même d'organiser un troisième tour de Coupe de France ici. Hein.
4: Oui, parce qu'on a l'obligation de faire les entrées payantes aussi, donc il faut s'organiser à ce niveau-là. Mmh. Et ouais, c'est du travail, surtout qu'hier on était en panne de la machine à tracer.
0: Ah oui, d'accord. Non mais il faut gérer ça aussi. Hein.
4: Les imprévus, ouais, tout à fait. Ouais. Bon, on s'en est sorti, mais bon, on a mis 2 heures.
0: Hein. Ouais. Et bon, il fallait accueillir aussi là parce qu'il y avait trois arbitres hein, qui sont là pour commenter cette rencontre. C'était aussi compliqué de pouvoir les caser, non?
4: Oui, aux chausse-pieds.
0: Alors, dans le petit local là, j'imagine qu'il n'y a pas la place pour 3.
4: Non. Bon, on s'en est arrangé avec eux. Il y a pas de souci.
0: Bon, très bien. Bon, David, on vous retrouve aux alentours de 18h10 pour nous donner évidemment le résultat final de cette rencontre et peut-être on espère un exploit pour votre club de l'AS Fampou. Merci, David. À tout à l'heure.
4: À tout à l'heure. Merci.
0: Merci beaucoup. On vous retrouve tout à l'heure. On rappelle hein, la D6 de Fampou face à la D2 de Saint-Valery-sur-Somme dans ce troisième tour de la Coupe de France. On vous donnera évidemment quelques résultats à l'après le journal de 18h.
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0: Le LOSC mène 1-0 face à l'Estac 3 du côté. On va vivre la seconde période dans un instant avec Mathis Caron évidemment aux commentaires. On le disait, le LOSC mène 1-0. L'ouverture du score de Thiago Santos à la 18e minute de jeu. On aurait pu même mener 2-0, hein, Mathis, puisqu'on rappelle ce but refusé pour enjeu à la 2e minute de jeu. C'est quand même fou parce que Romain Lissorgue, l'arbitre de la rencontre, avait redonné le coup d'envoi et 8 secondes après, Il stoppe le jeu pour checker la VAR, hein, Mathis.
10: Oui, c'est le sujet dont on a parlé à la mi-temps en tribune de presse, parce qu'on n'était même pas sûr de. Enfin, ça nous paraissait assez fou. On avait mal compris ce qui s'était passé. On se demandait s'il y avait vraiment eu, si le jeu avait vraiment repris. Et oui, en effet, c'est bien 8 secondes. Mm-hmm. Donc c'est énorme. Donc ça veut dire que la VAR a prévenu l'arbitre beaucoup trop tard et lui-même n'aurait pas dû annuler ce but, puisque le règlement est clair. Une fois que le coup d'envoi a été donné, il ne peut pas revenir sur l'action. Donc ce but aurait dû être validé. Et certes, il était hors jeu, mais l'arbitre ne pouvait pas faire intervenir, ne pouvait pas annuler ce but une fois que le jeu avait repris. Il a bien sifflé ce coup d'envoi. Vous l'avez dit, on a joué pendant 8 secondes. Il a continué à arbitrer son match pendant 8 secondes avant d'intervenir et de revenir en arrière. Mais c'est pas légal dans les règles du jeu. Il y a quelques exceptions dans lesquelles c'est possible, mais c'est vraiment sur des cas très rares. Et là, sur cette action, c'était pas le cas. Donc ce but aurait bien dû être validé. Heureusement, le LOSC mène quand même et a eu les actions pour continuer à asseoir sa domination et aller chercher la victoire aujourd'hui. Mais c'est vrai que dans beaucoup de scénarios, ça aurait pu être compliqué pour le LOSC avec ce but annulé en début de rencontre qui change une partie. Et le jeu qui a repris justement, et c'est le LOSC qui ont le ballon. Mais en tout cas, oui, ça va donner de quoi parler à nouveau.
11: Encore une fois. Hein.
10: On imagine qu'Olivier Létang va peut-être intervenir à la fin du match pour parler de tout ça. On sait qu'il a l'habitude de contester certaines décisions arbitrales dans la presse, et le LOSC déjà face au PSG avait été victime peut-être du... En tout cas, il y avait eu débat après un choix d'arbitrage sur la fin de rencontre et ce temps additionnel qui n'avait peut-être pas été respecté avant le but du 2-2 du PSG.
0: Oui, et on rappelle, hein, le président Létang, il passera devant la commission de discipline de la Ligue de football professionnel pour justement ce comportement du côté en marche de Lille PSG, notamment dans les couloirs, hein, de Pierre Mauroy, avec plusieurs paroles, notamment c'est un scandale, etc. Et puis même il a envoyé aussi des messages au directeur de l'arbitrage, Anthony Gauthier, dans la nuit de cette rencontre. Donc voilà, il passera devant la commission de discipline qui aura lieu le 16 septembre prochain. Allez, au jeu.
10: Attention, Onal qui est bien lancé dans la profondeur sur son côté gauche. Il va repiquer dans l'axe pour Bakwa, peut-être cette passe. Elle était trop courte, pas assez appuyée. Là, il y avait un superbe coup à jouer. Simon s'est allé très très vite sur ce contre. Ueda qui lance bien Önal dans la profondeur, pardon, sur le côté gauche. Et Önal qui a l'espace pour tenter cette passe vers Bakwa de l'autre côté du terrain, côté droit. Et malheureusement, elle n'est pas du tout assez appuyée, cette passe. Et c'est dommage, parce que là, Bakwa, il était en position de face à face avec le gardien. S'il héritait de ce ballon, il y avait vraiment un coup à jouer, une balle de 2 euros éventuellement. Et Bachar Önal qui manque complètement son service pour aller chercher l'attaquant français. Bachar Önal, justement, qui a ce ballon, qui va tenter la transversale là pour trouver Mouko, qui est sur le côté droit, tout près du poteau de corner. Ah non, c'est Bakwa peut-être le centre du gauche. Il est dans la surface de réparation, il va rejouer en arrière avec Ueda. Et ce ballon qui est perdu par les joueurs du LOSC, mais ce sera un corner. Il a été dévié, ce ballon, corner sur le côté droit. C'est Dylan Bakwa qui devrait s'en charger avec son pied gauche. Et je crois que c'est le deuxième corner seulement pour le LOSC dans cette partie. Le LOSC qui a dominé, hein, cette première période. On l'a dit, 2 buts refusés, dont un qui n'aurait pas dû être refusé. Et ce but de Thiago Santos, c'est la 18e minute pour ouvrir le score. Ça fait 1-0, le jeu qui a repris depuis 3 minutes dans l'enceinte des Dogs au stade Pierre-Mauroy. Et ce corner qui va être tiré par Dylan Bakwa au point de pénalty, c'est dévié par une tête troyenne. Ça va retomber peut-être sur le Brésilien Alexandro. Et la frappe, la de Ueda, à la tombée de balle, mais elle ne donne rien. Cette frappe, elle était cadrée, mais elle n'était pas du tout assez puissante pour inquiéter Patrick Beach, le gardien troyen, qui va capter ce ballon sans difficulté et remettre ce ballon en jeu. Les Troyens qui ont eu du mal dans cette première mi-temps, mais qui ne se sont pas cachés, qui ont quand même tenté de conserver le ballon lorsqu'il l'avait et d'attaquer. On a vu Hugo Picard notamment souvent lancer dans la profondeur, tenter des centres, le danger qui venait souvent de son côté. Et ce ballon qui est déjà perdu là par les Troyens sur ce long dégagement. Et les Stacks qui récupèrent avec cette passe manquée par Ben Taleb. Les Stacks avec Diop dans le rond central qui va servir Ouznadji sur son côté gauche. Il y a des joueurs qu'on n'a pas beaucoup vu dans cette première mi-temps côté Troyen. Je pense notamment à Diawara, qui est un joueur intéressant, un jeune ailier droit, mais qui est assez timide sur ce début de rencontre. Allez, Marronnier qui va repiquer dans l'axe. S'il récupère ce ballon peut-être par Dylan Bakwa, non, il va perdre. Il va rater son contrôle et s'est récupéré par Diop. On est toujours dans l'axe, dans la partie de terrain des Dogs. Et on repart côté droit avec Marronnier Et c'est dévié en touche par Romain Perrault. Vraiment, les Troyens qui ont du mal à enchaîner les passes. Certes, le LOSC ne met pas le pied sur le ballon sur cette phase, mais vraiment, les Stack a du mal à avancer. Et là, on revient en arrière avec Diaz, le défenseur central qui était prêté à Brest hein, par 3 la saison dernière. Mm-hmm. C'est assez rare pour être souligné. Un club de Ligue 2 qui prête un joueur à un club de Ligue 1. Lui qui est international ivoirien, une sélection seulement, mais c'est un joueur qui a connu l'équipe nationale ivoirienne. Et le ballon qui va être récupéré peut-être par Moukou, non ? Le ballon qui est toujours dans les pieds des joueurs de l'Estac. On est sur le côté gauche, toujours dans la moitié de terrain lilloise. On va tenter de combiner avec Diop maintenant. Le ballon en profondeur peut-être pour le Douaron qui peut tenter un centre. Non, c'est Ouznadji, le centre au point de pénalty. C'est dévié par Bed Daleb qui va mettre ce ballon directement en touche. Ce sera un corner. Ce sera un corner pour les Troyens sur le côté gauche. Ouznadji qui avait bien joué le coup. Hein. C'est peut-être le Troyen qu'on voit le plus depuis le début de cette partie. Avec son pied gauche. Il est très, très dynamique, virevoltant, très offensif. Et c'est Hugo Picard qui va se charger de ce corner. Hugo Picard s'est frappé au premier poteau, s'est dévié par une tête troyenne et ça va retomber peut-être sur un attaquant. Non, c'est Thiago Santos, Bachar Unal maintenant qui va se battre pour récupérer ce ballon. Le ballon qui est toujours troyen, le centre au second poteau, la frappe, elle est complètement ratée. Heureusement pour les joueurs du LOSC parce qu'il était drôlement seul cet attaquant troyen. Et le ballon qui est toujours pour les Stacks. La frappe peut-être, c'est dégagé in extremis par Thiago Santos. Là on s'est fait un peu peur, heureusement qu'il manque complètement son geste l'attaquant de les Stacks. Je crois que c'était le Douaron au second poteau là qui était seul et qui a raté sa reprise de volée. Heureusement pour Berkehauser, qui n'a pas vraiment été inquiété hein, depuis le début de cette partie. Seulement une frappe cadrée en première période, facilement déviée par le gardien turc. Et le ballon qui revient dans les pieds de Patrick Beach, qui va l'envoyer loin devant. C'est récupéré aussitôt par Thiago Santos, qui va rejoindre en arrière avec Alexandro. Les Lillois qui ont pas encore eu le contrôle vraiment de cette balle dans cette seconde période. On voit des Troyens un peu plus tranchants depuis le retour des vestiaires. Moukao au milieu de terrain. Ben Taleb maintenant dans le rond central qui va rejoindre en arrière avec Alexandro. On repasse sur le côté gauche et on va passer la ligne médiane avec Romain Perrault qui va tenter de combiner avec Bachar Eunal. C'est raté. Et on repart à l'attaque côté Troyen avec le Douaron qui est pressé par 3 joueurs. Ça va être récupéré par Romain Perrault. Oui, le ballon qui est lillois. Allez, Ben Taleb pour Moukao. Yaweda qui est parti en profondeur et Dylan Bakwa qui va avoir ce ballon. Il est sur son côté droit. Il provoque. Il peut entrer dans la surface de réparation et peut-être frapper. Il va tenter le crochet. C'est manqué et c'est récupéré par la défense Troyenne. Et cette faute de Dylan Bakwa, l'action qui va s'arrêter là. Bakwa, on sent vraiment dès qu'il a ce ballon, il tente de créer quelque chose. C'est un joueur qui aime le face-à-face, qui aime les duels. Et c'est ce genre de joueur qu'on aime voir au stade, évidemment. Elle a ce crochet, il passe quasiment, mais il le rate. Et c'est dommage parce qu'il était en très bonne position. Il y avait peut-être une combinaison à tenter avec l'attaquant japonais Ueda qui était bien placé également sur cette action. Et le jeu qui va reprendre avec ce ballon remis en jeu par l'international australien Patrick Beach, qui est très jeune, mais qui a joué tous les matchs de Coupe du Monde cet été avec la sélection australienne.
11: En partie de ces gardiens, il y a toujours des histoires souvent avec des gardiens qui se font recruter dans les clubs après une très belle compétition internationale. Ça arrive quand même très souvent. Et là, Patrick Beach a fait partie de cela.
10: Ouais, et pour l'anecdote, il jouait au Melbourne City, qui est également un club qui fait partie de la Galaxy City Group.
11: Oui.
10: Donc un club satellite de Manchester City, comme 3. C'est un peu comme Strasbourg, cette histoire de multipropriété, même si pour l'instant à 3... ça prend un peu moins que du côté alsacien.
11: Il y a effectivement le recrutement de Mathis de Tourbet hein, cet été par Manchester City pour 25 millions d'euros. Manchester City l'a ensuite prêté du côté de Monaco. C'était peut-être un des premiers signaux, mais en tout cas ils sont beaucoup moins présents typiquement que Chelsea par rapport à Strasbourg.
10: Exactement. Et là Eunal qui vient de perdre un bon ballon qui aurait pu amorcer un bon contre. Il a un peu moins bien rentré dans cette seconde période, l'attaquant turc, à l'image en fait de tous les joueurs du LOSC là, avec ce ballon perdu par Nabil Ben Taleb. C'est un peu plus compliqué, même si pour l'instant on n'a pas eu vraiment d'action franche hein, pour les Troyens dans cette seconde période. Attention, le centre d'Ouznadji au second poteau. Romain Perrault qui ne va pas prendre de risque hein, dans cette surface de réparation, qui va mettre ce ballon directement en corner. Un corner côté droit pour les Stacks dans cette partie. Et ça fait 54 minutes jouées ici au stade Pierre-Mauroy et toujours 1-0 pour le LOSC.
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0: Allez, Loïc, pour le moment, fait le boulot face à 3. On est dans cette deuxième période. Un peu plus, un peu moins de 10 minutes dans cette seconde période. Toujours un but à 0 pour les Lillois. Avec le but de Santos, c'était la 18e minute de jeu. Deuxième but du Portugais cette saison en Ligue 1. Je vous rappelle qu'on suivra évidemment le déplacement du Racing Club de Lens du côté du Mans à 17h15. Ce sera avec Mathis Landais. Mais cette fois, c'est avec Mathis Caron que nous sommes du côté de Pierre Mauroy.
10: Et ce corner troyen qui n'a rien donné, Simon, dégagé assez facilement par Romain Perrault en touche. Une touche qui a été jouée par les Troyens qui ont toujours la balle depuis avec Diop tout près de la ligne médiane. On sent quand même que cet Estac est un peu plus serein, le ballon qui circule un peu mieux quand même depuis quelques minutes. Diaz qui va trouver le milieu de terrain troyen. On joue un peu plus lentement, peut-être aussi que le pressing du LOSC est un peu moins intense que sur le début de partie, même si là on voit Weda là, monter pour essayer de déranger Junior Diaz, le défenseur troyen, qui va transmettre ce ballon à son capitaine Adrien Monfray. Le long ballon d'Adrien Monfray pour Hugo Picard qui avait permuté sur le côté droit, lui qui joue normalement à gauche. Et ce ballon qui va pouvoir être repris facilement donc par la charnière centrale lilloise. Et on repart côté droit avec Thiago Santos, le buteur du jour, qui va combiner avec Bakoua. On revient en arrière avec Santos à nouveau, Ngoy, Alexandro. On bascule dans le couloir gauche, Romain Perrault, Alexandro, le Brésilien, qui prend son temps. Attention quand même au pressing là de l'attaque troyenne. Santos pour Alexandro à nouveau. Allez, il faut attaquer, aller chercher ce deuxième but et se mettre à l'abri. On a eu des actions pour le faire en première période, mais on ne les a pas concrétisées. Et c'est maintenant qu'il faut faire le break. Parce qu'on voit quand même des Troyens qui sont joueurs, qui tentent lorsqu'ils ont la balle, qui se projettent assez vite lorsqu'ils la récupèrent. Allez, Mukao qui est bien lancé peut-être dans le couloir droit. Eh non, il était trop court, pas assez rapide pour s'emparer de ce ballon. Mukao qu'on voit beaucoup aujourd'hui, hein, qui est souvent lancé dans la profondeur, qui va souvent prendre ce couloir droit lorsque Dylan Bakoua repique dans l'axe.
0: Ouais, c'est intéressant parce qu'on se souvient que l'année dernière, Bruno Genesio l'utilisait comme le Matuidi de l'époque de Didier Deschamps en 2018, c'est-à-dire en qualité d'ailier droit, mais plutôt pour ses qualités défensives, hein, Mathis.
10: Oui, même si on sait que c'est un joueur aussi qui est capable de scorer et d'être décisif. Moi, je me rappellerai toujours de son doublé à Bologne en Ligue des Champions lors de cette fameuse saison. Mmh. Et dans ce match, il avait joué au poste de numéro 10.
0: C'est vrai. Non, mais il est capable, hein, sur très très complet, puis encore jeune, donc capable de progresser.
10: Même si c'est un joueur qu'on n'a peut-être pas assez vu, hein, depuis son arrivée au LOSC. Il a souvent, il faut dire aussi, comblé les trous dans le 11 de Bruno Genesio.
0: Ah, quand on a Ben Taleb, bon, à l'époque Mouadi et André.
10: C'est sûr que c'est plus difficile. Et le ballon là qui est perdu par 3, qui est dégagé par les Lillois, mais ça va retomber sur Junior Diaz. Et là, toute l'équipe de l'Estac est dans la moitié de terrain lilloise. Peut-être qu'ils vont jouer le tout pour le tout, on le disait, hein, c'est une équipe qui est joueuse. Pour un promu, Stéphane Dumont qui n'abandonne pas ses principes, même face au gros. Elle a ce contrôle manqué par Ousnadji. Ce sera une touche tout près du poteau de corner pour Thiago Santos sur le côté droit, qui va peut-être la jouer fort pour trouver. Oui, il va essayer de trouver Weda et c'est manqué. Weda qui se bat au pressing pour récupérer ce ballon, mais il se rapproche dangereusement des cages de Berkeyhauser ce ballon. Le centre peut-être d'Ousnadji. C'est dégagé par Nathan Ngoy et ça retombe sur Junior Diaz, le jeune joueur de l'Estac, qui est plus d'1m90, qui peut être dangereux aussi sur le coup de pied arrêté. Il faut le surveiller, le jeune Junior Diaz. Le ballon qui est toujours troyen. Diop qui n'est pas attaqué, qui va transmettre ce ballon à Ousnadji, qui va provoquer face à Santos peut-être le centre d'Ousnadji. Non, il va rejoindre en arrière. Et vous l'entendez peut-être, l'ambiance qui s'est qui est un peu redescendue, hein, dans ce stade sur ces dernières minutes.
0: On entend que vous, hein. C'est le plus bruyant, hein.
10: Le ballon qui est toujours troyen, mais qui est retourné en arrière avec Junior Diaz. Le pressing de Ralston sur Diaz, qui va réussir à se défaire. Et non, finalement, ce sera une touche là pour Ralston, qui a bien joué le coup. On le disait, hein, c'est un joueur qui, malgré son poste de milieu offensif, est très actif au pressing. Il court beaucoup, il prend de la place sur le terrain. Le joueur lillois qui avale le plus de kilomètres, hein, depuis le début de la saison, l'Islandais Ralston, qui veut changer de dimension cette saison. Lui qui entame sa quatrième saison au LOSC, 123 matchs joués. Et c'est vrai qu'il reçoit des critiques de la part des supporters parce qu'il faut qu'il passe un cap. Malgré son âge, 23 ans seulement, c'est aujourd'hui un des cadres du LOSC.
0: Et c'est difficile en fait d'être mécontent d'un Connor Alson, tant vous l'avez dit, il fait d'efforts et il avale le kilomètre sur le terrain. Mais c'est vrai que statistiquement, peut-être qu'on attend encore plus. Mais je ne sais pas si c'est là qu'on finalement qu'il brille le plus. Moi personnellement, tant qu'il est
11: tant qu'il est impactant en tout cas dans l'effort et dans ce qu'il doit créer, s'il a l'avant-dernière passe, ça va aussi.
10: Oui, bien sûr. Puis c'est vrai qu'il a pas eu non plus une carrière linéaire au LOSC, avec une première saison où l'adaptation à la Ligue 1 a été assez difficile. Il y a eu pas mal de blessures également au cours de la deuxième saison notamment, donc ça n'a pas toujours été simple. Ensuite il a été un peu baladé entre les postes, on l'a vu jouer sur les ailes, on l'a vu jouer même au poste de numéro 9 accompagné d'un autre attaquant, c'est notamment Genesio qui avait mis en place ça. Donc il n'a pas toujours eu une carrière très simple, et c'est depuis peu finalement qu'il est titulaire indiscutable. Donc il faut encore lui laisser du temps. Et puis comme je l'ai dit, il n'a que 23 ans, hein. C'est vrai que maintenant à l'échelle du foot ça paraît presque vieux quand on voit des jeunes joueurs percer très vite dans le monde professionnel.
11: Bien sûr. Bien sûr. Mais les progressions à maturation lente aussi sont intéressantes, hein. Franchement.
10: Exactement.
11: On a un nombre d'exemples en Ligue 1 qui sont vraiment impressionnants, surtout sur les joueurs à la relance, hein.
10: Oui. Et après je ne sais pas si on veut parler de temps fort, de 3, mais cette légère phase de possession, ce sont les joueurs du LOSC qui ont repris le contrôle du ballon, même si pour l'instant il n'y a pas eu d'action franche. Vraiment le match qui est un peu plus haché quand même. Et on va assister au premier changement avec la sortie justement d'Håkon Haraldsson, remplacé par un autre joueur scandinave, Kjegaard, arrivé cet été, le joueur danois qui je pense va évoluer au poste d'Haraldsson peut-être, parce que même s'il remplace Boadi dans l'équipe, c'est un joueur quand même qui est plus offensif que le Marocain.
11: Ah, beaucoup plus.
10: Beaucoup plus. Il a même été assez décisif lorsqu'il jouait à Salzbourg du côté de l'Autriche. Allez, bonne récupération là sur le côté droit de la part de Ben Taleb. On peut aller chercher peut-être quelque chose avec Bakwa qui combine avec Santos qui a la balle. Il y a peut-être une faute là de la part d'un joueur troyen, c'est ça, et ça donnera un très joli coup franc là pour le LOSC. On est légèrement excentré sur le côté droit, tout près de l'angle de la surface de réparation, quand même à 5-6 bons mètres de cette surface, mais on peut tenter quelque chose. Et c'est Bakwa qui devrait se charger de ce coup franc. En tout cas, il s'est placé autour de ce ballon. Santos qui là s'est bien battu sur ce duel et qui a réussi à obtenir ce coup de pied arrêté.
11: Ouais, Kjegaard, c'est 33 passes décisives avec Salzbourg.
10: Et on est loin quand même des stats en effet de Ayoub Boadi, qui bien sûr a d'autres qualités et est plutôt défensif à la récupération. Ça va être intéressant de le voir. C'est un joueur qui a lui aussi pas eu un parcours linéaire. Il était même aux portes de la sélection pendant un moment, mais les blessures ont un peu haché sa carrière. Le jeune Danois, arrivé en toute fin de mercato. Il s'est joué par Dylan Bakwa dans l'axe sur Romain Perrault, qui va tenter le petit ballon piqué. Santos qui est tout seul. Heureusement, Patrick Beach était bien sorti. Enfin, malheureusement pour le LOSC. Et ça va être joué vite peut-être cette action. Non, il y a un joueur troyen qui est resté au sol. Le jeu va s'arrêter. C'était une drôle de combinaison là sur ce coup franc. Bakwa qui joue en arrière sur Romain Perrault. Et Romain Perrault qui va mettre un petit ballon piqué au-dessus de la défense pour trouver Thiago Santos. Ça doit être une combinaison qui a dû être travaillée à l'entraînement, mais ça ne donne rien parce que Patrick Beach a bien suivi sur cette action, mais c'était bien tenté.
11: Ouais, on voit beaucoup plus de combinaisons derrière de ce type, je trouve, avec Davide Ancelotti, qu'on ne voyait pas du tout avec Bruno Genesio sur les coups de pied arrêtés.
10: Hein. C'est vrai, on avait tendance à avoir des combinaisons un peu plus traditionnelles, mais celle-ci était un peu plus particulière. Et donc on a eu ce premier changement du LOSC à la 62e minute seulement. Et Håkon Haraldsson qui aurait pu ouvrir le score, hein, on le rappelle, avec ce but refusé, et qui globalement n'a pas fait un match non plus remarquable. Il faut dire que le LOSC est en gestion depuis cette ouverture du score, qui, je le rappelle, est intervenu à la 18e minute de jeu. Thiago Santos sur cette superbe frappe en lucarne à l'entrée de la surface de réparation, et Kjegaard qui a touché son premier ballon dans cette partie. Et de ce que je vois, Simon, j'ai l'impression que c'est poste pour poste.
11: Oui.
10: Par rapport à Haraldsson, oui. Il m'a l'air bien axial, le Danois, juste derrière Weda.
11: C'est un tout autre profil. Hein. On a
10: c'est ce que j'allais dire. Il est très très grand. Et il a l'air bien plus costaud également que l'Islandais.
11: 1,92.
10: Ah oui, quand même.
11: Un basketteur. Hein.
10: Et c'est vrai que c'est un profil qui est vraiment intéressant. Un ancien grand espoir, mais qui a eu pas mal de blessures. Allez, Mouko là, qui déboule dans l'axe. Santos maintenant à l'entrée de la surface de réparation. Il va manquer sa passe en profondeur pour Bakwa, mais il va se battre là au poteau de corner, le Portugais, peut-être pour obtenir un coup de pied arrêté. Il va tenter même le petit pont, mais c'est manqué. Et non, il va réussir à se défaire du marquage de Lucas Marronnier. Là, ils sont au duel, les deux hommes. C'est dur à lire, mais finalement, Marronnier va dégager ce ballon directement sur Bakwa. Bakwa, qui lui aussi maintenant va être au duel avec la défense troyenne. Ça combine bien là dans ce côté du terrain. Et le ballon qui va retomber dans les pieds de Perrault. De l'autre côté, Perrault qui se débat aux abords de la surface de réparation. Il y a peut-être un centre à tenter. Il a tenté le grand pont pour obtenir le pénalty. peut-être, mais ça ne donne rien. Il a été stoppé à la régulière, le latéral gauche français, qui était entré dans cette surface de réparation et qui a tenté le dribble entre deux joueurs troyens qui avaient bien suivi sur cette action. Et il s'est laissé tomber là pour obtenir pourquoi pas un pénalty, mais ça n'a pas marché. Et le ballon qui va pouvoir être remis en jeu par Patrick Beach.
11: Ouais. Et les Lillois pour l'instant sont leaders de cette Ligue 1, toujours invaincus, 3 victoires, 1 défaite, et ils dépassent à l'instant Monaco avec pour l'instant cette victoire qui se dessine 1-0. On espère que le score va s'aggraver un petit peu.
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11: Tout va bien pour le LOSC, 1-0 du côté de Pierre Mauroy face à 3. Ouverture du score Thiago Santos à la 18e. Lille est actuellement premier de Ligue 1 après 4 journées seulement. Une info également pour ce Racing Club de Lens qui, on le rappelle, est en déplacement du côté du Mans. 17h15, le coup d'envoi, on va le vivre sur Ici Nord avec un retour. Un très très très grand retour, celui de Jonathan Grally, 310 jours après la dernière fois qu'il a foulé la pelouse avec le maillot de sang et or. C'est le retour de Jonathan Grally dans la défense à 3 du Racing Club de Lens, qui sera composé d'Antonio Udol et donc de Grally. Rissière dans les buts, Aguilar à droite, Skoras à gauche, Cuisance, Bulatovic dans le milieu de terrain, Thauvin, Sima pour épauler Hudson-Edouard, également de retour à la pointe de l'attaque, Mathis Caron. On termine avec ce LOSC qui, on espère, va terminer en beauté. Il reste un peu plus de 25 minutes.
10: Oui, on espère qu'il va terminer en beauté et aussi se remettre un peu plus dans ce match, parce que c'est quand même beaucoup plus calme et surtout beaucoup plus équilibré depuis quelques minutes. On est repassé à 55, enfin, on est à 50-50 en termes de possession sur cette seconde mi-temps. Après cette première mi-temps largement dominée par les Dogs, en tout cas sur ce point, là c'est quand même plus équilibré, même si ce sont les Lillois qui ont la balle en ce moment, avec Ben Taleb dans le rond central. On repart à l'attaque, là côté droit avec Dylan Bakwa, peut-être un centre à tenter vers Weda. Weda qui est bien servi au premier poteau, il va tenter de centrer, mais Patrick Beach va être à la retombée. Le gardien australien vigilant sur ce centre de Weda en chandelle, en bout de course. Weda qu'on voit un peu moins, l'image des attaquants lillois dans cette seconde mi-temps. Et attention quand même à ne pas se faire surprendre, parce que ça fait 15-0, on a tendance à l'oublier après cette première mi-temps. Mais le LOSC n'est pas à l'abri. Et on les aime pas, ce genre de match.
11: Non.
10: On se rappelle par exemple de ce 2-0 contre Paris qui n'avait pas suffi à éviter le match nul. Alors ce serait bien de se mettre à l'abri, surtout qu'il ne reste que à peu près 23 minutes de jeu dans ce match.
11: Est-ce qu'on ferait pas d'autres changements quand même offensifs?
10: C'est ce que j'allais dire. Il y a quand même des joueurs sur le banc qui peuvent un peu dynamiser cette attaque lilloise qui semble un peu plus endormie depuis quelques minutes. Et ce sont les Troyens là qui font le jeu en ce moment. Il navigue autour de cette surface de réparation lilloise. Allez, bonne récupération de Bakwa. Il y a peut-être un contre à jouer. Bakwa qui est pressé par deux joueurs, qui va perdre ce ballon, mais il y a une faute troyenne. On va pouvoir dégager ce ballon sereinement. Dylan Bakwa là qui était parti, mais qui était bien pressé par deux joueurs troyens qui l'ont stoppé, mais en faisant faute. Bakwa qu'on a quand même beaucoup vu dans ce match. Il fait plutôt bonne impression pour cette première titularisation, on le rappelle. Lui qui est arrivé en fin de mercato, qui était entré en jeu au cours du match contre le PSG, qui avait marqué un sublime but. Et on repart sur le côté gauche, côté Dog. Alexandro maintenant, Ben Taleb qui est revenu un peu plus en arrière pour orienter le jeu, prendre son temps et pourquoi pas remettre le LOSC dans ce match. Une touche maintenant pour Thiago Santos. On est dans la moitié de terrain, non, c'est un coup franc après un contact, un coup franc dans la moitié de terrain troyenne. Rejouer directement en arrière, toujours pour Ben Taleb, qui est vraiment le maître du jeu aujourd'hui.
11: Le LOSC n'a toujours pas tenté de frappe dans cette seconde période. Regardez les statistiques, 53% de possession de balle pour les Dogs et 0 d'expected goal.
10: Ouais, on a même l'impression qu'ils ne sont pas vraiment entrés dans la surface de réparation. À part ce ballon de Weda, j'ai pas de souvenir d'intrusion franche et inquiétante de la part des Dogs.
11: Non, en tout cas, il y a trois touches dans la surface adverse en seconde période.
10: Et donc on parlait du banc, Simon, il y a quand même des joueurs offensifs intéressants qu'on aimerait voir aujourd'hui, des joueurs qui n'ont pas beaucoup joué cette saison et qui pourraient, pourquoi pas, faire basculer ce match et provoquer le break du LOSC. Alors attention quand même avec cette passe pour Romain Perrault en profondeur, elle était trop longue. Romain Perrault qui la frôle du bout du pied, mais elle ira directement en touche, cette belle passe d'Alexandro. C'est dommage parce qu'il y avait de l'espace et ça aurait pu donner quelque chose. Alors qu'on voit Giroud s'approcher du terrain, je pense qu'il va entrer avec Ethan Mbappé. J'allais mentionner justement ces deux remplaçants. On a également Perrin sur le banc, mais aussi Sarawi. Et le ballon qui est toujours dans les pieds des Dogs avec Mouko, plein axe, qui n'est plus très loin de la surface de réparation. Mouko toujours, la talonnade pour Ueda. Ueda dans la surface de réparation, qui est excentré sur le côté gauche, le centre de Ueda. Peut-être la reprise de volée de Dylan Bakwa, qui est au duel avec un joueur. Il va devoir reculer là, Bakwa. J'ai cru qu'il allait tenter la retournée ou la reprise de volée, l'attaquant français, mais finalement il a un peu manqué son contrôle. Le ballon qui est toujours Lillois avec Kigarde tout près de la surface de réparation. Kigarde pour Önal. Önal, le centre pour Ueda, la tête de Bakwa. Et c'est dévié, je crois, par un Troyen. Ce sera un corner, je pense. Non, c'est un défenseur troyen qui a réussi à... Non, c'est Bakwa qui a touché la balle, pardon, ça ne donnera rien. C'était allé très vite là sur cette action. On a cru à pourquoi pas une action pour provoquer ce break. Et ça n'a rien donné, malgré plusieurs bons centres. Et vous l'entendez, il va y avoir des changements. Un triple changement, si je ne me trompe pas. Ethan Mbappé qui s'approche du terrain. Giroud également, Gaëtan Perrin. Bakwa va céder sa place. Bakwa décisif sur l'ouverture du score, on rappelle, avec cette passe décisive pour Thiago Santos. Il avait emmené deux joueurs de l'Estac avec lui sur l'action de ce but. Ueda qui va également céder sa place, lui qui a eu les actions aujourd'hui pour marquer, mais on n'aura pas droit à ce troisième but en trois matchs pour l'attaquant japonais. Et le troisième changement, c'est Bachar Önal qui m'avait fait plutôt bonne impression en première mi-temps, mais il a vécu un second acte plutôt difficile.
11: Ouais. Donc à l'image un peu de tout le monde. Hein.
10: Exactement.
11: C'est difficilement sorti du vestiaire, à part un Dylan Bakwa, très remuant encore une fois. Mais je pense qu'un Ethan Mbappé dans ce type de rencontre, ça peut faire très mal. Hein.
10: Oui, exactement. Il fait un bon début de saison, hein, Ethan Mbappé. Il faisait également un bon match contre le Betis Séville avant son expulsion et ce geste bête qui a un peu compliqué le match des siens. C'est un euphémisme. Donc déjà 4 changements dans cette partie pour David et Ancelotti, avec l'entrée de Kjaergaard, Gaëtan Perrin, Ethan Mbappé et Olivier Giroud, qu'on pensait peut-être voir titulaire aujourd'hui après la titularisation d'Aya Zewda mardi soir en Ligue des Champions. Et c'est du poste pour poste pour chaque joueur. Mbappé qui s'est installé sur le côté droit, Gaëtan Perrin sur le côté gauche et Giroud plein axe. Et Mbappé là déjà qui s'illustre en déboulant sur le couloir droit et en tentant de servir Giroud. Et cette passe qui était un peu forte pour l'attaquant français, ça n'a rien donné. Et c'est ce genre de joueur un peu fantasque qui peut provoquer peut-être l'action qui amènera au second but lillois dans cette partie. En tout cas, on a un banc quand même assez impressionnant côté lillois cette année, avec des joueurs qui ont l'étoffe pour être titulaires, qui peuvent rentrer comme ça en cours de match. Ça n'a pas toujours été le cas du côté des Dogs.
11: Ouais, c'est vrai. Je trouve que offensivement, en tout cas, il y a une...
10: La puissance de feu lilloise est vraiment intéressante.
11: Et c'est assez homogène finalement, je trouve. Hein. À part peut-être on a des joueurs qui sont évidemment en retard dans les hiérarchies. Je pense à des Sarawi, mais on a quand même un choix assez pléthorique.
10: Attention, Kjaergaard, la superbe passe pour Gaëtan Perrin dans la profondeur. Patrick Beach qui était bien sorti malheureusement et qui va dégager ce ballon loin devant. Ah, c'était bien joué. Ça pouvait donner quelque chose. Gaëtan Perrin qui avait bien suivi l'action, qui était bien parti. Ça s'est joué à quelques mètres et Patrick Beach qui avait bien suivi l'action, le gardien australien. Ça ne donnera rien et le ballon qui est troyen maintenant. On est tout près du poteau de corner avec Hugo Picard qui va rejouer en arrière. Toujours pas de changement du côté troyen. Le ballon qui est tout près de la surface de réparation. On repart plein axe. Junior Diaz en arrière et on repart côté gauche avec Ouznadji peut-être en position de centrer. Il y a Diawara qui est tout près de lui également, mais on va rejouer en arrière avec Diaz pour son capitaine Monfray. On repart sur le côté droit dans l'axe maintenant avec Antoine Mill qui est le joueur qu'il faut surveiller au milieu de terrain côté troyen, mais qu'on n'a pas encore beaucoup vu sur le début de ce match. Hugo Picard, le centre peut-être au point de pénalty, s'est dégagé par Moukao. Et le ballon qui est toujours troyen. Monfray, on repart sur le côté droit, toujours avec Hugo Picard qui a changé de côté au cours de cette seconde mi-temps. Attention, la bonne passe pour le Doiron. Dans la surface de réparation, il va rejouer sur la droite avec Hugo Picard, toujours lui. Il est en position de centre, bien pressé par Romain Perrault. On revient en arrière. on repart dans l'axe, on combine et ça ne donnera rien. Là, cette passe en profondeur dans la surface de réparation pour Hugo Picard qui avait fait un bon appel. Ce sera directement une sortie. C'est Berkehauser qui va remettre ce ballon en jeu. Et c'est vrai que sur le front de l'attaque troyenne, Simon, mis à part Hugo Picard qu'on cherche beaucoup, on voit pas grand chose. Et on va avoir un premier changement justement côté Estac avec l'entrée de Nkada, joueur prêté par le Standard de Liège, et la sortie de Diawara, l'ailier droit qu'on n'a pas beaucoup vu dans cette rencontre. Et un double changement même, puisqu'on a également l'entrée de Gomis qui va prendre la place. J'ai pas vu la sortie du.
11: Je crois que c'est Diop.
10: Non,
11: j'ai pas. Attends pour moi, c'est vous.
10: C'est Diop. C'est un profil plus offensif, Gomis, que Diop. Il faut dire que les Troyens doivent aller chercher cette égalisation. Donc c'est deux changements offensifs. Nkada, c'est également un joueur, un attaquant, capable de jouer sur les ailes, mais aussi en pointe. Il avait joué à Rodez il y a deux saisons et il avait inscrit 17 buts. C'était le deuxième meilleur buteur cette saison-là en Ligue 2. Il a ensuite fait un prêt peu concluant. Il a ensuite été transféré du côté du Standard de Liège en Belgique. Ça n'a pas donné grand-chose, seulement 5 buts la saison dernière en première division belge. Et il a été prêté cet été par le club à 3. Et il joue quasiment ses premières minutes sous le maillot de l'Estac. Des changements offensifs donc du côté troyen. Et le ballon qui est pour les Docks, ça fait toujours 1-0 alors qu'on rentre dans le dernier quart d'heure de jeu, 75 minutes de jeu ici au stade Pierre-Mauroy, toujours 1-0 donc.
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0: Tout va bien pour ce LOSC, toujours premier de Ligue 1. Alors on se parle après 4 journées avec cette victoire pour l'instant qui se dessine 1-0. C'est pas encore terminé toute cette histoire. On espère que LOSC va pouvoir se mettre en sécurité, à l'abri un peu plus rapidement. On va suivre Le Mans face à Lens, c'est à 17h15 sur l'antenne d'ici Nord. Ce sera en direct et en intégralité évidemment après le journal de 17h évidemment. Et autre chose à vous dire évidemment aussi, j'arrête pas de dire évidemment, je vais arrêter. Jonathan Grady a été titularisé, c'est le grand retour.
10: La surface de réparation, la frappe de Perrault. Ça passe au-dessus. Début de Patrick Beach, qui est garde, qui était encore à la baguette sur cette action. Il n'a pas peur de se projeter, le Danois. Et Romain Perrault qui a frappé aux abords de la surface de réparation. Ça n'a rien donné, mais elle était surpuissante cette frappe de la part du latéral français, bien servi par Kiergaard sur cette action. Vous disiez, Simon.
0: Je disais le retour de Jonathan Grady, voilà, du côté du Racing Club de Lens. On l'a dit 310 jours après. Et une rencontre face à Monaco. Il refoule la pelouse avec le maillot 100 heures titulaire dans la défense centrale. En revanche, pas de Ismaëlo Gagnou, ni dans le 11 et ni sur la feuille de match. Il a ressenti une légère gêne au niveau du bassin après une chute à la 82e minute face au Slavia Prague ce jeudi. Le coach Dino Topmüller qui a décidé de ne pas prendre aucun risque sur cette rencontre. C'est ce qui est communiqué par le service presse du Racing Club de Lens. On retourne au LOSC et on espère que ça va finir mieux avec cette frappe de Romain Perrault qui vient de s'envoler. Mathis Caron.
10: Oui, et vous parliez du service presse de Lens. Le service presse du LOSC communique sur le nombre de spectateurs dans le stade. Ça a mis du temps à se remplir juste avant le coup d'envoi, mais il y a bien 43 000 spectateurs dans les tribunes pour ce match, pour ce Lille 3 en ce dimanche après-midi. Et quand même 117 supporters de l'Estac dans le parcage visiteur. Le ballon qui est lillois avec Mouko qui est tout près de la surface de réparation. Il va transmettre ce ballon vers Ethan Mbappé sur le côté droit. Il va provoquer, il est dans la surface. Pourquoi pas un centre? Il va perdre ce ballon, il l'a trop poussé. C'est dommage de la part de l'ailier français qui va ensuite commettre une faute dans la foulée. Attention, il s'est déjà illustré cette semaine avec ce carton rouge, ce coup de coude après le but marqué par le Betis Séville en Ligue des Champions. Il avait été exclu directement et avait laissé les siens dans une situation compliquée. Il s'est excusé d'ailleurs sur Instagram après ce geste. Il s'est également excusé auprès de ses coéquipiers dans le vestiaire, c'est ce qu'avait indiqué Davide Ancelotti en conférence de presse. Parce que cette exclusion, elle a quand même changé la face de ce match. Et le ballon qui est toujours lillois après ce dégagement troyen. On est tout près de la ligne médiane sur le côté droit avec Ethan Mbappé justement, qui va rejoindre en arrière pour Thiago Santos. Alexandro maintenant, on est dans la partie de terrain lilloise. Romain Perrault, on repasse de l'autre côté. Kiergaard qui est descendu pour aider les siens. Alexandro pour Kiergaard. Le Danois qui cherche une solution, il va envoyer ce long ballon vers Ethan Mbappé, parfaitement servi, mais il s'est pas engagé dans le duel aérien et le ballon est en touche. Ce sera une touche lilloise. Thiago Santos tout près de la ligne médiane. Non, c'est un coup franc même. C'est un coup franc joué directement en arrière sur Nathan Ngoy. On sent vraiment les Lillois en gestion là. Il n'y a pas vraiment de volonté de, d'entamer un siège sur la surface, dans la surface de l'Estac. Et on a eu très peu d'action finalement dans cette seconde période. Allez, Gaëtan Perrin qui est repiqué dans l'axe et qui va mettre ce ballon directement en touche en tentant d'aller trouver Ethan Mbappé sur le côté droit. Il y a seulement deux tirs pour le LOSC dans cette seconde période. 3 pour l'Estac. Alors qu'on va avoir droit à un nouveau changement côté troyen. Double changement, l'entrée de Koné et l'entrée d'un certain Renaud Ripart, un joueur qu'on connaît bien en Ligue 1, qui s'est illustré surtout du côté de Nîmes. C'était l'attaquant nîmois pendant de nombreuses saisons. Il est aujourd'hui plutôt âgé et il n'était pas titulaire l'année dernière en Ligue 2, mais il a marqué déjà cette saison sur pénalty. C'était contre Lorient. C'est un joueur qu'on connaît bien en Ligue 1 et il est sorti d'Antoine Mille et de Hugo Picard dans cette partie. Donc un changement plutôt offensif pour ce qui est de Ripart. On espère que ça va rien changer au score de cette rencontre.
11: Ils sont plutôt aux Lillois de faire la différence.
10: Exactement.
11: Ça ennuie, hein.
10: Renaud Ripart qui est un joueur à l'aise dans le jeu aérien, qui est très grand, très puissant, pas le plus rapide mais capable de marquer dans des situations compliquées, un grand physique. Et c'est justement lui qui touche. Non, c'est Jérémy Doiron qui s'est emparé de ce ballon. Et c'est perdu. C'est Gaëtan Perrin qui va pouvoir se défaire du pressing troyen. Ben Taleb maintenant. Romain Perrault sur le côté gauche. Allez, il faut avancer avec ce ballon, aller chercher le deuxième but. Ils sont en train de se laisser endormir, les Lillois, en cette fin de seconde période. Il reste que 10 minutes à jouer. C'est pas le moment de craquer. Et c'est surtout le moment d'aller inscrire le but qui les mettra à l'abri. On s'attendait, après cette ouverture du score d'Akon Haraldsson et ce but hors jeu, à un festival dans cette rencontre. Simon, finalement, on l'a pas vraiment eu. On a un match plutôt, plutôt calme, et surtout dans cette seconde période.
11: On avait démarré sur les chapeaux de roue. À la 21e, il aurait dû avoir 3-0.
10: Exactement. Bon, il faut rappeler quand même que les Lillois ont joué mardi.

0: une action qui n'allait pas donner grand chose en plus. On était vraiment loin des buts de Berkhauser. Et le ballon qui est donc troyen. On est sur le côté gauche, aux abords de la surface de réparation. Le ballon qui circule bien côté troyen. Adrien Monfray qui va tenter un ballon loupé dans la surface de réparation. La tête troyenne directement dans les gants de Berkhauser. Elle n'était pas inquiétante, hein, cette tête de la part de Troyes. Berkhauser qui va prendre son temps pour remettre ce ballon en jeu. Et il va le donner à Nathan Ngoy à sa droite. Nathan Ngoy qui prend des risques là avec cette passe vers Alexandro de l'autre côté de la surface de réparation. Berkhauser maintenant. Allez, il faut emballer ce match là, aller chercher un deuxième but, faire vibrer les supporters. On le rappelle, hein, seulement 3 victoires pour le LOSC au stade Pierre Mauroy en 2026. Mais c'est peut-être pas celle-ci qui va réconcilier les supporters avec les performances de leur équipe à domicile. Allez, sur le côté droit, Ethan Mbappé qui a de l'espace. Ce ballon maintenant pour Kigarde aux abords de la surface de réparation. Kigarde pour Gaëtan Perrin qui est dans la surface. Il peut enrouler cette frappe peut-être. Ça va retomber sur un joueur troyen, ça ne donnera rien. Il était en bonne position là pour frapper. L'ailier français entré en cours de jeu sur un de ses premiers ballons. Il a essayé de provoquer, rentrer pied droit dans cette surface de réparation. Mais c'est dévié par un joueur troyen. Et le ballon qui est récupéré déjà par les joueurs du LOSC.
1: Insipide, hein, cette seconde période.
0: Ouais, c'est vrai que.
1: Trois tirs.
0: Je vais pas dire que c'est une purge, mais.
1: Trois tirs, zéro cadré pour le LOSC. Il y a eu un tir cadré, c'est celui de Troyes.
0: Ouais, on espérait qu'avec les changements offensifs, hein, des deux côtés, ça
1: après,
0: allait un peu emballer le match.
1: On peut comprendre que le LOSC soit un peu en gestion. On se donne pas effectivement à fond, que comme mardi en Ligue des Champions. Voilà, on peut comprendre aussi ça. Mais c'est vrai que bon, pour le plaisir des yeux et des 43 000 spectateurs qui sont déplacés à Pierre Mauroy, c'est pas grandiose.
0: Ouais, c'est vrai. Et en plus, quand on a vu les choix de Davide Ancelotti concernant le remplaçant, on s'attendait peut-être à une animation offensive renouvelée qui aurait pu, pourquoi pas, mener à un réveil de la part des joueurs du LOSC. Mais finalement, ces changements n'ont pas changé grand-chose. On a du mal à trouver Olivier Giroud, notamment, sur cette seconde période, alors qu'on rentre vraiment là dans les toutes dernières minutes de ce match, 83e minute de jeu, et toujours 1-0. Donc, on n'a pas grand-chose à se mettre sous la dent dans cette première mi-temps, mais le LOSC qui mène toujours.
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1: Les dogs doivent enflammer ces dernières minutes, parce que là sur Ici Nord, sinon on va s'endormir. J'espère que vous endormez pas au volant de votre véhicule. En tout cas, si vous êtes à l'écoute d'Ici Nord à 16h43, je vous rappelle qu'on suivra le déplacement du Racing Club de Lens du côté du Mans, avec la titularisation, on rappelle, de Jonathan Grady, 310 jours après. C'est la dernière fois qu'il a foulé la pelouse avec le maillot sang et or. On va retrouver ces sang et or donc aux alentours après le journal de 17h, hein, pour un petit avant-match avec Mathis Landé. Mais pour l'heure, le LOSC va bien finir le boulot. J'ai l'impression que le capitaine Benjamin André va entrer dans quelques instants.
0: Il
1: va
0: enfiler son maillot, Simon. Il va s'approcher du terrain dans quelques secondes, j'imagine. Alors que là, on a eu un coup franc de la part de Troyes. Tous les joueurs de l'Estac étaient montés dans la surface de réparation, même si ce coup franc était assez loin des cages de Berkhauser. Ça n'a rien donné. Il y a eu une faute de la part d'un Troyen dans la surface de réparation sur Alexandro. Et le ballon qui va pouvoir être remis en jeu par Berkhauser juste après le changement effectué par Davide Ancelotti. C'est donc Benjamin André qui va rentrer sur le terrain. Et c'est Mouko qui cède sa place. Mouko qu'on a beaucoup vu aujourd'hui, surtout dans le secteur offensif. On a beaucoup vu permuter avec Dylan Bakwa notamment. Mais il n'a pas non plus marqué des points aujourd'hui. Il faut dire que tout le milieu du LOSC n'a pas été impressionnant. Surtout dans cette seconde période, on le rappelait, avec un deuxième acte insipide sur le plan offensif. Il faut dire aussi que du côté troyen, on n'a pas senti une révolte, hein, malgré le fait qu'ils soient menés au score. Ils n'ont pas semblé vraiment dangereux, les Troyens. Ce sont eux là qui héritent de ce ballon. Avec une touche tout près de la ligne médiane sur le côté droit. C'est joué derrière avec Junior Diaz maintenant. Pour Monfray, le capitaine, qui va tenter un long ballon là vers Ripart. Et s'y récupérer par les Lillois. Et André qui touche son premier ballon et qui subit une faute dans l'axe, tout près du milieu de terrain. Et il ne se relève pas pour l'instant, le capitaine. Et sur cette passe de Benjamin André, ouais, il est percuté de plein feu par Iron Gomis, qui est entré en jeu côté troyen. Et il a pu se relever, le capitaine du LOSC, qui a enfilé le brassard, bien sûr. Et ce ballon qui va pouvoir être remis en jeu par Nabil Bentaleb à ras de terre sur Romain Perrault. Allez, on part côté gauche. Il reste plus beaucoup de temps pour aller chercher ce second but. Allez, on est dans la moitié de terrain troyenne. Benjamin André qui est bien taclé par un défenseur troyen, Adrien Monfray. Et ce sera une touche sur le côté gauche. C'est Romain Perrault qui va s'en charger. On n'est pas très loin du poteau.

0: corner troyen. Allez, Romain Perrault, il faut aller chercher la tête d'Olivier Giroud. C'est ce qu'il va essayer de faire. Giroud contrôle de la poitrine pour Gaëtan Perrin. Gaëtan Perrin pour Kigard dans l'axe aux abords de la surface de réparation. Thiago Santos, la frappe de Santos. Ah, il était loin et elle a un peu dévissé cette frappe. Il s'est dit pourquoi pas après ce premier but spectaculaire, mais ça n'a rien donné là, cette frappe du latéral portugais. Il était assez loin un début de Patrick Beach, mais c'est peut-être aussi comme ça qu'il faut enflammer cette fin de match avec des frappes lointaines. On n'en a pas beaucoup vu des frappes hein, dans cette fin de partie.
1: On cherchait du côté du LOSC qui a s'approché le plus du but effectivement dans les combinaisons, mais on a eu peu de moments un peu instinctifs, comme l'a été ce but de Santos à la 18e. Hein.
0: Ouais, exactement Simon. Et pourtant j'ai pas l'impression que derrière les Troyens bétonnent. Le bloc n'est pas si bas que ça, on les voit monter lorsqu'ils ont la balle. Et pourtant, même en situation de contre, le LOSC n'est pas dangereux. Allez, Nabil Bentaleb entre les deux défenseurs centraux du LOSC. Le ballon qui circule. Pas beaucoup d'appels pour l'Algérien qui temporise avec ce ballon. Alexandro maintenant sur le côté gauche. Alexandro qui va remettre ce ballon à Berkeozer qui vraiment pas eu grand chose à faire aujourd'hui. Deux tirs cadrés pour les Stacks seulement dans cette partie. Allez, Benjamin André qui tourne le jeu vers l'avant avec Kigard qui peut peut-être lancer Gaëtan Perrin dans l'axe. Gaëtan Perrin qui n'est pas assez rapide et qui ne va pas pouvoir. Attention, le dégagement raté. Mbappé, la frappe de Mbappé. C'est dans les bras de Patrick Beach. Ah, c'était très mal joué ça de la part de la défense troyenne. Un dégagement complètement manqué qui retombe directement sur Ethan Mbappé qui aurait peut-être pu avancer avec ce ballon, mais non, qui va tenter la frappe directement aux abords de la surface de réparation sur son côté droit. C'était peut-être Simon l'action la plus franche hein, pour les Dogs dans cette seconde mi-temps. Il allait bien frapper cette balle, mais Patrick Beach était bien placé et il a pu stopper cette frappe bien forte de Ethan Mbappé.
1: Elle est difficile. Ouais. La relance elle est catastrophique. Ouais. Bel arrêt de Patrick Beach, mais c'est difficile aussi, j'imagine, quand on est un peu endormi comme ça, qu'il n'y a pas d'occasion. Et tout d'un coup, ce ballon, il vous tombe dans les pieds, on ne sait comment.
0: Exactement.
1: Ethan Mbappé, il ne fait pas le mauvais choix.
0: Il se précipite peut-être.
1: Peut-être aussi, voilà. C'est difficile à gérer.
0: Patrick Beach est très avancé.
1: Oui.
0: Et il s'est peut-être dit qu'il a tenté de le lober ou de le surprendre avec un effet.
1: Elle est légèrement enveloppée et un peu en hauteur, effectivement. Il s'empare de ce ballon assez facilement quand même, Patrick Beach.
0: On espère en tout cas qu'il n'y aura pas de regret après cette occasion de but manqué de la part d'Ethan Mbappé. Et là, ce sera une touche pour Gaëtan Perrin sur le côté gauche. Alors que André va redonner ce ballon aux Troyens puisqu'il y a un blessé côté Stack qui est en train de se faire soigner sur le bord du terrain. Mais le jeu qui reprend quand même, Patrick Beach qui envoie ce ballon loin devant vers Renaud Ripart. Et c'est récupéré par Thiago Santos. Thiago Santos, le ballon en profondeur là, pour Ethan Mbappé qui a de l'espace pour accélérer. Allez Ethan Mbappé, la bonne passe pour Kegaard. Kegaard peut-être la frappe de Kegaard. Elle n'était pas assez forte cette frappe du Danois qui était vraiment bien servie là, par Ethan Mbappé. On sent qu'il a hésité entre faire cette passe pour Olivier Giroud qui était bien placé et pourquoi pas frapper. Mais là il y avait vraiment une balle de 2-0 hein. Il était bien placé, quasiment au point de pénalty le Danois. Il va frapper du gauche à ras de terre. Mais Patrick Beach n'a pas eu à plonger et il a pu s'emparer de cette balle. Mais Ethan Mbappé qui fait plutôt une bonne entrée là, Simon, et c'est justement lui là qui s'empare de ce ballon. Il est tout seul sur son côté gauche. Il a de l'espace. Il peut provoquer ou frapper peut-être la frappe de Mbappé au ras de terre et ça marche pas. Ça ne passe pas. Patrick Beach, encore lui. Ethan Mbappé là qui a peut-être manqué sa frappe. Hein. Il la tente à ras de terre en bout de course. Il y avait peut-être mieux à faire. Pourquoi pas la tenter en force ou l'envelopper, l'enrouler. Ou même. Peut-être faire la passe, mais il avait en tout cas l'espace et le temps pour tenter autre chose, l'attaquant français. Mais on sent que depuis son entrée et depuis quelques minutes, c'est lui que les Lillois cherchent sur son côté. Il est plus rapide que tous les défenseurs troyens, on le ressent. Mais je ne sais pas si vous avez revu cette action de Kegaard, Simon.
1: Ouais, c'était. En fait, Kegaard, il manque un petit peu de jus. J'ai l'impression qu'il prend ce ballon pas comme il faut et il n'est pas aussi dans une bonne position physiquement pour pouvoir armer une frappe assez forte. Et ça ne met pas assez de danger sur Patrick Beach. J'espère quand même que dans ces tout derniers instants, là, les Lillois vont pouvoir faire cette différence-là quand même.
0: Ouais, Mbappé, là, sur son face-à-face avec Patrick Beach, ouais. Qui prend vraiment la balle du bout du pied, en bout d'effort. Et là, bonne récupération là, de Kegaard, vraiment, qui a fait parler sa taille et qui récupère ce ballon au milieu de terrain. Allez, André, le bon ballon là pour Ethan Mbappé qui rejoue derrière avec Gaëtan Perrin. Allez, il y a du monde en attaque. Mbappé peut-être à nouveau, oui, dans la surface de réparation. Le centre pour Giroud, c'est dévié par un Troyen. Allez, il faut faire sauter le cadenas Troyen, aller chercher ce second but. Il reste plus beaucoup de temps, on rentre dans le temps additionnel et ce sera à nouveau 4 minutes. On est déjà à une minute de jeu dans ce temps additionnel. Le ballon qui est lillois. Il y avait encore une fois un bon coup à jouer hein, avec cette attaque lilloise, ce contre. Gaëtan Perrin qui a servi à Ethan Mbappé, qui a tenté de servir Giroud dans l'axe, qu'on a du mal à trouver hein, sur les attaques lilloises. Et on repart en arrière avec Alexandro pour Berkhauser. Allez, il faut avancer avec ce ballon. Ou au moins chercher à le conserver pour éviter de se mettre en danger dans ce ballon. Ce dégagement est raté là de la part du gardien lillois. Ce sera une touche pour les Troyens dans leur moitié de terrain, sur le côté droit. Et on pense qu'il va jouer chercher loin là pour trouver Le Doiron, mais c'est raté cette tête de Le Doiron et c'est récupéré par Olivier Giroud. Allez, il y a peut-être une dernière action à aller chercher. Romain Perrault sur le côté gauche, Kegaard, la bonne passe pour Perrin qui combine avec Kegaard. Kegaard qui peut frapper peut-être Mbappé, le but ! Le but du 2-0 d'Ethan Mbappé qui se rachète quelques jours seulement après son erreur face au Betis Séville en Ligue des Champions. Le but d'Ethan Mbappé. Superbe combinaison des joueurs lillois. Kegaard qui est dans tous les bons coups depuis son entrée en jeu, tout comme Ethan Mbappé qui venait de manquer un face-à-face face à Patrick Beach. Et là, Kegaard qui va aller chercher à ras de terre Ethan Mbappé qui était seul, oublié par la défense troyenne sur son côté droit. Il ouvre bien le pied, Ethan Mbappé. Il n'a plus qu'à tromper Patrick Beach qui a été complètement battu sur cette action. Et ça fait 2-0 le LOSC qui est enfin à l'abri au terme d'une seconde période qui n'a pas été riche en occasion, pas toujours facile, mais cette fois c'est fait pour le LOSC. 2-0 le LOSC qui fonce vers la victoire et qui devrait conserver cette première place de Ligue 1. Exactement. Après cette quatrième journée, Ethan Mbappé étincelant hein, depuis son entrée en jeu.
1: Top combinaison là sur le côté gauche. Ça vient avec Perrin, tout le monde la touche. Ouais. Et Kegaard là derrière, il n'est pas bien attaqué non plus. Il fait la bonne solution. Petit plat du pied gauche pour trouver Ethan Mbappé derrière. Il est clinique, hein, Ethan Mbappé. Et qui, comme vous l'avez dit, il se rachète après ce coup de coude et ce mauvais geste face à Betis Séville, alors qu'il avait fait une super passe décisive pour Ueda. Et bien le revoilà, Ethan Mbappé, il continue de vraiment étincelant sur ce début de saison.
0: Ouais, et je ne sais pas ce que vous pensez, Simon, de cette entrée en jeu de Kegaard, mais j'ai l'impression de le voir beaucoup hein, depuis qu'il est sur le terrain.
1: Prendre la place. Hein.
0: Ouais, c'est peut-être avec son gabarit, j'ai l'impression de le voir partout, mais là on le voit à nouveau au pressing, il est très actif et très offensif, même si on sait qu'il est capable de jouer à tous les postes du milieu. Mais là sur cette action, c'est lui qui est décisif, c'est lui qui fait la passe décisive pour Ethan Mbappé. J'avais peur au début qu'il tente de chercher Giroud, qu'il essaye de laisser passer la balle, mais finalement il a bien vu hein, l'appel de l'ailier français sur cette action, qui n'a plus qu'à finir cette action. Et il fait plaisir ce but, hein, à la fois pour Ethan Mbappé, parce que on imagine que ça n'a pas été une semaine facile pour lui. Il était sorti du 11 aujourd'hui. Et bah quoi, en plus ça fait bonne impression, mais finalement bah, c'est lui qui marque dans ce match. Et ça fait donc 2-0 alors qu'on rentre vraiment dans les dernières secondes de ce match. On a dépassé déjà les 4 minutes de temps additionnel. L'arbitre qui devrait siffler sur cette touche. Troyens, et oui, c'est sifflé. Fin de match. Un match assez spécial avec une première mi-temps avec beaucoup d'actions, deux buts refusés. L'ouverture du score finalement de Thiago Santos à la 18e minute. On pensait avoir un festival de buts de la part du LOSC. Et finalement, on a eu un second acte presque soporifique avec très peu d'actions. Des Troyens peut-être parfois plus joueurs, en tout cas qui avaient le pied sur le ballon pendant plusieurs minutes. Et c'est finalement les entrées de Davide Ancelotti qui ont fait basculer la rencontre en toute fin de match, avec notamment cette entrée remarquable de Kegaard et surtout de Ethan Mbappé qu'on allait chercher plusieurs fois sur son côté droit, qui a fait parler sa vitesse et sa frappe sur ce but, puisque c'est lui qui a inscrit le but du break à la 93e minute pour permettre au LOSC de se mettre à l'abri, même s'il faut le dire, on ne les a pas sentis inquiétés au cours de ce match. Et les Troyens, même si ils n'ont pas cherché à bétonner derrière, ils ont été assez inefficaces en attaque et on n'a pas senti Alexandro, Ngoy et Berkhauser être inquiétés. Je crois qu'on a eu droit qu'à un arrêt de la part de Berkhauser dans cette partie. Très peu de tirs cadrés de la part des Troyens. Et le LOSC qui s'impose logiquement lors de cette quatrième journée. Et même si ça ne veut pas dire grand-chose après aussi peu de matchs, ah, le LOSC est premier de Ligue 1. Invaincu. Trois victoires et un match nul. C'était face au PSG ici au stade Pierre-Mauroy. Le LOSC qui obtient sa quatrième victoire seulement en 2026 à domicile. Peut-être le début d'une série, pourquoi pas. En tout cas, on l'a senti, un LOSC en maîtrise qui se rassure après ce match match contre le Betis Séville, cette défaite en début de semaine. Il y a beaucoup d'enseignements à tirer de ce match, notamment les belles entrées des différents joueurs qui sont sortis du banc. Et un match maîtrisé face à un promu joueur qui aurait pu offrir un match au piège aux Lillois qui s'en sont bien sortis, qui n'ont jamais été inquiétés. Et on reparlera bien sûr finalement le fait de ce match, c'est peut-être cette erreur d'arbitrage en tout début de match de la part de l'arbitre qui a sifflé le coup d'envoi après le but refusé pour le LOSC et qui a quand même fait intervenir la VAR et qui a refusé le but d'Haraldsson. C'est contraire à la règle. Donc forcément, on va en parler après cette rencontre. On imagine que Olivier Létang va s'adresser aux journalistes tout à l'heure en zone mixte pour évoquer cette situation. Il s'était déjà exprimé après cette erreur d'arbitrage face au PSG, ce temps additionnel qui n'avait peut-être pas été respecté par M. Wattelier. Cette fois-ci, l'erreur est plus flagrante puisque le jeu avait bien repris pendant au moins 8 secondes après ce coup d'envoi troyen suite à l'ouverture du score d'Haraldsson qui était hors jeu. Il y a de quoi discuter en tout cas après ce match.
1: Vous en discuterez demain évidemment entre 19h30 et 20h pour ce ici Lille. Je rappelle encore une fois que le LOSC donc est premier de Ligue 1 en dépassant simplement Monaco. Ils sont à égalité de points mais la différence de but est en faveur des Dogs après cette victoire de but à 0. Ça permet au LOSC d'être juste devant les Monégasques. Rennes est 3e, le Paris FC est 4e, Lyon est 5e. Évidemment on va suivre la rencontre du Racing Club de Lens hein, du côté du Mans à 17h15. Il y a quelque chose aussi de très intéressant, mon cher Mathis, c'est qu'on a vu l'entrée notamment d'un Maurice Kegard qui a eu une bonne grosse demi-heure de temps de jeu. Il a été intéressant, c'est lui qui délivre la passe ici pour Ethan Mbappé. Vous l'avez dit, on l'a souvent vu et ça va être intéressant aussi de le voir dans ce rôle bien différent d'un Youb Boadi quand même, il faut le dire.
0: Oui, et puis il va quand même concurrencer un des cadres de cette équipe du LOSC, Haraldsson, qui semble imbougeable à ce poste de numéro 10. Donc ça va être compliqué pour lui peut-être de briller au cours de cette saison, mais avec ce genre de performance, j'imagine qu'on va le revoir. Et c'est vrai qu'il était à la passe sur cette action, mais on l'a vu dans tous les bons coups sur cette seconde mi-temps. La plupart des actions du LOSC, même s'il n'en a pas eu beaucoup dans cette seconde partie de match, venaient de lui. Il était très présent aux abords de la surface de réparation. Oui. On l'a vu également en situation de frappe, et on sait aussi que c'est une de ses qualités, la qualité de frappe. Il a une frappe surpuissante, capable de marquer dans la surface, à l'extérieur de la surface. Donc je pense qu'on n'a pas fini de parler de lui. Il a touché aussi beaucoup de ballons au cours de cette seconde période, malgré le temps de jeu qu'il a eu. Donc là, comme ça, c'est peut-être le joueur que j'ai le plus envie de revoir sur ceux qui sont entrés.
1: Complètement d'accord.
0: Là où peut-être d'autres recrues n'ont pas perdu des points, mais n'en ont pas gagné aujourd'hui. Je pense à Bachar Eunal, qui a été titulaire pour la deuxième fois de la saison et qu'on n'a pas vu briller.
1: En seconde période, en tout cas.
0: En seconde période, en tout cas. Mais si on compare, par exemple, à Dylan Bakwa de l'autre côté ou à Ethan Mbappé qui en seulement 20 minutes a fait meilleure impression, on va dire. On peut pas dire qu'il ait marqué des points aujourd'hui, Berke Önal.
1: C'est Mathis, avant de vous laisser descendre, un petit cadeau pour vous quand même. On se repasse les buts avec Alexis qui est à la réalisation aujourd'hui.
2: Thiago Santos aux abords de la surface de réparation. Je pense qu'il a tenté un centre, mais ça a surpris Patrick Beach. Ce centre du droit qui finit dans les filets. Superbe but de Thiago Santos, lui qui avait déjà marqué contre Angers lors de la première journée de Ligue 1. Le latéral portugais, on le disait offensivement, il est très à l'aise. L'action part de Bachar Eunal qui traverse tout le terrain de gauche à droite pour servir Bakwa. Bakwa qui remet ce ballon sur Thiago Santos et je revois l'action. Je pense qu'en fait il a essayé de frapper et il ouvre beaucoup son pied et c'est un centre tir un peu fort qui va trouver la lucarne. Il est somptueux ce but aux abords de la surface de réparation.
0: Romain Perrault sur le côté gauche, Kegard, la bonne passe pour Perrin qui combine avec Kegard qui peut frapper peut-être Mbappé, le but du 2-0 d'Ethan Mbappé qui se rachète quelques jours seulement après son erreur face au Betis Séville en Ligue des Champions. Le but d'Ethan Mbappé.
1: Voilà pour ces buts et la victoire 2 buts à 0 du LOSC face à 3. Merci beaucoup Mathis Caron. Est-ce qu'il est toujours
0: merci
1: là?
0: Merci Simon, je suis toujours là.
1: C'est un bonheur. C'est un bonheur de vous retrouver sur l'antenne d'ici Nord. On vous retrouve dès demain aux commandes de ce ici Lens, ici Lens entre 19h et 20h.
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1: 17h sur ici Nord, c'est l'heure de l'info. journal à 17h avec Juliette Pen. Bonjour Juliette.
4: Bonjour.
1: Le logement au cœur du projet de Marine Le Pen.
4: La candidate du Rassemblement National à l'élection présidentielle de 2027 était à la tribune cet après-midi. Marine Le Pen a fait sa rentrée dans son fief à Hénin-Beaumont. Elle a pris la parole devant ses militants, un discours d'une quarantaine de minutes où elle a exposé son projet si elle est élue présidente avec un thème phare, le logement, et derrière la préférence nationale, c'est-à-dire réservée aux Français uniquement, certains droits économiques ou sociaux comme les APL par exemple. Aucune piste n'est exclue, assure le ministre de l'Intérieur Laurent Nunez après le déraillement d'un train TER en Normandie vendredi soir. Les enquêteurs cherchent toujours l'origine de cet accident, accident qui a fait 44 blessés dont un grave. Parmi les pistes privilégiées, celle d'un morceau de rail retrouvé sur la voie. Il s'agit maintenant de comprendre pourquoi ce morceau de rail était là. Il n'y a pas que Marine Le Pen qui a fait sa rentrée aujourd'hui. Les associations de Villeneuve-d'Ascq aussi, 150 structures, sont au Palatium pour promouvoir leurs activités entre danse, santé, culture ou encore développement durable. Il y en a pour tous les goûts. Puis dans l'actualité sportive, le Néerlandais Arvid De Kline est le grand vainqueur du Grand Prix de Fourmies. Le cycliste s'est imposé pour la seconde fois de sa carrière sur cette course nordiste. Une victoire au sprint, un sprint final marqué par de nombreuses chutes, dont celle du Cambrésien Florian Sénéchal à moins d'un kilomètre de la rive. De l'arrivée, l'Allemand Tobias Müller et l'Anglais Ethan Vernon complètent le podium. Et en Espagne, 21e et dernière étape de la Vuelta. Aujourd'hui, les coureurs ont pris le départ il y a une demi-heure, 112 km à parcourir dans les rues de Grenade. Parmi les favoris de cette ultime étape, le Belge Wout Van Aert, côté classement général, sauf accident. C'est l'Espagnol Enric Mas qui devrait remporter le tour. Et puis un mot du football, le LOSC s'est imposé. Un but à 0 face à 3 en Ligue 1 et tout de suite sur Ici Nord, on vous fait vivre le match Le Mans-Lens.
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1: Merci beaucoup Juliette pour ce journal. Rendez-vous à 18h.
4: À tout à l'heure.
1: À tout à l'heure. Et nous, on va évidemment passer à cette rencontre entre Le Mans et le Racing Club de Lens du côté du stade Marie-Varvin. C'est Mathis Landé qui nous attend. On y va tout de suite.
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1: Le Mans Lens en direct du stade Marie-Marvin avec Mathis Landé. Rebonjour mon cher Mathis.
6: Salut Simon, bonjour à toutes et à tous.
1: Bon, à 17h03 sur l'antenne d'Ici Nord, on passe à la composition, on va directement attaquer. C'est un petit avant-match avant évidemment ce coup d'envoi à 17h15, cette quatrième journée de Ligue 1. Je rappelle que l'OS vient de s'imposer 2-0 face à 3 à l'instant. Et là c'est un autre promu que nos clubs nordistes affrontent, c'est Le Mans de retour en Ligue 1. Ça sent la Ligue 1 des années 2010, ça quand même, hein, ce Le Mans-Lens, Mathis. Hein.
6: Absolument, c'était l'année où les deux équipes s'étaient jouées pour la dernière fois en Ligue 1, 2010 justement, ce Le Mans-Lens, ce duel de son et or dont on parlait tout à l'heure aussi, effectivement, avec une belle petite équipe mancelle dont il va falloir se méfier. On aura le temps d'en reparler, même si je pense qu'on va passer à la compo.
1: Allez-y.
6: Avec donc ce fameux 3-4-3 de Dino Top Moller, c'est Robin Risseur qui gardera les buts lensois, ça ce n'est pas une surprise. On en vient tout de suite à l'événement de cette composition lensoise, le retour de Jonathan Grady dans le 11 de départ du RC Lens. Il a pu jouer depuis le 8 novembre 2025, on n'est plus très loin d'un an d'absence, 10 mois précisément pour Jonathan Grady, qui est donc titulaire cet après-midi à Marie-Marvin dans l'axe pour débuter ce match contre Le Mans. Il sera accompagné de Mathieu Hudol à sa gauche et de Kylian Antonio à sa droite. Ruben Aguilar devrait prendre le couloir droit tandis que Mikael Skoras sera à gauche. Deux milieux, ce sera Andrija Bulatović et Mikael Cuisance. Et puis l'attaque, eh bien ça c'est classique. Thauvin à droite, Sima à gauche. Et puis Hudson Edouard fait son retour dans le 11 sur la pointe de cette attaque lensoise.
1: Mais l'événement hein, quand même, hein. Jonathan Grady quand même, Mathis Landé, vous l'avez dit, 310 jours après, dernier match à Monaco le 8 novembre 2025, on rappelle, hein, fracture du tibia péroné à l'entraînement le 28 novembre, il a été capitaine de la réserve du côté de Reims pour son retour sur les terrains, mais il a traversé un chemin de croix impressionnant quand même. On se souvient de lui notamment de la finale de la Coupe de France. Il avait du mal à courir pour célébrer le trophée, Mathis.
6: Ouais, c'est assez dingue de pouvoir revoir enfin Jonathan Gradit. On le sait, hein, la fracture du tibia péroné, souvent une blessure très compliquée, parfois ça arrête même des carrières. Il a travaillé très dur pour revenir au niveau. Simon, vous le disiez aussi, retour avec la réserve d'abord pour reprendre ses repères, et puis comme Sagnon est suspendu, il y avait un défenseur central de moins. C'était l'occasion de lancer à nouveau Jonathan Gradit 310 jours après. Effectivement, ça va être un symbole, et puis on va surtout surveiller ses premiers pas, parce qu'on sait qu'il peut y avoir aussi un petit peu d'appréhension parfois. On va voir les premiers duels, comment ils vont être négociés par Jonathan Gradit.
1: Mais apparemment ça s'est très bien passé, hein, du côté de Reims. Il a ressenti de très belles sensations apparemment, donc on espère que ça ira à ce niveau de la Ligue 1 pour notre cher Jonathan Gradit. On est heureux vraiment de retrouver lui, le pilier, un des piliers son et or, un des derniers avec Florian Sotoka. Autre nouveauté quand même, c'est le retour de Son Edouard, hein, la pointe de l'attaque. Mathis Landais, c'est la première fois cette saison. Il y a eu des soucis physiques, il y a eu aussi des soucis familiaux qu'il a dû traverser, et il est de retour enfin à la pointe de l'attaque dans un schéma classique. C'était le 11 de notamment l'attaque de la finale de la Coupe de France.
6: Ouais, absolument, il a marqué 14 buts la saison dernière quand même, Hudson Edouard. Aucun cette saison, mais c'est un élément indispensable de ce RC Lens. On avait Ivanovic qui n'a pas forcément donné de satisfaction, et donc Hudson Edouard va pouvoir prendre ce poste de numéro 9. Effectivement, ça combine avec Florian Thauvin, ça combine avec Abdelassima, ça combine aussi avec Mathieu Hudol, notamment pour des centres pieds gauche. On le sait, on commence à être habitué. Ça va être intéressant justement de surveiller cette animation offensive dont vous le disiez, on a un petit peu l'habitude, voir si Edouard n'aura pas le couteau entre les dents aussi, vouloir marquer de son empreinte cette rencontre, parce que effectivement il y a comme peut-être quelque chose à jouer, montrer que voilà, il est de retour, et il va falloir compter sur lui aussi évidemment cette saison.
1: Et encore une fois, une nouvelle association aussi au milieu de terrain, c'est un peu le classique aussi de ce début de saison du Racing Club de Lens. Sur les 5 matchs même que le Racing a joué, toutes compétitions confondues, on a des milieux de terrain qui changent énormément, notamment sur la doublette du milieu. Après Haidara Bulatovic face à Prague, c'est le retour de Mika Cuisance, hein, Mathis.
6: Absolument, Mickaël Cuisance qui a disputé 4 rencontres sur les 5 pour l'instant de ce début de saison, et Bulatovic lui, les a tous joués 5 sur 5, alors pas forcément titulaire à chaque fois, mais voilà, sur quand même des joueurs qui sont en rythme. Pour le coup, ils n'ont pas encore débuté ensemble, mais ils ont l'habitude de jouer, et ils vont donc enchaîner ici au Mans pour cette quatrième journée de Ligue 1.
1: Vous parlez du Mans, on passe tout de suite à la composition dans celle-là.
6: Là aussi, défense à 3 pour l'équipe du Mans, 3-5-2 pour cette équipe entraînée par Patrick Videra, avec Erwan Aftout dans les buts, qui vient remplacer Nicolas Kosic, le gardien habituel qui s'est blessé à la cheville. Défense à 3 composée de Voyer, Boissé et Yohou. À droite, on a droit à Ryan Bamba. À gauche, ça sera Lucas Kaloda. Le milieu à 3 est composé de Bretel, Vercruis, un nordiste, et Adil Bouraba en position de numéro 10. Très intéressant, Adil Bouraba, et qu'il faudra surveiller. Et puis la doublette devant aussi, qui a bien débuté cette saison, Dame Gueye, et surtout Louis Mafuta, meilleur buteur de cette équipe, avec 3 réalisations depuis le début de la saison.
1: Ouais, la doublette devant, vous en parlez, hein, hauteur des 4, des 5 buts des Mansons en ce début de saison. C'est là d'où va venir le danger quand même, hein, cette double attaque. Hein.
6: Clairement, ils avaient notamment été impressionnants contre Brest lors du tout premier match de la saison, ici même au Mans, avec une combinaison de tous les instants. Ça joue bien ensemble, et puis surtout c'est efficace, ça marque. Louis Mafuta, il a marqué sur pénalty, il a marqué dans le jeu. Dame Gueye aussi, il sait se rendre disponible dans la surface de réparation. Ce sont vraiment des joueurs complémentaires, et ça c'est important, on sait, parce que Mafuta, il est arrivé cet été, il a fallu s'adapter à cette équipe mancelle. Pas de problème, il est le meilleur buteur, on le disait, de cette équipe sans et or, puisque les Mansons sont aussi les sans et or.
1: Ah oui, ça se passe comment niveau couleur là? Les Lensois jouent en blanc, c'est ça, hein?
6: Exactement, sur l'entrée des joueurs, c'est absolument en ce moment même. Et donc on découvre les maillots, Florian Thauvin, le capitaine, qui mène donc son équipe tout de blanc vêtu. Et ce sont donc les Mansons qui sont dans leur couleur traditionnelle, sans et or. Par contre, dans le public, évidemment que les supporters lensois qui sont 1000 à avoir fait le déplacement aujourd'hui dans la Sainte.
1: 1226 exactement, ce qui était
6: même
1: communiqué.
6: Un petit peu plus. Exactement. Et eux, ils sont de couleur sang et or, évidemment.
1: Exactement. Et voici pour la composition du Mans de Patrick Videra, qui aurait pu être un des remplaçants de Pierre Sage cet été. On a le temps, évidemment, d'en reparler, de cette intéressante équipe du Mans qui n'a toujours pas gagné, qui est à la recherche de sa première victoire, mais qui a quand même tenu en échec Brest et Nice avant de perdre face à Rennes. On file au standard.
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1: Après la victoire du LOSC 2-0 face à 3, on a envie de se régaler encore une fois sur l'antenne d'ici Nord. 17h15, le coup d'envoi dans quelques instants. On va être ensemble jusqu'à 20h maximum évidemment pour débriefer de ces deux rencontres. Au standard au 03 20 55 89 89. Salut Jonathan.
14: Bonsoir Simon.
1: Merci d'être avec nous Jonathan, comme très souvent, merci pour la fidélité. Jonathan, comment vous sentez un peu ce match, moins de 72 heures après la victoire complètement dingue du côté de Prague?
14: Bah, je me sens plutôt confiant, je pense, justement, de pouvoir profiter de cet improbable succès, justement, en fin de match contre Prague. Ça va pouvoir nous permettre de faire le plein de confiance et je pense de nous booster pour ce match, en tout cas je l'espère, mais je suis plutôt confiant, oui.
1: Et pas de, on rappelle, hein, alors retour de Jonathan Grady, ça c'est un beau symbole, mais pas de Ismaël Ogagnou, hein, qu'on rappelle qu'il y a une gêne au niveau du bassin après une chute, notamment du côté de Prague. On n'a pas voulu prendre de risque du côté de Topmüller, ça vous inquiète ça ?
14: Un peu, je pense quand même, parce que Ogagnou c'était le maillon fort de cette défense depuis le début de la saison en tout cas. Et justement de encore devoir bricoler une fois de plus avec les différents joueurs de la défense, ça va être encore malheureusement une perte d'automatisme peut-être. J'espère aussi que le retour de Grady se fera de la meilleure des manières, parce qu'on sait évidemment qu'après autant de mois d'absence, c'est toujours un peu particulier de revenir en plus titulaire. Donc j'espère aussi que pour lui ça se passera bien aujourd'hui. Et puis que justement l'harmonie défensive elle sera au plus haut point aujourd'hui pour faire un bon match.
1: Ouais, on espère, hein, parce que contre Prague, il y avait quand même des beaux errements. On sait aussi que le jeu offensif de Dino Topmüller, ça complique aussi pour la défense. Un petit pronom rapidement, Jonathan ?
14: Allez, 2-0 pour l'enfant.
1: Ouais, 2-0, ça j'aime bien ça. C'est nous les vrais sans erreur, c'est ça.
14: Exactement.
1: Face au Mansour, on rappelle qu'il également évolue en sans erreur. Merci beaucoup Jonathan, passez un bon match, merci pour votre fidélité.
14: Merci beaucoup Simon, bon match à vous.
1: Allez, à bientôt.
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1: Moins d'une minute avant le coup d'envoi de cette rencontre, Mathis Landé, Le Mans Lens, c'est sur l'antenne d'ici Nord.
15: Ah oui, l'ambiance qui monte d'un cran ici à Marie-Marvin, stade plein, 25 000 personnes pour suivre cette quatrième journée de Ligue 1 avec une première petite pique des supporters manceaux. Banderole affichée dans le COP, ici bat le cœur des 100 et or. Voilà, on lance les hostilités en avant-match.
1: Ah, ils sont bons, hein. Ils sont bons. Mais on sait, hein, c'est à chaque fois sur les réseaux sociaux, on voit que ça charrie un petit peu. Mais c'est bon enfant, mais on voit que ça charrie un petit peu parce que c'est les couleurs 100 et or. Dans le Nord, évidemment, on est hyper attaché à ça.
15: L'identité d'un club, ça marche aussi avec les couleurs, absolument. C'est donc pourquoi, eh bien, on a eu droit à cette petite banderole. Le coup d'envoi dans un instant à Marie-Marvin, c'est Florian Thauvin qui est à côté du ballon pour très prochainement lancer cette rencontre. L'arbitre cet après-midi, c'est Hakim Benelhadj qui attend le signal du délégué. Le bras est baissé. C'est parti pour cette quatrième journée de Ligue 1. Lens qui se déplace sur la pelouse du Mans FC. Avec ce premier à long ballon de Florian Thauvin directement en touche dans le camp adverse proche du poteau de corner pour monter le bloc et venir mettre la pression donc sur Harold Voyer qui vient effectuer cette première remise en jeu directement sur la touche de Dan Gay. C'est récupéré donc par les 100 et or du Nord, les Lensois, Aguilar à la remise en jeu avec Florian Thauvin. Ça combine très bien dans cette première minute. On est côté droit à 30 mètres des buts. Thauvin avec son pied gauche, Florian Thauvin. Thauvin qui va déborder. Est-ce qu'il va obtenir le premier corner? Oui, Florian Thauvin, 37 secondes de jeu tout juste. À Marie Marvin est déjà corner de la droite vers la gauche à venir pour le RC Lens.
1: Oui, intéressant de voir directement qui va prendre un peu les devants, notamment au niveau de la possession de balle. Normalement, les Lensois ont cette capacité à garder les temps de possession. Mathis, ça va être intéressant. Hein.
15: Allez, Bulatovic pour taper ce coup de pied coin, donc de la droite vers la gauche. C'est bien tiré, ça vient sur la tête de Florian Thauvin. Est-ce que ça pourra être pris au deuxième poteau? Non. Abdallah Sima qui ne réussit pas à jouer ce ballon. C'est parfaitement défendu par Ryan Bamba. Ça laissera quand même une remise en jeu intéressante au Lensois côté gauche. Cette fois-ci à 20 mètres des buts d'Aftout. Allez, Thauvin, encore lui avec le ballon. Pour combiner sur Skoras. Florian Thauvin pour éliminer sur le côté gauche, ballon en entrée de surface de réparation pour aller alerter Mickaël Cuisance, assez sorti par la défense Mancelle. Mais les Lensois qui continuent de mettre la pression, 1:33 tout juste de jeu à Marie Marvin. Le ballon est encore dans le camp Lensois, il n'est pas sorti de ce camp. De tous les cas, ce sont évidemment les joueurs de Top Moller qui mettent la pression avec le ballon, même si ça sera récupéré, long ballon en direction de Louis Mafuta qui va pouvoir être à la retombée de ce ballon devant Kylian Antonio. Duel remporté par les Lensois. Antonio pour récupérer et jouer derrière jusqu'à Robin Risser. Ils sont les plus solides dans les duels sur ces premières minutes, les Lensois. Bonne impression avec le ballon, même si attention, ça va filer cette fois-ci jusqu'à Mafuta. Heureusement, le ballon passe au-dessus, c'est assez direct, on passe pas forcément par le milieu de terrain dans ce début de match. Les longs ballons tentés par les Manceaux, ça me... Pour l'instant, on ne fait pas de problème à cette défense lensoise. Et côté RC Lens, on a joué la possession dans le camp adverse.
1: Mais attention, hein, Mathis, à ces longs ballons dans le dos des défenseurs lensois. À Prague, ça a notamment été la grosse difficulté de la rencontre, hein, savoir finalement bien transitionné entre l'attaque et la défense. Et Racing Club de Lens a eu beaucoup de mal quand même sur cet aspect-là à Prague.
15: Et on sent que ça a été identifié par Patrick Vidal cette saison, parce que les Manceaux, à peine ont-ils récupéré le ballon, tout de suite on essaye de jouer long pour sauter justement cette étape du milieu de terrain. Effectivement, avec en plus la qualité de profondeur de Louis Mafuta, on en parlait, eh bien il y aura fort à faire pour les défenseurs lensois. Ballon récupéré par Bamba sur le côté droit, va pouvoir transmettre à Adil Bourab à 40 mètres début de Robin Risser, sans problème. Interception de Bulatovic qui va pouvoir se projeté vers l'avant, ballon intercepté dans un deuxième temps. Un petit peu de manque de précision là pour le milieu de terrain à Lensois. Kaloda avec le ballon. On va revenir derrière sur Harold Voyer. 3 minutes de jeu au Mans, 0-0 entre les deux équipes. Et première phase de possession cette fois-ci pour les Manceaux. Ils sont dans leur camp. Mais on passe cette fois par le milieu de terrain. Lucas Bretel pour revenir derrière jusqu'à Ryan Bamba. Le pressing lensois se met en ordre avec Florian Thauvin. Et cette fois-ci, Hudson-Edouard qui va venir mettre la pression sur le portier sartois. Abdallah Sima pour essayer de récupérer ce ballon. Non, on allonge encore une fois côté Manceau. Et Kylian Antonio est obligé de concéder la touche à 35 mètres des buts de Robin Risser. Ouais, on a fait monter le bloc lensois. Puis derrière, encore une fois, on cherche cette profondeur dans ce début de match. C'est clairement identifié comme l'atout numéro 1 pour les Manceaux, ou peut-être la faiblesse numéro 1 côté Lensois.
1: Je pense que maintenant toutes les équipes sont bien au courant que dans le dos du Racing Club de Lens, c'est un peu porte ouverte. Ça va vraiment être intéressant de voir si les hommes de Top Müller ont réussi à se remettre un peu en ordre de marche à ce niveau-là. Le retour d'un Jonathan Grady, ça peut être aussi intéressant pour amener un peu plus de solidité, un peu moins de folie. Je sais qu'offensivement, notamment Ismaël Oganiou décroche beaucoup pour venir apporter le surnombre offensivement. Ben, ça va peut-être être une autre histoire contre cette équipe du Mans qui peut piquer et plutôt fort en transition.
15: Et qui a marqué à chacun de ses matchs cette saison. Deux buts contre Brest lors de la première journée, un but contre Nice la semaine dernière, et puis il y avait aussi eu deux buts à Rennes il y a deux semaines. Ils sont capables d'être au niveau offensivement, en tout cas les Manceaux. Bon, par contre, là, ils n'ont pas réussi de clean sheet cette saison. Toujours des buts encaissés. Ça va être évidemment l'une des missions d'Hudson-Edouard, notamment de marquer face au gardien Manceaux, lui qui est de retour dans le 11. À Lensois, il n'a toujours pas le touché de ballon, l'attaquant du RC Lens. Le voilà au pressing devant Boissé qui va pouvoir transmettre jusqu'à Harold Voyer. Le ballon dans les pieds Manceaux, encore on est au milieu de terrain maintenant avec Louis Mafuta qui a dézoné pour orienter sur Lucas Bretel. Bretel va pouvoir décaler côté droit avec Ryan Bamba à 30 mètres. Ryan Bamba devant Skoras. Bamba a tenté d'éliminer. Est-ce qu'il va pouvoir centrer la belle feinte? Il est dans la surface de réparation. Ryan Bamba, attention, la frappe de Bamba sortie par Mathieu Hudol. Heureusement qu'elle ne s'est pas levée à cette tentative
6: de Ryan Bomba parce qu'il y avait quelque chose à faire. Il a un petit peu trop facilement éliminé Scora sur le côté gauche de la défense lensoise. Ryan Bomba de retour avec le ballon, le centre qui file au deuxième poteau jusqu'à Kaloda. Sont encore les Manceaux à l'attaque. Kaloda qui est passé devant Ruben Aguilar qui commet une belle faute. Ruben Aguilar est donc coup franc très intéressant à suivre pour les Manceaux. On est quasiment le long de la ligne de sortie de but, mais quasiment aussi à l'entrée de cette surface de réparation. On est au mi-chemin entre le corner et le 6 mètres, donc ça va être très intéressant pour les Manceaux avec eh bien, ce débordement côté droit dans un premier temps, puis côté gauche dans un second temps. Les côtés sont un petit peu à la peine.
1: Ouais, pour l'instant, ce Racing Club de Lens va devoir aussi reprendre un moment le contrôle du ballon, parce qu'ils sont intéressants. Hein. Petit Kaloda sur le côté gauche. Je me souviens l'avoir vu l'an dernier du côté de Boulogne-sur-Mer, et c'est un joueur très intéressant. Ça fait un peu le Machado Manceau, un peu en tout cas dans les qualités.
6: Absolument, piston gauche Kaloda. Ce n'est pas lui à la baguette, c'est Vercruz pour tirer ce coup franc pour les Manceaux. C'est tapé fort dans la surface de réparation. Ça ira trop haut, ça passe au-dessus, début de Robin Risseur. C'était un centre-tir pour venir gêner la défense et espérer aussi pourquoi pas que ça soit coupé par une tête lensoise ou bien Mancel pour finir au fond des filets. Ça sera trop fort de la part de Jean Vercruz, et donc le ballon est rendu à Robin Risseur qui va pouvoir se dégager et faire face au pressing du Mont FC Damgay pour venir mettre la pression. Jonathan Grady pour son premier ballon, pas de problème pour lui, les petits appuis, puis il peut transmettre à Ruben Aguilar sur le côté droit. Cuisance pour relancer justement jusqu'à Jonathan Grady, super la passe pour casser des lignes et trouver Sima dans le rond central. Tauvin désormais côté gauche, le ballon pour Scoras face à Ryan Bomba, il s'en mêle un petit peu les pinceaux. Interception Mancel et Louis Mafuta pour partir à l'attaque. Mafuta avec le ballon va pouvoir transmettre sur Bretel. Kaloda avec le ballon, maintenant ça va très vite d'un camp à l'autre, on le disait dans ce début de match. Finalement Kaloda repasse derrière jusqu'à Voyer. C'est équilibré dans ce début de match, 8 minutes de jeu à Marie-Marvin, 0-0 entre le RC Lens et le Mont FC.
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1: Les premières minutes équilibrées entre le Racing Club de Lens et le Mans du côté du stade Marie-Marvin dans la Sarthe avec Mathis Landé au commentaire. Je vous rappelle la victoire du LOSC, 2-0 face à l'Estac 3. Les buts de Santos et d'Mbappé permettent à Lille de remporter un troisième match en 4 rencontres de Ligue 1. Toujours invaincu, ces Lillois, et ils sont premiers provisoirement de la Ligue 1 pour l'instant à l'issue de cette 4e journée de championnat, et elle se poursuit avec ses Lensois. Mathis Landé en direct du stade Marie-Marvin.
6: Ce n'est pas la même dynamique pour les Lensois en Ligue 1 qui reste sur 2 défaites. Il faut inverser cette tendance. Certes, il y a eu la victoire cette semaine à Prague en Ligue des Champions pour retrouver du positif. Mais en Ligue 1, on est quand même sur 2 défaites en 3 matchs à Strasbourg et à domicile contre Lorient la semaine dernière. Il faut donc bien montrer un nouveau visage. Attention, Cuisance qui n'est pas passé loin de perdre ce ballon devant le pressing de Damgay. On prend un petit peu de risque. On était juste devant le banc de Dino Topmoller qui a pu observer au final le petit pont de Mickaël Cuisance entre les jambes de Damgay. C'était pas forcément fait exprès, mais il s'en est bien sorti. L'ancien joueur de l'Olympique de Marseille, c'est Udol maintenant qui a le ballon côté gauche, qui va tenter d'allonger à direction d'Hudson Edouard, mais c'est intercepté par Ryan Bomba. Il est vraiment dans tous les bons coups de son équipe Bomba là depuis le début. C'est le piston droit de cette équipe du Mans FC qui est prêté par le Stade Rennais. On l'a vu intéressant sur ses qualités de sang tout à l'heure, et puis il est surtout en train de mettre à difficulté Scoras sur le côté gauche de la défense lensoise. Les Manceaux avec le ballon, c'est le capitaine Ayo qui peut progresser dans l'axe à Bouaba avec le ballon. On revient derrière jusqu'à Boissé. Ils sont en place, les Lensois. On voit ce 5-2-3 en position défensive avec les latéraux qui compensent en fonction du côté de la possession. Là on est côté droit avec Adil Bouaba, toujours le ballon pour le Mont FC. C'est Mafuta qui va hérité de ce ballon, mais il y a une faute de main commise par les Manceaux. Ça va permettre à Lens de récupérer le ballon. Elle fait du bien cette récupération, parce que après 10 minutes de jeu à Marie-Marvin, certes il y a 0-0, il n'y a pas eu de franche sous-occasion, mais surtout après 2 très bonnes minutes, ce sont plutôt les Manceaux qui ont le ballon et qui occupent l'espace dans ce début de match.
1: Ouais, c'est intéressant, on a toujours le jeu de Patrick Videra depuis la saison dernière et depuis ses 2 montées consécutives. De toute manière, a fait largement ses preuves, et le voir à ce niveau de Ligue 1, on a envie de voir cette équipe du Mans se maintenir cette saison, hein, Mathis, parce que c'est vraiment un promu aussi pas comme les autres, puisqu'ils sont aussi appuyés par un grand groupe aussi, on peut le rappeler, qui leur permet aussi de pouvoir voir un petit peu plus loin, notamment sur le futur en Ligue 1. Maintenant, il faut se maintenir sportivement.
15: Absolument, avec le fonds d'investissement Outfield, où il y a notamment Thibaut Courtois, Novak Djokovic ou Felipe Maxa dans les actionnaires. Mine de rien, pour un club qui monte de Ligue 2, c'est pas si mal.
1: Quelque chose, hein.
15: Allez, le ballon côté droit, parce qu'il y avait un beau déboulé là d'Abdallah Sima, justement pour aller faire bien trembler cette défense mancelle. Le ballon est sorti, ça donnera une très bonne touche, ou c'est un corner qui a été obtenu par l'adversaire. C'est un corner pour Bulatovic, encore une fois de la droite vers la gauche. Tout le monde est dans le camp Manso, seul Aguilar et Scora sont en dehors de cette surface de réparation. Il est moins bien tiré cette fois-ci par Bulatovic, c'est ressorti dans les pieds de Ruben Aguilar. Deuxième chance pour Bulatovic qui manque totalement son centre, ça va directement dans le cop du Mans FC, qui évidemment se donne à cœur joie de chambrer après ce mauvais centre. Pas de précision là dans ce début de match pour Bulatovic, il y a eu le corner pas très bien tiré qui était resté au premier poteau, et puis sur cette seconde chance, cette fois-ci il a beaucoup trop ouvert son pied, et donc ça rend le ballon à cette équipe mancelle et à Harold Voyer, le défenseur central, qui va pouvoir jouer ce 6 mètres après 12 minutes de jeu. Ça fait 0-0 entre le Mans FC et le RC Lens.
1: Ouais, toujours 0-0, et ce Racing Club de Lens qui recherche, vous l'avez dit, de la confiance en championnat après cette belle victoire quand même du côté de Prague. Une belle victoire même, hein, une victoire complètement folle du côté de Prague, 3-2 avec les deux buts dans le temps additionnel. On espère que ce sera le déclic de la saison du Racing Club de Lens, qui pour l'instant, à l'heure où l'on se parle, pointe à la 11e place de ce championnat de Ligue 1 avec une seule victoire. C'était face à Auxerre en ouverture du championnat, mais deux défaites depuis face à Strasbourg et une à Lorient à domicile.
15: Attention, parce que ça va très vite. Dès lors que le ballon est récupéré, Mathieu Hudol s'était présenté pour intercepter ce ballon à 30 mètres pour glisser Abdallah Sima côté gauche sur un corner. Encore un pour cette équipe de Lens avec ce centre dévié d'Abdallah Sima. Cette fois-ci, on est de la gauche vers la droite, et donc cette fois-ci, on vient solliciter le pied gauche de Florian Thauvin pour aller mettre, pourquoi pas, un bonbon dans cette surface de réparation. Allez, Thauvin, pour le frapper à destination de la tête de Jonathan Grady. C'est lui qui est trouvé, mais trop à reculons, Jonathan Grady. Sa tête qui s'envole dans les tribunes de Marie Marvin, mais c'est bien joué au moins, parce que ce ballon, il arrive sur une tête lensoise. Ça n'avait pas été le cas sur le précédent corner de Bulatovic. Voilà la clé de cette rencontre. On le disait, l'état de forme des Lensois, ça va être, je pense, d'empêcher les Lensois de jouer long, de réussir à récupérer ce ballon assez haut pour mettre la pression et mettre à contribution les défenseurs centraux du Mans FC, parce que ce profil de défense à 3, on a souvent des pistons qui sont assez offensifs, et ça donne de l'espace sur les couloirs. Cette fois-ci, c'était donc, on le disait, la récupération du Dol qui a vite transmis sur le côté gauche. Lorsqu'on arrive à casser des lignes, il peut y avoir des situations très intéressantes avec du surnombre sur les côtés. Mais bon, pour l'instant, c'est Le Mans qui a la possession dans ce début de match, parce que ce long ballon de Risser ne trouve personne, si ce n'est le capitaine de cette équipe mancelle. Yo, ils sont intéressants, les Manceaux, parce que la passe est très bonne dans la foulée pour aller servir Bouraba. On est côté droit maintenant avec Ryan Bamba, Lucas Bretel à 40 mètres, début de Risser côté droit. On revient derrière sur Boissé dans son propre camp, qui va pouvoir décaler sur Harold. Vous voyez, ballon un petit peu profond, ça va être sauvé quand même par le défenseur du Mans FC, Jonathan Grady, le premier sur ce ballon. Il prend pas de risque, Jonathan Grady, ça arrivait vite dans son dos. Il sort ce ballon en touche, sauf qu'il n'a pas trouvé une très bonne touche, parce que on est à 25 mètres début de Robin Rissa. Il y a un petit peu de pression peut-être dans ce début de match. On préfère pas allonger, pas prendre de risque et jouer court en touche, mais du coup ça donne des ballons assez faciles pour cette équipe mancelle. Heureusement que Yohou a mal assuré sa transmission en direction de Johan Bamba derrière, et donc ça donne une remise en jeu pour le Racing Club de Lens, pouvoir souffler un petit peu et profiter d'une des rares séquences de possession. Il y a eu ces deux premières minutes très intéressantes, et puis depuis, plus grand chose, il faut le dire, pour les hommes de Dino Top Moller. On joue la 15e à Marie Marvin, 0-0 entre le Mans FC et le RC Lens. Belle récupération cette fois-ci par contre Antonio pour trouver Florian Thauvin. Faute Mansel et carton jaune, le premier de la partie adressé par Monsieur Benelage à destination du numéro 15 de cette équipe mancelle. C'est Boissé, Noah Boissé, le défenseur central de 20 ans. Sa deuxième faute, lui dit monsieur l'arbitre. Et donc averti, ça aussi, ça va être une donnée importante à prendre en jeu.
1: Allez, à la 15e minute de jeu, le petit quart d'heure passé désormais du côté de Marimar. 20 toujours 0-0 entre les deux formations sans et hors de la Ligue 1.
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1: Vous le vivez sur Ici Nord et vous vivez tous les matchs du LOSC et du Racing Club de Lens sur l'antenne d'Ici Nord. Je rappelle la victoire lilloise 2-0 face à l'Estac 3. Lille est leader de Ligue 1 et pour le Racing Club de Lens, c'est l'opération rédemption en championnat Mathis Landé.
15: 17ème minute de jeu à Marie-Marvin, 0-0 entre le RC Lens et cette équipe mancelle qui a la possession dans le premier quart d'heure. J'ai profité de cette petite coupure pour aller jeter un œil sur les statistiques. 60% de possession pour les Manceaux. On le disait, l'équipe de Patrick Vidéra qui aime bien jouer avec le ballon n'a quand même pas forcément l'habitude d'un promu qui tient autant tête à cette équipe lensoise. Ils sont intéressants vraiment, ces Manceaux, pas de grosses occasions à signaler pour autant. Mais voilà, ce sont eux qui ont la maîtrise dans ce début de match. Ça va être intéressant de voir l'adaptation de Top Moller. On voit Thauvin évoluer un cran plus bas là depuis quelques minutes pour venir toucher des ballons, relancer son équipe vers l'avant, pouvoir apporter une solution aussi dans le dos lorsque il laisse un espace. C'est lui justement qui transmet à Antonio avec Mathieu Hudol désormais côté gauche à 50 mètres des buts de Aftout. Thauvin avec le ballon va transmettre à Skouras. Antonio pour décaler sur Jonathan Grady. Il va trouver Abdelhassima. Bien fait cette passe de Jonathan Grady sur la ligne médiane. Sima, cuisance côté droit, va trouver Aguilar. Il y a de l'espace au milieu de terrain. Bulatovic, bien fait pour chercher Skouras. Ah, dommage. Cette tentative de déviation était bonne dans le rond central, mais c'est récupéré par Ryan Bamba. Encore lui, attention, qui progresse. Il a du champ. Bamba, 35 mètres côté droit maintenant avec Adil Bourava. Bretel dans l'axe. Va retrouver derrière Harold Voyer sur le rond central. Les Manceaux à l'attaque. Calauda côté gauche pour Vercruis qui va retrouver son défenseur central. La Harold Voyer, ils prennent pas beaucoup de risques. Les Manceaux, une fois qu'ils ont récupéré le ballon assez haut, ça revient assez rapidement derrière sur le défenseur central. Harold Voyer qui touche beaucoup de ballons. Encore lui à l'action, va retrouver son gardien Ewan Aftout qui va pouvoir jouer dans l'axe intelligemment en direction de Samuel Eou'ou. Ils prennent un petit peu de risque là, jouer court les Manceaux quand au début de rencontre ils préféraient allonger. En tout cas pour l'instant ils sont très intéressants avec le ballon, il faut le dire aussi quand c'est bien du côté des adversaires. Louis Mafuta pour récupérer ce ballon, il a du champ encore une fois. Mafuta gauche pour Calauda, le centre de Calauda dans la surface de réparation. Damgaï était tout seul, quelle occasion, waouh, le trou énorme dans cette défense lensoise. Damgaï à la réception d'un excellent centre de Lucas Calauda venu de la gauche. Kylian Antonio qui se fait prendre dans son dos et Damgaï entre le point de pénalty et le but de Robin Risser, il est tout seul pour reprendre ce ballon. Heureusement qu'il y a un rebond avant et que c'est pas forcément facile à négocier pour Damgaï qui envoie donc ce ballon au-dessus. Mais quelle occasion, la première très grosse situation dans ce début de match avec un trou énorme dans cette défense centrale. C'est pas possible d'avoir trois actions et de avoir un attaquant manceau aussi seul,
1: tout seul hein,
15: dans le dos des défenseurs.
1: Oh là là, respirer sur le côté gauche et derrière c'est dans le dos notamment de d'Antonio que ça se passe. Et Gay est complètement tout seul, on l'a complètement oublié. Heureusement il fait le mauvais geste hein, parce qu'il est complètement tout seul et à bout portant.
15: Ouais, avec ce très bon ballon de Calauda, on le disait, cette activité sur les couloirs qui peut être intéressante de part et d'autre. Alors, la grosse faute, attention Mickaël Cuisance en retard, ça sera un carton jaune après ce tacle sur le numéro 29 Bretel de cette équipe mancelle. Oui effectivement, les Lensois qui se font inspirer, c'est vraiment le mot. Lorsque le ballon arrive sur Calauda, il déborde avec même pas un dribble, une poussée de balle tout simplement sur son côté. Et alors le centre est parfait certes, mais à trois défenseurs centraux, c'est pas possible de voir ce ballon être certes dans le bon timing, mais Il est tout seul, Gaël. Il est absolument tout seul dans cette surface de réparation. Et heureusement pour les Lensois que ce ballon est mal tapé. C'est côté droit maintenant que les Lensois sont à l'attaque. Le centre pour Bourraba. Oh, la déviation! Quelle intervention énorme de Jonathan Grady qui sauve les meubles en ce début de match. 20e minute. 0-0. Mais ça vaut presque un but. Cette fois, c'était côté droit. Le centre de Bourraba était encore une fois très bon. Dan Gay était encore une fois très bien positionné pour reprendre ce ballon. L'intervention extraordinaire de Jonathan Grady pour juste dévier ce ballon, le sortir de la trajectoire et empêcher donc Adam Gay de reprendre ce ballon. Ça fait deux fois de suite, coup sur coup, une fois à gauche, une fois à droite. Les Lensois sont en train de prendre l'eau. Attention, parce que ça continue avec ce corner à suivre pour Lucas Bretel, de la gauche vers la droite. Beaucoup de monde dans cette surface de réparation. Il attend le signe de M. Benelage, Lucas Bretel, pour jouer ce corner. Est-ce qu'on va le jouer à deux? Caloda est resté. Lucas Bretel. Non, finalement, ça va être dans la boîte. Sorti au premier poteau par Mikael Skoras. Heureusement, mais il y a de très grosses largesses sur les côtés dans ce début de match quand même. Là, surtout coup sur coup, une fois à gauche, une fois à droite, les Lensois n'y sont pas dans les couloirs.
1: Ouais, c'est compliqué, encore une fois. En fait, j'ai toujours cette impression, et c'est un peu la même impression depuis le début de saison, que sur les contres, mais le Racing est toujours en retard. On a toujours des grandes courses, là, des grandes foulées pour pouvoir revenir se replacer défensivement. C'est ce que vient de faire heureusement Jonathan Grady. Superbe tacle défensif pour envoyer ce ballon en corner, juste devant Robin Risser, mais va falloir, c'est surtout sur les côtés, hein. Ça se fait transpercer.
15: Attention, parce que là il y a une vraie occasion pour le RC Lens. Florian Thauvin, il est dans la surface de réparation. 3 contre 3 à négocier, dommage. Le bon retour des défenseurs Mansour, vous voyez, qui empêche la transmission en direction d'Abdallah Sima. Effectivement, Simon, elle est là, la véritable faiblesse dans ce début de rencontre, l'animation défensive avec cette gestion du couloir. On le disait pour les Mansour tout à l'heure, hein, les pistons, quand ça monte, c'est bien, ça laisse de l'espace dans les couloirs. Et ça marche aussi quand on est nous aussi avec ce système de trois défenseurs axiaux. Et là pour le coup, eh bien, les Lensois se sont fait prendre à gauche puis à droite. Heureusement qu'il y a cette réaction avec la récupération haute, parce que sinon on a vraiment l'impression qu'ils sont dominés, hein, quand même, si on dit les termes, les Lensois dans ce début de match. 23e minute, 0-0, et ce sont les Manceaux qui font la bien meilleure impression dans cette quatrième journée de Ligue 1. Ouais.
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1: C'est compliqué pour le Racing, hein, sur la pelouse du Mans. Heureusement, pas de but, mais on note à la 19e minute de jeu un, hein, Dame Gay complètement tout seul devant le but qui envoie le ballon au-dessus. Et une passe venue de la droite, notamment du latéral Bamba, qui n'arrive pas à destination. Et intervention de Jonathan Grady d'un tacle à la 21e minute de jeu devant Romain Risser. Et on note pas vraiment d'action offensive, nous remis sur coup de pied arrêté, où ça a été plutôt intéressant, Mathis Landais. Mais pour l'instant, le Racing Club de Lens pêche un petit peu.
15: Ouais, et puis pour l'instant, le Racing Club de Lens n'a pas forcément le ballon. C'est aussi ça qu'il faut dire. 60-40 de possession de balle. Eh bien, ça laisse moins de possibilités aux Lensois d'attaquer. Alors, une fois qu'ils l'ont, ils ont pas trop de mal à progresser dans le camp adverse. Mais c'est plus, eh bien, tout simplement les phases de possession mensuelles qui font du mal. On arrive à bien garder le ballon. Et surtout, pas l'impression que le bloc lensois soit parfaitement dans le bon tempo pour aller gratter des ballons. Il y a eu deux récupérations hautes, hein, intéressantes de la part d'Abdallah Sima, mais sinon c'est un petit peu compliqué dans ce début de rencontre. Il y a une faute de Louis Mafuta sur Kylian Antonio qui va donc donner un petit peu d'air à la défense lensoise. C'est Antonio lui-même qui va tirer ce coup franc dans sa surface de réparation. 24e minute de jeu à Marie Marvin, 0-0 entre le RC Lens et le Mans FC. Ce long ballon de Bulatovic, il est pour personne dans l'axe. Intervention de Samuel qui va pouvoir jouer avec Bretel. Vercruis à 35 mètres dans l'axe, il va pouvoir avancer. Jean Vercruis face au pressing de Mickaël Cuisance. On trouve son coéquipier derrière, Harold Voyer. Allez, Manso, encore une fois avec ce ballon. Yo dans son propre camp, direction d'Harold Voyer. Ils prennent leur temps, ils sont patients en fait, hein, les Monceaux. C'est ça qu'il faut dire, ils prennent, eh bien, la mesure,
1: ils sont la maîtrise, hein.
15: Absolument, et ça combine en plus très bien, parce que là Louis Mafuta est trouvé à l'angle gauche de cette surface de réparation. On retrouve derrière Caloda, on se précipite pas, on revient encore une fois un petit peu derrière Bretel avec Voyer, tout en maîtrise, vraiment c'est le mot dans ce début de rencontre. Les hommes de Patrick Videra, Boissé va pouvoir jouer avec Adil Bourraba. Font tourner, pardonnez-moi l'expression, cette équipe et ce bloc lensois, parce que là Bourraba il peut envoyer encore un très bon ballon en direction de Louis Mafuta. Heureusement que c'est un petit peu profond, mais vraiment cette équipe mancelle combine, joue en une touche, trouve des bons ballons, revient derrière pour prendre le temps. finalement là le ballon est rendu, mais on n'a vraiment pas l'impression de voir une équipe qui dispute la Ligue des Champions contre une équipe qui monte de Ligue 2 et qui évoluait même en National il y a deux ans de cela.
1: Ouais, je suis entièrement d'accord, mais on a une équipe qui effectivement moins de 72 heures avant était du côté de Prague et a dépensé une énergie monstre pour pouvoir remporter la rencontre 3-2. Donc peut-être que ça joue aussi, même si on n'a pas nombreux joueurs qui n'étaient pas sur la pelouse au coup d'envoi. Hein. Je pense à Edouard, je pense à Cuisance, je pense également à Jonathan Grady qui fait son retour. C'est différent. Et encore une fois, hein, tous ces changements défensifs, cette charnière centrale qui ne cesse de changer. On rappelle que Souleymane Sagnan est suspendu pour cette rencontre. On a là encore une nouvelle charnière centrale avec Udol, Antonio et Grady, hein, Mathis.
15: Oui, absolument. Peut-être aussi forcément un petit peu plus de difficulté à trouver des automatismes lorsque les combinaisons de joueurs bougent. On parlait du milieu de terrain inédit Bulatovic Cuisance. Ça marche aussi pour cette défense centrale avec donc le premier match de la saison de Jonathan Grady. Oui, évidemment, les changements presque forcés de Dino Topmöller, il n'a pas forcément le choix de faire autrement avec cet enchaînement, avec aussi les blessures qui peuvent parfois toucher le groupe lensois. Et bien en tout cas, ça déstabilise un petit peu cet effectif. Évidemment, vous avez raison de le rappeler quand même, Simon, il y a eu un match dantesque il y a trois jours, même pas 72 heures.

0: Et Risser qui se détend pour bien empêcher le ballon d'aller dans le petit filet. Vous l'entendez, Marie Marva a bien compris que son équipe est en train de mettre à mal cette équipe du RC Lens. Nouveau corner pour les hommes de Patrick Vieira, de la droite vers la gauche, vers Cruz. Ah, il ne lève pas du tout ce ballon, ça va filer jusqu'à Florian Thauvin qui peut sortir cette balle. Ryan Bamba au deuxième ballon vers Cruz, côté droit à 30 mètres. Pour mettre à nouveau le ballon dans la boîte, c'est sorti de manière acrobatique par Mathieu Hudol. Allez, pourquoi pas jouer ce contre à fond. On sait qu'il y a des opportunités parce que les morceaux se sont montés. Faute volontaire de Vercruz sur cette contre-attaque. Et carton jaune, déjà le deuxième pour les morceaux après donc cette faute sur la ligne médiane qui vient déséquilibrer Mikel Skoras. Rien à dire, faute d'anti-jeu. Voilà une bonne nouvelle, si on peut le dire, pour cette équipe lensoise. Lorsque le ballon arrive à ressortir rapidement, il y a des brèches en contre-attaque et on arrive à provoquer déjà le deuxième carton jaune dans cette défense du Mans FC. 28e minute de jeu à Marie Marvin. Le RC Lens est accroché au Mans 0-0 et c'est les Lensois même qui sont dominés dans ce début de match.
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3: On parlait du LOSC à l'instant. Le LOSC s'est imposé, hein, 2 buts à 0 face à l'Estac. Et il vient d'arriver dans les studios. Et oui, il était occupé par le troisième tour de la Coupe de France. Il a arbitré même le troisième tour de la Coupe de France entre Thumery et Bruyères-la-Buissière. Salut Baptiste Cogé.
4: Bonsoir Simon, bonsoir à tous.
3: Alors, ce match ?
4: Et défaite 4 buts à 2.
3: Ah, défaite 4 buts à 2. On rappelle que c'est votre club, hein, Thumery. Hein.
4: Exactement.
3: En D2, c'est ça ?
4: En D2. Contre une R2.
3: Ouais, la R2 de Bruyères-la-Buissière.
4: Exactement.
3: Défaite 4 buts à 2.
4: Défaite frustrante, mais défaite logique.
3: Et bien sûr, on reviendra sur les résultats de ce troisième tour de la Coupe de France dans le journal du foot amateur à la mi-temps de ce Le Mans Lens. Retour à Marie Marvin, Mathis Landais en direct, toujours 0-0.
0: Avec un coup franc intéressant à suivre pour les hommes de Top Moller. Florian Thauvin à 25 mètres, légèrement sur le côté droit avec son pied gauche qui va pouvoir envoyer un bon ballon dans cette surface de réparation. Thauvin, ça vient jusqu'à Mickaël Cuisance. Finalement, le ballon est sorti par cette défense. Mancel, récupération haute de Thauvin qui ne va pas réussir à sauver ce ballon d'une sortie des limites du terrain. Ça sera donc touche à suivre pour Harold Voyer et cette équipe du Mans FC. Ils ont été un petit peu trop ambitieux avec le ballon, cette équipe Mancel. On a voulu ressortir proprement comme ils le font depuis le début. Et bien cette fois-ci c'était trop ambitieux, comme je vous le disais, puisque Hudson Edouard était sur la trajectoire, a pu récupérer ce ballon rapidement et donner ce ballon à Florent Thauvin qui avait été déséquilibré. Ça, on l'a loupé. Ensuite on a suivi le coup franc qui a été joué dans la foulée. Pas de conséquences pour la défense Mancel qui tient parfaitement ses duels dans ce début de match. Monsieur Benalaj, à l'arbitre de la rencontre, qui rappelle à l'ordre Damgay et Jonathan Grady. Ça chauffe un petit peu dans les duels. Jonathan Grady de retour, on le rappelle, après sur Tibia Peroné. Il peut aussi être là pour embêter les adversaires, rentrer dans la tête de...
3: En tout cas, il ne va pas se laisser embêter.
0: Non, ça c'est sûr, on connaît le caractère du défenseur central lensois, qui donc se manifeste devant Damgay, qui a eu une grosse situation, une grosse occasion même, on peut le dire, et une situation puisque Grady a sauvé un ballon. Deux minutes plus tard, c'était à la 19e et à la 21e. Maintenant, on joue la 31e. Au Mans, 0-0, ce sont encore les Manceaux qui ont le ballon, qui font le jeu dans cette quatrième journée de Ligue 1. Harold Voyer peut jouer la remise en jeu en direction de son capitaine, derrière lui dans l'axe de la défense, Samuel Liu. Le ballon avec Bretel au milieu de terrain. L'interception haute de Mathieu Hudol. Voilà, là il y a un coup à jouer pour cette équipe lensoise. Mathieu Hudol à 35 mètres vers Hudson-Edouard en pivot. Bien fait. La part d'Hudson-Edouard n'arrive pas à se retourner. Il est parfaitement contenu par la défense Mancel. Et Adil Bouraba peut relancer cette équipe du Mans. Il est à 30 mètres. Côté droit, décale sur Ryan Bamba. Le centre de Bamba au deuxième poteau. La claquette de Risser. Attention vers Cruz. La retournée est manquée. Calauda, deuxième ballon. On est toujours dans cette surface. Le ballon jusqu'à Louis Marfouta. Est-ce que c'est rentré ? Ah oui, l'ouverture du score de cette équipe du Mans FC, totalement mérité, rien à dire. Le Mans est en tête, but d'Adil Bouraba, le deuxième pour lui cette saison. Et donc, eh bien, cette équipe lensoise punie à la 30e minute de jeu, ouverture du score après un énième ballon sur le côté de la défense. Ça file, ça traîne, ça reste dans cette surface de réparation. Le centre de Calauda est magnifique côté gauche. Mafuta à bout portant qui tape la barre transversale. Ça revient sur Bouraba qui n'a plus qu'à conclure. 1-0 pour cette équipe du Mans face à Lens.
3: Voilà, encore une fois, hein.

0: couru après le ballon, Baptiste Cogère.
1: Pratiquement esselé là, c'est assez dur là pour les Lanchois qui défensivement voilà, ne sont pas compacts, laissent pas mal d'espace et aussi sur les côtés. C'est assez compliqué là, cette entame de match pour les Lanchois là.
0: Ouais, l'intervention de Robert Richard dans la tentative de Vercruz avec cette bicyclette, pardon. Et Mafuta trouvé second poteau, la tête qui tape la barre transversale, et derrière, vous l'avez bien raconté, Mathis, Bouraba qui catapulte ce ballon au fond de la tête, et le Racing Club de Lens à la peine, et surtout en retard à peu près surtout avec un Jonathan Grady qui n'est pas du tout là sur la défense sur lui, Mafuta. 32e minute de jeu, on voit le Racing Club de Lens en grande difficulté sur ce début de rencontre. Baptiste Cogé, c'est compliqué. Hein.
1: Ah, ça fait une demi-heure et ils sont très très passifs sur les actions, sur tout ce qu'ils ont à entreprendre. On a un Scorace qui est pas mal en difficulté là sur ce match, donc c'est assez compliqué. On ne les reconnaît pas, les Lensois, honnêtement.
0: Non, clairement pas. Mathis Nandé, et ce sont les Manceaux qui font la fête à Marie-Marvin et leurs plus de 25 000 supporters.
2: Oui, absolument, on les entend, les supporters du Mans FC en train de donner de la voix et de fêter donc cette ouverture du score signé Adil Bouraba. On l'avait dit en avant-match, attention à ce jeune joueur très talentueux. Alors là, pour le coup, il marque pas le plus compliqué de sa carrière à bout portant de la tête, mais encore une fois, il est présent eh bien, pour trouver l'ouverture du score. 33e minute à Marie-Marvin, 1-0 donc pour cette équipe mancelle. Et l'équipe du RC Lens qui remet le pied sur le ballon. Aguilar, côté droit, dans son camp, combine avec Florent Thauvin. C'est parfait, il a du champ. Ruben Aguilar à 40 mètres va pouvoir continuer de progresser. Aguilar dans l'axe pour Abdallah Sima à 25 mètres. Abdallah Sima, côté droit vers Cuisance. Excellent retour de Kaloda, Lucas Kaloda, pour sortir ce ballon en corner. On a quand même l'impression qu'il y a toujours un morceau sur la trajectoire du ballon pour annihiler les occasions. Lensois s'est joué à deux, s'est joué rapidement ce corner entre Bulatovic et Thauvin. Le ballon revient sur Aguilar. À 25 mètres, Aguilar va laisser passer le ballon jusqu'à Scoras, le centre de Scoras, deuxième poteau vers Florian Thauvin. La tête de Damgay qui est venu prêter main forte à sa défense. Bulatovic pour reprendre ce ballon à l'angle de la surface de réparation. Thauvin va pouvoir enrouler avec son pied gauche. Harold, vous voyez, sur la trajectoire pour concéder un nouveau corner. On ne peut pas leur enlever les corners. Les Lensois, ça pour le coup, ils en provoquent. C'est déjà le cinquième après une demi-heure ici au Mans. Pour l'instant, ça n'a pas été vraiment dangereux pour les hommes de Dino Topmöller. On va continuer sur cette lancée avec Bulatovic pour le tirer sortant de la droite vers la gauche. Monsieur Bellenage rappelle à l'ordre Mathieu Udol et Samuel Youhou dans la surface de réparation. Il sera inspiré de au moins trouver le cadre sur cette occasion. Toujours pas de tir cadré pour les Lensois après 35 minutes de jeu. Et Le Mans qui mène donc, on le rappelle, 1-0 assez logiquement. Allez, Bulatovic pour taper ce corner. Ça file jusqu'à Hudson-Edouard, beaucoup trop profond. Et la faute en plus d'Hudson-Edouard. Non, rien dit monsieur Benelage, mais le ballon sort en touche. Rendez-vous compte, il y avait un corner de la droite vers la gauche. Personne touche le ballon, c'est beaucoup trop profond. Et on est donc sur une touche pour Le Mans FC à une quinzaine de mètres de la ligne médiane.
0: Ouais, c'est compliqué. Hein. Voilà, ça me rappelle vraiment le même match, en fait, même début de match que face à Prague, où ce Racing vraiment manque cruellement de maîtrise, notamment au milieu de terrain. Un milieu de terrain très, très absent, en fait, finalement. Et ce milieu, à la fois offensivement et défensivement, n'apporte pas la sécurité nécessaire. Et derrière, quand ça se projette offensivement, Baptiste Cogé, côté Manceau, il y a beaucoup, beaucoup d'espace.
1: Ouais, exactement. On le voit, il y a un énorme manque d'automatisme de la part des lanceurs. Et pareil au milieu de terrain, quand on sait qu'il n'y a pratiquement jamais eu la même paire alignée. C'est des fois Bulatovic, des fois Cuisance, des fois Idara. Il y a quand même pas mal de choses qui font qu'il n'y a pas d'automatisme. Et pareil en défense, là, on essaie des nouveaux systèmes. On est déjà passé contre Prague à 4, alors que ça avait d'ailleurs plutôt bien marché. Mais des fois, c'est Antonio, des fois, c'est Sagnan. Gagnou qui ne joue pas, Grady qui revient. Ouais, il y a un énorme manque d'automatisme pour les Lensois et ça se sent.
0: Ouais, effectivement, on le rappelle avec encore des absences. Hein. On pense à Baïdou, on pense à Navroki, Souleymane Sagnan est suspendu aujourd'hui. Et évidemment, ça n'aide pas à trouver des automatismes pour l'instant. Mathis Landé en direct du stade Marie-Marvin. Ce sont donc les Lensois qui mènent 1-0 face à Lens.
2: Oui, avec de la fébrilité aussi dans l'attitude affichée par cette équipe lensoise. On a vu un dégagement de Robin Risseur. Alors certes, une sortie intéressante avec en dehors de sa surface, il est obligé de jouer rapidement. Il a du temps derrière pour dégager et vient trouver une touche à 10 mètres de lui. Il prend pas de risque, il veut pas dégager, il veut pas allonger, il veut pas chercher un coéquipier. Il voit un joueur Manceau qui vient le mettre le pressing, mais qui est quand même encore assez loin et on se précipite un petit peu. On est en difficulté tout simplement dans ce début de match pour le RC Lens et on a du mal à se sortir de l'étreinte de cette équipe Mancelle. Il faut le dire, ce sont eux qui sont vraiment beaucoup plus entreprenants, ce sont eux qui font mal à l'image de cette récupération haute grattée par Lucas Bretel et ce carton jaune pour Andrea Bulatovic qui écope donc d'un avertissement. 38e minute de jeu, 1-0 pour Le Mans et donc coup franc à 40 mètres légèrement côté droit pour
0: les deux membres de ce milieu de terrain lensois qui sont avertis, hein, deux cartons jaunes, hein, un carton jaune pour Cuisance et pour Bulatovic, hein, Mathis.
2: Oui, effectivement, Cuisance qui avait pris un carton jaune à la 20e minute de jeu. Ça fait donc deux défenseurs sur trois côté Manceau et à deux milieux de terrain côté RC Lens. Allez, attention à ce coup franc, à rester quand même solide, ne pas encaisser de deuxième but. C'est joué pas dans la surface, c'est joué sur Kalouda à gauche qui va pouvoir allonger en direction de Noah Boissé. Heureusement que Robin Rissard peut capter ce ballon. Il y avait beaucoup de monde dans cette surface de réparation, on avait mimé un long ballon dans la surface et puis finalement ballon joué à terre de la droite vers la gauche pour aller trouver Lucas Kalouda qui est vraiment très intéressant. Les Pistons Manceau font un super match, ont bien compris qu'il y avait de l'espace et arrivent parfaitement à exploiter les largesses du côté du RC Lens. Allez, Mathieu Hudol pour tenter d'allonger vers Skoras, le bon ballon avec de l'effet, ce qui va pouvoir être sauvé, non, puisqu'il y avait une position de hors-jeu de la part du Polonais du RC Lens et donc ballon rendu à cette équipe Mancelle qui n'est vraiment pas embêtée dans cette première période ici à Marie-Marvin. 1-0, on le rappelle, pour les Manceaux depuis l'ouverture du score de Bourama à la 32e minute du jeu.
0: Ouais, et pour le moment, ce Racing Club danse toujours en difficulté sur la pelouse de Marie-Marvin. Et on rappelle que le LOSC, lui, s'est imposé 2-0 face à l'Estac 3 à 15h. C'était le match de tout à l'heure.
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0: Allez, les dernières minutes de cette première période où le Racing Club de Lens est mené par les autres 100 et or, les 100 et or de la Sarthe au Mans. La 32e minute de jeu, le but de Bourama, Mathis Landais en direct, les dernières minutes de la première période.
2: Avec 40e à Marie-Marvin, 1-0 donc pour les Manceaux qui sont encore une fois à l'attaque avec Ryan Bamba côté droit, angle de la surface de réparation qui va pouvoir adresser un nouveau centre à Guillard, trop court pour sortir ce ballon. On a filé côté gauche jusqu'à Lucas Kalouda côté du poteau de corner. Kalouda devant Aguilar, ce ballon sort directement, le centre était trop enroulé, heureusement pour les Lensois, mais qui sont encore une fois mis en difficulté sur les côtés de cette défense. Il y a quelque chose à faire, il y a quelque chose à changer, il y a beaucoup de monde à l'échauffement. Topmoller a envoyé le jeune Mesloub, a envoyé Soto, a envoyé Jean-Claire Todibo notamment à l'échauffement. Ça ne m'étonnerait pas que ça bouge dès la mi-temps, très honnêtement, parce que là, vu le contenu proposé par cette équipe lensoise et puis surtout vu le retard au score aussi, les Lensois sont menés 1-0, il va falloir changer quelque chose pour inverser la tendance, surtout pour ne pas enchaîner une troisième défaite consécutive en Ligue 1. On n'y est pas pour l'instant, bien entendu.
0: Ouais, là, ce serait un peu terrifiant quand même, hein, parce qu'en Ligue 1, ça donnerait vraiment une dynamique assez catastrophique quand même. Hein. Après avoir régalé la France entière en Ligue des Champions face à Prague, Baptiste Cogier, très mal. Hein.
1: Ça serait très, puis aussi frustrant, on le sait, les Lensois. Donc, c'est assez compliqué là, surtout la défaite à Strasbourg notamment, qui reste un petit peu, je pense, en travers de la gauche des Lensois, qui on va le dire, hein, pratiquement le match en main. Donc là, ouais, ce match du Mans, alors attention, on le sait que les Lensois, j'ai l'impression, aiment bien les deuxièmes périodes cette semaine, donc, ouais, et surtout le temps additionnel. Donc, On va voir, mais c'est vrai que la première mi-temps, même s'il reste 5 minutes, reste à désirer du côté lensois.
0: Mathis Landais, en direct du stade Marie-Marvin. On vit avec vous les dernières minutes de cette première période.
6: Oh, l'intervention géniale de Kylian Antonio. Et ça file derrière jusqu'à Florian Thauvin. Entrée sur vase de réparation. Florian Thauvin. Thauvin qui va percuter, rentrer sur son pied gauche. Florian Thauvin, la frappe sortie par Samuel Yohou, parfaitement défendu. Mais alors, c'est parti d'un énorme sauvetage de Kylian Antonio parce que Mafuta était parti dans le dos encore une fois cette défense. Et ce sauvetage avait permis à Thauvin de récupérer un ballon haut, de venir percuter dans cette surface de réparation. Mancel, il est parfaitement muselé, Florian Thauvin, le capitaine lensois, comme l'intégralité de ses coéquipiers. Ils répondent vraiment présents, les Manceaux, dans cette défense, même s'ils perdent parfois des ballons, comme ici avec la récupération de Abdallah Sima. Allez, l'enchaînement, Scoras pour mettre le ballon dans cette surface, la tête de Florian Thauvin, mais le duel était en partie perdu puisque Voyer avait réussi à le déséquilibrer. Ça a donc été capté par Aftout sans problème. Et Voyer repart avec le ballon. 43e minute, 1-0 pour les Manceaux sur leur pelouse. Le RC Lens en difficulté sur cette quatrième journée de Ligue 1. Dame Gaye avec le ballon à 50 mètres pour Vercruis. Vercruis avec Harold Voyer. Voyer pour Dame Gaye qui dézone. On retrouve Samuel Yohou. On n'a pas l'impression que les Lensois ont de véritables opportunités parce que franchement, ce ballon donné à Florian Thauvin, il est plutôt bon, il est plutôt intéressant, il est à l'angle de la surface, il a du champ pour progresser. Il n'arrive pas à créer la différence. Qui peut téléphoner, on sait qu'il va rentrer sur son pied gauche et on attend surtout avec ses défenseurs axiaux. Tout le monde est prêt à subir la frappe. Peut-être qu'il aurait fallu choisir la solution plus collective pour le capitaine Lensois. 43e minute à Marie-Marvin et donc le RC Lens qui est mené 1-0 face au Mans. C'est encore cette équipe mancelle qui a le ballon. Aftout, le gardien dans sa surface, qui va allonger en direction d'Adil Bouraba. Le duel remporté par Mathieu Udol. Allez, ça va filer jusqu'à Abdallah Sima. Le bon ballon de Bulatovic, il a du champ. Hautson-Edouard, l'entrée de surface va décaler sur Florian Thauvin. Tout seul dans la surface de réparation. La frappe de Thauvin, quelle parade! C'est pas possible, Florian Thauvin. Attention, le deuxième ballon quand même. Oh, l'opportunité énorme juste avant la pause pour le capitaine Florian Thauvin. Mais l'arrêt est exceptionnel d'Ewan Aftout pour sortir ce ballon. Il avait anticipé le pied fermé. Attention parce que Bouraba repart en contre-attaque. Le bon ballon jusqu'à Kalauda dans la surface de réparation. Kalauda, le deuxième but. C'est un cauchemar. C'est cauchemardesque ce qui se passe à Marie-Marvin. Ça fait 2-0 après une opportunité incroyable pour Florian Thauvin il y a 30 secondes, pas plus, dans la surface de réparation de cette équipe mancelle. Le ballon qui sort parfaitement, on joue en une touche côté Manceau et derrière Bouraba, le génie pour envoyer un super centre, et Lucas Kalauda à la retombée du ballon qui contrôle et qui trompe Robin Risser. C'est tout simplement magnifique, les Manceaux qui mènent 2-0. Que de regrets sur cette occasion énorme de Florian Thauvin il y a quelques instants.
0: Les transitions, attaque, défense, Baptiste Couget, c'est terrifiant hein, ce que montre le Racing Club. C'est ça depuis le début de saison. Tu passes de l'attaque à la défense à chaque fois, mais c'est la course quoi. La défense est aux abois.
1: Mais là, il y a 50 mètres entre l'attaque et la défense. Alors tout le monde s'est énormément projeté sur l'action de Florian Thauvin. Au passage, très bel arrêt de la part de Hatfou. Mais alors là,
0: mais vous pouvez pas vous déséquilibrer comme ça.
1: Mais je suis complètement d'accord. Là, c'est presque digne du honteux là, puis même d'attendre en fait. J'ai l'impression qu'il y en a trois qui viennent défendre, les autres
0: Cuisance,
1: qui regardent. Mais ouais, Cuisance, c'est pas
0: Cuisance, lui. Grady. Qui font le retour, en tout cas dans l'axe.
1: Et c'est pas eux de revenir. Il y a des défenseurs. Et comment vous pouvez vous retrouver là, seul, dans l'axe, en ayant cuisant son marquage?
0: Lens se fait ouvrir à Mathis Cogem.
1: C'est fou. Je ne comprends pas.
0: 2-0 pour le Racing Club de Lens. 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
0: 18h sur l'antenne d'ICI Nord, merci d'être avec nous. Deux minutes de temps additionnel dans ce Le Mans-Lens où le Racing est mené 2-0. On fera le journal juste après la fin de cette première période avec Juliette Penn. On va retourner du côté du stade Marie-Marvin avec vous, Mathis Landais, pour les dernières minutes de ce temps additionnel de cette première période qui est interminablement longue.
6: Ouais, deux minutes, vous l'avez dit, Simon, pour aller au bout de cette première mi-temps où on voit une équipe lensoise méconnaissable, en tout cas qui se fait manger par ces Manceaux. Permettez-moi d'insister sur Lucas Kalauda, qui était très bon depuis le début. Il est récompensé en plus par un but là, le côté gauche de cette défense attaque Mancel, et donc le côté droit de cette défense lensoise qui fait un travail monstrueux. Et puis il y a aussi ce manque de réalisme de Florent Thauvin, on est obligé de le citer, vous le disiez, la parade est exceptionnelle, mais il a un ballon de but véritablement, il a 6 mètres même pas de la cage Mancel. Et il a avec son pied gauche, il rabat plutôt que d'ouvrir son pied, c'est parfaitement anticipé. Et puis derrière, bien, la transition était absolument parfaite. Côté Mansour, allez, le centre de Thauvin juste avant la pause. Edouard, ça file jusqu'à Sima, l'égalisation, non, mais la réduction du score, oui, pour Abdallah Sima juste avant la pause, où il sort un petit peu nul par ce but. Et il fait un bien fou à cette équipe du RC Lens. 2-1 juste avant la pause sur un ballon anodin, le centre de Florian Thauvin qui est dans un premier temps pour Hodson Edouard qui reprend ce ballon de l'épaule, qui n'arrive pas à contrôler, ça file au deuxième poteau. Abdallah Sima est bien placé pour reprendre ce ballon de la tête. Ça fait 2 buts pour lui cette saison et c'est sorti surtout sur la première frappe cadrée, non, sur la deuxième après celle de Thauvin, pour redonner un petit peu d'espoir parce que là il n'y en avait plus beaucoup à la fin de cette première période.
0: Wow, ça se vient nulle part, ça, Baptiste Cogé, hein. C'est bienvenu, hein, parce que franchement c'est bien payé, hein. Ah, vous attendez, votre micro n'est pas ouvert, Baptiste. C'est pas mal. Là, c'est bon,
1: le temps additionnel, le temps additionnel. Je l'avais dit, Lens n'est bon que dans le temps additionnel. Non, mais on va le dire. Alors, cette tête de Sima, elle est parfaite là, dans un deuxième temps, le second ballon, parce que Hodson Edouard n'a pas réussi à sur le premier. Donc,
0: attendez, ouais, Baptiste.
6: Il y a une vérification en cours, mais le but est bien validé. Donc, c'est très bon. Peut-être une éventuelle position de hors-jeu. En tout cas, monsieur Benelage fait signe
0: que c'est bon.
6: Que c'est accordé. D'accord. On est bien sur ce score de 2 buts 1. Effectivement, fait du bien. C'est du folie. Bien ce but de Sima.
0: Le premier en Ligue 1, le deuxième de sa saison. C'est Abdallah Sima, c'est peut-être le meilleur joueur de ce début de saison, hein, côté Lensois, Baptiste Cogé.
1: Oh que oui, c'est
0: avec
1: un joueur.
0: Avec Thauvin évidemment. Mais...
6: Et c'est la pause.
0: Ah, c'est la pause. Allez-y, Mathis.
6: 2 buts 1 donc pour cette équipe Mancel contre le Racing Club de Lens. On va être honnête, des Lensois qui s'en sortent bien après avoir vécu une première période catastrophique. Et puis Abdallah Sima qui vient sauver les meubles sur cette fin de première période. Ce but de la tête à bout portant pour venir réduire l'écart, redonner espoir à cette équipe lensoise, parce qu'avec qu'un seul petit but de retard à la pause, on peut objectivement penser qu'il peut se passer beaucoup de choses en seconde période.
0: C'est très très bien payé quand même pour ce Racing Club de Lens à 18h03 sur l'antenne d'ici Nord. On va voir le journal dans un instant. Merci beaucoup, Mathis. On vous retrouve pour cette seconde période pour nous faire vivre, évidemment, on espère, le Racing Club de Lens, on espère de revenir au score. Le journal tout de suite. Avec vous, Juliette Pen. Rebonjour, Juliette.
7: Rebonjour.
0: Premier discours de la rentrée pour Marine Le Pen à Hénin-Beaumont.
7: La candidate du Rassemblement National était de retour dans son fief du Pas-de-Calais. Après 2 semaines de silence, elle a pris la parole devant ses militants. Pas question d'aborder les sujets polémiques et les tensions au sein de son parti. Elle s'est concentrée sur la présidentielle de l'année prochaine avec un axe majeur, le logement. Elle veut en faire une priorité, le grand chantier de son quinquennat si elle est élue. Parmi les plusieurs propositions qu'elle a avancées, celle de protéger la propriété privée.
8: Le respect de la propriété est en effet une des conditions de la confiance, de l'harmonie sociale et de la sécurité économique. C'est pourquoi la lutte contre les squats ne peut être considérée comme un sujet secondaire. Comme le cambriolage, le squat est une atteinte psychologique terrible et une violence inouïe pour ceux qui en sont les victimes. La loi contre les squats ne réclame pas des milliards. Elle exige simplement du courage politique. Dès notre élection, nous ferons donc voter et appliquer une loi contre le squat qui permettra en quelques jours aux propriétaires qui en sont victimes de retrouver la libre possession de leurs biens.
7: Marine Le Pen à Hénin-Beaumont, elle a aussi dit vouloir réserver aux Français le bénéfice des APL, les APL, hein, les aides au logement. À EasyJet, la grève des pilotes est suspendue, repoussée à fin septembre. Les pilotes veulent une reprise des négociations avec la direction. Ils demandent de meilleures conditions de travail et plus de stabilité dans leur planning. Pas de perturbations à prévoir donc au départ et à l'arrivée de l'aéroport Lille-Léquin aujourd'hui et demain. À Villeneuve-d'Ascq, les associations ont fait leur rentrée au Palatium. Plus de 150 structures étaient présentes aujourd'hui pour une foire aux associations. L'occasion pour les visiteurs d'échanger avec les bénévoles, mais aussi de découvrir de nouvelles disciplines artistiques ou sportives. C'est un doublé pour Lorena Vibus. La cycliste néerlandaise remporte la 7e édition de la Coralis Fourmi, le Grand Prix de Fourmi, version féminine. Chez les hommes, c'est aussi un néerlandais qui s'est imposé, Arvid De Kleyn, qui donc enchaîne une seconde victoire de sa carrière sur cette course. Une course marquée par de nombreuses chutes, dont celle du nordiste Florian Sénéchal sur la dernière ligne droite dans le sprint. Dans le sprint final, ce qui a causé une certaine pagaille dans le peloton. Il y avait aussi l'ancien champion olympique de biathlon, Émilien Jacquelin, reconverti récemment dans le cyclisme. Il est arrivé 178e. Puis à 20h, les basketteuses de l'équipe de France seront sur le parquet à Berlin, en Allemagne, pour la finale de la Coupe du Monde. Elles seront face aux Américaines, des Américaines qui les avaient fait tomber il y a 2 ans lors de la finale des Jeux Olympiques. Puis en Ligue 1 de football, le LOSC a battu 3 cet après-midi, 1-0. Et tout de suite, on vous retrouve, Simon Jarnier, pour Le Mans RC Lens. Lens qui est mené actuellement 2-0.
0: Maintenant, désormais, petit but. Mais c'était juste après le journal. Vous êtes toutes pardonnées, Juliette, il n'y a pas de souci. Évidemment, quand même. Merci beaucoup, Juliette, pour l'ensemble de ces infos. À bientôt sur l'antenne d'ici Nord. Et bel après-midi, merci beaucoup. On continue avec Madonna et Vogue sur l'antenne d'ici Nord. Et on arrive avec le journal du foot amateur. On va continuer à vous faire parcourir le troisième tour de la Coupe de France. À tout de suite.

0: Madonna sur l'antenne d'Ici Nord, c'était Vogue.
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0: Ah, que c'est compliqué pour le RCL pour l'instant du côté du Mans, même s'il y a une réduction du score d'Abdallah Sima de la tête sur un service de Tovin dans le temps additionnel de cette première période. Ils sont menés 2-1, les buts de Bouraba à la 32e et de Kaloda à la 44e minute de jeu, avec un Racing Club de Lens qui prend vague sur vague défensivement, très très compliqué notamment dans la transition attaque défense. Pour l'instant c'est assez édifiant, avec une défense encore une fois new look, hein, Udol dans la défense dans la défense centrale à gauche, Antonio dans l'axe et Grady pour sa grande première et son grand retour. C'est vrai que c'est compliqué avec un Racing Club de Lens qui est très déséquilibré. Mais pour l'heure, c'est le journal du foot amateur. On reprend, c'est la suite de notre journal. On l'avait commencé tout à l'heure aux alentours de 16h. Là, c'est le troisième tour de la Coupe de France, on vous le rappelle. On va vous donner quelques résultats dans un instant. Et on va d'abord prendre des nouvelles de l'AS Fampou, le petit poussé de la compétition, club de D6 qui affrontait la D2 de Saint-Valery-sur-Somme. Il y avait 2-1 à la pause. On va retrouver David Tellier, Léon Président. Salut David.
3: Ouais, salut. Bah écoutez, j'ai sorti les mouchoirs.
0: Mince, qu'est-ce que ça a donné?
3: Oh bah on a perdu 5-1.
0: 5-1, d'accord. Bon, ouais. On rappelle, hein, c'est mais une des deux.
3: Le score est dur, on va dire.
0: D'accord, vous trouvez. Parce que vous me disiez en première période, vous avez dominé. Hein.
3: Oui, puis on a une balle de 2 et on la met pas au fond et juste derrière on prend le 3e et là après ça devient un peu plus compliqué.
0: Ah oui, malheureusement ça se joue forcément à des détails aussi à tous les niveaux. Bon, c'est quel sentiment David alors qui vous domine? C'est plutôt de la tristesse ou plutôt de se dire de la fierté d'avoir atteint pour la première fois de l'histoire du club ce 3e tour?
3: Je dirais qu'il y a un peu des deux. On n'aime pas perdre, hein, ça c'est clair, mais non, je suis fier de mes joueurs, ils ont fait un très bon match et voilà. Le score est un peu sévère.
0: Oui, oui. Et puis bon, aussi Fampou, c'est autre que évidemment le sport et le sportif et ce qui se passe en termes de résultats. C'est le groupe senior, typiquement, c'est une bande de copains aussi. Hein, on rappelle, hein, clairement, David.
3: Toujours là, même dans la défaite.
0: Ouais, ouais, bien sûr. Oui, vous avez. Il y a un état d'esprit. Vous me disiez, il y a énormément de joueurs qui sont issus de la commune de Fampou. Vous avez aussi recruté des joueurs qui ont joué à des niveaux un peu plus élevés en R3 et D1. Donc il y a un beau mélange en fait cette année aussi.
3: Ouais, tout à fait. Ouais, ça se marie bien. On va se concentrer sur le championnat. Et puis l'objectif, bah, c'est de monter en D5. Hein. Et puis voilà. Et puis. Si on peut accrocher la coupe le TV, pourquoi pas.
0: Aussi, bien sûr.
3: Faut se donner des objectifs.
0: En tout cas, oui, la D5, ça reste l'objectif principal, de toute manière, David. Faut installer le club au plus haut niveau possible.
3: Tout à fait. Ça attire forcément du monde. Hein. Quand ça fonctionne, ça attire du monde.
0: Ah oui, et puis en ce type aussi de rencontre en troisième tour de la Coupe de France, j'imagine que ça met de la lumière aussi sur vous, David. Hein.
3: Complètement. Là, il y avait du monde. Hein. Je peux vous dire que
0: c'est surprenant d'avoir autant de monde.
3: Non, ça m'a pas surpris parce que l'année dernière, le premier tour de Coupe de France, il y avait autant de monde. Donc là, non, c'était pas une surprise.
0: On parle 300-400 personnes, hein, c'est ça, David?
3: Ça devrait être à peu près ça.
0: Bon,
3: Monsieur le maire m'a dit, bah, va falloir que je mette des trunes. J'ai dit, c'est pas tomber dans l'oreille d'un sourd.
0: Ah oui, parce qu'autour, là, tout le monde est debout.
3: Ah bah oui.
0: Ah oui, j'imagine. Ah, donc il y a peut-être réflexion de mettre une tribune du côté de Fampou. Donc David, ça, ce serait une...
3: Allez savoir.
0: Hein? Ah, ça serait une top nouvelle, hein, parce que ce stade Francis Tellier, on rappelle qu'il porte le nom de votre papa, ancien président, il a besoin aussi pour la renommée aussi du club et pouvoir le faire avancer. Des tribunes, ce serait une avancée spectaculaire aussi.
3: Ouais, tout à fait. Et puis bon, c'est vrai que nos locaux sont un peu vétustes, hein, forcément. Je les ai connus, j'avais 5 ans et demi, je crois.
0: Ah oui.
3: Donc, j'en ai 58, vous voyez le truc.
0: Et c'est toujours les mêmes.
3: C'est toujours les mêmes. Donc, ouais, ils font ce qu'ils font, pas mal de choses, la mairie, hein, mais ah, voilà, quoi. Il y a encore beaucoup de travail au niveau des
0: infrastructures. Bien sûr.
3: À faire, quoi.
0: David, avant de vous laisser, ouais. Pour terminer, quand même, on a envie de parler d'une opération importante pour vous, puisque Fampou est un club aussi engagé. On parle de cette opération Septembre en Or, on le rappelle. Oui. Ça sert notamment pour un joueur du club, on pense à Valentin, 22 ans, qui souffre d'une tumeur cérébrale. On rappelle ce que c'est Septembre en Or et ce que vous faites, David?
3: Comment ?
0: Vous pouvez rappeler ce que c'est cette opération et ce que ça représente pour vous ?
3: C'est une personne qui est plus ou moins de ma famille, hein, puisque je suis parrain de son frère. Mm-hmm. Donc, c'est un cancer du cerveau qui a attaqué le nerf optique. Et voilà, donc, c'est assez compliqué.
0: Et le but de Septembre en Or, donc, c'est de récolter des fonds pour financer les recherches, l'accompagnement en famille et la sensibilisation, c'est ça ?
3: Exactement, monsieur. C'est tout à fait ça.
0: Exactement, on achète
3: un jeu de maillot pour Octobre Rose.
0: Sensibilisation au cancer du sein.
3: Oui, puisque mon épouse, malheureusement, a été touchée il y a 2-3 mois de ça. Donc, elle a été soignée. Ça va mieux, mais c'est comme ça. Donc, on devrait avoir un jeu de maillot rose. Très prochainement.
0: Fampou Club engagé. Merci beaucoup David Tellier, président de ce club en D6 qui malheureusement vient de s'incliner contre la D2 de Saint-Valery-sur-Somme en troisième tour de la Coupe de France.
3: Répéter des choses, hein, c'est pas bien.
0: Ah, il faut rappeler les gens qui débarquent, on ne sait pas. Merci beaucoup David, en tout cas pour votre temps.
3: C'est moi qui vous remercie et votre radio.
0: C'est un grand plaisir. Merci beaucoup David. C'était ce 63e épisode du journal du foot amateur.
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0: Et on revient du côté de Marie Marvin avec les commentaires de Mathis Landé pour ce Le Mans-Lens de Buzyn pour les Manceaux.
4: Oui, c'est reparti depuis une petite minute à Marie Marvin, toujours de Buzyn pour les Manceaux, avec trois changements à signaler à la pause opérée par Dino Topmöller.
0: Ah oui.
4: Pas satisfait de ce qu'il a vu dans cette première période. L'entrée dans un premier temps d'Amadou Haïdara à la place de Mickaël Cuisance pour apporter peut-être un autre profil au milieu de terrain. L'entrée également de Mezian Mesloub qui avait été étincelant à Prague cette semaine et qui vient donc remplacer Hudson Edouard. Et puis le troisième changement c'est Hudson Edouard est sorti aussi et là je vais y venir. C'est Ivanovic qui est entré.
0: Ah, Ivanovic, ok.
4: Et Mesloub a lui remplacé numéro 22 Mikael Skoras. Petit changement donc de dispositif. J'ai l'impression qu'on est repassé à 4. Oui, c'est exactement ça, parce que Aguilar est défenseur droit. Mathieu Udol est défenseur gauche, Antonio Gradit ça reste dans l'axe. Le milieu est composé de Bulatovic, Haïdara. Et puis donc à droite Mesloub, à gauche Sima. Et il reste
0: Tovin en 10 et Ivanovic en 9.
4: Et Ivanovic, absolument. Voilà.
0: Parfait.
4: Réadaptation tactique. Donc après cette première mi-temps, pas loin d'être catastrophique la part des Lensois qui s'en sortent bien avec ce 2-1, on le rappelle, marqué juste avant la pause par Abdallah Sima. Il y a eu un changement aussi côté Manso, l'entrée en jeu de Djibril Sidibé à la place de Noah Bouassé. Il a une petite anecdote marrante. Djibril Sidibé, il a pris un carton rouge lors de son premier match avec cette équipe mancelle il y a 2 semaines, après moins d'une minute de jeu.
0: 43 secondes.
4: Voilà, c'était son tout premier match sous les couleurs du Mans et il a été exclu après 43 secondes. Bon, là, ça fait 3 minutes qu'on a repris en seconde période et il est toujours sur la pelouse. Djibril Sidibé, 2-1 donc. Et les Lensois ont le ballon. Côté gauche, Abdallah Sima. Allez, pourquoi pas mettre du danger dans ce début de seconde période. Ivanovic avec le ballon en direction de Bulatovic. Sima à 25 mètres. Aguilar côté droit pour Mezian Mesloub. Angle de la surface de réparation côté droit. Mesloub avec le ballon. La frappe de Mesloub. Le deuxième ballon pour Abdallah Sima. Ça fait 2 buts partout. Ah, position de hors-jeu. Quel dommage. Abdallah Sima tout proche du doublé. Mais ce but est refusé pour un hors-jeu. Après une frappe délicieuse de Mezian Mesloub. C'était magnifique. Entrée de surface côté droit avec son pied gauche pour aller chercher la lucarne opposée. Et One of Toots avait fait le boulot pour sortir ce ballon main opposée. Sima était bien placé pour reprendre ce ballon dans la surface de réparation, mais position de hors-jeu signalée par l'arbitre assistant. C'est pas confirmé hein, parce que monsieur Benelac a la main à l'oreille. Pour l'instant on attend, c'est en train d'être checké. On n'a pas d'écran de contrôle ici à Marie Marvin pour revoir. Hors-jeu confirmé.
0: On reste sur
4: ce score de 2-1. En tout cas, en 4 minutes, on a déjà vu autant, voire plus, que lors de cette première période, avec enfin des Lensois qui ont le ballon, qui bougent bien ensemble et qui vont mettre du danger tout simplement sur ces buts du Mans.
0: Mesloub, hein. Le petit Mesloub, mon cher Baptiste Cogé, je vous vois sourire là, mais voilà, on est en 3 minutes.
5: Je savais que vous alliez me lancer là-dessus.
0: On voit que ça, cette frappe entrée, il rentre intérieur pied gauche, la frappe enroulée. Franchement, belle, très bel arrêt d'ailleurs de Aftout, hein, parce qu'elle est belle la frappe.
5: Ah bah exactement, et il a le don, voilà, d'essayer de changer ce match, et on va même proposer mieux que tous les Lensois en 45 minutes. Donc ouais, il a le mérite d'avoir cette jeunesse, cette fougue, et c'est aussi cette petite intelligence d'aller frapper à ce moment-là. Dommage que Sima soit hors jeu, ça aurait complètement relancé le match.
0: Ouais, complètement. Là, c'était un très très bon moment encore une fois, et le petit Mestoub à l'origine de tout ça. Son entrée va faire beaucoup de bien au Racing Club de Lens. On rappelle, le Racing est passé à 4 défenseurs derrière.
6: Avec l'égalisation du RC Lens. Cette fois-ci, il n'y a pas de position de hors jeu. Ça fait 2 buts partout. Signé Franjo Ivanovic à la réception d'un très bon centre sur le côté droit. C'est somptueux avec ce ballon adressé sur le côté droit. Je crois bien que c'était Ruben Aguilar. Ce centre tendu au niveau du point de pénalty pour la tête d'Ivanovic. Les entrants qui se signalent tout de suite. Ça fait 2-2 avec donc cette égalisation. La tête est somptueuse. Ça va très vite. Ça part d'une récupération. Mesloub qui transmet sur le côté droit à Ruben Aguilar. Le centre est délicieux pour la tête d'Ivanovic au niveau du point de pénalty qui trompe Aftout, qui vient trouver le petit filet droit. Assez un magnifique deuxième but de la saison pour Ivanovic. Les Lensois ont déjà refait leur retard à la 51e minute de jeu.
0: Ouais, superbe centre là d'Aguilar. La combinaison elle est parfaite. Et pour le coup, là c'est plutôt la défense Mancel qui est un petit peu aux abois, mon cher Baptiste Cogé, parce que derrière Franjo Ivanovic, il a tout le loisir de mettre cette tête au fond.
5: Ah bah là, il a exactement tout l'espace disponible pour ajuster cette superbe tête dans le but.
6: Attention parce que ça revient dans la surface de réparation. Abdallah Sima pour sortir ce ballon. Cette fois-ci, c'était les Manceaux. Louis Mafouta encore avec son jeu de corps pour passer devant Jonathan Grady. C'est sorti, mais ça joue très rapidement. Bouraba, angle droit de la surface de réparation. Ça va dans tous les sens. On joue depuis 7 minutes en seconde période. Le centre de Ryan Bamba. C'est Aguilar à la retombée pour sortir ce ballon sur Harold Voyer. 30 mètres des buts de Risser, côté gauche. Avec Lucas Calauda devant Aguilar. Calauda qui va essayer de défier le grand pont de Calauda. Il est passé, c'est somptueux, ça ne sort pas sur la tête de Damkey. C'est effleuré, heureusement que Jonathan Grady veille derrière pour sortir ce ballon. Ivanovic pour récupérer la balle va décaler Mesloub. 3 contre 3, négocier Mesloub, ligne médiane qui vient d'un délicieux extérieur. Servir Thauvin, côté gauche, Florian Thauvin face à Djibril Sidibé. Le duel de champion du monde 2018 remporté par Djibril Sidibé. Derrière la faute en plus de Florian Thauvin, tacle appuyé sur Sidibé. 53e minute de jeu, 2 partout entre Le Mans et Lens. Carton jaune pour Florian Thauvin. Mais ça sent bon pour les Lensois qui ont fait leur retard.
0: Ouais, là c'est magnifique. Hein. Là, clairement, on a repris du poil de la bête alors qu'en première mi-temps, on crie aux abois sur cette défense lensoise. On retrouve de l'allant offensif, hein, Baptiste Cogère. Clairement, le retour de la défense à 4 fait énormément de bien.
5: Ouais, c'est le jour et la nuit. Alors forcément, il y a ce changement de système aussi, mais il y a ce changement surtout d'attitude de la part des Lensois qui mettent énormément d'envie, qui ne sont pas à reculons, qui ne marche pas. Là, on voit une vraie équipe là qui revient sur le terrain. Il y a dû avoir des mots, je pense peut-être même des mots forts dans le vestiaire de la part de Dino Topmoller et ses adjoints. Mais voilà, ça fait du bien de revoir un Lens aussi convaincant pour l'instant.
0: 2 buts partout désormais. Les Lensois ont été menés 2-0 à Marie-Marvin.
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0: Et c'est à vivre avec Mathis Landais cette seconde période avec un Racing Club de Lens qui est rentré parfaitement dedans et un changement de système. On est passé à 4 derrière l'entrée notamment de Mesloub, Ivanovic et Haïdara Ivanovic qui a permis aux Lensois d'égaliser. Mathis Landais.
6: Et il va y avoir un nouveau changement, le 4e déjà pour les Lensois, avec l'entrée et la première apparition de Jean-Claire Todibo sous le maillot du RC Lens. Est-ce qu'on repassera à 5? On verra, parce que là, Ryan Bamba, il y a le ballon sur le côté droit, le centre en retrait pour Bouraba. La lourde frappe de Bouraba qui s'envole au-dessus, assez largement au-dessus des buts de Robin Hussain, mais il était tout seul à l'entrée de surface de réparation, Adil Bouraba. Cette fois-ci, je pense qu'on va pouvoir faire le changement. Oui, entrée de Jean-Claire Todibo, sortie de Jonathan Grady. Donc, on reste en défense à 4. Peut-être qu'on préserve aussi Jonathan Grady de retour, on le rappelle. Après 10 mois d'absence pour une fracture du tibia pyrrhoné qu'on contractait en novembre 2025, il avait 54 minutes dans les jambes, pas une de plus. Il a répondu présent. Gradit a, malgré quelques difficultés en première période, tout le banc lensois est debout pour l'applaudir. C'est magnifique, c'est une belle image. Et on imagine surtout beaucoup d'émotions pour Gradit qui est enfin de retour sur les terrains professionnels.
0: Alors, rappelle, hein, dernière apparition, c'était le 8 novembre 2025. Clairement, ce temps de jeu-là, je pense que c'était tout ce qu'il pouvait donner pour l'instant en professionnel, hein, mon cher Baptiste.
5: Ah bon, c'est oui, la semaine dernière, il avait déjà aussi joué un peu avec la réserve du Racing. C'est une belle image. Une belle image. On le sait que Jonathan Grady avait été l'année dernière pratiquement dans le staff de Pierre Sage. Il était resté vraiment très très proche de ce groupe-là. Donc voilà, je pense que l'image est vraiment sympa de la part de Jonathan Grady, voilà, qui applaudit un petit peu par tout le monde et qui doit être ému.
0: Et les premiers pas en sang et or donc de la toute dernière recrue Jean-Claire Todibo, Mathis Landé.
6: Ouais, en sang et or sous le maillot lensois, bien entendu. Oui. On le rappelle dans ce duel de formation sang et or de but partout à Marie Marvin. 55e minute de jeu entre donc le Mans FC et le RC Lens. Le Mans qui menait 2-0, les Lensois de retour juste avant la pause et juste après. Il y a vraiment désormais quelque chose à faire, hein, on peut le dire, parce qu'il reste encore beaucoup de temps. Il reste plus d'une demi-heure dans ce match pour cette équipe lensoise qui va avoir tout le loisir de mettre à contribution cette défense lensoise qui a surtout inversé la tendance psychologiquement. Les entrées, on en parlait, hein, vous en parliez, mais Sloup sur le côté droit, franchement, avis aux amateurs du FC Barcelone, il y a un peu de la Yamal dans ce ailier côté droit. Avec le pied gauche, franchement. Alors il est un peu plus jeune encore, mais Sloup, il a 2 ans de moins, mais il y a quelque chose d'assez instinctif, naturel dans le jeu de Mézian Mesloup qui est assez remarquable.
0: On rappelle que il est rentré dans une liste avec Lamine Yamal lors du match à Prague, puisque c'était comme Lamine Yamal les deux seuls joueurs de moins de 17 ans à faire une passe décisive en Ligue des Champions. Voilà, il est pas loin finalement. Je rigole, hein, c'est tout proportion gardée quand même, Baptiste Landé.
6: Ah, c'est encore lui avec le ballon, en tout cas il est important pour cette équipe lensoise, ça c'est sûr. Mathieu Udol maintenant à 35 mètres retrouve dans l'axe Aïdara pour son premier ballon. Udol qui combine avec Mesloub, Rodana Udol dans l'axe, est-ce que va pouvoir glisser jusqu'à Vlatovic? Non, le ballon est enlevé par la défense mancelle. Tout de suite ça combine mieux, il y a la présence d'Aïdara aussi pour apporter un relais dans ce milieu de terrain, le changement de dispositif aussi qui a l'air de faire beaucoup de bien à cette équipe lensoise. On a densifié ce milieu de terrain, on a tout simplement apporté un joueur supplémentaire et puis on garde cette liberté avec Mathieu Udol là par exemple qui est sur le côté gauche de la défense, qui était venu dans l'axe combiné avec Aïdara. Louis Mafuta pour jouer ce ballon, c'est dévié par Aïdara. Oui, il y a vraiment deux visages différents, il y a les changements, il y a le changement dispositif et il y a peut-être aussi la petite soufflante à la mi-temps, on peut l'imaginer, hein, celle de Dino Topmöller, parce qu'après une prestation assez calamiteuse, soyons francs, après cette première période lensoise, eh bien voilà, ça fait plaisir de voir cette équipe sans et or à l'extérieur qui est déjà revenue au score.
0: Ouais, là c'est un tout autre Racing Club de Lens, clairement. Baptiste Cogé, on l'a vu sur cette incursion de Mathieu Udol dans l'axe, clairement ça redonne clairement des ailes tout ce changement de dispositif,
5: hein. Ouais, ce changement de dispositif, ouais, il est plutôt assez intéressant, il permet surtout à Mathieu Udol de prendre un peu plus l'espace qu'il ne faisait pas forcément en première mi-temps, et ça change surtout la physionomie de la part de la défense du Mans qui est beaucoup plus perturbée et qui ont sûrement dû travailler sur un système à 5 à l'entraînement, qui aussi ont ce système. C'est pas facile quand vous êtes dans un système à 5 de défendre sur un système à 4. Il y a quand même plus d'attaquants à cerner, donc pas facile pour le Mans cette entame de deuxième.
0: Ouais, je trouve ça un peu bizarre qu'on s'en soit pas rendu compte avant finalement, du côté du Racing. Enfin, je veux dire, on a deux joueurs devant, je pense à Gaï et Mafuta. Vous l'avez dit, c'est difficile à 3 de défendre là-dessus. On l'a vu. Hein.
5: C'est assez compliqué. Après, il y a bien sûr ce changement de système, mais bien sûr il y a aussi l'entrée en jeu de notamment de Mesloub et d'Ivanovic.
0: Retour au jeu, Mathis Landé, 2 buts partout entre Le Mans et Lens.
6: Attention, la contre-attaque, Le Mans FC, Louis Mafuta, une balle de but, il est tout seul. Le retour de Kylian Antonio, la jolie passe et le sauvetage derrière de Jean-Claire Totibo pour sa première. Oh, il y avait une véritable occasion de but pour cette équipe du Mans FC, ça fera même 6 mètres puisque Totibo a dévié ce ballon directement sur Ryan Bamba. On n'est pas passé loin du troisième pour les Lensois. Juste avant, il y avait un corner côté gauche pour les Lensois. Il y a eu un cafouillage dans la surface de réparation. Et alors, on va revenir. Hein, mais la transition défensive
0: sprint
6: est
0: de
6: terriblement gérée. Ouais. Heureusement, par contre, que les défenseurs centraux ont répondu présent sur ce coup-là. Là, on peut le dire quand même. Ils étaient dépassés dans un premier temps. Mais Antonio fait le bon effort pour forcer Mafuta, à faire une passe. Et derrière Todibo, eh bien, lui, il fait le bon effort pour intervenir juste devant Ryan Bamba, qui était devant le but de Risser, un petit peu à l'image de Grady en première période. C'est pas mal ce que sont en train de faire les centraux lensois, mais ça.
0: Quelle prise de risque encore.
6: Ouais, ça montre aussi que voilà, on a envie de mettre ce troisième, mais à quel prix de qu'est-ce qu'on va donner à cette équipe mancelle en contre-attaque, parce que là quand même il y avait une sacrée balle de but hein. Franchement, Mafuta il était devant, il avait de l'avance, il partait un contre un. Heureusement qu'avec le ballon il était un petit peu plus lent qu'Antonio qui a réussi à repasser devant. Mais qu'on soit bien clair, il était à 35 mètres des buts, il était en 1 contre 1 avec Robin Risser.
0: Merci Jean-Claude Todibo, parce que Baptiste Cogé, encore une fois, sur les coups de pied arrêtés, ces situations-là, mais le Racing derrière est ouvert en deux.
5: Mais il y a un véritable problème de projection de la part des Lensois qui se projettent à énormément de joueurs, et le retour défensif n'est pas forcément fait. On a vu qu'ils étaient 4 avec un Guillard sur cette occasion, en tout cas, qui était un petit peu dépassé en termes de vitesse. Donc la projection c'est bien, mais les retours doivent être faits, sinon attention, parce que les Mancelots n'attendent que ça, c'est la contre-attaque et d'aller chercher le troisième but.
0: Complètement. On va revenir en jeu avec vous Mathis Landais, on est à l'heure de jeu.
6: Exactement, 60e minute tout pile à Marie-Marvin, 2-2 entre Lens et cette équipe Mancelle, qui symbole aussi de ce rééquilibrage dans le jeu. Il y avait 60-40 en possession en première période, on est désormais sur 50-50 en seconde période. Voilà, les Lensois sont mieux avec le ballon, ça ici il faut le dire, avec ce changement de dispositif notamment, qui permet au milieu de terrain d'être un petit peu plus efficace, un petit peu plus solide aussi et dense pour pouvoir jouer eh bien, en équipe, à l'image de cette récupération de Kylian. Antonio Bulatovic peut transmettre à Ruben Aguilar. Il y a une faute, ouais. Sifflé sur Kylian Antonio. Louis Mafuta est arrivé en retard. Ça va donner donc de l'air à cette défense lensoise composée donc de Kylian Antonio et Jean-Claire Todibo. Bon, là aussi c'est une nouvelle association forcément, puisque ce sont les premières minutes de Todibo sous le maillot lensois. Ivanovic avec le ballon, waouh, le sombrero, c'est extraordinaire ce que vient de faire Ivanovic au-dessus de Lucas Bretel. Un premier ballon au-dessus, un deuxième par-dessus la tête de son vis-à-vis, finalement c'est récupéré, mais c'était absolument génial comme inspiration de la part du croate de 22 ans qui, on le rappelle, a marqué son deuxième but de la saison. Je crois qu'il avait été décisif contre Auxerre en ouverture de ce championnat, Franjo Ivanovic, et c'est lui qui a égalisé dans cette quatrième journée de Ligue 1. Rappel, Lens a été mené 2-0 jusqu'à la 45e minute, et puis ce but un petit peu sorti de nulle part d'Abdelhassima qui est venu totalement relancer ses Lensois avant la pause, et donc Ivanovic pour le 2 partout au retour des vestiaires. Encore une fois le ballon est pour le RC Lens. Désormais Thauvin va pouvoir décaler côté droit vers Meslouba. Dommage, la passe est pas assez appuyée de Florian Thauvin. Ça va être sauvé par Lucas Calouda et remise en jeu pour Florian Thauvin. Thauvin avec Mesloub à 30 mètres. Mesloub sur son pied gauche, angle droit de la surface de réparation. Thauvin déséquilibré par Lucas Bretel. Pas de faute. Interception à la régulière selon M. Bellenage. Et Lucas Bretel va sortir ce ballon pour laisser l'entrée en jeu de Florian Thauvin. L'entrée en jeu des soigneurs pour Florian Thauvin. Sidi B a l'expérience, le numéro 19 Manceau, qui a dit à son coéquipier: pourquoi tu sors le ballon? C'est un Lensois qui est blessé, pas obligé d'arranger cette équipe lensoise. Évidemment, en bon joueur, Ruben Aguilar va rendre ce ballon, et c'est normal. C'est normal dans le foot quand même de quand laisser même, le ballon sortir. Bon, il n'y avait peut-être pas grand chose parce que les soigneurs ne sont pas rentrés, parce que Thauvin est déjà en train de gambader dans le stade Marie-Marvin. Une chose est sûre,
0: il a pris une petite semaine,
6: le score lui, ouais, bah, en tout cas, il n'était pas content. Et ça, il a voulu le partager avec Monsieur Benelage, qui n'a pas donné de faute. Attention Mafuta avec cette bonne déviation de Damgay. Il y a un 2 contre 2 à jouer. Damgay, il n'arrive pas à s'emmener ce ballon. Heureusement que la passe à la transmission de Mafuta était un petit peu en retard, parce qu'il y a quand même des trous en fait. Lorsque le premier duel est remporté là par Damgay, ça laisse de l'espace à ses attaquants Mansou. Mais l'espace, il y en a aussi côté défense Mancelle et côté attaque lensoise. Dommage, parce qu'Ivanovic se trompe dans sa transmission, mais il avait vraiment du champ pour progresser. Et l'intervention encore une fois très bonne de Lucas Calouda, qui fait un super match, le piston gauche Mansou, ancien de Boulogne, on rappelle.
0: Et oui, comme Vercruz d'ailleurs.
6: Absolument, Vercruz est lui-même particulièrement nordiste, parce qu'il est né à Hasbrouck, oui. Il a joué au pays de Saint-Omer en jeune. Voilà, il est vraiment de la maison nordiste. Attention, Bamba à l'attaque. Bon retour de Ruben Aguilar. On n'a quand même pas l'impression que la maîtrise est revenue à 100%. C'est mieux, ça il faut le dire. Mais les Manceaux ont encore de l'espace quand on arrive à se saisir du ballon vers l'avant en se projetant. Tout de suite, ça met à contribution la défense lensoise. Heureusement que Todibo est excellent pour intervenir sur ce ballon. Triple changement pour les Manceaux. Sortie de Lucas Bretel, entrée en jeu de Alexandre Loret, le capitaine habituel de cette équipe mancelle qui avait débuté tous les matchs, qui cette fois-ci entre en jeu.
4: sortie de Vercuisse, justement, on en parlait, pour l'entrée en jeu du numéro 23. Alors, qui est le numéro 23? Je sors ma feuille de match, c'est Daouda Traoré. Et entrée en jeu d'Habib Diallo, attention, Habib Diallo, lui, il connaît bien la Ligue 1, il vient remplacer Dame Gueye, ancien joueur de Strasbourg, de Metz notamment, qui a marqué de très nombreux buts dans cette Ligue 1, qui a joué aussi en Arabie Saoudite. Se méfier d'un joueur aussi expérimenté qu'Habib Diallo, qui a cumulé plusieurs saisons à plus de 10 buts sous les couleurs messines ou strasbourgeoises, et qui va pouvoir forcément peser sur la défense des 100 et or. Ah, et premier ballon aussi, Dibé qui s'est fait percuter par son coéquipier. C'est très impressionnant. Il a pris un pied haut d'Antoine Loret. Alors, Dino Topolo, on ne comprend pas ce qui se passe parce que c'est pas une faute, hein. Bon, en tout cas, c'est une faute d'un coéquipier sur un coéquipier, donc ça n'existe pas. Mais Sidi Bé reste au sol. Le pied de Loret était très haut, presque au niveau de la tête de Sidi Bé qui reste au sol. Contact assez violent, fait entrer les soigneurs et donc on en profite de part et d'autre pour aller boire un coup et pour aller venir se renseigner auprès des coachs. 66e minute à Marie-Marvin, de partout toujours entre Lens et Le Mans.
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0: Vous êtes bien sûr ici, non, on poursuit cet après-midi de football. Et on est même en début de soirée, on a commencé dès 14h30. On rappelle la victoire lilloise, 2-0 face à l'Estac 3. Les buts de Santos et d'Mbappé qui ont permis au LOSC de prendre la première place de la Ligue 1 avec 10 points en compteur juste devant Monaco. Le Racing Club de Lens est revenu encore une fois de nulle part, moins de 3 jours après être revenu de nulle part à Prague et remporter le match 3-2. Pour l'instant, il y a 2 buts partout sur la pelouse Mancel de Marie-Marvin entre Le Mans et le Racing Club de Lens. Est-ce que Djibril Sidi Bé, qui avait pris un pied de son coéquipier, s'est relevé, Mathis Landé?
4: Ah oui, le jeu reprend à l'instant, 67e minute à Marie-Marvin, de partout, vous le disiez, Simon. Sidi Bé est debout. Sidi Bé veut rentrer en jeu, mais il va devoir être encore un petit peu soigné parce que je pense que douleur à l'épaule. Désormais, il a pris un pied haut, il se tient l'épaule, on lui met de la glace, il parle en même temps que le quatrième arbitre, il est un petit peu sur tous les terrains. Djibril Sidi Bé, il a l'air de souffrir quand même de l'épaule droite. On rappelle, il est rentré à la pause. Djibril Sidi Bé, il avait été malchanceux pour son premier match avec un carton rouge au bout de 40 secondes. Là, c'est son deuxième match. Si jamais il vient à sortir, ça serait vraiment pas de chance pour le champion du monde 2018 qui ne toujours pas rentré sur le terrain. En discussion avec le quatrième arbitre, on le rappelle, il y a une minute à attendre maintenant avec la nouvelle règle de l'arbitrage. Ballon pour Ivanovic. Allez, les Lensois, retour sur le terrain à 30 mètres du but. Ruben Aguilar, côté droit. Thauvin va pouvoir filer le ballon à Aguilar, c'est un petit peu profond, c'est même trop profond puisque ça sort en sortie de but, mais ça combine beaucoup mieux. C'est pas sifflé la sortie de but, si finalement, par monsieur l'arbitre de touche. Que dit monsieur Benenadj? On laisse jouer pour bien cette équipe Mancel. Et Djibril Sidi Bé est de retour sur le terrain, le carré vert de Marie-Marvin. Il y a toujours donc deux buts partout. Le ballon dans les pieds de Daftout qui va jouer avec Alexandre Loret. Alexandre Loret, j'avais noté une stade intéressante pensant qu'il avait démarré match. 3 matchs disputés, 3 cartons jaunes pris. Alors peut-être qu'il a l'habitude de commettre des fautes stratégiques. En tout cas, il faudra aller jouer de son côté dans sa zone milieu défensif pour pourquoi pas provoquer une faute. Si jamais il a un petit peu de mal à rester sans faire de faute. Alexandre Loret, il a touché quelques ballons, il est en défense. Mais là c'est un corner pour les Lensois, côté droit, joué rapidement. Thauvin avec Mesloub, le centre de Florian Thauvin, deuxième poteau en direction d'Ivanovic. C'est sorti par Djibril Sidi Bé en guerrier, qui est déjà revenu donc aux affaires. Remise en jeu à suivre, 69e minute de jeu. Les Lensois sont quand même bien plus intéressants dans cette seconde période. Ils sont à l'attaque, encore une fois, donc avec cette longue touche à venir côté gauche de Mathieu Udol. On a fait monter du monde dans la surface de réparation. Udol à destination d'Ivanovic. C'est sorti d'abord par Alexandre Loret. Le ballon va finir jusqu'à Louis Mafuta et la faute de Jean-Claire Todibo qui a retenu le centre africain Louis Mafuta. Ça va permettre à cette équipe mancelle de repartir derrière et donc

0: où c'est difficile, je trouve, de savoir qui va l'emporter, surtout que ça, j'ai l'impression que ça peut basculer vraiment d'un côté comme de l'autre.
1: Ouais, exactement, ça peut basculer d'un peu des deux côtés, c'est ce que j'allais vous dire. Il va falloir faire attention, c'est surtout la projection lensoise en fait. S'ils se projettent énormément, ils peuvent forcer la mise, mais en même temps ils vont s'ouvrir à des comptes, ce que rêve de faire Le Mans. Donc je pense quand même que Lens a les clés du match, mais attention à ne pas se faire saisir dans la défense, parce qu'il y a quand même des fois quelques petits trous à exploiter pour les Manceaux.
2: On rappelle que le Racing est passé à 4 défenseurs, hein, avec Udol, avec Todibo, avec Antonio et Aguilar, dans cet ordre de la gauche vers la droite. Mathis Landé.
3: Le ballon justement dans les pieds Manceaux, dans le rond central, Alexandre Lauré pour jouer avec Adil Bouraba. Bouraba qui progresse, qui a du champ, le premier buteur de cette partie. Sidibé peut décaler côté droit. Bamba, le centre de Bamba vers Mafuta. L'intervention de Kylian Antonio, ça reste dans la surface de réparation. Antonio est le premier sur le ballon pour dégager. À la retombée, c'est Lauré, Alexandre Lauré qui vient chercher sa balle. Il y a une main d'Abdallah, ouais, ça va devenir un coup franc intéressant. Il avait perdu le ballon, Abdallah Sima, il a voulu le récupérer, mais bon, la main était vraiment, vraiment décollée. Et donc, ça offre un coup franc à 30 mètres des buts de Robin Risser, un petit peu excentré sur le côté droit. Ça va être une situation intéressante pour cette équipe mancelle sur une faute qui était vraiment évitable. Il va falloir rester solide, donc, avec ce coup franc à venir pour le Mans FC. Il sera tiré par Lucas Calauda, probablement, qui vient autour du ballon. Rien de Bamba aussi, les deux pistons sont autour, donc, de ce ballon. Allez, Calauda attend le coup de sifflet. Monsieur Benelhadj, ça y est, c'est donné. Avec un petit pas d'élan, Alexandre Lauré aussi est autour du ballon. Une feinte de centre de Calauda, ça sera donc bien pour Lauré. Deuxième poteau, il est tout seul. Mafuta, heureusement que Robin Risser s'empare du ballon. Il y avait une position de hors-jeu, donc plus de peur que de mal. Mais Mafuta était absolument seul au deuxième poteau, sans trop de conséquences pour Robin Risser. Mais franchement, il était tout seul. S'il est en position de hors-jeu, on peut comprendre. Encore une récupération, un Mancel. Ça retombe un petit peu du côté des Sartois. Là, depuis 5 minutes, on a laissé passer l'orage sur le côté des hommes de Patrick Videra. Surtout qu'ils ont le ballon, ils vont le perdre. Un peu plus de fébrilité quand même. Il y a, comme vous le disiez, un coup à jouer des deux côtés, mais il y a quand même un coup à jouer. J'ai l'impression encore un petit peu plus du côté lensois. Honnêtement, ils ont fait le plus dur. Ils ont été menés 2-0. Ils ont inversé la tendance. Psychologiquement, ce sont eux les maîtres du destin actuellement. Ce sont eux qui ont l'expérience quand même d'avoir plusieurs saisons de suite en Ligue 1. On parle d'un promu, hein, d'une équipe qui joue encore en National il y a 2 ans. Ils n'ont pas l'expérience de jouer à domicile. Attention, Ryan Bamba qui fait un festival sur le côté droit. L'intervention de Jean-Claire Todibo. Ouais, ça chauffe d'un côté comme de l'autre. 73e minute à Marie Marvin. De but partout entre Le Mans et Lens.
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2: 18h45 sur l'antenne d'ici Nord. Ce Racing Club de Lens est encore revenu de nulle part malgré ses grosses difficultés, notamment sur les transitions défensives. 2 buts partout du côté du Mans, les buts d'Ivanovic et de Sima. C'est Sima d'abord qui a réduit le score à la 47e, et puis à la 51e on a vu Ivanovic revenir à 2 partout. Ce Racing Club de Lens, Mathis Landé.
3: 74e minute à Marie Marvin. Le score donc toujours 2 buts partout entre ces deux équipes. Petit temps faible, succession de touches là sur le côté droit pour les Manceaux. Djibril Sidibé qui gagne quelques mètres à chaque fois. Il se retrouve donc dans le camp des Lensois avec une remise en jeu à effectuer. On prend jouer avec Alexandre Lauré. Revient derrière sur le capitaine de ce soir, Samuel Yohou. Voyez. Avec Daouda Traoré. Traoré, il a du champ à 30 mètres devant Bulatovic. Il va pouvoir transmettre à Bouraba. Non, finalement, ça file jusqu'à Habib Diallo. La jolie combinaison, la frappe de Traoré. La déviation incroyable de Kylian Antonio. On disait qu'il y a des interventions qui valent des buts. Franchement, après celle de Todibo, après celle de Grady, eh bien, celle d'Antonio est pas mal non plus. Dans cette surface de réparation, le mouvement entre Traoré et Diallo était somptueux avec cette remise derrière la jambe d'appui d'Habib Diallo. Daouda Traoré avait du temps, avait du champ à 8 mètres des buts de Robin Risser. C'est dévié finalement en dernier rideau par Kylian Antonio qui possède donc quand même un corner à venir de la droite vers la gauche pour les Sartois, encouragés par les 25 000 moins 1200 supporters de Marie Marvin. Calauda pour tirer ce corner avec son pied gauche. C'est joué en 2 temps, le centre dans la boîte de... Ça file, je n'arrivais pas à voir l'identité du centreur, c'est Alexandre Lauré. Et Sidibé a creux.

0: pouvoir reprendre ce ballon. Finalement, ça passe au-dessus, plus de peur que de mal. Et changement, le cinquième pour Lensois, sorti d'Abdallah Sima, buteur juste avant la pause, remplacé par Torgan Hazard. Quatrième apparition pour lui sous le maillot sang et or cette saison. Enfin, donc apporter du nouveau du 109 avec un message clair quand même côté Zino Topmöller, on va chercher la victoire, j'ai pas l'impression.
1: Quand même, hein, encore un changement offensif de la part du coach allemand qui a énormément fait beaucoup de changements, enfin, en tout cas il a fait les 5. Pour l'instant on est à un quart d'heure de la fin du temps réglementaire. Baptiste Cogé, il a beaucoup pianoté quand même, hein, mais il a changé, il a mis du temps peut-être à changer, il l'a fait à la pause avec 3 changements on le rappelle, mais c'est clair que là il a dû adapter énormément.
2: Oui, bien sûr, bah, c'est déjà plus facile de changer à la pause parce que vous avez c'est tout bête, mais un tableau derrière vous qui peut expliquer largement mieux qu'avec des doigts, etc. pour les titulaires déjà. Et puis, c'est vrai qu'il, vous l'avez dit, il pianote énormément, surtout sur les joueurs offensifs parce qu'il sait. Il sait, voilà, je pense qu'il a les clés en main pour aller chercher une victoire. Bon, un petit peu déçu d'Abdallah Sima qui sort, mais on verra. Torgan Hazard qui est pas mal décrié en ce moment, c'est le moment de nous faire taire, comme on dit.
1: Pourquoi pas?
0: Attention, nouveau ballon dans cette surface de réparation pour les Manceaux. 6 mètres obtenus par Torgan Hazard, bien fait pour récupérer un premier ballon positif parce que ça chauffe encore un petit peu dans cette surface de réparation de Robin Risser. Il y a toujours du mouvement dans cette surface, il se passe toujours quelque chose. Les Manceaux sont repartis à l'attaque. Dernier changement aussi côté Manceaux, me semble-t-il. En tout cas, changement, ça c'est sûr. Entrée de Raúl Torrente, le numéro 16 qui vient remplacer le capitaine.
1: Dernier changement.
0: Samuel Yohou, voilà. Les changements sont faits des deux côtés. Avec un changement cette fois-ci défensif dans l'axe de cette défense à 3 ou à 5 en fonction de comment on voit les choses. Raúl Torrente, deuxième apparition pour lui sous le maillot Manceau. Il est prêté par le Dynamo Zagreb. Bulatovic, il a de l'axe. Il a du champ devant lui. Il a mal emmené le ballon. Ça vient quand même jusqu'à Torgan Hazard. 20 mètres, Torgan Hazard. Il a une situation à négocier devant Ryan Bamba. Il est déséquilibré. Torgan Hazard et pénalty pour le RC Lens. Provoqué par Torgan Hazard. Alors c'est limite. Est-ce qu'il est dans la surface de réparation? Est-ce qu'il est juste devant Torgan Hazard? On va surveiller cette situation, en tout cas décision terrain de Monsieur Benelage. Eh bien c'est pénalty pour le RC Lens provoqué par Torgan Hazard, faute de Djibril Sidibé en retard, alors que eh bien Bulatovic avait de l'espace après une passe qui avait cassé plusieurs lignes. Super situation, opportunité, et derrière Torgan Hazard à peine rentré qui fait le travail, qui fait le boulot côté gauche, il repique dans l'axe et il crochette finalement vers son côté gauche, déséquilibré par Sidibé et pénalty.
1: Je pense qu'il est à l'extérieur de la surface, hein. On vient de revoir un peu les images avec Baptiste Cogé ici avec mon studio. Je pense en tout cas que la faute du Sidibé, ouais, largement en dehors de la surface, hein, Baptiste, hein. Je pense que ça va être revu.
0: Monsieur Benelage se tient droit comme un piquet, annonce effectivement au public, vous l'entendez, que la faute se situe à l'extérieur. Il n'est même pas allé revoir les images et
1: ouais, c'est clair.
0: Si on vous croit, c'est que c'était assez large. On lui a soufflé à l'oreillette que cette faute était en dehors de cette surface. Mathieu Vernis et Nicolas Raville, les arbitres du VAR, deux arbitres expérimentés en plus de la Ligue 1. Décision pas difficile à prendre. Dommage, pas de nouveau pénalty. Thauvin, cette saison, c'est 3 sur 3. Au pénalty, c'était presque assurance tout risque.
1: Pourquoi pas un premier coup franc?
0: Alors là, on signe aussi. Hein, franchement, 79e minute à Marie Marvin, deux partout entre Le Mans et Lens. Ça donne un coup franc quand même. Très bien placé pour cette équipe lensoise. Monsieur Benelage qui place le mur. Ils sont 5 dans ce mur Manceau. On est à 1 mètre et demi de la ligne de l'entrée de surface de réparation au début du demi-cercle, légèrement côté gauche. Et c'est Torgan Hazard avec son pied droit qui est autour du ballon. Allez, à suivre donc cette très grosse opportunité pour Torgan Hazard. Tout juste rentré en jeu, on le rappelle, le petit frère d'Eden, formé au RC Lens, faut-il le rappeler. Hazard devant le ballon, petit pas d'élan, Torgan Hazard s'est frappé sur la barre transversale. Ça revient sur Aguilar. Mesloup, la frappe de Mesloup, ça passe juste à côté. Quelle opportunité incroyable. Oh là là là là, ils vont s'en mordre les doigts, les Lensois. C'était parfaitement beauté de la part de Torgan Hazard. Ce ballon qui passe au-dessus du mur, qui s'écrase sur la barre transversale. Personne pour arrêter ce ballon. Et Van Aftut était complètement battu. Ça ne retombe pas du bon côté. La déception après cette immense occasion. Oh. Quel coup franc tapé par Torgan Hazard. Ça s'est joué à pas grand chose.
1: Pour, Baptiste Cogé là. Ça, c'est un top coup franc.
2: Ah bah là, ouais, il contourne, il devance le mur même. Et ça va malheureusement s'écraser sur la barre. Là, il a.
1: Avec Kostic, il était.
2: C'est même pas beauté là, c'est vraiment un petit toucher de balle là, ouais, la petite enroulée qu'il faut. Ouais. Ça méritait d'être au fond, Valdir.
1: Et Kostic, il est complètement. Il est resté prostré sur sa ligne. Il a regardé. Il est juste un spectateur.
2: Il est
1: spectateur.
2: Que première loge.
0: Ouais, allez, on soit de retour. Dommage. À l'attaque. Thauvin, côté droit, va obtenir un corner. Encore un. Ils sont de retour. Plus tranchant. Les hommes de Top Moller dans ces 10 dernières minutes. 81e à Marie Marvin. Et Bulatovic va pouvoir tirer ce corner de la droite vers la gauche. Il y a quelque chose à jouer. Il y a 3 points à les gratter. Là, 2 supplémentaires. Objectif, ramener une deuxième victoire de la saison pour cette équipe du RC. Le Bulatovic au corner pour frapper ce ballon qui va pouvoir être joué. On attend l'accord de l'arbitre. Ça y est, Bulatovic, ça ne se lève pas ce ballon, ça reste au premier poteau. Et donc c'est dégagé par un défenseur. Mesloub, deuxième ballon, interception de Kaloda, va pouvoir donner à Mafuta. Il a du champ, 2 contre 3, 3 contre 3 à négocier, 40 mètres. Mafuta donne le ballon à gauche vers Kaloda, entrée de surface de réparation. Kaloda, l'excellent retour de Kylian Antonio. Il fait un match quand même de patron parce que ça prend des risques, mais il est là pour récupérer ce ballon encore une fois, Kylian Antonio. Et encore une fois, hein, j'ai l'impression de me répéter, mais ça part d'un corner, ça part d'une opportunité lensoise. Prend des risques démesurés pour aller marquer ce troisième but. C'est encore une fois une situation de contre-attaque où il y a du champ, mais il y a vraiment énormément d'espace pour les Manceaux qui vont tout droit vers les buts de Robin Risser à chaque fois. Heureusement que Antonio veillait bien et a surtout mis beaucoup d'intensité pour bien faire ce retour défensif. Bamba avec le ballon, Loré qui a récupéré le brassard depuis la sortie de Samuel Yohou va pouvoir décaler Raúl Torrente. Voyez, 25 mètres, Habib Diallo, dos au jeu, Bouraba. Adil Bouraba avec Alexandre Loré, il a de l'espace, décale côté gauche, Daouda Traoré, on est à 20 mètres, entrée de surface, la fin de Daouda Traoré, il va pouvoir s'insérer dans la surface. Non, très belle intervention de Mathieu Hudol. Et Méziane Mesloub peut récupérer le ballon, faute en plus derrière d'Alexandre Loré à l'expérience du haut de ses tout jeunes 16 ans. Méziane Mesloub pour provoquer cette faute, donner un petit peu d'air et faire retomber la pression parce que ça va d'un but à l'autre. Il y a des opportunités avec cet énorme coup franc de Thorgan Hazard sur la barre transversale il y a quelques instants. Et les Manceaux sont encore une fois capables de faire mal et de piquer en contre. Il va falloir se méfier jusqu'au bout. 83e minute à Marie Marvin, 2 buts partout entre Lens et Le Mans FC.
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1: De retour en direct avec Mathis Landé depuis le stade Marie-Marvin pour ce Le Mans-Lens. Deux buts partout entre les Manceaux et les Lensois. Pardon. Le but, on rappelle, la réduction du score, c'était Sima pour les Lensois à la 47e juste avant la pause. Et juste au retour des vestiaires, 51e minute de jeu, Ivanovic pour égaliser. Depuis, c'est un petit peu rééquilibré, même si le Racing va quand même beaucoup mieux, Mathis Landé.
0: Ouais, ce qu'on peut dire, c'est que les Lensois ont corrigé le tir après une première mi-temps vraiment délicate. Cette fois-ci, sans niveau, ils sont accrochés quand même. Le Mans est une très belle équipe, ça il faut le dire. Au moins, ils montrent de bien meilleures choses des Lensois et surtout, ils sont en possibilité, en position d'aller chercher une victoire. Il faut marquer encore un but, mais on est très loin de cette entame catastrophique où les Manceaux pensaient rentrer au vestiaire à 2-0. Ça aurait été fort logique. Mais Sima a instigé la révolte lensoise. 84e, encore 6 minutes dans le temps réglementaire donc de cette 4e journée de Ligue 1. De partout entre Lens et Le Mans. Mathieu Hudol pour allonger en direction de Florian Thauvin dans sa tape directement dans les gants des One of Toot. Bien placé pour récupérer ce ballon. Mais les Lensois ont le ballon dans ces derniers instants. Il y avait une très belle combinaison tout à l'heure pendant la pause entre Thauvin et Mesloub sur le côté droit. Combinaison et entente technique de très haut vol entre deux tacticiens qui, évidemment, aiment toucher le ballon, aiment jouer en une touche. Ça n'avait pas donné grand chose pour la tentative de frappe de Florian Thauvin. Le retour à l'attaque de Florian Thauvin pour aller servir justement Mesloub au 25 mètres. La passe est interceptée et c'est Habib Diallo, l'attaquant Manceau, qui peut récupérer ce ballon. Passe mal assurée. Et Thorgan Hazard qui fait l'effort pour gratter. Allez, Mesloub, côté droit. Mais Anneslou, il va obtenir une touche. Ouais, la touche pour les Manceaux, non, pour les Lensois, oui. Et c'est Ruben Aguilar. Allez, retrouver un petit peu de structure aussi. On est quand même un petit peu décousu là dans ces dernières minutes. Todibo qui monte. Finalement, on revient derrière pour jouer la sécurité avec Ruben Aguilar. Tour sur lui-même, c'est magnifique de la part de Jean-Claire Todibo. Todibo avec Antonio. Antonio dans le rond central. Il y a Antonio qui avance, pas attaqué. Il y a Antonio peut donner à Meslou. Bon, il avait essayé de donner à Florian Thauvin. Il filait vers eh bien, le but dans le dos des défenseurs Manceaux. Mais ce ballon est intercepté. Faute de Jean-Claire Todibo. Oui, la chaussure d'Habib Diallo est restée plantée dans la pelouse. Sa chaussette est apparue. Faute donc logique de Todibo qui va offrir un coup franc à ses Manceaux dans leur propre camp à une dizaine de mètres de la ligne médiane. 86e minute. Ça se rééquilibre, vous le disiez, Simon, dans ces derniers instants. Deux buts partout, toujours.
1: Oui, mais toujours. Encore une fois, ce Racing est tellement offensif. Ça paraît... En plus, on voit des permutations défensivement, hein, notamment dans la arrière-garde et la charnière centrale. On rappelle qu'ils sont quatre désormais. Mais sur les phases offensives, il y a deux. 3 Lensois à peine, Mathis, pour protéger des sur les transitions défensives.
2: Exactement, attention de ne pas vouloir trop en faire pour ces Lensois qui se projettent énormément mais qui oublient des fois leur tâche défensive. Alors forcément ils le savent, hein, quand je projetant beaucoup plus, ils pourront peut-être mettre le 3-2, mais ils ne sont pas à l'abri de peut-être le concéder. Donc en faire mais pas trop non plus, ce qu'on a envie de dire aux Lensois.
1: Bien retenu, on espère qu'ils vont vous entendre. 87e minute de jeu du côté de Marie Marvin. Deux buts partout entre Le Mans et Lens. Mathis Landé, pardon.
0: Le ballon pour Mathieu Hudol qui va tenter d'allonger direction de Torgan Hazard. Ce ballon est très mal donné. Est-ce qu'il va pouvoir sauver la sortie Hazard? Non. Et Mathieu Hudol est rappelé alors par Dino Topmoller. J'ai l'impression qu'il va demander de jouer au sol. Oui, il essaye de jouer des ballons dans la profondeur, dans le dos de la défense, mais elle était vraiment ratée cette transmission de Mathieu Hudol. Remise en jeu de Djibril Sidibé. Alexandre Loret pour allonger. Est-ce qu'Abib Diallo va pouvoir passer devant Kylian Antonio au duel? Non, bien joué de la part du jeune Antonio, pur produit de la Guillette, faut-il le rappeler. Allez, ballon à la relance, Torgan Hazard pour aller chercher Ivanovic. Ça reste le long de la ligne de touche, mais ce n'est pas sorti. Bulatovic pour changer de camp. Allez, direction le côté droit. Florian Thauvin qui rentre dans cette surface de réparation. Florian Thauvin, le petit piqué devant Ewan Aftout. Duel remporté par le gardien. La passe de Bulatovic pour passer de la gauche vers la droite en une touche était magnifique. Dans le tempo de la course de Florian Thauvin, il était au duel derrière, un petit peu excentré. C'était quand même un petit peu dur pour Thauvin. L'idée était bonne, mais c'est bien arrêté par le portier Manceau. Allez, ça reste Bulatovic en tête surface pour aller chercher Ivanovic. Non, c'est dégagé. Mettre la pression quand même, les Lensois, dans cette fin de rencontre. 88e minute, on est revenu sur Romain Risseur.
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1: Une excellente soirée sur Ici Nord, il est 19h. Fin de cet après-midi de football dans quelques instants. Il reste une poignée de minutes seulement dans le temps réglementaire de ce Le Mans-Lens. Deux buts partout. On rappelle la victoire de Lille un petit peu plus tôt dans cette journée. 2-0 face à un autre promu, l'Estac 3. Et cette fois, on va voir si le Racing Club de Lens va finir en beauté du côté de la Sarthe, Mathis Landé.
0: Allez, le ballon côté gauche, les Lensois qui poussent dans cette fin de rencontre. 88e minute, Torgan Hazard, angle de la surface de réparation. Bulatovic, il s'emmène un petit peu trop ce ballon. Contrôle approximatif et donc c'est récupéré par cette équipe mancelle. C'est Djibril Sidibé qui a pu prendre le ballon. Et derrière, Habib Diallo, on parlait de son importance, de l'expérience du niveau Ligue 1, qui vient provoquer une petite faute, mettre son corps en opposition. Et oui, il est fauché, c'est fort logique et ça offre donc du répit à cette équipe sartoise. On va rentrer dans la 89e minute de jeu à Marie Marvin, debout partout, tranquillement glissé vers la fin de cette rencontre. Même le sentiment que c'est Lensois quelque chose à jouer, mais que c'est pas si maître que ça. C'est
1: est-ce,
0: pas
1: qu'il, la même... est-ce qu'ils vont avoir l'énergie? J'ai l'impression que c'est ça, c'est là où peut-être se jouer aussi.
0: Ouais, on le rappelle, ils ont joué il y a moins de 72 heures à Prague, un match incroyable, une débauche d'énergie justement assez folle. Il faut trouver des ressources. Effectivement, ils ont pas mal donné aussi dans ce match pour revenir. En tout cas, ils ont cravaché psychologiquement, ça c'est sûr, parce qu'ils étaient la tête sous l'eau à 2-0 à la 40e minute. Ils sont revenus, ils ont plutôt l'avantage à les Lensois au point, mais ça ne compte pas. Le but, c'est d'aller marquer un but de plus que l'adversaire. Il y a eu cette énorme occasion de Torgan Hazard, le coup franc sur la barre transversale, et depuis 10 minutes, c'est un petit peu plus calme entre les deux équipes. Mathieu Hudol pour jouer cette remise en jeu sur la ligne médiane. avec Ivanovic. Il a de l'espace, Ivanovic, pour aller servir Florian Thauvin qui se retrouve au sol. Bulatovic. Bulatovic avec Jean-Claire Todibo. Aïdara. Aïdara dans le rond central pour aller servir Jean-Claire Todibo. 5 minutes de temps additionnel. Le chrono est lancé ici à Marie-Marvin. Donc 5 minutes pour aller chercher une victoire qui fuit les Lensois depuis la première journée en Ligue 1. Si on oublie évidemment ce qui s'est passé jeudi en Ligue des Champions.
1: J'espère qu'ils vont réitérer, parce que là clairement si on revoit Ruben Aguilar mettre un poteau rentrant, Baptiste Cogé, on va sauter de ce siège, vraiment.
2: Oh, bah vous avez le droit, on espère au moins qu'ils auront les occasions durant ces 5 minutes de temps additionnel.
1: Ouais, avec Mathis Landais, on va suivre avec vous ces derniers instants, Mathis.
0: Ah ouais, et puis 3-2 ça pourrait être un score sympa quand même. Justement, ça rappellerait ce match de jeudi, il y a pas mal de similitudes.
1: On voit trop de buts avec le Racing, alors c'est super, hein. Mais qu'est-ce que le Racing encaisse, ouais. C'est fou.
0: Pas un clean sheet en Ligue 1.
1: Cette non, saison. Pas encore. Hein. C'est juste le trophée des champions.
0: Voilà. On avait bien lancé la saison défensivement en 0 contre le Paris Saint-Germain. Et puis, depuis, il y a eu un but pris contre Auxerre. Il y en a eu un contre Lorient. Et il y en a eu deux contre Strasbourg. Ah là là, la mauvaise transmission. Ivanovic qui avait réussi à éliminer son vis-à-vis. Attention, parce que derrière, ça revient. Il y a le feu dans cette défense. Diallo pour Bouraba dans la surface de réparation. Le centre en retrait. L'intervention d'Aïdara pour, eh bien, permettre à Robin, un risseur, de capter ce ballon, et ça repart d'un coin à l'autre. La longue relance à la main, Thorgan Hazard qui passe le rond central. Thorgan Hazard donne dans l'axe, Ivanovic, il est face à un Lensois. Ivanovic est passé, Torrente, ça revient sur Mesloub dans la surface de réparation sur le côté droit. Mesloub qui feinte le tir, ah, il s'est un petit peu emmêlé le pinceau. Mesloub en retrait pour Bulatovic, il laisse à côté, c'est mal donné de la part de Mesian Mesloub qui aurait dû tenter sa chance. À la 92e minute, on en reste à 2 buts partout. C'est du attaque-défense. On est déjà à 30 mètres des buts de Robin Risseur, avec Daouda Traoré pour décaler côté gauche vers Lucas Calhauda. Calhauda devant Ruben Aguilar. Intervention de Ruben Aguilar. Il n'y a plus de milieu de terrain dans ce match, parce que là, c'est Mesloub qui touche directement le ballon. On est revenu dans le camp des Manceaux. Ivanovic devant le rond central à 40 mètres. Il est dans l'axe. Il va pouvoir donner à gauche sur Thorgan Hazard. Les Manceaux qui replient. 5 Lensois à la attaque. Allez, dans la surface de réparation, Florent Thauvin, le centre dégagé par Alexandre Loret. Remise en jeu à suivre, encore 2,45 dans ce temps additionnel. Il reste du temps pour les hommes de Dino Topmöller. Mathieu Hudol à 30 mètres côté gauche. On revient sur Jean-Claire Todibo. Attendez, sans et hors, ce sont les Sartois qui sentent ce chant pour encourager les Manceaux. Ça peut marcher aussi pour les Lensois, ils aiment bien entendre.
1: S'il y a deux partout, bah, au centre, on se revoit pour le match retour. Hein. Allez, on ne sait pas qui sont les meilleurs sans et hors pour le moment.
0: Il reste un petit peu moins de 3 minutes pour faire la décision dans ce match. Mesloub pour trouver Bulatovic dans le demi-cercle de la surface de réparation. Harold Voyer pour sortir ce ballon de Bulatovic. On est quand même beaucoup plus pressant. Côté RCL, Mathieu Hudol côté gauche avec Thorgan Hazard. Hazard pour Bulatovic qui redonne à Hudol côté gauche. Il va pouvoir centrer. Mathieu Hudol, il prend son temps, c'est dévié par Djibril Sidibé. Il y aura corner quand même de la gauche vers la droite. Dino Topmöller applaudit juste devant le COP des 1200 supporters lensois qui ont fait le déplacement et qui reçoivent évidemment le soutien, les joueurs lensois. C'est Florian Thauvin qui se saisit de ce ballon. 1,45 à jouer encore dans ce match. Corner de la gauche vers la droite, donc sortant pour le pied gauche de Florian Thauvin. Du monde dans cette surface de réparation, on prend encore un peu de risque. Mais Kylian Antonio, lui, est reculé. Ruben Aguilar également. Todibo, par contre, est monté, tout comme Mathieu Hudol. Thauvin pour reboter ce ballon. La tête de Bulatovic, ça file dans les gants des One Aftout. Ils n'ont pas eu trop de réussite sur les nombreux corners qu'ils ont eu, les Lensois, cet après-midi, ce début de soirée. Est-ce qu'il y a une faute commise sur Louis Mafuta? Non, bien joué de la part de Thorgan Hazard qui avait replié pour récupérer ce ballon, remporter son duel. Et comme vous le comprenez, ça va tellement vite qu'on est déjà sur Mesian Mesloub, côté droit, à 30 mètres, il repique dans l'axe. Mesloub, et c'est ce qui va changer de côté, bien sûr. On arrive sur Hudol, à 30 mètres, encore une fois, Thorgan Hazard, je vais y arriver. Avec le ballon, une minute à jouer à Marie-Marvin, deux buts partout, entre ces deux équipes, le centre de Florian Thauvin, capté par Erwan Aftout. Encore une fois, il va prendre tout son temps pour rester au sol, Erwan Aftout, parce que il a raison, hein, c'est un bon match nul pour les Manceaux. Peut-être un peu de regret après avoir mené 2-0, ça reste un très bon résultat de venir accrocher cette équipe lensoise. Surtout qu'il y a eu un petit peu moins de choses à se mettre sous la dent en seconde période, quand même rester vigilant à bien tenir pour Les Lensois dans cette fin de match, la dernière occasion, 30 secondes dans ce match, ça sera pour les Manceaux. Bouraba côté droit à 25 mètres, Adil Bouraba pour Alexandre Loret dans l'axe, on revient côté gauche sur Harold Voyer, il est monté Harold Voyer, le centre, sorti par Jean-Claire Todibo, intervention, est-ce que le ballon va revenir dans les pieds d'Abid Diallo? Oui, il manque son contrôle, 6 mètres. Et il reste 5 secondes à jouer, ça sent la fin de cette rencontre. Romain Risseur va se dégager. Monsieur Benelage a mis le sifflet à la bouche, c'est terminé. À Marie Marvin, 2 buts partout entre Le Mans et Lens. Score finalement assez logique. Lens nous aura fait peur, mais Lens ramène quand même un point de la Sarthe.
1: Ça vient de nulle part, j'ai l'impression, ce point du nul. Baptiste Cogier, on va en débriefer dans quelques instants. 0-3 20 55 89 89, évidemment, pour toutes vos réactions jusqu'à 20h maximum sur l'antenne d'ici une heure pour débriefer de tout ça. Premier sentiment quand même, Baptiste, c'est très partagé quand même pour ma part.
2: Ah, il est le bienvenu ce point, on le prend. C'est vrai que Lens a pas mal galéré en cette première période, puis le changement tactique et surtout le changement d'homme en seconde a métamorphosé ce Racing qui, malgré cela, ne se sera pas procuré énormément d'occasions. Le 2-2 est le bienvenu pour les Lensois.
1: Ouais, clairement le bienvenu, mais peut-être pas le plus mérité, je sais pas. C'est à discuter, c'est à débriefer. Je vous le rappelle, 0-3 20 55 89 89. On sera avec nos experts de la team ici, Silence, Baptiste Cogel en étant évidemment, et on y aura également Fred Peters avec nous pour débriefer de tout cela. J'invite aussi les supporters lillois à venir débriefer de leur victoire 2-0 face à l'Estac. Vous êtes évidemment les bienvenus dans cet après-match avec nos deux clubs du Nord qui arrachent les résultats positif, on va dire, la victoire lilloise, on l'a dit, 2-0, et le nul à l'instant du Racing Club de Lens. On revient dans un instant pour le débrief.
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0: On va revivre hein, dans quelques instants avec Vincent à la réalisation les buts de ce Le Mans-Lens. Deux buts partout, la fin de cette rencontre. Un Racing Club de Lens qui met fin à sa série de deux défaites consécutives. C'était face à Strasbourg et Lorient, mais qui ne gagne pas aussi depuis trois matchs. Ça dépend comment on regarde un petit peu tout ça. On va débriefer 03 20 55 89 89. On débriefe aussi du LOSC. Si vous avez envie, évidemment, chers auditeurs, vous pouvez venir. C'est ouvert. Hein, le LOSC qui s'est imposé 2-0 face à l'Estac 3 un peu plus tôt dans la journée. Les buts de Santos et d'Mbappé permettent au LOSC eh bien, d'être premier de Ligue 1. Alors on se parle, mon cher Baptiste, ça c'est une super opération aussi du LOSC qui est toujours invaincu.
3: Ouais, exactement, ils font une belle opération en championnat, on va le préciser, c'est vrai. Très très bien joué de la part des Lillois, mais qui encore une fois, je vais pas dire je reste sur ma faim, mais qui font une très belle première période et qui à chaque fois la seconde période est assez décevante de la part des Lillois. J'ai hâte de les voir un match complet, je vais pas vous mentir, un match complet ça sera pas, mais bon, le patient c'est que Lille gagne 2-0, tant mieux, et surtout voilà, Lille garde la première place du championnat.
0: Ouais, totalement, c'est peut-être anecdotique dès la quatrième journée, mais c'est déjà ça, déjà ça face à Monaco notamment. Je vous le rappelle, hein, ce classement de la Ligue 1, Monaco juste derrière, 10 points également, tout comme Rennes, 10 points également. Un super début de saison, aussi également invaincu, tout comme le Paris FC qui est invaincu, Lyon également invaincu, c'est le top 5 de cette Ligue 1, suit Strasbourg à la 6ème place, et c'est le Racing Club de Lens qui remonte tout petit peu à la 9ème place de ce classement. De toute manière, il reste un seul match dans cette 4ème journée de Ligue 1, c'est le Brest Paris Saint-Germain, un match émouvant quand même, puisque ce sera un hommage évidemment à Éric Roy, l'ex-coach brestois qui nous a quitté à l'âge de 58 ans. Je vous rappelle, hein, on débrief 03 20 55 89 89 pour toutes vos réactions. On débrief de ce Racing Club de Lens face au Mans, et je vais accueillir à l'antenne un des membres de la team Ici Silence pour pouvoir débriefer tout ça, c'est Fred Peter. Salut Fred.
4: Salut l'équipe, bonsoir à toutes et à tous sur Ici Nord.
0: Merci beaucoup d'être avec nous Fred, toujours un plaisir de vous avoir, grand supporter du Racing Club de Lens et désormais chroniqueur dans l'émission Lens Foot, si je me trompe pas Fred, c'est ça hein?
4: Exactement, j'ai reçu la perche de la part de Cyril Jamet, donc c'est un énorme plaisir d'être sur les deux meilleures émissions de foot dans le nord de la France.
0: Vous êtes bon.
4: À savoir ici, sur Ici Nord, Ici Lens et bien sûr Lens Foot chez mon ami Cyril Jamet, merci à vous.
0: Bon bah c'est un plaisir Fred en tout cas. Bon, quel sentiment vous vient, vous, quand vous prenez ce résultat là à chaud et ce 2-2 de Lens du côté de la Sarthe?
4: Je suis extrêmement frustré parce que j'ai l'impression d'avoir vécu encore une fois le même match, sauf que la finalité elle est encore une fois différente. On a une équipe du Racing Club de Lens qui était, comment dire, qui a produit du jeu, qui était indigne de la Ligue 1 en première mi-temps.
0: Ah oui, carrément.
4: Indigne, le mot est un petit peu fort, mais quand je vois Scorace, quand je vois Cuisance, moi, ils m'ont fait très peur. Et quand on voit une équipe du Mans qui a juste joué simplement, et malgré ses défauts techniques, et avec un Bouraba qui était très bon au milieu de terrain, qui était une très bonne plaque tournante, et qui arrivait à alimenter son attaque qui était certes stérile, moi, sincèrement, j'étais très inquiet. Et là, on voit que les remplaçants, encore une fois, comme contre le Slavia, ont changé complètement cette équipe du Racing Club de Lens. Il y avait un changement également au niveau de la défense, c'est-à-dire qu'on passe à une défense à 4. Et moi, le principal enseignement que je tire de ce match nul, c'est qu'on n'est pas capable, avec le joueur que nous avons actuellement sur le papier, de jouer avec une défense à 3. On repasse à une défense à 4, et on voit que là, on a beaucoup plus solidifié notre défense, on a été beaucoup plus serein, et c'est là qu'on a montré également un autre visage à la pointe de l'attaque, avec bien sûr les entrants qui ont fait beaucoup de bien.
0: Ouais, non, mais vous le disiez, j'ai envie de rebondir là-dessus avec Baptiste Cogé. Effectivement, j'ai l'impression qu'actuellement, le Racing Club de Lens, avec tous ses absents, on pense à Baïdou, à Navroki, Souleymane Sinon n'était pas là. Peut-être pas Souleymane Sagnon, mais en tout cas, un Samson Baïdou, Todibo qui est pas encore au niveau auquel on l'attend, lui qui est prêté de West Ham, Grady qui vient de revenir. Enfin, bref, avec ses absents et actuellement cette défense et ses états de forme, le Racing ne peut pas évoluer à 3, j'ai l'impression.
3: C'est assez compliqué pour le Racing d'évoluer à 3 derrière. C'était pourtant j'ai envie de dire le principe de la venue d'Ino Topmoller. On sait que le bord de Lensois, notamment Jean-Louis Lecca, recherchait un coach qui jouait à 3. Donc
0: c'est la philosophie. Hein.
3: Exactement, c'est la philosophie de Lens, mais il faut aussi savoir changer sa philosophie. On voit Topmoller qui, au début de saison, alors même si voilà ça marchait, faisait un peu de pierçage dans l'art. Il faut qu'il instaure sa patte et pourquoi pas essayer de passer à 4. Vous l'avez dit, énormément de défenseurs assez absents, blessés et aussi même suspendus. Je pense que voilà, mettre Todibo aussi au cœur de ce jeu avec l'expérience, parce qu'il faut pas oublier que d'habitude c'était Gagnou, c'était Sagnan, c'était Antonio, c'était quand même une très très jeune équipe qui a manqué d'expérience, on l'a vu notamment à Prague jeudi. Donc voilà, il faut essayer de travailler là-dessus, mettre un peu d'expérience, un peu de jeunesse, pourquoi pas essayer de repasser avec à toi, c'est une bonne
0: idée. On va voir ce qu'en pense Laurent qui vient de débarquer au standard 03 20 55 89 89. Bonsoir Laurent.
5: Oui, allô.
0: Vous êtes là, vous m'entendez bien?
5: Je vous entends très bien, bonsoir à tous.
0: Bonsoir Laurent, merci beaucoup d'être avec nous sur l'antenne d'ici Nord. Bon, on parlait à l'instant de ces adaptations tactiques, notamment de Dino Topmöller dans cette rencontre. Le changement, passage à la défense à 4 à la sortie des vestiaires après une première période où le Racing a pris vague sur vague, Laurent, ça a quand même permis à ce Racing de se rééquilibrer, j'ai l'impression.
5: Oui, complètement. Après, je pense que Dino Topmöller aussi, il doit vraiment, vraiment tirer des enseignements de cette première mi-temps. Vous les avez cités, hein, Scorza, c'est cuisance absolument indigne d'un niveau de match de Ligue 1. Ça, c'est la première des choses. Deuxièmement, Grady, on peut en parler, même s'il a, etc. C'est quand même un garçon, quand on sait d'où il vient, la blessure qu'il a eue...
0: Fracture du tibia peroné, on rappelle.
5: Revenir dans un match comme ça, c'est très compliqué. Pourquoi, dans ces cas-là, il ne fait pas juste l'inverse? C'est-à-dire qu'il met Todibo derrière, parce que la bonne rentrée de Todibo, il faut quand même le signaler, pour un garçon qui manque un peu de compétition, ça a été pas mal. Je l'ai trouvé meilleur que Grady, et comme il est en manque de compétition, à la 60e ou 70e, on change, et puis on met Grady. Alors, dans ces cas-là, pour assurer le contraire.
0: Est-ce que c'est pas le mettre au feu un peu Jonathan Grady, qui revient de blessure, de le mettre dans un match comme ça, où par exemple, il y a 2-2, selon la physionomie du match, c'est peut-être un peu compliqué de faire l'inverse, Laurent.
5: Ouais, mais attendez, vous avez vu la bouteille qu'il a, l'expérience qu'il a, ce gars-là?
0: Ouais, mais 310 jours après, sans avoir joué, faut y aller, hein.
5: C'est un vieux briscard. Mais la donne, elle est pareille, parce qu'il s'est fait bouler, hein. Ouais. Les Manceaux, de toute façon, on savait qu'ils allaient venir avec des intentions. Ils jouent chez eux, c'est un promu. Bon, moi, c'est vrai que je suis frustré par rapport au résultat, par rapport à la deuxième mi-temps, mais je peux vous dire que c'est un bon point.
0: Oui, non, je suis d'accord avec vous, c'est bien payé. Fred Peter, vous êtes d'accord avec ce que dit Laurent?
4: Je suis d'accord avec Laurent. Alors après, il faut rappeler que Grady avait fait un retour de blessure avec le groupe numéro 2.
0: Avec la réserve.
4: L'ancienne réserve du Racing Club de Lens. Même si je suis d'accord, le niveau n'est pas aussi fort que face à une équipe de Ligue 1, même si Le Mans est promu. Maintenant, oui, ça a été un pari de Dino Topmöller de mettre Jonathan Grady, qui s'est bien fait bouger, même s'il a eu quelques interventions assez intéressantes. Et Todibo, pour moi, c'est un joueur que j'aimerais un peu plus voir dans le 11 de départ du coach lensois, parce qu'il a réussi à apporter quelque chose, il a réussi à apporter une sérénité malgré sa longue période sans jouer également. Et Gradit, certes le match est très médiocre, mais il revient de loin. Il est revenu avec la réserve. Certes, il a de l'expérience, mais je suis d'accord avec Laurent. L'envoyer au feu comme ça, c'était un peu compliqué. Maintenant, voilà, il a pas fait un match excellent, comme il a pas fait un match très mauvais. Ça a été très médiocre. Maintenant, à voir ce que Dino Topmöller fait pour le prochain match.
0: Sur Todibo, notamment son entrée, Baptiste Cogé.
3: Ah, Todibo, son entrée est assez intéressante. Il mêle expérience, donc vraiment, j'ai trouvé ça assez intéressant. Je voudrais juste réagir un petit peu sur le débat sur Jonathan Grady. Il faut bien le lancer. À un moment donné, c'est ça que je vais pas leur reprocher. Il faut bien le lancer. Je vais prendre le planning, entre guillemets, le calendrier de Lens sur le prochain mois. Lens se déplace à Monaco, reçoit Lyon et reçoit le Sporting, qui sont quand même trois énormes matchs.
0: Il y a la trêve entre Monaco et Lyon. Hein,
3: si c'est vrai, c'est vrai. Mais vous avez quand même un gros calendrier pour le RC Lens. Je ne suis pas sûr que Jonathan Grady, actuellement, puisse, alors même si on aurait pu le faire rentrer en jeu 10-15 minutes par-ci par-là, mais je ne suis pas sûr que Jonathan Grady aurait pu connaître une sélection, entre guillemets, une titularisation de ce planning pendant le mois. Donc il fallait bien le lancer, sans manquer de respect au Mans. C'est quand même une équipe qui est largement plus faible que Monaco, Lens et le Sporting. Je pense que Dino Topmöller l'a mis parce qu'il se disait que ça allait être un match assez facile pour lui. Bon, il s'est malheureusement trompé là-dessus, mais voilà, pour moi, c'est pas non plus un scandale de mettre Jonathan Grady ce soir.
0: Une réaction, Laurent?
5: Ouais, non, mais moi, c'est pas parce qu'on s'appelle Lens qu'on joue une équipe du Mans. Moi, je vous dis, par expérience, moi, ça fait 40, plus de 40 ans que je suis dans le foot, ces équipes-là, c'est des morts de faim. Ils jouent devant un public, c'est guichet fermé. Le Mans, il y a toujours eu un peu une rivalité avec nous. S'ils peuvent nous taper, c'est bien. Sincèrement, moi, je comprends pas quand on s'appelle Dino Topmöller avec l'expérience qu'on a. Je veux pas dire de, je trouve qu'il a été un peu arrogant là-dessus parce que son 11 de départ, je suis désolé, ils nous ont bouffé dans tous les compartiments de jeu, hein. Dans les duels, dans les passes, ils se sont trouvés les yeux fermés. Regardez juste l'action du deuxième but. Le gars, il est tout seul, il fait un retourné acrobatique sur le côté gauche, ensuite arrive le centre avec le but. Franchement, je trouve qu'on a pêché un peu par arrogance. Et moi, je pense qu'en première mi-temps, en titularisant, comment dirais-je, Todibo, il a quand même eu une présence, une aisance technique, un placement qui était très intéressant. Moi, j'en veux pas à Jonathan Grady. Le problème, Jonathan Grady, on sait tous d'où il vient. Souvenez-vous, à la finale de la Coupe de France, il avait du mal à courir sur le terrain. Mais oui, donc je veux dire, là, on est 3 mois après, même pas. Moi, je vous dis, le coach, j'espère qu'il va en tirer les enseignements. Et les Scoras et les Cuisances, tout ça, les mecs, il faut pas qu'ils regardent leurs chaussures. Hein, qu'ils se regardent. Hein.
0: Difficile.
5: C'est compliqué. Et je voudrais aussi signaler, parce que moi j'ai été assez sévère avec l'arrivée de les matchs qu'on a vus de Thorgan Hazard, j'ai trouvé
0: bonne
5: que
0: entrée.
5: C'est une très bonne entrée. Oui. Une très bonne entrée.
0: Alors c'est pas parce
5: qu'ils sont souffrants, mais il a été provoqué, il a été chercher de la profondeur, il a été chercher ce qu'il fallait pour créer des espaces. Et puis pareil, autre chose, mais Sloub. Il a un gros cœur comme ça. Fais-le jouer, le gamin. Fais-le jouer.
0: Je suis mille fois d'accord avec vous, Laurent.
5: C'est pas parce qu'il a 16 ans, mais fais-le jouer, ils ont des cœurs énormes à cet âge-là, il faut y aller. Thauvin, à un moment donné, il va craquer. Hein. Je sais pas si vous avez vu, moi j'ai vu le match à la télé, vous avez vu l'écran radar de la position de Thauvin, il est partout le mec. Hein. Ouais. Devant, derrière, au milieu, à un moment donné,
0: il va pas sorti encore.
5: C'est impossible.
0: Hein, aujourd'hui, hein. Il est encore pas sorti. En Ligue 1, il n'est pas sorti une seule seconde.
5: Non, mais à un moment donné, on va le payer ça. À un moment donné, peut-être on va en avoir besoin. Donc Mesloub, fais-le rentrer plus tôt, parce qu'il lui donne un sacré coup de main sur le côté gauche, là. La connexion se fait super bien. Je suis coach aussi en R1, mais
0: Vous êtes coach où, Laurent?
5: Avion, CS Avion, en U16 R1, je m'occupe des gardiens de but. Okay. Je suis chargé du protocole des joueurs. Gardiens. Mais sincèrement, Dino Topmöller, alors il tâtonne, je pense que son groupe, il essaye des trucs. Mais je pense aussi, alors je sais pas ce que vous en pensez, ça c'est maintenant que je me permets moi de vous poser une question à vous, les journalistes. C'est bien de faire tourner. Mais pour mettre du lien dans le collectif, moi je trouve de bon ton d'avoir quand même une colonne vertébrale régulière à chaque match en championnat, parce qu'il change beaucoup.
0: Là, pour le moment, on l'a pas.
5: Et les connexions, c'est compliqué. Alors je sais qu'ils jouent sur plusieurs tableaux, mais bon, les mecs, c'est des pros, quoi. Il y a quand même des joueurs qui sont jeunes, je vous dis, qui ont des cœurs énormes pour les faire jouer.
0: Merci beaucoup en tout cas Laurent pour votre intervention sur Ici Nord et merci pour ce débrief. On va le poursuivre dans quelques instants. Je vous souhaite une très belle soirée Laurent, merci pour tout.
5: À vous également, à bientôt. Merci.
0: À vous, merci beaucoup. On poursuit le débrief de ce pardon. De ce début partout, de ce match nul de Lens du côté du Mans. Et on va poursuivre avec un autre Laurent. Bonsoir Laurent.
6: Bonsoir messieurs.
0: Au 03 20 55 89 89, je le rappelle, on débriefe avec vous jusqu'à 20h. Stéphane également avec nous. Bonsoir Stéphane.
7: Ouais, bonsoir.
0: Merci d'être avec nous Stéphane. Et il y a également Baptiste Cogé de la team ici, Silence, tout comme Fred Peter également en ligne avec nous. Je vais d'ailleurs relancer Fred. On parlait à l'instant effectivement du petit Mesloub. Il a raison. En fait, je suis d'accord avec le précédent Laurent. Faites-moi rentrer le gamin un petit peu plus tôt, en fait, parce qu'il change les rencontres. Ça fait deux fois qu'il change le match.
8: Mais Slouf, c'est tout simplement le détonateur de cette équipe du Racing Club de Lens sur les derniers matchs. Dès qu'il entre en jeu, ce gamin, il est capable tout simplement d'injecter une adrénaline à ses 10 coéquipiers. Mmh. Et on voit vraiment une équipe de Lens qui est métamorphosée. Alors, on va pas bien sûr dire que c'est lui qui fait tout, parce qu'il y a également d'autres entrées qui font du bien, notamment celle d'Ivanovic qui arrive enfin à marquer. Il y a Aïdara qui a fait une performance qui est un peu plus abouti, même si c'est pas encore totalement ça. Mais voilà, Mesloub, moi j'ai envie vraiment de le voir dans le 11 titulaire de Dino, parce que là, sur ce qu'il nous montre, il est capable de métamorphoser son équipe avec une passe, avec une course. Et moi, quand je vois Mesloub jouer, je pense un peu à Sima. C'est des garçons qui sont capables de se donner, de se défoncer, de faire une course de 30 mètres, de 40 mètres. Et même si ça va pas au bout, ils sont capables de refaire la même 5 minutes, 3 minutes après. Donc oui, un cœur énorme et un cœur qu'on a envie de voir battre un peu plus sur le terrain du RC Lens.
0: Baptiste Coget.
3: Oui, c'est la fougue. C'est la fougue de Mesloub qui vient inculquer à tout le monde cet esprit de arrêter de réfléchir. Venez, on y va, on joue.
8: L'insouciance de la jeunesse.
3: Exactement. C'est exactement ce mot-là que je cherchais. Et voilà, il arrive à prendre tout le monde et à se dire, bah voilà, venez, on réfléchit pas, on joue, on tire de loin, on fait ce qu'on a à faire. Et puis, peut-être que ça marchera.
0: Spontanéité, hein, notamment. Je vais demander à Laurent, alors peut-être que si vous voulez revenir sur Mesloub, vous pouvez, mais peut-être un avis un peu plus global sur le match, comme on ne vous a pas encore entendu là-dessus après ce match nul de but partout de Lens à au Mans.
7: Eh bien, jeudi, on s'est quitté où Dino Topmöller disait j'ai tiré des enseignements. D'ailleurs, c'était Sandrine Arestier qui avait posé la question sur le passage à la défense à 4.
0: Oui.
7: Je pense que nous étions nombreux à nous dire à ce moment-là, il a compris, on va démarrer ce match à 4. Eh bien, non. Moi, c'est ça un peu qui m'énerve un peu en ce moment. C'est, j'ai l'impression que le club, je sais pas, ou Dino Topmöller n'ose peut-être pas tourner définitivement la page. Pierre Sage et même Franck Hez, Will Steele, qui jouaient avec trois défenseurs centraux.
0: Ah, c'est la philosophie du Racing, Laurent. Hein. C'est ce qui est voulu notamment par Jean-Louis Leca, par Benjamin Parot. C'est une des premières choses qui est dit dans la conférence de presse de présentation de Dino Topmöller, c'est bon, vous voulez un coach qui joue à trois.
7: Oui, je suis d'accord, mais est-ce qu'aujourd'hui on a les capacités? Non.
0: Non.
7: Notamment parce que on a de nombreux blessés, parce que voilà, il y a des changements, on voit bien. Même lui en avant-match disait c'est une nouvelle, un nouveau triptyque, un nouveau trio de défenseurs centraux qui était présenté aujourd'hui. Pourquoi il n'ose pas casser un peu ce modèle et imposer sa patte à ce niveau-là? C'est ça qui me perturbe un petit peu. Parce que j'entends qu'on tire à boulet rouge, par exemple, sur Skoras. Mais Skoras, je suis désolé, il est pas bon à gauche. Sa place, c'est à droite. Où on l'a vu intéressant, c'était milieu droit.
0: Je suis d'accord.
7: Comme on veut.
0: Complètement d'accord avec vous.
7: Donc, alors Cuisance, c'est vrai que pour l'instant, c'est une déception. Mais pourquoi? Parce que on joue qu'à deux. Et je suis désolé. Là aussi, tournons la page de l'an passé. C'est fini. Thomasson, Sorgaré sont partis. Il va falloir que certains tirent une bonne fois pour toutes le bilan de ça. Et ça y est, on est avec d'autres joueurs. Et pour moi, on n'est pas calibré pour jouer avec deux milieux défensifs.
0: Donc vous mettez quoi, Laurent, au milieu de terrain?
7: Ah bon, on part à trois.
0: D'accord. Avec Thauvin typiquement en 10 ou
7: Moi je mettrais voilà en 4-3-3 quoi bêtement hein, mais où je mettrais peut-être que Thauvin serait un peu comme la pointe d'un losange devant en fait.
0: Avec
7: deux joueurs plus deux offensifs devant lui.
0: Intéressant, je me demandais ce qu'en pense Stéphane, vous en pensez quoi un petit peu d'une réadaptation tactique pour le Racing pour ses prochaines rencontres, parce qu'on voit typiquement là que la défense à 3 en ce moment avec les blessés et les états de forme des joueurs, c'est pas possible en fait, Stéphane.
9: Bonsoir à tous, bonsoir chers supporters du Racing Club de Lens.
0: Bonsoir.
9: Quand on entend dire que nos dirigeants disaient déjà de l'année dernière profitez, savourez, vous aurez pas la même saison, on est parti pour. On peut mettre en place tout ce qu'on veut à partir du moment où on n'a pas les joueurs de niveau. Hein. C'est pas la faute de l'entraîneur, hein, parce que l'entraîneur, lui, là-dedans, il débarque de l'Allemagne. Où le football en Allemagne, c'est autre chose que la France, on peut se le dire. En Ligue des Champions, c'est bien ce qu'ils ont fait, mais on tiendra pas la route, il faut se souhaiter le bonheur. Hein. Et quand on entend dire « profitez bien » parce que on n'aura pas les mêmes saisons, ça veut déjà dire ce que ça veut dire à partir des dirigeants. Après, les joueurs, ils y sont pour rien, ils essaient de faire ce qu'ils peuvent. Thauvin, il est merveilleux, hein. Mais il va pas tenir longtemps la cadence, et arriver à un moment donné, risque d'être pété à plomb. Donc le problème, il vient pas de là, hein. Parce qu'on peut mettre n'importe quoi, n'importe qui ou n'importe où, ça restera un sacré problème.
0: Ah, Stéphane, je vais faire réagir Fred, qui veut réagir, j'ai l'impression.
10: Alors,
4: Alors, je suis pas totalement d'accord parce que on a quand même des joueurs très compétents sur le terrain. On va être sincère, Cuisance, c'est pas un joueur de Détroit du côté de l'AS Violaine. C'est un joueur
0: avec tout le respect, bien sûr.
4: Tout le respect qu'on a pour
0: David. Attendez Stéphane, laissez Fred finir.
4: Qu'on salue. Moi, ce que je veux dire, c'est qu'en fait, moi, avant tout, ce RC Lens-là, c'est un problème d'adaptation au projet de jeu du RC Lens. Pourquoi Jean-Louis Lec, il a dit, avant le début de la saison, de cette manière, on refera pas une saison comme on a fait l'année dernière? Parce que l'année dernière, c'était une saison exceptionnelle, en tout point, comme Franck Hayes l'avait fait. Faire des saisons comme on a connu, où je vais peut-être parler pour Baptiste Coget et pour plein d'autres de mes anciens confrères, on pleurait littéralement dans les tribunes après Lens Ajaccio, ça veut dire ce que ça veut dire, parce que c'était des saisons qui sortaient totalement du cadre. Oui. Donc oui, Jean-Louis Lec, il a dit on ne refera pas une saison comme avant, mais c'est pas parce qu'il s'était dit qu'on a un effectif moins bon, c'est parce qu'il sait que des saisons comme on a fait, elles sont très dures à reproduire et que même si on essaye de calquer l'équipe de la saison dernière, on n'arrivera pas à faire la même mayonnaise. Maintenant, moi je pense que c'est pas forcément un problème de joueurs, moi je pense que c'est avant tout un problème d'identification au projet de jeu et surtout peut-être à des joueurs qui se connaissent pas suffisamment bien.
0: Ça, c'est vrai.
4: Et sur le recrutement, je pense qu'ils ont vraiment, ils y croient vraiment à cette équipe. Je pense que Benjamin Parot et Jean-Louis Lec croient vraiment en cette équipe et qu'ils veulent donner le maximum à Dino Topmöller. Moi, je pense plus ça, moi.
0: Laurent, pour réagir à ce que dit Fred.
7: Ah, moi, je souscris à 200% à ce que dit Fred. C'est pour moi, c'est ça. C'est on est vraiment en reconstruction. Rappelons-nous, je vais faire le contraire de ce que j'ai dit tout à l'heure, mais il y a un an et trois mois, Thomasson, on le surnommait Molasson. On voulait quasiment le dégager. L'an dernier, ça a été exceptionnel, son niveau. Donc, comme le dit Fred, une exception, ça n'arrive pas souvent. C'est une lapalissade. Mais c'est ça. Je veux dire, et aujourd'hui, on ne peut pas, on va dire, on ne peut pas vivre ce qu'on a vécu l'an dernier sans arrêt, en ayant vendu autant de joueurs, et notamment de joueurs qui avaient une importance fondamentale et quasiment l'épine dorsale, et en ayant autant de blessés. Gagnou n'a pas joué parce qu'il s'est ressenti d'un petit problème à la hanche. Je veux dire, donc, il a eu raison, moi je trouve, Topmöller, de se dire, on accumule en ce moment les pépins physiques, préservons-le, parce que Gagnou, c'est quasiment notre taulier du haut de ses 21 ans.
4: Et surtout, Fred, j'ai envie de rajouter que Kylian Antonio fait un bon match sa jeunesse. Il est placé en défense centrale, c'est le stopper devant Risser. Certes, tout n'a pas été parfait dans son jeu, mais Kylian Antonio, pour moi, il a réussi à tout de même bien contenir les assauts. Il fait des tacles réussis dans ses derniers mètres. Quand il voit le ballon devant lui, il cherche pas à comprendre, il dégage. Je crois qu'il fait 3 ou 4 dégagements sur le match. Oui. Il a un ratio de passes réussies au-dessus de 90%. Donc, il fait un match propre. Donc voilà. Oui. Il faut pas jeter le bébé avec l'eau du bain. On connaît nos lacunes, on connaît également nos forces. Si vraiment j'ai envie de mettre un petit grain de sel dans cette mayonnaise, c'est que des fois on a l'impression que les changements qu'on réclame et les changements qu'on voudrait voir, ils tardent un peu à venir. Sinon, moi, j'ai aucun doute sur la qualité globale de cet effectif. Pour moi, le niveau de notre effectif se situe dans le top 7 du championnat de France aujourd'hui. Que cette machine, elle doit encore être huilée, elle doit être dressée pour tourner toute seule.
0: Stéphane, une réaction là-dessus sur ce que disent Laurent et Fred après le match nul de Lens, 2 buts partout au Mans?
9: On est en début de saison. Cohésion d'un groupe, quand ils partent tous en stage, arrivé à un moment donné, les mecs, c'est des professionnels. Ils savent ce qu'ils ont à faire. Voilà. Il faut s'en donner les moyens. La saison n'est pas encore finie, mais elle risquerait d'être très, très longue. Et c'est pas de la faute de l'entraîneur. On peut mettre n'importe qui à la place. Ça aurait été Pierre Sage, on aurait dit quoi? Typique français. Ouais, c'est la saison de trop, les ci et là. Non, c'est pas là le problème. On parle de cohésion. À ce moment-là, les avant-saisons, les matchs de préparation, les ci et là, et les stages, je ne sais où. Et ouais. Non. Quand on entend dire on va vendre des Sangaré ou des X bonhommes à 55 millions d'euros, des machins de ciné,
0: 48 millions, rappelle
9: les valeurs du Racing de Lens. On en perd. Comment voulez-vous qu'on tienne la route avec des joueurs qui restent un an tout au profit du porte-monnaie?
4: Oui, mais qu'est-ce qu'on aurait fait? On aurait dû le retenir?
0: Allez-y, Stéphane.
9: C'est pas une question de le retenir. C'est que derrière, c'est tout un système où, regardez Gagnou, là, on parlait de Gagnou, il est blessé, on préserve et ce qui est là. Il y a des agents de joueurs qui doivent dire, à mon avis, en coulisses, tiens, tu me le fais jouer autant, tiens, on va le vendre autant, et voilà. Tant qu'il y aura tout ce pognon à X millions, ça sera pourri.
7: Ouais, mais ça, on va
0: ça,
7: pas.
0: Ça, c'est autre chose, hein.
7: Non, l'environnement économique dans lequel
0: c'est on est. Chose,
9: quand on parlait de cohésion, la cohésion, c'est trop facile. Non, la cohésion, il y a des stages de début de saison, il y a des matchs de préparation où je pense que là, ça fait quelque chose avec pendant les matchs de préparation. Donc, arrivé à un moment donné, non, c'est pas là le problème. Non, c'est pas là. On peut faire tout ce qu'on veut, c'est que le début de championnat. Il n'y a pas encore le feu aux fesses.
0: Il reste 4 matchs encore. Il reste 4 matchs encore, Stéphane. Bon, on n'a fait que 4 matchs. Merci en tout cas, Stéphane, de votre venue sur Ici Nord, 19h37. On va poursuivre le débrief. Bonne soirée à vous, Stéphane. Merci beaucoup d'être venu. Merci, Stéphane. Ah, mais il est parti directement. On va pouvoir continuer à débriefer tous ensemble, 19h38 sur Ici Nord.
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0: Sur l'antenne des Signeurs, 19h38, on débriefe le match nul de Lens du côté du Mans, 2-2. Et on peut également, et on débriefe également le LOSC qui s'est imposé face à 3-0. N'hésitez pas aussi, supporters lillois, supporters en soi, tout le monde est le bienvenu dans cet après-match jusqu'à 20h maximum, 03-20-55-89-89. Laurent est toujours avec nous en direct du Standard, Baptiste Cogé et Fred Peter, deux membres de la team ici, les Silences, pour débriefer de tout cela. Qu'est-ce qu'on sort aussi de qu'est-ce qui vous a aussi marqué positivement, Fred, dans cette rencontre? Parce que on a beaucoup parlé des aspects effectivement négatifs, parce que c'était Beurin, c'était évidemment une grosse difficulté, notamment sur les transitions défensives. Qu'est-ce qui vous a marqué de positif?
8: Alors moi, c'est un petit détail, mais je trouve qu'il a son importance par rapport au début de saison, c'est que je trouve que le Racing Club de Lens arrive à être un peu plus maître dans le jeu aérien. Je me souviens des premiers matchs de la saison, on avait une équipe de Lens qui était dominée dans le jeu aérien, que ce soit au niveau de l'attaque ou au niveau de la défense. Et là, on voit encore une fois avec Sima qui est au second rebond, qui met une tête, qui bat à tout, ou même en défense, on voit que les joueurs arrivent à sortir du bois. J'ai l'impression que dans le jeu aérien, on arrive à être un peu plus présent et à mettre ce qu'il faut d'intensité physique pour récupérer le ballon. Après, je ne sais pas ce que Baptiste pense de cette observation-là.
0: Baptiste, est-ce que vous avez remarqué peut-être ça, ou ça vous a peut-être pas sauté aux yeux, c'est pareil, hein?
3: Ça m'a pas forcément sauté aux yeux. Je ne connaissais pas ces lacunes de la part du RC Lens sur le jeu aérien. Surtout défensivement, je pense qu'offensivement, bon, c'était quand même une force, notamment celle avec Hudson-Edouard sur les centres. Lens qui d'ailleurs centre moins. Je sais pas s'il y a forcément une réponse à cela, mais
0: si on passe à 4 en plus, typiquement, on a moins les pistons pour pouvoir amener ces centres,
8: faut,
0: hein, Fred Peter.
8: Il faut aussi dire que Thauvin a perdu beaucoup de ballons, hein, sur ce match-là. Je crois qu'on en a perdu 7-8, donc il a pas eu sa force de dribble comme sur les autres matchs, mais on lui pardonne parce que il a quand même réussi à se procurer des occasions. Mais moi, au niveau des dribbles et au niveau des duels, j'ai trouvé Florent Thauvin moins tranchant, même s'il a quand même une passe décisive à son actif à la fin du match.
0: Oui, bien sûr, effectivement, sur la réduction du score d'Abdallah Sima. Laurent, qu'est-ce que vous retirez aussi de positif un petit peu plus, qui vous a marqué au-delà effectivement des difficultés, on rappelle, hein, qu'a connu le Racing du côté du Mans?
7: Alors, outre l'entrée en jeu du Kim Esloub, moi, j'ai encore été vraiment agréablement surpris par Abdallah Sima.
0: Et encore un buteur.
7: Il a un travail énorme devant, hein. N'oublions pas que grâce à la réduction du score juste avant la pause, il redonne de l'espoir. Mais il a fait quelques retours défensifs primordiaux.
0: Ouais, bien sûr.
7: Et il est vraiment présent. Enfin, il donne tout, et vraiment ça, c'est le joueur, je pense, qui est encore dans l'ombre. Et pour autant, il fait un travail, j'ai l'impression, vraiment énorme. Il doit peser, je veux dire, en tant que, quand on est défenseur, qu'on a un Abdallah Sima face à soi, ça va être compliqué, hein. Il pèse, hein, on sent, il est costaud en plus, il tient le ballon, il est vif, il saute haut, enfin il a un éventail de jeux vraiment intéressant, et il est capable de faire des retours aussi défensifs vraiment performants. Vraiment, moi, pour moi, c'est mon homme du match côté Lensois.
0: Ah, j'aime bien, encore une fois. Alors, on va déterminer l'homme du match un petit peu d'ailleurs. Fred, c'est quoi votre homme du match?
8: Alors moi, mon homme du match sur cette rencontre, bah, je suis plutôt d'accord, hein. Je trouve qu'Abdallah Sima fait un bon match. C'est vraiment, on a vraiment senti l'âme du Racing Club de Lens à travers sa personne. Parce qu'on va être sincère, hein, si Abdallah Sima n'a pas ce travail de sape et ne marque pas ce but juste avant la fin de la première période, le match ce n'est pas le même, parce que qu'est-ce qu'aurait fait notre équipe du Mans? Elle aurait adopté un autre système tactique et puis elle aurait tenté de conserver ce score, et puis même le moral aurait été un peu plus dans les chaussettes du côté de l'équipe de Dino. Donc là on revient à 2-1 juste avant la douche. Je trouve que Sima il a à mettre ce point du match nul à son actif. J'ai envie aussi de penser à Ruben Aguila, parce qu'on l'a pas beaucoup cité, mais dans la dernière phase du terrain, donc dans les 30 derniers mètres, j'ai trouvé qu'il a beaucoup pesé, notamment sur le collectif et sur le jeu de passe, et qu'il arrivait justement à par ses percées, par son jeu de passe, à apporter des situations dangereuses, notamment via le côté droit.
0: Ouais, beaucoup plus, je trouve, en seconde période, quand le lance est passé à

0: qui, au-delà, voilà, de
1: MVP, hein.
0: Exactement, au-delà de son aspect tactique, c'est vrai qu'il pèse, comme disait Fred, énormément sur les défenses. On voit que la défense, il a du mal à le cerner un petit peu, savoir s'il prend des fois l'avantage, des fois il prend l'avantage autant sur ses courses, pardon, que sur sur les ballons aériens. Donc assez compliqué.
1: Bah, c'est un bâton, hein, parce que c'est pas le plus fin techniquement. Typiquement, vraiment, il a pas des pieds en or comme Thauvin, etc.
2: Ah non, mais vous avez Abdel Hassima devant vous, on a l'impression d'être face à un distributeur de boissons sur pattes, quoi.
1: Ça veut dire quoi ça?
2: Non, mais ça veut dire qu'il a un physique qui impose, il s'appuie, et quand je dis qu'il s'appuie, c'est qu'il a vraiment envie d'écraser cette défense centrale. Je suis désolé, Voyeur et Youhou, quand il voyait Sima devant lui, il lui mettait pas la main aux fesses, si vous me permettez l'expression. Non, mais Sima, c'est ça qui est beau avec lui, c'est que c'est un joueur qui est capable d'effrayer la défense centrale, de peser sur cette dernière, et quand il a le ballon, il peut faire la différence. Il a fait son travail pour moi, c'est un beau 8 sur 10 sur cette rencontre.
1: Le MVP, c'est une machine à la boisson, c'est fantastique.
2: Vous voulez réagir, distributeur de boisson.
1: Distributeur, c'est ça, pardon.
3: Distributeur.
1: L'image est géniale. C'est pas de Peter, on le rappelle.
2: Ah non, mais après, je dois l'avouer, j'ai volé ça, cette réplique.
1: Messieurs, on va vous couper. Il y a 10 minutes alors, en conférence de presse au micro de Mathis Land et le match nul de Lens, 2 buts partout. Est-ce qu'on l'entend? Est-ce qu'il est avec nous, Dino Topeller? Ah, pour le moment, on l'entend pas.
4: Je n'entends pas
1: l'accent chantant allemand du coach du Racing Club de Lens. Pas l'impression qu'on l'entende. Ah, j'ai pas l'impression. Bon, allez, on va continuer de débriefer tous ensemble. On vous
4: appelle. On l'entend pas?
1: Est-ce qu'on, ah, là, on entend? Ah, on l'entend de trop loin. On vous entend, vous, Mathis, mais pas le coach. C'est pas grave. On continue de débriefer. On attend. Il n'y a pas de souci.
5: Ah. Avec le résultat. Et surtout pas content avec le premier mi-temps, parce qu'on a raté la première mi-temps complète. C'était mérité que Le Mans est en train de gagner. Mais la seule chose positive, c'est qu'on a montré encore une fois un top caractère. On a montré une top réaction. Je pense que tout le monde a vu que tous les deux équipes voulaient vraiment gagner le match et on a poussé à fond. On avait aussi des occasions avec le but annulé. Je pense que c'était vraiment, vraiment juste, mais c'était en jeu. Le transversal de Toto. Mais moi, j'étais quand même très fâché à la mi-temps et je dis ça aussi parce qu'on ne peut pas jouer un match comme ça. On ne peut pas commencer un match comme ça. Peut-être on peut dire, ok, avec la fatigue, avec le voyage de Prague, avec cette match qui a coûté vraiment beaucoup d'énergie, tout le monde a vu ça. Mais par contre, on a vu que deuxième mi-temps, on avait le jus aussi pour jouer encore une fois à fond. Et si on fait ça depuis le début du match, on a à la fin le vainqueur du match, mais comme ça, il faut être pas content, mais il faut accepter le match nul.
1: À Dino Top,
4: justement,
1: alors,
4: coach, qu'est-ce que vous leur dites à la mi-temps à vos joueurs? Vous dites que vous étiez en colère. Qu'est-ce qui se passe dans les vestiaires à la pause?
5: Non, il y a des choses. Moi, je suis quand même quelqu'un qui vous dites les choses, mais aujourd'hui, c'est mieux que je dis pas qu'est-ce que j'ai dit à la mi-temps.
1: Ça a dû être salé, hein, ce qu'a dit l'entraîneur allemand. On rappelle le match nul 2 buts partout du Mans face à Lens. Est-ce que le Mans,
5: non,
1: le Mans
5: la différence, c'est si on a vu, parce que premier mi-temps c'est plus dans la position, ils ont créé des bonnes choses aussi. Bien sûr, avec les 2-0, c'était une top occasion pour nous pour marquer le 1-1. Normalement, Flo, c'est un joueur qui marque des buts comme ça, mais c'était bien joué de gardien. Et après, boum, c'était très vite et c'est 2-0. Mais à la fin, je pense. C'est l'intensité deuxième mi-temps qui a changé notre visage. Et on était beaucoup plus agressif, on était beaucoup plus intense dans les duels, on était meilleur dans le pressing. Et tu peux mettre un système en place comme tu veux, mais si on met pas l'intensité, tu es perdu. Et c'était comme ça le premier mi-temps.
1: Dino Topmöller, le coach du Racing Club de Lens, juste après le match nul vécu par ses hommes du côté de la Sarthe, 2 buts partout. On le rappelle, on continue de débriefer cette rencontre au 0-3-55-89-89. On débriefe également la victoire du LOSC, 2-0 face à l'Estac. On va prendre Julien dans quelques instants sur l'antenne d'ici Nord. Et on continue avec vous, Laurent et Adrien, au standard, Baptiste.

0: Cogé et Fred Peter, toujours avec nous, connectés pour de la Team ICI Science pour continuer de débriefer. Bon, on a entendu, je vais prendre Adrien, tiens, qui est au standard. Adrien, on a entendu là, Dino Topmöller. Bon, il est complètement lucide, un raté complet cette première période du Racing où ils ont été menés de 2 buts à 0 jusqu'à la 47e. Très fâché, a-t-il dit. Bon, il est plutôt lucide là-dessus, hein.
1: Complètement. Je peux être que d'accord avec lui, parce que Lens a complètement raté sa première période. Comme il l'a dit, il y a eu beaucoup d'énergie qui aurait été dépensée à Prague, et c'est vrai, et quelle victoire. Par contre, il a très bien réagi. J'ai bien aimé son coaching, parce que les éléments qui nous ont peinés en première période, à cuisance, parce que moi, je suis déçu de la part de ce joueur. Il a changé, il a fait rentrer Aïdara, qui a apporté vraiment beaucoup. Il a fait rentrer Ivanovic, qui a apporté beaucoup également. Son jeu technique, qui m'a impressionné.
0: Il a mis le but égalisateur, on rappelle.
1: Carrément. Et je trouve que Topmöller, il a vraiment fait du bon coaching. Après, j'ai aimé également la rentrée Mistoub, etc. L'intensité qui a eu lieu en deuxième période, c'était exactement ce qu'il fallait faire. J'aurais aimé avoir cette intensité un peu plus et marquer le troisième but des livreurs, etc. Mais c'est vrai qu'à la longue, tout à l'heure qu'on a parlé de Thauvin, il faut dire ce qu'il est, c'est un élément essentiel du Racing, mais il a été fatigué. Ça se voit, il dépense beaucoup d'énergie, peut-être un peu plus que les autres. J'ai vu également Antonio qui était fatigué. Mais moi, je me pose la question, après, je sais pas pour vous, mais là, déjà, on arrive avec la première journée de Ligue des Champions plus le championnat. On a déjà une équipe qui est quand même fatiguée.
0: Ouais, c'est dur.
1: C'est dur. Qu'est-ce que ça va donner par la suite?
0: Non, mais c'est sûr que ça va être la grosse clé. Alors, heureusement, c'est plutôt assez espacé. Prochaine rencontre de Ligue des Champions, ce sera le 13 octobre. Mais c'est clair que quand ça va s'enchaîner, je sais qu'en plus en octobre, ça s'enchaîne assez rapidement. On a deux matchs de Ligue des Champions en suivant. Merci beaucoup, Adrien, d'être passé sur ICI Nord. Merci pour votre analyse et votre débrief.
1: Et de rien, merci à vous en tout cas.
0: Et très belle soirée aussi. Je vais remercier Laurent qui était avec nous également au standard. Merci Laurent, encore merci pour votre fidélité comme toujours. Un pilier.
2: Merci, merci de laisser la parole aux auditeurs, c'est génial.
0: C'est toujours un bonheur.
2: À très bientôt.
0: Merci. À très bientôt Laurent, merci pour tout. Je vais remercier Fred aussi, Fred Peter. On va débriefer du Loss dans quelques instants, mais je vais remercier Fred. Plaisir. Merci beaucoup de la team ICI Silence. On rappelle, grand fan du Racing Club de Lens et membre aussi de l'émission Lens Foot. Tout le meilleur Fred, et vous revenez quand vous voulez dans ce studio.
3: Bah, avec grand plaisir, merci de me laisser la parole. Un gros bisou à vous tous. Bonne soirée.
0: Plein de bisous. Merci à vous. Fred, on continue de débriefer avec Baptiste. Allez, on a encore une petite dizaine de minutes pour parler du LOSC. J'accueille Julien à l'antenne. Salut Julien.
4: Bonsoir la team ICI Nord.
0: Salut Julien. Merci beaucoup d'être avec nous. J'accueille Yann également, supporter du LOSC. Salut Yann.
5: Oui, bonsoir à toute l'équipe.
0: Et évidemment, on parle de cette victoire du LOSC 2-0 face à l'Estac, Baptiste Cogé. Je vais d'abord lancer Julien quand même. Bon, une victoire qui s'est d'abord, au tout début, on a cru que ça allait être un festival. Alors, il y a eu deux buts refusés pour le LOSC, ce but de Santos qui est magnifique à la 18e. Et on a dû attendre la 93e pour voir Mbappé doubler la mise avec une deuxième période qui était quand même assez insipide, Julien. Qu'est-ce que vous retenez un peu de ce match? On rappelle que le LOSC est premier de Ligue 1, alors on se parle.
5: Bah bien sûr, on va pas faire la fine bouche, on va prendre les trois points avec plaisir. Pour l'instant, sincèrement, c'est vraiment un début de saison. On peut être vraiment satisfait. C'est sûr, on aurait pu quand même faire mieux, mais finalement, on n'a pas été vraiment en danger. Sur ce début de saison, on n'encaisse pas beaucoup de buts, faut le dire. Et puis après, en attaque, on a quand même une attaque des joueurs qui se connaissent pas forcément. Je regardais aussi, par exemple, c'était la moyenne d'âge de l'attaque en deuxième mi-temps. Je me disais quand même, bon, on a des joueurs expérimentés, c'est pas forcément non plus les plus jeunes, mais finalement, bon, ça fait le taf, j'ai envie de dire.
0: Avec Giroud notamment, Perrin qui est entré, Mbappé et la bonne entrée de Kegaard aussi. Yann, est-ce que vous vous rangez un peu du côté de Julien? Elle est difficile à analyser un peu cette rencontre et cette victoire du LOSC, Yann.
6: Ah oui, la rencontre en elle-même, elle est très difficile à savoir la cerner en disant est-ce que ça s'est bien passé, est-ce que dans la tête des joueurs il y a eu peut-être le fait de perdre un Champions League qui a eu un petit déclic, est-ce qu'on fait reposer comme Benjamin André et tout ça, on fait reposer pour se faire tourner un peu et puis après on se dit c'est 3 en face donc ça va aller, il n'y a pas à avoir peur. Bon, moi, je vais vous dire franchement que dans les tribunes, en deuxième mi-temps, quand ça faisait qu'un zéro, j'ai dit aïe aïe aïe, je finis par avoir un petit peu peur. Même comme disait Julien, je sais même pas si Ozer fait vraiment. a fait un arrêt.
0: Parce qu'il en a fait un, si je ne me trompe pas. Je crois qu'il en a fait
6: une tête de 15 mètres qu'il a dû aller chercher en dessous de sa barre. Mais
0: il n'y a pas grand-chose à faire.
6: Même pas, je crois qu'il n'y a même pas un arrêt de 11 heures.
0: Un seul.
6: Voilà, donc je pense que l'estaque n'a pas été vraiment dangereuse. Bon, maintenant, c'était 3. On ne peut pas faire des mi-temps, des deuxièmes mi-temps comme ça contre Lyon, Monaco, Lens ou autre. Parce que là, ça ne sera pas pareil. C'est sûr et certain qu'il faudra avoir un autre. Mais je pense qu'il y a peut-être la motivation. Il y a peut-être, alors pas de fatigue au bout de 4 matchs, mais peut-être que psychologiquement, eh ben, la Champions League a fait un petit mal parce qu'on était bien et on finit perdre. Et peut-être que derrière... Après, tactiquement, je ne sais pas si je peux parler pendant 3 heures, mais tactiquement, je pense que...
0: Vous êtes chez vous, Yann. Peut-être pas 3 heures, mais vous êtes chez vous.
6: L'entrée de Benjamin André avec le Danois, parce que je ne sais pas encore trop bien son nom, mais...
0: Kagarde, Moritz Kagarde.
6: Il a fait beaucoup de bien.
0: Ouais,
6: beaucoup
0: très
6: bien
0: l'entrée.
6: Il a mis beaucoup de choses en ordre, parce que la fin on l'a quand même mieux. Je trouve qu'il n'est pas si... Il est très bon, même je trouve ce Danois, parce qu'il arrive à, en jouant très simple, récupération de ballon, une petite feinte, on la donne. On ne cherche pas à redribler, refaire ça. Non, non.
0: Il joue beau joueur simple, en plus, élégant.
6: Et voilà, et un peu de vitesse, donc c'est très bien. Bon, après, on va pas se fâcher avec certains, et je donnerai aucun nom, mais il y en a trois, quatre.
0: On va donner des noms, hein, ils vous écoutent pas, hein.
7: Oh, ça c'est
6: bon. Je crois que les supporters se disent, bah voilà, ils attaquent déjà des joueurs. J'ai pas aimé le placement de certains qui n'étaient pas du tout bien placés dans l'entrejeu, donc c'était une faute haut, une faute bas, alors qu'il fallait se mettre justement entre les lignes et il s'est pas mis là. Un autre qui est censé nous apporter un atout offensif, et ben on l'a presque pas vu. Donc je veux dire, je pense qu'il y a un moment donné, vu comment on fait tourner Davide Ancelotti, je pense que ces joueurs-là devraient se dire, oh. Et il me fait jouer aujourd'hui, bah j'ai intérêt à montrer, parce que sinon, quand il y aura son équipe type qui va commencer à prôner, ça risque pour moi de me retrouver
0: sur le banc. Yann, je vais juste faire réagir Baptiste sur ce que vous dites. Allez-y, Baptiste.
7: Wow, déjà pour revenir un petit peu sur l'équipe type, je pense pas qu'il y ait d'équipe type, parce que j'ai envie de vous dire, je pense que ça va de soi que Benjamin André est dans l'équipe type. Aujourd'hui, il a décidé de le faire souffler, notamment en vrai, avec son mauvais match ce mardi en Ligue des Champions. Concernant après le loss, que je reste un petit peu sur ma fin quand même, parce que c'est à chaque fois une très belle première période qui aurait pu se saisir de 2, 3, 4-0 à chaque fois, une deuxième période qui est un peu plus, assez ronflante. Alors,
0: c'est dur, hein,
7: les résultats, on va le dire, hein, parlent d'eux-mêmes. Bah, on peut parler par exemple de Berkhauser qui enchaîne un troisième clean sheet en 4 matchs.
0: Bien sûr.
7: Ça, c'est quand même assez intéressant. Mais Lillois, voilà, qui joue à se faire peur. En fait, c'est plutôt ça, joue à se faire peur, au même titre que les Lensois tout à l'heure. Ils jouent à se faire peur et bon, les résultats sont assez intéressants. On le rappelle, il est déjà invaincu et surtout
0: premier.
7: Mais voilà, je reste un petit peu sur ma fin concernant le contenu, un petit peu, surtout en deuxième période, de la part des Lillois.
0: Julien, pour réagir sur ce que dit Baptiste, pour terminer.
8: Bah, je suis d'accord. Après, il faut pas. On est quand même premier de Ligue 1. On a déjà joué le PSG. Et puis moi, il y a quand même des joueurs vraiment qui m'ont fait plaisir. Je vois par exemple Bachar Ronal. J'ai vraiment l'impression qu'il a quelque chose, en fait, ce joueur. Alors, il vient d'arriver. Je pense qu'il manque encore un peu de repères. Mais quand on voit les passes qu'il peut faire, il fait souvent quand même vraiment des bonnes passes. Il a vraiment le regard qu'il faut. Après, c'est vrai, on parle aussi de Benjamin André. Benjamin André, oui, a priori, il fait partie de l'équipe type de David Ancelotti. Quand je vois ce qu'il nous a fait contre Séville, sincèrement, c'était pas ultra satisfaisant.
0: Ouais, bien sûr. Bah,
8: on verra.
0: C'est un autre contexte.
8: Il y a quand même vraiment des gens. Moi, je suis content de retrouver Thiago Santos. Quand je vois comment il est capable de nettoyer la lucarne, si je peux dire.
0: Très beau but.
8: Sincèrement, ça fait vraiment plaisir.
0: Ouais, très beau but, effectivement. À 19h57 sur Issinor, je vais remercier Julien et Yann. Merci beaucoup, supporters du LOSC, d'être venus sur l'antenne. Merci beaucoup, messieurs. Je vous souhaite une très belle soirée à vous et vous revenez évidemment quand vous voulez. 03 20 55 89 89. Ce sont toutes vos réactions qui passent sur l'antenne d'ici Nord. Je vais remercier à mes côtés Baptiste Cogé de la team Ici les Silences pour ses débriefs et pour ses analyses. Merci beaucoup, Baptiste.
7: Mais merci à vous et j'en profite, voilà, pour une nouvelle fois saluer Eric Roy. Match ce soir en son hommage. Brest-Paris est assez émouvant.
0: Merci beaucoup et vous faites très très très bien de le dire, effectivement. Il nous a quittés à l'âge de 58 ans en juin dernier. Je remercie également Vincent qui était à la réalisation, Alexis qui était juste avant lui et Sophie qui a recueilli tous vos appels au standard. Merci à tous, toute une équipe qui bosse encore une fois ce soir. On rappelle que le Lille s'est imposé 2-0 face à l'Estac. Lens a fait match nul, 2-2 face au Mans. Lille est premier, Lens est 9e. Et rendez-vous vendredi prochain pour une nouvelle soirée foot Monaco-Lens à 20h45. On revit les buts de Le Mans-Lens tout de suite avec Vincent à la réalisation.
9: Le centre de Kalou dans la surface de réparation. Damien était tout seul. Quelle occasion! Waouh, le trou énorme dans cette défense lensoise. Côté droit maintenant, Clémenceau sont en attaque. Le centre pour Bourabat. Oh, la déviation! Quelle intervention énorme de Jonathan Grady qui sauve les meubles dans ce début de match, 20e minute. Attention, Vercruci, là, Duchamp, la lourde frappe de Vercruci sortie par le Jonathan Gradit. Ça revient sur Louis Mafuta, déséquilibré. La frappe derrière de Kalota, quelle occasion incroyable! Et le ballon sorti par Robin Risseur. Attention, Vercruci, la retournée est manquée. Kalota, deuxième ballon, on est toujours dans cette surface. Le ballon jusqu'à Louis Mafuta, est-ce que c'est rentré? Oui, l'ouverture du score de cette équipe du Mans FC, totalement méritée. Rien à dire. Le bon ballon jusqu'à Kalouda dans la surface de réparation. Kalouda, le deuxième but, c'est un cauchemar. C'est cauchemardesque ce qui se passe à Marie Marvin, ça fait deux buts. Coup de tournoi juste avant la pause, Edouard s'affile jusqu'à Sima. L'égalisation, non, mais la réduction du score, oui, pour Abdallah Sima juste avant la pause, où il sort un petit peu nulle part ce but. L'égalisation du RC Lens. Cette fois-ci, il n'y a pas de position de hors-jeu. Ça fait deux buts partout. Attention, la contre-attaque, le Mans FC, Louis Mafuta, une balle de but, il est tout seul. Le retour de Kylian Antonio, la jolie passe et le sauvetage derrière de Jean-Claire Totibo pour sa première.
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12: Bonsoir à toutes et tous, vous allez bien? Dernière soirée du week-end, alors autant en profiter pour prolonger encore un petit peu cette parenthèse avant de reprendre le rythme de la semaine. Et c'est pour ça que sur ICI, on vous a préparé une sélection des meilleurs moments de Y'a pas que Paris dans la vie. Émission dans laquelle Eric Bastien invite chaque soir une personnalité à raconter la France qu'elle connaît, celle qu'il a vue grandir, celle qu'elle a découverte ou celle qui continue de lui manquer. Des souvenirs de famille aux paysages de vacances, des petites villes aux grandes régions, chacun dessine finalement sa propre carte de France. Et ce soir, on commence avec Jean-François Julliard, directeur général de France Nature Environnement. Il était au micro d'Éric Bastien mardi. Une conversation forcément engagée, mais aussi, vous allez voir, très personnelle, à retrouver maintenant.
13: Bonsoir Jean-François Julliard.
14: Bonsoir.
13: Merci d'être avec nous.
14: Merci.
13: Vous avez le temps de vous poser un petit peu comme ça dans votre emploi du temps survitaminé.
14: Votre invitation me l'impose un peu, mais c'est bien. C'est une bonne chose, vous avez raison.
13: J'espère que vous avez passé un bon moment. Quel parcours incroyable. Je ne sais pas si vous regardez de temps en temps un peu sur un peu dans le rétro, sur tout ce que vous avez fait, tout ce que vous avez accompli, ou est-ce que vous êtes du genre vraiment à aller, je vais de l'avant, je ne regarde pas.
14: Non, j'essaie de me poser des questions parfois sur où je vais, d'où je viens. C'est des choses qui m'intéressent. Et puis moi, ce qui m'a toujours intéressé, c'est d'avoir un peu de cohérence dans tout ça. Donc c'est vrai que oui, j'aime bien. Et puis je continue de croiser des personnes qui ont accompagné mon parcours, qui sont devenues des amis. Donc c'est aussi l'occasion de reparler de tout un tas de choses du passé.
13: C'est un peu ce qu'on va faire ce soir, mais pas seulement. On va ensemble retracer votre vie, votre parcours à travers les lieux, les endroits qui vous ont marqué. Peut-être le premier endroit, ce serait la Manche.
14: Oui, mais c'est là que je suis né, donc effectivement c'est le premier endroit. Moi je suis né à Valogne en 1973, parce que mes parents s'étaient installés, alors ils venaient de Gironde, on va sûrement parler de la Gironde
13: évidemment,
14: après.
13: Parce que vous n'êtes pas resté longtemps.
14: Voilà, mais venaient chercher un travail dans la Manche, et je suis né à Valogne, j'y suis resté une année et demie, et après on est parti en Gironde. Mais je suis retourné à Valogne.
13: Alors j'allais vous poser la question justement.
14: Oui, plusieurs fois, parce que mes parents se sont fait vraiment beaucoup d'amis sur place, encore aujourd'hui, et du coup pendant mes années d'enfance en tout cas, j'ai vraiment ce souvenir de la côte de la Manche, de tout un tas de villes bord de mer, et qui était génial, parce que c'était les vacances quand on est gamin qui sont super, avec une mer souvent déchaînée mais qui est très très très belle à regarder. Plus compliqué de se baigner à l'époque quand on venait en plus de Gironde où l'eau était quand même un peu plus chaude. mais franchement, j'ai de très bons souvenirs de vacances dans la Manche.
13: La Manche et la région Normandie, on aura peut-être l'occasion effectivement d'en parler, mais vous avez raison de le dire, Jean-François Julliard, votre enfance elle est loin de la Manche, elle est en Gironde, parce que je crois que la famille famille était originaire de Gironde, tout simplement.
14: Oui, c'est ça. Moi, j'ai une famille qui est originaire d'un petit village qui s'appelle Rozan, dans l'Entre-deux-Mers, donc pas très loin de Libourne, pas très loin de Saint-Émilion, de Castillon-la-Bataille, ces coins-là. Et ensuite, j'ai passé moi toute mon enfance et une bonne partie de mon adolescence dans cette espèce de triangle entre Bordeaux, la grande ville bordelaise, la côte atlantique et le bassin d'Arcachon, voilà, dans un village qui s'appelle Martignas-sur-Jal. Et c'est vrai que j'ai passé, je pense, de 2 ans jusqu'à 18 ans, j'étais dans ces coins-là.
13: On va s'arrêter à Martignas-sur-Jal. Alors, j'étais regardé, on est dans le canton de Mérignac. C'est pas très grand, il y a 8000 habitants aujourd'hui recensés en 2023. Quelle première image vous vient de cet endroit, un lieu, un paysage, une carte postale que vous m'envoyez de Martignas-sur-Jal?
14: Moi, c'est les forêts, parce qu'en fait, quand j'ai grandi là-bas, on était loin de 8000 habitants. Je pense que quand on s'est installé, il y en avait moins de 3000. Donc, c'était beaucoup plus petit. C'est une ville qui a beaucoup poussé ces dernières années. Et je me souviens très bien que c'était une ville au milieu de la forêt, réellement. C'est-à-dire qu'il y avait la grande route, et encore, elle était pas très grande, qui arrivait de Bordeaux. Mais ensuite, dès qu'on voulait partir dans une direction, on se retrouvait très vite arrêté par une forêt qui était là, enfin, derrière chez moi.
13: Voilà.
14: On l'entend. Derrière chez moi, il y avait une forêt dans laquelle j'ai passé beaucoup de temps, gamin, avec mon vélo, à aller chercher des têtards dans la rivière du coin, ou me balader dans la forêt, parce que c'était le terrain de jeu privilégié, c'était vraiment ça. C'était vraiment à 100, 200 mètres derrière chez moi.
13: Ça veut aussi dire que la nature, l'environnement, vous y êtes sensibilisé très jeune.
14: Oui, j'ai grandi là, de toute façon. Donc c'est vrai que quand on n'était pas dans la forêt, on était au bord de la mer, parce que les plages de l'océan Atlantique étaient à, je sais pas, 15-20 km, quelque chose comme ça, et donc on y allait souvent avec mes parents. Donc c'est vrai que j'ai grandi dans un environnement très nature et très grands espaces, parce qu'il y a la forêt, la côte Atlantique, je sais pas si vous la connaissez, mais c'est vraiment des grandes plages. Enfin, c'est un horizon infini, parce que en face il y a rien, enfin pour des milliers de kilomètres il y a rien. Donc oui, c'est vrai que j'ai grandi dans ces paysages là. Ouais.
13: Vous retournez là-bas justement à Martignas-sur-Gel ou en tous les en Gironde, et je crois que malheureusement aussi l'actualité de cet été vous a obligé à retourner là-bas.
14: Ouais, j'y suis retourné cet été et c'était dramatique. Alors plus à Martignas parce que j'ai plus de famille là-bas, mais ma mère vit encore sur le bassin d'Arcachon en Dernos-les-Bains, qui est une ville qui a été évacuée
13: touchée par les incendies.
14: Cet été, touchée par les incendies, avec quelques maisons qui ont brûlé à la lisière de la forêt. Et c'est vrai que c'était très triste de voir tout ça, c'est-à-dire que quand on arrive de Bordeaux, on roule pendant des kilomètres, vraiment des kilomètres, avec ces deux forêts qui aujourd'hui sont noircies, avec les pins qui sont toujours sur place, parce que les pins ne tombent pas quand ils sont brûlés, donc ça fait des forêts d'arbres morts, noirs, avec un sol complètement cramé, et ça pendant des kilomètres, c'est extrêmement angoissant. Voilà, surtout quand on sait à quoi ça ressemble autrement. Et pareil, j'étais à la plage du Grand Croc, qui est juste à côté de celle du Borge, qui a fait beaucoup l'actualité malheureusement cet été. Et là, c'est pareil, quand on va vers les plages, sauf le dernier kilomètre qui est un peu préservé, mais sinon c'est des kilomètres et des kilomètres de forêts brûlées. Donc voilà, c'est vrai que ça fait mal au cœur. En plus, c'est des sujets sur lesquels moi je travaille, donc je me sens concerné à double titre, quoi.
13: Toute l'émotion, parce que vous venez de lire, c'est une partie de votre enfance. Vous venez d'évoquer aussi le fait que votre maman vit sur le bassin d'Arcachon. J'espère qu'elle a pas trop perdu du coup, mais pour le gamin que vous avez été, il y a aussi cette double peine, hein, vous le dites finalement.
14: Oui, bien sûr, parce que c'est vrai que quand on a connu ces lieux si vivants, enfin je parlais du Porche, moi le Porche c'était la plage la plus proche de Martignas-sur-Jal justement, donc c'est vraiment la plage où j'ai dû passer le plus de temps étant enfant, adolescent, et puis moi quand j'avais 15-16 ans j'ai commencé à faire de la plongée sous-marine dans cette région-là, donc vraiment les plages j'y passais beaucoup de temps, la mer j'y passais beaucoup de temps, et du coup c'est des endroits que je connais, c'est des endroits dont à un moment donné je me souviens au Porche, j'allais à ce qu'on appelle le Porche sauvage, qui est une plage non surveillée, mais on savait par où passer pour aller, parce que quand on vit sur place, on trouve forcément des plages, notamment en été, où il y a un peu moins de monde, et on apprécie ça. Et tous ces endroits-là aujourd'hui sont dévastés et le sont pour des années. C'est ça, en plus, c'est un incendie, ça dure
13: combien
14: un temps.
13: Combien d'années, vous diriez? C'est pas facile comme question.
14: Non, c'est pas facile parce qu'on dit souvent qu'il faut de toute façon, après un incendie, attendre 2-3 ans pour voir comment la forêt repart ou pas. Ça dépend des essences. Alors là, c'est que des pins quasiment, mais ça dépend du sol, de la composition du sol. Donc il y a des forêts qui repartent plus vite que d'autres. Donc on dit souvent, il faut attendre 2-3 ans déjà avant de se faire une idée de à quoi ça va pouvoir ressembler et tout ça. Mais là, je pense que l'ampleur des incendies cet été a été telle que pendant 5 à 10 ans, on va encore en voir les stigmates, c'est sûr.
13: Jean-François Julliard est votre invité ce soir jusqu'à 21h. Jean-François, il est temps d'ouvrir la Revue des Merveilles avec quelqu'un que vous connaissez bien, c'est Benoît Prospero. Une nouvelle fois, Benoît, vous passez en vue les merveilles de notre planète et vous allez y être sensible, Jean-François Julliard. On part au jardin.
12: Est-ce que vous savez comment a poussé le fruit que vous mangez? Sur quel arbre il a grandi? Et comment on fait pour prendre soin de cet arbre? Eh bien, avec Ici Alsace, nous voici à Guetzenheim. Ici, le maire s'appelle Jackie Wagner. Et Jackie Wagner, il s'est dit, tiens, il manque des arbres dans ce village. Et
15: le problème quand il manque des arbres, ben, c'est tout simplement avec les canicules qu'on rencontre aujourd'hui. On n'a pas d'ombre, on n'a pas d'îlot de fraîcheur. On voulait absolument garder autour du village une ceinture verte.
12: Et il a donc créé en 2021 l'association des arboriculteurs. Et l'idée est toute simple, planter des arbres. Pourquoi? Ben, pour créer des îlots de fraîcheur, donc, pour que les habitants puissent venir se servir, bien sûr, mais aussi pour transmettre et conscientiser. D'abord les enfants.
15: Initier les enfants dans ce cadre-là, pour leur apprendre déjà à l'utilité des arbres, et aussi à leur démontrer que derrière, quand on s'en occupe, on a un résultat, on a un fruit, on a quelque chose qu'on peut manger.
12: Eh ben oui, quand on prend soin d'un arbre, en échange, il nous nourrit. Et alors là, on parle des enfants, mais en fait, tout le monde a appris et continue d'apprendre.
15: On était quasiment tous des novices en la matière, et donc on a appris comment il faut planter, comment il faut les entretenir, comment il faut tailler, quand il faut les tailler, pour quelles raisons il faut les tailler. Voilà. Donc c'est vrai que c'est aussi un apprentissage qui a été bénéfique pour une partie de la population qui fait partie de l'association.
12: Ah, c'est magnifique. Et écoutez ça, qu'est-ce qui se passe à Guetzenheim quand un enfant naît?
15: D'abord, il a sa cigogne qui sort annoncer à toute la population qu'un enfant est né. Et puis, on écrit immédiatement à la famille pour lui proposer de planter un arbre. Alors, l'arbre peut être planté chez les parents à la maison, s'ils ont de la place, ou alors dans un jardin qu'on appelle nous jardin des naissances, qui appartient à la commune et qui voit, aujourd'hui on est à 25 ou 26 arbres.
12: C'est beau, hein. Et au-delà des arbres, et pour conclure, monsieur le maire a peut-être un petit message à faire passer.
15: Il faut absolument qu'on se réconcilie avec la nature, tout simplement parce que ben, on en aura besoin quand on voit ce qui se passe. Et puis après, j'ai grandi là-dedans quand j'étais petit. Il y avait beaucoup plus d'arbres et on avait la chance de pouvoir de temps en temps aller grappiller des mirabelles, des cerises sur un arbre où c'était interdit. Mais il y en avait beaucoup plus et on trouvait ça facilement. Aujourd'hui, c'est plus le cas. On a l'envie de remettre la nature au goût du jour, si on peut le dire, si on peut l'appeler comme ça.
12: Merci, ici Alsace et monsieur le maire Jackie Wagner, et bravo à l'association des arboriculteurs de Guetzenheim. Allez voir sur le site guetzenheim.fr tout ce qu'ils font pour la nature, c'est une merveille.
13: Merci beaucoup Benoît Prospero, forcément vous avez peut-être envie de réagir. Jean-François, Julia, vous étiez très attentif au reportage de Benoît Prospero.
14: Oui, ben je trouve que toutes ces initiatives sont toujours très très réjouissantes et enthousiasmantes. Enfin, un jardin à naissance, c'est une super idée et je trouve que ça devrait être un truc qui existe presque dans toutes les villes de France, quoi. Enfin, voilà, ça paraît tout simple. Je suis sûr que tout le monde serait absolument partant. Donc voilà, ça fait partie de ces initiatives qu'il faudrait multiplier.
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12: Et une petite pause en musique avec un titre que vous avez forcément déjà entendu. La soirée continue avec Paul Young, Come Back and Stay sur Ici.

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2: Retour à notre Tour de France avec une voix et un visage que les amateurs de cinéma français connaissent bien. Henri Guibet, éternel Salomon dans les aventures de Rabbi Jacob, a accepté de replonger dans ses souvenirs avec Éric Bastien. Les tournages, les rencontres qui ont jalonné sa carrière, les années passées aux côtés des grands noms du cinéma et notamment sa complicité avec Louis de Funès. Mais il n'y a pas que Paris dans la vie. Ce n'est pas seulement une histoire de cinéma. Henri Guibet nous parle aussi des endroits qui ont accompagné son parcours et auxquels il reste très attaché. Un moment à retrouver tout de suite sur ICI.
3: Vous alliez souvent en colonie de vacances, puis vous avez fait du patronage, du scoutisme.
4: Ah oui, j'ai appartenu à toute ma jeunesse, enfin à partir de 10 ans, à des mouvements de jeunesse de mon quartier. Patronage et tout, j'ai fait du scoutisme, j'ai fait des tas de choses. Et là...
3: Vous avez été où? Vous vous souvenez où c'était?
4: La colonie de vacances, c'était dans le Jura, ouais. À côté de Saint-Lupicin. Il y avait un château à l'époque qui s'appelait le château de Buclan. Mes parents m'auraient dit, par exemple, à cette époque, cet été, on va aux Antilles, tu veux venir avec nous? J'aurais dit non. Moi, je vais dans mon château.
3: De toute façon, on va découvrir qu'ils sont partis à La Réunion et que vous avez dit non.
4: Oui, parce que là, je voulais faire l'acteur, donc là-bas, j'avais du mal à pouvoir faire ça. Mais donc, c'était ma jeunesse. Et c'est dans ce patronage, exactement, où il y avait des fêtes, on faisait des petits spectacles. Et c'est là que peut-être l'envie de devenir un jour comédien a commencé à fleurir.
3: Ah, voilà. J'ai noté la Bourgogne et Lyon.
4: Lyon, oui.
3: Pourquoi vous avez été là-bas?
4: Bah oui, parce qu'on avait fait un camp scout, je me rappelle, dans Lyon.
3: Ouais.
4: Et un jour, on est parti, on a été jusqu'à Dijon en autostop. Et puis, pendant 3-4 jours, on a été invité à l'abbaye de Citeaux. Un abbaye cistercien de moines, il ne parle pas. Ils font que ce sourire, comme ça ils ont le droit de parler une fois par semaine, le samedi, ouais. Mais ils n'ont rien à se dire. Alors, pendant 3 jours, on a vécu la vie des moines, et ça c'était terrible, parce que c'est affreux comme métier.
3: Ah oui, c'est un sacerdoce, c'est une vocation, ça faut y aller.
4: Ah oui, hein. Mais alors là quand même, ça... Et donc, voilà, et quand je suis sorti de là, j'ai acheté un paquet de cigarettes. J'avais 13 ans, je crois que j'ai commencé à fumer une cigarette à l'âge de 13 ans, parce qu'il fallait vraiment... c'était alors moi, donc il y a eu ça, cette période bourguignonne un peu spéciale, sous les règles de Saint-Benoît. Ouais.
3: Henri, je l'ai évoqué il y a un instant, vos parents décident de partir vivre à La Réunion, vous n'y allez pas, vous avez 14-15 ans, qui s'occupe de vous à ce moment-là?
4: Ma grand-mère, j'ai vécu chez ma grand-mère. Parce que mes parents sont partis là-bas, parce que mon beau-père, puisque ma mère s'était remariée après la guerre, mon beau-père était avocat, mais il n'arrivait pas à s'installer, il travaillait chez d'autres avocats, ce qui fait qu'il cognait pas très très bien sa vie. Et donc, comme il était réunionnais d'origine, il a décidé de partir là-bas, parce que là-bas, il a pu s'installer facilement et gagner honorablement sa vie. Alors, en plus de ça, j'avais un petit frère, un demi-frère, mais c'est un petit frère quand même. Et donc, lui est parti avec eux, et moi, je suis resté chez ma grand-mère. Et là, il a fallu que je commence aussi à gagner ma vie, à travailler.
3: Des petits boulots comme l'hôtellerie et même le salon de coiffure.
4: Là, c'est un bon souvenir plutôt. J'étais un salon de coiffure pour dames.
3: Et vous faisiez le vestiaire et la lecture pour dames.
4: C'est drôle, ça. Je leur donnais de la lecture. Je leur donnais de la lecture. Je leur prenais leur vestiaire. Je faisais des cours. J'allais leur chercher un thé, un café, un petit sandwich, des gâteaux. Enfin bref, j'étais le... Mais un jour, on a eu Madame Gary Cooper qui est venue. Ça a été l'époque, si toi aussi tu m'abandonnes. Hein. Ouais. Et Monsieur Gary Cooper est venu chercher sa femme. Je vous dis pas l'état des coiffeuses au salon. Et le mien, parce que je vois Gary Cooper quand même, moi qui rêvais d'être acteur. Et j'ai ouvert la porte donc pour que la femme de Gary Cooper et Gary Cooper sortent. Et il m'a donné un billet, un pourboire. Je l'ai gardé au moins 6 mois, j'ai même osé le dépenser.
3: C'est vrai. Alors Henri, vous êtes rattrapé par la vie, hein, le service militaire en Algérie, plus de 2 ans, dont 2 mois au Maroc. Et puis à votre retour, vous retrouvez quand même La Réunion, hein, vous partez à 9 000 km de là.
4: Mes parents m'avaient dit, viens te reposer quelques mois, parce que quand on sort de 2 ans et demi de guerre, on n'est pas en bon état. Hein. Et donc je suis parti là-bas et je suis parti en bateau. Ça m'a fait faire un voyage de 27 jours. En bateau. Et puis là, à La Réunion, j'ai pu enfin respirer. et surtout rencontrer celle qui allait devenir ma femme.
3: Et oui, parce que c'est le lieu de votre premier et unique amour, votre femme, aujourd'hui encore.
4: Oui, c'est depuis 64 ans, on n'a pas changé.
3: C'est un exploit, hein. Vous êtes, non mais Henri, 64 ans
4: oui,
3: de mariage.
4: Bah, vous savez, c'est pas, c'est plus ça avance et plus c'est facile.
3: Parce que c'est un bon conseil que vous nous donnez.
4: Oui, parce que l'amour, c'est d'abord chercher à savoir qu'est-ce que je vais pouvoir lui faire plaisir aujourd'hui.
3: Ouais.
4: C'est d'abord, et on finit par chercher l'autre, et l'autre vous cherche. Et au bout d'un moment, on s'aperçoit qu'on s'est tellement cherché qu'on est collé, qu'on ne peut plus s'en aller. Et alors, donc, voilà, on continue comme ça, et on est bien. Surtout qu'on est bien.
3: Votre épouse, que vous rencontrez à La Réunion, elle est de Marseille.
4: Elle est de Marseille, oui.
3: Du coup, les cigales,
4: ouais,
3: rentrent dans votre vie. Est-ce que vous vous souvenez, Henri Guibet, de ce café? C'est pas forcément celui-là.
4: Ouais. Mais
3: c'est le café.
4: Ouais.
3: Il appartenait à qui? Vous allez nous le raconter.
4: Ah, ça, c'était une drôle d'histoire. À l'époque, je passais un numéro, j'avais un petit numéro de cabaret. Bouteille aussi, on avait des sketchs ensemble, et puis des sketchs isolés. Et c'était mai 68. Et le soir, on prenait des nouvelles du front, sur quel pavé était pas tombé, enfin voilà. Et c'est ainsi qu'un soir, Bouteille me dit, est-ce que ça t'intéresserait qu'on se construise un théâtre à nous?
3: Café de la Gare.
4: Où on ferait ce qu'on voudrait, ce qu'on jouerait. Je dis oui, c'est bon, mais avec quel fric? Et là, Coluche était à côté, il dit, on va se démerder. Puis alors là, si on va se démerder, d'accord, oui, pourquoi pas, j'avais rien à perdre, cela dit. Et 15 jours ou 3 semaines après, ils m'ont dit, ça y est, on a trouvé un lieu. Ils m'ont emmené passage d'Odessa, dans un espèce de local qui sentait l'huile de vidange. Et il m'a dit, voilà, Bouteille, on va faire la scène ici, là, on va construire des balcons, là, on va mettre des gradins, et puis les loges seront en bas. Ah bon, d'accord. J'ai dit, ils sont fous complètement. Et le lendemain, on était en train de faire, de construire le théâtre. On l'a appelé Café de la Gare parce que c'était à côté de la gare. C'est bon, voilà. Et puis, 3 ans après, ça devenait trop petit. Alors, on a construit celui d'Henri du Temple, exactement avec le même système.
3: Et la suite, on la connaît, évidemment, et on va continuer de la raconter avec vous, Henri Guibet, à ce Café de la Gare, dont vous êtes, rappelons-le, membre fondateur, je pense aussi à Patrick Devers, ou encore à Sota. Alors, on va aussi rejoindre Catherine Quicandon, si vous êtes d'accord, avec son rendez-vous, ici, ça entreprend. Pourquoi payer des bouteilles et des bocaux en verre, alors qu'il est possible de les réemployer? Voilà un sujet et une initiative positive, Henri. En Drôme, des producteurs, des citoyens, des entrepreneurs se sont concertés pour enrayer le gaspillage de ces contenants en verre. Écoutez le reportage de Catherine Quicandon.
5: À Chabeuil, dans la Drôme, à 10 km de Valence, ma bouteille s'appelle Reviens.
6: Attends, reviens! Qu'est-ce qu'il y a? Qu'est-ce qui se passe?
7: Ce qui se passe?
5: C'est une entreprise coopérative qui propose de remettre la consigne au goût du jour, comme nous l'explique Valérie Duménis, sa directrice générale.
8: On récupère des bouteilles ou des bocaux en verre, on les lave dans notre unité de lavage, donc ils passent dans une grosse machine dans laquelle on va venir enlever l'étiquette et nettoyer l'ensemble de la bouteille intérieure-extérieure. On vérifie qu'elle est bien propre et ensuite les bouteilles sont palletisées sur plusieurs étages pour être renvoyés aux producteurs qui vont remettre leurs contenants, leurs liquides dedans.
5: Comme des jus de fruits, de la bière, du vin, de la confiture et tout ce que l'on a envie de mettre dedans.
9: C'est vous qui voyez.
5: Exactement, c'est vous qui voyez. En 2025, plus d'1 600 000 bouteilles ont été lavées et depuis la création, plus de 6 millions, ce qui représente une sacrée économie.
8: Depuis le début, 2500 tonnes de déchets, 2500 tonnes de CO2 aussi et plus de 5000 mètres cubes d'eau. Et moi, j'aime bien donner en équivalent de douche, parce que ça parle un peu plus, mais ça fait 61 000 douches. Mais en 2030, on vise de laver 42 millions de bouteilles et ça nous fera économiser 522 000 douches.
5: Ce qui ne veut pas dire qu'il faut arrêter de se laver. Merci de penser à vos proches. Ma bouteille s'appelle Reviens, oui, parce que c'est le nom de la structure, fait travailler plus d'une quinzaine de personnes en insertion et coopère avec plus de 100 producteurs et points de collecte engagés sur les territoires d'Auvergne-Rhône-Alpes et de Provence-Alpes-Côte d'Azur. Ce projet remonte à 2019 avec l'inauguration de la première unité de lavage. Celle-ci répond aux normes et aux exigences qualité des industriels, ce qui permet de remettre en circulation des contenants qui pourront être réutilisés jusqu'à 40 fois. Seules les bouteilles portant le pictogramme national du réemploi peuvent être rapportées. Un projet de consigne monétisé est prévu pour 2027. Plus d'infos sur ma-bouteille.org. Merci à Ici Dromardèche pour cette idée qui a de la bouteille. Ici, ça entreprend. Ma bouteille s'appelle Revient pour une économie circulaire du verre en Auvergne-Rhône-Alpes.
3: Eh bien, merci Catherine Quicandon. Henri Guibé, vous luttez un peu contre le gaspillage, comme ça vous faites attention.
4: Je trouve ça très très bien. De réutiliser le verre, mais il va falloir trouver aussi des livreurs de verre, parce que c'est lourd le verre. Et pour les gens âgés, ça serait bien qu'il y ait des gens qui leur amènent leur bouteille d'eau ou leur bouteille en verre à domicile.
3: Et ben, l'appel est lancé, si vous avez envie d'entreprendre, il vient de vous donner la bonne idée.
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2: Allez, on laisse les souvenirs de côté quelques instants pour retrouver une ambiance beaucoup plus légère. Voici Adèle Castillon avec Été avec toi sur Ici.

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18: Vous êtes toujours avec nous sur ICI et il n'y a pas que Paris dans la vie. Donc, notre promenade française reprend de plus belle. Parce que derrière les produits que l'on retrouve sur nos nobles tables, il y a des femmes, des hommes et des territoires. Et c'est aussi cette France-là que l'émission aime mettre en lumière. Cette semaine, Éric Bastien recevait Nicolas Chaban, le créateur de la marque C'est qui le patron ? Alors bien sûr, son parcours est intimement lié au monde agricole et aux produits français. Il raconte son engagement, les rencontres qui l'ont construit et son regard sur les régions qui font vivre cette économie. Mais pas que. On vous propose de retrouver cet entretien maintenant.
19: Votre parcours vous pousse à Paris. Vous cherchez un peu, en fait. Parce que vous savez pas trop, j'imagine, à 17-18 ans, ce que vous voulez faire.
20: Bah, je réussis par miracle à avoir le bac. Et puis, arriver à la Sorbonne, c'est pareil. Je suis passionné de théâtre. Donc, j'essaie de faire du théâtre. Mais là, je découvre que c'est un vrai métier avec un talent.
19: C'est en ça que je vous dis que vous cherchez, finalement.
20: Ouais, bah, c'est un âge. Alors, ce qui est merveilleux quand on se cherche, c'est que tout est absolument ouvert. Enfin, on a un regard à 360, on se laisse toutes les possibilités. Puis après, quand vous voyez des vrais copains comédiens, vous vous dites, ok, ça, c'est quand même un vrai métier, c'est pas pour moi.
19: Ouais, vous êtes super à l'aise. On voit beaucoup la télévision. On sent qu'il y a, je sais pas si les cours de théâtre, même deux mois, ça a joué un peu quand même.
20: J'essaie de pas faire un teasing à l'envers, mais on parlera de la personne qui m'a donné ce conseil un jour, qui est un copain qui lui est devenu évidemment tellement célèbre et qui a gardé toute son humanité. On va peut-être vous en parler.
19: Attendez, Nicolas, on va en parler tout de suite. Vous arrivez à Paris, vous êtes à la Sorbonne, vous allez aller à la fac et vous rencontrez Nikos Aliagas.
20: Voilà, Nikos Aliagas. Et c'est vrai qu'au moment où ses aventures deviennent de plus en plus connues, où les journalistes me sollicitent, moi, c'est pas mon histoire de départ. Je fais pas une émission comme je ferais une pièce de théâtre parce que ça parle tellement de la vie de producteur. Il y a des enjeux énormes. Vous êtes dans quelque chose qui doit être absolument vrai. Mais il m'avait dit, parle avec ton cœur. Vaut mieux dire un peu spontanément quelque chose qui peut être pas forcément le mieux choisi, mais dans la vibration de ce que tu vas dire. Ça va s'entendre que tu dis quelque chose qui a du sens pour toi et ça en aura pour les autres. Parle aux gens. Voilà ce que m'avait dit Nikos Aliagas. Parle aux gens. Alors, adresse-toi à eux. Ne t'adresse pas à des businessmen.
19: Évidemment, Nico, je sais pas si c'est avec lui, mais alors, on est à la maison de la radio et de la musique. C'est un lieu que vous avez un peu fréquenté plus jeune. Vous avez arpenté les couloirs vides.
20: J'en parlais avec Louise qui prépare cette émission et on s'est rendu compte, vous êtes au sixième étage lorsque vous préparez l'émission. Eh bien, je venais On était à la Sorbonne avec Nikos, on se rencontre dans la bibliothèque, on a un même sac d'écoliers, ça nous permet de nous adresser la parole, et ouais. Après on passe vraiment des journées et des soirées ensemble, et le soir, pour financer ses études, il est dans la salle des Telex. C'est au 6e étage, je me rappelle ce numéro d'étage qu'il m'a souvent raconté, je l'avais un peu oublié. Les nouvelles du monde arrivent sur des petits telex avec des codes de 1 à 5 et on est les premiers petits étudiants à découvrir des nouvelles comme la mort de Yasser Arafat ou des choses absolument incroyables. Lui courait dans le couloir vite jusqu'au rédacteur en disant « voilà une info qui doit retenir votre attention ».
19: On va le saluer, Nikos, parce que c'est resté un copain, hein, je crois, aujourd'hui. Ouais.
20: Non, c'est plus qu'un copain. Je sais, dans ces cas-là, qu'il ne faut pas verser dans le trop de compliments et le pathos. Mais surexposé comme il l'est, être à ce point, comme ça, dans la lumière, avoir cette notoriété aussi grande, et pas avoir écorné un gramme de cet ami qui était le mien il y a 18 ans, avec sa simplicité, sa loyauté et son humanité. Ouais, c'est un beau parcours de vie.
19: Nicolas Chaban, vous faites des allers-retours entre Paris, où vous essayez aussi au journalisme, il y a le Figaro, vous faites des piges à 17 euros la pige. Bon, c'est pas votre truc, encore une fois, vous trouvez ça un peu trop parisien, il n'y a pas que Paris dans la vie, comme vous l'avez compris. Vous allez croiser des copains, et à un moment donné, vous allez voir qu'il y a des copains qui jettent un peu des fruits et légumes, qui ont un peu un mauvais aspect. Et vous vous dites, c'est quand même dommage. Et c'est là que vous avez le déclic, c'était où? Vous vous souvenez du jour où il y a eu ce déclic des gueules cassées que vous avez créé?
20: Absolument, c'était dans le Luberon, juste avant, c'est ce qui m'avait connecté notamment au distributeur. On avait fait des centres de lavage solidaire pour notamment les copains qui étaient en galère juste avant. Mais comme les distributeurs, finalement, on arrivait à leur parler, on découvre qu'ils jettent des fruits ou des légumes, notamment là, c'était des abricots, mais il y en a bien d'autres, pour des mini-défauts d'aspect. Les cahiers des charges, faits toujours par des gens tellement savants qu'ils font des choses que notre bon sens ne ferait pas, décident qu'il faut que ce soit parfaitement rond, que la couleur doit être absolument comme celle-là. Et je vois, c'était la famille dans le Luberon Saint-Michel, je vois Thierry Saint-Michel qui jette sous l'établi des abricots parfaitement mûrs et très bons, alors que moi, je les aurais pris immédiatement pour les amener chez moi. Et là, c'est sa maman, je crois, qui me dit, s'il y a un seul fruit qui n'est pas parfait dans la palette, on peut avoir un refus de toute la palette. Mmh. Et là, on se dit, si ça devient du gaspillage, alors que c'est parfaitement bon, il faut qu'on les sauve. Voilà comment.
19: C'est comme ça qu'on est les gueules cassées. Ouais. Alors, il y a eu le label Le Petit Producteur, ça c'était juste avant. Et puis la marque de l'équitable, on va en dire un mot, qui est arrivée dans votre vie. On est en 2016. Les premières briques de lait, c'est qui le patron, qui sont produites. Il y a un endroit particulier d'ailleurs où elles sont produites. Je crois qu'on est dans la Bresse, on est à Pont-de-Vaux.
20: Ça c'est le moment où naît effectivement la brique de lait avec les producteurs. Mais la laiterie qui est importante aussi, elle est à Orléans. Il y a deux lieux, mais il y a cette laiterie qui va accueillir et ramasser le lait. Je me suis remis effectivement tout ça en tête puisque il y a une production qui a décidé de raconter l'histoire dans un long métrage et elle nous a fait repasser par toutes ces étapes. Et c'est vrai qu'il y a une scène dans ce qui deviendra un film, la scène de la mairie de Pont-de-Vaux, c'est absolument incroyable. Il faut imaginer en 2 secondes des producteurs, 80 familles, à qui restait 2 mois avant de mettre la clé sous la porte. Chaque matin, quand ils tournaient le bouton de la machine à faire, 120 euros par jour, perdu. Et quand ils arrivent dans la salle, je me rappelle très bien de ce moment-là, nous on est un peu en retard, il y a le responsable de la laiterie, l'acheteur de Carrefour, Marc Delage, ils arrivent, dernière chance, nous les consommateurs, parce qu'on est consommateurs toujours aujourd'hui, on leur dit, on va pas vous laisser tomber. Et c'est le moment clé où, alors que Carrefour et la laiterie se demandent combien de litres ils peuvent récupérer, ils avaient 26 millions de litres à vendre, Carrefour et la laiterie disent 5 millions peut-être, mais pas plus. Nous, en tant que consommateurs, et merci à eux d'avoir entendu, on leur a dit, vous voyez, si vous prenez pas les 26 millions, ils vont disparaître. Si vous prenez 5 millions, vous allez un petit peu améliorer, mais leur vie ne va pas changer. Nous, consommateurs, si on est sûr que leur vie change, on achètera les 26 millions. Vous vendrez plus facilement les 26 millions de litres, si vous les sauvez, que 5 millions si vous les aidez un peu. Ils se sont tapés dans la main, et c'est qui le patron est né.
19: Nicolas Chaban, vous recevrez 2 fois le prix de l'audace marketing, c'est pas rien, en 2015 pour les gueules cassées, en 2018 pour C'est qui le patron, vous avez les éloges du New York Times, du Guardian, Je ne sais pas comment on réagit à Carpentras quand l'enfant du pays comme ça réussit. Vous nous le direz peut-être dans un instant. Il y a même l'ONU hein, qui s'est intéressé à vous. Nicolas Chaban est notre invité. Vous êtes gourmand, Nicolas?
20: Ça se voit, je crois.
19: Oui, non, je ne suis pas du tout. Ben voilà. Je vous parle de ça parce que c'est avec beaucoup de gourmandise qu'on va retrouver Catherine Cricandon et qu'on va parler de cuisine. Parce que pour cuisiner, il y a deux écoles. Tout à l'heure, on était dans l'école de la forêt. Là, on est dans l'école de la cuisine. La cuisine au beurre ou la cuisine à l'huile. Fait penser au film avec Fernandel, tourné dans le sud d'ailleurs. Alors Catherine Cricandon, elle, a peut-être une solution à nous proposer aujourd'hui. Écoutez.
10: À Jaune, un petit village de 800 habitants du Loir-et-Cher, il y a une usine qui reçoit 3 tonnes de piment par jour. Mais pourquoi donc ? Eh bien, pour faire des sauces piquantes, pardi. La Maison Martin sort 8000 produits par jour, 600 000 par an, et cela demande un immense investissement de son cofondateur, Jean-Baptiste Martin.
15: Pour ma part, il faut savoir que les deux premières années dans le Loir-et-Cher, je dormais dans l'usine pendant 5 nuits par semaine. Ma famille est du côté de Versailles. En ce moment, c'est plus que 2 nuits par semaine. Voilà, il y a un rapport aussi charnel, en fait, à la fabrique, pas qu'au piment. Donc, on se donne beaucoup. Maintenant, on est hyper heureux et surtout... très heureux en fait d'emmener avec nous toute une équipe, de voir en fait qu'on a des clients aussi qui sont très contents en fait de découvrir que le piment c'est pas juste quelque chose qui brûle, mais quelque chose qui peut avoir un vrai sens gastronomique dans l'assiette. Donc la complétude, si je puis dire ainsi, de tout ça fait que ouais, c'est ultra kiffant.
10: Une équipe d'une quinzaine de personnes trie, lave et équeute à la main les piments. Ceux-ci sont ensuite réduits en purée avant d'être cuisinés seuls ou avec d'autres ingrédients. Il y a actuellement près de 25 références différentes et le mariage des saveurs est parfois étonnant. Framboises, algues, ananas et il y a même des éditions limitées avec du pastis et du vin. Les sauces ou salsa picante sont vendues dans plus de 1500 endroits en France et dans le monde. Pour en arriver là, il faut remonter 15 ans en arrière. Jean-Baptiste est chef cuisinier aux États-Unis. Il travaille avec une brigade composée entièrement de Mexicains qui venaient tous les jours au travail avec des petits piments à grignoter. Jean-Baptiste décide alors de s'intéresser à ce fruit. Oui, c'est un fruit, même si en cuisine on l'utilise comme légume ou condiment. De retour en France, il s'associe à sa femme Anna et son cousin Benjamin et il nous explique pourquoi et comment leur usine est maintenant en centre Val-de-Loire.
15: Alors on arrive ici mais vraiment totalement par hasard. Notre aventure elle a commencé dans notre école de cuisine en fait à Viroflay qui est juste à côté de Versailles. Il y a une tellement grosse demande en fait qu'il a fallu passer à un stade artisanal mais peut-être un peu plus industrialisé avec quelques machines et donc du coup on a cherché en région parisienne, il n'y avait pas chaussures à notre pied et en visant au sud on a trouvé un local en fait du côté de Jaune. C'était un ancien abattoir à volailles qu'on a transformé en paradis du végétal pour sa rédemption et là on est arrivé surtout dans un endroit très accueillant avec des gens très accueillants et une région vraiment hyper accueillante à notre écoute.
10: Plus d'infos sur m-martin.fr. Merci à Nathanaël Bruni d'ici Orléans pour cette idée piquante mais qui marche. Ici, ça entreprend Martin Hot Sauce de la maison Martin, des sauces fabriquées et cuisinées dans le Loir-et-Cher.
19: Merci beaucoup Catherine Cricandon, m'a dit à famille Martin, il y en a une aussi dans le sud de la France.
20: À Carpentras, pour le concassé de tomates.
19: Ouais, alors on le poivre vert avec votre grand-père, le piment là à l'instant, ça vous a inspiré ce sujet Catherine Cricandon?
20: Ouais, c'est très important, tout ce qui d'ailleurs fait notre gastronomie. C'est un patrimoine tellement important. Tous les jours, on se lève, nous, l'équipe, en se disant qu'il faut qu'on défende ceux qui nous nourrissent tous les jours.
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18: Un petit peu de soleil et d'amour en cette fin de dimanche avec l'un des grands classiques de Stevie Wonder. Voici You Are the Sunshine of My Life, sur Ici.

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2: Et le week-end touche doucement à sa fin, mais il nous reste encore une étape dans notre voyage. Toute cette semaine, Éric Bastien fait parler ses invités de leurs souvenirs les plus personnels. Et souvent, derrière une anecdote ou un lieu cité ou au détour d'une conversation, se cache toute une histoire. C'est le cas avec Sidonie Bonnec, qui était notre invitée lundi. Animatrice, auteure, elle nous a emmenés dans les endroits qui ont marqué son parcours, avec forcément quelques souvenirs et anecdotes au passage. Si vous l'avez manqué ou si vous avez simplement envie la réécouter, voici un nouvel extrait de Il n'y a pas que Paris dans la vie sur ICI.
3: Rennes, où voilà, c'est les études, hein, c'est prépa littéraire, c'est Cagne.
4: Hippocagne, après fac de lettres et d'histoire. Et pour devenir journaliste.
3: Alors Paris, l'école de journalisme du CELSA. Paris, c'est au final la seule ville qu'on ne vous a pas imposée.
4: Oui, c'est ça. C'est la seule que j'ai. Alors beaucoup de gens sont parisiens et partent en région. Bah, moi, j'étais une régionale et je rêvais de Paris. Parce ouais. que je n'étais jamais vraiment allée. Et puis je me disais que j'aurais peut-être des opportunités pour mon métier. Puis j'avais envie de vivre des aventures. J'avais surtout envie d'être perdue dans une ville. Eh bien, ça fait 20 ans, je suis toujours perdue.
3: Très honnêtement, je pense que même les purs parisiens ne connaissent pas Paris, ne connaîtront jamais Paris.
4: C'est ça qui est enivrant. Moi, je me sens, je sais pas, est-ce que je peux dire que je suis parisienne, ça fait 20 ans que
3: je suis. Ça dépend, vous vivez pas à Paris aujourd'hui.
4: Juste à côté.
3: Vous êtes francilienne.
4: Je suis francilienne.
3: Ouais. Et vous êtes à combien de kilomètres de Paris? 10, 15, 20?
4: Ah non, 2.
3: Ah oui. Vous êtes petite couronne ou vous dites parisienne?
4: Couronne,
3: vous
4: oui.
3: dites petite couronnienne.
4: Petite couronnienne.
3: Bon, évidemment.
4: Mais j'ose
3: Paris.
4: Pas parler de Paris, parce qu'on n'a pas trop le droit de.
3: On verra.
4: Sympa,
3: Paris, voilà, c'est moi qui le dis. C'est quand même le symbole aussi de la réussite pour vous. Je survole rapidement, c'est pas l'objectif, mais il y a Andemol, il y a France 4, il y a W9, il y a les maternelles sur France 5, il y a la TNT, il y a France 2, toujours sur France 2, tous les soirs à 18h05, avec tout le monde.
4: Ça fait quasiment 10 ans, hein.
3: Ouais, il y a RTL, il y a France Bleu, on l'a évoqué il y a quelques années. Que des lieux où vous êtes bien sentis.
4: Ah oui, moi je suis bien partout, puis quand je suis pas bien, je finis par m'en aller, hein, mais ouais. Bien sûr, on a de la chance d'avoir des métiers quand même très, très chouettes.
3: Bon, et puis, alors, il y a ce déclencheur qui fait que maintenant, vous écrivez.
4: Qu'est-ce qui s'est passé?
3: Mais non, mais il y a ça, premier roman, La fille au père, là, c'était il y a quoi, il y a 2 ans maintenant, je dirais?
4: Deux ans, vous avez raison.
3: Gros succès, fierté, j'imagine quand même, on va se dire les choses franchement, 100 000 exemplaires, il y a des hommes politiques qu'on voit tous les jours à la télé qui en vendent pas autant. Hein.
4: Oui, non, c'est une chance inouïe. C'est une histoire que j'ai écrite à partir de ma propre histoire de fille au père quand j'avais 20 ans, qui s'est très mal déroulée à Londres. Et j'avais envie d'écrire un thriller. Je me suis dit, je vais m'inspirer de ce décor, de ces gens fous que j'ai croisés dans ma vie, qui m'ont un peu traumatisée, et je vais en faire une fiction. Et je me suis lancée dans l'écriture de ce roman que j'ai écrit avec les conseils de plusieurs personnes qui m'ont dit lâche les chiens, de toute façon des écrivains, il y en a plein, donc ça parlera peut-être à personne, peut-être que oui, la seule possibilité que ça marche, c'est qu'on entende ta voix. Voilà, j'ai lâché les chiens.
3: C'est d'autant plus une réussite, parce que je pense qu'il n'y a pas beaucoup de gens qui vous attendaient, là.
4: Personne.
3: Clairement.
4: Mais c'est ça qui est magnifique, et c'était horrible d'ailleurs quand j'écrivais, je me disais, pourquoi je fais ça? Ouais. Puis il y a des jours, j'étais contente, voilà. Et puis j'ai trouvé un public, j'ai touché des gens, et c'est extraordinaire, et je vis ma meilleure vie.
3: Est-ce qu'il y a un lieu en France, ne me dis pas, mon lit, ou je ne sais pas quoi, vous aimez écrire?
4: Alors, je ne sais pas comment vous le savez, mais... Mon lit.
3: Oui, bah, je sais. Pourtant, je ne connais pas votre lit. Je le dis très honnêtement, en toute amitié. En
4: j'adore
3: toute
4: écrire allongé.
3: J'ai des
4: mais on s'en fiche.
3: Je
4: commence
3: aussi.
4: Et je finis mes romans à Dinard.
3: Non, parce que écrire allongé dans un lit, c'est bien. Mais qu'est-ce que vous voyez? Peut-être qu'il y a quelque chose qui vous inspire quand vous êtes allongé.
4: Parce qu'en fait, et vous avez tout compris, j'ai une baie vitrée qui donne sur le jardin de mes voisins. Ils ont une belle pelouse verte, ils entretiennent bien, ils ont des belles fleurs, ils ont un cèdre, ils ont un magnolia.

0: ça, ça m'inspire. Et sinon, j'écris à Dinard, face à la mer. Voilà, j'ai besoin de un petit peu, pas tout le temps, hein, mais.
1: En Bretagne, il pleut.
0: Pas souvent. Voilà. Alors cet été.
1: Que sur les cons, comme disent
0: alors,
1: les Bretons.
0: Cet été, il n'a pas dû y avoir un seul con en Bretagne, car il n'a pas plu.
1: Est-ce que vous voyez pourquoi je vous emmène sur la pluie et l'orage?
0: Oui, parce que dans La Femme effacée,
1: Candice suffoque dans un Paris totalement submergé, ouais, avec une espèce de pluie incessante. C'est comme ça que ça démarre.
0: C'est vrai.
1: Et ça l'oblige à rester enfermée chez elle parce qu'il fait moche.
0: Oui, alors comment j'ai imaginé ça? Figurez-vous que l'année dernière, je ne sais pas si vous vous rappelez, on a eu une semaine d'épisodes de pluie. C'est-à-dire qu'il a plu intensément tous les jours. Donc premier jour, deuxième jour, troisième jour, je me dis mais je suis toujours pas sortie. Quatrième jour, j'ai commencé à angoisser. Cinquième jour, je me suis dit la planète est en train de changer. J'ai fait quelques recherches et j'ai vu qu'en effet, avec les futures canicules, allait avoir également des grosses pluies. Et ça m'a fait un décor, en fait. Je trouvais que c'était un super décor pour mon thriller. Et surtout, je me suis dit que c'est comme si on était un peu en France dans quelques années, vous voyez. Et j'ai réfléchi à cette pluie. Qu'est-ce qu'elle va impliquer? Qu'est-ce qu'elle va entraîner dans la vie des gens et notamment des femmes? Eh bien, quand il pleut beaucoup et que vous ne pouvez plus sortir, les femmes et les enfants sont plus cloîtrés. Et quand on cloître des humains, des femmes, des enfants et des hommes, il y a aussi plus de violence familiale. Et ça m'a inspiré pour ce roman.
1: Candice, elle a une fille qui a 5 ans et qui crie la nuit.
0: Elle hurle la nuit et elle ne sait pas pourquoi. Et Candice, alors c'est un roman avec beaucoup de rebondissements et de secrets que vous allez découvrir, donc je ne peux pas vous les révéler. Mais elle va faire une découverte, justement à l'occasion d'une inondation, parce que Paris déborde, donc sa cave est inondée. Et en descendant dans sa cave, elle va avoir une inscription. Et à partir de là, elle va découvrir des secrets sur Paris.
1: Avec une étrange inscription,
0: peut-être sur sa
1: famille. Démarre à ce moment-là.
0: Ouais.
1: Sur la famille.
0: Ouais. Je suis la voix cousue dans la pierre.
1: Ça va plonger tout le monde dans un lointain passé. Ça va, ouais. Vous allez remonter le temps là.
0: Et on va parler de ces souffrances et de ces blessures dans nos vies passées. Mais c'est quelque chose de réel, c'est pas la psychogénéalogie, qui viennent aujourd'hui gâcher nos quotidiens. Et elle va devoir enquêter pour comprendre
1: d'où
0: viennent
1: toutes
0: ces angoisses. Voilà. Elle a l'impression de s'effacer dans la vie. Peut-être qu'on a voulu effacer d'autres femmes avant dans sa famille, qui sait.
1: Il y a de la folie, il y a de la manipulation. On parlait des fantômes tout à l'heure, des feux follets, avec le cimetière qui était en face de chez vous. Et un peu les fantômes du passé, les fantômes du présent. Ils se baladent aussi,
0: oui,
1: bien dans ce livre-là.
0: Parce que j'adore l'idée, et c'est une psychologue française qui a développé ça, l'idée que nous sommes en fait aussi le fruit de notre histoire familiale. Nous sommes une génétique familiale, mais nous sommes aussi une psychologie familiale. Et donc, il y a certains de vos ancêtres qui ont vécu des choses terribles. Ça crée comme des nœuds, des secrets, des non-dits dans la famille et des souffrances qui parfois se réveillent à des dates d'anniversaire dans votre propre vie. Mmh. C'est pour ça que des gens vont parfois voir des psychologues qui sont spécialisés en psychogénéalogie pour comprendre cette histoire familiale et soulager des douleurs d'aujourd'hui qui appartiennent en fait au passé.
1: Quand on vous voit comme ça, toute gentille, généreuse, souriante, on n'a pas l'impression que vous êtes ce que vous êtes, je l'ai dit tout à l'heure. On se dit pas, tiens, va nous emmener dans quelque chose de
0: noir,
1: un peu suffocant, oppressant, noir, thriller. C'est ça, hein,
0: oui,
1: votre univers, dans ce roman, dans le premier aussi.
0: C'est parce que justement, j'aime tellement la vie, les gens, j'ai toujours un abord très positif, mais on est quand même souvent déçu ou étonné ou inquiet par le comportement des gens. Et donc moi, la littérature, ça me permet d'épingler le mal, les comportements étranges et de pouvoir me libérer de ces peurs, vous voyez. Et puis je vous libère, je vous fais plaisir, en plus je vous libère de vos peurs aussi.
1: Donc je ne demande pas ce que provoque l'écriture en vous, une libération.
0: Oh là là, une sérénité, j'ai jamais été aussi bien de ma vie.
1: La femme effacée ou quand la vengeance défie le temps, signé Sidonie Bonnec. Deuxième roman après le succès du premier, La fille au père, c'est en librairie depuis le 2 septembre, ce qui va vous conduire, j'imagine, dans des salons littéraires. Vous l'avez évoqué. Vous faites tout le tour de France.
0: Mais oui, j'adore rencontrer les lectrices et les lecteurs. Je vais aller à Besançon, à Nancy, je vais aller à Brive, je vais aller à Dinard. J'ai encore plein d'autres villes. Je vais tout mettre sur mon Instagram, mon petit tour de France. Comme ça, on pourra tous se rencontrer. J'ai hâte.
2: Dans mon île.
1: Il y a deux îles qui comptent pour vous, Sidonie Bonnec, Henri Salvador, bien sûr. L'île de Porquerolles.
0: Ouais, ah oui. Oui, c'est un de mes magnifiques souvenirs d'enfance. On avait des amis qui avaient un petit bateau et ils nous emmenaient faire du bateau à Porquerolles. Donc vous imaginez une île de rêve avec une eau extrêmement claire. Et donc on sautait dans l'eau avec notre petit maillot de bain. On regardait cette nature magnifique, cette eau délicieuse, cette Méditerranée. Et c'est une île magnifique, toute petite, très protégée. Je crois qu'il y a un numerus clausus. Maintenant, on peut plus y aller comme ça facilement pour les vacances. Mais c'est une île, c'est l'île de mon enfance. Mais en fait, c'était le bonheur, c'était le rêve de pouvoir passer des dimanches sur cette île.
1: Il y en a une deuxième.
0: Ah oui.
1: C'est l'île de Groix.
0: Ah, j'adore. Pareil, des vacances en camping. Alors
1: l'île
0: on avait des
1: Grena, on la surnomme. J'ai
0: ah,
1: vu
0: je savais pas.
1: Ouais.
0: Je me rappelle, on pêchait des comment ça s'appelle ? Ça n'existe presque plus. Les pieds pousses, ça vous dit quelque chose ?
1: Oui, bien sûr.
0: Ouais. Ce fruit de mer, oui. Un petit peu étonnant. Et je me rappelle, on mangeait ça avec des amis qui avaient des tentes dans un camping. Et donc, on campait, on faisait du vélo, on mangeait des crêpes parce que Groix n'est que crêpes aussi. Hein.
1: C'est au nord-ouest de Belle-Île-en-Mer. Hein,
0: pour excusez-moi. Oui, c'est dans le sud de la Bretagne.
1: De la Bretagne.
0: Voilà, exactement. Et c'est une petite île qui a des plages de toutes formes, des petites criques. La mer est bonne et elle est vraiment accessible. C'est une île extraordinaire.
1: On s'est baladé partout. Est-ce qu'il y a un lieu que vous retenez parmi tous ces endroits? Vous avez commencé tout à l'heure en fermant les yeux en me disant Aix-en-Provence. Et puis finalement, là, depuis quasiment une heure,
0: voilà.
1: On a évoqué plein de choses. Si on devait en garder qu'un seul, et si vous étiez une carte de France et qu'il y avait un lieu central?
0: Porquerolles.
1: Ah bah,
0: une île.
1: Oui,
0: parce que l'île, c'est fascinant. Et en plus, quand on écrit des romans, c'est très inspirant, une île. C'est le décor d'un huis clos, c'est l'isolement, c'est l'inquiétude, c'est aussi la beauté, mais c'est j'adore les îles. On
1: je
0: a beaucoup d'îles en France, hein, c'est extraordinaire.
1: Évidemment, et l'île de France, vous vivez.
0: Oui. Alors celle-là, elle est plus... L'île de la
1: chose.
0: Cité aussi.
1: C'est vrai. S'il y a des lieux que vous connaissez peu ou que vous aimeriez découvrir, vous dites, tiens, voilà, je ne me suis jamais arrêté, j'ai noté la Lozère, la Creuse ou encore la Corrèze.
0: Bah oui. Parce que
1: c'est pas du tout.
0: Non. Si, je suis allée à Saint-Chély-sur.
1: Saint-Chély-d'Apcher.
0: D'Apcher.
1: Ouais, ça sent Lozère.
0: Ouais, ça sent Lozère. Extraordinaire festival du livre. Justement, c'est ça qui m'a donné envie de me balader un peu plus au cœur des terres. J'ai demandé plein de conseils pour de futures vacances. Et en camping-car, faire du vélo. Voilà, ça, c'est un coin qui m'attire. Le calme, la solitude. Je suis en recherche de ça un peu. Moins de monde.
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5: Et il est temps de refermer notre petite carte de France pour ce week-end. Alors pour le dernier morceau de 7h, on vous emmène juste après la frontière, direction l'Italie. Un titre qui a gardé toute sa fraîcheur et qui devrait parfaitement accompagner cette fin de dimanche. Lily Cube, voyage en Italie sur Ici. Merci d'avoir partagé cette soirée avec nous. Très belle fin de week-end à toutes et tous.

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1: Le week-end s'achève doucement sur ICI, il est 21h. Très bonne soirée à toutes et tous et rendez-vous avec Laurent Petit-Guillaume dans les années 80.
2: Bonsoir à tous, j'espère que vous avez passé un bon week-end et pour le finir en chanson, en sourire, en souvenir, je vous ai préparé une heure de tube, une cuvée 100% années 80, ça commence comme ça.

0: Baltimora, c'était Tarzan Boy.
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0: J'ai bien précisé chansons, souvenirs et sourires, hein, parce que si vous êtes curieux, si vous avez envie de sourire, je vous invite à revoir le clip qui accompagne ce tube sorti il y a 40 ans. C'est du fait maison, les effets spéciaux sont d'époque, le chanteur, danseur, n'hésite pas sur le maquillage, bref, c'est du 100% années 80, bah oui. Les temps changent et pour la suite, on va choisir un son, un look, un rythme très différent. Unchain My Heart, c'est Joe Cocker qui arrive avec sa voix rock and roll.

Indochine, c'était Canary Bay. Une soirée années 80, c'est toujours avec un titre d'Indochine. À un moment donné, bah voilà, c'est fait. 1985, Canary Bay, malgré les réticences de la maison de disques concernant le sujet de la chanson, l'homosexualité féminine, le groupe décide d'en faire un single. Et ça marche. Mais malgré cela, le titre ne bénéficiera jamais d'un clip. Contrairement, entre autres, au groupe Alan Parsons Project qui, en 1984, pour le tube Don't Answer Me, s'offre un clip génial dans le style bande dessinée. Franchement, c'est à voir, à revoir. Mais nous, ici, on les écoute.

0: Mylène Farmer, c'était Tristana. Ah, il y a de la référence dans l'air comme souvent avec Mylène. Ce titre s'inspire du célèbre roman de Léon Tolstoï, Anna Karénine. Un titre sur la perte d'un amour impossible. Alors c'est le quatrième extrait de son premier album, Cendre de Lune, et c'était en 1987. Année plutôt heureuse aussi pour François Feldman, puisqu'il obtient son premier succès, Rien que pour toi, qui arrive dans un instant.
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0: Running Up That Hill, c'était Kate Bush.
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0: Le fameux tube de celle qui est devenue une vraie légende et qui s'est retrouvée trois fois numéro un avec cette chanson. La première fois à sa sortie en 85, une deuxième fois en 2012 avec une version remixée pour la cérémonie de clôture des JO d'été, et une troisième fois grâce à son utilisation dans la série Netflix Stranger Things. À mon avis, en termes de droits d'auteur, ça lui permet de voir venir. Plus modeste, mais tout aussi ancrée dans notre mémoire, L'encre de tes yeux, Francis Cabrel.

Claude Dugarro, c'était Nouga York. Le titre qui a permis au génie toulousain de renouer avec le succès, alors que sa maison de disques l'avait remercié parce qu'il ne vendait pas assez de disques. Alors lui, il vend tout ce qu'il possède pour produire un nouvel album à New York, on est en 87, et à sa sortie, c'est un vrai triomphe. Il décrochera même en 88 deux victoires de la musique. Lui, il est passé de vedette à star mondiale grâce à Let's Dance, David Bowie.

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1: Merci d'avoir partagé avec moi ce 100% années 80. La suite de votre soirée, c'est 100% chansons françaises. Et à demain. 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
2: Avec Cœur de Rocker, Julien Clerc s'offre un nouveau souffle et séduit une génération plus jeune. Mais la chanson cache des confidences très fortes.
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2: L'artiste y évoque son choix de délaisser les études aux grandes dames d'un père qui le rêvait ailleurs. Loin des bancs de l'école, Julien n'a qu'une seule obsession, la musique. Mais le texte va plus loin et devient même une lettre ouverte à sa mère pour lui dire tout son amour. Il y confesse aussi son incapacité à rester fidèle. La musique ne suffit pas à combler tous ses manques.

0: un titre sincère qui prouve que chez Julien Clerc, la passion et les sentiments sont indissociables.
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3: Une jeune fille de 17 ans s'apprête à gagner l'Eurovision et à devenir une icône malgré elle. Son nom, France Gall, et son tube, Poupée de cire, poupée de son. Bienvenue en 1965.
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3: Derrière les sourires de façade, c'est un drame. Le texte, signé Serge Gainsbourg, est d'une cruauté rare. Il se moque de la naïveté de la chanteuse en la comparant à une marionnette sans cervelle. Pire encore, le soir de son triomphe, son fiancé, Claude François, la quitte par jalousie au téléphone. Une musique entraînante pour masquer une immense solitude. France Gall finira par renier cette période, même si ce titre s'impose dans le cœur des Français.
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2: Café Boc, merci de nous recevoir depuis votre belle boutique de la rue du Docteur Leroy. Bonjour Henri Lemarié.
3: Bonjour Roland.
2: Alors votre actualité déjà avec 2026 dans la ligne de mire, c'est la création d'une franchise, d'un accompagnement également des futurs franchisés. Mais pour en arriver là, c'est quand même intéressant de savoir qui vous êtes et comment vous avez commencé. Moi je vois Café Boc 1932, bon c'est pas vous qui êtes à la tête de cette enseigne depuis 1932, vous les dirigez depuis quand?
3: Je dirige les Café Boc depuis 2020, depuis octobre 2020, depuis que Bruno Clément qui avait été là pendant 32 ans, bah, cédé le fonds de commerce.
2: Allez, des questions très directes. Quel âge avez-vous?
3: J'ai 56 ans dans quelques jours.
2: Est-ce que vous êtes sartois de naissance?
3: Je suis sartois de famille, parce que moi je suis né et j'ai grandi en région parisienne, mais ma famille est originaire du sud de la Sarthe, à Rueil-sur-Loire, depuis des générations et des générations.
2: Quelle a été votre formation?
3: Je suis technicien d'abord et ensuite commercial. Je suis technico-commercial, j'ai commencé par vendre du bien d'équipement industriel.
2: Le café, pourquoi, comment?
3: C'est un cheminement, j'ai commencé par l'industrie, j'ai eu envie de quitter l'industrie pour revenir à mes racines familiales qui est l'artisanat. Donc je me suis dirigé vers le bâtiment, donc la ferronnerie d'art. J'ai repris une entreprise que j'ai dirigée pendant 10 ans. La dernière opportunité professionnelle, ça a été d'aller vers encore plus d'artisanat avec la reprise de ce fonds de commerce où on transforme le café vert, le café cru qui nous vient de l'autre bout de la planète, en un café torréfié que l'on vend ici. Et effectivement, les Café Boc le font depuis 93 ans.
2: Ça a l'air de bien se passer. C'est quoi les clés de la réussite?
3: Il n'y a pas de clé de la réussite propre à Café Boc, c'est le clé de la réussite propre à l'entreprise, c'est-à-dire définir un projet d'entreprise, une stratégie, s'y tenir, s'entourer de gens compétents, motivés, de respecter les équipes en interne, les clients en externe, et puis de croire en son projet et de porter la passion.
2: Henri Lemarié, où vous voyez-vous dans 5 ans?
3: J'espère que dans 5 ans, les Café Boc seront une marque connue en France pour la défense de la filière et pour la vertu qu'ils porteront.
2: Parlez-nous du cadre de vie qu'offre la Sarthe, Henri Lemarié.
3: C'est un cadre de vie exceptionnel. Nos enfants peuvent y grandir. On est proche de cette nature qui nous est si importante. Et aujourd'hui, quand même, la possibilité d'y porter à des projets modernes.
2: Merci beaucoup, Henri Lemarié, de nous avoir reçus. À très bientôt.
3: À bientôt, Bruno.
2: On peut se prendre un café là tout de suite.
3: Allons-y.
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4: Si je vous dis Johnny Hallyday, Belmondo, vous pensez cinéma? Oui, mais pour moi aujourd'hui, ça me fait penser Bichon Maltais, Yorkshire, bref, des toutous quoi.
5: C'est beau, hein, cet homme-là avec son chien.
4: Car aujourd'hui, je teste le métier de toiletteur canin. Mais pas chez n'importe qui. Non, non, non. Chez un coiffeur des chiens de star. On est chez Rhinocérose. C'est à Strasbourg. C'est le salon de Didier, qui est toiletteur canin depuis plus de 25 ans. Et ici, on rigole pas avec le pelage, la touffe, le poil, derrière la porte vitrée, les odeurs de shampoing, les bruits du séchoir. Et chez Didier, chaque chien est traité comme un client VIP. Et ce, pour le plus grand bonheur de ses propriétaires, qui eux sont confortablement installés, eh bien, dans le canapé pour papoter. Je regarde Didier au loin qui est en pleine retaille de mèche sur Anouk. Anouk, c'est un petit bichon maltais très précieuse. En pleine cure de rafraîchissement, il observe beaucoup. Et il me dit, tu sais Maxime, il faut savoir lire le chien. Son âge, son caractère, sa morphologie. Anouk, par exemple, eh bien, elle porte actuellement la fameuse coupe bébé, qui est très demandée pour les bichons maltais. Ça lui fait une petite tête toute ronde et résultat, effet rajeunissant immédiat. Anouk a perdu 10 ans. Oui, enfin presque, vous m'avez compris. Mais rien n'est automatique parce que chaque race, chaque pelage, chaque chien est différent. Alors évidemment, moi je suis là pour tester. Alors j'ai voulu tenter un petit geste, un petit coup de ciseau. Mais alors clairement Anouk, alors là, elle m'avait déjà capté. À peine le ciseau en main et ce regard qui voulait clairement me dire, toi mon gars, c'est même pas la peine. Je me suis rapproché tranquillement. Anouk, elle, s'est reculée. J'ai pas insisté, même si maman me disait, mais si, allez-y, elle dira rien. Et j'ai préféré ne pas croire maman. Non. Didier reprend la main, précis, calme, le chien se détend. L'expérience parle, quoi. Ni quel. Eh oui, Didier, c'est un peu comme le Franck Provo des Cabots. Il a coiffé les fidèles compagnons des plus grandes stars. Ouais, Johnny, Bebel. Mais ça, pour lui, ça n'a pas d'importance parce que chaque chien est, sans mauvais jeu de mots, bichonné de la même façon pour lui. Et ça fonctionne aussi pour les clients, hein, qui sont littéralement, mais alors, aux petits oignons. Et pour Didier, c'est ça, sa récompense. Voir le chien bien, mais aussi voir les maîtres heureux. Et pour ça aussi, il faut le dire, Didier, ah, il a le coup de patte. Le petit mot qui va bien, la petite attention qui fait plaisir, les nouvelles des dernières sur Simba, Loki ou encore Marley, il les connaît tous, hein. Moi, je repars avec des poils partout sur le pantalon, mais avec une certitude, ce métier est bien plus profond que ce que j'imaginais. Quant à Anouk, la voilà prête pour aller batifoler avec Maman, direction chez le boucher, qui, j'en suis sûr, ne manquera pas de souligner la beauté de cette nouvelle coupe à sa maîtresse. N'est-ce pas, Anouk ?
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4: On sait qu'on est Lorraine, Nicolas Turon, parce que quoi aujourd'hui ?
6: Parce qu'on connaît le GGN de Lémont.
4: Je connais pas, moi, le GGN de Lémont.
6: Nous avons reçu beaucoup de messages qui nous encourageaient à faire des papiers sur la Meuse, donc on continue.
4: D'accord.
6: Et figurez-vous, Frédéric, que chaque village a son clocher,
4: oui.
6: Son bistrot,
4: oui.
6: De moins en moins, mais...
4: Et son GGN.
6: Et son original. Oui, dans le GGN, on le sert dans le bistrot aussi, mais... L'original du village, vous savez, le type un peu inquiétant, oui. Qui habite à la sortie du bourg.
4: Oui.
6: Parfois un vieux garçon qui n'est jamais parti de chez sa mère. Parfois un artiste un peu sauvage. Parfois un gentil bonnet qui habite avec 43 chats. Parfois un ouvrier agricole qui ne sait pas faire grand-chose, mais qu'on embauche à tour de rôle, par charité. Le type qu'on voit débarquer le jour de la fête patronale avec un mélange de crainte et de fascination, parce qu'on sait qu'après 5 bières, il se tient moins bien qu'à l'ordinaire. Il a beau accrocher une fleur des champs arrachée dans le fossé à sa boutonnière pour rassurer les mères de famille, tout le monde sait qu'une fois que la plus jolie femme du village, mettons la femme du maire, aura refusé de danser avec lui, le bal changera d'atmosphère. L'original sculpte du bois... ou attrape les oiseaux à la glu, ou connaît les meilleurs coins à champignons, ou se noie dans la gnôle, ou parle un sabir que lui seul comprend, ou marche le long de la route, suivant toujours le même parcours inlassablement. Dans tous les cas, l'original est original, surtout parce qu'il ne fait pas comme tout le monde. Allez, mon, dans la Meuse, un petit village de 475 habitants, à 12 km de Bar-le-Duc. Vous connaissez Lémont, non?
4: Non.
6: Là où un avion s'est crashé en 1912?
4: Pas
6: non,
4: du tout.
6: Il y a une plaque. Là où une bande de passionnés fait vivre une photothèque incroyable?
4: Non.
6: Le Google Image du Terre-Terre?
4: C'est vrai?
6: Ah ouais, c'est super. À Lémont, donc, l'ancien maire, un centenaire, raconte des tas d'histoires, je l'ai rencontré.
4: Ouais.
6: Il raconte comment il menaçait les garnements avec sa canne pour les faire descendre des arbres quand il glanait des fruits. Comment il considérait que ses adjoints et lui, élus à 28 ans, au siècle dernier, étaient des balayeurs de granges et de chaque revée, je le cite, comment ils épieraient les chemins à la main, un à un. Il faisait du bénévolat le week-end et les après-midi. Et ce maire-là vous parlera d'Eugène Henry, dit le GGN, l'original de Lémont. Et pourquoi cet original était original? Parce qu'il avait son cercueil chez lui. Il dormait parfois dedans pour l'essayer, je cite. Et avant de mourir, le GGN, il avait rempli son cimetière de bouteilles et de conserve, histoire de tenir le coup pendant le long voyage de l'éternité.

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1: Le moteur dans le monde associatif. Albert, il sème des idées et il aime surtout voir les autres les faire grandir. Une présence discrète mais indispensable qui sait inspirer sans jamais s'imposer. Et s'investir pour les autres est arrivé pour lui comme pour beaucoup d'entre nous.
2: Oui, ça a commencé en fait, notamment avec les enfants, en étant parents d'élèves. Et puis à s'engager autour de la vie locale, dans les associations de parents. Ça a commencé comme ça, l'engagement associatif. J'ai été scout et donc engagé quand même assez jeune dans le mouvement associatif. Oui.
3: Ça vous apporte quoi l'engagement associatif?
2: J'aime bien l'action. Je suis quelqu'un qui réfléchit aussi à beaucoup de concepts, mais au bout d'un moment être que dans le concept, ça marche pas. Donc être à l'action, c'est vraiment des choses qui pour moi sont importantes. Et puis aussi de créer du lien. Et ça, dans les associations, on peut pas faire tout seul. L'idée, c'est vraiment de créer du lien, de créer des interconnexions. Et ça, c'est vraiment quelque chose qui me nourrit en fait au quotidien. Parce que je suis convaincu que je pourrais être à d'autres endroits. Mais ce qui importe, c'est qu'est-ce que je peux faire pour l'endroit où je suis.
3: Et vous apportez quoi de vous là-dedans?
2: Je pense avoir cette capacité à mettre en lien les gens, à éventuellement aussi motiver, lancer des projets.
3: Fédérateur,
2: je sais pas, initiateur plutôt. En fait, je suis plutôt au début, ce qui m'intéresse, c'est mettre en route des actions. Moi, j'aime me rendre le plus dispensable possible. C'est-à-dire que si je peux ne plus être dans un projet, tant mieux, parce qu'il y a d'autres choses aussi qui peuvent naître. Et puis, moi, ce qui m'amuse aussi, c'est justement de réussir à créer du lien et puis à faire en sorte que des différentes choses qui sont un peu dispersées soient plus puissantes parce qu'elles sont ensemble, parce qu'elles se mettent à travailler ensemble.
3: On dirait que vous déposez l'idée, puis hop, vous partez après.
2: C'est un peu ça. Ben, ce qui m'intéresse, c'est que d'autres s'emparent des idées. Moi, les idées, ouais, j'adore les idées. Mais ce qui m'intéresse, c'est surtout quand je vois qu'il y a une dispersion sur des sujets, de me dire, mais pourquoi est-ce qu'ils se rencontrent pas?
3: Dernière question, qu'est-ce que vous apporte tout ça dans votre vie, Albert? Toutes ces idées que vous semez, vous plantez?
2: C'est en fait, je pense que derrière tout ça, c'est se sentir vivant.
3: Ouais, encore voilà. Une fois.
2: Mais oui, c'est oui, je pense que c'est ça.
3: Tout simplement, et c'est beau d'être vivant finalement.
2: Oui, c'est une bonne idée.
3: On peut vous souhaiter quoi pour la suite à vous?
2: De continuer à être curieux. Ça, c'est une sorte d'angoisse que j'ai dans ma vie, c'est qu'un jour je puisse ne plus être curieux, perdre ce côté cet émerveillement.
3: Ouais.
2: C'est-à-dire perdre l'émerveillement et la curiosité. Ça me ferait mal.
1: Albert, dans le monde associatif comme ailleurs, continue de semer des petites graines d'idées et laisse la magie opérer.
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4: Nous sommes avec une des dernières et la plus ancienne fabrique de pâtes de fruits en Auvergne. Avec Anthony Vallat, qui est le directeur général. Merci de nous recevoir, Anthony. Nous sommes face à une vieille photo qui montre, je pense, le tout début de cette maison Cruzy, c'est ça?
5: C'est pas le début historique, puisque la maison Cruzy a été fondée en 1880, mais c'est effectivement une photo du site de fabrication ici, sur la zone du Brézé, telle qu'il était en 1956, au moment où la maison Cruzy a déménagé du centre de Clermont pour venir s'installer sur la zone du Brézé.
4: Construction de l'usine Goffredi, avenue Jean-Mermoz, sur le champ d'Angélique. Et on aperçoit des angéliques,
5: oui,
4: sur ce champ.
5: Et l'angélique étant un des produits un petit peu signature des confiseurs et de la confiserie. Et donc c'est un beau clin d'œil de l'histoire que de penser que voilà, notre site de fabrication ici est basé sur un ancien champ d'angélique. Voilà.
4: L'angélique, ces petits bâtonnets de couleur verte, c'est
5: exactement
4: ça, je ne dis pas de bêtises.
5: Il y a beaucoup de particuliers qui ont aussi de l'angélique à la maison. Voilà.
4: C'est la tige.
5: On confie la tige, tout à fait.
4: D'accord. Ouais. Okay. Et aujourd'hui, vous en faites toujours? Vous avez toujours des producteurs d'angélique qui bossent avec vous?
5: Oui, tout à fait. C'est un agriculteur qui vient nous livrer en tracteur chaque année. C'est au mois d'août, quand la récolte est prête. On se met d'accord avec lui l'année d'avance sur les quantités dont on aura besoin. Et puis, il vient nous livrer. On la travaille, on la prépare. Et puis après, on va la faire confire. Donc, c'est un produit auquel on tient beaucoup.
4: Il y a toujours une grosse tradition autour de ça. Enfin, en Auvergne, on offrait des pâtes de fruits, c'était un incontournable.
5: effectivement, la création de la pâte de fruits a été faite en Auvergne. Hein, à la base, la pâte de fruits s'appelait la pâte d'Auvergne. Et c'était vraiment une spécialité, on va dire, régionale. Ce qu'a fait que le terre de fruits confits, c'est que, on va dire que la noblesse venait, descendait de Paris dans le 16e, 17e siècle et venait dans les cures, à Roya ou autre. Ils découvraient, ils dégustaient les fruits d'Auvergne. Et la méthode de conservation à l'époque, hein, puisqu'on n'avait pas toute la pasteurisation, etc., la méthode de fruits, c'était de confire les fruits. Ce qui faisait que, du coup, les confiseurs auvergnats ont prospéré sur la base des gens qui venaient en cure et qui ramenaient leurs fruits à Paris en général. C'est comme ça que la confiserie et le métier de confiseur a démarré en Auvergne.
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1: 7h40, Arnaud Fromage est avec nous pour la nécessaire minute comptoise, des infos insolites, improbables tous les jours. Bonjour Arnaud.
8: Bonjour, bonjour.
1: C'est mercredi aujourd'hui, il va falloir trouver une activité pour les enfants, forcément.
8: Oui, et comme ils n'ont repris l'école que depuis deux jours, je n'imagine même pas ce qu'ils peuvent avoir en tête. Tenez, nous sommes en juin 2015 à Beaucourt, dans le territoire de Belfort. Dans le cadre d'un atelier, les élèves du club de sciences du collège Saint-Exupéry s'apprêtent à réaliser l'expérience qu'ils préparent depuis des mois. Tout le collège est là, la presse est invitée, les scientifiques en herbe sont inquiets. Il est 9h20, l'heure H du jour J de l'année A est là. 10 mois de travail sont en jeu, leur ballon sonde est prêt à s'envoler.
1: Oh, mais c'est juste ça, une expérience météo. C'est pas la peine de mettre autant de suspense, Arnaud.
8: Non, ce n'est pas qu'une expérience météo. C'est aussi une expérience charcutière. Parce qu'au ballon sonde, destiné à tutoyer la stratosphère, est attachée une saucisse de Morteau. Oui, les collégiens de Beaucourt ont décidé d'envoyer une saucisse dans l'espace. Dans le ciel de Beaucourt, une nacelle contenant un système, un fil chauffant activé par une minuterie destinée à libérer la Morteau au bon moment, s'élève, tirée par le ballon gonflé à l'hélium. À bord, deux caméras sont embarquées pour suivre le périple de la saucisse qui ne fait que commencer, sous les hurrahs de la foule qui s'élève.
1: Ah mais qui a eu cette idée, Arnaud, sans rire ?
8: En réalité, c'est un concours de circonstances. Au départ, il s'agissait bien d'envoyer un ballon sonde, comme ça se fait souvent dans les clubs de sciences. Et puis, c'est au programme de quatrième, mais avec un petit personnage en plastique, en guise de charge. Or, il se trouve que le professeur de physique-chimie du collège de Beaucourt connaît bien Bertrand Vinçu, qui lui travaille régulièrement pour la promotion de la saucisse de Morteau. C'est à lui notamment qu'on doit l'idée de la Morteau mobile, envoyée sur la caravane du Tour de France en 2014. Alors forcément, ça fait tilt. L'association de défense et de promotion des charcuteries et salaisons IGP de Franche-Comté donne son accord. La Morteau va pouvoir s'envoyer en l'air.
1: Ah, c'est complètement fou. Bon, j'espère juste que personne ne s'est pris ensuite une saucisse sur la tête, parce qu'elle est forcément retombée après.
8: Effectivement, et je vous rassure tout de suite, personne n'a été blessé lors de la redescente de la Morteau, qui aura tout de même atteint les 30 000 mètres d'altitude, soit deux fois plus haut qu'un avion de ligne, avant de retomber près de Zurich, en Suisse. Une fois récupérée, la partie plus sérieusement scientifique a pu commencer, avec les analyses de température et de pression atmosphérique par les élèves. Mais voilà, cette anecdote prouve une fois de plus que quand on veut faire une connerie, autant y aller à fond, parce que c'est très sérieux, la connerie.
1: Alors rendez-vous compte, une saucisse de Morteau dans l'espace, on en apprend vraiment tous les jours, avec la nécessaire minute comptoise d'Arnaud Fromage. Vous réécoutez, vous voyez aussi des images évidemment sur ici.fr Besançon. Merci beaucoup Arnaud, et puis à demain.
8: À demain.
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1: Les médias, les réseaux sociaux, les moyens aujourd'hui sont multiples pour connaître une célébrité mondiale, mais fut un temps où l'arc était loin de posséder autant de cordes.
2: En plein dans le mille.
1: 8 septembre 1886, des cordes, cette fois vocales, retentissent dans la maison de Félix-Philippe Valin, clerc de notaire à Montalieu-Versieux. Cette voix, c'est celle de Joséphine Eugénie, que l'on surnommera plus tard Ninon, et si c'est la première fois qu'on l'entend, ce ne sera certainement pas la dernière. D'ailleurs, la première fois qu'elle l'emploiera en spectacle, ce sera chez nous. En 1909, après un passage au Conservatoire de Lyon, sa première expérience de soliste, c'est à Bourgoin, pas encore jumelée à Jallieu à l'époque.
3: Quelle histoire, ça aussi.
1: Une histoire de maladie, figurez-vous. La première chanteuse de l'Opéra de Lyon tombe malade et Ninon la remplace pour le premier rôle, et c'est un triomphe. Cette réussite, elle poussera son entourage à l'envoyer à Paris pour tenter sa chance, mais les débuts sont difficiles. Ninon s'aguerrit, fait des rencontres, notamment l'un de ses premiers fans, un certain Claude Debussy. Et puis en 1912, c'est le tournant grâce à un deuxième fan de la voix si particulière de Ninon. Elle auditionne à l'Opéra Comique.
4: T'es un comique, toi, tu regardes les Simpsons le soir.
1: Et Albert Carré, le directeur, est séduit. Il l'engage aussitôt. Mais l'idylle ne durera pas. Pierre-Barthélemy Gueusi succède à Albert Carré à la tête de l'Opéra Comique.
5: Ça va trancher, chérie.
1: Il déteste Ninon et lui fait subir des crasses en tout genre. C'est le cauchemar.
6: Personne ne peut être aussi con que ça.
1: Son salut viendra d'un gala. En 1916, elle chante au profit des blessés de guerre. Le destin aura voulu que dans la salle soit présent le directeur du Colonne de Buenos Aires, une salle aussi prestigieuse que la Scala de Milan ou l'Opéra de Paris.
7: Ça, c'est énorme.
1: Et Ninon, elle lui a tapé dans l'oreille au directeur. La chanteuse n'hésite pas. Elle casse son contrat avec Gueusi et s'embarque dans le plus grand voyage de sa vie.
8: Oh, ça fait du bien, ça.
9: C'est bon, ça.
8: C'est bien.
1: Pour la Montalieu-Lande, c'est le début d'un triomphe de 10 ans en Argentine qui lui assure une célébrité mondiale.
10: C'est Darty mon kiki.
1: Ninon Valin est accueillie comme une star en Grèce, en Turquie. Elle donne un récital privé à la Maison-Blanche pour le président Roosevelt. La reine-mère d'Angleterre réclame au président Lebrun de l'entendre pour sa venue diplomatique en 1938.
11: Soit on est quelqu'un, soit on est personne.
1: Les tournées s'enchaîneront jusqu'en 1945, date à partir de laquelle Ninon préférera rester dans sa propriété lyonnaise de Millery. Héroïne dans les opéras qu'elle interprète, Ninon Valin le deviendra aussi dans la vraie vie. Pendant l'occupation, elle cachera des juifs et sauvegardera, en la soustrayant aux Allemands, la collection inestimable de François Lang, l'un de ses amis, pianiste et mécène français qui décédera en déportation.
12: C'est des commandos anti-char, des P-51.
13: Ce sont nos anges gardiens.
1: Si sa carrière a fait d'elle une voix incontournable à l'étranger, son héritage dépasse la simple performance. Elle est à l'origine de la création du conservatoire de Montevideo, en Uruguay. Elle a tourné les cinéphonies, les premiers clips de l'histoire. Elle a été l'artiste la plus radiodiffusée dans les années 20 et 30.
14: Enfin, c'est fou.
1: C'est également à Ninon Valin que l'on doit l'éclosion de jeunes talents comme Georges Guettari ou encore un certain Luis Mariano. Mexico. Comme un symbole ou une reconnaissance ultime du destin, Ninon Valin décède le 22 novembre 1961, jour de la Sainte Cécile, patronne des musiciens. La plus grande cantatrice du monde a été pendant longtemps Ninon Valin, une iséroise, illustre iséroise.
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15: On retrouve une comtoise qui compte avec une aventure humaine, une aventure aussi en termes de santé. Elle s'appelle Émilie Joly.
16: C'est triste à dire, mais quand on tombe dans la maladie, on a l'impression d'être tout seul, qu'on est le seul au monde à souffrir, alors que pas du tout.
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15: Émilie Joly, vous êtes ancienne Miss Pays de Belfort-Montbéliard, c'était en 2017. Votre vie a basculé quelques années après avoir glané vos écharpes de Miss. Qu'est-ce qui s'est passé en 2021, Émilie?
16: Alors c'est contre au début plusieurs maladies, plusieurs pathologies qu'on m'a diagnostiquées, donc des syndromes vasculaires, des syndromes de compression vasculaire très rares, donc le syndrome de Nutcracker, le syndrome de May-Turner et le syndrome de Wilkie. Donc j'ai été opérée pour chacun des syndromes, donc deux à Annecy et un à Paris. Mais probablement depuis ma dernière opération, j'ai contracté donc une gastroparésie. C'est une paralysie de l'estomac, c'est-à-dire qu'aujourd'hui je ne peux plus manger et boire normalement sans vomir derrière. Donc ça crée beaucoup de problèmes autres, comme un ralentissement des intestins, un ralentissement de la vessie. Donc je suis sondée aussi au niveau urinaire par moment. J'ai eu une sonde naso-jéjunale pour m'alimenter pendant plusieurs mois, mais ça a été très compliqué, donc on a dû l'arrêter. Et actuellement, je nage un petit peu comme je peux pour m'alimenter, mais c'est vraiment très compliqué et c'est une pathologie qui n'est pas forcément très connue et que les médecins ne croisent pas tous les jours. Donc, pour retrouver des professionnels qui s'y connaissent, c'est très compliqué. Et oui, je me bats contre ça et ça crée beaucoup de problèmes. Donc, des problèmes aussi au niveau des problèmes électrolytes, donc tout ce qui est potassium, sodium. Enfin, voilà, tout ça, et forcément c'est dangereux pour le cœur, donc...
15: On ose le dire, vous êtes un exemple de résilience, de force mentale, vous le partagez aussi sur vos réseaux sociaux. Pourquoi faire ça, tiens d'ailleurs? Est-ce que ça vous fait du bien? C'est une sorte d'échappatoire?
16: Alors il y en a beaucoup qui comprenaient pas pourquoi j'en parlais sur les réseaux, et en fait, moi j'écris énormément depuis très jeune, donc ça a toujours été un peu mon échappatoire, et c'est vrai que j'écrivais en secret, et un jour, on m'a dit « mais pourquoi tu les partages pas ?» Et en fait, je me suis dit, quoi de mieux que les réseaux pour les partager? Et j'ai commencé à un peu en parler. C'était ma manière à moi de me rendre compte que j'étais pas toute seule. C'est triste à dire, mais quand on tombe dans la maladie, on a l'impression d'être tout seul, qu'on est le seul au monde à souffrir, alors que pas du tout. Et les réseaux m'ont aidé à trouver des personnes qui avaient la même pathologie que moi aussi, alors que déjà, c'est une pathologie rare. Ça m'a aidé à me rendre compte que beaucoup, beaucoup de gens traversent la maladie, et puis on s'aide mutuellement, finalement, via les réseaux. Et puis ça me permet de partager mes écrits, ça me permet de moins me sentir seule dans tout ça, même si on est entouré au fond de soi, par moment on peut se sentir très seule quand même. Ça a commencé en 2021 et à chaque nouvelle année je me disais bon allez cette année c'est la bonne année, et à chaque fois c'était pas ça, donc soit c'était pire, soit c'était tout aussi compliqué, donc j'ai espoir forcément que 2026 ça aille mieux, mais je veux pas trop me projeter parce que les espoirs quand ils tombent ça fait un peu mal quand même.
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3: Vous écoutez Téline Escale avec Oxygène.
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3: Céline Escale, un duo électropop. Des artistes, mais aussi des parents qui écrivent des histoires de vie, avec une dominante, la poésie.

0: Indigène, Barthéline Escale. Un coup de cœur ici de Romardèche.
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2: Sur Ici Picardie, tous les jours, nous accueillons Karen Ponte. Elle est autrice, elle est picarde et elle nous donne son billet d'humeur chaque matin. Karen Ponte s'éparpille. Bonjour Karen.
3: Bonjour. J'ai envie de vous parler aujourd'hui de tous ces bidules qui ne servent à rien, mais qu'on adore collectionner. Vous savez, tous ces petits machins qu'on aligne sur nos étagères et qui nous pourrissent la vie, évidemment, lorsqu'il faut faire les poussières. Moi, la première, je me laisse avoir par les petites frimousses rigolotes, par le côté nostalgique ou tout simplement par les tendances. C'est ainsi que j'ai une étagère pleine de Funko Pop, principalement des Funko Pop de Friends, parce que Friends, c'est la base, mais aussi quelques-unes de Vice-Versa, un dessin animé que j'adore. J'ai aussi la Reine de Cœur ou encore la regrettée Reine d'Angleterre. L'année dernière, j'ai découvert les Jelly Cats. Si vous ne connaissez pas les Jelly Cats, ce sont des petits objets du quotidien sous forme de peluche, avec des yeux et parfois des mains et des pieds. Sur les étagères de ma bibliothèque, vous trouverez donc un avocat, une goutte d'eau, une cerise, un bol de céréales, une théière, un nuage ou encore une pistache. Ça coûte un bras, mais c'est tellement mignon qu'on ne peut pas résister. Ma dernière lubie en date, les Sony Angels. Est-ce que vous connaissez les Sony Angels? Ce sont des petits personnages, souvent tout nus, mais avec des chapeaux sur la tête, en forme de fruits, d'animaux, de fleurs. Et là où ils font très fort chez Sony Angel, c'est qu'on ne sait pas ce qu'on va avoir comme petit bidule. On ne le sait que quand on ouvre le paquet, une fois qu'on le reçoit. Funko Pop, Jelly Cat ou encore Sony Angel, ça ne sert à rien. C'est sans doute pour ça qu'on adore. Je vous dis à demain et d'ici là, rappelez-vous, 4 focus c'est bien, mais 4 éparpillés, c'est encore mieux.
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1: Mathilde Perretta, la directrice de la vernoiserie à Marly. Et justement, la boulangerie va passer sur M6 dans la meilleure boulangerie de France. Bonjour Mathilde.
2: Bonjour Jérémy.
1: Quand on reçoit l'appel d'M6, on se dit quoi en premier? Il y a de la fierté ou il y a un petit coup de pression quand même?
2: Les deux. Quand même beaucoup réfléchi avant de répondre favorablement. Mais moi, on est flatté aussi. On était flatté d'un côté, et puis on a mis une petite semaine à se décider à participer à l'émission.
1: Est-ce que vous pouvez nous raconter comment s'est déroulé le tournage, les coulisses, l'arrivée des caméras dans la boulangerie? Ça doit être assez impressionnant.
2: Alors c'était impressionnant, oui. On a eu un gros travail en amont, donc on a dû préparer ce qu'on allait présenter. On a dû faire des propositions aux personnes du casting pour savoir quel produit passerait le mieux, etc. Et du coup, on a dû faire des tests de nos produits, nos fiches recettes. Et donc, c'était un gros travail avec nos cuisiniers, avec notre personnel de vente. On a vraiment fait un gros travail pour accueillir correctement que le tournage se passe bien et réponde aux critères de l'émission.
1: Vous avez seulement 24 ans et déjà un parcours très riche. D'où vous vient cette passion pour la pâtisserie?
2: Je pense que déjà, j'adore manger. Et c'est en partie pour ça que j'ai décidé aussi d'en faire mon métier. Et donc depuis toute petite, je suis passionnée par la pâtisserie. J'ai décidé d'entreprendre des études, donc le lycée hôtelier pour apprendre davantage la cuisine, la pâtisserie, la gestion hôtelière. Et ça, moi, c'est un univers que j'adore. Et ensuite, j'ai poursuivi en BTS, en cuisine. J'ai beaucoup travaillé en pâtisserie. Ma vie tourne autour de la nourriture, on va dire.
1: Votre histoire est aussi une belle aventure humaine et entrepreneuriale avec Thomas Bouhollier. Comment cette collaboration est née entre vous?
2: J'ai commencé à travailler chez Vernois Traiteur en 2022. Ça a matché professionnellement. On s'est très bien entendu sur plein de points. C'est surtout un bon couteau suisse, je pense. Donc j'allais autant au laboratoire filer un coup de main que sur prestation. Je faisais beaucoup de les photos sur prestation au laboratoire pour ensuite mettre sur les réseaux sociaux. C'est cette complémentarité qui a fait que ensuite on a réussi à bien travailler avec Thomas et puis qu'on a monté ensemble ensuite le projet de la première boulangerie. Donc on s'est associé à Verny, donc la vernoiserie, en septembre 2023. Et puis ensuite, j'ai commencé à aussi beaucoup travailler pour le traiteur. Et puis la deuxième boulangerie est née à Marly. Et puis c'est fait ainsi de suite.
1: Si vous deviez justement choisir une seule spécialité de la vernoiserie, ce serait laquelle à conseiller aux auditeurs d'Ici Lorraine?
2: Croissants, ils sont pur beurre. C'est un délice. Dès que ça sort du four, on est obligé de craquer en fait.
1: Ils sont généreux, un peu comme vous.
2: Voilà, un peu comme nous. Ils sont à notre image.
1: Merci Mathilde Perretta. Et puis rendez-vous ce soir sur M6 à partir de 18h35 pour votre passage dans la meilleure boulangerie de France, hein, c'est sur M6 et on est sûr que tout va bien se passer pour vous deux. Merci beaucoup.
2: Merci Jérémy.
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4: L'un des villages les plus légendaires de Bourgogne se trouve en Côte d'Or. C'est le village de Malin, un lieu chargé d'histoire, de chevaliers et de sorcellerie. Bonjour Sandra Amani.
5: Bonjour Charlotte.
4: Cette légende est extraite de votre livre « Les légendes de châteaux en Bourgogne » aux éditions de l'Escargot Savant. Il était une fois la sorcière de Malin. Malin est un petit village médiéval accroché à une colline. Son château surplombe la vallée de Saint-Bernon et sa plaine est traversée par la rivière Louche. Ici se trouve le fameux trou du diable.
5: C'est en effet un endroit terrifiant. Une grotte sombre que tout le monde évite depuis plusieurs siècles, sauf Antoinette, une jeune femme très belle qui vit dans le village de Malin. Nous sommes au 15e siècle. Mais c'est semblable l'ennui. Antoinette veut du grandiose, de l'inattendu, de l'immortel. Seule au coin du feu, un soir d'hiver, elle pense à voix haute.
6: Je déteste mon existence de bonne femme sans avenir. J'ai hâte que minuit sonne
7: Satan, j'attends notre rencontre depuis si longtemps.
5: C'est avec entrain qu'Antoinette s'enfonce dans la forêt de Malin en une nuit glaciale de novembre. Sous sa capuche noire, son visage reste bien caché. Personne ne doit savoir qu'elle va rencontrer Satan, et encore moins qu'il va lui donner l'immortalité. Arrivée devant le trou du diable, Antoinette sent une chaleur s'échapper de la grotte. Elle s'approche et tombe sur un homme splendide. Waouh, elle est stupéfaite. Elle qui pensait se retrouver face à face avec le monstre cornu à la queue fourchue des légendes. Mais chacun sait que Satan maîtrise comme personne l'art des métamorphoses lorsqu'il est question de séduction.
8: Approche, belle amie. Je veux que tu sois l'instrument de ma vengeance. Et uniquement si tu y parviens, je te donnerai l'immortalité. Trouve un prétexte pour te rendre au château de Malin. Deux sœurs y demeurent en ce moment. Catherine et Jeanne de Montagu, les nièces du propriétaire. Je déteste ces femmes qui ne cessent de m'humilier en proférant des prières pour m'obliger à quitter le village. Leur dernière trouvaille, avec la complicité du curé, c'est de combler ce trou pour m'en interdire à tout jamais la sortie. Je ne peux tolérer cela et je veux que les donzelles payent pour leur insolence. Tu es très intelligente, Antoinette, et c'est pour cela que je t'ai choisie. Imagine une vengeance qui soit digne de moi. Tu n'obtiendras ce que tu désires tant qu'à cette seule condition.
4: À votre avis, comment Antoinette va-t-elle venger son maître, Lucifer ?
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4: Nous sommes de retour à Malin, au XVe siècle, où vit Antoinette, une sorcière en devenir. Elle a promis de venger son maître Satan des deux nièces du seigneur de Malin.

0: enfin être vengé. C'est exactement ce qu'il va se passer. Les deux nièces entrent en guerre quelques semaines à peine après la mort du seigneur. Elles font même construire un mur en plein milieu du château pour ne plus se voir. Le château sera ainsi divisé jusqu'en 1654. Plus personne ne songe alors à combler le trou du diable. Antoinette, quant à elle, obtient enfin l'immortalité. Deux siècles plus tard, la vie d'Antoinette est cependant menacée. Elle est poursuivie pour sorcellerie et les habitants de Malin la précipitent dans l'Ouche. Mais Antoinette ne se noie pas. Elle est immortelle. On l'envoie donc à Dijon, où elle comparaît en justice en compagnie d'autres accusés.
1: Jamais ils ne pourront prendre ma vie. J'appartiens au seigneur des enfers.
0: Antoinette n'a pas peur, enfermée dans le noir d'une cellule du château de Dijon. Mal nourrie, assoiffée, elle reste emprisonnée ainsi pendant 4 longues années et finit par être libérée par miracle. Pas de bûcher ni de pendaison pour la sorcière de Satan, qui par précaution quitte Malin pour s'installer à Anteuil, l'autre village des sorciers au cœur de la vallée de l'Ouche. Se succèdent alors les mois, les années, les siècles, sans qu'Antoinette ne soit de nouveau accusée de sorcellerie. Elle traverse les époques, mais arrivée au 21e siècle, elle commence clairement à s'ennuyer. Alors elle retourne à Malin.
1: Ça fait plusieurs siècles que je n'ai pas vu mon maître Satan. Serait-il encore caché dans le trou du diable ?
0: Debout devant l'entrée, Antoinette dresse l'oreille. Soudain, elle se sent happée par une force qui l'attire vers le fond de la grotte et l'entraîne dans un vaste souterrain où l'attend celui à qui elle a voué son existence.
1: Personne n'a jamais signalé la disparition d'Antoinette. On a retrouvé sa voiture au pied du château et certains journalistes d'aujourd'hui s'interrogent encore. La jeune femme aurait-elle été emportée par le malin ?
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1: En 2012, cela fait 2 ans que Georges, on va l'appeler Georges aujourd'hui, a ouvert un gîte à Néfiès, à côté de Pézenas. Il est anglais et ce jour-là, il attend qu'un de ses hôtes revienne quoi au gîte. C'est un concitoyen, un anglais aussi, comme lui. Il s'appelle Marc-Anthony McGovern, il a la cinquantaine sympathiquement rougeaude et il a payé son séjour en cash quelques semaines avant, à la fin du mois de février. Sauf que Marc ne revient pas. C'est les gendarmes qui arrivent. Marc-Anthony McGovern a été arrêté juste avant avenue de la gare. C'est un fugitif et ça fait 6 ans que Interpol le cherche. Avant d'atterrir dans le gîte de Néfiès, il a vécu en Espagne, il a séjourné à Marseillan. Il a été condamné en 2008 par un juge de Canterbury pour avoir mené une escroquerie à la TVA pour un montant total de 7 millions de livres, c'est-à-dire à l'époque 8,5 millions d'euros. Marc-Anthony McGovern a alors envoyé une lettre au juge en lui disant que la perspective de la prison était bouleversante et le terrifiait, et il s'est tiré. D'autant plus qu'il savait de quoi il parlait, puisqu'en fait, une dizaine d'années auparavant, il avait déjà mené une affaire de fraude, il avait déjà été découvert, et il avait déjà pris la tangente, en Belgique cette fois-là. Il avait été arrêté en 2001, extradé en Angleterre et condamné en 2002. En 2012, donc, Marc-Anthony McGovern est arrêté le 28 mars à Néfiès, écroué à Villeneuve-les-Maglones, et le 16 avril, la police britannique vient le chercher à l'aéroport de Toulouse. Il est incarcéré ensuite à Gatwick. Et puis bon, plus de nouvelles pendant quelques années. Tout est tranquille, voilà, on n'a plus de nouvelles de Marc-Anthony McGovern. Jusqu'en 2020. Une entreprise, la Westway Holdings Limited, domiciliée en Estonie, a reçu 26 millions de livres de la part d'investisseurs pour les placer dans l'immobilier. Cette entreprise est placée en liquidation en 2021. Et le propriétaire de ce fonds d'investissement, c'est un dénommé Anthony Marx. Hein, vous noterez que c'est quand même assez proche de Marc-Anthony. Anthony Marx donc a caché le fait qu'il avait déjà été condamné pour escroquerie, ce qui est un problème bien sûr pour gérer un fonds d'investissement. Au-delà du fait qu'il ait menti sur son pédigré, il a aussi tapé dans la caisse allègrement. On estime qu'il a dépensé au moins 1,2 million de livres pour des dépenses personnelles. Alors, florilège, je vous fais la petite liste. Il a bien sûr acheté et loué des biens immobiliers au Royaume-Uni et en Espagne. Il a aussi dépensé 53 000 livres pour des Rolex. Il a utilisé 121 000 livres pour aller à Dubaï et en Estonie en jet privé. Il a acheté des parts dans l'entreprise d'un de ses proches pour la modique somme de 30 000 livres. 22 000 livres pour faire installer une salle de cinéma dans un logement privé. 215 000 livres pour acheter des places de foot. On est sur un gros fan de foot. 20 000 livres de shopping dans des boutiques de luxe. Et puis 450 000 livres pour spéculer à la bourse. Je ne sais pas si notre ami Georges, qui a un gîte à Néfiès, écoute ici Héros, mais si par hasard il n'avait pas eu de nouvelles de son hôte sympa mais recherché par Interpol, c'est maintenant chose faite. 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
2: Bonjour Lise, bonjour à tous.
3: Les Suisses ont décidément besoin de nous pour tout. Hein.
2: Ouais, alors je vais pas vous faire toute la liste, on y passerait la journée, mais il y a quand même un truc qui est indiscutable. Est-ce que vous connaissez la langue suisse ? Eh ben non, et c'est normal parce qu'ils n'en ont pas, ou plutôt si, ils en ont quatre, mais en fait ils les piquent aux pays voisins. Et donc, nos voisins romands, faute d'avoir leur langue à eux, eh ben ils parlent la nôtre. Oui, les Suisses, ne vous étouffez pas, mais pensez qu'à chaque fois que vous ouvrez la bouche, c'est du français hein, qui en sort. Sans nous, vous seriez muets. Remarquez que des fois, ce serait peut-être pas plus mal. Hein.
3: Bon, et d'après vous, on est trop gentils.
2: Bah, déjà, plutôt que de leur prêter, on devrait leur louer. Hein, eux qui savent si bien dire qu'on est pauvre à côté de leur pays coffre-fort. Mais ça, bon, passe encore. Par contre, il y a une attitude qui est insupportable, c'est de se croire proprio de ce qu'on vous prête. Quand vous invitez des amis à manger, ils viennent avec un petit cadeau, mais ils n'amènent pas leurs meubles pour s'installer. Eh bien, les Suisses, si.
3: Ça mérite une petite explication, là, quand même.
2: Alors, ils n'ont pas de langue, donc pas de dictionnaire. Nous, on a le Robert. Eh bien, je vous le dis, si on les laisse faire, ils vont nous le naturaliser suisse, le Robert. Leur université a en effet fait le forcing pour entrer des mots de leur dialecte dans notre dico. Le carac. Est-ce que vous savez ce que c'est le carac ?
4: Non.
2: Évidemment non. Eh ben, ça y est, le carac est dans le Robert. C'est une tartelette garnie d'une ganache au chocolat et recouverte d'un glaçage de couleur verte surmontée d'une pastille de chocolat. Mais une tartelette suisse.
3: Oh là là.
2: Et comble de l'insolence, ils ont même proposé d'y entrer le mot frouze. Alors je vous le dis, méfions-nous de leur intrusion dans notre belle langue française, sinon on n'est pas à l'abri d'une lente annexion. Et ça, eh ben c'est impossible ou bien ?
3: Merci beaucoup David. On entend le message, attention, hein, ça commence par le dictionnaire et puis après on ne connaît pas la suite. Très bonne journée, puis on se dit à demain comme d'habitude.
2: À demain.
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5: Vous aimez le cinéma ? Bonjour Médéric Gascarius. Vous aimez le cinéma ?
6: Oui.
5: Allez, David aussi.
6: Mais oui.
5: Bon, voici un extrait, je suis sûr que ça va vous parler.
7: Un taxi blanc à grande vitesse.
8: Il a renversé mon radar.
9: On s'en occupe, t'as relevé le numéro.
7: J'ai pas eu le temps, il est allé trop vite.
9: Eh ben alors, ma poule, il faut ouvrir les yeux, hein.
5: C'est un
9: métier, ça.
5: Oui, c'est un métier, ça me rappelle donc...
6: La 7ème compagnie.
5: Taxi. La grande vadrouille. Le film Taxi. Et avec ce radar dans le film, de quand date le premier radar routier ? La réponse, c'est 1899.
6: Non.
5: Oui, mais à l'époque, c'était pas une grosse boîte qui nous flashait. C'était une autre technique. Et Stéphane Bern va nous la dévoiler tout à l'heure, juste avant le journal de 8h. Et vous verrez qu'à l'époque, il y en avait aussi dans la caboche. Hein. Comme Médé, d'ailleurs, qu'on retrouve pour le Parler Marseillais tous les matins. Médéric. Alors, vous étiez hier au Héro Festival, c'est ça,
6: Marseille, samedi,
5: au Parc Chano. Comment ça s'est passé ?
6: Ah ben, très bien. C'est la première fois que j'y allais. C'était un plaisir de se balader dans les halls consacrés à tous les personnages des mondes imaginaires. Mario, Naruto, One Piece, Camelot, et puis pour les gens de ma génération, Goldorak, les Bisounours, Star Wars, la voiture de Starsky et Hutch, et plein d'autres choses. Le meilleur, c'était bien sûr les costumes, hein, parce que c'est aussi un festival de cosplay. Beaucoup de gens sont venus déguisés en chevalier du Zodiac, en personnage de Harry Potter, en tortue ninja, en stormtrooper de Star Wars, en Dark Vador, en vampire, en Pokémon, en Luigi, en soldat. On a même vu un Batman se faire refuser l'entrée, parce que même si on était en costume, il faut avoir le billet pour entrer.
5: C'est
6: Batman. Tu rentres pas, tu as pas le billet, tu rentres pas. Alors par contre, j'ai vu personne en costume de Mouninotor. C'est bien dommage.
5: Mouninotor.
6: Qu'est-ce que le Mouninotor ?
5: Qu'est-ce que c'est que ce truc ?
6: Vous connaissez pas le Mouninotor, mais c'est le gardien de la grotte de la Mounine.
5: Ah bon ?
6: Un horrible pachoderme à deux trompes.
5: Mais
6: oui, je vous explique. Mouninotor, c'était le motus à trouver samedi. Alors oui, c'était un peu vache, c'est le cas de dire, mais ça collait bien à l'esprit du Héro Festival. Le Mouninotor est un monstre imaginaire inventé en 2004 par le groupe Quartier Nord dans son opérette rock marseillaise et les aventures du chichi perdu, dont je porte le t-shirt, regardez, avec un beau chichi doré, vous voyez, sur le poitrail. Là, c'est
5: la quête du gras.
6: La quête du gras. Et comme je vous l'ai dit, il garde la grotte de la Mounine et il est représenté sous les traits d'un vigile habillé d'un blouson noirs et portant sur la tête deux sortes de cornes blanches qui retombent un peu sur les côtés, qui font aussi penser à des trompes, d'où surnom de horrible pachyderme à deux trompes. Je crois que vous avez compris l'allusion à la Mounine, je fais pas le dessin. Voilà, donc c'est bien une mouvalise forgée sur Mounine et Minotaure. Le Minotaure étant non pas l'enfant de Michel Thor, mais ce monstre légendaire au corps d'homme et à la tête de taureau qui gardait le labyrinthe du roi Minos en Crète et qui a tué Thésée, sauvé par le fil d'Ariane. Dans le livret du groupe Quartier Nord, le Mouninotaure est présenté comme, je cite, un videur de nightclub un peu nerveux, au pédoncule démesuré et au parler racaille. Il est aussi qualifié d'espèce d'ongulé. Bref, pas de Mouninotaure au Héros Festival, pas de Facomochère non plus, et quelqu'un sur Blue Sky m'a demandé qui était le plus fort des deux. Alors je sais pas, il faudrait organiser un combat entre le Mouninotaure de Quartier Nord d'un côté, le Facomochère d'Espigoul de l'autre. Ça ferait un beau jeu vidéo, vous savez, sur le modèle de Street Fighter. On pourrait y ajouter d'autres bêtes, d'autres monstres provençaux, comme la Tarasque, la Garamaude, la Cabre d'Or, ou encore le Viedas de Cornu et la terrible Cagoulas Aventouse, dans un livre de gens contre ici. Pour finir, à l'occasion du Motus en live qui s'est joué samedi matin, on s'est régalé. Nous avions caché quelques Pokémon surprises qu'il fallait aganter, quelques Pokémon comme avec des noms d'ici qu'il fallait trouver, comme Pikachu, Pikachu, Pikafouch, Pikagol ou encore Pikabestron. Et on pourra en inventer des moulants d'autres, mais avouez qu'il faut être un peu chouchou pour faire ça, ou plutôt Pikachouchou.
3: Bravo. Le Mouninotaure, une espèce d'ongulé. Donc voilà, on le découvrait ce matin. Merci Médéric. Vous jouez avec le parler marseillais, motus.fr, tous les jours un mois à découvrir. Sur le site internet, c'est le principe. Vous m'expliquez le mot d'hier, là.
6: Soukaou. Ah, ouais. C'est quelqu'un qui est un peu trop picolé, qui dort, qui nous dort. C'est le souche, en fait. C'est
3: d'accord. Ok, un peu comme David le dimanche après,
6: jamais.
3: Après la daube.
6: Jamais.
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4: Ce matin, on a rendez-vous avec un Caulois, il s'appelle Éric Castet, et avec sa femme Juliette, ils ont intégré il y a quelques années l'organisation internationale JRS, c'est Jesuit Refugee Service Welcome. Il s'agit en fait de réseaux de familles qui mettent à l'abri des migrants le temps de leur régularisation pour éviter qu'ils dorment à la rue, avec tout ce que ça comprend évidemment. Alia Zegaoula a rencontré Éric, qui se décrit d'abord en trois mots.
8: Déterminé, ça c'est sûr. Déterminé, deux choix, ça compte. Optimiste. On a l'impression de que notre action est une goutte d'eau dans l'océan des souffrances. Il y en a une, toute sa famille a été massacrée. Elle est venue à pied, elle a traversé du désert, en prison, en Libye, esclavage, viol. Des fois, ils abandonnent leur famille. Ça nous oblige à faire un peu de géopolitique, à comprendre ce qui se passe dans les autres pays. On a l'impression de toucher à l'essentiel. Et pendant six mois, nous accueillons Myriam. C'est une magnifique aventure à plusieurs titres. D'abord, la rencontre de ces gens qui vivent toutes les horreurs qu'on peut imaginer. Vraiment toutes.
10: Qu'est-ce que vous en retirez de ces rencontres que vous n'auriez sans doute pas faites sans ce réseau?
8: Bon, moi, ça a été un choc. Il y avait des préjugés sur les religions et les coutumes. Moi, je vais parler franchement. On a accueilli une femme qui a vécu toutes les horreurs, mais qui a un rayon de soleil. Et grâce à sa foi, qui est pas la mienne, qui est foi musulmane, et je découvre que sa foi lui permet de faire triompher la joie. J'étais très touché par la capacité de résilience.
10: Au-delà de ces semaines passées ensemble, est-ce que vous arrivez à avoir des nouvelles de ces personnes accueillies auparavant?
8: Oui, il y en a qui reviennent nous voir, il y en a qui ont réussi à s'installer, qui ont réussi vraiment à se régulariser, à trouver du travail. Elles viennent voir maman Juliette, papa Éric.
10: Est-ce que vous diriez que ça vous a davantage encore ouvert à l'autre?
8: Merci pour la question. Je suis ouvert à l'autre. Mais jusqu'à quel point je consacre du temps à celui qui est en face de moi? Jusqu'à quel point je le considère? Je peux faire distraitement en pilotage automatique, mais quand la personne est en face de moi, est-ce que j'ai l'impression de perdre mon temps, ou est-ce qu'au contraire, je considère que chérir la personne qui est en face de moi est peut-être l'action la plus directe pour la paix? C'est la question que je me suis posée. Évidemment, je suis très occupé, mais quand j'ai pris du temps pour apprendre à Myriam à faire de la trottinette et du vélo, je me disais, Eric, t'as tellement de choses à faire, mais en fait, non. Non, à la fois c'est un investissement et à la fois moi-même je suis bouleversé par ce qui se joue, quoi. Il y a quelques mois, il y avait les 10 ans de JRS Welcome. Je sais pas combien de personnes mises à l'abri dans le 06 étaient réunies et sur l'estrade quand il y a eu la trentaine de migrants 10 ans après. C'était séquence émotion. Vraiment, des gens magnifiques, des témoignages. C'est un grand moment d'humanité.
10: À ceux qui osent pas ou ceux qui se disent c'est trop compliqué, vous direz quoi?
8: Bah, c'est cette fameuse parabole de l'homme qui marche au bord de la mer et qui jette à la mer toutes les étoiles de mer qui sont sur la plage. Et un autre lui dit, mais tu te rends compte, il y en a des milliers.
11: c'est complètement vain. Elle dit oui, c'est vain, mais pour les celles que je mets à l'eau, elles sont, ça change tout, c'est leur vie qui en veut. Donc de voir des existences sauvées entre guillemets. Quand je dis des existences, c'est parce que ces jeunes sont des futurs parents, j'espère, et c'est pas juste une personne, c'est une lignée. Enfin voilà, c'est des vies dans leur durée qui sont modifiées. Se soucier d'une personne, il faut commencer par ça, quoi. Voilà, voilà où j'en suis de mes réflexions, de ce que je reçois en faisant ça.
4: Ah, le portrait très fort et émouvant hein, d'Éric Castet. Toutes ces infos que vous retrouvez sur ici.fr.
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1: Direction Poitiers, dans la Grand Rue, pour découvrir aujourd'hui une boutique artisanale, une fabrication artisanale. Depuis près de 150 ans, on fabrique des parapluies à la main, parapluies artisanaux. C'est les parapluies François que je vous présente aujourd'hui. Suivez-moi. Et pour cette première étape, je vais rejoindre Pierre qui va m'expliquer déjà l'une des premières étapes de fabrication du parapluie. Bonjour Pierre.
2: Bonjour, voilà, bien écoutez, voilà, je vais donc faire voir un petit peu comment le parapluie se construit. Voilà, alors ça commence d'abord par la coupe. Là, je vais couper un parapluie. Alors d'abord, il y a un traçage à faire. On utilise un patron. Voilà, maintenant nous prenons les ciseaux. Alors quand il y a une certaine épaisseur importante, nous coupons avec un ciseau électrique. Bien sûr, le geste doit être très précis.
1: Oui, il ne faut pas se rater, quoi.
2: Non. Alors, chaque parapluie se compose de 8 pointes, c'est-à-dire de 8 épaisseurs. Hein, voilà, parce que ça correspond donc aux 8 baleines que l'on va monter sur le parapluie.
1: Allez, je vais voir Emma pour la deuxième partie maintenant. On va coudre les différentes parties, c'est ça ?
3: Voilà, tout à fait. En fait, là, on va d'abord, avant de coudre la totalité des 8 triangles pour former la toile complète, on va d'abord réaliser un ourlet qui va être vraiment la finition de tout le tour en fait des extrémités du parapluie pour éviter l'usure. Voilà.
1: Et là, en fait, vous avez créé l'ourlet, c'est ça ?
3: C'est ça, exactement. Le tissu en fait vient se replier sur lui-même pour former une belle finition et éviter que le tissu se détisse au cours du temps.
1: On va maintenant coudre la toile, c'est ça Lilian ?
4: C'est ça, on va rassembler tous les morceaux de tissu entre eux pour terminer la toile du parapluie avant de la monter sur le mécanisme du parapluie sur les autres machines qui sont derrière nous.
1: Là, étape suivante, la toile est finie. Maintenant, il faut l'installer sur le mécanisme.
4: Exactement. Donc, pour l'installer sur le mécanisme, il y a la première étape avec cette vieille machine d'Urcop de 1960 qui sert pour coudre les aiguillettes, donc ce qui va au bout de la baleine, et également par le point d'arrêt. Et ça, ce sera l'autre machine derrière nous. On a cousu nos 8 aiguillettes. Pierre va faire un petit point de couture entre la baleine et la couture de la toile.
2: Oui, c'est ça, effectivement. Maintenant, je vais attacher le tissu sur la baleine de parapluie.
1: Et donc là, ça y est, Lilian vient de terminer la conception du parapluie. Il reste allez, 2-3 petites finitions, mais là, grosso modo, il est fini.
4: C'est ça, il reste juste quelques petites étapes. On va mettre la plaque en haut du mât. On va venir poser le bouton pression au niveau du galon. Et puis après, la dernière étape finale avant la mise en vente, c'est le repassage. Et on n'aura plus qu'à le plier, et là, il sera prêt pour la vente.
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5: Et Adicias, eh ben c'est 10, la santat. Il paraît que la santé se lit sur notre visage.
1: Eh ben oui.
5: Ben oui, c'est ce que vous dit cette expression en occitan. La santat se porte sur la cara. La cara, c'est donc le visage. Alors le médecin se dit en occitan le medje. Medje qui a donné d'ailleurs un nom de famille, medje, qu'on retrouve dans toute l'ère linguistique occitane. C'est le medje en occitan, mais c'est pour dire le tabé, le medeci. On peut dire aussi tout simplement le medeci. Justement, le melio medeci à cause du toupie.
1: Qu'est-ce à cause ça, le toupie ?
5: Ben le toupie, ben, c'est le pot de terre allant au feu pour chauffer les aliments. Le melio medeci à cause du toupie se traduit par ben, le meilleur médecin, c'est le pot.
1: Ouais, ce qu'on mange.
5: Ben voilà, entendez que la bonne nourriture conditionne la santé. En gros, ben, ne mangez pas trop de cagnards, ne mangez pas de mauvaises choses, ne mangez pas trop vite, car cela peut avoir un impact sur votre digestion. Car on dit en occitan que la lingua est le miral del ventre.
1: J'ai déjà entendu cette expression. Ah, c'est la langue est le miroir du ventre.
5: Eh oui, très très bien. Qui digère bien à la langue nette. Alors pour être en bonne santé, il faut bien manger, privilégier la qualité. Et il faut aussi bien dormir. Lucir, ben, pas trop de télévision, d'ordinateur, de tablette ou de téléphonette abandonnant l'yate. En résumé, le soir, ben, pas trop
1: de télé, d'ordinateur, de tablette,
5: d'écran, etc., de smartphone avant d'aller au lit. Et oui, car une bonne corde des couilles siffle à Mike et le Médici, c'est-à-dire un bon coup de coussin, donc une bonne nuit de sommeil, fait plus que le médecin.
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6: Alors ici, nous nous trouvons sur l'aire terrestre éducative au Camp del Bosco sur Saint-Félix-d'Amont.
7: Cécile, vous êtes enseignante et vous avez accompagné vos élèves ici pour une plantation bien particulière.
6: Oui, alors ça fait aujourd'hui 4 ans que nous travaillons sur ce site avec les élèves de l'école, les élèves du CE2, CM1, CM2. L'idée au départ était de créer une aire pour mettre en valeur et permettre un habitat collectif, humain, végétal et animal. Voilà.
7: Et ce lieu s'appelle le Bois de la Rivière. Esteban, qu'est-ce que tu as fait toi ici?
8: Alors la première année, on a installé des nids forts.
7: Le grand pin là-bas?
8: Oui.
7: On t'a dit quelle espèce d'oiseau il y avait ici?
8: On a vu le merle noir.
7: Alors Louise, qu'est-ce que tu as fait toi?
9: Nous, alors là, nous avons des plantations. Donc nous, on a planté des petits arbustes.
7: Cécile, on est en bordure de la nationale.
6: Oui, c'est un fait que l'on a établi dès la première année. Et les enfants se sont très vite posé la question, mais il y a beaucoup de bruit. On entend énormément les voitures. Alors il faut savoir que nous travaillons avec une association, hein, Initiation à la forêt, et que l'intervenante, Anaïs, nous a proposé, donc suite aux observations qui ont été faites, ben, justement, de planter une haie en vue des nuisances sonores.
9: Nous avons 4 rangées, donc une là, encore une là-bas, encore une plus loin et la dernière là-bas.
7: Et Carla, tu étais avec Louise pour planter?
10: Oui, on a dû creuser, on a dû les arroser, on a dû mettre les 2 bâtons plus...
7: Les piquer?
10: Oui, voilà, les piquer.
7: Contente de ce que vous avez fait, les filles?
10: Oui, parce que c'est quand même de la biodiversité. On a amélioré notre ATE, donc oui, on est très contente.
6: Alors, ATE, ça veut dire aire terrestre éducative. Il faut savoir aussi, mais mes élèves en parleront encore mieux, que ce site permet d'être l'habitat de nombreux animaux.
7: Alors, quels animaux vivent ici, Louise?
10: Le chevreuil, le renard, le blaireau. Et nous avons croisé aussi un loup.
7: Non.
10: Si.
7: Tu l'as vu?
10: Alors, on ne l'a pas vu. On a mis un piège photo. Et du coup, quand il y a des animaux, il le prend en photo. Et après, nous, on peut les voir.
7: Et véridique, il y avait un loup ici?
6: Alors, oui. Alors, il faut savoir que le piège photo, nous le posons à peu près 3 fois par an. Et en effet, une fois, nous n'avons rien dit aux élèves. Hein, et on les a laissés croire que c'était un chien. Et Anaïs a vérifié auprès de l'OFB, parce que nous n'avions pas le droit de dire que c'était un loup comme ça. Nous avons envoyé des images pour vérification. Et après vérification, donc, nous avons eu confirmation qu'un loup était passé par là. Alors, ce n'était qu'un endroit de passage. Donc, nous pensons que là, en effet, la TE est un endroit de passage. Il allait vers la montagne, en fait.
7: Un loup, ici, à Saint-Félix-d'Amont.
6: Donc, il est passé devant notre appareil photo. Ça a été une chance inouïe.

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1: Le vin, ça prend du temps. 18 mois en général en Bourgogne avant d'être mis en bouteille. En ce moment, le millésime 2024 finit son élevage en fût comme à Beaune chez Philippe Pacalé. C'est dans le calme de ses caves qu'il nous raconte les notes aromatiques de son Gevrey 2024.
2: Donc là, on a changé de cave. On est plutôt sur du 2024, c'est ça ?
3: On est sur des 2024 rouges.
2: Attendez, vous voulez que je prenne votre micro ? C'est peut-être plus pratique. Hop, voilà. Donc là, vous avez ouvert le tonneau. Vous plongez la
3: pipette. Et on se retrouve avec un millésime classique, c'est pour ça qu'on voit. On a une belle robe rubis, Gevrey Village. C'est quatre parcelles différentes. Gevrey, c'est toujours beaucoup de fruits. Ça fait un vin assez gourmand et toujours beaucoup de structure. Il y a les deux. Si on prend 10 personnes, il y a toujours 7 qui l'apprécient. On va les soutirer pour les mettre en bouteille l'année prochaine.
2: Quand vous dites préparer, ça veut dire que...
3: On a mis un bouchon.
2: Ça, donc là, c'est le bouchon qui est à l'intérieur du...
3: Voilà, après on met le robinet.
2: D'accord.
3: Parce qu'on n'utilise pas de pompe, on fait par gravité. Ça évite d'aspirer le vin, c'est moins stressant.
2: C'est plus doux.
3: Voilà.
2: Ah, on peut stresser des vins.
3: Ouais, c'est de la matière vivante. Hein. C'est comme nous, ça évolue. C'est un peu à l'image de l'homme, le vin. C'est un produit culturel, il y a beaucoup de points communs.
2: Donc il faut lui apporter beaucoup de douceur. Ouais.
3: Même si la forme du vin, là, c'est le tonneau après la bouteille. Nous, on a un squelette, c'est différent. Mais c'est une construction différente.
2: Oui, mais nous, on se trimballe avec le même squelette toute la vie.
3: Voilà.
2: Eux, ils changent de squelette quand même.
3: Mais on ne grandit plus à partir de 21 ans, normalement.
2: Non.
3: Alors que les vins, dès qu'on les a mis en bouteille, ils grandissent, mais différemment, parce qu'ils sont aussi coincés dans cette bouteille.
2: C'est pour ça qu'on a cette forme de tonneau, finalement, parce qu'on aurait pu mettre ça dans des cubes, finalement. Enfin...
3: C'est un œuf coupé au deux bouts. L'œuf sous la terre, la gestation, enfin, il y a toujours une jolie philosophie avec tout ça, mais c'est... Il y a un sédiment qui se forme au fond du tonneau, qui s'appelle la lie, donc quand vous remuez le tonneau, ben, ça remélange, ça dynamise, quoi. C'est un peu comme un bébé avec son placenta, quoi. Il y a une naissance. Et ça protège le vin, donc ça dure un certain temps, c'est pour ça qu'on doit soutirer. J'ai un rôle protecteur et nourricier. C'est bien fait quand même.
1: Philippe Pacalé à Beaune est le papa de 50 000 bébés quand même, bouteilles par an. C'est pas rien et ça fait partie de la fierté de notre région.
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4: Si quelques Parisiens croient que je suis breton, si tous croient que je suis exotique, en réalité, je suis un Saint-Ongeais. Eh bien, voilà comment Pierre Loti se définissait, et cela montre bien son attachement à notre territoire, et notamment à Saint-Porchaire. Au numéro 96 de la rue Nationale se trouve une vieille demeure discrète, mais essentielle, véritablement, pour notre écrivain voyageur. C'est celle de sa sœur de 19 ans, son aînée, Marie Bon. Une femme libre, cultivée, talentueuse, qui a appris d'ailleurs la peinture à Paris. Hein. Une femme qui a énormément compté dans l'éducation artistique de son petit frère. Marie et son époux, Armand Bon, qui est percepteur, s'installent à Saint-Porchaire en 1865. Et ils vont rester dans le village pendant 13 ans environ. Pierre Loti, alors qui est encore Julien Viau hein, à cette époque, vient passer de nombreux séjours dans cette maison, qu'il a d'ailleurs affectueusement surnommée Fontbruant. Et ces années à Saint-Porchaire, eh bien, c'est un peu, son laboratoire intime. On y voit naître son goût pour l'aventure et pour les arts. Et puis c'est aussi là aussi qu'il croise son premier amour. Hein. Bref, tout un monde de sensibilité qui restera gravé en lui. D'ailleurs, il a évoqué hein, ses souvenirs Saint-Porcherois dans un roman, Prime Jeunesse, et il dira de cette maison qu'elle a été, je le cite, un des lieux de la terre auquel il s'est attaché le plus passionnément. À quelques pas de la maison, un sentier permet de s'engager dans le vallon du Bruant et de marcher véritablement là dans les pas de Pierre Loti. Ce sentier, il mène vers des grottes préhistoriques et puis au château, au fameux château de la Roche-Courbon. À la fin du 19e siècle, il faut imaginer que ce monument est abandonné. Et pour le jeune garçon, hein, pour le Pierre Loti de l'époque, eh bien c'est un terrain d'aventure incroyable. C'est un site qui va marquer son imagination à tel point qu'il y reviendra dès qu'il le pourra, comme un pèlerin, disait-il. Alors, vous l'avez compris, Saint-Porchaire n'est pas juste une parenthèse dans la vie de Pierre Loti. Le village Saint-Onger a façonné et inspiré le futur écrivain. Il y est d'ailleurs resté particulièrement et intimement attaché jusqu'à la fin de sa vie.
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1: C'est la Camini Minute, votre chronique de la joie et de la bonne humeur. Comment ça va les amis? Enfin, je dis comment ça va les amis, je pourrais dire CMTV. Oui, parce que je ne sais pas si vous avez remarqué, mais je ne sais pas si c'est la nouvelle génération, mais il y a des gens, quand ils parlent, ils mettent de moins en moins de voyelles, de moins en moins de lettres. Pour dire « il n'y a rien », ils disent « il y a R ». Pour dire « mort du rire », ils disent « MDR ». Pour dire « péter de rire », ils disent « PTDR ». Et pour dire « à ce qui paraît », ils disent « à skip ». Il y a de moins en moins de lettres, de moins en moins de mots. Mais si on continue comme ça, ils vont parler comment dans 10 ans, les gens? C'est quoi cette façon de parler, là? Je veux dire, il n'y a rien, c'est pas une longue phrase. Je comprends qu'on veuille écourter des trucs, mais il n'y a rien, c'est pas long, il y a R. Comment on va parler dans 10 ans? Moi, je dis... On parle de plus en plus des extraterrestres et des ovnis. Moi, je pense que si les extraterrestres viennent sur Terre, c'est à cause des gens qui parlent comme ça, qui réduisent les mots. C'est quoi cette façon de parler, franchement? C'est abusé, quoi. Parler français, c'est une belle langue, le français. Il y a R, MDR, PTDR, ASKIP, il est BG pour dire beau gosse. Mais c'est bien de dire qu'on est beau gosse, ça fait plaisir d'entendre beau gosse. C'est plus plaisant que BG. Ils enlèvent les voyelles comme ça. Ça me rappelle les films coquins qu'on voyait sur Canal+, au début du mois, le samedi du mois, quand c'était encrypté. Vous vous rappelez ça? Faites pas semblant. Hein. Lui, à tous les auditeurs d'ici Picardie, vous aussi, vous êtes tombés au moins sur du crypté sur Canal+, dans les années 90. Et ben c'est pareil, cette nouvelle façon de parler là. Des mots courts, de plus en plus courts. Et d'ailleurs, même les rappeurs de nos jours ont des noms d'artistes de plus en plus courts. ZKR, PLK, SCH, MHD. Après, il y en a qui gardent même les voyelles. Gims, Jules, Vald. Et bien sûr, on terminera par les groupes asiatiques, les Coréens de BTS. Alors eux, ils ont pas mis de voyelles, mais BTS, c'est quand même Bac plus 2.

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1: Bonjour, je m'appelle Isor. Je suis née au milieu des animaux. J'ai 15 ans et j'habite à l'Abédouère, à Serret.
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1: Mon père a créé le parc il y a 35 ans maintenant. Et il prenait des animaux à un peu de différents endroits. Et on a des naissances chaque année pour renouveler un peu la harpe.
3: Ma guide aujourd'hui n'est pas une adolescente comme les autres. Elle partage sa vie entre l'école et les animaux.
1: C'est sûr que avoir des amis et savoir que je vis au quotidien avec des animaux, ça leur fait rêver. Donc ils veulent forcément venir chez moi. Ouais, je me sens chanceuse parce que je sais que j'ai de la chance de vivre avec des animaux et que c'est pas le quotidien de tout le monde. Qu'il y a des gens qui peuvent être même dans le besoin ou des choses comme ça. Mais on essaye toujours de faire partager un peu tout ça à travers différents événements. Et on fait ce qu'on va faire aujourd'hui avec vous. On va aller nourrir les animaux, leur expliquer un peu le fonctionnement de ce qu'on fait chaque jour.
3: Isor et sa sœur Sixtine sont d'ailleurs appelées les petites mouglis de la Touraine.
1: Elle, qui s'appelle Cannelle, c'est pareil, on l'a élevée au biberon parce qu'en fait elle est née très très tard par rapport à la période de naissance des daims. Elle est née en septembre alors que c'est juin-juillet. C'est pareil, on l'a élevée au biberon. Là par exemple c'est notre père, c'est Sixtine et moi qui sommes devenus ses mères adoptives. Et en fait le premier individu qu'un petit voit, il le considère comme sa mère. L'élément nourricier va devenir sa mère. On connaît quelques trucs que les autres n'ont pas forcément en connaissance. Donc forcément, on apporte un peu, par exemple, dans des évaluations ou des choses comme ça, pour essayer aussi de gratter les points, forcément.
3: Malicieuse, mademoiselle Isor est contemplative.
1: Alors là, c'est des oies du Canada, de Bernache. Donc en fait, elles sont sauvages, elles viennent de temps en temps sur le plan d'eau et tout. Comme ça, elles ont de la nourriture, elles sont complètement libres de partir, de revenir, enfin, elles font ce qu'elles veulent. C'est joli le matin, par exemple, de se lever et de voir les oies sur le plan d'eau, c'est pas mal.
3: Ce plan d'eau qui rappelle forcément de bons souvenirs.
1: Puis, toute petite, on se met à l'eau avec les biches, on se baigne avec elles. Et c'est vrai que, entre guillemets, j'ai appris à nager avec elles, appris à être en confiance dans l'eau avec mes petits brassards tout roses. Et en fait, on profite du cadre à fond. Que ce soit par la nature ou même par le domaine animalier.
3: Et là, on se dit que la vie est belle quand on a 15 ans. Pour découvrir Isor et Sixtine, direction la page Facebook du même nom, Le Monde d'Isor et Sixtine. Prochainement, des événements seront organisés qui s'appellent Dans la foulée des biches. Affaire à suivre.
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4: C'est une attraction à ne pas manquer cet été. Une belle manière de redécouvrir notre ville du Mans sans effort et dans l'ambiance des chimères. Aujourd'hui, j'ai testé pour vous le petit train nocturne du Mans. 20h30, place des Jacobins à côté du pâté, devant moi, un petit train blanc, bien garé, attendant les premiers visiteurs. L'occasion est parfaite, je décide d'aller voir Myriam, animatrice depuis 4-5 ans. C'est elle qui accueille les voyageurs. Emmanuel, son compagnon, est le chauffeur depuis environ 8 ans. Ancien chaudronnier de métier, il a rencontré cet univers dans un concours de circonstances.
5: J'ai cherché dans les bus, j'ai pas trouvé et j'ai répondu par hasard à une annonce à un petit train.
4: Aujourd'hui responsable du Mans, il garde sa passion intacte et me fait grimper dans sa locomotive. Face à moi, un grand nombre de boutons.
5: Alors on a toute la partie forcément tableau de bord avec le niveau de gasoil, le niveau de température, un petit peu comme une voiture, le niveau d'air aussi comprimé.
4: Et puis plusieurs autoradios reliés aux différents wagons pour diffuser la bande sonore.
6: Chers amis, bonsoir.
4: Je m'installe alors à côté d'un couple d'octogénaires assez particuliers. Dominique est bretonne, Lothar est allemand. Tous les deux sont venus découvrir la vieille ville et n'avaient pas forcément envie de beaucoup marcher. Dominique nous avoue d'ailleurs qu'elle n'avait pas fait de petit train depuis son enfance. Quelques minutes plus tard, Myriam passe dans les wagons pour distribuer des bracelets lumineux. Manque de chance, notre ami Lothar casse le sien.
7: Il a cassé.
8: Ah, vous voulez que je vous le donne?
7: Attendez. Bah non.
4: Un peu triste de ne plus avoir mon bracelet, je n'ai pas vraiment le temps de pleurer parce que la balade de 40 minutes démarre. Un parcours nocturne qui vous promène à travers la cité Plantagenêt jusqu'à la muraille romaine. Vous pouvez y observer différents points stratégiques, portraits sur les arbres, projections sur les monuments et puis sentir cette ambiance. Tout le monde a le sourire et rigole. Certains font coucou aux passants dans la rue et les gens répondent. J'ai eu l'impression d'être un peu dans une bulle féerique. C'était très particulier et assez magique. Seul bémol, faut bien tenir son téléphone sur les pavés du Vieux Mans, sinon vous aurez beaucoup de photos floues.
5: Alors, moi, je vous cache pas que ça secoue un petit peu, hein. C'est le charme du Vieux Mans.
4: Mais rassurez-vous, plusieurs moments exprès pour les photos sont prévus. Et c'est après une remontée sous le tunnel que notre petit train termine son voyage à la case départ, place des Jacobins. Tout le monde est ravi. À peine les gens descendent qu'une deuxième tournée se prépare pour toutes celles et ceux qui n'avaient pas pu réserver. En clair, une belle parenthèse enchantée à faire en famille, le petit train du Mans s'est testé et approuvé par Icymen.
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6: Itinéraire bis cette semaine, nous sommes à Villeneuve-sur-Yonne et aujourd'hui, pause gourmande et sucrée. Je suis à la maison de nom. François de Charon, bonjour.
9: Bonjour, bonjour.
6: Merci de nous accueillir dans cette maison qui a toute une histoire ici à Villeneuve-sur-Yonne.
9: Oui, effectivement, c'est un passage obligatoire, la maison de nom à Villeneuve-sur-Yonne. Elle a été créée en 1920 par la famille Donon. Et aujourd'hui, au 1er janvier 2023, j'ai repris l'entreprise et j'essaie de perpétuer cette tradition du pain d'épices et du miel. Moi, je suis arrivé dans Lyon, enfin ma famille est arrivée dans Lyon il y a une quarantaine d'années et on était déjà clients en fait depuis toujours à la maison de nom. Et c'est comme ça qu'en fait j'ai été complètement séduit et conquis à la fois par les produits, par l'équipe et par le cadre idéal dans lequel on exerce notre métier.
6: Cette maison, vous avez voulu lui donner une autre image. Quelle est la pâte François de Charon ici?
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6: 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Ici aussi, vous avez voulu redonner une autre image à cette maison.
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1: C'est vraiment le cœur palpitant du bourg de Bricquebec.
2: On est au cœur du château.
1: Cour du château de Bricquebec.
2: Pourquoi est-ce que vous vous êtes intéressé à Robert Bertrand ?
1: Parce qu'il a eu une vie incroyable. Et effectivement, à Bricquebec, il y a une rue qui s'appelle la rue Maréchal Bertrand. L'ancienne route de Saint-Sauveur, un maréchal de France qui a vécu entre 1273 et 1348. Très méconnu parce qu'il a eu une empreinte sur l'histoire de France à l'époque, mais on ne sait pas.
2: On va avancer un petit peu dans cette cour. Pourquoi est-ce qu'il est important alors ?
1: À Bricquebec, et ça a été un proche du roi Philippe VI de Valois. Il a été son homme de confiance, il était au conseil secret du roi. Il a eu des missions d'ambassade, de négociations de paix, notamment avec la Castille. Grâce à lui, il y a une paix qui a duré 200 ans avec l'Espagne.
2: Il était bricquebété ?
1: Oui, il était baron de Bricquebec. Donc il avait des terres qui s'étendaient de Bricquebec jusque dans le Calvados.
2: Quel a été son rôle ici à Bricquebec ? Qu'est-ce qu'il a fait ici ?
1: Eh bien, il a dû consolider le donjon qui est en face de nous, qui est construit sur une motte médiévale et qui est unique en France.
2: Puis les murailles tout autour du château qui sont quand même en très bon état également. Qu'est-ce que vous avez voulu dire alors avec ce spectacle ?
1: Que Bricquebec a eu une histoire très intéressante, que la cour du château mérite d'être vivante, parce que c'est un lieu de passage. Hein. Là, nous sommes dans la cour du château, nous voyons les gens traverser, mais de s'y arrêter, pas toujours. C'est un endroit très important. Les bricquebétés ne veulent pas contourner le château, ils veulent le traverser. C'est un non-sens pour eux, c'est un crime de lèse bricquebété de ne pas pouvoir traverser la cour du château.
2: Comment est-ce que vous pourriez décrire cet endroit ?
1: Déjà, il y a le donjon, il y a des arbres, il y a des escaliers, pas secrets, mais par derrière, et il paraît qu'il y a des souterrains qui partent du château.
2: Qui partent du château pour aller où, on sait ?
1: Peut-être vers le château des Galeries, ou vers la Trappe, le monastère de Bricquebec, qui est à 5 km d'ici. C'est le mythe, voilà.
2: Vous avez appris des choses qui vous ont particulièrement marqué sur ce Robert Bertrand ?
1: Ah bah oui, parce que vivre au Moyen-Âge, n'avoir comme moyen de transport que

0: cheval et être à Paris, dans les Flandres ou en Castille tout le temps, il n'a jamais été à Bricbec. Il était toujours en vadrouille. Là, on a fait des milliers de kilomètres et il fallait une sacrée santé.
1: C'est un aventurier finalement.
0: Tout à fait. Et d'une sacrée constitution. Hein. Il est mort à 75 ans. Il fallait avoir une sacrée constitution pour pouvoir combattre encore le roi d'Angleterre à 71 ans.
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3: Dauphinoise, Dauphinois, bien le bonjour. Aujourd'hui, un village dauphinois extraordinaire. D'abord parce que son nom, contrairement à la plupart des communes de l'Isère, qui se termine en Ye, en On, en Ain, en An, se termine, lui, par F. C'est rare, F. Alors, entre Bourgoin et Saint-Savin, que nous avons visité récemment, Saint-Chef. Ah, Saint-Chef, cette fabuleuse cité abbatiale est célèbre pour ses édifices historiques et pour être le berceau de personnages historiques comme Louis Seignier, de la Comédie française, Frédéric Dard, le fameux créateur de San Antonio, et la famille Buyat, qui est la famille de ma femme, voilà. Alors, moins connu, d'accord, que les deux autres. Mais je ne vois pas pourquoi je n'en parlerai pas. D'accord, les Buyat n'ont pas écrit de livres, joué à la Comédie française ou construit des abbayes, mais les agriculteurs dauphinois méritent aussi qu'on les cite. Ah, non, bon, surtout quand ils font partie de la famille. Salut les Buyat, salut! Et salut aux Saint-Chefois et Saint-Chefoises. Ah, non, c'est dur à dire. Saint-Chefois et Saint-Chefoises. C'est vraiment dur à dire. Hein. Bon, je laisserai à d'autres la mission de vous parler de l'abbaye, des églises et autres monuments. Moi, je vais vous parler de ce que je connais le mieux, la taverne rustique. À chacun son boulot. La fameuse taverne rustique de Saint-Chef, dans laquelle le Frédéric Dard passait de longs moments. Tu m'étonnes, le Frédéric était plus porté sur la bibine que sur les bondieuseries. Ça tombe bien, pareil, tout pareil. On aurait pu s'y rencontrer. Ah, j'aurais bien aimé rencontrer le Frédéric Dard. Mais bon, il est parti avant que j'arrive. Bref. Ah, la collection de nains de jardin de la taverne rustique. Ça aussi, c'est de l'art. Pas de l'art roman, d'accord, mais du lard tout court. Je vous conseille le menu gastronomique à 26 euros. Ah, vous avez bien entendu, c'est marqué, entrée, plat, fromage, dessert, 26 euros. Ah ouais, entouré de nains de toutes les tailles. Eh oui, il y a des grands nains de jardin et des petits nains de jardin qui nous sourient en nous regardant manger sous les arbres du jardin. Vous suivez, c'est merveilleux. C'est aussi ça, Saint-Chef. C'est chez la Monique. Chez la Monique, on s'est accueilli. Ouais, non, t'es gueule, la Monique de Saint-Chef. Ben oui, la taverne rustique. Je vous conseille un dessert. Le dessert, c'est le vacherin glacé fait maison. Alors, j'insiste, hein, fait maison. La portion, je vous le dis, fait 20 cm de hauteur, 5 cm d'épaisseur, à peu près, voilà, comme ça. Hein. Voilà, du vacherin dauphinois. Pas de la petite portion fabriquée en grande surface et en petite épaisseur. Ouais, non, de gueule encore. Comme disait mon grand-père, ou celui de ma femme, ou Frédéric Dard lui-même, peut-être, je sais pas. La vie est courte. Commençons par le dessert. Allez, vive Saint-Chef, vive le Dauphiné. Et puis tous ensemble, je vous entends cette fois-ci. Hein. On n'est pas des carbèmes. Il y en a qui l'a pas dit au fond.
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2: Bonsoir tout le monde, très bon début de semaine, bienvenue sur RICI, j'espère que vous avez passé une bonne journée, bon, que tout va bien, que la rentrée s'est bien passée aussi, hein. C'était il y a quelques jours pour chacun d'entre nous, de bonnes ondes, de bonnes initiatives, de bonnes énergies. Voilà ce qu'on va vivre ensemble d'ici 21h avec Benoît Prospero qui nous ouvrira sa revue des merveilles pour vous offrir le meilleur de notre planète. Robin Berdeau partira à votre rencontre et vous donnera la parole sur un sujet d'actualité, sur les portables que l'on ne peut plus utiliser au lycée. On en parlera. Et puis on s'intéressera à l'entrepreneuriat avec Catherine Quicandon d'ici quelques minutes. Mais chaque soir, dans Il n'y a pas que Paris dans la vie, c'est un invité, une invitée qui nous emmène en balade, découvrir son parcours, sa vie singulière, c'est ce qu'elle est. Mon invité est actrice, comédienne, romancière. Son roman Peau à peau, consacré à la maternité, est sorti il n'y a pas si longtemps que ça chez Albin Michel. Depuis quelques jours à peine, elle est à l'affiche au Théâtre de l'Œuvre à Paris, d'une pièce de Michael Sadler, Hitchcock et Marie-Rose. Et puis dans quelques jours, elle sera aussi au Théâtre de Paris, dans Hugues Roy d'Alfred Jarry. Je reçois ce soir Mélanie Page. Quelle rentrée! Bonsoir Mélanie Page.
3: Bonsoir.
2: Vous reposez un petit peu quand même l'été pour attaquer une rentrée aussi.
3: Je me suis reposée au mois d'août. Oui.
2: C'est vrai que là, la rentrée est extrêmement chargée. C'est toujours comme ça avec vous, dynamique, intense, boulimique de vie.
3: Quand on propose des beaux projets, je ne peux pas dire non. Et il se trouve que là, ça s'est un peu télescopé et que les deux se faisaient en même temps à Paris. Donc on a trouvé la solution de mettre ça à deux horaires différents. Et comme les deux théâtres sont assez proches physiquement, je vais gambader prestement entre les deux.
2: Alors on en parlera quand même s'il n'y a pas que Paris dans la vie. Paris fait forcément partie de votre vie. Je vous remercie en tous les cas de prendre le temps ce soir. Effectivement, c'est vrai que c'est une balade qui va permettre de retracer aussi votre existence. Si vous fermez les yeux un instant, que vous imaginez la carte de France, on a tous l'image de cet hexagone. Pas forcément Paris, parce que vous y êtes. Quel est le premier endroit comme ça qui vous vient à l'esprit, Mélanie Page?
3: Alors là, tout de suite, je dirais plutôt la Vendée. Parce que j'y ai passé.
2: Vous pouvez rouvrir les yeux. Hein.
3: Oui, les gens ne l'ont pas vu. C'est pas... Vous n'êtes pas obligé de le souligner. Ah, mais moi, je suis bonne élève. Hein. On me dit fermez les yeux, je ferme les yeux.
2: Mais je vous dis que vous pouvez les rouvrir.
3: Ah, ben voilà, je les ai rouverts. Oui, parce que j'y ai passé vraiment beaucoup, beaucoup de mes étés, pas que l'été d'ailleurs, de 9-10 ans à mes 18 ans, et que j'ai énormément de souvenirs là-bas, évidemment. Donc oui, la côte atlantique et la Vendée, plus précisément.
2: On reparlera peut-être de la Vendée tout à l'heure. Vous êtes française, mais pas seulement. Ouais. Je vais rappeler que votre